0: parce qu'il y en a pour qui c'est la première fois avec cette vraie ambiance des séries devant le Centre Bell. En fait, le Canadien n'a pas remporté de série à Montréal avec ses gradins remplis de spectateurs depuis 2014. À cause de la pandémie, en 2021, ils se sont rendus en finale, mais ils jouaient devant des gradins presque vides là à cause des mesures sanitaires. Alors, je rappelle que si le Canadien gagne le match ce soir, il passe en deuxième ronde des séries. Si le Lightning l'emporte, ils seront à égalité dans la série. Ils vont devoir s'affronter dimanche prochain lors d'un dernier match qui aura lieu en Floride. En terminant, je vais juste mentionner que la présence policière est assez forte ici. Ils surveillent la foule. J'ai même vu là, certains policiers jeter un coup d'œil là, à l'écran une fois de temps en temps pour voir le score.
1: Merci beaucoup, Emma.
0: Au revoir.
1: Emma Guerrero-Dufour qui est sur place. Air Canada maintenant confirme que son prochain président-directeur général devra pouvoir s'exprimer en français. Le président du conseil d'administration du transporteur aérien en a fait l'annonce durant l'assemblée annuelle des actionnaires qui avait lieu à Vancouver. Air Canada s'est retrouvé au cœur d'une tempête il y a un peu plus d'un mois lorsque son PDG, Michael Rousseau, a publié un message exclusivement en anglais après la mort de deux pilotes, dont un Québécois, dans une collision à l'aéroport LaGuardia de New York. Le dirigeant a par la suite annoncé son départ à la retraite d'ici la fin septembre. Et maintenant, le salaire minimum au Québec qui atteint 16,60 $ de l'heure, une augmentation de 50 cents par rapport à l'an dernier. Le gouvernement caquiste affirme que les hausses qu'il a décrétées depuis son arrivée au pouvoir en 2018 totalisent plus de 38 %. Mais pour les organismes qui luttent contre la pauvreté, d'autres mesures doivent être mises en place afin de soutenir davantage les plus vulnérables. Voici ce qu'a préparé à ce sujet Aurélie Girard.
2: On est les premiers au Canada.
3: Aux yeux du ministre du Travail, Jean Boulay, le Québec est déjà très bon élève en matière de revenus disponibles.
2: Il faut accroître la capacité de payer des travailleurs tout en respectant la capacité de payer des PME.
3: La Fédération canadienne de l'entreprise indépendante salue d'ailleurs cette hausse jugée modérée. Mais aux yeux de plusieurs organismes, le salaire minimum ne suffit pas à lui seul pour contrer la précarité. Serge Petitclerc est porte-parole du collectif pour un Québec sans pauvreté.
4: Ça fait partie du filet social québécois. Le salaire minimum. Et pour nous, ça veut dire le minimum pour assurer pas juste ses besoins de base, mais pour faire en sorte qu'une personne qui travaille à temps plein sorte de la pauvreté.
3: Un avis que partage la conseillère budgétaire à l'Association coopérative d'économie familiale du Nord de Montréal, Stéphanie Paquin, qui exige également des élus qui légifèrent en matière de besoins essentiels.
5: Si tout le monde avait la certitude de ne pas consacrer plus que 30 % de leurs revenus pour le paiement du loyer, on serait pas là à toujours dire que c'est insuffisant.
3: C'est d'ailleurs ce dont témoigne cet employé d'une petite épicerie du centre-ville de Québec qui gagne un tout petit peu plus que le salaire minimum.
6: Une paye de deux semaines, mon loyer représente plus que trois quarts de ma paye.
3: Selon les données de la chaire en fiscalité et en finances publiques de l'Université de Sherbrooke, les jeunes de 15 à 24 ans sont les plus touchés, suivis de près par les femmes qui représenteraient environ 58 % des personnes payées au salaire minimum au Québec. Ici Aurélie Girard, Radio-Canada, Montréal.
1: Et un des plus importants employeurs de la Mauricie est en péril. L'entreprise de fabrication de matériaux de construction Duchesne et Fils à Yamachiche est menacée de liquidation après le rejet d'une nouvelle offre de rachat. La compagnie, qui se retrouve sous la protection de la loi sur les arrangements avec les créanciers, a déjà mis à pied 90 employés le mois dernier. Voici à ce sujet le reportage de Charles-Antoine Boulanger.
7: C'est toute la communauté de Yamachiche et de la MRC de Maskinongé qui retient son souffle. Duchesne et Fils connaît d'importantes difficultés financières et ses créanciers privilégient un scénario de liquidation. Deux offres à ce sujet ont été déposées, a-t-on appris vendredi en audience. Les créanciers souhaiteraient aller de l'avant dès mercredi prochain. Mais le délai laisse aussi du temps au dernier repreneur en lice pour bonifier son offre de relance, jugée insatisfaisante par les créanciers. Le maire de Louisville, Yvon Deshaies, espère de bonnes nouvelles pour les 50 derniers travailleurs de cette usine de clous et de différents matériaux de construction.
8: C'est comme si je dirais, bon, là, vous respirez, mais on ne sait pas si on va couper le courant. On ne sait pas. Respirez, là. Ça se peut qu'on tire la pluie, mais on va checker, on va regarder. Ça marche pas, ça. C'est pas humain de faire ça.
7: Le contexte est difficile pour les entreprises manufacturières. Des usines de meubles ont fermé leurs portes en Estrie et en Chaudière-Appalaches. En Mauricie, le fabricant de matelas Sealy cesse ses activités à Saint-Narcisse. Devant l'urgence, le député bloquiste Yves Perron a interpellé le gouvernement en chambre vendredi.
9: On va travailler avec le gouvernement, on a la main tendue, mais est-ce qu'il comprend que ça presse?
7: Le dossier de Duchesne revient à la cour le 6 mai prochain. Ici Charles-Antoine Boulanger, Radio-Canada, Yamachiche.

0: deuxième portion de l'émission de l'huile sur le feu. Le temps passe vite quand on est accompagné par des humoristes ou des gens drôles qui me font rire pendant le bulletin d'information. C'est Rebecca McKinnon qui est avec vous. Je vous présente, vous la connaissez déjà, elle est diplômée de l'École nationale de l'humour. Oui. Courte, 2017, aux côtés de Pierre-Yves Roy-Desmarais. Autrice et humoriste, navigue avec aisance entre humour et introspection. C'est une ex-chroniqueuse du devoir qui a publié deux livres et qui prépare actuellement son tout premier One Woman Show. C'est toujours le fun d'être assise pendant qu'on se fait raconter un
1: toute
0: bout de son
1: vie.
0: Histoire. Voilà. Bonsoir, Léa Strelitzky.
1: Bonsoir.
0: J'aimerais ça que tu me parles des avantages de prendre son temps avant un premier... avant de présenter un premier spectacle d'humour, parce que là, ça fait presque 10 ans. Et parce que dans le showbiz, on dit plutôt qu'il faut battre le fer quand il est chaud.
1: Oui. Les avantages de prendre son temps. Je le sais pas, en fait. Je pense que... Je sais pas, j'imagine que tu réfléchis avant de parler.
0: T'as pas l'air sûre de ce que tu dis.
2: Est-ce que beaucoup d'humoristes pourraient faire un peu plus?
1: Je sais pas, c'est juste ça a mûri comme ça, mais tu sais, c'était aussi à cause de la vie que j'avais. Je veux dire, moi, j'ai compris un peu sur le tard que je voulais faire de l'humour. Oui. J'ai commencé à 30 ans, à la soirée T'es encore jeune, c'est ça qui m'a mis la puce à l'oreille. Là. Fait que j'ai fait comme, ah ouais, peut-être que je savais que je voulais communiquer, mais je savais pas où j'avais de l'ambition. Puis c'est cette affaire-là qui m'a un peu trouvée. Et je trouvais que c'était vraiment une mauvaise nouvelle parce que j'étais comme, oh my God, la montagne va être tellement, tellement longue à gravir. Donc, c'est ça, tu sais, j'ai pris mon temps, mais je dirais, est-ce que ça a un avantage? Ça a des avantages puis des désavantages. Je pense l'avantage, c'est que, je pense que plus tu te rapproches de la mort, moins tu as peur de dire des
0: C'est vraiment la première fois que j'entends cette réponse. Mais justement, parlant de la soirée T'es encore jeune, c'est en 2012. Oui. On écoute un extrait!
3: Oh, mon Dieu, bébé toi!
4: C'est la chronique du Gaudima dans la presse qui s'appelait Porno littéraire pour jeunes mamans.
2: Ouais.
4: Que des affaires qui vont bien ensemble. Hein, Parce que laisse-moi te dire qu'il n'y a rien qui donne plus envie de faire l'amour à une femme qu'accoucher. Hein? Pour te donner un peu le top des turn-on, t'as Gabriel Nadeau-Dubois, puis juste en dessous, t'as accouché. Hein? High five, Gabriel!
1: Hey, ça, c'est ma toute première apparition.
0: Alors, non seulement Gabriel Nadeau-Dubois est là, mais celle que vous entendez faire ha ha ha, c'était
1: Pauline Marois.
0: Tu faisais des blagues devant Pauline Marois.
1: Ça, c'était ma toute première fois en
0: humour. C'était un baptême de feu.
1: C'était genre, j'avais jamais fait d'humour de ma vie. C'était ça. J'ai passé une audition 2 semaines après. Ils ont dit, OK, t'es en onde. J'étais à côté de Pauline Marois et Gabriel Nadeau-Dubois. Wow. Et je voulais mourir là, de nervosité.
3: T'avais l'air super relax.
0: Oui, super relax. Très, très à l'aise. T'as déjà, tu disais, c'est les choix de vie que j'ai fait qui font en sorte que ça, j'ai pas proposé un show tout de suite. T'as déjà raconté que tu te cachais dans les toilettes.
1: Avant
0: de monter sur scène, paralysée par l'anxiété. Est-ce que ce trac-là existe encore aujourd'hui?
1: Non, heureusement, mais ça a été la première chose que j'ai dû apprendre. Mais tu sais, devenir humoriste, en tout cas, dans mon cas, je pense que c'est long avant de bien savoir faire quelque chose.
0: Oui.
1: Je veux dire, pour toutes les formes d'art, là, tu sais, c'est long avant d'avoir un craft que tu maîtrises. Il y a beaucoup de choses à apprendre en stand-up. Et moi, le trac, ça a été la première chose que j'ai dû apprendre à maîtriser. J'étais vraiment terrifiée. Là.
0: Mais pourquoi se faire violence?
1: Parce que, je sais pas, c'était un appel. Je pense que quand tu grandis dans la vie, généralement, ça t'amène vers des choses qui te font très peur.
0: Ouais, c'est vrai.
1: Puis c'est comme ça que t'évolues, tu sais, parce que tu domptes tes peurs. Et moi, pour vrai, pendant 5 ans, tout ce que j'entendais dans mon corps, c'était, on s'en fout ce que tu dis sur scène, faut juste que t'apprennes à ton corps que c'est normal que tu sois là.
0: Ouais.
1: Ben, facile à dire, mais comme vraiment dur à faire.
5: Je suis curieuse, Léa, comment t'as fait finalement pour maîtriser ça?
1: Je pense que c'est juste la répétition, c'est comme dans tout là, tu sais. Ben il faut déjà que tu
0: aies pas lâché.
1: Ouais, puis il faut que tu aies un grand désir quand même d'accomplir cette affaire là. Tu fais pas du stand-up comme un hobby, gang, là, OK? faut que tu aimes ça. Mais oui, c'est juste l'exposition, c'est juste le faire, tu l'apprends à un moment donné dans ton corps,
5: t'es désensibilisé, mettons.
1: Ouais, t'es désensibilisé puis t'apprends
0: le true crime. Oui.
1: Puis t'apprends aussi comme qu'il y a une dose normale et saine de cette adrénaline que tu ressens, puis à la place de résister puis de te battre contre cette affaire-là, tu finis par juste en faire une sorte de c'est normal. Mais tu sais, la nervosité est encore là.
3: Tu vas te sentir à ta première? C'est un stress qui est vraiment très, très puissant.
1: Je l'ai jamais vécu, fait que je sais pas.
3: Bon, on s'en reparlera.
0: C'est quand dans ta première? Chapelle.
1: Je pense que c'est le 19 février 2027.
0: Parfait, on est très lourds. 19 février 2027.
2: T'as le temps de stresser longtemps.
0: Il y avait donc parmi les choses qui t'ont peut-être ralenti entre guillemets, il y avait ça, il y avait le trac, il y avait l'anxiété. Il y avait aussi 3 enfants.
3: Oui.
0: Parce que tu t'es inscrite à l'École nationale de l'humour à 33 ans, 3 jeunes enfants. Il y avait 5, 3 ans et 1 an à l'époque.
1: Oui.
0: Qu'est-ce que ça représente en termes de sacrifice?
1: C'est sur le corps que c'est dur. C'est sur le corps parce que les mamans sont très pluguées à leurs enfants par le corps en fait. Et quand ils sont petits, tu le ressens dans ton corps qu'ils ont besoin de cette attention-là. Donc c'est très prenant. Mais même si c'est inconscient, c'est quand ça arrête que tu t'en rends compte. C'est quand une fois qu'ils deviennent ados, que là tu te rends compte comment tu récupères ton corps. Puis le stand-up, l'art, c'est très prenant sur le corps aussi parce que tu vis tes émotions, tu les vis sur scène, tu vis ton texte, tu vis le public. Tu sais, c'est ça qui était le plus difficile. Et c'est pour ça que j'ai déréglé mon système nerveux. Là, je veux dire, je faisais des attaques de panique, l'accumulation d'anxiété et la vulnérabilité que j'avais parce que j'étais une jeune mère. Puis mine de rien, accoucher, allaiter, bac à bac, tout ça, ça fait que tu as une vulnérabilité, une fragilité dans ton corps. Donc, tu as besoin de cette sensibilité pour ressentir tes bébés dans pièces et aussi pour créer des jokes. Fait que c'est sûr que c'était éprouvant.
0: Mais heureusement, un jour, ils peuvent devenir tes têtes de turc. Alors, on va écouter un extrait d'un spectacle où tu parles de tes ados.
6: C'est pas des mensonges. Il y a des gars ados, ça mange tabarouette que ça mange. C'est mignon, ils sont de retour à manger la nuit, comme quand ils étaient des bébés. Ils ont un boire de 23 heures. Ça coûte fucking cher d'épicerie, man. Ça coûte 100 000 piastres d'épicerie par semaine. Puis l'affaire que j'entends le plus, c'est pourquoi on n'a rien à manger.
0: Tiens, donc, il y a des gens qui se reconnaissent ici. Oui. Ça doit plaire pas juste aux adultes et aux parents, mais aux jeunes aussi qui doivent se reconnaître quand même un peu.
1: Oui.
0: On est tous passés par là.
1: Les alpagas, comme je les appelle, avec leur magnifique petite coupe de cheveux.
0: C'est vrai qu'ils ressemblent à des alpagas.
1: Oui, c'est mes petits alpagas, mon troupeau d'alpagas qui débarquent chez nous pour manger des pizzas pochettes. Mais oui, c'est sûr que tu sais, ça fait longtemps que je fais de l'humour, pas devant des parents, parce que dans les bars, puis quand t'apprends ton métier, t'es surtout beaucoup dans les bars, tu parles pas à des quarantenaires fatigués. Là. Tu parles à des gens de 20 ans qui prennent une bière un mardi soir, puis t'es comme, va te coucher. donc, ça fait longtemps que eux, je pense que ça fonctionne, ce que je fais même dans les bars, parce qu'ils me voient comme leur mère. Oui, c'est ça. Ils se reconnaissent. T'sais, 20 ans, ça fait pas longtemps qu'ils avaient 15. Là, ouais. Fait que, en tout cas.
0: T'as peut-être trouvé ta niche. T'as déjà écrit 2 livres. Oui. Et là, tu penses en écrire un 3e sur la sexualité, comme dirait Jean-Sébastien Girard.
1: Oui. C'est un sujet que j'aime beaucoup, la sexualité.
0: Okay.
1: Je vais pas l'écrire tout de suite parce qu'écrire un spectacle, c'est prenant. Mais à un moment donné, puis je pense que ça va être un roman parce que tu peux parler de beaucoup plus de choses dans un roman. Là, j'ai écrit 2 essais. Mes premiers livres sont beaucoup sur ma vie. Mais là, je pense que ça va être un roman.
0: Tu voudrais peut-être épargner.
1: Ben c'est parce que c'est quand même très intime.
0: Oui. Mais qu'est-ce que tu veux dire sur la sexualité?
1: Je veux que les femmes se réapproprient leur libido. Je trouve qu'on vole.
0: Au programme.
1: Je trouve que les femmes se font voler leur libido depuis des siècles. Et je trouve ça horrible.
0: Par qui, mettons? Ou par
1: La religion, premièrement. Ouais. Je veux dire, il y a beaucoup, beaucoup de femmes qui sont accablées encore par ça. Puis, je veux dire, nos mères, nos grands-mères, après, le stress, l'anxiété, la maternité.
3: La charge mentale.
1: La charge mentale, la honte, la culpabilité, le slut-shaming, name it, là. On se fait voler notre pouvoir sexuel. Et je trouve ça atroce. Et c'est moi-même, en me réappropriant certaines choses dans ma vie, que je vais raconter dans un roman pour pas que vous en sachiez trop, que je me suis dit, c'est un pouvoir, c'est une communauté sexuelle féminine qui doit se créer pour se réapproprier ça. Puis ça passe aussi par la colère, les agressions. Tu penses pas que ça nous vole notre maudite libido?
0: Absolument.
1: En tout cas, fait que j'en ai long à dire, mais tout ça est en train de cogiter. Puis c'est dans mon chaudron créatif, là, mais il faut que je fasse le spectacle.
0: Un roman à clé, mais d'abord le spectacle. OK.
1: Oui.
0: Léa Strelitzky, il y a eu 3 moments de grande viralité dans la dernière année.
1: Oui, mon Dieu.
0: Je les mets pas dans un ordre quelconque, là, mais...
1: Veux-tu que je les devine?
0: C'est sûr que tu les connais. Faire un doigt d'honneur à Gilbert Rozon à l'aéroport.
1: Pique maman, gang, pique maman.
0: Faire une pub avec Mark
1: Monsieur Carney.
0: D'ailleurs, ça a fait un an cette semaine qu'il a été élu premier ministre du Canada. Et 3e, demander un autographe à Katy Perry au Leméac.
3: Oui! Ça, c'était...
0: C'est épouvantable.
1: Mais c'est pour ma fille.
3: Non, mais t'as eu le plus grand goth de l'histoire de l'humanité.
1: Ben, après Rozon, Perry, c'était facile.
3: c'est spontané, ça y va. Mais
0: Léa,
3: ça, wow.
0: Qu'est-ce qui t'a procuré le plus de notoriété
5: entre les trois.
1: Roson. J'espère que c'est Roson. Perry, Katy Perry, c'était vraiment pour ma fille. Moi, je suis toujours, je suis scout maman, là. Moi, je suis comme, il y a Katy Perry dans un restaurant, faut que j'aille, il demande. Je peux pas rentrer chez nous dire que j'ai pas pogné une photo de Katy Perry à ma fille. Ça se peut pas. Non, je veux dire, je suis une maman, je vis pour ces moments-là. Je vis pour sa face, le moment où j'y dis, là. C'est pour ça que je vis, tu sais.
0: Mais donc, tu penses que c'est ce moment? Non,
1: c'est
0: ça
1: Roson.
0: Doit être Gilbert,
1: c'est
0: Roson.
1: Sûr que c'est
0: Roson.
2: C'est ce qui avait circulé le plus, ben oui.
5: Moi, je savais même pas pour Katy Perry, là.
0: Tu vois, c'est ça. Mais t'as vu Gilbert Roson?
5: Je l'ai vu. Écoutez,
0: alors, tu es derrière lui, tu dis pss, pss, monsieur Roson.
1: Oui, ben, j'ai pas fait le pss, pss, mais j'aurais pu.
0: Qu'est-ce que t'as dit?
1: J'ai dit monsieur Roson. Et là, il s'est retourné en étant sûr que j'allais dire merci pour votre travail.
0: Est-ce que c'était prémédité? Est-ce que tu y as pensé avant de. Est-ce qu'il y a des risques à publier ça sur le web?
1: Tout ça a été vérifié avec ma gérante, mais ce qui était incroyable de ce moment, c'est que. la vie a tellement bien placé ses pions là parce que j'étais à l'aéroport puis j'ai vu un monsieur qui ressemblait à Gilbert Roson et ouais. C'est ça qui m'a fait penser à lui. Fait que là j'étais en train de réfléchir hein, comme on était dans son procès, j'étais comme je me demande si ce gars-là il pourrait juste se promener de même dans l'aéroport,
0: oui.
1: Juste vaquer à ses occupations et là il est apparu dans ma face.
2: Ben attends, mais c'est-tu le même monsieur que tu avais vu qui ressemblait ou c'est vraiment
1: c'est vraiment comme ça que ça s'est passé, ce qui fait que comme j'étais déjà en train d'y j'avais une swing.
0: Ouais.
1: Parce que sinon, je pense que j'aurais été trop dans le choc. Là, j'avais une swing. Je me pompais dans ma tête.
0: C'est bon.
1: Là, il est tapé.
0: C'est bon. Alors, affaire résolue, je me sens dans une histoire de true crime. J'aimerais ça revenir à le méac. T'es en train de manger. Tu vois Justin Trudeau, Katy Perry. Tu décides d'aller les voir.
1: Oui.
0: D'un, tu les as dérangés par leur repas. Ça, c'est un. En tout cas, personnes diraient que c'est un gros faux pas. Mais qu'est-ce que nous doivent les célébrités, Léa?
1: Non, mais premièrement, ils n'étaient pas en date. Hein. Il y a des gens qui pensaient qu'ils étaient en date. Pas du tout. Ils dans une sorte de repas où il y avait plein d'autres gens.
0: Mais c'est pas grave, ils sont en train de manger.
1: Ben, est-ce qu'ils nous le doivent, je veux dire?
0: Qu'ils nous doivent?
1: Ben, ils nous doivent rien. Monsieur Trudeau, il a dit qu'il était dans un moment privé puis qu'il voulait pas que je prenne une photo de sa blonde.
6: Je sais, right? Moi aussi, j'y riche comme d'où tu sors avec, genre, une méga star.
3: Ouais, il faudrait quand même que tu la laisses répondre premièrement.
1: Ben, 100%! Ma mère était outrée par ça, d'ailleurs. On y reviendra à Luce. Mais pour vrai, ils nous doivent rien. Ils nous doivent rien, mais tu dois quand même, je veux dire, Katy Perry, c'est une star internationale. Elle a tellement plus d'expérience de « il y a une madame qui me gosse pendant mon repas » que M. Trudeau. Sincèrement, elle, là, je veux dire, c'est sa vie. C'est une star internationale. Après, on est des personnalités publiques, mine de rien. Ça fait partie de notre métier.
0: Mais j'ai comme l'impression que si tu avais attendu à ce qu'ils aient terminé, qu'ils auraient dit oui.
1: Moi, je pense que si je m'étais adressée à M. Trudeau en premier... Alors que moi, j'essayais juste de pas déranger. Je voulais juste y aller en disant comme je suis vraiment désolée.
5: Est dans la pure spéculation.
1: Complètement.
0: Mais bref, si vous voulez devenir viral cette année, prenez un rendez-vous, j'allais dire, avec Léa Streliski. En rodage de son One Woman Show, 2 mai Longueuil, 16 mai Sainte-Thérèse, 20 mai Terminal Comedy Club à Montréal, 28 mai Bromont, ou sinon 19 février 2027 pour la grande...
1: Nous y serons tous.
0: Montréalaise. Merci Léa.
1: Merci.

0: Oui, clairement, c'était le moment le plus viral parce qu'on est encore en train de parler de ce doigt d'honneur à Gilbert Rozon. Parler à Streliski, ça se retrouve sur Instagram. Charlie Morin, c'est toi qui hérites de notre C-Show cette semaine. Tu dois partager une opinion possiblement impopulaire.
1: Ben, je sais pas si ça va être impopulaire. Moi, je pense que ça peut être clivant, mais je pense que je peux ramener du monde de mon bord. J'ai un projet de société, la gang. Je pense qu'on devrait arrêter de chanter Bonne fête aux gens dès l'âge de 12 ans.
0: Bravo! Wow!
1: Je pense qu'à 12 ans, c'est la dernière fois. Mais je pense que ça prend la candeur d'un enfant pour profiter de ce moment-là en toute sincérité.
0: Okay.
1: Personne n'a de fun autant les gens qui chantent que les gens qui reçoivent la chanson. Je ne sais pas ça se passe comment dans vos familles, mais moi, on est très loin de En direct de l'univers et on se rapproche beaucoup plus du caucus de la CAQ qui chante tout lors des hommes à François Legault. Là.
2: Et les fins de tunes tombent toujours à plat.
1: Mais c'est
2: personne
1: surtout
2: la fini, personne n'a envie d'y aller.
1: Mais c'est aussi qu'au début, pour que tout le monde puisse embarquer, alors que personne n'est chanteur, il faut chanter très lentement. Puis ça fait que la tune est interminable. On se fait tout pogner. C'est juste 4 vers, un couplet, mais c'est interminable.
0: Wow.
1: Moi, je m'excuse les puristes, mais je ferais comme les Rendez-vous Québec cinéma avec Amour Apocalypse. Je te sacrerais ça à 1.5. Là. Mettez-moi ça plus vite. Là. Mais c'est juste que je trouve que le décorum est fait pour impressionner des enfants aussi. Là, c'est-à-dire que moi, si c'est ma fête et ma mère part dans la cuisine et j'entends tous les tiroirs s'ouvrir frénétiquement parce qu'elle n'a pas acheté de chandelle, parce qu'elle sait qu'elle n'a, mais elle ne les retrouve plus, je sais ce qui se passe. Si on éteint les lumières, je sais ce qui se passe. Je ne suis pas dans le noir à me demander. Tu sais, comme ça va. Puis je trouve aussi que...
0: Vrai.
1: Je trouve aussi quand même que passer 12 ans, c'est trop de chandelles, fait qu'on fait des compromis mathématiques douteux.
0: C'est quand même vrai, ça.
1: On n'est jamais préparé. Tant qu'à ça, c'est pas grave. On a le droit de manger du gâteau. Quand c'est pas notre fête, on a le droit de manger un gâteau de fête sans chandelle, sans chanson, juste manger du gâteau.
2: Ouais. Je peux-tu t'arrêter 2 secondes? Tu penses-tu que si Katy Perry avait au Leméac le jour de sa fête, tu penses-tu que le staff, il va y chanter? Ça serait vraiment quelque chose.
1: Moi, je pense qu'ils ont eu la réservation. Ils savaient c'était quand sa fête. Ils ont braillé dans le char avant de rentrer.
3: Chanter à Katy Perry, c'est
1: Hey, mon Dieu, là. Oui, oui. Mais c'est sûr, les employés du Saint-Hubert, ils sont à...
3: Genre
0: non, mais la
3: tune
0: est extraordinaire.
3: Oui,
1: c'est,
3: on vous souhaite bonne fête.
0: Ben non, c'est pas ça.
1: Ouais. Extraordinaire quand tu travailles pas là. Eux autres, ils sont tous à une fête de personnes âgées de choisir la pauvreté.
4: J'ai travaillé en restauration pendant 10 ans et j'étais plus capable.
0: Je vais pas t'interrompre, mais c'est pas ça la chanson du Saint-Hubert. C'est j'ai entendu que c'était ta fête.
4: Vous savez que toutes les concessions choisissent leur chanson de fête.
0: Ouais, c'est pas vrai. C'est celle-là.
2: Faut-tu qu'on paye des droits si on les chante?
0: Je suis vraiment désolée.
1: Il y a eu une bataille juridique pour les droits de la chanson Bonne fête en 2016 et c'est du domaine public. Malheureusement.
0: Ah oui, la vraie chanson Bonne fête.
1: Oui, ben, en fait, c'est que c'est une traduction, c'est Happy Birthday to You. Puis je pense que c'est Warner qui voulait avoir les droits, puis finalement, ils n'ont pas gagné leur procès, c'est du domaine public, c'est une des seules chansons qu'on peut chanter à Big Brother Célébrité.
0: Est-ce que ça passe à la télévision? Oui.
1: Fait que moi, j'ai aucune oreille musicale, mais je sais que quand on chante Bonne fête, non seulement on est toutes pas sa note, mais on est aussi toutes pas sur la même mauvaise note. C'est pour ça que je vous encourage à ne pas chanter. Puis je trouve qu'en public, c'est pire. Je trouve que moi, si je suis au resto et que c'est la fête de quelqu'un d'autre, on est mieux de me donner une part de gâteau et qu'on me dédommage de ce moment perdu avec mes proches.
3: Mais j'aime le malaise. T'aimes pas ça? Ça crée
4: moi aussi. Parce que des fois, il y en a 14 dans la soirée.
0: Attends. Tu veux dire, quand toi, t'es en train d'être au resto, puis à côté, c'est la fête de quelqu'un. Tu voudrais être dédommagé.
1: Moi, en public, je trouve que c'est la pire situation. La pire fois, c'était une fois, j'étais au pique-nique électronique et un groupe a chanté par-dessus la musique. La musique est forte au pique-nique électronique. Saint-Lambert se plaint. Non, pas pour moi. Ils ont chanté Joyeux anniversaire et le fêté était Constantin. J'ai pas besoin de vous dire que c'est rendu un département français d'outre-mer, le pique-nique électronique. Donc, c'était cette version-là.
3: Non, ça vaut ta joie. Chante. Tu sais, moi, je fais toujours ça, savoir si c'est la fête de quelqu'un que je connais pas.
0: Tu vas chanter
3: fort, j'adore.
4: Des fois, c'est des enregistrements, puis ça part dans les speakers. C'est comme...
2: Je suis allé dans une place de sushi où le service est fait par un robot qui chante Bonne fête à des enfants et qui bug, puis ils sont obligés de le ramener.
1: C'est la dystopie dans laquelle je ne veux pas vivre. Je mets mes limites.
4: Ça doit arrêter.
1: Mais je dois dire, par contre, puis vous ne me verrez pas souvent défendre la France, mais j'ai sorti avec assez de Parisiens à Montréal me faire dire que tout est mieux en France, la gastronomie peut-être, parler sans se faire interrompre, sûrement pas, mais leur version de Bonne fête, Joyeux anniversaire.
0: Ouais.
1: Pour vrai, ce que j'aime de cette version-là, c'est que toutes les syllabes rentrent dans le vers, fait qu'on n'a pas besoin de répéter le prénom de la personne de manière soutenue. C'est la pire partie. Rebecca, t'es chanceuse, t'as un nom à 3 syllabes, ça rentre parfaitement.
0: C'est vrai.
1: Mais quand on est dans le une seule syllabe, là, il faut rajouter une préposition de remplissage.
3: Moi, j'aime tout. Tout le brouillon, nous, on le chante, tu serais vraiment malheureux dans notre famille, on chante
5: trois versions. On fait le Bonne Fête, on fait le C'est à ton tour, puis on le fait en anglais.
1: Oh, oh mon Dieu.
5: Il y en a trois.
1: Le C'est à ton tour, ça, adapter Jean du pays à pas un peuple, mais ses composantes, c'est quand même spécial, ça, comme tradition.
0: Oui. Mais tu l'aimes, Jean du pays?
1: J'aime Jean du pays le 24 juin. C'est juste que, est-ce que je prétends qu'on peut me chanter l'hymne national à moi tout seul un beau 12 juillet? Mais non, voyons.
3: Puis encore une fois, ça prend les syllabes. Mon cher Guy.
1: Oui, non, mais c'est ça.
3: Ça marche toujours pas.
1: Oui, oui, puis bonne fête à Guy. Là, pourquoi on rage? Je reviens sur la préposition de remplissage, mais je veux dire.
4: Bonne fête, Guy.
1: C'est pour ça que je prêche l'abstinence.
0: Hey, tu as vraiment réfléchi à ça. J'aimerais ça savoir, puisque tu as réfléchi, pourquoi 12 ans, c'est le seuil?
1: Parce que je pense que ça prend un cœur d'enfant pour apprécier en toute candeur le fait que ta famille et tes amis te chantent une chanson. Parce que aussi, je prouve que ça se dégrade avec l'âge comme expérience. On a toutes déjà chanté bonne fête à grand-maman qui a zone out au centre communautaire pendant qu'on s'époumonne à espérer que c'est pas son dernier bonne fête.
4: Il y a aussi le fait qu'à partir de 13 ans, tu deviens un teen, 13. Ouais. Avant, c'est 12. Alors là, t'es un enfant jusqu'à 13.
5: Okay, c'est la puberté qui tue le bonne
0: qui
5: fête.
0: Qui tue le bonne fête.
1: Puis on n'a pas le rythme de passage de l'enfance à l'adolescence.
3: C'est ce que j'allais dire. Ça va devenir ça.
1: À part peut-être en Beauce aussi, tu finis ta première grosse 50, là, t'es rendu un ado. Mais tu sais, sinon, je veux dire...
5: T'es bar mitzvah aussi.
1: Oui.
5: Si t'es juif.
0: Là, oui, c'est vrai.
1: C'est ça.
5: Ou le kentiniera aussi, si t'es espernophone.
4: Mon Dieu, elle connaît des affaires.
0: Donc, t'aimerais davantage un vrai rituel que cette chanson-là?
1: Non,
0: tu veux rien.
1: En fait, je faisais vraiment juste du surf pour vous donner une raison d'arrêter ce supplice.
0: Tu veux qu'on arrête à partir de maintenant. OK, qui est pour autour de la table?
2: Moi, je suis 100% pour.
0: Moi, je suis 100% pour.
2: Moi, je m'étonne que la personne introvertie aille ça se faire chanter bonne fête.
3: Mais bien fait pour lui.
1: Mais il n'y a pas de bonne approche quand tu te fais chanter bonne fête. C'est-à-dire que, tu sais, est-ce que tu prends ça comme une ovation puis tu fais juste comme être en mode...
4: Faut être pompette.
1: Oui, ça, c'est ça, mon Dieu. Je pense pas à travers ça.
0: Pourquoi toi t'aimes ça?
5: Parce que je trouve ça hilarant. Il y avait un ami de mon chum qui lui faisait toujours le même gag quand ils étaient en groupe, c'était dans son band, ils allaient au restaurant, puis c'était pas sa fête, puis lui chantait bonne fête Michel. Bonne fête Michel, alors qu'il s'appelle Carl, puis là, à chaque fois qu'il était au restaurant, il attendait.
2: Petit gâteau gratuit à chaque fois.
1: Non, oui, des charges criminelles, s'il vous plaît.
0: Charles,
1: mon Dieu.
0: Donc, Charlie, quand c'est ta fête, qu'est-ce qu'on fait?
1: Quand c'est ma fête, ce qu'on fait, c'est on mange. Oui, shooter, on mange un gâteau, on est heureux, j'ai pas besoin de me faire chanter bonne fête. J'ai pas besoin de faire de souhait. Il est 11h11 deux fois par jour avec les cadres numériques. J'ai en masse de souhaits en banque.
5: Mais là, tous tes amis vont te le faire. C'est 100% sûr. Là, tu viens de t'inscrire.
0: Non, moi, je pense qu'on peut arrêter ça. Là.
5: Moi, je pense qu'il va se faire bully par ses amis.
3: Mais là, t'es contre les chandelles sur le gâteau aussi. Là,
1: oui, je compte les chandelles sur le gâteau.
3: Quel Grinch!
0: C'est comme ça qu'on finit. Quel Grinch! Merci, Charlie Morin. Je ne pourrais pas être plus d'accord. Merci à tous et à toutes pour cette belle émission. Merci à la recherche Camélia Desrosiers, Catherine Dib, à la technique Alexandre Leclerc, notre assistant réalisateur Neil Sacri et à la réalisation Elsa Babaï. La semaine prochaine, on parle de reportage à l'étranger. Est-ce que c'est considéré comme facultatif avec des correspondants à l'étranger qui ont des noms composés? Ça va me prendre trop de temps à les nommer, mais Étienne Côté-Paluc, Raphaël Bouvier, Auclair, Laura Julie Perrault, Catherine Étienne sera là, Audrey PM sera là, un entretien avec la chorégraphe Yvanie Aubin-Malo et moi, bien sûr, Rebecca Makonnen.
4: La bonne
0: fin de semaine. Merci.
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13: Oh non. Eh bien, on dirait que...
14: Allô?
13: Hello!
14: Voyons souvent.
13: Et Caroline, comment ça va? Vous
14: oh!
13: Mais voyons donc. bonheur.
1: 60 ans. Là, vous allez me parler. Maintenant que c'est su, parce que vous savez, nous, on était dans une discussion, un groupe de discussion privé qui préparions votre surprise pour
13: initié
1: votre 60e.
13: Par
1: votre épouse.
13: Isha Bottin.
1: Et on savait depuis très longtemps qu'il allait avoir une grosse soirée.
13: Grosse fête.
1: Et bon, on voulait savoir. On n'a pas pu y assister, malheureusement. Olivier, lui, il y avait une naissance.
13: Ah, c'est vrai, vous aviez une naissance?
1: Oui. Puis moi, j'avais un décès. Mais je ne sais pas, je ne sais pas quoi.
13: Une renaissance.
1: Mais on n'a pas pu y aller. Mais je veux savoir comment ça s'est passé.
13: Ça aurait été le top. Ça aurait été comme OE. Ouais. C'est-à-dire que je m'attendais à quelque chose dans la journée du vendredi 24 avril dernier où sont nés bien Claude Dubois, Barbara Streisand.
1: Exactement. Les grands.
13: Et Kathleen.
1: Ouais.
13: Également, que je salue, qui m'a fait un coucou dans Pouvez-vous répéter la question édition spéciale de samedi 25 avril dernier, c'est rattrapable. Je te dis, je suis pas mieux que la semaine passée. Je suis dans un état de nuage. Je suis sur un nuage.
1: Mais racontez-nous cette
13: fête. Alors, c'est ça. Donc, cette fête et la suivante, on se doute qu'il y a quelque chose le soir, mais on confronte pas trop l'épouse. Mm-hmm. C'est quoi? Des fois, ça m'arrivait d'y dire, t'as des drôles de chaussures! Puis la regarder dans les yeux. Mais ça, j'ai pas trop joué ce discours-là, parce que c'est très présent aux États-Unis, évidemment. On marchait. Elle me dit, bon, il y a un client à moi qui a oublié un dossier à telle adresse. Moi, j'ai mordu un peu.
1: À ça?
13: Ben, j'ai dit, OK, on va y aller, mais en même temps, j'étais dans cette espèce de spirale. Il va se passer quelque chose, donc je veux pas rien gâcher. Alors, on marche. On a le chien avec nous, étonnamment. C'est une bonne occasion. Elle a dit, on va faire marcher le chien, donc on va arriver tranquillement au lieu, puis c'est la balade du chien. Ouais. C'est un prétexte. Et là, on arrive devant un immeuble, mais de briques. Mais en même temps, je veux pas recouper ma chronique, sauf que là, je reconnais cet endroit-là, je suis déjà allé à l'anniversaire, j'ai commencé à avoir un doute. Je monte des marches, j'ai des petits lampions, et là, la porte s'ouvre, elle me précède avec le chien, et je vois l'équivalent en personne du Rocher Percé. C'est exactement l'image que j'ai eue du Mont-Saint-Hilaire. C'était le profil de monde. Il y avait tellement de monde que c'était comme une image. J'ai vu comme une montagne et j'ai revu ma vie.
1: Ah ben, je peux comprendre.
13: Voyons. Alors, qui faisait le trou du Rocher Percé?
1: Ouais, exactement.
13: Ça, il faudra.
1: Ça prend un large entrejambe.
13: Oui, énorme. Mais si vous savez, en 90, c'était très fréquent. Ouais. Bon, je peux pas dire ça.
1: Mais donc, sinon, c'était plein.
13: C'était plein de monde. C'est ça.
1: Je suis très heureux pour vous.
13: Merci
1: Pierre.
13: Beaucoup. Merci. Merci.
1: Vous êtes aimé.
13: J'ai gardé le collier. Vous m'avez donné un collier hawaïen.
1: Oui, exactement. Qui allait avec votre...
13: Honolulu, c'est la capitale, je crois. Ouais. Et je suis dans cet état-là. Je suis vif, je suis allumé.
1: Oui.
13: Et le lendemain, il a fallu ramasser. On est allé faire un petit ménage. C'est un endroit multifonction. Hein. Le jour, cet endroit-là, c'est du co-working.
1: Oui, exact.
14: Vous êtes obligé de faire le ménage de votre
13: temps. Non, mais on est allé chercher quelques petits surplus.
1: Oui, vous êtes couché tard, j'imagine.
13: Oui, ça s'est couché.
1: Vous faites de la cocaïne comme dans le temps?
13: Ah, mon Dieu. Mon Dieu.
1: Dans les années 80.
13: Oui, je sais, mais ça, c'était à l'époque avec. On nomme personne, mais si c'est pas sniffé.
1: Les bleus poudres en guillemets.
13: Oui, c'est ça. Non, c'était pas ça. Mais il y a eu des visites surprises. On peut les nommer.
1: Nommez.
13: Deux ressortissants du Centre Bell qui avaient vu le match. Rémi-Pierre Paquin était à débarquer, quand même.
1: C'est un highlight. Il me semble que Rémi-Pierre Paquin débarquait dans un party.
13: Non, mais il joue quand même dans Vitrerie Royale. Ça vient de sortir sur Amazon Prime. Et producteur Nicolas Lemay. Bref, là, il y a eu des shooters.
1: Très gentil, Nicolas Lemay.
13: Le salue. Ouais. Et c'est sûr que les shooters, on peut le dire que moi, si on m'offre ça, j'ai la technique de verser ça dans une plante.
1: Moi aussi, je fais tout le temps ça.
14: Oui.
1: Je fais tout le temps ça.
13: Mais là, je vais citer André Robitaille, qui était là.
1: Il est tout le temps là aussi, lui.
13: Je lui confiais, il dit, qu'est-ce que tu as fait avec ton shooter? Il dit, moi, je l'ai reversé dans le verre à Rémi-Pierre, puis ça n'en est même pas rendu compte. Fait que, buffet, le chien est admis.
1: Est-ce que c'est André Robitaille qui avait fait la mise en scène?
13: Oui, bien sûr.
1: Les portes ouvraient, fermaient un petit peu partout.
13: Oui, c'était très bien rodé. Guillaume Lambert a fait une chute à un moment donné. Non, mais Guillaume ne pouvait pas être là. Là, j'ai pas répondu à tout le monde. J'ai fait un long statut sur le groupe privé en voulant remercier tout le monde. C'est un beau moment.
1: J'ai peur un peu. Là. Est-ce qu'André Robitaille vous a demandé de faire une longue entrevue?
13: Parce que c'est ça, le moment, la fin. Oui.
1: Vous verrez peut-être pas de vos 71e.
13: Non, j'espère, oui. Mais avec ma famille, c'est toujours touchant. Mais en fait, j'annonce que je me marierai jamais. Parce que c'est un feeling de mariage. Ben, tu n'as pas le temps de profiter de rien.
1: Ben,
13: tu fais le tour, ça m'a pris une heure. Puis il y a une personne que j'ai saluée au loin, que j'ai finalement saluée de proche à la fin, mais à quitter. Alors voilà. Mais c'est profiter de la vie. Puis moi, j'aime ça me coucher quand même pas nécessairement tôt, mais quand je sais qu'il faut falloir tenir jusqu'à 2 heures.
14: Moi aussi.
13: Fait que là, ça a été 2 shooters, puis la compagnie créole, on a fait le petit train.
14: C'est, vous êtes plus à quelle heure?
13: 3h45.
14: Ah, c'est pas si mal.
13: Mais non, c'est pas si mal. C'est le lendemain, comme je dis, on a récupéré des trucs. Ouais. C'était un espace multifonctionnel, ouais. Donc coworking. Ouais. Puis il y avait un barbier le lendemain qui était là.
14: Ah oui?
13: Alors, il coupait la tignasse d'un client qui avait l'air content au demeurant. Et je finalement, ça s'est fini chez où? Dans le parking de chez Decans. Vous savez, ces petits
14: hamburgers très plats.
13: Parce que là, le lendemain de veille, puis le shake, là. C'est ça. Moi, je trouve que la fatigue et un lendemain de veille, c'est exactement le même état rendu à 60. C'est-à-dire que je me sens aussi mèche courte, puis on se bat dans un fond de ruelle.
14: Ah, mon
13: Dieu. Et on tague des édifices. Mais ça, il y a un peu de fiction dans tout ça. Hein,
14: mais oui, mais je suis très heureux pour vous. Bien,
13: merci.
15: Est-ce que le petit train, c'est de la fiction?
13: Vous non, vraiment... ça, c'est arrivé. Ah, ouais. Moi, là, il n'y avait pas de lendemain, je partageais tout sur les réseaux sociaux. On fait le train, on le met sur les réseaux.
14: Ah, ouais. J'ai tout raté ça, moi.
13: Fait que ça a dû faire des jaloux.
14: Bonne fête, Pierre. Merci.
13: Pendant les appels.
14: Si vous avez envie de savoir ce qui s'est passé au 60e de Pierre Brassard, écoutez le prologue.
13: Ben oui.
14: Et en attendant, vous écoutez en direct. La journée est encore jeune sur Ici Première. Ben oui, parce que on l'a rappelé, Pierre Brassard a eu 60 ans. Le Québec le soulignait.
13: Quelle caméra, je dis ça. Merci, hein. Merci à tous.
14: Dites-le, répétez-le, Pierre, parce que les gens, les gens vous ont donné beaucoup d'amour.
13: Oui, oui.
14: Vous le méritiez, ben évidemment.
13: Oui. Je dois le dire aux gens. Là, c'est ça. Il y a toujours le fameux statut qu'on fait 4 jours plus tard.
14: Oui.
13: Merci pour tous vos bons vœux. J'aurais pas besoin de le faire. Là,
14: non, non.
15: C'est fait.
13: Merci de votre absence. Mais
14: oui,
13: vous
14: non,
13: aviez
14: mais,
13: des
14: nous, on avait des, on avait des raisons de.
13: Oui,
14: exactement.
13: Oui, oui, mais c'est
14: puis voir plein de gens en même temps.
13: C'est plus cher qu'à la lune, peut-être.
14: C'est voir plein de gens en même temps, c'est...
13: Non, je sais, c'est pas donné à tout le monde. Moi, j'avais besoin de sortir sur la terrasse pour recharger ma batterie sociale.
14: Ben, je peux comprendre, Jésus-Marie.
13: Mais quand quelqu'un te poursuit sa terrasse, c'est
14: difficile. Non, mais c'est ça qui est étonnant, c'est ça qui est étonnant. Mais je suis très heureux que vous soyez non seulement encore en vie, mais heureux de votre 60e anniversaire. J'espère que vous en avez amplement profité. Nous, on faisait d'autres choses en fin de semaine passée. On était plus occupés à d'autres choses.
13: Oui. Une sorte de fausse sceptique.
14: Non, ça, c'était avant hier. Ben,
15: non, je viens de me rappeler pourquoi j'étais pas là. J'étais à Gatineau.
14: Ben, oui, voyons donc.
15: À Transistor.
14: Absolument.
13: Ah oui. Ça, c'est bien.
15: Il semblait que j'avais une excuse.
14: Puis moi, je gérais de la merde aussi. En attendant, ben, jasez donc, Olivier.
16: Olivier.
13: Aïe, aïe, aïe.
16: 5, 4, 7.
13: OK.
15: Oui, ben je sais que ça vous passionne. Alors, je vais vous parler encore un petit peu du fameux fonds souverain du Canada.
14: C'était... Hey, c'est plate, ça. Hein?
15: Oui, oui. C'était sujet à débat hier à la Chambre des communes à Ottawa, mais seulement 3 libéraux se sont pointés pour écouter le chef conservateur plaider pour l'abandon du projet. Pierre Poilievre a quand même fait son petit laïus.
17: Aujourd'hui, je m'adresse au patentagas, à Couture de ce premier ministre qui veut mettre maintenant 25 milliards de dollars sur la carte de crédit nationale afin de financer des faveurs pour des entreprises bien connectées, des élites libérales et des forces corporatives.
14: Mon Dieu. Bon, même lui, il a de la tannée.
15: C'était juste la patente à gosse qui m'intéressait, mais je voulais le laisser finir sa phrase. C'était juste un peu long. Donc oui, ça revient cher quand même, la patente à gosse, 25 milliards sur la carte de crédit en plus. J'espère au moins qu'ils ramassent des points avec ça. Peut-être qu'à la fin de l'année, ils vont avoir assez de points sur la carte pour donner un toaster à chaque Canadien. Donc, il s'adresse aux patentes à gosse et ça a plu au député du Bloc, Alexis Brunel du CEP.
18: Monsieur le Président, je veux féliciter le chef de l'opposition officielle parce que je pense qu'il a visé dans le mille en commençant son discours en qualifiant le nouveau fonds pour un Canada fort de patente à gosse.
15: Ouais, belle camaraderie autour de la langue. D'ailleurs, Monsieur Poilievre était flatté du compliment.
17: J'aimerais remercier la députée pour ses compléments par rapport à l'expression que j'ai utilisée, la patente à gosse. J'essaie chaque jour d'apprendre un peu plus de la langue française, la langue de Molière. Donc, un peu de poésie, ça donne de bonheur parfois.
15: Ah, du bonheur, c'est le fun, ça. Moi, j'adore quand M. Poilievre utilise des expressions québécoises. Mon rêve, c'est qu'à un moment donné, il dise c'est tigidou. Ça serait drôle, genre les libéraux trouvent que c'est tigidou de dilapider notre argent, M. le Président. J'aimerais bien ça.
14: Poème de Molière.
15: Je sais pas, par contre, justement, si c'est patente à gosse, c'est vraiment la langue de Molière. C'est plus la langue de Maxime Martin, j'ai l'impression. Dans la langue de Molière, on aurait parlé genre d'un zinzin complètement naze ou quelque chose comme ça. Mais bon,
14: c'est drôle.
13: Oui.
15: Ah, ben là.
14: Mais là, c'est... Je vous trouve drôle. J'ai pas le droit de vous trouver drôle.
13: Il y a toutes sortes de rires dans la vie.
14: Mais
13: là.
14: Oui, voyons.
13: Nous, c'est le bonheur ici. Faut pas le briser.
14: Si vous voulez repartir un week-end de même, là.
13: Oh non.
14: Faites attention, là. Allez-y.
15: Oui, ben c'est sûr que dans le cas des dépenses du ministère des Finances, on est quand même loin de l'avare de Molière. D'ailleurs, au 98.5, Patrick Lagacé a questionné François-Philippe Champagne au sujet des consultants engagés pour l'aider à rédiger son budget qui ont coûté très cher en fonds publics.
19: Je pense qu'ils ont travaillé 16 jours ou 17 jours de suite. Ça, ça inclut les fins de semaine. Alors, des fois, on a besoin d'amener un petit peu de monde. Puis moi, j'ai besoin d'amener des francophones pour être sûr que la qualité du français se reflète comme moi, je le souhaite.
20: Monsieur Champagne, il n'y a pas des fonctionnaires francophones à Ottawa?
19: Il y en a, mais ça prend tout un village faire un budget.
15: Oui, il faut un village pour élever un enfant et aussi pour écrire un budget. Donc, il y a des milliers de fonctionnaires, mais il fallait quand même trouver quelqu'un qui sait accorder le mot « dette » dans la langue de Molière. À la période de questions, les conservateurs ont continué de parler de la mise à jour économique, notamment des investissements dans le sport. Je vous rappelle que dans les derniers épisodes, ils nous avaient dit que les libéraux laissaient les aînés mourir de faim, les étouffaient. Et là, Luc Berthold a posé une autre bonne question.
21: Monsieur le Président, j'ai rien contre le sport. J'ai rien contre le fait qu'on investisse dans le sport. Le problème, c'est que si on veut faire être en santé, il faut se nourrir d'abord et avant tout. Pourquoi ils veulent pas que les Canadiens se nourrissent, Monsieur le Président?
15: Pourquoi ils veulent pas que les Canadiens se nourrissent? Bon, c'est un peu dur de répondre à ce genre de questions-là, mais le libéral Claude Gay, que je voyais pour la première fois d'ailleurs, je ne connaissais pas ce monsieur-là,

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3: On ne sait pas si le président connaissait Angèle de Poitrine. C'est rendu assez difficile de ne pas les connaître. Mais les députés avaient d'ailleurs tous revêtu vêtements à poids. C'est mignon.
4: Et comme ça.
3: Pour ceux qui découvraient le groupe, il expliquait un peu ça ressemble à quoi.
5: Au Saguenay, on ne fait pas juste des lalas. On fait aussi, avec Angèle de Poitrine, de la musique mantra, rock, dada, pythago-cubiste. Et les plus éminents spécialistes de la musique sont médusés devant autant d'innovations. On va se le dire, Monsieur le Président, leur créativité ferait rougir Salvatore Dali. Et s'il était encore en vie, Mozart dirait d'eux que ce sont des génies.
3: On est quand même chauvin un petit peu au Saguenay. Dali et Mozart auraient trippé. Coco Chanel, par contre, aurait peut-être trouvé que ça faisait beaucoup de petits pois.
4: On dirait qu'il s'est trompé entre pizza Salvatore et Salvador.
6: Oui. On va finir dans un char avec une vidéo. Là.
4: Exact.
3: Je termine avec trois façons différentes de mettre fin à une entrevue sur lesquelles je suis tombé hier. D'abord, on reste à Ottawa avec le conservateur Pierre Paulus, à qui on a demandé pourquoi il trouvait que c'était une bonne idée d'installer le siège social de la future Banque de la Défense à Montréal.
7: Premièrement, on parle de défense, donc considérant que Montréal aussi est une grande sphère de développement de défense en aérospatiale, entre autres, énormément de compagnies reliées à la défense. Déjà là, il y a comme un lien naturel qui peut se faire, et c'est au Québec.
8: In English, please?
7: No, thank you.
3: En anglais, no, thank you, arrangez-vous. Ensuite, on a le ministre des Finances du Québec, Éric Girard, en point de presse, lui qui était ouvert à faire plein de calculs, mais pas sur le prix de l'essence.
9: Alors, lorsqu'on fait l'ajustement à l'imposition des dividendes, le net, c'est 230 millions. Et donc, on a un coût supplémentaire de 50 millions. Et donc, 140 plus 50, on est à 190. On me dit que c'est terminé. Merci beaucoup.
3: Très bon timing pour que ce soit terminé. On savait quasiment l'air arrangé. Et enfin, Anne-Marie Dussault recevait hier à RDI Éric Duhaime, qui était en direct de la Colombie-Britannique à Victoria. Et ça s'est terminé dans le bonheur.
10: Éric Duhaime, merci depuis Victoria de nous avoir parlé. On sent que la campagne électorale est déjà lancée.
11: C'est parti, ma chère. Merci beaucoup, Mme Dussault.
10: Merci.
11: Au revoir.
10: Bon voyage.
3: Voilà, alors on disait à l'oreille que c'est terminé. Alors à vous, ma chère.
4: Bravo. Merci, ma chère. Ah, on a bien ri quand même. On a bien ri. Il y a quelque chose qui me surprend, Olivier, c'est que je pensais que vous nous auriez parlé au fil de la dernière semaine de Bicoline. Personne n'a parlé de Bicoline et de cet incendie.
3: Non, mais c'est parce que c'est quand même dramatique.
4: Mais utilisez vos recherchistes.
3: On ne peut pas rire de ces affaires-là.
4: Non, mais c'est pas une question de rire. C'est une question de voir qu'est-ce que c'est. Arrêtez donc. Quatre recherchistes à 100 000 piastres.
6: Vous voulez en parler autrement, c'est ça.
4: Mais je pense que oui, vous avez. Vous
6: oui, ça m'a touché parce que j'en ai vu encore sur le Mont-Royal. Dimanche, s'amuser avec des trucs un peu... Des épées molles. Puis je sais que ça doit être un drame pour ces gens dans la région.
4: Absolument. Mais vous avez jamais, vous, eu un petit penchant pour la...
6: Le costume... Donc, une fois, à Taquinon la planète, j'avais ramené un costume de policier à la maison, mais ça...
4: Mais c'est pas ça mon point. Okay. Je parle plutôt de se plonger dans le médiéval.
6: Ben, j'aimerais ça essayer. Je suis prêt à essayer. Alors, s'il y a un groupe, mais là, il n'y a plus de décor...
4: Ben oui, non, mais c'est pas tout Bicoline qui est passé au feu.
6: OK, heureusement.
3: C'est 22 bâtiments,
4: Oui, non, mais quand même, c'est des gros bâtiments. Mais mais vous n'avez pas besoin de Bicoline pour vous maquiller
6: non,
4: en costume de maille.
6: Non, c'est vrai, on pourrait... Non, mais quand est-ce qu'on commence? Il n'y a pas un club?
4: des clubs, je ne sais pas si c'est des clubs, là. Mais on fait un appel à tous. Invitez Pierre à une de vos batailles du week-end.
6: Oui, avec l'équipe de sucré salé. Oui, idéalement.
4: Bon, on remonte nos manches, mesdames et messieurs. On mène au Cap d'Acier. On est le 1er mai, journée internationale des travailleuses, travailleurs. Et on va en profiter pour parler avec Caroline Senneville, qui est présidente de la CSN. Vous la connaissez, Pierre, j'imagine?
6: Oui, on va apparaître en photo et au téléphone.
4: Exactement. Alors, bonjour. Vous allez bien, Mme Senneville?
12: Oui, je suis effectivement au téléphone.
4: Ben, vous voyez, quand on vous dit. 1er mai, évidemment, fête des travailleurs. Je pense que c'est devenu une tradition de parler à un ou une syndicaliste pour la fête des travailleurs du 1er mai. Les syndicats vont comment, Mme Senneville, en ce moment?
12: Oh, peut-être un petit peu choc post-traumatique. je dirais, on a reçu des jabs. Heureusement qu'on les fait fort parce que... Je pense qu'il y avait une volonté de knock-out de l'autre côté. On a rencontré la première ministre avant-hier. Il y a un changement de ton, mais Mme Fréchette nous a dit que c'était une femme d'action, alors on va la juger sur ses actions à venir.
4: Oui, il va falloir que ce soit des actions rapides parce que dans pas longtemps, la campagne va démarrer et on n'aura plus de première ministre à qui parler. On va être en attente du prochain ou de la prochaine. On parle de jab. Si on parle avec votre collègue Magali Picard de la FTQ, on

0: l'impression aussi que la période, je dirais, un peu plus noire des syndicats, où les syndicats se font ou reçoivent des coups de poing des gouvernements et de différentes institutions, j'ai l'impression qu'elle est dure depuis quand même assez longtemps. Dans votre souvenir, quel a été l'âge d'or ou à quel moment ça a été l'âge d'or des syndicats?
1: C'est tellement bon comme question.
0: Merci, je vais la noter.
1: Non, mais vraiment, c'est quand est-ce que les travailleurs ont eu le pouvoir? C'est quand est-ce que les travailleurs ont eu le gros bout du bâton? Quand est-ce que les travailleurs ont fait plus que
0: leur façon? C'est les soviets, là, en 1930,
1: ben,
0: en Russie.
1: Pas sûr non plus. Quand est-ce qu'il y a eu moins de travailleurs qui sont morts au travail? Donc, cette année, 10 morts de plus que l'année passée. Et ça serait juste pire s'il n'y avait pas de syndicats.
0: Donc, c'est un travail qui est constant. Puis, on peut l'imaginer, oui. Ce travail constant-là. Quand on parle, on peut imaginer l'âge d'or ou on peut utiliser l'âge d'or comme étant un terme un peu exagéré. Je pense que l'idée derrière ce terme-là, c'était plutôt de dire quand est-ce que les syndicats ont eu, ou à quel moment dans l'histoire du Québec, les syndicats ont eu une bonne presse. Parce qu'il y a un peu de ça. Eh bien, écoutez, on est à Radio-Canada, on est un repère de communistes, c'est documenté. Donc, évidemment, vous n'avez pas besoin de nous convaincre de l'importance d'être payé pour slacker à job. Mais la vraie question, c'est... aujourd'hui, l'opinion que les gens ont des syndicats est peut-être moins bonne qu'elle l'a déjà été. Est-ce que vous le constatez sur le terrain aussi?
1: Ben, nos membres sont contents de nous, je peux vous dire ça, parce qu'on se promène beaucoup sur le terrain, puis je les entends, puis ils me voient aller sur les réseaux sociaux, puis go, Caro, go. Peut-être moins intense que pour les Canadiens.
0: Moi, c'est ce que j'allais dire, je veux pas ça. J'ai pas vu de char avec des fanions, mais je comprends.
1: Non, pas tant encore. Mais parce qu'ils voient le travail qu'on fait pour eux autres, puis quand ils négocient leur convention collective, ils voient bien que on est allé chercher, ils sont allés chercher quelque chose pour eux-mêmes avec l'aide de la CSN. Mais c'est sûr que quand on se fait, je reprends l'expression, varger dessus pendant une couple d'années, quand on se fait pointer du doigt comme étant le bouc émissaire de tout, nous, puis par exemple les immigrants, alors ça empêche le gouvernement d'évoquer sa propre turpitude, par exemple. Tu sais, le coût du loyer a augmenté entre 25 et 50 % selon les villes dans lesquelles on habite au Québec. Ben ça, c'est parce que ça fait 30 ans qu'on n'investit plus dans le logement social. Mm-hmm. Ben évidemment, le gouvernement, il peut pas dire ça. Il dit c'est la faute à l'autre. C'est la faute aux immigrants qui prennent les logements. Ben, tu sais... Voilà. Alors, ouais, c'est la faute des syndicats.
0: Ça va évidemment dépendre, je pense, du gouvernement en place. Je pense que cette discussion-là, elle a peut-être eu lieu, je dirais, dans l'opinion publique à certains endroits. Mais est-ce que on a vraiment, quand vous asseyez, puis on peut même revenir avec François Legault, quand vous asseyez à l'époque avec le premier ministre Legault, est-ce que c'était la discussion que vous aviez? Est-ce que c'était l'opinion que le gouvernement avait de la situation? La faute, c'est les autres?
1: Ben, je vous parlais de la rencontre qu'on a avec Mme Fréchette. On en a eu une l'année d'avant, là, parce que c'est une tradition, 1er mai ou autour du 1er mai, les syndicats rencontrent. Puis la dernière fois, le ton avait monté, je vais dire ça. Ouais.
0: C'est l'écho qu'on avait eu aussi de Mme Picard. Le ton montait de plus en plus avec le gouvernement Legault. Mais là,
1: exact.
0: Le gouvernement Legault et le gouvernement Fréchette, la différence n'est pas si grande. C'était le même ministre du Travail aux dernières nouvelles.
1: Oui. Tout à fait, mais c'est le premier ministre ou la première ministre qui va donner des indications. C'est ça que le ministre du Travail nous a dit. Il nous a dit qu'il était content de collaborer avec Mme Fréchette. Alors, on va voir ce que ça va donner. Puis, c'est beaucoup de préjugés. Monsieur Boulay, pour nommer que lui, mais les gens de son cabinet, les gens au gouvernement, c'est tout du monde qui n'ont jamais assisté à une seule assemblée générale de leur vie. Ils savent pas ce que font les syndicats, ils savent pas comment qu'on arrive dans les dossiers. Ils pensent que ils arrivent avec leurs gros sabots et leurs gros préjugés.
0: En fait, c'est comme si
1: Monsieur
0: Boulay, c'est plus il arrive avec ses grosses bottes de cow-boy.
1: Oui,
0: mais
1: tout à fait. À bout pointu.
0: Exact. Mais je me demande une chose, parce qu'à partir du moment où est-ce qu'on décide d'avoir une conversation, comme vous avez eu avec la première ministre Fréchette, est-ce que il y a moyen de continuer de poursuivre cette discussion-là sans nécessairement que ce soit des antagonistes, c'est-à-dire le gouvernement contre les syndicats et vice versa? Oui. Parce que je pense
1: que... Moi, je vais vous dire une de mes plus grandes déceptions, puis je l'ai dit à Mme Fréchette, on est dans un moment économique difficile. Et comment ça se fait que le gouvernement appelle pas les forces vives? Le gouvernement, Mme Fréchette, elle a rencontré les employeurs en disant, oui, la négociation de la CEUM, puis comment qu'on fait pour rebâtir, par exemple, le tissu industriel du Québec. Ouais. Youhou! On est là, nous autres. Les usines marchent parce qu'on est là. Le gouvernement fédéral le fait. On a rencontré Mme Freeland dans le temps. On a rencontré M. Dominique Leblanc avant qu'il ait négocié. On est en lien avec tous les cabinets. Alors que eux, tu sais, le téléphone marche, ma foi du bon Dieu. Appelez-nous, mettez-nous. Non, mais et c'est ça. Et on dirait qu'ils ont voulu faire de nous des adversaires et non pas des gens avec qui on peut discuter. Des interlocuteurs et trouver des solutions.
0: Le Québec a quand même une longue histoire syndicale. Inévitablement, oui. Avec la Révolution tranquille, si on se base à partir des années 60, il y a eu évidemment un grand développement pour le droit des travailleurs, travailleuses, et j'ai l'impression que cette histoire-là a dû servir aussi à la discussion au fil des années. Ma question, c'est est-ce que le gouvernement de la CAQ a été plus difficile que le gouvernement libéral d'avant, que le gouvernement même péquiste à l'époque? Est-ce que vous sentez que ça s'est refermé avec le gouvernement caquiste?
1: Ben, je vais revenir à ce que je disais tout à l'heure. C'est rare que les ouvriers et les ouvrières sont au pouvoir.
0: Oui, ben ça.
1: Moi, j'ai vécu 18 mois avec, évidemment, là, le gouvernement du Parti québécois. Le téléphone marchait. Ça, je peux vous dire ça. Même M. Boulay, au début de son mandat, c'était mieux. Quand on apprend qu'il y a un projet de loi avec le mot syndicat dans le titre, on apprend que ça existe par une fuite dans les médias, plutôt que le ministre du Travail nous appelle.
0: C'est là que ça a commencé à se fissurer.
1: Ben, tout à fait. Tout à fait.
0: Donc, écoutez, vous savez qu'on s'en va en élection très, très bientôt. Normalement, quand on s'en va en campagne électorale, les syndicats ont des demandes. La FTQ, oui. La SCSN, vous sortez votre liste de demandes. Vous sortez aussi souvent vos suggestions pour vos membres, en fait, pour qui aller voter. Maintenant...
1: Non, jamais nous. C'est interdit par nos statuts règlements.
0: Non, mais je veux dire, sans vous appuyer. En fait, la CSN, peut-être que vous appuyez pas, mais on peut imaginer que différents types de syndicats ont appuyé des partis à l'époque,
1: c'est
0: ou en
1: possible.
0: Tout cas...
1: C'est possible, mais nous, c'est interdit.
0: Mais supposons. Puis là, je vais vous y aller avec une supposition. En 95, on se souviendra, la CSN a décidé d'appuyer le oui. Bon,
1: oui, mais ça, c'était pas un parti politique.
0: Ouais, ben,
1: On avait une position de congrès.
0: C'était
1: on
0: pas
1: avait
0: un parti politique, mais j'ai envie de dire que c'était un parti politique. Mais on s'entend, là, c'est dans les grands termes. Si on a un parti québécois qui prend le pouvoir et qui s'en va en campagne référendaire, est-ce que vous avez déjà votre idée sur la position que la CSN va prendre?
1: Ben, on est en congrès dans 3 semaines, puis on va leur demander, on va leur dire, ben écoutez, notre position date de 95. Moi-même, j'étais syndiquée, mais j'étais pas. Ça fait longtemps, là. Alors, on va vous parler. On va vous parler, mais c'est clair qu'on va jaser avec nos membres.
0: Merci beaucoup, Caroline Senneville.
1: C'est pour moi qu'on va faire ça.
0: Bonne célébration du 1er mai. Merci beaucoup d'avoir pris le temps de nous parler. Vous êtes président de la CSN. Merci beaucoup.
2: Et on s'était croisés à tout le monde. On en parle, ça vient de me revenir.
0: Camarade, bonne fête, Pierre. Merci beaucoup.
2: Dans mon algorithme. Ah ben. Oh, Wiki! Hey, non, mais j'ai suivi avec attention la visite de Charles III à Washington. Là, c'est... Mais je savais pas qu'elle allait retentir au Québec.
0: Ah oui?
2: Ben oui, visite surprise du monarque au marché 440 dans mon algorithme, j'ai vu ça, de Laval, où ses doigts gonflés comme des saucisses ont été confondus par Huguette de Pontvieux alors qu'elle achetait ses Toulouse chez Walter le saucissier. Bonne nouvelle dans le monde du showbiz. L'ado de Sylvain Marcel est sorti de la cabine du voilier que son père navigue sur les mers des Caraïbes en ce moment. Ah, vous étiez pas au courant de ça, guys? Vous êtes pas au courant de ça? Ça fait un mois pour vrai que Sylvain Marcel est parti en voilier avec son garçon et il publie quotidiennement des vidéos là, de leur périple. Moi, ça me fait du bien. C'est vrai, j'ai envie de dire à Sylvain, c'est quelle caméra, je sais pas laquelle, mais merci, c'est méditatif. Il partage ses aventures en voilier en Guadeloupe, la Dominique, la Martinique. Vraiment, c'est un bon navigateur. Puis, exemple, souvent, on l'entend dire « Ha! Ha! » Demain, je change de bord. Oui, je suis allé là. Alors, catégorie, on n'ouvre pas le champagne tout de suite, mais j'ai toujours presque le double d'abonnés sur Instagram que la première ministre Christine Fréchette. Ah, ben in oui. Your face, ma belle! À moi, un jour, les partenariats rémunérés avec les résidences pour 55 ans et plus. Retour en arrière, j'ai pas le choix de revenir sur mon anniversaire surprise de vendredi dernier ben avec là. Beaucoup de monde. Ça se passait dans un loft. Les gens sur place couvraient 35 ans de ma vie. Bref, parmi les invités, j'en avais au moins pour 12 000 en dette de jeu. Ouais! C'est donc l'heure de vous parler de vice de star. Mais oui, je suis coupable. Moi, j'ai un autre vice. J'adore jouer des tours la fin de semaine. Encore, ah oui? Encore récemment, samedi avec des chums, j'ai appelé dans une auberge en Estrie, dont l'acteur Manuel Tadros est propriétaire. Ah. Et comme il fait beaucoup de doublage, entre autres dans la version québécoise d'Aladin, ben, j'ai demandé, lorsqu'on a répondu à l'auberge, s'il y avait de la disponibilité pour... Fatigue technologique. Oui, hein, c'est vrai que c'est lui qui fait la voix. Expliquer en cours de route, c'est toujours bon aussi. Alors, moi, je veux saluer l'arrivée d'applications oui. qui nous permettent d'améliorer oui. notre concentration. Uh-huh. Parce qu'il faut diminuer notre espèce de défilement oxygène, le doom scrolling. Là. Ouais, oui. Mais c'est pas d'hier hein, qu'on met de l'avant des trucs pour nous éloigner de la technologie. Et est-ce que ce genre d'appli, c'est pour tout le monde? La réponse, ici.
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4: Bien de chier, la femme. T'as dit ça, la nouvelle application pour réduire l'attrait de son téléphone à cause des alertes immanquables qui sont la cause de toute cette distraction qui, invariablement, va causer notre perte. J'ai mon dernier boulot noir! C'est écrit dans le gazette de la presse. J'ai lu ça matin sous la plume d'Alain McKenna. Mais moi, c'est pas vrai qu'il va payer une scène de plus pour l'abonnement premium. Je préfère sauver mon nom que ma santé mentale.
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2: OK, autre sujet. Hey, j'ai vraiment la fièvre. OK, sérieux. Hey, toute la semaine, moi, je me reconnais pas. Je suis abonné à, bon, à vous savez où. J'ai eu une conduite anti-sportive oui. toute la semaine. Tellement là, que j'ai crush-checké un gars en triporteur. Oui. J'ai eu 2 minutes pour Rudess en ligne chez Tim, sans oublier de faker l'orgasme pour que l'arbitre soit de mon bord. Garde ton souffle, mon beau, tu vas te rendre à la fin de tes jokes. Alors, en conclusion, même, je sais qu'elle s'annonce froide ce week-end, mais oui. je vous souhaite de belles... Voilà. Voilà, ben c'est ça, c'est un peu l'algorithme de la semaine. On a quand même du temps pour terminer.
5: Vous m'aviez demandé 5 minutes, je vous ai laissé 4 minutes 30, il nous reste 44 secondes, donc faites vos pubs.
2: Qu'est-ce qu'on peut souhaiter pour 2026?
5: Ah, mon Dieu!
2: d'être de retour la ouais. semaine prochaine.
5: Oui, oui. Saviez-vous, excusez-moi, j'ai oublié oui. de mentionner ça à Caroline Senneville, peut-être qu'elle est encore en ligne. Là,
2: oui, oui.
5: Vous savez qu'aujourd'hui, oui. le 1er mai 1926,
2: oui.
5: ça a été l'instauration de la semaine de 5 jours par Henry Ford. Vous savez,
2: pour le travail.
5: Ben absolument, oui. c'est lui qui a inventé ça. Pouvez-vous croire? Les syndicats ont plus besoin de travail depuis ce temps-là.
2: Le moteur explosion, mais bien sûr. Et pouvez-vous répéter la question avec Martine Sinclair? Mon Dieu, j'ai oublié deux autres. Il y avait qui? Oh, Chantal Amar et Simon Delisle.
5: Voilà,
2: un homme au poil.
5: Vous aviez une question, vous, Olivier?
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10: Bonsoir, ici Fred Harding. Voici les informations. En ce moment, au Centre Bell. Et oui, la frénésie du sport s'empare de Montréal alors que le Canadien affronte le Lightning de Tampa Bay en ce moment. Le Lightning de Tampa Bay en ce moment même dans le 6e match de la série, match qui pourrait s'avérer décisif. En effet, le tricolore pourrait éliminer son rival dès ce soir. Après 2 périodes, le score est actuellement toujours de 0-0. Le CH a commencé sa 2e période avec un homme en plus sur la glace, mais n'a pas réussi à s'inscrire au pointage. Plus de détails en cours de soirée. Et le salaire minimum augmente de 50 cents aujourd'hui au Québec pour passer à 16,60 $ l'heure pour les employés à pourboire. Le taux horaire est désormais de 13,30 $. Cette augmentation avait été annoncée en janvier par le ministre Jean Boulet. Elle est toutefois critiquée par de nombreux organismes qui réclamaient un salaire minimum de 20 $ de l'heure. Voici à ce sujet la réaction du directeur général de Moisson Estrie, Christian Bibeau.
11: C'est une augmentation qui risque pas d'avoir une influence significative sur la capacité des lots, des personnes, des ménages, des familles à passer par-dessus, par exemple, la hausse du coût de la vie, notamment celui du logement.
10: La Fédération canadienne de l'entreprise indépendante avait de son côté salué cette hausse qu'elle a qualifiée de modérée, invoquant un fardeau fiscal déjà élevé pour les entreprises. Et le gouvernement Fréchette annonce qu'il va rappeler tous les projets de loi morts au feuilleton, y compris ceux de l'opposition, lors de la reprise des travaux parlementaires la semaine prochaine. La nouvelle première ministre a d'ailleurs averti ses troupes, réunies en caucus à Rivière-du-Loup, qu'elle entend maintenir la cadence. Christine Fréchette veut profiter de la session à venir pour montrer que la coalition Avenir Québec tient ses promesses sous son leadership. Voici ce qu'a préparé à ce sujet Mathieu Goyer.
12: Accueillie par ses députés à Rivière-du-Loup, Christine Fréchette leur lance un avertissement. Après deux semaines à un rythme effréné, la courte session parlementaire qui en comptera cinq se fera à la même vitesse.
13: Il y a une chose que je veux que vous entendiez, qui va être très claire pour moi, c'est qu'on va pas ralentir le rythme.
12: Non seulement le gouvernement rappellera tous les projets de loi qui étaient à l'étude avant la prorogation, mais il compte faire sa marque en déposant de nouveaux. Dès la première semaine de travaux, la CAQ déposera un projet de loi pour maintenir les circonscriptions de Bonaventure et Anjou-Louis-Riel et un autre pour que les femmes aient un meilleur accès aux antécédents criminels de leurs conjoints pour lutter contre la violence conjugale. Christine Fréchette croit avoir donné à son parti une nouvelle impulsion depuis son assermentation, mais elle se défend d'avoir commencé officieusement sa campagne électorale.
13: On est en mode gouvernance. Gouvernance hyperactive. C'est différent d'une campagne électorale. Et puis, je ne considère pas déclencher de manière hâtive quoi que ce soit.
12: Mais à la CAQ, le travail d'unité n'est peut-être pas terminé. Une dizaine de députés étaient absents du caucus, dont Shirley Dorismond, qui a clairement laissé entendre qu'elle réfléchissait à son avenir. Le vice-premier ministre Yann Lafrenière assure que tout le monde pousse dans la même direction.
14: On est dans un train à grande vitesse. On n'a pas beaucoup de temps pour livrer. Puis le prochain arrêt, c'est quand? C'est les élections générales. Nous, on doit avancer. On doit avancer vite.
12: Les députés seront de retour à l'Assemblée nationale mardi. Ici Mathieu Goyer, Radio-Canada, Rivière-du-Loup.
10: Air Canada confirme que son prochain président-directeur général devra pouvoir s'exprimer en français. Le président du conseil d'administration du transporteur aérien en a fait l'annonce durant l'Assemblée annuelle des actionnaires qui avait lieu à Vancouver. Air Canada s'est retrouvé au cœur d'une tempête il y a un peu plus d'un mois lorsque son PDG, Michael Rousseau, a publié un message exclusivement en anglais après la mort de deux pilotes, dont un Québécois, dans une collision à l'aéroport LaGuardia de New York. Le dirigeant a par la suite annoncé son départ à la retraite d'ici la fin septembre. Toujours au fédéral, Ottawa veut faire appel au privé afin de s'attaquer au retard dans le traitement des plaintes de voyageurs aériens. Le gouvernement Carney compte déposer un projet de loi en ce sens dans les prochaines semaines. Quelques 100 000 dossiers sont en attente de traitement à l'Office des transports du Canada. Le ministre des Transports, Stephen McKinnon, estime qu'avec l'aide d'une firme externe, l'arriéré des plaintes pourrait être résorbé en 6 à 9 mois.
15: L'Office est mal adapté pour gérer un nombre très, très élevé de transactions comme celui-là. Et on a découvert que la lenteur, je pense qu'on peut l'appeler, on peut le nommer, la lenteur et le coût, les deux, devenaient un fardeau insupportable pour le système.
10: Le gouvernement Carney annonce par ailleurs qu'il serre la vis aux transporteurs aériens en permettant à l'Office des transports du Canada d'imposer des amendes quatre fois plus élevées aux compagnies qui enfreignent systématiquement le règlement sur la protection des passagers aériens. L'amende maximale passerait ainsi de 250 000 à 1 million de dollars.
8: Ailleurs dans le monde.
10: Et à présent aux États-Unis.
16: They want to make a deal, but I'm not satisfied. The leadership is very disjointed. It's got two to three groups.
10: Et oui, le président américain Donald Trump se dit insatisfait de la nouvelle offre de l'Iran visant à relancer les négociations entre les deux pays. Selon lui, les dirigeants iraniens sont désunis et incapables de s'entendre sur une stratégie pour sortir du conflit. Aucune précision n'a été fournie sur cette dernière proposition de Téhéran qui a d'abord été soumise au Pakistan, qui agit comme médiateur dans les pourparlers. Donald Trump a exprimé sa préférence pour une solution négociée tout en rappelant que la seule alternative à un éventuel échec des discussions consistait à pulvériser la République islamique. Voilà, c'était vos informations.
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18: Bonjour, vous avez bien rejoint l'Académie de voyage Bruno Blanchet. S'il vous plaît, laissez un court message.
19: Salut Bruno, c'est Katam. J'ai une histoire de voyage à te raconter. Ça commence quand j'avais 20 ans. J'étais étudiant en médecine à l'époque. Comme tout jeune qui a envie d'aventure, je voulais partir en Inde. Alors j'ai proposé ça à mon meilleur ami. Fait qu'on part vraiment excité. Puis là, vers le début du voyage, on se dit qu'on veut aller dans les montagnes profondes. Dans l'Himalaya. Ça veut dire qu'on doit prendre un autobus, se lever tôt. Puis, la veille de notre départ, on se couche tellement tard qu'on manque notre autobus le lendemain. Je t'avoue que sur le coup, j'étais un peu frustré. Mais bon, on est en Inde, on est relax, on passe une autre journée de plus dans la même ville. Puis là, le lendemain, on se prend un hôtel vraiment à côté de l'autobus pour partir très tôt. Puis cette nuit-là, là, c'était l'hôtel le plus crasseux que j'ai vu de ma vie. Tout était sale, c'était vraiment une ambiance bizarre. Puis, vers la fin de la nuit, je vois que mon ami, il dort pas. Il a comme mal au ventre, il est blême. Et plus la nuit passe, plus ça s'empire. OK, on est en Inde, il a peut-être mangé quelque chose de mauvais, là. Mais il va de moins en moins bien. Puis là, moi, j'étudiais en médecine à l'époque, puis je venais de voir dans mon dernier cours avant les vacances où est-ce qu'il faut toucher exactement pour savoir si la personne a une appendicite. Là, c'était frais dans ma tête. Tu prends la ligne entre le nombril puis la crête iliaque antéro-supérieure, là, c'est comme le coin du bassin. Puis au tiers, si tu pèses là puis qu'il y a mal, il y a un problème. Fait que c'est exactement ce que j'ai fait. J'ai pesé puis sa face s'est transformée, là. Puis là, j'ai fait « wow ». Et c'est grave. Une crise d'appendicite, c'est une infection dans l'estomac. Puis si ça explose, l'infection s'en va partout puis tu peux en mourir très vite, là. C'est-à-dire, on peut pas partir. On peut pas partir dans les montagnes. Ça s'est passé peut-être une heure avant qu'on prenne l'autobus. On change les plans. Là, je trouve un taxi. On s'en va. On se retrouve dans un hôpital. 2 heures après, il est sur la table d'opération. Appendicite aiguë. J'en avais le shake. La veille, on a failli partir vraiment dans les montagnes, très loin. On a vraiment frôlé la catastrophe. Avec les années, moi, j'ai quitté la médecine parce que c'était pas tant que ça ma vocation, malgré cet événement-là. Puis mon ami, des années plus tard, il s'est inscrit en médecine puis il est devenu médecin. C'est comme si je suis allé en médecine que pour lui sauver la vie, le temps qu'il devienne lui-même médecin puis qu'il sauve d'autres vies à son tour. Hey, merci de m'avoir écouté, Bruno.

0: Merci à toi, Katam. Bravo pour ton flair. Tu me donnes envie de prendre un cours de premiers soins. Et bienvenue à l'Académie de voyage Bruno Blanchet. Là où c'est vous qui m'apprenez que quand un Australien vous dit de faire attention dans la forêt à un animal appelé Drop Bear, une sorte de koala prédateur vicieux et pas cute du tout qui tombe des arbres et attaque les touristes, il se fout de votre gueule. C'est un animal imaginaire. Ah, les Australiens. Aujourd'hui, dans un épisode qui vole haut, qui soulève des montagnes et qui sauve des vies in extremis, on parle de super-héros et de super-héroïnes en voyage. Oui, ça existe. Et si on le devient parfois malgré soi, le super-héros, on le rencontre souvent malgré nous, à cause de situations dans lesquelles on aurait préféré ne pas se trouver. Alors, attendez-vous au pire. On commence tout de suite avec un peu de nostalgie. On se replonge dans mon voyage sur le pouce dans l'Ouest, le même où j'ai fait la rencontre de Katka, où j'ai failli aller en prison à cause d'un flamant rose, et où, cette fois-ci, dans un moment de désespoir, j'ai vraiment besoin d'être sauvé, et j'apprends que les super-héros ne sont pas tous du même format. Je suis en Colombie-Britannique, je voyage sur le pouce, j'ai 19 ans et pour me faire un peu d'argent, je cueille des fruits dans le sud de la province, dans la vallée de l'Okanagan. Je viens de faire les cerises à Oliver. Et je suis pas fâché d'être de retour sur la route parce que ça rend un peu fou les cerises. On finit par s'habituer, mais les premières nuits, t'en fais des cauchemars. Parce que les cerises, on les cueille rouges. Et toute la journée, quand tu te rentres la tête dans l'arbre et que tes yeux cherchent des petites boules rouges, ça laisse comme une impression sur ta rétine dont t'es pas capable de te débarrasser. Et quand tu fermes les yeux, tu vois des petits points rouges. Et quand tu ramasses des dizaines de chaudières pleines dans une journée, le soir, en plus des voir, tu les entends, les cerises. Le bruit qu'elles font quand elles tombent dans le fond du seau de métal vide. Et tu vois des petits points rouges. Toute la nuit. C'est drôle parce que le deuxième matin, tout le monde se réveille en disant exactement la même chose. Oh man, je suis fatigué. J'ai cueilli des freaking de cerises toute la nuit. Alors, pour me changer les idées et pour changer de décor, je suis monté dans le nord-nord, au nord de Prince George, pour planter des arbres. Il paraît que c'est bien payant. Mais le problème, c'est que l'entrepreneur qui m'avait donné rendez-vous à Bear Lake, au lac à l'ours, il s'est pas pointé. Et comme on est à l'époque des téléphones publics et des boîtes aux lettres, je ne saurais sans doute jamais c'était quoi le problème. Mais en attendant, j'ai d'autres soucis. Se rendre à Bear Lake était tout un exploit déjà parce que c'est nulle part, et en revenir sera beaucoup plus difficile. Sur le pouce, moi j'estime qu'une voiture sur 100 a une envie de s'arrêter, à peu près. Et quand il passe une voiture à l'heure, comme ici, statistiquement, tes chances de te faire ramasser sont de beaucoup diminuées. Et quand la nuit tombe et que t'es un jeune homme avec un sac à dos et les cheveux longs, t'es pas vraiment tentant. Mettons que dans le noir, là, tu fais un peu peur au monde. Sauf qu'à soir, j'ai vraiment pas envie de dérouler mon sac de couchage et coucher au bord du chemin en pleine forêt parce que je suis à Bear Lake. Et dans Bear Lake, il y a le mot bear. Puis en plus, j'étais au courant. On m'avait mis en garde à Prince George quand j'ai annoncé que je voulais monter sur le chemin de Bear Lake. On m'avait dit, il y a des grizzlies là-bas. Ouais, pas juste des ours, non, des grizzlies. Fun en maudit. Puis là, c'est le soir. Puis je suis tout seul au monde. À Bear Lake. Et à mesure que mon ombre s'allonge sous la lumière du seul lampadaire de la route, dans la forêt, moi, je me sens rapetissé. Je me sens à la fois vulnérable et appétissant. Comme la dernière saucisse à cocktail du buffet. S'il sort un grizzly de la forêt à soir, à part moi, là, il n'y a pas beaucoup d'options au menu. Et j'espère une chose. J'espère que quand un grizzly commence à te manger, il commence pas par les pieds. Non, j'espère deux choses, en fait. J'espère aussi qu'une voiture va s'arrêter. Je commence à avoir froid, je cherche un jacket dans mon sac et j'entends un bruit sur la route. Je relève la tête juste à temps pour voir arriver une voiture avec ses phares sur les hautes. Je suis aveuglé, mais c'est la première voiture et possiblement la dernière, alors je peux pas manquer mon coup. Et je tends le bras avec mon pouce étiré au maximum, comme s'il pouvait être plus convaincant de même. Et j'ajoute un immense sourire avec des grands yeux ronds. Iiii! La face du gars sympathique qui va faire ta vaisselle pendant une semaine si tu l'embarques. La voiture me passe devant. Puis elle ralentit. Et elle s'arrête au moins 20 mètres plus loin. Est-ce que c'est arrêté pour moi? C'est un gros char noir, long, long, long. Genre une vieille Oldsmobile des années 70. J'essaye d'apercevoir le conducteur. Je vois personne au volant. On dirait une voiture fantôme. Comme tout le monde qui croit pas à ces affaires-là, j'y crois quand même un petit peu. Et là, il y a une voiture avec personne dedans. Ça se peut-tu, ça? Un char zombie? Et puis là, si j'avais un véritable choix entre une voiture fantôme et un grizzly, qu'est-ce que je choisirais? Je m'approche un peu plus. J'essaie de regarder à travers la vitre arrière. Toujours rien. J'arrive à la hauteur de la vitre du passager. La vitre est baissée. Je me penche vers l'intérieur. C'est une vieille madame. Une vieille, vieille, vieille madame. Elle est tellement petite qu'elle regarde la route à travers le volant. Elle a l'air d'avoir au moins 90 ans. Elle n'est pas fantôme ni zombie, mais on dirait qu'elle arrive des années 30 avec sa robe de Charleston et son rouge à lèvres trop rouge. Son auto sent un mélange de Nina Ricci et d'antiphlogistine. Elle me demande ce que je fais là. Ben, je réponds que je fais du pouce. Elle me chicane. Elle me dit, don't do that. Fais pas ça. It's dangerous at night. Around here, there are grizzlies. C'est dangereux, il y a des grizzlies. Je le sais, madame. C'est pour ça que je fais du pouce pour m'en aller. N'importe où. N'importe où, qu'elle me dit. Elle me fait un clin d'œil. Tu veux venir dormir chez moi? Je sais pas comment interpréter le clin d'œil de la dame, mais ce soir, si j'ai le choix entre deux prédateurs, je préfère celle de 90 ans qui risque plus de mettre ses dents dans un verre à côté du lit que de les enfoncer dans mon cou. Elle restait à 2 minutes d'où elle m'a ramassé. Une fois rendue chez elle, avant de franchir le pas de la porte, je me suis quand même demandé... Tout d'un coup, c'est une vampire. Peut-être qu'elle séduit les jeunes pousseux et les entraîne dans une secte satanique. Elle avait un chien aussi vieux qu'elle qui a fait pipi quand il m'a vu entrer dans le salon. Elle m'a donné des biscuits, un oreiller et des couvertures pour que je dorme sur le divan. Elle voulait juste me sauver la vie. C'était pas une créature démoniaque ou une servante de Satan, oh non. C'était une témoin de Jéhovah. Et elle m'a parlé de Jésus toute la veillée dans son beau déshabillé de satin blanc. C'est maintenant à votre tour de me raconter vos histoires de super-héros et de super-héroïnes. Et on découvre que c'est parfois dans les petits gestes qu'on reconnaît les grands héros.
1: Salut Bruno, c'est Cédric. J'ai une histoire de... on pourrait dire super-héros en voyage.
0: Cédric m'avait prévenu que son histoire allait peut-être en choquer quelques-uns, mais je l'ai invité à la raconter pareil parce que ça nous est tous arrivé et parce que son histoire a fini bien. À toi, Cédric.
2: Donc en 2008, on a été visiter la Chine avec ma blonde, avec un couple d'amis qui habitaient là-bas. Et on s'est rendu dans la province du Yunnan, on s'est rendu dans la ville de Kunming. Et près de Kunming, il y a un site naturel qui s'appelle la forêt de pierre. C'est comme une formation géologique assez particulière. Ça ressemble à des grands pics de pierre, des grandes dents finalement, dans lesquelles tu peux marcher. Puis on décide de se rendre là-bas en train. Et mon ami nous dit que pour avoir une place assise dans le train, la bonne solution, c'est de manger dans le train. Donc c'est ça qu'on fait, on monte dans le train, puis on va au wagon-restaurant. Puis là, on se fait un très bon repas, la cuisine était vraiment super bonne. Et moi, je mange une soupe aux œufs et aux algues. Donc c'est un bouillon avec un œuf bouilli dedans et des algues. Et c'est vraiment super bon, fait que je mange ça jusqu'à la dernière goutte. Puis on arrive assez rapidement à la gare suivante, et là, on prend un petit taxi. Un petit taxi à trois roues là, pour un tout petit trajet pour nous emmener jusqu'à l'entrée du site de la forêt de pierre. Et dans ce taxi-là, il y a cinq places. Donc nous, on est quatre. Et en serrant bien, on peut rentrer une cinquième personne. Et les conducteurs aiment bien qu'on soit bien serré parce qu'évidemment, ça, c'est plus économique pour eux. Et donc, il y a un jeune Chinois de peut-être 20-25 ans qui rentre. Puis c'est plutôt un beau gars et relax, tu sais, en jean, basket, t-shirt... Et il a une mallette noire à la main, une mallette mystérieuse parce qu'on saura jamais ce qu'il y a dedans. Et toute la journée, il va trimballer sa mallette, puis il va jamais l'ouvrir, on saura jamais ce qu'il y a dedans. Et donc, on arrive sur le site, puis là, on lui propose de faire la visite avec nous parce qu'il est bien sympathique. Fait que on passe toute l'après-midi ensemble, on visite le site, on a une super belle visite, sauf qu'il fait très chaud. Moi, je commence à souffrir un peu de la chaleur au début. En tout cas, je sens qu'il y a quelque chose qui va pas trop bien. Je commence un peu à avoir mal à la tête. Je bois beaucoup d'eau. Et l'après-midi se termine et il faut qu'on rentre en bus. Donc, on se rend à un arrêt de bus. Puis là, moi, je file vraiment pas, là. Je commence à vraiment sentir que c'est pas juste un mal de tête, j'ai mal au ventre. C'est vraiment la petite soupe du midi qui passe pas. Et là, j'en suis vraiment sûr parce que je connais ma réaction aux indigestions. Donc, je me dis, il faut que j'aille aux toilettes avant de monter dans le bus. C'est impératif, il faut que je trouve une toilette. Mes amis, ils ont pas l'air vraiment de réaliser l'urgence. Et à ce moment-là, finalement, la seule personne qui me prend vraiment au sérieux, c'est ce jeune Chinois avec qui on a partagé la visite. Il demande à des locaux en chinois où sont les toilettes. Puis là, il m'accompagne aux toilettes publiques qui sont les plus proches. Puis moi, à ce moment-là, c'est sûr que je rêve d'aller dans une toilette propre où je vais pouvoir m'isoler pendant les 10 minutes dont j'ai besoin. Mais en Chine, c'est vraiment pas ça qui arrive. Pour faire une image simple, on va dire que ça ressemble à des toilettes de festival, mais après les 4 jours de festival. Donc c'est fait pour 4 ou 5 personnes en même temps, sans mur, sans cloison entre les gens. Puis là, il y a une tranchée. Il n'y a pas vraiment d'eau et il n'y a pas de papier. Fait que là, j'arrive devant mon pire cauchemar. Puis je sais qu'il faut que je rentre dedans, mais je file vraiment pas de rentrer là-dedans. J'y vais vraiment à reculons. Puis finalement, ben, je fais un pas à l'intérieur, je sens l'odeur, je fais demi-tour tout de suite. J'ai vraiment pas le goût d'y aller. Et là, le jeune Chinois avec qui je suis, il me regarde, puis lui, il sait qu'il faut que j'y aille, puis il est décidé à m'aider. Fait qu'il prend un ton un peu autoritaire, puis il me dit en anglais, « Man, you have to go inside, be a man. Do what you have to do. » Et fait que là... je sais qu'il a raison, donc il faut que j'y aille. Sauf que j'ai sur moi mon caméscope avec mes micros, avec tous les films que j'ai filmés depuis le début du voyage. Puis ça, j'ai vraiment pas envie que par mégarde, arrivé à l'intérieur, j'ai un petit malaise ou je glisse ou quoi que ce soit, fasse en sorte que je fasse tomber ça dans la tranchée. Fait que là, il me dit « Give me your camera and go ». Puis je sais encore une fois qu'il a raison. Fait que je lui donne mon caméscope parce qu'il n'y a pas aucun de mes amis qui est venu avec nous. Fait que je vais à l'intérieur. Je me souviens à peu près de rien de ce moment-là parce que je pense que je commençais déjà à perdre un peu la carte. Mais ce qui est sûr, c'est qu'à un moment, je me suis demandé est-ce qu'il est là ou est-ce qu'il est parti. Puis j'ai appelé, tu sais. pour voir s'il était là, j'ai comme fait, je sais pas, hey, ou un truc comme ça. Puis il m'a donné du papier de toilette. Puis ça, ça m'a réconforté parce que je me suis dit, il est encore là. Et effectivement, il m'a attendu. Il m'a accompagné jusqu'au bus. On se salue. J'arrive à lui baragouiner un merci sincère. Et là, il nous donne sa carte d'affaires parce qu'en Chine, tout le monde donne des cartes d'affaires. Et là, sur le nom de la carte d'affaires, pour vrai, c'est écrit Jackie Chan. Fait que je saurais jamais qu'est-ce qu'il y avait dans sa mallette. Je saurais jamais s'il était représentant en chaussettes ou s'il avait des nunchaku parce que c'était vraiment un fan d'arts martiaux. Mais on a rigolé pendant des semaines après ça parce que clairement, c'est Jackie Chan qui m'a sauvé les fesses pendant ce voyage-là. Fait que voilà, Bruno, bah, merci de m'avoir écouté. Et merci à tous les Jackie Chan du monde qui nous sortent de la merde quand c'est le temps.
0: Merci à toi, Cédric, de le souligner parce que c'est quelque chose d'important en voyage dont on n'ose pas toujours parler. Et pourtant, souvent, on se souvient beaucoup plus de la fameuse toilette publique que de tout le reste qu'on a pris en photo.
3: Salut Bruno, c'est Jocelyne.
4: Et Raymond.
3: Et on a une histoire de voyage pour toi.
0: Oui, une histoire de débrouillardise et d'audace incomparable au Portugal.
3: On est à Lisbonne en avril 2017. On décide de visiter la ville à pied pour commencer. On se rend jusqu'à la place Louis de Camoès. Et puis, on voit des beaux petits tramways électriques jaunes. On s'achète des billets, puis on part. Ben, on n'a pas fait très, très long. Après une centaine de pieds, les lumières s'éteignent dans le tramway, la porte s'ouvre. C'est la panne. Sauf que là, on est en plein milieu du trafic. Ça va pas bien.
0: La panne du tramway électrique vient de causer un méchant bouchon de circulation et le chauffeur est complètement dépassé par la situation qui menace d'empirer rapidement.
3: Les minutes passent et Raymond n'est pas tellement du genre à attendre après les autres quand il y a un petit problème. Il se lève puis il descend du tramway et il va voir.
4: Je vais aller voir qu'est-ce qui se passe. De toute façon, on est prisonnier ici. Fait que je sors puis je vais voir en arrière. En fait, ces petits tramways-là ça circulent sur des rails tout de même assez étroits. L'alimentation électrique provient d'une poulie qui court sur un fil qui est suspendu au-dessus de la rue. Je vois bien que la poulie est débarquée du câble. Fait que là, je suis allé chercher le chauffeur. Là, en expliquant ça avec les mains, puis un peu d'anglais, puis un peu de français, parce que le portugais, je parle pas ça. Je vais te rasseoir sur le siège, mets la pédale au fond, je vais remettre le courant, ça va avancer un peu, puis là, on devrait être capable de se brancher sur le circuit principal. Fait que lui, il a saisi quelques mots d'anglais, fait que il dit, vous êtes sûr? Ah ouais, vas-y. Je prends le câble en question qui dirige la poulie. Ça se déplaçait de droite à gauche. Fait que je suis allé brancher ça, c'est un autre fil à côté. Il y avait déjà la pédale dans le fond, tu comprends bien que ça t'a fait tout un spark. Le tramway a pu faire 15-20 pieds là, comme faux sans problème. Ça applaudissait ses trottoirs puis ça criait bravo, bravo un peu.
3: Comme dans un film, mon Raymond remonte à bord du tramway, les deux bras dans les airs, en disant ça prenait un Québécois.
4: Ben, merci de ton écoute, Bruno, puis à bientôt.
3: Merci, Bruno. À bientôt.
0: Merci à vous. Wow! Hey, ça mérite une trompette, ça. Malheureusement, les Québécois, on n'est pas tous des Raymond. Et certains ont tendance à plutôt se mettre dans le pétrin.
1: Salut Bruno, c'est Geoffroy. Écoute, j'ai une histoire de sauvetage en voyage pour toi.
0: Le chanteur Geoffroy est un type de gars vraiment cool. Genre, vraiment, vraiment cool. Et j'étais curieux de savoir qu'est-ce qui peut bien leur arriver de fâcheux à ces gens-là en voyage. Alors, je l'ai invité. Hey, bonjour Geoffroy, merci d'être passé à l'Académie.
5: Ça me fait plaisir.
0: Je te sens hésitant. Écoute, est-ce que t'as encore envie de raconter ton histoire? T'es bien certain là,
5: oui,
0: que les gens
5: oui,
0: le sachent.
5: Oui.
0: Oui, OK. Et comment ça s'est passé, ton fameux sauvetage?
5: En fait, j'étais en voyage au Panama, dans le sud du Panama, dans un village qui s'appelle Santa Catalina, un village où où je vais souvent. Il y a beaucoup de surf, beaucoup de d'écrevisses et beaucoup de rien. Puis j'ai invité mon ami Julien à venir me rejoindre pendant une semaine. Puis on est des gars très intéressés, mais pas super actifs. Mettons, on va pas aller faire des hikes ou des grandes excursions. On aime profiter des lieux, profiter de la bonne bouffe, etc.
0: Chiller.
5: Mais, écoute, on était à un petit hôtel au bord de la mer. Et ils ont deux kayaks à l'hôtel. Puis en face, il y a une île qui s'appelle Isla Santa Catalina, qui est à 1 kilomètre de distance de la plage où on restait. Donc, un matin, on avait comme but de faire quelque chose de notre journée. Fait qu'on s'est dit, on prend nos deux kayaks, puis on va en kayak à l'île.
0: Étais-tu déjà allé à l'île en kayak auparavant?
5: J'étais jamais allé sur l'île, puis j'ai rarement fait du kayak.
0: Ça commence très bien.
5: Et bon, on part les deux, on met nos gilets de sauvetage, on est bien content de partir. Puis on avait le vent dans le dos, fait que les vagues nous poussaient vers l'île. Ça nous a pris quoi, 15-20 minutes avec les vagues qui nous poussaient vers l'île. On arrive sur l'île, puis il y a rien à faire sur l'île aussi là. Fait qu'après on s'en rend compte après 20 minutes, ben c'est bien beau, mais on est sur une île, puis il fait chaud, on cuit au soleil. Fait qu'on s'est dit, on s'en retourne. On va s'en retourner manger. On avait faim. Fait que là, on reprend les kayaks. Mais le vent s'est élevé aussi. Puis les vagues étaient rendues un peu plus grosses, mais toujours dans la même direction. Donc, contre-courant, contre nous. Puis pendant 20 minutes, on avance. C'est difficile. Tu sais, quand tu regardes à gauche, tu vois au loin les arbres, tu réalises que t'avances pas très vite.
0: Qui bouge,
5: non. Autant en 20 minutes, à l'aller, on était rendu. Là, après 20 minutes, on avait même pas fait 100 mètres, puis je voyais qu'on avançait pas vraiment. On se donne, on pagaie, puis là, un moment donné, Julien, son kayak coule. Il chavire. Son sac part, sa casquette part, tout flotte dans l'eau, est emporté par les vagues. Puis moi, je commence à rire. Là. Je vais prendre son sac, je vais prendre sa casquette.
0: Ah, tu ris, là, à ce moment-là?
5: Mais là, c'était drôle.
0: OK. Ouais. La première fois, c'est toujours drôle.
5: C'était drôle. OK. Là, il rembarque sur son kayak. 2 minutes plus tard, il rechavire. Là, il rembarque, il rechavire tout de suite encore. Puis on réalise que il flotte plus. Il coule. Ah, ben, il doit être rempli d'eau. Comment ça, il est rempli d'eau? Il est brisé. Il devait être brisé, son kayak. Oh, shit, OK. Puis moi, je dis, ben, je vais tirer jusqu'au rivage. J'ai pas le choix, tu sais. Oh, shit, OK. Ben, là, il prend d'une main son kayak, la main gauche, la main droite s'agrippe à mon kayak derrière, à la petite corde. Là, j'essaye. C'est lourd. C'était déjà tough tout seul. Là, avec un autre humain qui se tient à mon kayak derrière moi et son kayak plein d'eau qu'il tient, c'est vraiment difficile.
0: Mais le pauvre Julien, lui, il devait capoter. Là. C'est la première fois qu'il va au Panama. Tu l'amènes prendre des vacances. Puis là...
5: Puis Julien, c'est un chiller de Ville-Saint-Laurent. Là. C'est pas le genre à aller en excursion en kayak au Panama. Là.
0: Est-ce que tu commences à être un peu inquiet à ce moment-là?
5: Là, je commençais à être inquiet. Ouais, là, à chaque 30 secondes, mettons, je me retournais et je dis, t'es correct. Jusqu'au point, ils me disent, arrête de me demander, je suis correct, juste pagaie. Fait que je me donne, là, je suis rentré en mode sérieux puis survie. Puis je me suis dit, OK, ça va être moi le héros. Je veux nous amener jusqu'à la rive, contre le courant, contre les vagues. Pendant 10 minutes, je dis plus rien, je fais juste me concentrer sur ma respiration puis vraiment essayer de donner des bons coups de pagaie. Après 10 minutes, je regarde à gauche, je regarde les arbres, je réalise qu'on est à la même place, on a fait zéro progrès. Puis là, je me dis, ben là, ça n'a pas de bon sens, je dois laisser aller le kayak parce que sinon, on n'y arrive pas. Il laisse aller le kayak. En fait, j'y avais même pas dit oui, puis il était parti, le kayak. Là. C'est...
0: Il était plus capable de le tenir, j'imagine. Ouais.
5: Fait que là, je le tire. On n'y arrive plus. On n'avance plus. Je me dis, on va jamais s'y rendre. Puis du coin de l'œil, j'aperçois un petit point noir. Puis là, je réalise que c'est un bateau. Fait que je me lève. Ben, en fait, je m'accroupis en équilibre dans mon kayak. Je vais, ayuda me. Puis là, je le vois qui me voit. Ça prend peut-être 5 minutes. Il arrive. Puis c'est un pêcheur qui vient nous voir. Il est dans son bateau avec sa famille. Il nous embarque dans son bateau. Après, il prend mon kayak. Il lève, il réalise à quel point il est pesant. Et donc, plein d'eau. Puis Puis il nous pointe le petit trou en haut du kayak où il y a un bouchon de caoutchouc qui est ouvert. Puis là, il dit « Agua ». Agua. Puis c'est la première fois que et moi et Julien on réalise l'existence de ce petit trou là puis du bout de caoutchouc qui est pas fermé.
6: Oh shit.
5: Fait que nos deux bouchons étaient ouverts depuis le début. Puis tu sais, je me suis rendu compte que les vagues avec les vagues, ben l'eau rentrait par le petit trou du bouchon ouvert. L'eau s'est accumulée dans nos kayaks puis et le mien aussi, puis le mien était à une minute de
6: ou
5: même
6: couler.
5: Pas de couler. Puis on était pris au milieu de la mer,
6: oh là
5: les
6: là.
5: Deux. Ouais, fait que ces enfants nous regardent comme des extraterrestres. On lui explique qu'on avait un deuxième kayak qui est maintenant parti à la dérive en haute mer. On dit « Non problème, gentil comme tout monsieur. » On trouve l'autre kayak, on le remonte sur le bateau, on le vide de son eau par le petit trou. Puis il nous amène jusqu'au port de Santa Catalina. De où, ben, nous, on débarque sur la rive, on réalise qu'on est en vie, qu'on vient de se faire sauver la vie. Julien avait 40 $ dans ses poches, 40 US même. Il a donné 20 piastres.
6: Oh non! Oh non!
5: Puis on l'a remercié.
6: Oh non! Pourquoi il a donné juste 20 piastres?
5: Ça, à ce jour, je me demande vraiment pourquoi juste la moitié de la somme qu'il avait. Bref, j'ai eu vraiment peur de mourir ce jour-là. C'est un des rares fois où j'ai eu peur de mourir, mais je l'ai revu, ce monsieur. Je suis retourné à Santa Catalina l'année d'après, puis il nous a amené en trip de snorkeling. Puis je lui ai dit « Eres tu nuestro salvador de vida? » Puis il m'a reconnu. Je lui ai redonné un tip de 20 piastres hein, pour aligner des pendules.
6: Hey, merci Geoffroy pour ton histoire. Si t'avais un conseil à donner à quelqu'un là qui voudrait s'embarquer dans un trip comme le tien, qu'est-ce que tu lui dirais?
5: Ferme le petit bouchon.
6: En voyage, confronté à une catastrophe, ne deviens pas héros qui veut. Mais quand il n'y a absolument rien qui laisse présager le drame qui se prépare, ça prend vraiment un super pouvoir.
7: Salut Bruno, c'est Stéphanie. J'ai une histoire de voyage pour toi. J'ai été un genre de super-héroïne, mais un peu malgré moi.
6: Stéphanie avait choisi de se poser pour quelques jours au Laos, dans un coin populaire chez les backpackers, un endroit paisible et magnifique avec une jolie rivière cernée de montagnes de roches calcaires spectaculaires, où le seul souci véritable, c'est de ne pas perdre son maillot de bain.
7: On est en 2011, avec ma bonne amie, on voyage en Asie du Sud-Est, puis on s'arrête à Vang Vien, au Laos. Vang Vien, c'est reconnu pour le tubing. Donc, en fait, tu flottes sur un tube le long d'une rivière, tu la descends tranquillement, puis il y a des bars qui te lancent des cordes de Tarzan, desquelles tu te hisses pour aller boire des verres. Et des boquettes aussi, pour ceux qui s'y connaissent. Et tu fais ça toute la journée, durant, d'un bar à l'autre, on flotte tranquillement jusqu'à ce que tu aboutisses au bout de la rivière, pas pire éméché en fin de journée. On est en février, c'est la saison des pluies, mais tu sais, on est déjà en maillot de bain, on descend une rivière, donc il n'y a pas grand-chose qui va gâcher notre fun, puis certainement pas quelques petites gouttes de pluie. C'est la fête, on danse de jour, on fait une petite sieste juste pour dire, puis après on recommence en soirée, et ainsi de suite. Et on fait ça pendant 2-3 jours, puis au bout de la troisième journée, on s'en va se coucher dans notre maison sur pilotis pour être bien fraîche et reprendre ça le lendemain. Je me réveille d'un coup à genre 8 heures du matin, bien trop tôt pour un lendemain de veille. J'ai la certitude que quelque chose de grave va se passer. Tout mon corps est en état d'alerte, la patate me pompe, les muscles sont tendus. J'ai comme une vision très très claire que notre maison est emportée dans la rivière. C'était tellement fort, fallait que je l'écoute, quitte à être parano. Là, je me tourne vers mon amie qui dort profondément. Je la réveille. Elle veut rien savoir, mais j'insiste, je la secoue, puis je dis « Non, tu te lèves, on pack nos affaires, puis on s'en va maintenant. » On pack nos affaires en vitesse, on sort, on a à peine le temps de sortir. Puis notre maison est emportée. La petite pluie des derniers jours était devenue torrentielle pendant la nuit. La rivière est sortie de son lit. Puis notre petite maison sur Pilotis a été emportée. On est là, complètement sous choc. Puis le propriétaire débarque en courant, en panique lui aussi, puis nous regarde. Puis nous dit « You very, very lucky ». Puis je me demande vraiment c'est quoi en fait ce pressentiment tellement clair, cette petite voix-là que j'ai eue, cette intuition. Mais c'est elle qui nous a sauvé la vie.
0: Wow! Merci Stéphanie de nous rappeler qu'il faut savoir l'écouter, sa petite voix intérieure, et que c'est pas parce que c'est inexplicable que c'est pas précieux.
8: Salut Bruno, c'est Hugo. Je sais pas si je t'ai raconté la fois où j'ai failli mourir puis qu'un de mes amis m'a sauvé la vie. En tout cas, si ça t'intéresse, tu me rappelles.
0: L'histoire de Hugo est un hommage à un couple d'amis, Rock et Gitane. Et non, c'est pas un nom de band country, c'est leur vrai nom. Rock et Gitane, les amis de Hugo qui lui ont sauvé la vie en Indonésie alors qu'il était en voyage avec sa femme et ses enfants. Salut Hugo, merci d'être avec nous à l'Académie.
9: Merci Bruno, content d'être là.
0: Ton histoire, est-ce qu'elle date d'il y a longtemps?
9: Ben non, cette histoire-là date d'à peu près 3 ans, jour pour jour, au moment où on se parle.
0: Donc on fête l'anniversaire de cet accident-là.
9: Triste anniversaire. Ben en fait, ça dépend comment on le voit, mais oui, l'anniversaire de ma survie, l'anniversaire d'un miracle.
0: J'ai hâte d'en entendre parler. Il se passe où, ton miracle?
9: Il se passe en Indonésie, sur les îles Gili, du petit atoll de sable doux avec des DJ, un peu l'espèce de...
0: Party Island?
9: Ouais, Woodstock en boss indonésien avec des DJ, des gros
0: parties. Tout le monde qui font la fête là-bas.
9: C'est la place. Mais là, faut se mettre dans le contexte. C'est un voyage tout à fait familial, très, très ben, gentil, mes enfants tout jeunes, et on était tranquilles tout le long. Donc moi, ça a été un long sevrage de plusieurs mois et en

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3: Et je la fais tourbillonner sur mon épaule sur la chanson de Charles Aznavour, Emmenez-moi.
4: Wow.
3: En suivant idéalement le rythme de la chanson.
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4: Et Hugo fait tournoyer gitane dans les airs. Sans s'apercevoir qu'il s'est approché dangereusement d'une table en verre qu'il avait pourtant pris la précaution de déplacer plus loin.
3: J'ai perdu pied, je suis tombé dans la table en vitre, je me suis encastré dedans. Je me relève, j'ai deux morceaux de vitre de 40 cm sur mon flanc, dans le gras, mais je sais pas où ça, qu'est-ce que ça l'a atteint.
4: Ils
3: sont plantés les deux, puis ils sortent pas.
4: Et la douleur.
3: Je suis debout, je me suis réveillé comme vraiment comme un spring, un peu l'adrénaline. Et là, j'ai vu les morceaux, j'ai rien senti, j'étais quand même assez avancé en ébriété, mais je voyais Rock, Gitane et ma blonde qui s'est réveillée dans le fracas. Les trois me regardaient, le visage blanc. Il y a eu un silence quand même assez bizarre, là. T'sais, personne criait. C'était un silence de bon, mais c'est un silence de, c'est comme ça que ça peut finir bêtement, là, la vie. Puis là, je voyais surtout le visage des autres. Donc, tu sais, ma blonde, c'est un peu la championne de t'encourager, qu'il n'y a jamais de problème et que tout va bien. Puis même quand ça va pas bien, ça va bien. Mais là, je voyais, c'était plus une phase de, oh, t'sais, blanche, puis
4: okay, ça va pas bien.
3: On est dans marde. Et les morceaux sont ils ont glissé. Puis ça, cette sensation là, je m'en rappelle encore. Et ils se sont fracassés sur le sol, ils ont éclaté en morceaux de vitre. Et c'est là que j'ai comme titubé, je suis tombé sur le cul. J'ai comme un peu défailli. Et c'est là que Rock s'est levé, il est parti comme une balle, j'ai aucune idée où, dans le village.
4: Ah, lui, il partait pour chercher de l'aide.
3: Oui. Puis il est revenu 15 minutes plus tard avec la moitié du village puis une brouette. C'est tout des chemins de terre là-bas. Donc, mon transport à l'hôpital, bon, il n'y a pas d'hôpital, là. À la clinique, ça a été très médiéval. Ils m'ont couché sur le dos. Là, il fallait que je tienne une espèce de compresse, je me souviens plus quoi. Donc, je suis parti, moi, avec des villageois et Rock qui me parlaient tout le long et qui me disaient, ça va être correct, il n'y a pas de problème et tout ça. Tu sais, là, je me sentais vraiment d'un film quand quelqu'un, sa job, c'est de te faire parler parce que si j'arrête de parler, je meurs. La mort, quand ça arrive, c'est pas glorieux, là, tu sais. Et là, je me mettais à réfléchir à OK, j'ai-tu fait des adieux à mes enfants? J'aurais dû, parce que là, mettons que c'est un aller simple, mon affaire, ben j'ai pas eu le temps de dire à mon fils, finis ton secondaire, ma fille, tu sais, donc je... Puis là, je pensais à eux autres, je me disais, tu sais, pauvres autres, un jour, quand les gens vont leur demander, puis t'es ton père, il est où? Ah ben, il est mort de quoi? Un accident de boisson sur du Aznavour, tu sais, fait que là, je voyais un peu le pathétique de l'affaire.
4: Mais t'as le temps de réfléchir à ça, est-ce que tu souffres pendant
3: c'était
4: ce
3: long. Temps-là? Oui, je souffre, puis la ride était... le trajet était long. En brouette, parce que, en fait, ils savaient pas vraiment où aller. Et c'est pour ça que Rock est allé chercher des villageois. C'est parce qu'eux autres, ils l'orientaient. Fait que j'entendais juste, c'était très cacophonique, des gens qui criaient. Et là, finalement, on débouche devant ce qui ressemblait à être une clinique ou un dispensaire, peut-être une pharmacie en pleine nuit. Et là, c'est fermé. Donc, Rock se contente pas d'une fermeture en pleine nuit.
4: Il défonce.
3: Il défonce littéralement. Il a pété la porte avec son pied. Il a donné un coup de pied dans la porte. C'est une porte en vitre. Fait que c'était vraiment c'était pas une bonne soirée pour la vitre. Là, il a ameuté quelqu'un qui était, je pense, je sais pas comment le qualifier, mais le technicien infirmier de nuit, c'est pas un docteur. Le gars, il devait me faire une prise de sang. Mais il avait la main tremblotante, puis Rock rapidement, il a fait OK, ça c'est pas un médecin, fait qu'il a pris les choses en main. Donc on m'a étendu dans une espèce de d'unité de soins, c'était quoi? C'était une clinique, mais il y avait un lit. On m'a couché là-dessus, une civière, et là on m'a fait une batterie test, j'ai eu des prises de sang. Pendant ce temps-là, moi j'ai aucune idée si les organes vitaux sont touchés.
4: Et là, t'as réussi à passer au travers la nuit, t'as survécu?
3: Très longue nuit, j'ai pas dormi. Je pense qu'ils m'ont gelé 10 fois, apparemment. Puis ils m'ont fait 24 points de suture. Puis au matin, ben, ils ont passé d'autres tests. Et j'apprends que je suis un miraculé de la vie, Bruno. Ils ont mis les gros morceaux de vitre, ont épargné tous les organes vitaux. Donc, ils ont pas touché.
4: Quelle chance, pourquoi tu penses?
3: Ben, parce que j'étais un peu baquet, puis c'est ce qui m'a sauvé la vie. Donc, mon conseil, engraisser. Mais tu sais, il y a des traumatismes qui demeurent. Là. J'ai ma cicatrice est encore bien visible.
4: Est-ce que tu as des traumatismes

0: invisible suite à ça.
1: Moi, la chanson Emmenez-moi, ben, tu sais, je suis un fervent amateur de karaoké. Et c'est un classique, ça, Emmenez-moi dans un karaoké. C'est à toutes les soirs ou presque, là, tu sais. J'ai de la misère vraiment à entendre cette chanson-là encore aujourd'hui. Et au début, les gens la mettaient pour un peu me taquiner. Puis rapidement, je pense qu'ils comprenaient que non,
2: c'est pas drôle.
1: Ben, parce que moi, ça me ramène directement à cette soirée-là qui remonte à peu près 3 ans, jour pour jour, avec maintenant.
0: Eh ben, merci. Merci, Hugo. Merci d'être en vie. Merci à Rock.
1: C'est un vrai héros. Et en plus, le fait qu'il s'appelle Rock, je trouve que ça le rend encore plus héroïque.
0: Hey, salut, Rock. Il arrive en voyage que dans le feu de l'action, on réagisse de manière instinctive et qu'on pose des gestes d'entraide, des gestes qu'on a oubliés des années plus tard parce qu'ils étaient venus de manière naturelle à l'époque. Et puis un jour, on apprend que pour quelqu'un d'autre, ce qu'on a fait, il y a longtemps, ça avait été très significatif.
3: Allô Bruno, c'est Roxane. Je sais pas si tu vas te rappeler de moi, mais j'ai une histoire de voyage à te raconter.
0: Roxane? Ça va me prendre un peu plus d'indices.
3: À 24 ans, je suis partie au Cambodge toute seule. Puis c'était mon premier voyage en solo. Puis j'avais décidé d'aller dans le Mondulkiri au Cambodge. Et puis, j'étais assez confiante. Ça faisait quelques semaines que j'étais en voyage. Ça se passait bien. Et puis là, je suis arrivée dans une guest house là-bas. Dans ce temps-là, on était hébergés beaucoup dans les guest houses. Tout d'un coup, un soir, j'ai entendu quelqu'un appeler la dame qui tient le guest house, maman. Là, je me suis dit, je pense que c'est Bruno Blanchette. Dans ce temps-là, Bruno, ça faisait pas des années et des années là qu'il était en Asie du Sud-Est, fait que c'était comme vraiment une surprise. Je me disais, ça se peut pas. Moi, j'ai une grande fan de Bruno. Là. Quand la première fois que je suis allée en appartement, tout ce que j'avais, c'était une télé pas branchée sur le câble, puis une cassette vidéo de N'achetez pas votre sécheuse qu'on regardait en boucle avec mes colocataires. Fait que je me disais, ça se peut pas que ce soit Bruno Blanchette ou Mondulkiri. Je me suis dit, je vais attirer son attention, voir. Je me rappelle plus ce que j'ai dit, mais toi, t'as tout de suite dit en te retournant vers moi, t'es une petite fille du Québec, ça, ou quelque chose comme ça. Puis moi, j'ai répondu, allô Bruno. C'était vraiment toi. Fait que on a jasé un petit peu ce soir-là. C'était vraiment le fun. Puis dans les jours qui ont suivi, mais j'ai fait quelques activités. Je suis allée faire des petits tours de moto, puis j'ai dépensé des sous. Puis en fait, je me suis rendu compte que j'avais plus une scène. Je sais pas à quoi j'avais pensé, mais je me suis retrouvée en campagne au Cambodge. En pensant que j'allais pouvoir retirer de l'argent dans une banque ou un guichet, mais il n'y a aucune banque, il n'y a aucun guichet, fait que j'avais juste plus une scène. Fait que j'étais prise un peu en campagne cambodgienne, puis je t'en ai parlé. Puis toi, dans le fond, t'as sauvé mon voyage. Tu m'as donné 50$ en me disant « Tu me feras un pâté chinois à un moment donné à Montréal. » Bien sûr, tu m'as sauvé d'un faux pas là, d'être mal prise, d'être coincée avec les éléphants à Mondulkiri. Mais en plus, on a eu vraiment plein de conversations qui m'ont aidé à poursuivre mon voyage, mais aussi plus loin que ça, à poursuivre mon atterrissage dans Rosemont, dans mon 4,5 après 4 années passées en Europe. Fait que c'est comme ça que t'es devenu mon héros de voyage. Mais là, je suis plus dans Rosemont, mais mon invitation, c'est toujours pour un pâté chinois, c'est n'importe quand.
0: Ah, merci, Roxane. N'importe quand, le pâté chinois. Hein. Vivement qu'on se parle du Mondulkiri en mangeant du ketchup aux fruits. Ouais, moi, j'aime ça, le pâté chinois avec du ketchup aux fruits. Mais je pense que je suis le seul au monde. Guilly Guilou, monsieur le réalisateur!
4: Faudra enchaîner, Bruno.
0: Est-ce que t'aimes ça, toi, le pâté chinois avec du ketchup aux fruits?
4: Arc, non.
0: Ben, c'est ça que je disais. En tout cas, dans ma prochaine histoire, je me suis senti pour vrai un peu seul au monde, surtout que pendant un moment, j'ai presque cru être devenu un héros. Je suis aux Philippines, sur une île. Et pourquoi? Parce que quand on est aux Philippines, on est toujours sur une île. Vous savez de combien d'îles est constitué l'archipel que l'on nomme les Philippines? 7640. Oui. Et près de 2000 sont habitées. Je suis sur une de celles-là. Et je suis sur la plage. C'est le midi, le soleil resplendit. Je me suis gâté, je me suis choisi un petit hôtel confortable en ville avec déjeuner inclus, piscine et serviette de bain. Mais plutôt que de me baigner dans 200 mètres carrés d'eau chlorée, je préfère patauger dans la mer de Sulu avec mon masque et mon tuba. Alors, je laisse ma serviette d'hôtel sur la plage et je me lance à la mer avec mon masque. À cette heure-ci, ce sont principalement des enfants qui se baignent. Les parents préfèrent l'ombre au soleil et la fraîcheur du vent sous les palmiers. Moi, je nage allègrement, je m'éloigne des baigneurs et je vais en direction de la pointe, là-bas, sur le coin, où personne ne se baigne et où je pense qu'il est plus susceptible de voir des beaux poissons ou des méduses ou des requins. Dans l'océan, on n'est jamais à l'abri de rien. Je nage doucement. Je plonge. Je regarde autour, nonchalamment. Et pendant que je suis sous l'eau, j'aperçois un enfant à l'écart d'un groupe de jeunes qui s'amusent. C'est un petit gars d'à peu près 3-4 ans qui nage pas. Qui flotte, les bras et les jambes en croix. Il est en train de se noyer. Je remonte à la surface et sans hésitation, je fonce. Je nage à toute vitesse, j'arrive à lui. Il bouge pas, il fait pas de ballon, il a les yeux fermés, il flotte écartillé comme d'un vu. Et là, j'aurais dû être essoufflé, mais je suis comme sur l'adrénaline, ben raide, je l'attrape. Je nage avec lui assez proche du bord pour pouvoir me tenir debout. Je le sors de l'eau, je le retourne et je lui fais comme une manœuvre de Heimlich pour y faire sortir l'eau du corps. Il respire! Je cours sur la plage comme un sauveteur dans Baywatch avec le petit d'un bras. Il se met à pleurer, il a froid. Je l'enveloppe dans ma serviette d'hôtel et je regarde autour pour trouver des parents ou des adultes qui sont responsables. Et le petit braille, j'arrive pas à le consoler. Il y a un homme qui se retourne, il nous aperçoit et il vient immédiatement vers nous. Je me dis, ah, ça doit être son père. Il va me remercier d'avoir sauvé son gars. Mais il se met à me gueuler après. Je regarde à gauche, à droite. C'est bien moi qui engueule, en tagalog. Je parle pas le tagalog, mais je saisis très bien le ton de son invective. L'homme s'approche, le poing levé, et je comprends ce qui se passe. Il pense que j'essaye de kidnapper le petit. Moi, j'essaie de lui expliquer qu'il est en train de se noyer. L'homme m'arrache l'enfant des bras, puis il s'éloigne en me traitant de toi et non. Je les regarde partir au loin, l'homme et l'enfant enroulés dans ma serviette d'hôtel. Dire que j'ai failli être un héros. Au lieu de ça, sur la plage, j'ai passé pour un kidnappeur d'enfants. Et à l'hôtel, ça m'a coûté 12 piastres pour la serviette. C'est déjà la fin. Et je tiens à remercier tous les académiciens et académiciennes du voyage qui ont eu la bonté de partager leurs histoires inspirantes avec moi. Je le répéterai jamais assez souvent, c'est une chance fabuleuse que j'ai de pouvoir échanger avec vous, de vous lire et de vous entendre. Merci. S'il vous plaît, continuez à partager avec moi vos meilleures anecdotes de voyage, qu'il s'agisse de bévues inouïes, de coups d'éclat ou d'échecs mémorables ou de grandes découvertes. Envoyez-moi ça à l'adresse bruno.blanchet@radiocanada.ca et on se retrouve très bientôt dans un nouvel épisode avec de nouvelles histoires, vos histoires à vous. Mais avant de fermer boutique, voici Anne-Marie et ses embarrasseries, dans lesquelles Véronique a peut-être un peu trop hâte de partir en vacances.

0: brasserie. Aujourd'hui, je reçois Véronique. Bonjour.
1: Bonjour Anne-Marie, ça va bien?
0: Moi, oui. Mais toi?
1: Ça va bien, ça va bien.
0: Mais qu'est-ce qui s'est passé?
1: J'étais très impatiente de partir en vacances. J'ai rushé mon chum.
0: Oh.
1: Puis j'étais arrivée samedi soir au Airbnb. Super beau, tout est placé, tout est arrangé, bien spoté. On est super contents, fait qu'on célèbre notre arrivée en amoureux.
0: Je pense que je sais ce que tu veux dire. OK, puis après?
1: À 1h du matin, on entend quelqu'un rentrer. Pas cogner, rien, juste... Ils font le cas de la porte, ils rentrent.
0: Oh.
1: C'est une femme en robe blanche. Et la première chose qu'elle voit, c'est mon chum. Mon chum est flambette, tout nu, en étoile, sur le lit.
0: Oh, chanceuse!
1: T'es très chanceuse, la madame. Elle rentre, elle dit, ouf, sorry, c'est ma réservation.
0: Oh.
1: Je dis, ben non, je suis désolée, c'est la mienne.
0: Ben oui.
1: Mais attendez, tu sais, je vais vérifier. Non, non, non, c'est correct, elle s'en retourne.
0: Oh.
1: Et là, je regarde mon sel. La réservation était pour le lendemain.
0: Oh non! T'as volé sa réservation!
1: La fille, c'est pour ça qu'elle est en robe blanche. Puis au lieu de voir le pénis de son mari, elle a vu le pénis à mon chum à 1h du matin. Tu sais, quand t'en as juste une nuit de noce dans la vie, elle est ratée.
0: Oui.
1: Parce qu'il y a une fille qui était trop pressée d'arriver en vacances, elle n'a pas checké ses dates. Vraiment con.
0: Merci Véronique pour la belle embarrasserie.
1: Hey, ça fait plaisir Anne-Marie, n'importe quand.
0: Bye bye.
1: Hey, bye bye. Bye Anne-Marie.
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3: Réalisation, montage et conception sonore, Guillaume Tellier. Recherche, Marie-Pierre Caillé et Marie-Julie Gagnon. Mixage, Patrick Knoop. Avec la musique originale, de David Drury. Ici Bruno Blanchet qui vous souhaite une belle fin de journée. Ciao!
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11: Bonsoir, ici Fred Harding. Voici les informations. Au hockey, la tension est à son comble. Et oui, une prolongation est nécessaire dans le match qui oppose présentement le Canadien de Montréal au Lightning de Tampa Bay. Trois périodes n'auront pas suffi à marquer un seul but et le score est toujours de 0-0. Il s'agit d'un match décisif pour le tricolore qui pourrait éliminer son rival dès ce soir. Le CH a commencé la deuxième période avec un homme de plus sur la glace, mais n'a pas réussi à s'inscrire au pointage. Et maintenant, le prix de l'essence est à nouveau reparti à la hausse dans le contexte des tensions au Moyen-Orient et de l'impasse dans les discussions entre l'Iran et les États-Unis. Dans la région de Montréal, les prix à la pompe ont franchi la barre des 2 $ le litre dans plusieurs stations-service, malgré la suspension de la taxe d'accise par Ottawa. La mesure devait réduire la facture de 10 cents le litre pour les automobilistes, mais l'effet tarde à se faire sentir. Selon le spécialiste en énergie au Centre d'études et de recherches internationales à l'Université de Montréal, Yvan Clich, La hausse s'explique notamment par le passage à l'essence d'été.
12: Avec la chaleur, l'essence peut entrer en vaporation, peut s'évaporer, dis-je mieux, et donc créer du smog. Alors, pour ces raisons-là, les agences de réglementation ont demandé aux raffineurs de produire de l'essence d'été et de l'essence d'hiver. Et puis également, en été, on le sait, il y a toujours une hausse de la demande. On voyage, on se déplace en automobile, on se déplace en avion. Donc, il y a une hausse de la demande qui, en général aussi, fait augmenter les prix des carburants.
11: Le coût élevé des loyers de terrain pour les propriétaires de stations-service ferait aussi partie de l'explication. Et des tuyaux qui dorment dans le sol saskatchewanais depuis 2021 pourraient enfin reprendre du service. Donald Trump a signé un décret autorisant le projet Bridger, un oléoduc qui relie le Canada au Wyoming. Ce tracé devrait passer par la Saskatchewan et pourrait entraîner des retombées positives pour la province des Prairies s'il se concrétise. Philippine François Gascard a préparé ce qui suit.
13: Ce projet d'oléoduc entre le Canada et les États-Unis fait l'objet de discussions depuis déjà de nombreuses années. Après l'échec du projet Keystone XL en 2021, les promoteurs reviennent maintenant à la charge avec un nouveau nom, l'oléoduc Bridger. Il reprend de nombreuses similarités avec le projet Keystone XL, mais on y voit quelques changements, notamment sur le tracé. L'oléoduc permettrait d'acheminer près de 550 000 barils de pétrole brut par jour de l'Alberta vers les États-Unis. Il réutiliserait environ 150 km de canalisation déjà enterrée dans le sud-ouest de la Saskatchewan. Alors, malgré la certitude qui plane toujours sur de tels projets, le gouvernement provincial se montre optimiste. Scott Moe a indiqué soutenir le projet puisqu'il permettrait de faciliter l'accès au marché des producteurs canadiens et aussi de tendre vers l'objectif de Mark Carney, faire du Canada une superpuissance énergétique. Et même si la Saskatchewan ne serait qu'un couloir dans ce projet, ça pourrait quand même avoir quelques avantages pour la province, comme l'explique Frédéric Boily, professeur de sciences politiques à l'Université de l'Alberta.
14: C'est notamment pour les petites municipalités où passerait éventuellement le pipeline. Déjà avec le Keystone XL, on espérait beaucoup de certaines municipalités là, qui manquent de revenus.
13: La signature de Donald Trump ne veut pas dire que le projet verra le jour. Les entreprises doivent encore obtenir des autorisations environnementales, mais elles espèrent pouvoir lancer les travaux dès l'année prochaine, avec l'objectif de terminer le projet avant la fin du mandat républicain. Ici Philippine François Gascard, Radio-Canada, Regina.
11: Et au fédéral maintenant, Ottawa veut faire appel au privé afin de s'attaquer au retard dans le traitement des plaintes de voyageurs aériens. Le gouvernement Carney compte déposer un projet de loi en ce sens dans les prochaines semaines. Quelques 100 000 dossiers sont en attente de traitement à l'Office des Transports du Canada. Le ministre des Transports, Stephen McKinnon, estime qu'avec l'aide d'une firme externe, l'arriéré des plaintes pourrait être résorbé en 6 à 9 mois.
15: L'Office est mal adapté pour gérer un nombre très, très élevé de transactions comme celui-là. Et on a découvert que la lenteur, je pense qu'on peut l'appeler, on peut le nommer, la lenteur et le coût, les deux, devenaient un fardeau insupportable pour le système.
11: Le gouvernement Carney annonce par ailleurs qu'il serre la vis aux transporteurs aériens en permettant à l'Office des Transports du Canada d'imposer des amendes 4 fois plus élevées aux compagnies qui enfreignent systématiquement le règlement sur la protection des passagers aériens. L'amende maximale passera ainsi de 250 000 à 1 million de dollars.
16: Ailleurs dans le monde.
11: Les États-Unis vont retirer des milliers de soldats stationnés en Allemagne au cours des prochains mois. Le Pentagone en a fait l'annonce vendredi au moment où la relation entre les deux pays est refroidie par la question de la guerre en Iran. Le chancelier Frédéric Merz a récemment critiqué le manque de stratégie de la puissance américaine dans le conflit au Moyen-Orient. Depuis son arrivée au pouvoir, le locataire de la Maison-Blanche, Donald Trump, a laissé présager un retrait des troupes américaines et prévenu les pays européens qu'ils auraient à assurer eux-mêmes leur défense. Toujours aux États-Unis, maintenant, Donald Trump revient à la charge avec ses menaces de droits de douane contre l'Union européenne. Le président a annoncé qu'il augmentera à 25 % les tarifs sur les véhicules importés aux États-Unis depuis l'Europe. Le dirigeant républicain accuse l'Union européenne de ne pas respecter l'accord commercial conclu l'été dernier, mais qui n'a pas encore franchi toutes les étapes de validation parmi les États membres. Voilà, c'était vos informations.

0: Bonjour et bienvenue à cette dernière émission de la semaine. Penelope McQuaid et au micro. Et je retrouve avec bonheur la bande des quatre. Bonjour!
1: Bonjour!
2: Bonjour!
1: Bienvenue chez vous.
0: Deux vendredis sans vous, on dirait que ça se peut pas. Surtout qu'il nous en reste pas tant à passer ensemble avant la fin de cette saison. Donc, 5 semaines à passer ensemble, mais là...
1: C'est ça, on s'en va tout.
0: Tout comme pas tant là les prochains vendredis. Donc, on va profiter de chaque minute ensemble ce matin. En deuxième heure, Nathalie, oui, tu vas pouvoir croiser Martin Matt.
1: Ah, yes!
0: Qu'est-ce que tu vas lui dire?
1: Je vais lui dire que j'adore sa série.
3: Puis on va lui dire, compte-toi chanceux.
0: Oui, exact.
3: Parce qu'elle a tout haï cette semaine.
0: Exact. Donc, Martin Matt sera là en deuxième heure pour la sortie de la nouvelle série Vitrerie Joyale, bien entendu. Mais on va aussi jaser hockey avec lui parce qu'ils ont réalisé une publicité pour Maxi, donc, dont il est le porte-parole, qui est sortie comme après la première partie, je pense. Puis ils sont vraiment retournés sur un 10 cents, puis elle est super drôle. Fait que là, je veux savoir comment ça fonctionne dans les prochains jours. Est-ce qu'il y a déjà des pubs de prêt? Puis ça veut dire qu'il y a beaucoup de latitude, donc c'est intéressant.
4: On la regardait avant notre match de Ligue de Garage cette semaine.
0: La pub?
4: Ça se passait dans la chambre des joueurs, la pub.
0: C'est très, très drôle. OK, on fait ça dans une heure. Le Transcontinental, aujourd'hui, va nous amener à Québec et à Sudbury avec Guillaume Dumas et Éric Robitaille. Et puis, on va poursuivre notre série de déboulonnage de mythes. On a fait ça avec des astronautes. Astrophysiciens, on fait ça avec des entomologues, on fait ça avec une neuroscientifique. Et là, on va faire ça avec des spécialistes de l'environnement. Il y a plein de mythes qui continuent à circuler, comme est-ce que manger local est toujours plus écologique? Par exemple, est-ce que les feux de forêt favorisent la régénération des forêts? Parce que c'est comme un genre de phénomène naturel. Bref, des mythes persistants, mais qui vaut toujours la peine de prendre le temps de déboulonner. Nathalie, qu'est-ce que tu as haï cette semaine?
1: Oui, Devil Wears Prada 2. J'ai pas tout haï, mais j'ai vraiment des problèmes. J'ai l'impression d'être la seule.
0: J'ai lu
1: toutes les critiques. Mm. Tout le monde capote. Ben,
0: tout le monde capote, ou tout le monde fait « ça fait la job »
1: Ouais, tout le monde dit « ça fait la job », mais on dirait qu'il y a une espèce d'affection pour les critiques que moi, j'ai pas.
0: OK, Karine.
5: Moi, je suis allée voir au 5 à 7 chez Duceppe, ouvert à la diversité corporelle. C'est un solo de Vincent Millard. Évidemment, vous l'aurez compris peut-être par le titre, qui parle entre autres de grossophobie.
0: Marc?
4: Moi, je vous parle d'un film qui s'appelle Le Héron Bleu, Blue Heron, d'une cinéaste canadienne anglaise, en fait, une torontoise qui s'appelle Sophie Romvary. C'est un très beau film qui a eu des critiques dithyrambiques. Oh, et je pense qu'il y a 100% sur Rotten Tomatoes jusqu'à présent.
0: Et Catherine?
6: Michel Rivard en spectacle que j'ai vu mercredi soir. Après, On va où? C'est son dernier album, mais transformé encore une fois avec monologue poésie autour.
0: Et on recevait cette semaine un de ses enfants, Antonin Mousseau-Rivard, qui était donc à l'avant-première où toute la famille était invitée. Et ça parle beaucoup de la famille. C'est vraiment de la fin, de la mort, possiblement. Et donc, Antonin a dû quitter à un moment donné, il nous racontait ça pendant le spectacle, parce qu'il était comme pris par l'émotion.
3: On peut le comprendre.
5: Je devine à quel moment.
3: Oui, il y a
0: OK, parfait, on en parle tout à l'heure. Ouais. Mais d'abord, notre sujet de discussion.
7: Maintenant, pour l'hymne national canadien. Now for the Canadian National Anthem. Madame Ginette Renault.

0: là là! Ça nous donne des frissons 12 ans plus tard. Ça n'a aucun sens. C'était donc en 2014. Donc, on avait envie de vous entendre sur les hymnes nationaux parce que on sait pas qui sera là ce soir. Brigitte Boisjoli a fait « Moi, ça me tente ». Bianca Lompré milite pour Mélissa Bédard qui fait comme « Absolument, je serai là ». Il y a quelques semaines, c'est quand même assez baveux. Véronique Claveau a été invitée à chanter pour les Islanders de New York.
1: Ben oui! Elle était super bonne!
0: Parce qu'elle était là pour Titanic, ouais. Mais elle n'était pas disponible pour chanter l'hymne canadien donc le lendemain. Malheureusement, elle n'était pas disponible, mais c'est quand même intéressant. Donc, qui vous voulez voir ou qui vous avez apprécié des hymnes du passé? Qui pensez-vous qui va chanter ce soir? Attends. Marc, vas-y donc.
2: Ouais, moi, mon nationalisme il est enfoui très, très loin. Et donc, entendre au Canada, ça me fait pas vibrer du tout. Et moi, j'aime le sport pour le sport. Et donc, quand il y a les hymnes nationaux, je vais ou bien aux toilettes ou je coupe le son. Et ça
3: même
2: m'intéresse
3: pendant
2: pas
3: les
2: tout.
3: Séries.
2: Et parce même que... pendant les séries. Et moi, en fait, c'est cette espèce d'élan de patriotisme qui existe seulement dans le sport nord-américain. Mmh. On va n'importe où dans le monde. Mmh. Ils font pas ça, là.
0: Mais ils ont des chances. Non, c'est pas vrai. Il y a une polémique en ce moment autour des hymnes du soccer en Europe.
2: C'est-à-dire, il y a des chansons et il y a des hymnes nationaux quand il y a des matchs internationaux. Mm. Mais ici, là, toujours le Star Spangled Banner, moi, ça me tape sur les nerfs.
0: OK, j'en ai un pour toi que c'est sûr que tu vas l'aimer. Ouais.
2: Aussi bien massacrer ça comme Roseanne Barr.
0: Roseanne Barr, c'était en 90.
3: Mais est-ce qu'elle a fait exprès?
0: Ben oui, c'est une humoriste. Ah, puis tu sais, elle finit sur le rough, là, comme on pourrait dire. Cette humoriste-là, mais ça n'a pas passé.
2: Ouais, elle était au sommet de sa popularité à ce moment-là.
0: Ben, elle a été comme cancellée.
2: Ça a pété le début un peu de la débandade.
3: Mais c'est ça l'affaire, c'est que ça peut vraiment détruire votre carrière, un hymne national, quand c'est mal interprété ou quand vous prenez trop de liberté. Tu sais, on en a des mémorables en tête, mais ça peut vraiment ébranler une carrière, même quand ça va bien. Puis moi, je suis remontée dans les archives. Mm-hmm. En 1968, José Feliciano, qui est toujours d'ailleurs un musicien portoricain.
0: Like My Fire.
3: Il avait repris une chanson des Doors. Mais on lui avait demandé de chanter donc le Star Spangled Banner. On était en série mondiale à Détroit, quelque chose comme le quatrième match. Il y avait Marvin Gaye qui était allé avant. T'sais, on avait décidé de...
0: Aïe, aïe, oui, c'est quand même des
3: mais Marvin Gaye avait été comme, somme toute, assez straight. Et José Feliciano arrive et fait une version absolument magnifique, mais un peu comme bluesy latine. On est en 68, tu sais, comme tout change, là, la guerre du Vietnam, tout ça. Et lui, il trouvait ça important. Et il va vraiment avoir des réactions mitigées. Et là, commotion, ligne ouverte. Les gens décident de le boycotter. Ça devient politique, son affaire. Les radios qui arrêtent de le jouer. Et finalement, RCA, qui était sa maison de disques à l'époque, va sortir sa version en single. Il va se retrouver sur le Billboard Hot 100 à l'époque. Et ça va ouvrir la voie au Hendrix l'année d'après, qui est une autre interprétation à Woodstock en 69. Wow. Ah, oui. Et Lady Gaga puis Whitney Houston qui vont se permettre de personnaliser. Mais il y a rares et proches d'y perdre sa carrière quand même.
0: Quand on fait des recherches, ce que je n'ai pas fait, mais ce que notre recherche Jean-François Blais a fait. Voici ce qui fait pas mal l'unanimité comme l'hymne national américain le mieux chanté, le plus réussi. Oh!

0: Là, tu vas pas haïr ça à matin,
1: ben,
0: Nathalie.
1: Non, non, mais c'est, en fait, il y a toute une orchestration parce que beaucoup, c'est a cappella. Ben, a cappella, c'est difficile. Hein?
2: Ouais. Ben, c'est très difficile. D'ailleurs, ça me rappelle cette histoire, cette chanteuse américaine. Heureusement, là, j'ai oublié
3: Whitney
2: son nom.
3: Houston,
2: oui, c'est ça. C'était une voix très puissante. Ouais. Elle est en solo a cappella et elle se met à partir en orbite, mais à changer de tonalité. Là. Mais elle franchit à peu près toutes les tonalités possibles. Et ça, c'était en 2021. Et Quartz, l'ensemble vocal. C'est pour ça que moi, je dis c'est Quartz qu'on devrait entendre au Centre Bell.
0: Quartz, c'est une autre histoire.
2: Là, je te parle d'une histoire en 2021 avec une chanteuse qui avait ce genre de voix très puissante, mais elle n'a pas d'orchestre en dessous. Ça fait qu'elle se met à partir dans toutes les tonalités. Probablement qu'elle s'entendait mal.
3: Il fallait l'aider un peu.
2: Quartz, justement, Quartz a fait une vidéo, cherchez ça. Quartz sauve l'hymne national américain. C'est à hurler de rire. Ils ont fait un arrangement qui la suit dans toutes ses modulations, comme si ça rendait ça comme voulu. Et c'est tellement bien fait qu'il y a des arrangeurs là, hollywoodiens qui ont écrit sur les réseaux sociaux en disant « Waouh les gars, j'ai jamais vu quelque chose d'aussi puissant. » Puis ils chantent donc eux a cappella, en quatuor, par-dessus elle. Ils se sont superposés. C'est une vidéo
0: c'est comme
2: extraordinaire.
0: Un mash-up. Ok, si on vient ici, oui. Nathalie.
1: Ben, moi, contrairement à Marc, je suis toujours curieuse de savoir qui c'est qu'ils ont choisi. Puis des fois, je me dis, mais qui c'est qu'ils ont choisi? J'ai l'impression toujours que c'est des choix arbitraires. Et moi, j'aimerais ça qu'ils soient plus créatifs et plus en phase avec la population quand ça se passe ici. Ouais. Et, tu sais, Ginette Renaud, Anytime, là, bon, on a vu un peu.
0: Est-ce que vous pensez qu'elle pourrait être là ce soir?
1: Non, je pense pas. Non. Je pense que son heure est passée pour eux autres. Éléonore Lagacé avec ses amis. Ça, j'avoue, pour
2: c'était
1: une fois.
2: C'était super réussi.
1: C'était super réussi.
2: On va l'entendre.
1: Ouais.

0: Ouais, c'était beau. Ça, c'était avant le premier match à domicile de la saison, de cette saison.
1: Hey, je répondrais, moi, à des gens comme Marc qui décident que c'est pas pour eux puis que c'est une espèce de d'épanchement patriotique. Cette semaine, du côté de Buffalo,
2: t'as vu ce qui s'est passé?
1: Il y a eu un match entre les Sabres et les Bruins, donc deux équipes américaines. Mais à Buffalo, depuis la création de l'équipe, comme c'est collé sur la frontière canadienne, là, c'est comme à 70 km de Toronto à peu près, on chante l'hymne national canadien, même quand il n'y a pas d'équipe canadienne dans le match. Il y a eu un problème de micro quand la chanteuse s'est mise à chanter et la foule
2: a sauvé la chanteuse,
1: le relais. Mais là, on était dans un moment de communion. Donc, deux équipes américaines dans une ville américaine qui chantent.
2: Et les Américains chantent le Haut-Canada.
1: Ben, oui, ils connaissent toutes les paroles. Il y a évidemment beaucoup de Canadiens aussi qui vont voir les matchs. Mais c'est aussi pour dire que, dans le fond, les hymnes nationaux, au-delà de votre patriotisme ou non, c'est un moment de communion avec la foule.
0: Si le Canadien, parce qu'il pourrait jouer contre Buffalo, si je comprends bien, à Buffalo, il va-tu avoir deux fois l'hymne canadien?
1: Non, ils font juste tout le temps.
0: D'accord. Voici un qu'on n'a pas mentionné, qui vaudrait la peine de mentionner. On est en 2014. Il est à Paris. Voici.
3: Je souhaite que le Canadien gagne. Et je sais aussi ce qui leur porte chance. Hein? Comme Ginette, quand un artiste chante l'hymne national. Alors,

0: J'aime ça, fallait.
1: Vous aurez reconnu Martin Matt qui sera avec
2: ou
1: nous.
2: Ou Rosenberg.
1: Donc, à 10h, c'est quand même moins pire. Alors voilà pour cette discussion sur les hymnes nationaux. On plonge dans vos sujets. Nathalie a vu le film Le Diable s'habille en Prada 2.
3: Votre rôle est de nous aider à gérer le scandale en cours.
4: Click, click, click, click, everywhere.
3: Mais je ne vous ai pas recruté et il ne me reste plus qu'à patienter jusqu'à votre échec. Prenez donc le métro au trésor.
5: Ce travail pourrait m'apporter quelque chose.
6: Tu pourrais écrire un bouquin. La vraie personnalité de Miranda Priestly.
7: Faites que les ponts que je brûle éclairent mon chemin.
3: Attendez, j'ose espérer que ce n'est pas votre tenue de ce soir.
6: Oh.
3: Ce sera tout.
1: Alors, Nathalie.
8: Oui, 20 ans ont passé. En fait, plus encore, puisque dans la mesure où le film de 2006 était l'adaptation du roman à clé de Lauren Weisberger, qui était paru en 2003 et dans lequel cet ex-employé du magazine Vogue réglait ses comptes avec son ancienne patronne, c'est-à-dire Anna Wintour, la grande prêtresse de la mode et rédactrice en chef de Vogue, qui a enfin pris sa retraite, enfin, qui va prendre sa retraite là, cette année. Bon, 20 ans plus tard, tout a changé. Hein? Internet, la culture des clés, les magazines dont les pages réduisent comme peau de chagrin parce que plus personne les achète, déclin inéluctable des journaux et de la presse écrite. Et donc, tout a changé, mais d'une certaine manière, dans ce scénario de Aline Brosh McKenna, la même scénariste que pour Prada 1, réalisé par David Frankel, le même que pour Prada 1, ben rien n'a changé, OK? Miranda Priestly, la rédactrice en chef du magazine Runway, l'alter ego, donc d'Anna Wintour, incarnée évidemment avec beaucoup de gouaille, avec beaucoup par Meryl Streep, ben elle est encore bête comme ses pieds et toujours aussi diaboliquement gossante, condescendante et intimidante, OK? Quant à Andy Sachs, Anne Hathaway, c'était sa souffre-douleur de l'époque. Elle a quitté Runway. Elle s'est émancipée. C'était ça la fin du film. Elle est devenue une journaliste d'enquête respectée. D'ailleurs, au début du film, elle reçoit un prix de journaliste pour son travail. Elle a fait une enquête. Mais le temps qu'elle se rende au podium... Vraiment, là, dans cette salle, il y a un message texte qui lui annonce et à tous ses collègues dans la table que son journal ferme et qu'elle n'a plus de job. Et à cause d'un discours enflammé à la défense du journalisme qu'elle livre, elle va recevoir une proposition pour revenir à Runway qui est en fait dans l'eau chaude parce qu'il y a eu un article sur les sweatshops en Chine et tout ça. Bon, à partir de ce moment-là, moi ça, il y a quelque chose, ça marche pas là. Tu sais, je veux dire, elle avait 22 ans là, elle a 42 ans, c'est une journaliste d'enquête et elle va pas hésiter un quart de seconde à retourner travailler pour une entreprise qui l'a humiliée, sabotée, traitée comme une moins que rien.
9: Thomas Gerbet s'en va à clin d'œil.
8: Et c'est ça. Et là, dans le temps de le dire, elle revient. Miranda la reconnaît même pas. Elle continue de la traiter comme un sous-tapis. Mais c'est pas grave. Elle a toujours ses grands yeux d'ingénue innocente à l'os. Je veux dire, je me dis, voyons, c'est quoi ça, là? Tu sais, bon. Et ce qui est incroyable, c'est que tout autour à Runway, ce fameux Vogue, on retrouve donc tout à coup, là, c'est là où ça a un peu changé, une diversité ethnique, corporelle. Il y a, tu sais, des nouveaux employés. Il y a un nouveau vocabulaire bienveillant a été instauré.
2: Mais Miranda
8: continue d'être la chippie condescendante.
2: Ça, c'est pas vraiment possible.
8: Méchante, exactement. Et ça passe. Alors, moi, j'ai vraiment eu la même impression en regardant ce film qu'en regardant Michael, le biopic sur Michael Jackson, c'est-à-dire qu'on nous raconte un conte de fées, un conte pour tous. Le récit n'a aucune substance véridique. Bon, il y a évidemment le paysage journalistique, ça, oui, OK, d'accord, ça. Mais à part de ça, c'est une grande superficialité émotive.
1: Mais quand tu dis ça se pourrait pas aujourd'hui en 2026, excusez-moi, là, mais Anna Wintour est encore là. Elle n'est plus rédactrice en chef, mais elle est encore.
2: Mais est-ce qu'elle a changé, Anna Wintour? C'est-à-dire des comportements comme ça.
1: Est-ce que tu penses qu'elle s'est excusée à tous les gens qu'elle a fait pleurer ou perdre la job?
2: Non, mais j'imagine que si elle réembauche, je ne sais pas. En tout cas, j'ai l'impression.
1: Mais là, je pense qu'il y a des milieux où ça bouge.
8: Mais le problème pour moi, ce n'est pas tant que l'autre soit toujours fidèle à elle-même, c'est-à-dire Miranda est toujours comme elle est. Mais l'autre, elle, tu sais, on est 20 ans plus tard. Okay, elle n'a pas 20 ans.
1: Elle retrouve l'attitude, son attitude de 20 ans.
8: Elle s'en va, puis elle se pose pas de questions. Puis même, elle va devenir une sauveuse, je vous dis pas, en tout cas. Alors, ah bon, il y a une, moi, il y a une seule, comment dire, il n'y a pas de propos critiques dans ce film-là. Il y en a, il y a juste une seule scène que j'ai absolument adorée. Ben, il y en a deux. Je sais pas si vous vous souvenez, dans le premier film, Miranda, donc.
2: Je l'ai revu hier, donc ouais, oui,
8: je elle jette son manteau tout le temps, elle arrive à peu près 35 fois, on la voit acheter son manteau, sa sacoche et tout ça. Là, cette fois-ci, elle est obligée d'accrocher son manteau, puis elle n'est pas capable. Ça, c'est drôle. Mais surtout, à un moment donné, donc, le propriétaire du magazine de Runway est mort. C'est son fils qui prend la relais et qui doit couper. Alors là, il décrète que tout le monde, maintenant, à Runway, doit voyager en Uber. Fini les chauffeurs, les voitures privées. Mais surtout, doit voyager en classe économique. Et là, on voit Miranda arriver en classe économique. Et là, c'est tellement drôle. Elle est coincée avec un gars qui est quand même assez corpulent, qui mange un sandwich, puis il y a une madame toute excitée. Puis là, elle est complètement dévastée. Elle n'a jamais pris de classe économique de sa vie. Et ça, c'est drôle. D'ailleurs, on est contente qu'elle soit obligée de faire ça. Mais bon, c'est à peu près ça. Alors, donc, le récit est enfantin, superficiel, mais évidemment, la forme, l'emballage sont absolument magnifiques. Côté direction artistique, c'est vraiment l'opulence. Évidemment, les robes, les costumes, c'est sublime. Tout le monde est habillé comme une carte de mode d'aujourd'hui. Oui. Le rythme, le montage, la musique, les caméos. On n'a pas le droit de dire qui... Mais il y en a, là, je pense qu'il y a à peu près 30 caméos de monde big dans le monde de la mode. Évidemment, il y a Lady Gaga, ça, je peux le dire, puisqu'elle a fait la chanson. Et elle a un petit rôle parlant et elle va faire sa chanson. Les acteurs sont excellents en plus. Meryl Streep, évidemment. Emily Blunt, qui est devenue donc, la directrice, qui était l'ennemi juré donc, de Andy. Elle est maintenant devenue Miss Dior. Et d'ailleurs, ça devrait s'appeler... Le diable s'habille en Dior parce que c'est juste du Dior partout. Elle est très bonne aussi. Stanley Tucci, évidemment, en fidèle et Nigel. Et puis, il y a une histoire, une simili-histoire d'amour entre Andy et un Australien d'un ennui mortel qui s'appelle Patrick Bramall. Je ne sais pas c'est qui. Enfin, oui, ça a l'air qu'il est connu. C'est sans intérêt. Bref, alors, si on est... Donc, côté spectacle, côté divertissement, ça marche. Mais si on est un adulte majeur vacciné, le moindrement cinéphile, qu'on attend du cinéma qu'il nous dise quand même quelque chose, qu'il fasse résonner même juste des émotions. On ne sait pas c'est quoi l'émotion de Andy. C'est quoi? Pourquoi est-ce qu'elle veut de sauver cette espèce de chipie-là? On ne sait pas.
0: Mais donc, on présume qu'il y a un arc de rédemption là, autour de...
8: Ben oui, l'autre finalement va reconnaître que oui. Ben, tu sais, elle lui dit, tu vas te casser la gueule, puis j'espère. Je veux dire, ça n'a pas de bon sens, en tout cas. Donc, tout ce que fait ce film-là, c'est de nous divertir. C'est peut-être ça qu'on a besoin. C'est un film d'une profonde superficialité. Et sans brûler le punch, si tant est qu'il y a un punch, je peux vous dire que ça finit bien. Voilà. Alors, ça a l'air que je suis seule de ma gang, mais je vous le dis, là, franchement. Là, mais c'est beau. C'est
2: mais
8: fun.
2: À la fin du premier film, quand même, c'est grâce à Miranda qu'elle se trouve, c'est-à-dire, elle va postuler un job de journaliste.
8: Elle va s'émanciper.
2: S'émanciper un peu grâce à elle quand même.
1: Oui. Qu'il l'a comme un peu plugué pour cet autre emploi.
2: Qui dit à l'éditeur, qui veut des lettres de référence, puis l'éditeur lui dit, elle m'a dit que vous étiez sa plus grande déception. Mais que je serais fou de ne pas vous embaucher.
8: Ah oui, c'est vrai. Mais en fait, c'est vrai qu'au début, elle est toujours aussi vraiment chippie, pas vraiment condescendante. Puis elle va en fait ramollir Miranda là-dedans. Mais bon, écoutez.
1: Est-ce que ton foulard est un Prada?
8: Non,
1: c'est pas toi,
2: Dior.
1: Diable.
2: C'est du non. Dior.
1: Okay, c'est ça. Ouais, mais pour moi, Nathalie le Diable, parfois ne vont aucun. Donc, on prend l'affiche en salle aujourd'hui en version originale et en version française.
8: Qu'est-ce que ça dit,
1: Merci, Nathalie. Karine a vu la pièce ouverte à toute diversité corporelle en formule 5 à 7 dans les coulisses du Théâtre du Sept.
10: C'est juste moi ou écrire ouvert à toute diversité corporelle? C'est un peu dire. Hey, d'habitude, on veut pas un gros, mais cette fois-ci. Peut-être! Je bois 4 litres d'eau par jour. Je fais envie d'œil juste en buvant de l'eau. C'est fou, pareil. Toute mon enfance, ma mère me disait « Ton corps, c'est ton métier. » Est-ce qu'elle aussi pensait que si j'étais mince, je travaillerais plus?
1: Oh, oui. Wow, quelle réflexion.
0: Le son à la fin, là. Ça, c'est quand il est question de Debbie Lynch White. Je vous en parle dans un instant. Donc, ouvert à toute diversité corporelle, c'est un solo de Vincent Millard, mis en scène par Stéphanie Desrochers. Et c'est présenté, donc, dans les coulisses du théâtre Champ du Cep, les 5 à 7, où on nous a. Puis je le dis, parce qu'à chaque fois que j'y vais, je trouve que c'est tellement de bonnes idées. Ouais. Donc, vous avez votre consommation qui est incluse avec le prix du billet, la petite collation. Ici, c'était de l'houmous Fontaine Santé Poivron Rôti. Il y avait un petit lien avec le sujet de la pièce, donc, qui s'articule autour de la grossophobie. Le titre, donc, fait référence à cette phrase qu'on retrouve maintenant sur les appels de casting. C'est depuis quelques années, ouvert à toute diversité corporelle. C'est une phrase un peu politiquement correcte qui est en phase avec notre époque où on parle beaucoup d'inclusion, de représentativité. À peu près tout le monde s'entend pour dire que la diversité devrait être la norme. Et d'ailleurs, il y a plusieurs qui voient l'apparition de cette phrase-là comme vraiment une preuve que le monde a changé, a évolué. Mais le comédien et dramaturge Vincent Millard lui dit, comme vous venez d'entendre dans la bande-annonce, d'habitude, on veut pas un gros, mais là, cette fois-ci, peut-être qu'on serait ouvert à ça. Donc, cette phrase-là, c'est le point de départ de ce solo de 60 minutes où il s'inspire des codes du théâtre documentaire. Donc, il va tenter de comprendre si c'est vrai qu'on est ailleurs, qu'on a évolué. Et si le sujet l'intéresse, c'est que lui, son expérience personnelle lui dit tout autre chose. Toutes ces années d'audition lui ont appris que la forme de votre corps vient avec son lot de préjugés. Il dit, d'habitude, les gros, ça joue des gros. Le gros, c'est l'empoté, c'est le paresseux, c'est le gars avec un chandail ligné trop court quand il voit le bout de bedaine. D'ailleurs, il enchaîne de délicieuses anecdotes par rapport à tous les euphémismes et puis toutes les expressions qu'on créatives employées par la publicité ou les agents de casting pour pas dire gros, atypique, sympathique. Et il y a d'ailleurs une excellente anecdote à propos d'un casting gourmand. Donc, oui. Et il dit, tu sais, l'ouverture à la diversité corporelle, ça exclut pas mal tout le temps des rôles de belle urgentologue. Donc, il part de son expérience personnelle et il se dit, ben si c'est vrai qu'en 2026, on est ailleurs, que c'est vrai que le personnage a pas besoin d'avoir un corps mince. Pourquoi on l'écrit? Pourquoi ça tombe pas? Ça fait pas juste de sens qu'on y va? Alors, pendant ces 60 minutes, il va aller d'abord à travers une série d'anecdotes personnelles, nous faire vivre ce que c'est que d'évoluer dans un corps qui correspond pas aux standards. Et il va nous faire vivre ces humiliations ordinaires. Puis je dis ordinaires pas parce qu'elles sont ordinaires, mais parce que à cause de leur fréquence, elles deviennent ordinaires. Et donc, toutes ces années, ces fois, à entendre et à comprendre que son corps était pas souhaitable, désirable. Et ça débute, à 12 ans. C'est un enfant acteur d'abord. Il va avoir un rôle dans Monsieur à Lazare. Il fait partie des enfants du film de Philippe Falardeau. Ça se passe très bien. Mais il revient un peu sur la fiche Wikipédia maintenant qu'on trouve sur le film Monsieur Lazare et qui décrit son personnage. Faut juste dire que le poids de son personnage était pas, on n'en parle pas du tout dans le film, mais la description qui vient avec le film, c'est Victor, l'élève enrobé. Ça, c'est quelqu'un, un contributeur Wikipédia qui s'est dit que ça valait la peine, je sais pas, pour le distinguer du groupe peut-être, puis il n'y avait pas d'autre chose. Et dans les années à venir, comme jeune comédien, il va se buter à toutes ses demi-victoires. Ah, tout le monde t'a aimé, t'es parfait pour le rôle, mais tu comprends, c'est une question de casting. Et il nous parle d'une anecdote.
1: Quand il se fait refuser.
0: Quand il se fait dire non, il arrive toujours bon deuxième. Et il y a une anecdote assez parlante où il auditionne pour une émission jeunesse de Télé-Québec, Sam Chicotte. Et il auditionne pour le rôle du petit gars pas fin. Celui qui va comme être pas fin avec le groupe. Et finalement, on va avec les psychologues qui travaillent avec l'équipe dire non, on peut pas donner le rôle à Vincent parce que là, les gens vont associer obésité, t'es pas fin, il y a un risque que cet enfant-là se fasse pour vrai intimider. Donc, il y a une bienveillance ici, mais ce que ça sous-tend, c'est qu'il y a de la grossophobie. Donc, on va pas risquer, on va pas prendre le risque que t'aies le rôle d'un coup qu'on associerait tout ça.
2: Donc, ça marche jamais pour lui, finalement.
0: Bref, c'est ça.
1: Mais on fait aussi souvent la même chose avec les Noirs.
0: Ben voilà,
1: on se pose cette question-là, donner des rôles avec les communautés
0: et
1: arabes.
0: C'est ce qui est intéressant avec les questions de grossophobie, mais essentiellement cette diversité-là que tout le monde promène, que tout le monde dit que ça devrait être la norme, mais cette diversité-là aussi, ça avère être un obstacle. Des fois, par bienveillance, ça devient un obstacle. On passe donc des castings de pubs de gars qui mangent des hot-dogs. Il apprend sur un plateau que son personnage va manger à chaque prise, alors qu'il n'y a pas de raison. Oui, et un essayage où chaque veston qui est prêté selon ses mensurations finalement fait pas, il se retrouve à mettre ses propres vêtements. Puis juste, je sais pas si ça vaut même la peine de préciser, mais je vous parle d'un corps atypique, mais Vincent Millard, il a un corps tout à fait standard, que vous croisez partout, tous là. Les jours, oui. Que dans le métro, partout. Et donc, ce récit-là est livré vraiment avec beaucoup d'humour, beaucoup d'autodérision. D'ailleurs, vraiment, rapidement, il établit un contact avec le public. Je trouve que c'est sa force. Il y a des appels au public parce qu'il brise le quatrième mur et ça fonctionne très bien. Puis c'est ce qui fait que, rapidement, on le trouve sympathique. Et puis donc, en parallèle, je vous dis, on emprunte au code du théâtre documentaire. Il va rencontrer différents intervenants dont il va livrer les témoignages. Il y a Debbie Lynch-White qui est représentée ici comme une espèce de divinité qui aurait réussi à la briller en dehors des standards. Mais il rencontre aussi des militants contre la grossophobie qui, eux, se réjouissent de cette ouverture-là à la diversité. Eux trouvent que c'est une victoire d'avoir cette phrase-là sur les castings. Il y a aussi des rencontres avec des psychologues, des chercheurs, pour essayer de comprendre la nature de nos préjugés envers les corps gros. C'est de défaire le mythe aussi sur le poids, les liens entre corps gros et maladie.
1: Il est question de nourriture et tout ça.
0: Il est question de, c'est ça, exactement, de métabolisme, de toute l'imposture aussi autour de l'IMC, l'indice de masse corporelle, qui pendant plusieurs années était comme l'outil de mesure et qui l'est d'ailleurs toujours, mais qui n'a pas vraiment de valeur, là, qui est une formule mathématique
2: c'est
0: essentiellement.
2: Quoi,
0: qui tient pas, c'est ça, qui ne tient pas du tout compte des facteurs génétiques, des facteurs métaboliques. Donc, il y a ça, il y a toutes ces affaires-là, et finalement, le constat qui en ressort, c'est que essentiellement, tout ça, ce que Vincent vit au quotidien, c'est le symptôme de quelque chose de bien plus grand, qui est donc difficile de défaire un corps ou l'apparence d'un corps, des stéréotypes qui sont tellement imprimés par la culture populaire, mais par nos croyances, que finalement, essayer de défaire ça, ça va prendre beaucoup plus.
8: Mais il y a quand même, je veux dire, Debbie Lynch-White, Lena Dunham et ses personnages aussi, il y a quand même eu,
0: ça veut pas dire que
1: quand tu peux les nommer, ça demande des exceptions.
0: Voilà, et cette violence-là, elle est quand même ressentie, même par les gens qui réussissent envers et contre tout. Ouais. Il y a une violence au quotidien qui est là. Le constat de ça, malheureusement, c'est qu'il a mis le pied dans quelque chose qui est beaucoup trop grand pour 60 minutes. D'ailleurs, il en fait lui-même le constat, parce que entre le moment où il a commencé à réfléchir au sujet il y a 5 ans, puis au moment où il livre son solo chez Duceppe, là, on est dans une culture de Ozempic, où on nous martèle ça, tiens, à chaque pub du Canadien, on a une pub de Mounjaro puis d'Ozempic. Les réseaux sociaux, cette espèce de l'obsession pour la protéine, cette espèce d'obsession que les réseaux sociaux aussi nous véhiculent. Donc, j'aurais souhaité qu'il ait encore plus de temps pour creuser les nuances, même si, le 5 à 7 fait qu'il n'a que 60 minutes. Il offre vraiment donc une belle vulnérabilité sur scène. Moi, j'ai envie de le voir avoir encore plus de mordant. Parce que, je sais pas, j'espérais qu'il y ait encore plus loin. Donc, je pense que c'est vraiment un beau départ. J'avais envie de faire la rencontre d'un interprète, un dramaturge. C'est une belle façon pour le faire. Et vraiment, on en sort complètement face à nos propres préjugés, parce que dans le foyer là, du CEP, après ça, il y avait plein de petits groupes qui jasaient. Chacun y allait de sa propre année. Donc, je pense qu'il touche vraiment à quelque chose de forcément très universel. Ça s'appelle « Ouvert à toute diversité corporelle ».
1: Et c'est présenté donc en formule 5 à 7 dans les coulisses du Théâtre du CEP de Montréal jusqu'au 15 mai. Ce qui inclut deux supplémentaires. Alors, un texte et une interprétation de Vincent Millard avec une mise en scène de Stéphanie Desrochers. On ne sait pas si ça voyagera.
0: Je lui souhaite. Il faut, parce que c'est vraiment, tu sais, c'est pensé pour un seul interprète.
1: Exact.
0: Donc, ça peut voyager.
1: Donc, voilà. Merci beaucoup, Karine. Merci. Marc a vu le film canadien « Héron bleu » qui a remporté plusieurs prix, dont ceux du meilleur premier film, dont celui du meilleur premier film au Festival de Locarno. How are things with Jeremy? It feels like somehow I'm cursed. He doesn't want to listen to anybody.
11: Stop it! Talk to me! Hey, talk to me! And how is he with his siblings?
1: He's very sweet. C'est bien joli, ça.
2: Oui, je traduis rapidement. Comment vont les choses avec Jérémy? J'ai le sentiment d'être victime d'une malédiction. Il refuse d'écouter qui que ce soit. Arrête ça, parle-moi. Comment est-il avec ses frères et sœurs? Il est adorable. Alors, c'est un film de Sophie Romvary, qui est une cinéaste qui est née à Vancouver, en fait, mais qui est à Toronto. Comme tu disais, Penelope, qui a gagné plusieurs prix, notamment le prix du meilleur film canadien au dernier Festival du Nouveau Cinéma. Donc, cette cinéaste, elle a 35 ans. J'ai dit Vancouver, elle est née à Victoria, pardon. Qui est, elle, née donc un an après l'immigration de ses parents depuis la Hongrie. Ses parents sont arrivés avec ses trois frères aînés. Elle a aussi un lien avec Montréal. Elle a étudié un an à McGill où elle a eu la piqûre du cinéma. C'est là qu'elle a commencé. En fait, elle a réalisé son premier court-métrage à cette époque, alors qu'elle était à Montréal. C'est un film qui est en grande partie autobiographique. L'histoire donc d'une famille immigrante hongroise qui, à la fin des années 90, pendant les vacances estivales, les vacances scolaires, arrive dans une nouvelle ville dans l'île de Vancouver. Il y a quatre enfants, donc, comme je vous disais, trois garçons, une fille qui est la cadette, dont un adolescent mystérieux, Jérémy, qui est issu, lui, d'une une précédente union. Il a des troubles de comportement qui sont de plus en plus imprévisibles et violents. On le voit tout de suite que c'est un jeune qui a des troubles. On ne sait pas exactement quel trouble il a, mais il vole dans les magasins, il casse des fenêtres en se tailladant les bras, la main. Il va marcher un moment donné sur le toit de la maison en menaçant plus ou moins de sauter. Ses parents, qui sont de bonne foi, qui tentent tout pour l'aider, sont à bout de ressources et de patience. On leur dit, certains, qu'il faut pas réagir aux provocations du fils. Il faut le laisser, il faut laisser passer les crises. Il y en a d'autres qui leur conseillent plutôt de l'envoyer dans un foyer d'accueil pour un certain temps. Donc, ils sont complètement désemparés et on les comprend. C'est un film sur le poids qu'impose, cette détresse, un enfant en détresse psychologique sur les relations familiales, ce qui peut et ne peut pas être fait pour l'aider, le guider, à la limite essayer de le sauver, et aussi un film sur les limites qui s'imposent lorsqu'on frappe un mur à répétition pour la santé mentale des parents, pour l'équilibre familial, pour l'adolescent lui-même et aussi pour la sécurité de ses frères et de sa sœur. Sophie Romvary, elle a choisi de filmer ce récit du point de vue de la jeune fille de 8 ans qu'elle était. Bon, je vous dis, c'est semi-autobiographique. En fait, c'est en grande partie autobiographique. La petite fille a été renommée Sacha pour les besoins de l'autofiction. Elle est jouée par Elul Gouven, puis elle est très convaincante, là, une petite fille assez discrète là, qui est vraiment observe tout ça. Mais il y a aussi dans le film des ellipses, il y a des sauts dans le temps qui sont assez ingénieux et déroutants. En fait, ça je vais vous en parler. Là, on saute dans le temps de 20 ans, alors que Sacha est devenue adulte et elle présente le dossier de son frère, le dossier des psychothérapeutes et des travailleurs sociaux à un groupe de travailleurs sociaux qui incarnent leur propre rôle, donc de manière très crédible. Ils improvisent même leur réplique.
1: C'est ça, parce que ce qu'on a entendu, ça ressemblait à du documentaire.
2: Mais c'est ça, c'est une approche documentaire. Et donc, c'est un peu difficile à compliquer puis à expliquer. Puis Catherine l'a vu, peut-être qu'elle va pouvoir m'aider. Mais donc, on saute dans le temps 20 ans, elle est avec ses travailleurs sociaux qui disent, en gros, ils analysent le dossier et disent qu'il y aurait peut-être pu mieux être fait pour encadrer cet adolescent avec, temps, évidemment, 20 ans de recul.
12: On sent que même aujourd'hui, c'est le genre de cas qui est complexe.
2: Oui, absolument, c'est ça.
12: Personne ne dit, la solution, il ne l'avait pas il y a 20 ans.
2: On l'a trouvé il y a 20 ans, c'est facile. Oui, c'est ça. Donc, c'est vraiment, comme je le disais, une approche documentaire qui s'ajoute donc à cette mise en... Il y a une mise en abîme en plus. Donc, on saute dans 20 ans, mais elle brouille encore plus les frontières entre la fiction et le réel parce que Sacha, à 28 ans, elle va aller sonner à la porte de la maison familiale où elle a grandi, mais qui répond? Son père, 20 ans plus tôt. Donc, pensez un peu à Back to the...

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3: De 17 minutes. Il est fait à partir d'une boîte que Sophie Romvary a trouvée dans la maison familiale. Son père avait caché, disons, une boîte où il y avait des photos puis des bobines vidéo avec des souvenirs d'enfance. Donc, elle s'est replongée là-dedans pour parler de comment, en fait, avant la tempête, il y a eu la quiétude, il y a eu de l'amour, il y a eu ça a été paisible dans cette famille. Parce qu'il faut le dire, je l'ai lu beaucoup, donc je vais vous le dire, mais elle a deux frères qui sont morts, qui avaient des problèmes psychologiques. Donc, et c'est à cette époque-là qu'elle a décidé de faire ce documentaire. Donc, c'est une cinéaste qui a vraiment l'œil. Son film s'ouvre sur un plan de la famille et de la dynamique familiale telle que vue depuis la boîte d'un camion de déménagement. Donc, ça, on ouvre la porte, disons, arrière du camion de déménagement. Puis là, ça installe le cadre. Il y a énormément de subtilité, je trouve, dans la mise en scène. Un grand souci du détail. Il y a vraiment une acuité du regard qui est exceptionnel. Tout est évoqué, suggéré finement, et puis même avant même qu'on devine ce qui va se passer, on ressent aussi l'inquiétude du possible drame à venir. C'est un film aussi qui s'intéresse à toutes sortes de questions intéressantes comme sur la mémoire, comment fonctionne la mémoire, comment elle peut nous jouer des tours, quels sont les souvenirs de l'enfance qui sont réels, mais et comment on les distingue de ceux que l'on se crée à force de se faire raconter des histoires, mais aussi à force de voir des vidéos, des photos, parce que ça se passe à la fin des années 90, donc il y a quand même déjà pas mal de témoignages de ce qu'elle a vécu. C'est pas comme les enfants d'aujourd'hui qui ont carrément leur vie sur vidéo, là, mais quand même. Il y a des événements que la cinéaste a édulcorés même parce qu'elle voulait pas qu'ils prennent trop d'importance ou une importance exagérée dans le récit. C'est un film de l'intime qui a une portée universelle, cette quête de sens face au traumatisme familial. Puis le jeu avec la réalité et le temps, qui est très beau, très poétique, très mélancolique, dans la nostalgie. Ça m'a fait penser un peu à, je sais pas si vous avez vu ça, After Sun, le film de Charlotte Wells. C'est un très beau film aussi. Ça fait penser
4: à ça. Avec Paul Mescal.
3: Oui, exactement, avec Paul Mescal. Donc, et aussi, on est dans qu'est-ce qui est réel, qu'est-ce qui est pas réel. C'est très contemplatif, le rythme est lent. Ça conviendra pas à tout le monde, je vous le dis, mais c'est lumineux, c'est bouleversant et je pense que ça va marquer le cinéma canadien pour la durée. Puis peut-être okay. Catherine,
5: pourquoi
3: je sais pas si.
5: Le héron bleu.
3: Ben, c'est pas si clair, non, mais il y a des moments où ils vont près de la mer.
6: Ils vont près de la mer, puis assez au début, l'adolescent perturbé, justement, ils sont au bord de la mer, les enfants s'amusent, puis lui, il est dans une espèce de centre d'interprétation
3: de la nature.
6: Et là, on parle du héron, puis une des choses qui m'a frappée, c'est que c'est une voix très documentaire qui dit au moment où les oisillons commencent à grandir dans le nid, très vite, le lien se dissout entre eux. Ouais, et au moment de quitter le nid, ils n'ont plus aucun
5: attache.
6: Lien entre eux.
5: Okay.
6: Puis lui écoute ça avec son air toujours un peu absent, puis son espèce de demi-sourire. Puis je pense qu'il s'identifie un peu à ça.
5: T'as aimé? T'as aimé, Catherine?
6: J'ai adoré ça. Mais comme dit Marc, c'est bouleversant, là, évidemment. Puis c'est toute cette question de la santé mentale des humains qui est une chose tellement mystérieuse, tellement complexe. Puis que dans une famille la plus aimante possible, il y a tout d'un coup un oisillon, justement. Là. Tu dis, lui, il y a quelque chose là, qui porte en lui, qui est insaisissable, même pour les gens qui l'aiment le plus au monde.
3: Et les parents ne peuvent rien faire pour lui.
6: Oui,
3: parfois, c'est ça le constat.
6: Oui.
5: Alors, Le Héron Bleu, réalisé, scénarisé par Sophie Romvary, prend l'affiche aujourd'hui en version originale, donc anglaise, avec sous-titres en français. Merci beaucoup, Marc. Et on termine avec Catherine, qui a vu le plus récent spectacle de Michel Rivard.

0: Catherine?
1: Michel Rivard, avec des musiciens, je vais les nommer tout de suite parce qu'on les avait avec nous, là. Blanche Baillargeon, qui est à la basse et qui a cette voix qui s'ajoute très, très discrètement. Voix très légère, magnifique, mais très, je dis légère, mais bien timbrée aussi. François Richard.

0: qui joue les claviers, Guillaume Bourque, des vents, surtout de la clarinette. Ça fait un coussin très doux, très enveloppant, très équilibré avec sa voix à lui, qui est en forme. Hein. C'est,
1: vraiment.
0: Sa voix est quasiment plus en forme que sur l'album du même titre. Mmh. C'est vraiment très beau de voir ça. Mise en scène de Marie-Thérèse Fortin, c'est une salle parfaite. En ce moment, il est au théâtre d'aujourd'hui, mais il va voir toutes sortes de formats de salles parce qu'il part en tournée pour un an avec ce spectacle-là, surtout au Québec, mais au Nouveau-Brunswick aussi en septembre prochain. C'est son troisième spectacle solo où il sera compte comme ça en monologue et en musique. Il y avait eu L'origine de mes espèces, Le tour du bloc. Et dans ce cas-ci, donc, il suit l'album qui porte le titre Après, on va où? Et c'est un spectacle, alors, c'est un spectacle qui est à la fois doux et réconfortant, mais sur les plus grandes angoisses existentielles possibles. Un petit texte du début que j'ai retrouvé, copié là, sur le site du théâtre d'aujourd'hui. Je viens de me rendre compte que tout ce que j'ai fait dans ma vie, consciemment ou non, je l'ai fait parce que j'allais mourir un jour. Étrangement, ça me réjouit. Je n'aurais été que ce souffle de passage. Alors, on voit là-dedans, donc, la grande question existentielle, puis en même temps, pas de panique. Il prend, il est capable de le prendre. Alors, la scène, c'est une salle d'attente. Musac insipide dès le début, sauf que très vite, on se rend compte que la musac tout au long du spectacle, c'est des chansons de Michel Rivard.
2: C'est lui, c'est tellement drôle.
0: Ça, c'est
2: drôle.
0: Oui.
2: C'est
0: lui,
2: si vrai.
0: Et ça, ça lui est peut-être arrivé, là.
2: C'est comme se faire torturer avec sa propre œuvre.
0: Ça lui est peut-être déjà arrivé. Puis évidemment, ça l'agace un petit peu. Dans la salle d'attente, il y a un panneau central qui est un peu comme un babillard dans une salle d'attente, mais qui va servir à faire des projections très simples, très... des fois, c'est tout simplement ce qu'on voit par la fenêtre de son appartement.
3: Je pense que c'est lui. Il paraît que c'est ça qu'il met sur son compte Facebook.
0: C'est pas mal.
3: Il fait des très belles photos,
0: en effet. Et les musiciens sont de chaque côté de ce panneau-là, assez dans l'ombre, ce qui est, je pense, tout à fait normal. Une fois, ils vont venir en avant avec lui pour une scène absolument adorable autour de la chanson « Pour oublier Joanne ». Et j'en aurais peut-être pris plus, mais je comprends en même temps que c'était pas évident de les intégrer. Et parce que c'est surtout aussi sa plume, c'est ça Michel Rivard. Hein. Très tôt dans le show, là, il parle beaucoup du phénomène du fait de vieillir. Puis j'ai capté quelques petits mots, il dit... Les os le savent, ils en jasent entre eux.
3: C'est
0: des images. Oui, c'est ça.
3: Oui, j'entends.
0: Il nous raconte qu'il a lu Proust, La recherche du temps perdu, qu'il a lu trois fois, puis que la troisième fois, il découvrait encore des morceaux complets de l'histoire. Il dit, ma mémoire en face à la tête, elle se fout de la mienne. Il y a souvent ce genre d'images très rapide, qui sonne très naturel, parce que c'est ça, Michel Rivard. Non seulement c'est une plume, mais c'est un excellent comédien. Ce qui fait qu'on a l'impression qu'il nous raconte comme s'il l'inventait au fur et à mesure. Il y a quand même des petits ressorts plus du niveau théâtral qui vont nous faire passer d'une scène à l'autre, d'un tableau à l'autre. Il y a une revue qui traîne sur une banquette, parce qu'on est dans une salle d'attente. Et là, il voit parler, c'est un article sur le divorce d'une vedette populaire. Puis il dit, ah ouais, coudon, ça pourrait être moi. Puis là, ça va l'amener tranquillement vers la chanson, le thème de l'homme qui me ressemble, qui est aussi un thème très métaphysique. Là. Cet autre-là qui me ressemble, la personne qui est dans les journaux à potin, puis dans les journaux. Quelle décision, tu sais, si c'était pas tout à fait moi, quelle décision cet être-là aurait pris sur ma propre vie? Donc, c'est aussi toute cette question des chemins parallèles qu'on aurait pu prendre. Il y a, par la fenêtre, le Magnolia qui va s'installer, qui est une des chansons aussi magnifiques de ce disque-là, qui est une célébration, finalement, de la beauté éphémère, le Magnolia, qui est beau pendant deux semaines. Puis, là aussi, on peut voir un lien avec la célébrité, finalement. On donne tout, puis à un moment donné, on redevient un arbre très simple qui a pas de feuilles, puis qui, le matin se lève, entend les oiseaux, les bruits de la ville, boit son café, juste content d'être là, jusqu'au moment où il ouvre le journal. Puis là, ben, c'est là qu'il va aussi nommer cette espèce de poids du monde. Il parle du le passé comme une charge, l'avenir incertain. Et là, c'est la chanson Les Falaises Rouges. Donc, il y a tout ce récit auquel viennent se greffer les chansons qui est tout à fait bien, bien, bien ficelé. Il y a des moments, évidemment, il y a de l'humour puis il y a de l'autodérision.
3: Ah, ben Michel
0: Rivard, puis on aime ça.
3: Ben oui.
0: Annie, il est couché sur son banc dans la salle d'attente. De temps en temps, d'ailleurs, on appelle des noms, puis c'est jamais lui.
2: Oui, c'est ça. Mais c'est Marie-Thérèse Fortin qui fait la voix, d'ailleurs, qui travestit sa voix pour être la madame qui appelle le monde.
0: Puis à un moment donné, vers la fin, il y aura un dialogue un petit peu plus important entre la madame en question et lui, mais ça, on vous dit pas quoi. Donc, il est couché sur le banc, puis il dit, moi, je suis il est couché sur le dos, oui, comme dans un cercueil. Il dit, moi, je suis pas très cercueil. Là, il se magasine un peu une urne. Alors, vous voyez, on est vraiment, mm-hmm, on est vraiment dans la vie d'un gars qui a 74 ans.
2: C'est ça.
0: Qui accepte de voir que...
1: La fin arrivée.
2: Oui, en fait, on sent que les dernières années l'ont amené... D'abord, il est devenu grand-papa. Fait que les choses l'ont amené à explorer ces thèmes-là. Puis c'est pas des thèmes jojo.
1: Non.
2: L'idée aussi de ce qu'on laisse à nos enfants. Puis je veux pas devancer ta critique, Catherine, parce que c'est probablement là que tu t'en vas. Mais donc, on entend les messages de boîte vocale de ses trois enfants. Donc, personne ne répond quand il appelle. Tout le monde est occupé. Puis c'est ça, la vie. Hey! C'est que tu donnes toute ta vie à des enfants qui deviennent des adultes, qui un jour ont d'autres choses à faire que de
1: répondre.
2: Est-ce
1: que c'est là que vous pensez que je reviens?
0: Qu'Antonin est sorti? Non,
2: non, c'est okay, ailleurs.
0: Non, c'est pas à ce moment-là.
1: Antonin Rousseau, arrivant qu'on a reçu cette semaine.
0: On dira pas quoi, parce que c'est un moment un peu dramatique. Mais je parlais de grandes questions existentielles. Donc, il y a autant ça, ce constat que les enfants font leur vie, quoi qu'on sent qu'il y a quand même un clan qui est assez fort autour de lui. Mais aussi, les grandes questions, son petit-fils, il va essayer de lui faire parler de Dieu. C'est-à-dire qu'il va lui dire, toi, là, Noé, là, penses-tu qu'il y a quelqu'un ou quelque chose comme un Dieu? Puis, et il dit, il m'a fait la seule réponse possible. Il m'a dit, toi, papy.
1: Ah, mon Dieu.
0: c'est constamment des petits bijoux comme ça. Et il y a, à un moment donné, un texte formidable sur les femmes de sa vie, qui est une voix enregistrée. Lui est un peu dans la pénombre, mais c'est comme s'il portait le texte au fur et à mesure que nous, on l'entend. C'est comme si on avait accès à sa pensée. Donc, il nous parle de sa mère, il dit, je lui dois l'amour de l'amour. Puis, il nous parle des trois femmes avec qui il y a eu des unions importantes. C'est d'une beauté, puis ça, c'est
1: Catherine Mousseau, Marie-Christine Trottier.
0: Et Ève Désiel, la plus récente. Puis, il les nomme pas, cela dit. En plus de, il nous dit ce qu'il leur doit en plus de ses enfants. Et là-dedans, il y a beaucoup l'idée de réconciliation, d'accepter que nos échecs amoureux, ça veut pas dire que l'amour est mort. Il parle du fait que cette troisième amoureuse lui a appris que le lien tenace entre le temps qui passe et celui d'avant. Et ça va avec la chanson Les gens que j'aime. C'est un moment. C'est dans ce sens-là que je dis, c'est un spectacle avec des questions existentielles. Mm-hmm.
1: Mais est-ce que ça plombe?
0: Oh non, parce que justement, régulièrement, il y a cette espèce de lumière, d'apaisement qui vient. C'est pas quelqu'un qui est angoissé, oui, par moments, très angoissé devant les grandes questions, mais qui se réjouit, qui est encore capable de capter tout ce que la vie, qui capitalise, je dirais, sur tout ce que la vie porte encore de beauté dans son imperfection. Alors, c'est très beau. Tu vois, à ce moment-là, ce texte-là, ça aurait pu faire une belle fin. Puis après, j'ai commencé à me dire, ça ferait une belle fin.
1: Ça ferait une belle fin.
0: Puis là, ce que ça me fait dire, c'est que
1: quand la belle fin, elle arrive
0: trop tôt.
1: Mais il y en a plusieurs.
0: Puis je dirais que le dernier tiers, il y a plusieurs de ces moments-là, mais on pourrait dire, ouais, c'est parce qu'il n'a pas trouvé un bon arc narratif. Mm. Ben non, c'est la vie, en fait. La vie, c'est de même. Il y a plein de moments.
1: Ça donne le goût, ouais. Catherine. Oui?
4: Ouais, en fait, comme les gens nous écoutent, il y a le distributeur du film dont j'ai parlé.
1: Le
4: Héron Bleu. Puis qui me rappelle, puis c'est vrai, je l'avais oublié. Sophie Romvary sera à Montréal, pour les gens qui sont à Montréal, ce week-end au Cinéma du Parc pour des sessions de questions-réponses. Puis c'est animé un soir par Éric Caboulian, puis l'autre soir par Matthew Rankin. Donc, je pense que ça vaut la peine. C'est au Cinéma du Parc ce week-end.
1: Super. Est-ce que c'est dans le cadre de quelque chose?
4: Non, je pense que c'est juste pour la sortie du film au Québec.
1: Génial. Alors, ça se passe là, au Cinéma du Parc, ici, pour la tournée de Michel Rivard. Ben, ça se passe en ce moment au Théâtre d'aujourd'hui, mais une grande tournée, tu l'as dit, Catherine.
0: Allez voir sur son site, il y en a pour toute l'année.
1: Est prévue. Alors voilà, merci beaucoup à vous quatre pour ces critiques. Et puis juste peut-être un dernier coup de sonde là, de votre côté, parce que c'est le Gala Socan qui va avoir lieu donc en fin de semaine, dimanche. On va rendre hommage et remettre des prix à plusieurs personnes. Marjo Harmonium, Jean-François Posé, Rough Sound aussi, Man I Trust et Luc Plamondon. Et là, j'avais juste le goût de vous entendre sur votre texte préféré de Luc Plamondon.
5: Moi,
1: il y en a fait 200.
5: Ouais, plus de 200. J'ai le blues de vous, mes amis disparus. Chanson écrite en 1995 pour Marie-Carmen. C'est ma chanson.
1: C'est
5: magnifique. Avec de l'accordéon, là, c'est vraiment une belle chanson.
1: Marc?
4: Ben, moi, c'est le blues du businessman parce que c'est une chanson de mon enfance, qui me rappelle mon enfance. Puis je pense que ça a pris du temps avant que je comprenne aussi l'ironie de ce texte. Tu sais, j'ai ma résidence secondaire dans tous les Hilton de la Terre. Je peux pas supporter la misère. Il y avait beaucoup de un peu d'humour décalé là-dedans, je pense. Ouais.
1: Karine?
2: Moi, c'est Ma mère chantait toujours, qui l'a écrit pour Fabienne Thibault, mais qui est une chanson que ma mère m'a chantée.
1: Ben oui.
2: Et que j'ai à chanter à mon tour à mes enfants, comme le dit la chanson. Mais pendant longtemps, j'ai pensé que c'est une chanson qui était folklorique.
1: Moi
2: parce
1: aussi.
2: Qu'elle a quelque chose du conte, mais non, c'est une chanson de Luc Plamondon, interprétée d'abord par Fabienne Thibault, puis ensuite par Ginette Renaud.
1: Catherine.
0: Moi, je voulais leur mettre.

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3: De revenus disponibles.
4: Il faut accroître la capacité de payer des travailleurs tout en respectant la capacité de payer des PME.
3: La Fédération canadienne de l'entreprise indépendante salue d'ailleurs cette hausse jugée modérée. Mais aux yeux de plusieurs organismes, le salaire minimum ne suffit pas à lui seul pour contrer la précarité. Serge Petitclerc est porte-parole du collectif pour un Québec sans pauvreté.
5: Ça fait partie du filet social québécois, le salaire minimum. Et pour nous, ça veut dire le minimum pour assurer pas juste ses besoins de base, mais pour faire en sorte qu'une personne qui travaille à temps plein sorte de la pauvreté.
3: Un avis que partage la conseillère budgétaire à l'Association coopérative d'économie familiale du Nord de Montréal, Stéphanie Paquin, qui exige également des élus qui légifèrent en matière de besoins essentiels.
6: Si tout le monde avait la certitude de ne pas consacrer plus que 30 % de leurs revenus pour le paiement du loyer, on ne serait pas là à toujours dire que c'est insuffisant.
3: C'est d'ailleurs ce dont témoigne cet employé d'une petite épicerie du centre-ville de Québec qui gagne un tout petit peu plus que le salaire minimum.
7: Une paye de 2 semaines, mon loyer représente plus que 3 quarts de ma paye.
3: Selon les données de la chaire en fiscalité et en finances publiques de l'Université de Sherbrooke, les jeunes de 15 à 24 ans sont les plus touchés, suivis de près par les femmes, qui représenteraient environ 58 % des personnes payées au salaire minimum au Québec. Ici Aurélie Girard, Radio-Canada, Montréal.
8: Et maintenant, au fédéral, Ottawa veut faire appel au privé afin de s'attaquer au retard dans le traitement des plaintes de voyageurs aériens. Le gouvernement Carney compte déposer un projet de loi en ce sens dans les prochaines semaines. Quelques 100 000 dossiers sont en attente de traitement à l'Office des Transports du Canada. Le ministre des Transports, Stephen McKinnon, estime qu'avec l'aide d'une firme externe, l'arriéré des plaintes pourrait être résorbé en 6 à 9 mois.
9: L'Office est mal adapté pour gérer un nombre très, très élevé de transactions comme celui-là. Et on a découvert que la lenteur, je pense qu'on peut l'appeler, on peut le nommer, la lenteur et le coût, les deux, devenaient un fardeau insupportable pour le système.
8: Le gouvernement Carney annonce par ailleurs qu'il serre la vis aux transporteurs aériens en permettant à l'Office des Transports du Canada d'imposer des amendes 4 fois plus élevées aux compagnies qui enfreignent systématiquement le règlement sur la protection des passagers aériens. Et aux États-Unis?
10: They want to make a deal, but I'm not satisfied. The leadership is very disjointed.
8: Le président américain Donald Trump se dit insatisfait de la nouvelle offre de l'Iran visant à relancer les négociations entre les deux pays. Selon lui, les dirigeants iraniens sont désunis et incapables de s'entendre sur une stratégie pour sortir du conflit. Aucune précision n'a été fournie sur cette dernière proposition de Téhéran, qui a d'abord été soumise au Pakistan. Et en terminant au basket, les Raptors de Toronto ont eux aussi disputé un match décisif. La formation torontoise jouait gros, mais elle est parvenue à l'emporter contre sa rivale, l'équipe des Cavaliers de Cleveland. Je retrouve Léo Molinier à Toronto pour faire le point. Léo, soupir de soulagement donc pour l'équipe canadienne.
11: Soupir de soulagement pour l'équipe canadienne et véritable explosion de joie à l'Arena Bank Scotia. Il aura fallu attendre les toutes dernières secondes pour que RJ Barrett libère son équipe en marquant face à Cleveland. Une fin de match irrespirable tant la rencontre était serrée. Toronto a pu compter sur Scotty Barnes, c'était 25 points et 14 passes décisives, tout comme sur Jacoby Walter qui, après avoir éprouvé des difficultés lors des matchs précédents, a réussi à scorer 24 points. Avec cette victoire, les Raptors restent invaincus à domicile dans cette série. Pour passer au tour suivant, Toronto va néanmoins devoir s'imposer à Cleveland lors du match 7, un match qui se disputera dimanche. Ici Léo Molinier, Radio-Canada, Toronto.
8: Merci infiniment, Léo. Voilà, c'est donc ce qui met fin à ce bulletin d'information. 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Voilà, passez un excellent moment sur nos ondes.

bienvenue à cette deuxième portion d'émission. Pénélope McQuaid et toute l'équipe avec vous. Ce que nous ferons dans les 90 minutes qu'il nous reste à passer ensemble cette semaine, on va déconstruire les mythes. On fait souvent ça. On le fait avec des astrophysiciens, des entomologues. Je pense qu'on a fait des archéologues, neuroscientifiques également. Et là, on va le faire avec des spécialistes en environnement parce que les mythes sont tenaces. On va répéter des choses que peut-être vous avez déjà entendues et peut-être pas. Bref, on fait ça dans une heure. On fera ça après qu'on aura parlé à nos amis du Transcontinental. Aujourd'hui, l'animateur Guillaume Dumas à Québec et Éric Robitaille à Sudbury, notamment. Mais d'abord,

0: C'est porté les pulls. Il sait.
1: Qu'est-ce que tu fais ce soir, 19h?
2: J'écoute le hockey. C'est sûr. Ça, j'ai eu des menaces de mort, moi, pour cette chanson-là. Ben oui. Ben oui, quand j'avais fait ça à l'époque.
1: En 2014, ouais. Dans la foulée de Ginette Renault,
2: ouais,
1: qui était comme
2: la porte-bonheur.
1: J'étais
2: à Paris, puis pour faire une blague, j'avais fait ça. Et le Canadien avait perdu. Et là, il y a beaucoup de quelques personnes qui m'ont écrit, mais d'une violence que, à l'époque, aujourd'hui, on ferait un screenshot, on envoie ça à la police, là. Mais tu sais, dans ce temps-là, c'était comme nouveau. Puis j'avais eu des, si je te vois avec mon char, je te rentre dedans. Un qui m'avait marqué, il m'avait dit, va sur le pont avec tes enfants, puis crisse-toi en bas. Tu sais, ça, je trouvais que c'était pas bienveillant, là. Je trouvais que c'était peut-être trop. Puis c'est ça, j'avais expliqué, j'en avais parlé sur scène, puis, mais là, il y en a beaucoup qui me demandent de chanter l'hymne national, mais je me dis, bah, je vais attendre.
1: Pour combien de millions, mettons, tu le ferais?
2: Eh boy! Je suis pas sûr que c'est une question d'argent. j'ai peut-être pas le ton, la voix juste de Ginette.
1: Okay,
2: mais c'était vraiment pour faire une blague.
1: OK, fait que nous, on trouve ça drôle, mais toi, quand t'écoutes, ça allume un petit trauma, là.
2: Bah, mais en même temps, j'ai reçu 15 000 commentaires. Il y en a 14 900 positifs, tu sais. Mais les 100 qui disent qu'ils veulent te tuer, c'est quand même troublant.
1: Ben oui,
2: c'est troublant.
1: OK. Je suis quasiment, là, je le sais plus, quasiment convaincue que t'as pas dû recevoir de menaces après ça.
2: Pour suivre la tendance, ben j'ai le goût moi aussi de vous cuisiner mon snack éclair des séries, clou de girofle sur ben gros. D'abord, il faut commencer par écraser le clou de girofle. Mais doucement. Ensuite, c'est le tour du bagel. Idéalement, on y ferme un trait. Bang. Vous pouvez ajouter ce qui vous tombe sur la main. Des radis. Des gâteaux. Des céréales. Et quand tous les ingrédients sont rassemblés, ça fait comme une équipe. Là. Puis là, on les torche. Oui. Ouais. Ben, solide, là. Mais t'en pas.
1: Pas fini.
2: T'en pas. Et voilà. Bon appétit. Oh, la gourde. Ouais, ça, c'était vraiment le fun. La gang de Maxi puis d'LG2 m'ont appelé puis on dit, on a une idée de faire de quoi avec les noms. Et quand on a tourné ça, je me suis rendu au studio, on a pris une heure, on l'a fait deux fois.
1: Ça, c'était après que la série était commencée?
2: Ouais. Puis tu sais, tout le monde, hein, je pense que c'est pour ça que ça a résonné si fort. Je pense qu'il y a eu 2 millions de visionnements dans le premier 24 heures. Fait qu'il y a quelque chose qui résonnait dans... Tu sais, moi, on écoute la série, puis ma blonde, on a fait un clou de girofle, puis comme tout le monde. Fait que je pense que c'était...
1: Là, si ça finit ce soir avec une victoire, est-ce qu'il y a une pub Maxi demain? Avec la victoire qui s'en va en onde?
2: Pas prévu demain, là, mais si on a un flash, on va le faire. Ouais.
1: Ah, mais OK, fait qu'il n'y a pas deux versions. Parce qu'avec Félix Auger, Aliassim, il y avait eu cette idée que
2: vrai.
1: Si tu gagnes, tu gagnes. Finalement,
2: non,
1: c'était pas...
2: Là, on a fait ça comme un one-shot de même, le flash. Pis, mais on se laisse ouvert aux nouvelles idées.
1: Donc, beaucoup de latitude de la part que tu as pour faire ces publicités-là.
2: Ouais.
1: Mettons que tu compares la latitude que tu avais pour ça à la latitude que tu as eue avec Prime Video pour la série Vitrerie Joyale.
2: Ben... Je vais répondre différemment, mais j'ai beaucoup. Tu sais, je suis pas intéressé à faire des pubs si je m'amuse pas. Mm-hmm. Tu sais, j'ai une belle carrière. Si j'ai pas de fun, fait que dans mon contrat, j'ai une clause que si j'aime pas la pub,
1: une clause
2: ou si,
1: fun.
2: Ouais, sinon je la fais pas. Tu sais, fait que ils sont d'accord avec ça. Je m'implique dans la création avec la gang d'LG2, puis Prime, c'est la même chose. Tu sais, moi, j'ai le goût d'écrire une série. Ils sont venus me chercher. Puis c'est sûr qu'au début. Il y a eu beaucoup de notes sur les textes, puis on a mis ça, tu sais, on a fait un zoom d'urgence, là, parce que j'ai dit, moi, je pourrais pas faire, si je peux pas faire la série que je veux, parce que c'est drôle, parce que les moments dans la série Vitrerie Joyale qu'on me parle le plus depuis cette semaine, c'est les moments qui, eux, au début, voulaient enlever. Ouais.
1: Comme...
2: Sur l'homophobie, sur le racisme, sur la misogynie, tu sais, parce que ça se dit tellement pas, ça se dit tellement plus, que là, il a fallu que je dise, oh, mais ça se disait à cette époque-là. Puis là, il me disait, peu importe si ça se disait à l'époque, on veut pas ça dans une série télé. Fait qu'on a fait un zoom avec le producteur François. Puis François Havard, c'est pas lui qui va me dire, ça va trop loin. fait que j'ai expliqué, puis j'ai dit à quel point c'était important pour moi, puis que j'étais pas intéressé à faire les séries si je pouvais pas aller dans ces zones-là. Mm. Puis ils ont eu l'ouverture, puis je dirais l'intelligence de nous laisser travailler. Puis je suis très content que ça soit dans la série.
1: Donc, cette série-là, quand... Puis, tu sais, ils ont des grandes ambitions, parce que ça va être c'est sur Prime Video, qui est comme 250 pays quasiment.
2: Ben, pour le moment, c'est pour le Canada. Parce que okay. Prime, ils ont une stratégie, ils ont 22 marchés. Puis là, ils m'ont expliqué qu'ils prennent souvent une vedette dans un marché, comme moi ici. Ouais, okay. Puis ils disent, on aimerait ça parce qu'ils connaissaient les beaux malaises, faire une série avec moi. Okay. Après ça, ben là, on l'a présenté à Sérimania en France, puis c'est vrai que ça a été vraiment bien reçu. Fait qu'on verra après la sortie si...
1: Ils vont l'étendre. Ouais. Parce que ce que le chef des contenus originaux canadiens pour Prime et Amazon MGM Studio a dit, c'est Brent. Il faut que ça...
2: oui, je connais bien. Oui, on est rendu proche.
1: Okay. Il a dit qu'il faut que ça vive à côté de Rings of Power et Fallout
2: ouais.
1: pour notre marché à nous. Et ça, tu le vois, ça? Tu vois quelqu'un cliquer sur Rings of Power, qui est un truc fantastique, puis après ça, aller à Vitrerie Royale?
2: Écoute, j'ai le goût de répondre pourquoi pas, ouais, mais ce que lui, il veut, c'est une qualité à l'image qui accote les autres séries de Prime. Ça, c'est de un. Puis nous autres, tu sais, c'est pour ça qu'avec la décroissance de la télé, les budgets qui diminuent, la série que j'avais sur papier, j'aurais pas pu la faire si j'avais pas eu ces moyens-là. Fait que ça, c'est de un. Après ça, moi, quand j'écris pour les Québécois. Je pense même pas ailleurs. C'est la série la plus québécoise que je pouvais pas faire. Ça parle du référendum, de Laval, de la chope à mon père. Tu sais, c'est ça. Fait que, après, les beaux malaises, c'était la même chose. Puis quand ça s'est mis à être sur Netflix, puis TV5, puis en Serbie, puis en Belgique, puis en France, ben c'est un gros surplus, un petit bonheur. Mais là, pour le moment, je veux plaire aux gens du Québec.
1: Et clairement, Nathalie Petrovski qui a tout haï.
2: Ben ça, oui.
1: A tout haï. Je pense qu'elle a son chum, je pense qu'elle a son fils. A tout ça... Mais toi, là...
2: Elle a aimé ça.
1: Elle a vraiment aimé ça. Et tout le monde?
2: Ben, ouais, jusqu'à date, c'est...
1: Moi, ça marche bien. OK. Ouais. Ta blonde, Laurence Leboeuf, qui est dans la série et dont le cheveu gaufré...
2: oui, un beau look.
1: Ouais. Elle devait triper, mais tout le monde devait triper.
2: Ben, tout le monde, écoute, tous les looks sont fous, tu sais, parce qu'on parle... Je reçois beaucoup de fleurs, mais... Tu sais, la fille au costume, Sharon, le Vincent, la photo, la direction artistique de M. Guimond et le chef d'orchestre, Guillaume Lonergan. C'est des gens qui étaient, selon moi, tous au sommet de leur art. Tu sais, puis tout le monde, tu sais, il se passe de quoi des fois dans une série, puis tu fais, mon Dieu, tout le monde veut se carrer. Tu sais, chacun dans son département, tout le monde rame dans le même sens, puis tu sais pas pourquoi, mais tu voles tout. Puis tout le monde est bon. Moi, je trouve dans la série, là, autant les petits rôles que
1: c'est clair, la distribution, elle est parfaite.
2: Guillaume Cyr, Chénier, Florence Lompré, Marie-Lise Bourque.
1: Pierre-Yves Roy-Desmarais, Marie-Lise Bourque, Florence Lompré, Guillaume Cyr, François Chénier, Steve Laplante notamment. Ouais. OK. Donc, je reviens à Laurence qui t'a dit, après le visionnement de la série, je peux pas croire que vous avez vécu tout ça.
2: Ouais.
1: C'est quoi ce tout ça que tu as eu envie de raconter?
2: Ben, c'est ce chemin. Parce que, tu sais, dans Les Beaux Malaises, j'avais mon frère qui a eu un traumatisme crânien, puis on voit parfois les drôleries de sa vie, puis parfois les malheurs de sa vie. Mais avant de se rendre là, tu sais, il y a eu un accident d'auto, il y a eu de l'hôpital, il y a eu une recherche de... Tu sais, mon frère, je l'ai souvent dit, il a fait 19 maisons d'accueil en 20 ans, tu sais. Fait
1: un moment donné... Avant que la fondation...
2: Ça, c'est une phrase, mais dans la vie des parents, c'est le nombre de rencontres d'aller à l'hôpital voir le psychiatre puis dire, bon, ben là, on n'a pas ce qu'il faut pour le garder. Y aurait-tu une place pour lui? Puis il fait, non, lâchez pas. Puis là, tu te retournes avec ton petit malheur. Puis à un moment donné, un an plus tard, tu fais, là, on peut plus. Là, on est au bout du rouleau. Avez-vous une place? Puis, on n'en a pas de place. Lâchez pas. Non, on peut pas lâcher. On peut plus. Désolé, lâchez pas. Fait que c'est ça pendant 20 ans. T'sais. Puis après, ben, ils le mettent dans des places inadéquates jusqu'à ce que... Moi, j'ai parti d'une fondation, puis j'ai ouvert des maisons pour ces gens-là. Fait que c'est un peu tout ce cheminement-là qu'on voit, entre autres, dans l'épisode 6, qu'on voit les... Puis, en plus des malheurs de la vie qui sont arrivés, mon père, il avait une business qui avait beaucoup de succès. Il est parti, il était pauvre, il a parti ça dans son sous-sol. Ça a fini qu'il y a une usine, il y a 50 employés. Et il y a une débandade là-dedans, il y a une chute. Il y a eu, tu sais, tous les malheurs qui sont arrivés. J'ai ri en le disant, mais c'est quelque chose. Puis... de tout voir ça dans la série, ben, tu sais, comme moi, quand je suis parti en humour, c'est un beau moment, tu sais, je suis heureux, mais pour mon père, c'était un drame total.
1: Il y en a eu plusieurs drames dans la vie de ton père. Plusieurs, puis on va y revenir. Plusieurs moments qui rendaient impossible le fait de se figer dans le temps ce que ton père voulait faire, ce que bien des hommes et des personnes de cet âge-là voulaient faire, se figer dans le temps, c'était juste plus possible à un moment donné.
2: C'est parce qu'à un moment donné, c'est dur ça, suivre la parade puis s'adapter. Tu sais, même moi, j'ai 56, puis tu sais, là, je pose plus parce que c'est la série. J'ai de la, mets tes liens dans ta story. Hein, tu sais, ma fille me prend mon téléphone, ça y prend 2 secondes, puis bon, ben mon père, c'était l'informatique qui arrivait à l'Internet. Imagine-toi, il n'y avait pas ça. Tu sais,
1: puis les autres, l'entreprise autour avait, puis ça faisait sauver de l'argent, puis ça, puis lui, il résistait.
2: Il a 54, puis ça a toujours été des calculatrices, des listes de prêts en papier. Fait que pour lui, c'était trop un gros changement. Tu sais.
1: Il résistait à bien des affaires. Puis on parle beaucoup de ton père. On a parlé de ton père dans le passé parce qu'il est décédé de la SLA, puis t'en as parlé. Ton frère aussi. On a peu parlé de ta mère.
2: Ouais.
1: On va écouter un extrait parce que ce qu'il voulait aussi figer dans le temps, c'est l'émancipation de sa femme, c'est l'émancipation des femmes. Puis ta mère, ben, elle voulait travailler. Voici l'excellente Marie-Lise Bourque qui l'incarne.
3: En fait, je pense tout le temps, j'aimerais vraiment ça, recommencer à travailler.
4: Ah non, mais là, c'est pas vrai. On va pas recommencer ça, là. De quoi tu manques?
3: Non, c'est pas que je manque de quelque chose. C'est juste que j'aimerais ça travailler, me réaliser, puis gagner mon propre argent.
4: T'entends-tu parler? Ginette à côté, tu penses-tu qu'elle aimerait pas ça, pas travailler? Mais elle peut pas, parce que s'ils font ça, ils arrivent pas. Toi, tu peux, mais tu voudrais travailler. C'est un non-sens.
3: C'est pas ça, mais je tourne en rond, je travaillais, j'évoluerais. Tu sais, je suis au courant des affaires de la technologie, puis j'aimerais ça me payer des affaires avec mon argent.
4: Bon, ben, je peux te donner un salaire, ça va être comme si tu travaillais.
3: Non, tu comprends rien. Je veux travailler, apprendre, être plus autonome.
4: Mais tu es plus autonome? Plus autonome de quoi?
3: Regarde, je suis contente d'avoir une auto, OK? Ben. Mais j'aimerais ça qu'elle soit à mon nom, à moi, quitte à la payer.
4: C'est maudit. C'est là que t'as un maudit problème. Tout le monde sur la planète rêverait de pas avoir à payer pour avoir un auto. Toi, t'as ça, mais t'aimerais mieux payer.
3: Oui, au moins, ce sera à moi.
4: Mais t'as toi ton auto! Qu'est-ce que tu penses? Que je vais me lever le matin, je vais partir avec mon auto puis ton auto en même temps?
3: Hé, pas mon nom!
4: On s'en fout du nom de char!
1: Et hey, nous autres, on regarde ça, les femmes modernes de 2026 fou. Dans notre salon, puis on a une petite contraction des fesses, moi, de dire.
2: Avec raison, puis tu sais, c'était quelque chose... Évidemment, c'est une auto-fiction, fait qu'il y a le mot fiction là-dedans. Tu sais, ma mère a travaillé à temps partiel, mais... Tu sais, comme la discussion de l'auto à son nom, je l'ai entendu, ça. Tu sais, c'était une chicane qui était récurrente dans la maison. Puis ma mère avait son côté féministe de l'époque, puis avec raison. Mais je me rappelle de jouer dehors dans la rue avec mon frère, puis... Les mères sont toutes à la maison, tu sais, puis certaines, puis c'est quand
1: même. En 95, on n'est pas en 72.
2: Ouais,
1: là.
2: Mais c'était ça pareil. Puis c'est, faut pas oublier aussi quand, mettons les femmes qui avaient 50 ans en 95 sont nées dans les années 30. Là. Tu sais, mon père est né en 38, ma mère en 40, 42. Mmh. Mon père est né en 1901. Fait que, tu sais, c'est les propos, ils partent, part de loin, tu sais. Fait que c'était décrit pour. Ce que j'observais de ces femmes-là, de cette époque-là, puis, tu sais, j'ai entendu des phrases de, tu sais, un moment donné, c'était l'ancienne vice-première ministre, Monique Jérôme Forget, qui avait dit, les femmes qui n'ont pas d'autonomie financière, ils n'ont pas d'autonomie, point. Il faut travailler, tu sais. Puis, c'est des phrases qui m'ont marqué, puis, le nombre de femmes qui voulaient partir, puis qui peuvent tout simplement pas, tu sais, c'est épouvantable. T'es en couple, puis tu peux juste pas parce que t'as pas de sous, tu sais. Fait que, toute cette époque-là, de parler de ça, puis, c'est ça, c'est en 95, pas loin, puis ça existait. Tu sais.
1: On va écouter un autre extrait qui nous amène sur la même cette même voie de ce que tu viens de dire.
5: Moi, j'en ai une bonne pour toi. Sais-tu c'est quoi la différence entre une femme et une balle de golf?
6: Non.
5: La balle de golf, quand t'as frappe, elle revient pas.
6: Le pire, c'est que c'est super vrai.
7: La différence, c'est aussi que quand tu frappes une balle de golf, tu vas pas en prison. Hein, Gaston?
1: T'es-tu devenu woke?
2: Ben,
1: tout y passe. Le patriarcat, le racisme, l'homophobie, tout est là.
2: Ben, moi, je suis ce que je suis, progressiste à ma façon, mais...
1: En ça, évolution?
2: En évolution tout le temps, avec mes enfants qui ont dans vingtaine puis qui me challenge et qui jase, avec des amis, j'ai autant des amis des Pierre-Yves Roy Desmarais qui ont 30 ans que je vais aller manger qui vont qu'il y a 90 ans, tu sais, fait que ça trouve à toutes sortes d'ouvertures. Puis ça, je tiens à dire que j'écris pas pour régler des cas ou provoquer ou exagérer. Ou ce que j'ai écrit, c'est une histoire le plus vraie possible que je pouvais, tu sais. Puis les lignes que t'entends, je les ai toutes entendues à la shop à mon père, tu sais. C'est des vrais jokes qui m'ont marqué quand j'avais 20 ans. Fait que Puis, moi, ce que j'aime beaucoup dans ce gag-là, c'est la secrétaire qui fait... Le pire, c'est que c'est souvent...
1: Mais elle rit à toutes ces jokes de France, du personnage
2: oui,
1: de Gaston.
2: Elle, c'est ça, la vie. C'est
1: mais
2: comme ça.
1: Florence Lompré, qui est la secrétaire, Josée, elle lève les yeux. Puis là, celle qu'on vient d'entendre, c'est...
2: Ouais.
1: Tu es
2: mais c'était
1: prison,
2: ça
1: Gaston.
2: Dans le bureau. Ça commençait. Ah, okay. Il y en a quelques... Tu sais, comme mon père, quand il faisait des jokes, c'est gay, ben on riait. Puis des fois, on faisait peur, franchement. Là. Tu sais, on... Parce qu'on est d'une autre génération. Je suis né dans les années 70, mm-hmm. lui, il est en 38. Fait que c'est mm-hmm. ça que j'ai voulu montrer dans la série. Je voulais pas diaboliser. Je voulais pas que ça soit gros. Je voulais montrer que c'est ça. Puis il y a un souper dans, dans l'épisode 2.
1: Oh,
2: puis
1: wow.
2: il y a, au visionnement de presse, il y a un gars qui
1: avec
2: est
1: le frère de ton père, donc
2: ouais.
1: ton oncle, parce que c'est la fête
2: le frère
1: de ton
2: de maman,
1: frère.
2: Ouais, ouais.
1: De ta
2: ouais.
1: mère.
2: Puis tu sais, il y a un gars qui est venu me voir après le visionnement, puis il m'a dit ce souper-là, je l'ai vécu. Tu sais, je suis gay. Puis j'étais à table, puis mon père ouais. parlait contre les gays, puis c'était moi qui étais là.
1: Ça,
2: t'sais.
1: Par exemple, ça se vit encore.
2: Ben, ça, c'est épouvantable. C'est ça, c'est épouvantable.
1: Mais... Les jokes de battage de femmes, moins.
2: Oui, ça, c'est...
1: mais des ouais. jokes sur l'homophobie,
2: mais
1: sur
2: c'est,
1: la grossophobie.
2: Tu sais, je le répète souvent, mais je trouve ça fun de montrer d'où on vient. Tu dis que c'est pas loin, 95, mais Christ, c'est de même. Ouais. Fait que c'est fragile où on est. Tu sais, quand tu regardes les reculs aux États-Unis,
1: ouais.
2: fait que je trouve ça trippant. Ceux qui l'ont vécu comme moi, tu le revois. Tu fais, hey boy, heureusement, on n'est plus là.
1: J'ai adoré quand le personnage de Gaston qui fait les mauvaises jokes, lui, il trippe sa petite vie.
2: Oui.
1: Moi, j'ai trouvé que Martin Matt, humoriste top, excellent, se permettre des cracks, sa petite vie,
2: ouais.
1: Que c'est révolutionnaire à l'époque. Puis nous, on le sait que ça passe un peu moins bien en même temps. C'est super populaire encore aujourd'hui.
2: Oui,
1: bien,
2: tu sais, la petite vie, c'est un... Moi, Claude Meunier, c'est une idole de jeunesse, là, tu sais. Fait que c'est un hommage en même temps, puis une petite... C'est sûr que en 95, de dire « on va faire la petite vie dans 30 ans », c'est pas sûr que ça va vieillir. Fait qu'il y a une joke là-dessus. Mais tu vois l'autre qui dit... Elle a de la misère à parler de la petite vie sans arrêter de rire, mm-hmm, la secrétaire. Mm-hmm. Puis j'oublie son nom à la comédienne. J'y trouve extraordinaire, les deux secrétaires. Puis... c'est ça. Fait que c'est de montrer, c'était tellement d'actualité, la petite vie en 95, c'était tellement fort.
1: C'était révolutionnaire.
2: Bon. Mon frère qui a plus de mémoire se rappelle par cœur
1: des
2: répliques de la petite vie, ouais. Tellement qu'il l'a écouté. Fait que c'est quand même fou.
1: J'ai lu quelque part, parce que t'aurais pas pu faire cette série-là du vivant de ton père.
2: Je pense pas. J'aurais pas été capable, je me serais pas senti aussi libre de, parce que je veux pas, tu sais, pour moi, là, c'était vraiment un gros défi. Qu'on aime ce personnage-là, tu sais. Fait
1: difficilement aimable.
2: Difficilement aimable, mais moi, je l'aime, mm-hmm. puis beaucoup, je le trouve attachant. C'est un homme de son époque qui a plein de qualités, qui est droite, qui est travaillant, qui est exigeant, qui est sévère.
1: Je dis difficilement aimable, mais j'avais écrit dans mes notes, mais Caroline qui finit toujours par venir nous chercher à quelque
2: ouais,
1: part où on
2: parce
1: l'attend.
2: Parce qu'il est vrai, tu sais, il est vrai, puis ces bonhommes-là, moi, je les aime, tu sais. C'est mon père, c'est mes oncles, c'est les hommes de cette époque-là. Puis c'était un homme de son époque. Point qu'il y a de la misère à s'adapter, mais...
1: Il y avait 53 ans à l'époque où tu racontes de cette histoire-là. Mm-hmm. Et toi, tu avais 53 ans
2: ouais,
1: quand tu as écrit,
2: quand je l'ai écrit
1: cette série-là. Et si je comprends bien, tu es allé puiser dans des ressources émotionnelles...
2: Vraiment profondes,
1: loin,
2: vraiment
1: là.
2: Loin.
1: Pourquoi?
2: J'ai beaucoup pleuré en l'écrivant. Ben, tu sais, quand j'écris, moi, c'est un... Je pense que tous les auteurs... En tout cas, moi, ce qui me touche, c'est quand c'est vrai, quand tu sens une vérité, même si c'est une fiction, là, quand j'y crois puis je rentre dedans, puis pour ça, moi, c'est Michel Tremblay qui avait dit « On n'écrit jamais aussi bien que ce sur quoi on connaît. » Puis moi, c'est ça, mon... Moi, tu me dirais « Écris une émission sur l'espace, ça m'intéresse pas, je connais pas
1: mais
2: ça. »
1: Mais qu'est-ce qui te faisait pleurer? Pourquoi tu te rendais ça difficile?
2: De revivre les bouleversements qu'on a vécu, tout simplement. Puis des raconter de la façon la plus vraie. De retourner là, tu sais. Tu sais, moi, mon frère, on a un an de différence, on était tout le temps ensemble. Fait que de perdre mon meilleur ami, tu sais, ça a été d'aller rejouer là-dedans, de me rappeler quand il était dans le coma à l'hôpital, puis de me mettre dans la peau de mes parents, tu sais. Parce que moi, ce que mes parents vivaient à cette époque-là, ça m'importait peu. Tu sais, moi, je le vivais en tant que jeune homme de 25 ans. Mais là, de me dire, si moi, ça arrivait à mes enfants, là, c'est ça que mes parents ont vécu, ça m'a permis d'avoir une plus grande empathie puis un nouveau regard sur ce qu'ils ont vécu. T'sais.
1: Ta mère a réagi. Comment? Parce que oui, il y a Marie-Lise Bourque qui la joue, qui est exceptionnelle.
2: Ouais.
1: Mais la scène de l'accident...
2: Ouais.
1: Guillaume Lenorgan a fait un travail
2: ouais, c'est vraiment...
1: fabuleux, et toi, d'écriture,
2: ouais.
1: Fabuleux.
2: Ouais.
1: comment elle
2: mais a maman, tu vois, c'est chacun, tu sais, moi j'ai ma mère, ma sœur, mon frère. Là, mon frère l'a pas encore vu. Je vais aller le voir avec.
1: Qu'est-ce que tu penses qu'il va dire?
2: Je pense qu'il va, il va être très bouleversé, ça c'est sûr. Mais j'avais fait un épisode d'un beau malaise où mon frère, pour qu'il aille de l'affection puis des relations, faut engager quelqu'un. Mm-hmm. Tu sais, j'avais écrit un épisode là-dessus, puis j'y avais montré avec Francis Leclerc à l'époque qui était le réalisateur. Mm. On s'était assis les trois dans mon bureau, puis mon frère il avait pleuré, mais il m'avait dit merci de raconter ça. Ça montre que j'existe. Puis ça, ça m'avait vraiment touché parce que tu sais, il est tout seul, il vit ses affaires, puis de montrer sa vie, puis de montrer ce que c'est. Fait que je pense que c'est ça aussi, c'est de montrer cette réalité-là, sans embellir ça, sans aller dire ça, montrer c'est quoi. Fait que ce qui est dur, lui, c'est que c'est tout le temps recommencé, parce que chaque fois qu'il l'écoute, c'est nouveau.
1: C'est ça, il va te redemander cinq minutes plus tard, pourquoi t'es ici, que tu veux me
2: répéter? Ben, sauf qu'il est capable de rentrer dans l'histoire puis de comprendre la scène. Tu sais, il est capable d'avoir une mémoire d'une minute à peu près, où, tu sais, fait que il voit ce qui se passe. C'est sûr qu'à la fin de l'épisode, il se rappellera pas, mais son corps, il se rappelle des émotions qu'il a vécues, tu sais. Parce que des fois, il va me dire, pourquoi je me sens bien, ou pourquoi je suis triste, puis là, ben, il est arrivé telle chose.
1: Est-ce que t'appréhendes à les montrer? Parce que tu sais, pendant que cette minute-là, il va vivre quelque chose de très
2: intense. Quand même, mais j'y en ai beaucoup parlé, tu sais. Quand je l'écrivais, j'y en parlais. Quand je vais le voir, j'y en parle. Puis il est heureux de ça, tu sais. Puis on va-tu voir l'accident? On va-tu voir ce que j'ai vécu? T'as-tu pleuré quand tu l'as vu? Fait que là, je dis oui, ah oui. Là, il est comme content que son histoire existe, tu sais.
1: Et ta mère?
2: Puis ma mère, elle a voulu le voir. Il y avait un visionnement d'équipe. Elle m'a dit, moi, j'aime mieux qu'il y ait du monde. Fait qu'elle est venue au visionnement d'équipe. Puis je l'ai écrit, j'ai fait un petit portrait des personnages principaux sur Instagram puis Facebook ces derniers jours. Puis je l'ai raconté, elle s'est assise dans la salle, ma blonde était à côté, puis Marie-Lise Bourque est arrivée un petit peu en retard, puis elle s'est assise, elle s'est trouvée une place dans la salle, puis elle s'est assise à côté de ma mère sans le savoir. Puis pendant la projection, elle s'est dit, mon Dieu, mais ça serait-tu la mère? Puis là, ils ont réalisé l'une l'autre, puis ça a fini qu'ils se tenaient les mains les deux, puis ils pleuraient. Fait que ça a été vraiment un grand moment. Tu sais, moi, j'avais pas peur qu'ils voient ça puis qu'ils disent, voyons, pourquoi t'as dit ça?
1: Non, c'est
2: mais j'avais peur qu'ils soient bouleversés, c'est ça. Puis ma mère, elle a été bouleversée, elle a pleuré, mais je pense qu'elle a trouvé ça beau. Tu sais, puis les gens qui allaient la voir, c'était, ça demande beaucoup de courage que vous avez vécu. C'est vraiment quelque chose, votre histoire. Fait que, tu sais, puis je pense que c'est pas objectif, mais c'est bien fait, c'est beau, c'est, tu sais, c'est la job que Guillaume a faite, c'est ça. Fait que, voilà. Puis ma sœur, elle a voulu le voir seule. Chez eux, puis elle m'a envoyé une photo avec un tas de Kleenex. Parce que c'était très touchant. Mais je pense qu'ils sont contents de...
1: Alors, l'écrire, ça a été... ça a été intense. Quand t'es dans... Mais c'est autre chose de jouer.
2: Ouais.
1: Parce que là, ça l'incarne. Puis là, t'incarnes ton père, qui a l'âge à peu près que t'as. Y a-tu un moment où tu t'es vu dans le miroir avec ton costume puis tes cheveux que t'as laissé pousser chaque côté?
2: Je me reconnaissais pas. Je me reconnaissais pas en montage. Ma barbe rasée, la couronne, les habits des années 90. Puis, tu sais, Guillaume, à un moment donné, Guillaume Lonergan, il me dit, hey, c'est rendu fou ta face, là, quand tu vas, tu te fâches, je vois comment ton visage change. Quand tu fais telle chose, t'as un tic. Puis c'est pas moi, ça, tu sais. C'est, je me suis complètement réfugié dans le personnage. Mais à quelque part, j'ai trouvé ça plus facile dans le jeu.
1: Ah oui.
2: Il y avait quelque chose de, tu sais, puis des fois, quand je cherchais un peu comment jouer juste ou comment le trouver, je pensais des fois à lui, à comment il réagissait quand il se fâchait, quand il criait.
1: Mon Dieu, des colères, wow!
2: T'sais, avec le syndicat.
1: Avec les gars d'achat, le syndicat.
2: Tu sais, quand il parle du référendum ou quand il se fâche après le gars, tu sais, c'était à la limite de... Mon père, c'était syndiqué, mais tu sais, je l'ai entendu dire ça, viens, on va régler ça dehors entre hommes, puis ça va être...
1: Avec Rémi-Pierre Paquin qui est celui qui s'occupe.
2: C'est une autre époque, là, tu sais, ça se peut plus aujourd'hui, mais lui, il a connu, je sais pas moi, 25 ans de business sans syndicat. À un moment donné, le syndicat arrive, tu sais, souvent, il m'a dit, c'est syndiqué ici, là, mais on va faire comme si ça ne l'était pas, là. Il n'est pas capable de se faire dire comment gérer sa chose.
1: Puis sa pauvre Josée, Florence Lompré, sa secrétaire, qui est comme, non, vous pouvez, elle court après pour l'attraper, pour pas qu'elle aille dans le shop.
2: Florence, qui est extraordinaire dans ce rôle-là. Puis je trouve qu'on, rapidement, tu sais, Josée puis André, là, Florence et moi, je trouve tellement qu'il y a une belle complicité. On croit tellement que c'est une secrétaire qui donne toute sa vie à Vitrerie Royale, puis que les deux ensemble ils suivent.
1: Mais qui est forte, là, tu sais.
2: Ah oui, solide. C'est un pilier.
1: Oui, c'est ça, là, tu sais. Elle est pas au service de ton. Ben, elle est au service de ton père, mais pas d'une façon. C'est pas un tapis.
2: Non, c'est son bras droit.
1: C'est vraiment intéressant. Les personnages de féminins dans la série Vitrerie Royale sont vraiment très, très forts. Fait qu'il a joué ton père. Parce que dans, tu sais, on le voit, mais tu le dis, il dit qu'il est malheureux, mm-hmm. dans les premières secondes de la série. Puis là, après ça, les malheurs vont se déployer.
2: Ouais.
1: On parle de son époque, puis de l'époque dans laquelle il était qu'il rattrape, puis de l'accident que ton frère, Christian, dans la vraie vie, a vécu. Mm-hmm. Mais aussi le fait que toi, tu ne veux pas reprendre la vitrerie. Ça a été...
2: Ça a été le drame, un autre mégadrame de sa vie, parce que ma sœur et lui ne s'entendaient pas bien. Ma sœur, en fait, sa vie était gérante dans le monde de la musique. Mon frère avait son accident. Donc là, avec tous ces malheurs, le seul espoir qui restait, c'était moi.
1: Parce que en fait, c'était ton frère qui avait le don de la business aussi.
2: Ouais, il était plus sérieux.
1: Mais là, c'était plus une possibilité.
2: C'était plus une possibilité avec son accident. Fait qu'il restait moi. Fait que quand moi, j'ai dit que je m'en allais en humour, là, écoute. Puis c'est pour ça que cette scène-là avec Pierre-Luc Funk, où moi, j'ai invité mon père au restaurant pour dire que je m'en allais en humour. Puis j'ai recréé cette scène-là dans la série. Puis ça, c'est une des scènes les plus troublantes pour moi parce que de dire ce que j'ai reçu, tu sais. Puis la scène était pas nécessairement touchante, était plus quand même drôle, mais c'est devenu tellement intense, là, parce que Pierre-Luc, c'est un acteur extraordinaire. Puis de jouer ça comme ça, ça a été une scène bien bouleversante.
1: Mais c'est quand même hallucinant, Martin. Tu joues dans une série sur ta vie, tu joues ton père, puis là, t'es face à Pierre-Luc qui te joue, que toi, tu fais la scène avec.
2: Oui, oui. C'est spécial. C'est vraiment spécial. Mais tu sais, j'essayais. Puis Pierre-Luc Funk, j'y ai dit, tu sais, le personnage s'appelle Philippe Joyal, il s'appelle pas Martin Matt. Fais ton Philippe Joyal comme tu veux, tu sais. Parce qu'il dit, j'ai regardé tes spectacles, puis je dis, prends ce que tu veux, mais je veux pas que ça soit une imitation. T'es tellement talentueux, autant dans le drame que dans l'humour. Vas-y, puis c'est ce qu'il a fait, puis c'est parfait de même.
1: Vous êtes allé présenter Vitrerie Joyale à Sérimania.
2: Oui.
1: À Lille, en France, le festival international de série. J'ai tellement l'impression que t'as comme pogné de quoi, quelque
2: part. Moi, j'étais...
1: Parce qu'ils te connaissaient pas, là.
2: Zéro plus une barre, puis on était... Non seulement on était sélectionnés, on était en cérémonie de clôture.
1: Oui, c'est ça.
2: Fait que ça finit, il y a 1300 personnes dans une salle, ils ferment le festival avec une série québécoise.
1: Est-ce que c'est Guillaume Lonergan un peu, puis le fait qu'il a réalisé Empathie, qui faisait la combinaison de la série est bonne, c'est lui, tu le sais-tu?
2: Ça se peut, ça peut pas nuire avec le succès. Empathie, c'est un méga succès en France. Florence, c'est une star. La série, c'est une des séries les plus aimées en France. Fait que tant mieux si ça a pas nuit. Mais moi, c'est tellement autre chose, c'est tellement québécois, c'est tellement parler vite. T'sais. Fait que j'étais nerveux, tu sais, mais le festival est immense. On a fait une conférence de presse le matin. Les journalistes avaient tous vu 3 épisodes de la série. Puis, écoute, les questions, ils aimaient ça. Puis, contrairement ici, tu sais, ils me disent pas, ça, c'est ta vie. Ils me parlent.
1: Ah, non, ouais, la série.
2: C'est incroyable. Mmh. Après l'épisode 3, dites-nous qu'il s'en sort bien. Le personnage de Vincent, on l'aime tellement. Tu sais, ils n'ont aucune idée de ce qui s'en vient. Fait que c'était autre chose. Puis, quand ça a été projeté, il était très tard. Puis, j'avais peur que les gens soit un peu déconnecté, rendu à 11h30 le soir. Écoute, ça s'est levé, ça applaudissait, ça a duré 3-4
1: parce que la fin de l'épisode 3, là, tu peux pas...
2: Mais écoute, ça a été mon highlight de la semaine. J'étais tellement ému. Puis Guillaume Lonergan, il a crié « Merci de nous applaudir comme ça à 11h30. » C'est tellement beau. Fait que, ouais, je suis revenu sur un nuage.
1: Est-ce qu'en terminant, Martin, est-ce qu'il restait des choses à réconcilier de cette vie qui ont été réconciliés avec la série?
2: Ben, c'est sûr que ça aide tout le temps. T'sais, là, c'est trop frais pour le dire, parce que des fois, on me dit, tel numéro que tu avais écrit sur ton père, moi, c'était juste pour faire rire à l'époque. Puis après, je me rends compte que, non, c'est vrai que tu veux montrer ta souffrance, puis que les gens qui ont vécu les mêmes souffrances connectent avec toi. Fait que je pense que je veux connecter avec les gens, avec cette série-là, dans certains moments que j'ai vécu. Puis peut-être dans quelques années, je vais voir. Mais c'est sûr qu'il doit y avoir quelque chose qui aide de le mettre sur papier puis de raconter ça.
1: Et de connecter avec la souffrance de ton père aussi, qui t'a peut-être pas vu à l'époque.
2: Puis de ma mère, puis de ma sœur, absolument. Puis de mon frère.
1: Martin, tu diras à ton frère qu'on capote tout sur la série.
2: C'est fin, merci.
1: Puis qui ajoute énormément à ça. Tu lui diras que la série continue de profiter de l'occasion pour parler de la Fondation. Ça, il le sait sûrement.
2: Absolument.
1: Là. Mais donc, fondationmartinmat.com, parce qu'il y en est question à la fin de la série. Et on pourra voir ça aujourd'hui.
2: C'est parti.
1: Déposé.
2: Ça part aujourd'hui.
1: Aujourd'hui même sur Prime Video. Merci infiniment, Martin, d'être passé.
2: Merci, c'était un bonheur de jaser.
1: Merci.

C'est la musique de Jonathan Person qu'on vient tout juste d'entendre. Cette pièce rêve américain va se retrouver sur un album à venir vers la fin de l'été. Ce qu'on fait maintenant, c'est qu'on vous invite à bord de notre transcontinental.

0: où on va à la rencontre de nos collègues partout au Canada. Ils vont nous raconter ce qui se passe dans leur coin de pays. On s'en va à Sudbury. Ça fait longtemps qu'on ne s'est pas parlé, Éric Robitaille.
1: Je m'ennuyais.
0: Ben,
1: bonjour, Pénélope.
0: Si, je me suis bien ennuyée. Puis aussi Guillaume. Guillaume Dumas à Québec me s'est ennuyé aussi.
2: Fio Pénélope, allô.
1: Pas de chouchou.
2: Oui, je vais mieux.
0: Très heureuse de vous retrouver. OK, Guillaume, commençons avec une semaine chez vous qui est sous le signe de la liberté d'expression.
2: Oh, Pénélope, je vous apprends rien, vous le savez, le thème de la liberté d'expression, c'est cher à tout le monde, mais disons que dans la région de Québec, il y a un petit quelque chose de plus, puis là, depuis un certain moment, on pourrait parler de la façon de la concevoir, la liberté d'expression, de la baliser, puis ça a été testé pas mal, diront certains, en raison de deux événements distincts que je vais tenter aujourd'hui de bien vous raconter, et surtout pas de commenter, ce n'est pas mon rôle.
0: Alors,
2: premier événement, Pénélope, annulation de la projection d'un film qui devait être présenté dans un cinéma du quartier Montcalm. Le film en question s'appelle Génération Trans, du cinéaste Jean-Pierre Roy, qui nous avait déjà proposé Jacques Parizeau et son pays imaginé. Alors, selon le réalisateur, c'est un film qui est indépendant, je tiens à vous le rappeler, qui questionne l'autonomie décisionnelle des mineurs dans le cadre médical et psychologique entourant la transition de genre chez les jeunes au Québec. Le documentaire, le film a déjà été projeté à la fin du mois de mars, ça s'est passé à Montréal, mais dans une salle qui avait été tenue le secret, dit-on, un peu jusqu'à la dernière minute, sauf que la représentation prévue à Québec, ça a été ébruitée sur les réseaux sociaux. Et c'est là que la controverse prend ses racines. Le cinéma Quartier, qui lui avait loué une salle à Jean-Pierre Roy, a reçu une vingtaine de menaces en lien avec la projection qui était prévue hier, le 30 avril. Manifestations, boycott, menaces même à l'intégrité physique des employés. C'est ce qu'a dit donc le copropriétaire du cinéma et pour des raisons de sécurité, vous comprenez. Donc, décidé d'annuler la représentation du film. Alors, Jean-Pierre Roy, lui, s'est dit déçu de la réaction au sujet de son film, d'autant qu'il avait l'impression de vivre, dit-il, une annulation pour la première fois de sa carrière. Il s'étonnait aussi que son film soit aussi rapidement étiqueté comme un film à ne pas voir après une seule représentation. Et pour la petite histoire, on avait demandé ici à Radio-Canada Québec un lien web pour voir le film, ce qu'on nous a refusé. Parmi les réactions, il y a notamment celle de Victoria Legault, la directrice générale d'Aide aux Trans du Québec. Pour elle, c'était la chose à faire dans les circonstances, d'autant que son organisme, lui, avait été averti que le documentaire manquait, semble-t-il, de rigueur et que les groupes concernés n'avait pas été consulté. Ça, c'est le premier événement. Le deuxième duquel je veux vous parler, ça se passe dans une librairie du secteur Sainte-Foy qui a été critiquée pour avoir accueilli un lancement de livre, celui d'Éric Duhaime, le chef du Parti conservateur du Québec. Éric Duhaime a présenté, puis ça a eu lieu, son essai Destination Autonomie devant quelques dizaines de personnes à la librairie La Liberté. Non, ce n'est pas une blague. Ouais. C'est bel et bien le nom de la librairie. C'est un aptonyme, si vous voulez.
1: La Liberté, et c'est pas juste une marque de yogourt, Guillaume.
2: Absolument. Livre qu'on peut trouver sans doute à la librairie La Liberté. Mais dans les jours suivants, il y a une vingtaine d'internautes qui ont critiqué la librairie pour avoir accueilli le lancement de livre. Il y en a plusieurs qui ont promis de boycotter l'entreprise. Il y a même une enseignante du cégep qui s'est engagée à ne plus jamais commander les livres pour ses étudiants, chose qu'elle faisait depuis des années. Mais là, la chose devient intéressante parce que plutôt que de laisser la poussière retomber, la directrice générale, Elena Laliberté, a choisi de s'exprimer sur les réseaux sociaux et dans les médias. Et voici ce qu'elle a dit d'ailleurs sur sa page Facebook. Elle dit « Une librairie qui choisit quelles idées ont le droit d'être présentées n'est plus un espace de liberté. Accueillir un lancement de livre, ce n'est pas cautionner ce qui est écrit. C'est affirmer que la parole mérite d'exister, d'être lue, débattue, contestée si nécessaire. » Puis là, vous l'imaginez très bien, Pénélope, la classe politique n'a pas pu s'empêcher d'y mettre son grain de sel. Éric Duhaime, évidemment, premier chef qui était concerné, lui évoquait une grave atteinte à la liberté d'expression. Le maire de Québec, Bruno Marchand, a aussi dénoncé l'appel au boycott, tout en rappelant qu'il n'était pas nécessairement un défenseur de M. Duhaime. Le chef péquiste, Paul-Saint-Pierre Plamondon, le chef conservateur, Pierre Poilievre, ont aussi dénoncé la situation. Ils ont salué le courage de la librairie. Mais là, cette dernière controverse-là, ça m'a donné envie d'explorer ce thème-là encore plus. Et j'en ai parlé cette semaine avec une spécialiste. Elle s'appelle Mathilde Baraban. Elle est professeure à l'Université du Québec à Trois-Rivières. Elle est co-titulaire de la chaire sur les enjeux contemporains de la liberté d'expression. Et pour elle, et c'est vraiment intéressant, elle dit que le principe de neutralité défendu par la librairie, c'est noble. Elle reconnaît que c'est en parfaite ligne avec l'idée de liberté intellectuelle, mais elle me disait aussi il ne faut pas censurer, il faut laisser libre cours à toutes les idées, mais dans la réalité, Mme Baraban, oui, estime que c'est un peu impossible d'appliquer dans la mesure où toutes les librairies font en quelque sorte des choix. Contrairement à une bibliothèque, elle dit qu'une librairie a forcément une mission commerciale qui devient plus difficile à concilier avec la liberté intellectuelle. Mme Baraban avance qu'une librairie connaît aussi sa clientèle, connaît le potentiel des ventes quand vient le temps de mettre des livres sur les rayons. Elle dit que les librairies sont donc plus identifiées, que certaines se donnent aussi des missions. Elle a même rappeler que certaines librairies ont même des couleurs politiques. Mais moi, je ne sais pas pour vous. Je regarde tout ça, je trouve ça absolument fascinant, ces histoires de censure, de liberté d'expression. Et ça mérite toujours un pas de recul avant de se prononcer. On a souvent envie de réagir à chaud et on l'a vu sur les réseaux sociaux. Mais moi, j'ai peut-être un seul conseil à donner aujourd'hui. Ce serait celui-ci. Rendez donc visite à votre libraire préféré, là, peu importe qui il est. Achetez-vous un bon livre, achetez-en plusieurs, réfléchissez. Et puis voilà, passez une belle fin de journée.
0: Ah, bonne idée ça, Guillaume. Belle façon. Éric, allons-y avec chez vous. D'abord, un mot sur les inondations, là.
1: Oui, je me permets d'en parler, Pénélope, parce que, d'une part, il y a des auditeurs d'ici qui se sont un peu plaints que Radio-Canada parlait beaucoup des inondations au Québec et très peu de celles de chez nous. Pourtant, c'est assez cauchemardesque pour plusieurs de nos auditeurs. Sur l'île Manitoulin, les rues sont devenues des fleuves, assez catastrophiques aussi à Rivière des Français. En fait, Pénélope, les dizaines d'immenses rivières de notre région ont fait exactement comme Patrick Masbourian à 4h15 du matin à Montréal, comme Alexandre Duval à 4h20 du matin à Québec, comme Éric Robitaille à 4h22 à Sudbury. Nos rivières sont sorties de leur lit trop abruptement. Ici, à Sudbury, on est en état d'urgence, surtout pour les rivières à l'ouest de la ville. Mais la situation à surveiller actuellement, vous l'avez peut-être vu à RDI ce matin, c'est à Mattawa, ça c'est à la frontière du Québec et de l'Ontario. Mattawa, c'est un mot Anishinaabe qui veut dire la rencontre des eaux, parce qu'il y a deux puissantes rivières qui entrent en collision à Mattawa, dont la puissante rivière des Outaouais. Le maire Raymond Bélanger a instauré aussi l'état d'urgence hier. Il y a aussi, comme d'habitude, plusieurs communautés autochtones de la baie James qui sont évacués à cause des crues printanières de la rivière Albany. Nous aussi, on y goûte aux inondations, Pénélope.
3: Bon.
1: Oui, je voulais aussi vous parler d'investissement militaire ce matin, Pénélope. On n'a pas eu besoin de l'armée pour gérer nos inondations, mais on sait que le gouvernement Carney a choisi d'investir massivement dans la défense nationale. Mercredi, on apprenait même que le Canada était pour accueillir le siège social de la future Banque mondiale de la défense. Et donc, dans le contexte où la guerre tarifaire avec les États-Unis fait très mal à l'économie nord-ontarienne qui repose sur l'exploitation des ressources naturelles, les maires de nos municipalités rivalisent de créativité pour attirer des investissements militaires. Alors, à Thunder Bay, on a une expertise avec les avions. On veut attirer des investissements dans l'aviation militaire. À Sault-Sainte-Marie, on a une usine d'acier. On veut des débouchés militaires pour l'acier. À North Bay, il y a une base militaire. On veut plus de soldats. Même dans la petite ville francophone et nordique de Hearst, on a vu une invasion de soldats récemment. Rassurez-vous, c'était pas une invasion russe, mais c'est quand même un peu relié dans la mesure où Hearst a été choisi par l'armée comme site pour entraînement en situation hivernale en cas d'attaque sur la souveraineté du Grand Nord canadien. Et là, je vous amène à Sudbury. Il y a bien sûr notre nickel qui est primordial dans l'industrie militaire, mais plutôt que simplement exporter le nickel, notre conseil municipal vient de voter une résolution pour appuyer l'idée qu'on tente d'établir une usine de véhicules militaires à Sudbury. Sauf qu'il y a eu une levée de boucliers dans les journaux, il y a eu des manifestations à l'hôtel de ville, sur les médias sociaux, on a pu lire de nombreux textes de citoyens opposés à cette idée. Je vais vous lire un extrait d'un de ces textes d'opinion. Un citoyen qui dit, et je cite, « Je n'écris pas en pacifiste absolu. Le monde est dangereux. Il est légitime de s'interroger sur la façon dont notre pays équipe nos soldats. Mais ce débat n'a pas sa place dans un agenda municipal déguisé en programme de développement économique local. Il est indécent de considérer la guerre comme une opportunité financière. » Pénélope, j'ai parlé avec le maire de Sudbury, Paul Lefebvre, pour savoir, lui, comment il recevait ses critiques citoyennes. Je vous fais entendre un court extrait de sa réponse.
3: Moi, je dis, écoutez, c'est les emplois, c'est les opportunités économiques. Je sais, où vraiment, il ne faut pas ça de cet angle-là. Toutes les communautés qui sont, ont une capacité. Écoutez, à Montréal, ils font de l'équipement pour notre défense nationale, à Toronto, les grandes villes ont toujours joué un rôle. Maintenant, les moyennes municipalités disent, est-ce qu'on a un rôle à jouer? Si c'est pas fait un peu dans le nord de l'Ontario, ça va être fait ailleurs. Donc, les gens vont voir, est-ce qu'on veut les acheter des États-Unis? Est-ce qu'on veut les acheter de l'Europe et pas créer une petite valeur ici pour avoir les impôts qui nous reviennent pour mettre dans nos services sociaux?
1: Si l'équipement militaire éventuellement conçu à Sudbury était utilisé contre des populations civiles ailleurs sur la planète, ça serait pas un problème de conscience pour la municipalité?
3: Garanti, mais en même temps, écoute, il y a plein de choses qui sont faites. Tu vois, le tabac, en tout cas, il y a plein de choses qui sont manufacturées, qui sont utilisées pour des... Puis c'est une situation vraiment qu'on n'est pas d'accord avec.
1: Alors, c'était le maire de Sudbury, Paul Lefebvre, qui, Pénélope, ajoutait qu'il souhaitait que si des véhicules militaires étaient fabriqués à Sudbury éventuellement, ce soit strictement pour la défense des soldats canadiens et des populations civiles, jamais pour attaquer d'autres populations. Alors, chez nous, le débat se poursuit, mais moi, là-dessus, je me mets au garde-à-vous pour laisser toute la place au général Dumas, qui va maintenant nous ramener sur le champ de bataille des plaines d'Abraham et la brutale réalité du commerce au détail, Pénélope.
0: OK, merci. Donc, on aura compris qu'Éric Robitaille est à Sudbury et que Guillaume Dumas est à Québec. Vous êtes à bord du Transcontinental. Ben, pendant qu'il y a malheureusement des fleurons québécois qui ferment, il y en a d'autres qui prennent de l'expansion, Guillaume.
2: Ouais, Fleurons de Québec, il va plutôt bien ces jours-ci, Pénélope. Et je parle bien entendu des magasins Simons, l'une des plus vieilles enseignes de Québec et maintenant du pays, pour qui les choses vont très, très bien. Nouvelle locale aujourd'hui avec une portée nationale. Alors, bien content de parler à vos auditeurs d'un bout à l'autre du pays. Parce que la chaîne, bon, pour ceux qui le savent peut-être pas, elle est spécialisée dans les vêtements, les articles de décoration. On a annoncé l'ouverture d'un nouveau magasin, cette fois en Colombie-Britannique, au Pacific Center. On est dans le centre-ville de Vancouver. Ça devient le deuxième magasin de cette chaîne dans la province. Le 20e aussi d'un océan à l'autre. Mais attention, l'ouverture ne sera pas lieu demain matin. Il faudra s'armer de patience parce que c'est plutôt à l'automne 2027 que les gens de Vancouver vont découvrir cette nouvelle adresse-là. Et c'est un magasin qui demande quand même un investissement de 55 millions de dollars pour un local de 8600 mètres carrés sur 3 étages. Puis une décision comme celle-là de poursuivre l'expansion à Pénélope, c'est pas le fruit du hasard. L'autre magasin de Vancouver a connu une progression de plus de 30% en une année seulement. Et pour l'ensemble des magasins, on parle d'un chiffre d'affaires de plus de 830 millions de dollars. Et ça, c'est une dernière année que Bernard Leblanc, c'est le président et chef de la direction, qualifie d'exceptionnel. Et là, bon, il y a plusieurs façons d'expliquer ces excellents résultats financiers qui se trouvent, disons-le, le bien au-delà des prévisions de l'entreprise. Mmh. Il y a une autre ouverture, celle de Toronto, au centre Eaton, qui a attiré les projecteurs sur la marque québécoise. C'est une chose, mais l'autre, c'est la réaction des consommateurs canadiens dans un contexte de guerre commerciale avec les États-Unis. Clairement, les bannières locales en profitent et Simons est évidemment au premier rang. Mais la direction insiste sur autre chose et c'est là que ça m'amène un petit peu à Québec. La qualité du service à la clientèle et surtout ce qui touche les commandes en ligne. Parce qu'il y a quelques années, pendant la pandémie, ça a été un dur coup pour l'entreprise. Mm-hmm. Mais Simons a quand même misé à l'époque en investissant, puis c'est un gros investissement, dans la construction d'un centre de distribution robotisé dans le nord de Québec. Puis quand je dis gros, là, on parle d'un montant de 350 millions de dollars sur une période de 7 ans. Puis ça a vraiment transformé toutes les activités en ligne du magasin. Alors, peu importe d'où vous allez commander au pays votre idée cadeau pour la fête des mères, le point de départ, bien, c'est toujours la ville de Québec. Et ça, c'est un engagement de la part du président. Il n'y a pas de déménagement là, qui est prévu ou qui est envisagé. Et même si on prend de l'expansion, même si on va aller davantage dans l'Ouest canadien, semble-t-il au contraire, là, selon ce qu'il a dit, M. Leblanc, ce serait une façon d'optimiser les coûts, de mieux remplir les camions. Alors, quoi qu'il en soit, avec la fin de l'aventure des magasins Labbé, qui a clairement profité à Simons aussi, on envisage maintenant de devenir la marque de référence au pays. Et l'autre élément que j'apprécie, c'est que c'est la plus ancienne entreprise familiale privée au pays. Ça a été fondé en 1840, puis ça en est passé des choses depuis ce temps-là. Il y a eu des creux de vagues également. Il y a eu évidemment aussi des vagues beaucoup plus positives. Cette croissance-là se poursuit, mais chose certaine, ça ne se passera pas dans l'immédiat au sud de la frontière. Et ça a été affirmé pour toutes les raisons que vous imaginez. Alors, les choses qui vont plutôt bien là pour le petit magasin à la Boîte Verte.
0: Moi, je me rappelle, on a reçu Peter Simons au lendemain de la pandémie, puis il nous avait raconté là, son passé vraiment proche là, d'une catastrophe, puis comment il avait fallu mettre ses employés à la porte, puis comment il avait réussi à les réengager après, puis comment il avait repensé son affaire. C'est incroyable de voir à quel point il en est aujourd'hui.
2: Il y a eu des grosses décisions qui ont été prises, puis audacieuses, puis qui auraient pu tourner autrement aussi.
0: Absolument.
2: Il faut le reconnaître.
0: Ouais. Merci, Guillaume, pour ça. C'est quoi le lien, Éric, entre Piaf et Sudbury?
1: Il y en a plusieurs des liens entre Édith Piaf et la ville de Sudbury. Entre autres, si vous avez vu le film biographique sur Piaf qui mettait en vedette Marion Cotillard, vous avez vu aussi celle qui incarnait Ginou Richer, la meilleure amie de Piaf. Ben ça, c'est la comédienne Caroline Reynaud qui partageait la vedette avec Marion Cotillard. Caroline Reynaud est d'origine française, mais elle habite maintenant à Sudbury. C'est même une collaboratrice de mon émission du matin. Elle était chez nous. Aujourd'hui, là, elle fait un peu ce que Catherine Etier fait avec Masbourian, c'est-à-dire un billet d'humeur. Il y a aussi la grande rue qui traverse la ville de Sudbury qui s'appelle la rue Paris. Et donc, dans les années 90, c'est sous le ciel de la rue Paris que la chanteuse Pandora Top a découvert Édith Piaf. Ça a été pour elle une épiphanie. Faut savoir, Pénélope, que Pandora Top est issue d'une célèbre famille artistique anglophone de Sudbury. Sa mère, Heather Top, est une artiste visuelle de renom. Son fils, Dunson Top, est un musicien électropop très populaire. Son oncle, ZZ Top, est un musicien bien connu. Ça, c'est pas vrai, c'est juste une blague niaiseuse. Pénélope, ZZ Top n'est pas le mononcle de Pandora Top.
2: Moi, je l'ai trop bien bonne, je voulais vous le dire, Eric.
1: Mais le reste, c'est vrai, tout le reste est vrai. Dans les années 90, Pandora chantait sur scène à Sudbury les succès des Cranberries et d'Alanis Morissette, mais dans un cours de culture francophone à l'Université Laurentienne, un jour, elle a découvert les chansons de Piaf, et pour Pandora, ça a ouvert une boîte de Pandore. C'est à ce moment-là qu'elle a monté un spectacle hommage à Édith Piaf, spectacle qu'elle présente depuis maintenant 30 ans, en complicité avec Iona Reid, qui est une sudberoise de 84 ans, qui en 1962 avait gagné le prix de la meilleure accordéoniste au monde et qui accompagne encore Pandora à l'accordéon avec une élégance, une virtuosité sensationnelle. Non seulement Pandora chante Piaf depuis 30 ans, mais Piaf l'a aussi fait basculer dans le monde francophone. Alors Pandora, jadis, se mariait à un francophone de Sudbury. Quand Pandora chante de la musique pop, maintenant, c'est plus Alanis Morissette, ce sont les Rita Mitsouko. Et samedi dernier, pour célébrer les 30 ans de son hommage à Piaf, on a jumelé Pandora aux 30 musiciens de l'Orchestre symphonique de Sudbury. J'étais là, j'ai fait un bootleg, je vous ai préparé un enregistrement pirate, Pénélope et Guillaume. Le moment où Pandora nous a dit que oui, depuis 30 ans, elle a choisi de faire carrière en français et que non, rien de rien, elle ne regrette rien. On va en écouter un extrait.

0: Éric Robitaille.
1: Merci. Vous roulez bien vos airs.
0: C'est ça. Qu'on va retrouver lundi à Matin du Nord dans le nord de l'Ontario, donc en direct de Sudbury. Guillaume Dumas, il en reste une petite dernière. Cet après-midi, oui. Vous êtes en onde, non, cet après-midi?
2: Bien sûr, okay. Pénélope, toujours fidèle au poste.
0: 15 à 18, on vous joignait à Québec. Merci infiniment tous les deux. J'étais bien heureuse de vous retrouver ce matin.
1: Au revoir.
0: Au revoir.
2: Bye tout le monde.
0: Bonjour, Alec.
3: Bonjour, Pénélope.
0: Qu'est-ce que vous avez ce midi?
3: Oh, plusieurs choses au menu, notamment une discussion philosophique sur l'économie. Je ne sais pas si vous avez remarqué autour de vous, beaucoup de gens ont de la difficulté, les banques alimentaires sont pleines, un Canadien sur trois doit s'endetter pour se nourrir. Puis en même temps, ben, les restaurants sont pleins, les avions sont pleins, tout inclus fracasse des records. C'est comme s'il y avait deux économies parallèles qui ne se parlent plus ou ne se voient plus présentement, ce qu'on appelle l'économie en K. Une branche de la société monte et une branche descend. Et ça, c'est un phénomène que les spécialistes sont en train de constater. Puis on va essayer de comprendre pourquoi. Parce que moi, ça m'intrigue cette dichotomie-là dans l'économie. On va aussi parler du Canadien de Montréal qui affronte Tampa Bay ce soir. Pierre Roude, le descripteur des matchs à RDS, va être avec nous. Pierre Roude, que j'adore. Il a décrit plus de 2500 matchs.
0: Ah, mon Dieu!
3: Alors, je me dis que lui, il doit savoir ce qu'il faut faire pour battre les méchants Lightning de Tampa Bay. Et puis, on va parler également à Mathieu Lacombe, ministre de la Culture, qui demande à Ottawa de se soucier de la culture dans la renégociation de l'ACEUM avec les États-Unis. Donc, beau menu pour vous ce midi.
0: Absolument. Et on va souhaiter bonne chance.
3: Bonne chance aux Canadiens de Montréal.
0: Et au ministre Lacombe.
3: Le ministre, il n'y a pas besoin
0: pour
3: de chance.
0: Pour les deux. Bonne chance pour tout le monde. OK, bon match ce soir, Alec, et bonne émission dans une demi-heure. Voilà comment se termine cette deuxième heure. Il nous reste un petit segment à passer ensemble, un petit segment en termes de temps. Mais je pense qu'on va couvrir beaucoup de territoires concernant les mythes. Cette série où on déboulonne les mythes, on est rendu à déboulonner des mythes en environnement avec deux spécialistes. On fait ça après les infos.

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5: Ici Fred Harding, voici les informations. Commençons d'abord au hockey. Et oui, le Canadien de Montréal s'est incliné face à son adversaire de Tampa Bay au Centre Bell. Le Lightning est parvenu à marquer un but décisif en prolongation après trois périodes où le score est resté inchangé 0-0. Un septième match sera donc nécessaire dans la série où les deux équipes rivales sont désormais à égalité. Sur place, des partisans du tricolore n'ont pas caché leur déception.
6: On a bien joué, mais on aurait pu faire mieux. J'espère qu'on gagne le prochain match. Allez les Habs!
7: Ah, sur la prolongation, le... c'est série. Game 7. On gagne du Canadien!
5: Le prochain match se tiendra à Tampa. Et à présent, le salaire minimum au Québec atteint maintenant 16,60 $, une augmentation de 50 cents par rapport à l'an dernier. Le gouvernement caquiste affirme que les hausses qu'il a décrétées depuis son arrivée au pouvoir en 2018 totalisent plus de 38 %. Mais pour les organismes qui

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3: Les besoins de base, mais pour faire en sorte qu'une personne qui travaille à temps plein sorte de la pauvreté.
4: Un avis que partage la conseillère budgétaire à l'Association coopérative d'économie familiale du Nord de Montréal, Stéphanie Paquin, qui exige également des élus qui légifèrent en matière de besoins essentiels.
5: Si tout le monde avait la certitude de ne pas consacrer plus que 30 % de leurs revenus pour le paiement du loyer, on ne serait pas là à toujours dire que c'est insuffisant.
4: C'est d'ailleurs ce dont témoigne cet employé d'une petite épicerie du centre-ville de Québec qui gagne un tout petit peu plus que le salaire minimum.
6: Une paye de 2 semaines, mon loyer représente plus que 3/4 de ma paye.
4: Selon les données de la chaire en fiscalité et en finances publiques de l'Université de Sherbrooke, les jeunes de 15 à 24 ans sont les plus touchés, suivis de près par les femmes qui représenteraient environ 58 % des personnes payées au salaire minimum au Québec. Ici Aurélie Girard, Radio-Canada, Montréal.
7: Et maintenant, au fédéral, Ottawa veut faire appel au privé afin de s'attaquer au retard dans le traitement des plaintes de voyageurs aériens. Le gouvernement Carney compte déposer un projet de loi en ce sens dans les prochaines semaines. Quelques 100 000 dossiers sont en attente de traitement à l'Office des Transports du Canada. Le ministre des Transports, Stephen McKinnon, estime qu'avec l'aide d'une firme externe, l'arriéré des plaintes pourrait être résorbé en 6 à 9 mois.
8: L'Office est mal adapté pour gérer un nombre très, très élevé de transactions comme celui-là. Et on a découvert que la lenteur, je pense qu'on peut l'appeler, on peut le nommer, la lenteur et le coût, les deux, devenaient un fardeau insupportable pour le système.
7: Le gouvernement Carney annonce par ailleurs qu'il serre la vis aux transporteurs aériens en permettant à l'Office des Transports du Canada d'imposer des amendes 4 fois plus élevées aux compagnies qui enfreignent systématiquement le règlement sur la protection des passagers aériens. Et aux États-Unis?
9: They want to make a deal, but I'm not satisfied. The leadership is very disjointed.
7: Le président américain Donald Trump se dit insatisfait de la nouvelle offre de l'Iran visant à relancer les négociations entre les deux pays. Selon lui, les dirigeants iraniens sont désunis et incapables de s'entendre sur une stratégie pour sortir du conflit. Aucune précision n'a été fournie sur cette dernière proposition de Téhéran, qui a d'abord été soumise au Pakistan. Et en terminant au basket, les Raptors de Toronto ont eux aussi disputé un match décisif. La formation torontoise jouait gros, mais elle est parvenue à l'emporter contre sa rivale, l'équipe des Cavaliers de Cleveland. Je retrouve Léo Molinier à Toronto pour faire le point. Léo, soupir de soulagement donc pour l'équipe canadienne.
10: Soupir de soulagement pour l'équipe canadienne et véritable explosion de joie à l'Arena Bank Scotia. Il aura fallu attendre les toutes dernières secondes pour que RJ Barrett libère son équipe en marquant face à Cleveland. Une fin de match irrespirable, tant la rencontre était serrée. Toronto a pu compter sur Scottie Barnes, c'était 25 points et 14 passes décisives, tout comme sur Jacoby Walter, qui après avoir éprouvé des difficultés lors des matchs précédents, a réussi à scorer 24 points. Avec cette victoire, les Raptors restent invaincus à domicile dans cette série. Pour passer au tour suivant, Toronto va néanmoins devoir s'imposer à Cleveland lors du match 7, un match qui se disputera dimanche. Ici Léo Molinier, Radio-Canada, Toronto.
7: Merci infiniment, Léo. Voilà, c'est donc ce qui met fin à ce bulletin d'information. 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Voilà, passez un excellent moment sur nos ondes.

Nous entrons ensemble dans le dernier droit de l'émission de cette semaine. Mais avant, j'attire votre attention sur notre émission de lundi. Parce que vous allez peut-être vouloir ajouter votre grain de sel à partir d'aujourd'hui en nous écrivant. On va recevoir Francine Grimaldi. Pourquoi? Juste pour le fun. Je l'avais reçue il y a quelques années. Elle a commencé sa retraite, puis elle avait des plans. Et là, j'avais envie de voir, OK. Alors, elle a pris sa retraite en 2019. Donc, 7 ans plus tard, elle en est où? Je sais qu'elle revient de 3 mois à l'extérieur du pays. Je sais qu'elle est passée d'une activité effrénée à un moment plus...

0: contemplatif, une période plus contemplative de sa vie. Donc, on la reçoit au Club Social avec Simon et Sophie. Et en deuxième heure, on aura une discussion et on est parti de la phrase de Christine Fréchette, pardon, qui a dit qu'elle était de la génération X, génération sacrifiée. On se pose la question, est-ce que c'est une génération vraiment sacrifiée maintenant qu'elle est au pouvoir? Oui, au pouvoir politique, mais vous nous entendez et vous nous voyez dans vos radios et vos téléviseurs. On est la génération X. Beaucoup d'animateurs parmi nous, Patrick Masbourian, Marie-Louise Arsenault, mais je regarde TVA, je regarde Télé-Québec, je regarde d'autres chaînes aussi et je vois bien qu'on est au pouvoir, puis à la tête de plusieurs entreprises aussi. Donc, on va voir si finalement on est si sacrifié que ça. Puis on aura autour de la table Jean-Philippe Warren, on aura aussi Jacques Nantel, spécialiste en marketing, on aura Marie-France Bazot, qu'on va garder parce que c'est son tour de venir nous chroniquer ça un lundi. Et elle va nous parler de solitude, mais de la solitude qui est souhaitée. Alors, peut-être que vous avez envie de réagir d'une façon ou d'une autre à ces sujets aujourd'hui. Vous allez mariner ça pendant la fin de semaine et vouloir nous écrire lundi. Vous connaissez nos canaux de communication. Avant de passer au prochain sujet, j'aimerais parler de ces gens qui ont préparé cette émission avec beaucoup de cœur et beaucoup d'intelligence. Chef recherchiste Étienne Larivé-Roy, à la recherche Jean-François Blais, Catherine Amélie Meury, Marie-Josée Dion, Maïté Bellemire et Christine Chevary. À la technique, ils se sont partagés la console. Cette semaine, Dominique Beaudoin et Pierre Plante, notre équipe des dimestres et réseaux sociaux qui travaillent donc en rotation. Ronald Georges, Hamza Abouel-Wafa et Jean-Baptiste Demuy. Notre adjointe à la réalisation et à la plupart des choix musicaux que vous entendez, Pauline Pénicaud. Et à la réalisation, c'est Caroline Reed, Triantafilos. Ce que nous faisons maintenant, c'est poursuivre notre série de segments où on déboulonne des mythes reliés à la science pure, à la science humaine. Notamment, on a déboulonné des mythes avec des en astronomie, en paléontologie. On le fait aussi en entomologie. On a appris que les fourmis ne sont pas aussi vaillantes que ça puisqu'elles font des siestes. Ceci dit, peut-être qu'elles font des siestes qui leur permettent d'être vaillantes. On a déboulonné des mythes sur le cerveau. Et aujourd'hui, on s'attaque aux mythes liés au climat et à l'environnement. On va faire ça avec Laure Patouillard, professeure associée à l'Institut des sciences de l'environnement de l'UQAM. Bonjour, Madame Patouillard.
1: Bonjour.
0: Vous êtes aussi professionnelle de recherche à Polytechnique Montréal, au ce qu'on appelle le CIREC, donc le Centre international de référence sur l'analyse du cycle de vie et la transition durable. Et je précise cycle de vie puisqu'il en sera question dans un de nos mythes. Commençons avec ce mythe-ci. Tiens, un mythe alimentaire. Allons-y avec manger local, c'est toujours mieux pour l'environnement.
1: Oui, un sacré mythe celui-là.
0: Pas juste un as, c'est coriace.
1: Parce que c'est sûr que quand on pense à manger local, on se dit, ben, c'est bien, je vais éviter le transport d'un aliment qui va être importé. Sauf que quand on va regarder l'empreinte carbone des aliments, ben, le transport, c'est souvent moins de 10% de l'empreinte. Et ce qui va générer le plus d'impact, c'est la production agricole.
0: OK.
1: En fait, il y a vraiment une balance entre l'impact du transport d'un bord et l'impact des pratiques agricoles de l'autre bord. Et ce qui va déterminer si le local est meilleur ou non, mais c'est cette balance-là qui va dépendre de l'aliment, qui va dépendre de la région et qui va dépendre de la saison.
0: OK, par exemple, si on parle du côté de faire pousser, là, qu'est-ce qui est particulièrement pas favorable à la préservation de l'environnement dans certaines pratiques là, qui pèsent lourd dans la balance de l'empreinte?
1: Oui, quelque chose qui va peser assez lourd, on va parler de notre tomate. Tomate qu'on va consommer au Québec. Donc, si ma tomate québécoise, je l'ai cultivée en serre et que je l'ai chauffée au mazout, mais ça va être pire que d'importer ma tomate depuis le Mexique.
0: Ah bon?
1: Mais
0: si elle n'est pas chauffée, c'est pas le même procédé pour la faire pousser.
1: Si, oui, exactement. Okay. Parce qu'en Mexique, on va la faire pousser en champ. Mm-hmm. Donc ça va avoir vraiment moins d'impact. Par contre, quand on se retrouve en été, ben là, on a des tomates de champ québécoises qui sont disponibles. Et là, ma tomate de champ québécoise, elle va devenir meilleure que ma tomate importée du Mexique. Donc, en fait, on voit bien que ça dépend vraiment de beaucoup de choses, puis que c'est très variable et que c'est pas facile non plus de s'y retrouver, d'avoir une règle qui fonctionne à tous les coups, de se dire local, ça marche
0: ou ça
1: marche pas.
0: Qu'est-ce qu'on fait? Faut qu'on se renseigne, faut qu'on voit. Est-ce qu'il y a une manière de savoir un peu? Est-ce qu'il y a des produits dont on devrait se tenir loin?
1: Disons que tout ce qui va être importé par avion, c'est jamais très gagnant, mais des fois, c'est des produits qu'on n'a pas accès ici, donc ce serait renoncer à y manger finalement.
0: Comme les bananes.
1: Comme les bananes, par exemple. Mais Généralement, ce qui va fonctionner, c'est manger local et de saison. Quand on met le deux saisons avec, ça, c'est probablement pas mal gagnant.
0: OK, d'accord. Y a aussi cette phrase qui est si je remplace la viande par les produits de la mer.
1: Oui.
0: Qu'est-ce qui arrive avec ça?
1: Oui. Mais en fait, quand on va
0: remplacer...
1: Parce
0: qu'on nous dit de manger moins de viande, en fait. Donc, on se dit, OK, parfait, je vais manger moins de viande parce que ça prend beaucoup d'eau, il y a des pesticides, les animaux relâchent du CO2. Donc, finalement, je vais aller vers les poissons.
1: Oui. Si on va vers les poissons, ça peut être meilleur ou moins bon par rapport à la viande. En fait, ça dépend. Il y a une grande variabilité dans les poissons. D'un côté, on a des champions. Donc, les moules d'élevage, les sardines, ça va avoir une empreinte carbone qui est plus faible que le poulet. Au milieu, on va avoir le saumon, les crevettes. Ça, c'est proche du poulet. Puis, les moins bons élèves, il va se rapprocher du bœuf canadien. D'ailleurs, le bœuf canadien qui est quand même un bœuf très bon par rapport à d'autres bœufs dans le monde.
0: Ah, OK. Bon, c'est-à-dire en empreinte, là.
1: En empreinte, okay. Oui. En empreinte environnementale. Okay. Et là, pour les moins bons élèves, du côté des fruits de mer, on va trouver les poissons comme la sole parce que c'est pêché par dragage. Donc ça va consommer beaucoup de carburant, ça va détruire les fonds marins. Puis on va avoir aussi le homard. Le homard, il a un rendement vraiment très faible. Donc lui, il va pas être un gros gagnant.
0: C'est ça, parce que remplacer, là je regarde vos notes, là, un kilo de bœuf par un kilo de chocolat, ça c'est non là.
1: Ben
0: c'est non, c'est-à-dire ça peut oui pour le goût là, mais ça a une empreinte.
1: Ça a une empreinte, oui. Généralement en fait, on se retrouve avec les végétaux qui ont moins d'empreinte que la viande. Ça c'est une règle générale, mais pour le chocolat, c'est un peu différent. Le chocolat, il va être proche du bœuf, qui est un des aliments qui a la plus grosse empreinte, parce que derrière le chocolat, il y a de la déforestation. Mais bon, heureusement, on mange pas tout à fait la même quantité de chocolat que ce qu'on va manger de
0: bœuf, finalement. Exact. OK, donc, il faut vraiment avoir un regard plus large sur ce qu'il y a dans notre assiette.
1: Oui, c'est vraiment important. Puis aussi de garder en tête, OK, mon bœuf canadien, il a beau être local, il sera toujours plus impactant, 12 à 30 fois plus impactant que n'importe quelle protéine végétale importée.
0: Même le tofu, parce qu'on sait que le soya, ça demande beaucoup d'eau, en tout cas, parfois... OK, donc même...
1: Mais même ça, parce que ce qui va faire la plus grosse différence, c'est moins la provenance des aliments que ce qu'on va mettre dans notre assiette. Pour le tofu, juste pour donner un ordre de grandeur, le tofu, un kilogramme de protéines de tofu, ça va avoir une empreinte 5 fois plus faible que le poulet, 7 fois plus faible que le porc et 12 fois plus faible que le bœuf canadien.
0: Mais on sait que la monoculture de soya peut être aussi dommageable pour l'environnement. Alors, il faut vraiment aussi mettre ça dans la balance.
1: Faut mettre ça aussi dans la balance. On va toujours préférer un soja qui n'a pas été issu de la déforestation, par exemple. Mais même quand on fait cette moyenne-là, il y a aussi de la déforestation du côté du bœuf.
0: Ah, c'est intéressant. OK. Se joint à nous Philippe Gachon. Bonjour, Monsieur Gachon.
2: Bonjour.
0: Chercheur pour l'étude et la simulation du climat à l'échelle régionale et professeur titulaire du département de géographie de l'UQAM, ainsi que le directeur général du réseau inondation intersectorielle du Québec. Vous allez aussi nous aider à déboulonner certains mythes ce matin, Monsieur Gachon, et commençons avec un mythe qui est aussi coriace que celui qu'on vient juste d'aborder. C'est que finalement, l'humain a peu à voir dans les changements climatiques. C'est un processus tout à fait normal et cyclique quand on regarde les derniers millénaires.
2: Alors, c'est un mythe dans le sens où il y a des facteurs naturels, puis on a de plus en plus de facteurs anthropiques. Alors, parmi les facteurs naturels, d'abord, le climat n'est jamais stable. Il y a eu des facteurs naturels qui ont influencé sa variabilité. On prend, par exemple, les processus internes, ça peut être des changements dans la circulation atmosphérique ou océanique, les conditions orbitales, les quantités d'énergie qui nous arrivent, par exemple, du Soleil, qui ont généré, au moment où il y avait les minimums, les glaciations, et puis d'autres périodes dans lesquelles on est, les périodes interglaciaires. Puis il y a des forçages externes, qui sont par exemple le volcanisme, ou qui sont l'homme, l'être humain. Mm-hmm. On se rend compte depuis un siècle que l'équilibre énergétique est complètement modifié, à une vitesse qu'on n'avait jamais vue depuis des millions d'années. Et ça, c'est des facteurs d'origine anthropique, les émissions de gaz à effet de serre, et on voit que ce déséquilibre énergétique, je donne un exemple, en 2025, de l'Organisation météorologique mondiale disait que on a un déséquilibre énergétique qui a jamais été aussi élevé depuis les 75 dernières années. L'océan, par exemple, absorbe 10 fois la consommation annuelle d'énergie humaine à chaque année. Parce que ça veut dire qu'on garde de l'énergie dans le système qui s'accumule et qui réchauffe les océans. En réalité, évidemment, on le sait, si on fait rien pour réduire ces facteurs anthropiques, on va voir le climat changer de façon irréversible. C'est-à-dire qu'on va tomber dans un autre équilibre. On va atteindre ce qu'on appelle les points de bascule, les points de rupture, qui vont nous faire basculer dans un autre régime.
0: OK, allons-y avec un autre mythe, Madame Patouillard. Un mythe relié à l'emballage, parce que je rappelle que ça fait partie de vos expertises. Les emballages jetables, c'est l'ennemi numéro un. C'est synonyme de suremballage. On pourrait emballer beaucoup moins de choses.
1: Oui, mais l'emballage, c'est vraiment la pointe de l'iceberg qu'on voit. On le voit, on le jette, puis là on se dit, ouais, vraiment, le problème doit venir de ça d'un point de vue environnemental. Sauf que quand on regarde les chiffres, ben, l'emballage, c'est souvent 1 à 10% de l'impact d'un produit alimentaire, par exemple. Et en fait, c'est souvent ce qu'on voit pas, c'est la production du contenu. Ça va être vraiment l'aliment lui-même qui va être le plus impactant. Et le pire, ça va être quand on va jeter la nourriture. Parce que gaspiller un aliment, c'est souvent bien pire pour la planète que d'avoir produit son emballage. Et ça, c'est d'autant plus vrai pour les aliments qui ont un fort contenu environnemental. Si on regarde le gaspillage alimentaire à la maison, au Québec, c'est 20% de l'empreinte carbone de notre assiette. Et donc, l'emballage, lui, bah, il a une certaine fonction de préserver les aliments. Ça va permettre de les conserver plus longtemps. Et on va aider à limiter le gaspillage alimentaire quand on l'utilise. Bon, c'est sûr que ce qu'on veut pas, c'est avoir un suremballage. Le suremballage, c'est quelque chose d'inutile, puis ça, c'est quelque chose qu'on veut vraiment éviter. Donc, ce qu'il faut voir, c'est que dans les gestes qu'on va pouvoir poser autour de l'emballage, donc on veut vraiment éviter le suremballage, ça sert à rien. Mm-hmm. On va s'intéresser au vrac. Le vrac, c'est intéressant, mais c'est intéressant pour les aliments qui vont bien se conserver.
0: Ouais, c'est ça.
1: Et ça va être aussi intéressant de se poser la question, est-ce que j'achète emballé ou pas emballé? Puis ça va dépendre un peu de nos habitudes, finalement. Par exemple, si je prends un concombre, moi ça m'arrive souvent, j'ai mon concombre devant moi, puis là je dis ok, je l'achète-tu avec l'emballage ou pas l'emballage? En fait, si je prévois de le manger rapidement, je prends sans emballage. Moins d'impact, je vais le manger tout de suite, je sais qu'il n'y aura pas de gaspillage alimentaire. Par contre, si je ne sais pas quand est-ce que je vais le manger, eh bien il vaut mieux l'acheter emballé pour être sûr de ne pas le gaspiller derrière.
0: Parce que ça va prolonger son cycle de vie, le fait qu'il est emballé dans du plastique?
1: Oui, ça va prolonger son cycle de vie significativement.
0: J'ai jamais pensé à ça. Ok, ben, puis là, moi je m'en allais sur une question, mais là vous venez de la déboulonner carrément. On voit de plus en plus genre une pomme emballée. Une pomme emballée là avec du papier, puis après ça, on met un petit truc en plastique autour. Alors, je comprends que si on achète juste une pomme, il y a des bonnes chances qu'on la gaspille pas. Oui. OK, donc on est anti-gaspi. Mais en même temps, un emballage, ça marche pas.
1: Ça, pour moi, ça, c'est du suremballage. Ouais, la pomme, elle n'a pas besoin d'être emballée. Elle se porte très bien toute seule. Et ça c'est
0: OK. Si on va au vrac, parce que vous en avez parlé, et puis je remplis mes bouteilles que j'ai gardées là, avec juste ce que j'ai besoin d'avoir à l'intérieur, est-ce que c'est un bon geste?
1: Mais oui, c'est un bon geste. Mais c'est pas le geste le plus efficace qu'on peut faire autour de l'empreinte de notre hygiène. L'emballage dans l'empreinte de notre hygiène au Québec, c'est 10% de l'impact environnemental. Mais le gros de l'impact environnemental de notre hygiène, c'est le chauffage de l'eau. C'est 70% des impacts qui sont dus à la production d'énergie pour chauffer notre eau. Donc ça, ce que ça veut dire en termes de geste, c'est qu'on va vouloir prioriser tout ce qui est relié à l'eau. Par exemple, réduire sa douche, passer de 8 minutes à 5 minutes, ça va réduire de 20% les gaz à effet de serre de notre hygiène.
0: Okay.
1: Ce qu'on peut faire aussi, on peut aller prendre une pomme de douche à débit réduit, on peut aussi aller changer notre chauffe-eau à gaz par un système électrique. Si je fais tout ça, je vais réduire de moitié l'empreinte environnementale de mon hygiène personnelle au Québec.
0: De la douche, donc de la douche.
1: De la douche qui prend en compte non seulement la douche, mais aussi le produit qu'on a mis pour se laver et aussi l'emballage qu'on a mis derrière, qui va prendre en compte en fait tout le cycle de vie relié au fait de se doucher.
0: On pourrait faire la même chose avec le lavage, si on fait le lavage à l'eau froide.
1: Le lavage à l'eau froide, ça va être gagnant aussi.
0: OK. Ouais. Allons-y avec un mythe, Monsieur Gachon, concernant la biodiversité. Est-ce qu'il y a vraiment encore ce mythe persistant que la perte de la biodiversité n'aura pas vraiment d'impact sur nous?
2: Dans certains cercles, oui. Alors, on se rappelle tous, évidemment, l'exemple des abeilles, la perte de pollinisation extrêmement importante pour justement permettre continuer à avoir des arbres fruitiers qui parlent. Je regarde ma collègue, puis j'ai envie de dire, de temps en temps, prendre des douches d'eau froide, ça fait du bien. Moi, ça m'est arrivé une fois parce que j'avais un problème de chauffe-eau. Revenons à notre question.
0: On peut y prendre goût,
2: Prenons l'exemple du caribou. Alors, le caribou et sa disparition est symptomatique, évidemment, pas juste des changements climatiques, mais des pratiques, notamment forestières, le coupage, évidemment, des arbres, et en particulier les chemins forestiers. J'étais, il n'y a pas si longtemps, avec des amis, des collègues de Innu, de Pessamit. Évidemment, ils voient cet impact-là de plus en plus important. Les chemins forestiers, ça veut dire plus de loups qui vont manger les jeunes caribous et qui ont plus de facilité, on va dire, à accéder au gibier. On voit des effets dominos aussi. Mes collègues, encore une fois, Innu me montraient, ils marquent les loups pour voir un petit peu, d'abord, le cheptel de loup, comment il grossit. Et on se rend compte que non seulement il est en train de grossir, parce qu'il a accès à plus de nourriture, et aujourd'hui, il s'en prend de plus en plus aux orignaux. Mmh. C'est les grosses bestioles, les orignaux. Mais on voit les quantités de loups qui sont tellement abondantes et des meutes de plus en plus importantes s'en prendre à des herbivores comme les orignaux. Donc on voit tout l'impact que ça peut avoir, la perte des caribous sur la chaîne alimentaire, la présence aussi de carnivores, évidemment la sécurité. Donc pour terminer, les Innu, justement, ils font une surveillance des meutes de loups pour voir aussi c'est quoi leur changement dans diète ou dans de quoi se nourrissent-ils en fait.
0: OK. Et ça, c'est un exemple parmi un million d'exemples de la perte de biodiversité. Alors, passons de la caribou, des caribous à leur habitat. La forêt, donc, Philippe Gachon, un autre mythe, c'est que les feux de forêt favorisent la régénération des forêts, donc phénomène naturel, donc on ne devrait pas trop s'inquiéter.
2: Ben, on peut ou pas s'inquiéter. C'est vrai que les feux de forêt ont toujours existé sur Terre. Le problème, c'est, je vais prendre l'exemple des forêts d'épinettes, qui sont évidemment la majeure partie de nos forêts boréales, de conditions évidemment résineuses. Là, d'abord, l'épinette, il arrive à maturité sexuelle au bout de 50-60 ans. Beaucoup plus long, par exemple, que le pin ou d'autres arbres qui vivent dans l'Ouest. Ça veut dire que le stock de graines n'est pas suffisant s'il est en bas de ces 50-60 ans pour, en cas de feu de forêt, qui se régénère naturellement. Et on voit justement les cycles de feu diminuer évidemment de longueur. Donc, si les feux, on a des feux plus courts, inférieurs à 50 ans, ça pourrait défavoriser justement l'épinette noire, qui aurait des difficultés justement à se régénérer naturellement, alors que d'autres espèces pourraient être, par exemple, aussi privilégiées. Donc, ça a un impact automatiquement et on commence à voir d'ailleurs, encore une fois, j'étais avec des collègues dans le Nord, Innu, des accidents de régénération parce que les forêts, par exemple, en 2023, qui ont brûlé, certaines étaient trop jeunes pour que naturellement elles se régénèrent.
0: D'accord, c'est très intéressant ça. Je rappelle que nous sommes avec Philippe Gachon, vous venez de l'entendre, qui est chercheur au Centre pour l'étude et la simulation du climat à l'échelle régionale et aussi professeur titulaire du département de géographie de l'UQAM. On est avec Laure Patouillard, associée de recherche au Centre international de référence sur l'analyse du cycle de vie et la transition durable, donc le CIREG. Et donc, allons-y avec un mythe dans le monde des transports. Tiens, le train, c'est toujours plus vert.
1: Oui, le train... Ça m'embête de dire ça, j'aime beaucoup le train, mais au Canada, le train, c'est souvent moins vert qu'on pense. En fait, il y a certaines lignes qui vont être compétitives, puis d'autres qui vont l'être moins. Si je prends une ligne compétitive, ça va être la ligne Québec-Windsor, donc qui va relier Montréal, Québec, Ottawa, Toronto. Elle, c'est une des plus modernes et c'est une des plus fréquentées du Canada. Quand on regarde son empreinte carbone par passager, elle va être plus faible que si j'avais pris l'avion, et elle va être à peu près équivalente à faire un trajet avec deux personnes dans mon auto. Donc, ça va être une option intéressante de prendre cette ligne pour éviter de se déplacer tout seul ou à deux en auto ou en avion. Mmh. Par contre, les lignes longue distance, donc Toronto, Vancouver, Halifax, Montréal, ben elles émettraient entre 1,5 à 7 fois plus de gaz à effet de serre par passager que le même trajet en avion en classe éco.
0: Ah bon, c'est intéressant. Puis,
1: quand on regarde pourquoi, on a deux phénomènes. Le premier, c'est que les trains au Canada, ils sont remplis un petit peu plus qu'à moitié. Ça, ce que ça veut dire, c'est que ça va radicalement augmenter l'empreinte par passager. Puis, d'un autre côté, on a des locomotives longue distance qui sont vraiment vieilles, qui datent des années 80, puis qui sont vraiment pas efficaces d'un point de vue énergétique, puis qui vont émettre beaucoup de polluants, etc.
0: OK, donc ça consomme beaucoup et ça relâche l'atmosphère, donc beaucoup de ces... Donc, ce serait quoi la façon de consommer le train pour qu'il soit économique et qu'il soit écologique?
1: Écologique et économique aussi, d'ailleurs.
0: Pardon, attends, Philippe, oui. Vous avez une réponse?
2: Un train électrique.
1: Oui, un train électrique, ce serait vraiment intéressant. Ouais. En fait, on irait réduire l'empreinte carbone par passager jusqu'à 30 fois si on installait le train électrique grande vitesse.
0: OK, mais il faut le construire, le train électrique. Là. Puis on sait que ça, qu'on ne peut pas le construire de façon verte. Là,
1: mais en fait, en prenant en compte tout ça, ça ferait quand même 30 fois moins. Parce qu'on va amortir l'empreinte de sa construction pendant ensuite tout le temps pendant lequel on va l'utiliser.
0: Avant qu'on ait des trains électriques, donc, qu'est-ce qu'on peut faire?
1: Avant qu'on ait des trains électriques, ce qu'on peut faire, nous, en tant que passagers, c'est prendre plus souvent le train. Si je prends plus souvent le train, je maximise le taux de remplissage et donc je vais réduire l'impact par passager. Donc, si on aimait plus le train aurait moins d'impact. Et aussi, du point de vue des opérateurs, essayer de renouveler la flotte ferroviaire qui est complètement vieille, puis aller chercher des technologies un peu plus efficaces.
0: OK. On va tenter de compresser un dernier mythe à l'intérieur de ce segment avec le peu de temps qui nous reste. Mais c'est intéressant, M. Gachon, parce que ça faisait partie de... C'était l'objet de votre doctorat. La fonte des glaces, le mythe, c'est que ça concerne que les icebergs.
2: Absolument. Alors, en dehors de la glace continentale, les grosses masses du Groenland et l'Antarctique, plus les glaciers, on a la glace marine qui se forme, évidemment, qui est le gel de l'eau de mer. Cette glace marine-là, quand elle disparaît, au lieu d'avoir de la glace, on a de l'océan qui est à une température au-dessus du point de congélation. Donc, ce sont les sources de chaleur énormes pour l'atmosphère. Et je donne un exemple, et j'ai d'ailleurs étudié ça, effectivement, pendant mon doctorat. La baie d'Hudson, qui gèle de plus en plus tard, a un effet majeur sur nos hivers, l'installation de nos hivers. On a vu, vous rappelez, en décembre 2010, entre 4 et 6 semaines de retard d'englacement au mois de décembre, et ça peut provoquer ces changements-là de glace marine, pas juste un apport d'énergie, de chaleur dans l'atmosphère, mais des modifications de trajectoire de dépression. Et cette décembre 2010, on a vu cette dépression d'ailleurs, qui est allé dans la baie d'Hudson, qui est passé au travers du golfe, du Saint-Laurent, et qui a généré justement des niveaux d'eau exceptionnels. Vous vous rappelez, on avait eu Sainte-Luce qui avait été beaucoup affecté, tout le Bas-Saint-Laurent. Donc, la glace marine qui fond, ça a un effet évidemment majeur sur l'atmosphère en termes d'apport de chaleur, mais aussi en termes de modification des trajectoires de pression. Et il faut aussi s'y intéresser, évidemment.
0: Ben ouais, absolument. Philippe Gachon, chercheur au Centre pour l'étude et la simulation du climat à l'échelle régionale, professeur aussi au département de géographie de l'UQAM, Laure Patouillard de Polytechnique, associé de recherche au Centre international de référence sur l'analyse du cycle de vie et la transition durable, donc le CIREG. Merci infiniment à vous deux d'avoir été là.
1: Merci.
0: Pour notre série, on déboulonne les mythes que nous poursuivrons avec d'autres experts plus tard dans la saison. Merci à vous d'avoir été là, en espérant se retrouver lundi. Au revoir tout le monde.
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9: Ici Émilie Perrault, en train d'ajuster le volume de ses écouteurs. C'était un petit peu fort. Aujourd'hui, à l'émission, on a de la belle visite du Nouveau-Brunswick. C'est Julie Aubé des Hey Babies qui est à la programmation musicale. Salut Julie!
10: Allô!
9: Julie, tu lances un troisième album solo la semaine prochaine. Mais là, ce sont tes goûts musicaux qu'on a découverts toute la semaine avec ta programmation musicale. L'écoute de la musique, là, ça occupe quelle place dans ta vie quand t'es pas en train d'en faire? Là?
10: Ça occupe tellement une grosse place que ça influence même ma mode.
9: Comme
10: c'est la façon que je m'habille, là, ça change complètement si j'écoute comme Ozzy Osbourne ou si j'écoute du country.
9: Donc là, aujourd'hui, comment tu décrirais ton style musicalement?
10: Là, je suis dans une phase vraiment creuse là, de country puis du folk. Puis là, je porte des bottes de cowboy aujourd'hui.
9: OK. Le creux du folk. Ouais. Du country. J'adore ça. En deuxième heure, on va recevoir également Muriel Dutille pour découvrir son CV de spectatrice. L'algorithme littéraire cette semaine, c'est Mathieu Gosselin. Et le top 5 des meilleurs moments nous est offert par MC Gilles. Tous ces gens réunis pour prouver, encore une fois, qu'il restera toujours la culture.

0: il restera toujours la culture.
1: La poésie, c'est un travail, puis c'est un jeu, puis c'est un engagement. On décide d'utiliser le langage parlé, puis le langage écrit, pour travailler différemment une réalité. Moi, je pense que la poésie doit correspondre à la réalité culturelle, puis politique, puis économique dans laquelle on vit. Mais évidemment, c'est pas un discours politique. Je fais pas de la propagande, je fais quand même de la poésie.
2: On vient d'entendre la voix de Madeleine Gagnon. À ce moment-là, on est en 1975 à l'émission Femmes d'aujourd'hui. Madeleine Gagnon, dont on apprenait hier en fin de journée le décès à l'âge de 87 ans. Poète, critique, essayiste, romancière, elle nous laisse une œuvre composée de près d'une quarantaine de livres depuis 1969. Et pour souligner son importance et la valeur de son legs, on joint à l'instant au téléphone les autrices Kev Lambert et Louise Dupré. Bonjour à toutes les deux.
3: Bonjour, Émilie.
2: D'abord, Kev, tu nous as écrit spontanément ce matin parce que tu es habitée par un triste constat. Tu nous as dit en fait que souvent quand les artistes deviennent plus âgés, ben on les entend moins dans les médias et on a malheureusement tendance à les oublier. Est-ce que c'est une crainte qui t'habite par rapport à Madeleine Gagnon?
3: Ben c'est sûr que ça m'a traversé l'esprit. Je me suis demandé, bon, est-ce qu'on va en parler? Parce que depuis les dernières années, elle était un peu plus loin de l'œil des médias. Son dernier livre était en 2013, je crois. Donc, mais c'est toujours une question, tu sais, dans un petit endroit comme le Québec, ouais. que la mémoire artistique reste, tu sais, qu'on n'oublie pas celles et ceux qui ont travaillé avant nous. Pour moi, c'est fondamental.
2: Louise Dupré, vous avez consacré une partie de votre thèse de doctorat à Madeleine Gagnon. Donc, vous avez vraiment étudié son œuvre. Vous l'avez aussi côtoyée. J'aimerais ça que vous me parliez de sa poésie.
4: C'est une poésie très inventive. C'est une poésie qui a voulu révolutionner la poésie d'alors, qui était la poésie de l'Hexagone. Mm-hmm. C'est une poésie hybride qui mêle la narrativité, qui mêle de la réflexion, qui mêle parfois du théâtre à la poésie elle-même. Alors, elle disait... Dans la poésie, tout est permis. Alors, pour elle, c'était le genre de la liberté totale.
2: Elle était très érudite, là, il faut le dire.
4: Très, très érudite. C'était une femme qui s'intéressait non seulement à la littérature, mais aussi à la psychanalyse, aux sciences politiques, au marxisme. Elle s'intéressait à l'écriture des femmes, au féminisme. Alors, c'était une femme d'une érudition exceptionnelle.
2: Kev Lambert, il faut qu'on souligne l'implication de Madeleine Gagnon dans la mise en place d'un programme de création littéraire à l'UQAM. Comment est-ce que c'était perçu, ça, à l'époque?
3: Ben, elle le raconte dans ses mémoires depuis toujours. Ça a été très difficile. T'sais. Donc aujourd'hui, on prend ça un peu pour acquis que l'art est enseigné, la création artistique est enseignée dans les universités. Mais elle a vraiment contribué au tout début de l'UQAM là, à créer le premier programme de création littéraire. Puis elle raconte comment, par les professeurs un peu plus classiques, d'autres universités, mais aussi dans son département à elle, comment il y avait un jugement par rapport à la création, comment on voyait ça comme un peu ésotérique là, d'enseigner la création. Puis elle s'est vraiment battue pour ça, pour amener aussi un autre rapport à l'art, à la littérature, dans les murs de l'université.
2: Louise Dupré, là, il y a des gens qui nous écoutent, qui ont peut-être encore jamais lu de Madeleine Gagnon ou qui ont envie d'y replonger. Si vous deviez nous recommander un livre, là, qu'est-ce que vous avez envie qu'on lise de Madeleine Gagnon?
4: Je vous recommanderais tout d'abord Le Deuil du Soleil parce que c'est très accessible. C'est un livre magnifique qui est un récit, mais qui est aussi un essai. Alors, comme je vous disais tout à l'heure, elle est toujours entre les genres littéraires. Ouais. Et c'est un livre de deuil, deuil de ses proches, de son père, de sa mère, de personnes qu'elle a aimées. Mais c'est avant tout un livre d'amour et de vie. Ouais. Donc, je crois qu'on ne peut pas ne pas aimer ce livre-là, ne pas y trouver quelque chose pour soi-même et apprendre à connaître Madeleine.
2: Le Deuil du Soleil, donc ça, c'est paru en 1998 aux éditions VLB. Et Kev Lambert, tu l'as évoqué depuis toujours, c'est le titre de son autobiographie. Ça, c'est aux éditions Boréal. Ça peut être une belle façon aussi là, de la découvrir.
3: Ben, c'est une histoire culturelle du Québec, en fait, hein, parce qu'elle a commencé à être active dans le milieu de la pensée, dans le milieu intellectuel, dans les années 60, puis elle nous raconte tout son parcours. Elle est née en Gaspésie en 1938, donc c'est vraiment une tranche d'histoire du Québec par la vie d'une femme. Puis je recommanderais aussi le recueil Toute écriture est amour qui a été réédité récemment au PUM, mm-hmm. Parce que Louise Ledivier, c'est aussi une écrivaine qui a une œuvre importante théorique au croisement du féminisme, du marxisme, de la psychanalyse. Puis c'est vraiment une pensée philosophique qui est majeure là, pour le Québec.
2: Avec la préface de Louis-Daniel Godin. Merci beaucoup, Kev Lambert et Louise Dupré, d'avoir pris un moment pour saluer la mémoire de Madeleine Gagnon. Donc, je rappelle, depuis toujours aux éditions Boréal, c'est paru en 2013. Toute écriture est amour. Cette réédition au PUM, c'est paru donc en 2025. Et Le deuil du soleil, on va aller la relire. Merci beaucoup à toutes les deux.
4: Merci beaucoup, Émilie.

0: cette semaine, c'est l'autrice, compositrice, interprète, poète et créatrice de vêtements, Julie Aubé, qui a rempli avec brio le mandat de notre programmation musicale. Celle qu'on connaît comme membre du trio Les Hey Babies s'apprête à lancer Rural, son troisième album solo, vendredi prochain. Ses premiers pas en musique se sont faits sur un banjo trouvé par son père dans le grenier d'une maison ancienne de Memramcook au Nouveau-Brunswick, d'où elle est originaire. Grande fan de folk, cet amour se transpose même dans l'art visuel. Elle adore le travail de Maud Lewis. Julie Aubé, on a choisi Tupperware pour t'accueillir aujourd'hui. T'as dit sur Instagram que t'as jamais autant ri qu'en tournant le vidéoclip. Qu'est-ce qui s'est passé?
1: Ben, t'as déjà été à un Tupperware party?
0: Non, j'ai pas eu cette chance.
1: Mais tu sais qu'est-ce que je veux dire? Là?
0: Une présentation.
1: On a recréé ça avec des vraies madames de ma région. Puis j'avais oublié à quel point c'était le fun à Tupperware party. Parce qu'on avait du vin, puis on avait des œufs bouillis, là, tu sais, puis des snacks, puis c'est ça, c'est comme... J'ai vraiment ri parce que pour vrai, c'était le fun.
0: Oui, puis on ressent le plaisir aussi dans cette chanson-là. Il n'y a pas de deuxième degré, là. C'est quelque chose de vrai dans l'amour que t'as pour le Tupperware.
1: C'est pas que j'adore le Tupperware, j'haïs le Tupperware finalement, parce que moi, là, j'ai juste des contenants carrés puis des tops ronds.
0: Ouais.
1: Parce que moi, ça marche jamais.
0: Puis ce que t'aimes, c'est le party autour de ça.
1: Oui, oui. Puis c'est juste la réalité que, tu sais, comme, on a beau se faire bien paraître sur les réseaux sociaux, d'avoir une vie, tu sais, comme organisée, puis en fait, quand, non,
0: la vérité,
1: jamais.
0: On l'a tout, ce tiroir-là.
1: C'est ça.
0: On avait reçu Catherine Noël, la grande des Hey Babies.
1: Oui.
0: C'est comme ça qu'on va l'identifier cet automne pour la programmation musicale. C'est chez elle, donc, que t'as enregistré ton nouvel album.
1: Oui.
0: C'est le studio dont elle nous avait parlé, La Grosse Rose. Ça, c'est le nom du studio. Qu'est-ce que ça teinte dans ton album d'avoir enregistré ça à cet endroit-là?
1: Qu'est-ce que ça teinte? Mmh. Pour moi, ça, c'est une place de joie, c'est une place de bien-être. C'est tout près de chez nous, c'est dans la campagne aussi. C'est une grosse maison rose. T'sais? Puis ça sonne bien, c'est une maison des 1800, mm-hmm. C'est chaleureux. Puis pour moi, ça l'ambiance d'être là chez ma meilleure amie, faire mon disque, c'est du bonheur.
0: L'album, donc, je disais, va sortir vendredi prochain, mais tu as accepté qu'on dévoile un extrait en primeur. Donc, on va aller écouter un petit bout de la chanson « Nouveau-Brunswick ».

0: 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On sent tout ton amour dans cette chanson-là. Quand tu arrives avec une proposition comme celle-là, est-ce que tu te poses la question, je veux parler de mon amour, je veux pas que ce soit quétaine, jusqu'où est-ce que je vais? Est-ce que ça t'habite?
1: C'est vraiment dur de pas être quétaine. Puis moi, je suis comme une... Pour moi, mon radar d'être quétaine, c'est comme y élevé. Là. Comme on dirait que j'ai tout le temps peur de ça. Mais... Pour moi, c'est tellement sincère.
0: Mais c'est ça. Puis, ouais. De toute façon, qu'est-ce que c'est le quétaine?
1: C'est une autre question.
0: Pourquoi est-ce qu'on se pose ces questions-là? Mais j'imagine c'est ça que ça traverse l'esprit. Puis vous l'aviez fait aussi avec les Hey Baby. Il faut être fier d'où est-ce qu'on vient. T'sais, c'est quand même un sujet qui revient. Comment elle est arrivée, cette chanson-là, Nouveau-Brunswick?
1: C'est la lune de miel. Moi puis mon mari, on s'est mariés cet été. Puis ça tombait que c'était pendant la fête du Nouveau-Brunswick. Puis j'ai pas trop pensé là, parce que... On fait pas vraiment ça. Puis on était au Nouveau-Brunswick, puis on arrivait dans un parc, le parc Fundy, puis on arrive au kiosque, puis comme c'est gratuit aujourd'hui parce que c'est la fête du Nouveau-Brunswick. Puis là, mon mari est comme, ben là, tu m'as pas dit, voyons donc, c'est la fête du Nouveau-Brunswick. Puis lui, il adore ça, l'Acadie, il adore ça, le Nouveau-Brunswick, il est cajun.
0: Oui, c'est ça, lui, il est pas du Nouveau-Brunswick.
1: C'est ça. Puis là, fait qu'on est dans le parc, puis comme on passe la journée là, puis c'est super beau, c'est comme une de mes places préférées. Puis tout le monde, on est dans un parc, puis il y a d'autres monde, il y a des familles, il y a du monde en canot. Tout le monde comme chuchote, puis regarde les oiseaux, puis regarde, c'est comme très tranquille. Puis lui, il capote. Il est comme, ben là, il n'y a pas de party, il n'y a pas de band, vous ne faites pas ça. Puis je suis comme, pas vraiment, c'est pas mal ça, la fête du Nouveau-Brunswick. Puis il est comme, avez-vous une chanson thème? Y a-t-il une chanson du Nouveau-Brunswick? Puis je suis comme, non. Puis il est comme, ben il doit y avoir une chanson populaire qui parle du Nouveau-Brunswick. Puis j'étais comme, man, je pense pas. Là, j'étais comme outrée, là j'étais dérangée, puis j'étais comme, oh! La semaine d'après, là, j'étais comme, ben, moi, je vais comme mettre mon nom dans le chapeau, là, puis je vais en écrire une.
0: Bravo!
1: Puis, c'était ça.
0: One for the team. Là. Oui. On y va. Puis voici la proposition de Julie Aubé. Vous pourrez entendre donc la chanson en entier à partir de la semaine prochaine. J'espère que ça va devenir officiellement l'hymne national. Qu'est-ce que tu vas faire à la prochaine fête du Nouveau-Brunswick, Julie? As-tu des plans?
1: Ben, je songe à faire un immense party chez nous.
0: Il va falloir, là.
1: Je pense que oui.
0: Il faut fêter ça.
1: Ouais.
0: Vous revenez avec les Hey Baby d'une tournée en France?
1: Oui.
0: Oui. Comment ça s'est passé?
1: Tellement le fun, tellement bien. On a comme une bookeuse française qui nous amène vraiment dans des belles places avec comme des beaux publics, des gens qui comprennent qu'est-ce qu'on notre proposition.
0: Ouais.
1: Puis comme ça fait vraiment du bien de d'être reçu comme ça. Puis de encore découvrir la France.
0: Et cette semaine, donc le mandat que tu avais, je rappelle, c'est la programmation musicale. Donc, on découvre ce que tu écoutes. Et tu as parlé un peu de ton mari cajun. J'ai l'impression que ça influence beaucoup la programmation musicale qu'on a entendue cette semaine. Donc, on a commencé la semaine avec cette chanson.

0: Tu nous parlais tout à l'heure là, de ton lien entre mode et musique. Là, j'ai l'impression que t'es habillée pour cette chanson-là aujourd'hui. Ma belle petite femme est gone, de Jimmy C. Newman. Qu'est-ce que c'est ça, Julie?
1: Ben, Jimmy C. Newman, il est devenu un artiste country très populaire aux États-Unis, un artiste cajun des années 60-70. Puis il avait vraiment une carrière en anglais. Puis il allait à Nashville, puis il avait des gros succès. C'est ça, il y a quand même quelques petites chansons en français. Puis pour moi, comme j'ai obsédé avec le genre de musique Americana.
0: Oui.
1: Tout ce qui est Americana, moi, je mange ça pour souper. Puis pour moi, de découvrir que ça existe en français, ça m'a bouleversée.
0: Oui.
1: Parce que du Americana, ça vient des États-Unis. Mm-hmm. Puis tu sais, comme de l'entendre en français, puis comme dans un français comme plutôt acadien. Pour moi, c'est comme des planètes qui se croisent. Là, comme pour, c'est un cadeau pour moi de tomber là-dessus. Je savais pas que ça existait vraiment en grandissant. Puis comme c'est ça qui me rend triste de vivre toute ma vie, puis d'être un petit peu isolée. Tu sais, on connaît pas toute la musique qui se passe en Louisiane. Puis tous les enfants acadiens qui grandissent avec pas beaucoup de représentation. Tu sais, là aujourd'hui, oui, mais en grandissant. Là. Vraiment très, très, très peu. Puis comme, puis que ce que je recevais, c'était, ça me représentait pas. Puis là, j'étais comme,
0: tu te reconnaissais pas dans Garou, mettons, là.
1: Non. Puis comme, c'est ça qui me faisait jouer à l'école. Pour vrai, Garou, puis Céline Dion, j'étais comme, on dirait que c'est pas ça.
0: On dirait que c'est pas moi.
1: On dirait que ça, c'est pas ma culture exacte. Puis là, tu sais, comme, pour longtemps, tout ce qui était en français, je voulais rien savoir.
0: Oui.
1: Puis ça, c'est vraiment, vraiment dommage. Là. C'est comme, c'est un immense problème.
0: Oui. Ben merci d'avoir partagé ça avec nous, parce que là, cette semaine, on est plongé là-dedans. Évidemment, si on parle de musique country, c'est sûr que Renée Martel, c'est une reine.

0: René Martel, Pour ton amour. Je la connaissais pas, cette chanson-là. Pourquoi celle-là de René Martel?
1: La version originale en anglais, c'est une de mes chansons préférées. Puis je savais pas que ça existait en français, puis je savais pas que René Martel l'avait faite. Puis dès que je l'ai entendue, ça aussi, c'était comme... Oh my God, cet album-là a été fait pour moi. Comme ça, c'est Julie, ça, cet album-là. Puis je trouve que elle a juste, c'est tellement, ça sonne bien, elle interprète bien. Moi, ça me fait pleurer là quand je l'écoute.
0: Et t'es pas une fan habituellement des traductions, adaptations.
1: Pas tout le temps.
0: Mais
1: non.
0: Là, cette fois-ci, bien joué, bien joué pour René Martel.
1: Ouais.
0: Prochaine chanson, on reste encore dans les années 60-70.

0: Donc, on est encore là, en Louisiane. Hein? Mm-hmm. Belton Richard, c'est ça?
1: Belton Richard, oui.
0: Richard, oui. Hein? C'est ça. Belton Richard, qui est-il? Je connais pas.
1: Qui est-il? Ben, ça, c'est un autre grand... Lui, c'est... il a plus une carrière en tant que musicien cajun, moins comme... américain. Mmh. Ouais. Puis, mais il est comme iconique. Là. Il y a beaucoup de... Si ça t'intéresse, là, il y a comme beaucoup de... Des documentaires des années de cette époque-là que lui est comme un genre d'un porte-parole. Il parle beaucoup de la culture cajun, la culture francophone de la région de la Louisiane. Puis, pour moi, c'est la façon qu'il chante. Il y a une de mes voix préférées ou façon de chanter préférée. Comme, il y a un genre de soul ou du blues qui est comme... Ça n'existe pas beaucoup par ici. Puis de le faire en français encore, dans un accent acadien, je trouve que c'est comme tellement unique. Puis comme, je m'inspire beaucoup de sa façon de chanter. Puis juste aussi comme dans le timing du groove de la chanson, ça c'est comme... Il y a beaucoup de soul là-dedans, puis c'est super beau.
0: Et là, je vous rassure, Julie Aubé écoute aussi de la musique qui a dépassé les années 70. Il y avait aussi des sorties plus récentes. Par exemple, cette chanson de Tommy Young.

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1: Cette chanson s'appelle Allumette. Ça se retrouve sur le dernier album de Tommy Young qui nous a enregistré à La Grosse Rose,
2: oui.
1: Le studio de ton amie Catherine. On lui avait parlé cet automne d'ailleurs, puis c'est quand même amusant l'espèce d'anecdote. Il voulait écrire une chanson pour Sale Barbe au départ.
2: Je pense que oui.
1: C'est déjà faire un peu d'argent. Je vais écrire une tune, je vais la vendre à Sale Barbe. Et heureusement, c'est pas ce qui s'est passé finalement. Et c'est devenu un album complet de Tommy Young.
2: Oui.
1: Cette chanson-là particulièrement, qu'est-ce qu'elle te fait vivre, Allumette?
2: La mélodie est super belle, mais c'est que Pascal, ben, Tommy Young,
1: oui.
2: Il y a une façon, il y a une simplicité dans son écriture qui, comme, on dirait, c'est comme, ah, pourquoi est-ce qu'on n'a jamais pensé à cette phrase-là avant? Parce que c'est dur de voir le bout avec les yeux pleins d'eau. Pour moi, ça, c'est comme tellement beau, puis c'est simple. Je sais pas, c'est je pense que sa musique est accessible. Puis c'est ça, je trouve beau, c'est comme, tu sais, il y a une belle façon de rejoindre comme tu sais la musique plus trad acadienne mais avec la musique moderne puis comme ça cette chanson là c'est comme c'est juste un bijou, c'est tellement bien écrit.
1: Oui, et j'ai adoré ta formulation, tu as dit Allumette m'a sauté dans les bras.
2: Oui,
1: je trouve ça beau, la chanson t'a sauté dans les bras. Prochaine pièce qu'on va écouter, c'est une chanson de Caroline Savoie.

0: ça, c'est la chanson qu'il faut faire jouer si on veut faire danser Julie Aubé, encore de Caroline Savoie.
1: J'adore danser. Moi, comme si je pouvais aller à un dance party tous les jours, là, je le ferais. J'adore danser pour vrai. Puis.
0: T'es pas juste une fille de Tupperware party.
1: Ah, non, j'aime. Puis, comme, surtout du disco, comme Puis, tu sais, comme ça me fait penser, cette chanson-là, ça me fait penser au groupe ELO, un groupe des années 70. Puis, c'est comme. Je sais pas, elle a réussi à faire un. Pour moi, c'est comme un méga hit. Là. Ça devrait être comme le top 10 de. Tu sais, comme. Je l'ai écouté beaucoup, puis tu sais, comme. Ça me fait danser toute seule chez nous. Là. Il n'y a pas beaucoup de chansons qui font ça.
0: Ouais, alors, si vous cherchez une trame sonore pour votre vendredi, allez écouter Caroline Savoie. Le titre de cette chanson-là, c'était Encore. Et là, ben, je pense que je vais te ramener dans un grand moment de joie.

0: La gang arrive, 1755. Bon, est-ce que ça te ramène au spectacle d'adieu du groupe?
1: Oui, ben même au-delà de ça, pour moi, c'est comme le soundtrack de ma jeunesse. C'est comme, si j'ai aujourd'hui la confiance de parler en français publiquement puis de faire la musique en français, dans mon français, dans mon, c'est à cause de eux autres. C'est comme pour moi ma première introduction à j'ai le droit de dire Astor dans une chanson ou comme mettre du chiac dans des, tu sais, comme dans un texte ou puis mais de pouvoir faire leur dernier show avec eux autres, ça c'était comme un, je savais pas qu'il y avait ça sur mon bucket list, mais
0: donc c'est les A-Babies qui étaient les choristes en fait de 1755.
1: Oui, puis je sais pas même pourquoi est-ce qu'ils nous ont demandé de faire ça, je vais jamais comprendre, mais je vais toujours être reconnaissante de comme avoir fait partie du band pour une semaine.
0: Et ça vous suit même en tournée là avec les Hey Babies, c'est une chanson que, est-ce que vous la faites sur scène ou vous la faites jouer?
1: Non, c'est comme, tu sais, même avant qu'ils nous ont demandé de faire ça, nous autres dernièrement on décide comme quand tu sais les lumières s'éteignent là, puis comme avant qu'on embarque sur le stage, on fait jouer une chanson dans la pièce, puis quand on embarque sur le scène, puis tu sais on salue le monde, puis on se prépare, puis comme, mais on embarque sur cette chanson-là.
0: J'adore ça. En vrai, c'est rare dans un spectacle de musique. Non, mais c'est vrai. Soit qu'on arrive dans un moment de silence où on le voit, mettons, les humoristes vont avoir une chanson avant d'arriver sur scène.
1: Ouais.
0: Donc, c'est comme une façon aussi de mettre l'ambiance. C'est là qu'on s'en va, tu sais.
1: C'est ça. Je sais pas pourquoi est-ce qu'on a décidé ça. On était comme...
0: Ben, la gang arrive. La gang arrive.
1: Vois-tu, exactement. Ça commence sur le bon pied, là.
0: Bon, on a beaucoup parlé là, de la Louisiane, mais on peut pas passer à côté de Zachary Richard.

0: C'est normal une belle chanson d'amour, ça. Laisse ton amour éparpillé, Zachary Richard.
1: C'est tellement... Moi, comme... Dès que je l'ai entendu, comme... J'ai comme sorti ma guitare, je suis comme, oh, il faut que j'apprends ça. Là, comme,
0: puis là, une autre chanson faite pour Julie Aubé.
1: Puis je l'ai appris, puis j'ai pleuré comme si je venais de vivre, comme si, tu sais, comme si ma grand-mère était morte. Là, comme, j'ai pleuré, comme c'était, puis c'est juste les mots, là, laisse ton cher amour s'éparpiller. Puis comme moi, je file comme, je sais pas pourquoi, puis je le comprends encore pas, mais j'ai beaucoup d'amour, puis j'ai beaucoup d'amour à te donner.
0: Ouais.
1: Puis quand c'est comme je vois le manque d'amour dans le monde, ça me suis mêlée, je comprends pas. Puis on dirait des fois je sais même pas comme où mettre mon amour, mais j'écris des chansons, puis cette chanson là ça m'a parlé dans cette façon là, tu sais.
2: C'est non mais beau ce que tu dis, Julie. Je te sens très émue par ça, mais c'est vrai qu'on le ressent aussi dans ta musique à toi. Puis tu parlais tout à l'heure de c'est l'adolescente qui aurait aimé ça entendre un peu plus l'accent acadien. Est-ce que tu as l'impression que si en ce moment tu étais adolescente, là tu serais bien servie? Parce que je veux dire, des exemples là, de bonne musique pop, il y en a beaucoup en ce moment en Acadie. Entre autres, dans ta programmation, tu nous as proposé cette chanson-là.

0: B, c'est ce qu'on entend en ce moment. C'est le nom de ce groupe, la pièce Baby Chérie.
1: Ça, c'est quelque chose que t'aurais aimé entendre plus jeune, hein?
2: Voyons, c'est tellement cool. Comme... Puis ça, c'était... Ça, c'était des gens que je connais qui avaient des projets solo qui se sont formés un band. Puis comme, c'était tellement une belle surprise. Comme, OK, former un band, écrire des chansons pop qui sont super bonnes.
0: Ben oui.
2: C'est comme, pour moi, j'étais comme, oh, je m'attendais pas à ça. Ben, je suis comme, là, je suis une fan à vie. J'ai hâte d'entendre qu'est-ce qu'ils vont faire. Puis j'espère que ça explose.
0: Oui, puis il y a un nouvel album qui s'en vient pour B le 5 juin prochain. Julie, tu restes avec nous parce qu'on n'a pas fini avec ta programmation musicale. Mais tout discrètement, il y a Eugénie Lépine-Blondeau qui a fait son arrivée. Bonjour Eugénie,
3: qui était
0: avec nos auditeurs d'ailleurs, mercredi.
3: Oui, c'est un plaisir, merci à toi.
0: Et demain, on te retrouve 14h en direct pour Admission Générale. Qu'est-ce qui nous attend?
3: Les Louanges est avec nous.
0: Oh, wow.
3: On va parler évidemment décortiquer cet album, en écouter beaucoup de ces chansons qui forment ce formidable album. On a vu The Devil Wears Prada 2, le diable s'habille encore en Prada. Donc ça, c'est au Petit Culture Club. Et aussi, tout pour avoir les clés pour voir et comprendre et avoir du plaisir en allant à l'opéra.
0: Ah, mais là, alors la bonne personne pour nous guider
3: ça
0: là-dedans.
3: Ça fait longtemps qu'on me dit, là, on devrait faire quelque chose là-dessus parce que demain commence l'opéra Carmen ici à Montréal. C'est un opéra absolument mythique. Donc, justement, Nathalie Choquette sera avec nous. Elle qui a contribué à populariser cet opéra-là et certains de ses airs aussi. Alors, manquez pas ça.
0: Donc, ça s'appelle Admission Générale. C'est les samedis à 14h, toujours disponible sur Radio-Canada Audio en rattrapage. Merci, Eugénie.
3: Merci.
0: Et on se retrouve, nous, tout de suite après le bulletin de nouvelles, entre autres avec Muriel Dutille.
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7: Ici Fred Harding, voici les informations. Commençons d'abord au hockey.
8: Dave Gonzalez, but gagnant en prolongation. Et il y aura un match numéro 7 à Tampa.
7: Et oui, le Canadien de Montréal s'est incliné face à son adversaire de Tampa Bay au Centre Bell. Le Lightning est parvenu à marquer un but décisif en prolongation après trois périodes où le score est resté inchangé 0-0. Un septième match sera donc nécessaire dans la série où les deux équipes rivales sont désormais à égalité. Sur place, des partisans du tricolore n'ont pas caché leur déception.
9: On a bien joué, mais on aurait pu faire mieux. J'espère qu'on gagne le prochain match. Allez les Habs!
10: Ah, ça, la prolongation, là. C'est serré. Game 7. On gagne du Canadien!
7: Le prochain match se tiendra à Tampa. Et à présent, le salaire minimum au Québec atteint maintenant 16,60 $, une augmentation de 50 cents par rapport à l'an dernier. Le gouvernement caquiste affirme que les hausses qu'il a décrétées depuis son arrivée au pouvoir en 2018 totalisent plus de 38 %. Mais pour les organismes qui luttent contre la pauvreté, d'autres mesures doivent aussi être mises en place afin de soutenir davantage les plus vulnérables. Aurélie Girard a préparé ce reportage.
11: On est les premiers au Canada.
12: Aux yeux du ministre du Travail, Jean Boulet, le Québec est déjà très bon élève en matière de revenus disponibles.
11: Il faut accroître la capacité de payer des travailleurs tout en respectant la capacité de payer des PME.
12: La Fédération canadienne de l'entreprise indépendante salue d'ailleurs cette hausse jugée modérée. Mais aux yeux de plusieurs organismes, le salaire...

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3: Petite épicerie du centre-ville de Québec qui gagne un tout petit peu plus que le salaire minimum.
4: Une paye de 2 semaines, mon loyer représente plus que 3/4 de ma paye.
3: Selon les données de la chaire en fiscalité et en finances publiques de l'Université de Sherbrooke, les jeunes de 15 à 24 ans sont les plus touchés, suivis de près par les femmes, qui représenteraient environ 58 % des personnes payées au salaire minimum au Québec. Ici Aurélie Girard, Radio-Canada, Montréal.
5: Et maintenant, au fédéral, Ottawa veut faire appel au privé afin de s'attaquer au retard dans le traitement des plaintes de voyageurs aériens. Le gouvernement Carney compte déposer un projet de loi en ce sens dans les prochaines semaines. Quelques 100 000 dossiers sont en attente de traitement à l'Office des Transports du Canada. Le ministre des Transports, Stephen McKinnon, estime qu'avec l'aide d'une firme externe, l'arriéré des plaintes pourrait être résorbé en 6 à 9 mois.
6: L'Office est mal adapté pour gérer un nombre très, très élevé de transactions comme celui-là. Et on a découvert que la lenteur, je pense qu'on peut l'appeler, on peut le nommer, la lenteur et le coût, les deux, devenaient un fardeau insupportable pour le système.
5: Le gouvernement Carney annonce par ailleurs qu'il serre la vis aux transporteurs aériens en permettant à l'Office des Transports du Canada d'imposer des amendes 4 fois plus élevées aux compagnies qui enfreignent systématiquement le règlement sur la protection des passagers aériens. Et aux États-Unis?
7: They want to make a deal, but I'm not satisfied. The leadership is very disjointed.
5: Le président américain Donald Trump se dit insatisfait de la nouvelle offre de l'Iran visant à relancer les négociations entre les deux pays. Selon lui, les dirigeants iraniens sont désunis et incapables de s'entendre sur une stratégie pour sortir du conflit. Aucune précision n'a été fournie sur cette dernière proposition de Téhéran, qui a d'abord été soumise au Pakistan. Et en terminant au basket, les Raptors de Toronto ont eux aussi disputé un match décisif. La formation torontoise jouait gros, mais elle est parvenue à l'emporter contre sa rivale, l'équipe des Cavaliers de Cleveland. Je retrouve Léo Molinier à Toronto pour faire le point. Léo, soupir de soulagement donc pour l'équipe canadienne.
8: Soupir de soulagement pour l'équipe canadienne et véritable explosion de joie à l'Arena Bank Scotia. Il aura fallu attendre les toutes dernières secondes pour que RJ Barrett libère son équipe en marquant face à Cleveland. Une fin de match irrespirable tant la rencontre était serrée. Toronto a pu compter sur Scottie Barnes et ses 25 points et 14 passes décisives, tout comme sur Jacoby Walters qui, après avoir éprouvé des difficultés lors des matchs précédents, a réussi à scorer 24 points. Avec cette victoire, les Raptors restent invaincus à domicile dans cette série. Pour passer au tour suivant, Toronto va néanmoins devoir s'imposer à Cleveland lors du match 7. Un match qui se disputera dimanche. Ici Léo Molinier, Radio-Canada, Toronto.
5: Merci infiniment, Léo. Voilà, c'est donc ce qui met fin à ce bulletin d'information. 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Voilà, passez un excellent moment sur nos ondes.

0: Ici Émilie Perrault. Il restera toujours la culture se poursuit avec la comédienne Muriel Dutille. Bonjour Muriel.
1: Bonjour Émilie.
0: Merci d'être avec nous à quelques jours de la première de la pièce de théâtre Parachute libre au Théâtre du Rideau Vert à Montréal. Vous avez accepté de venir nous parler de la spectatrice que vous êtes, Muriel. À la question « Arriver une heure en avance ou 10 minutes en retard », vous nous avez répondu « Une heure d'avance et parfois plus. »
1: Oh que oui, ça peut être deux heures et demie.
0: Mais qu'est-ce que vous faites pendant tout ce temps-là, Muriel?
1: J'essaye de me détendre, je me maquille, puis là, je déteste être bousculée.
0: Ah, c'est ça.
1: Alors, donc, je suis prête à attendre. Puis je suis quelqu'un qui est capable d'attendre longtemps.
0: Vous êtes patiente.
1: Ah oui. Mais j'aime pas faire attendre les autres, par exemple.
0: Ah, ben ça, c'est une belle qualité.
1: C'est un stress.
0: Oui. Bon, fait que 10 minutes en retard, un cauchemar, finalement, là. Ça, faut pas que ça arrive.
1: Oui, j'aurais chaud. Oui.
0: Alors, on va découvrir la spectatrice qui est Muriel Dutille. Et l'invitation CV de spectatrice, ça inclut les services d'un algorithme littéraire que vous connaissez très bien. Notre algorithme aujourd'hui, Mathieu Gosselin.

0: Salut Mathieu.
1: Salut Émilie.
0: Parce que toi aussi, tu fais partie de la distribution de parachutes libres.
1: Ben oui, je fais le beau-fils de Muriel.
0: Ah, donc ben là, oui. Vous travaillez ensemble ces jours-ci.
1: Oui, oui, exactement.
2: Il est marié à ma fille.
0: Oui, ah ouais, dans la pièce. Hein, c'est
1: oui,
0: ça.
1: Oui, oui, oui.
0: Donc, est-ce que tu en as profité pour alimenter ton algorithme littéraire?
1: Ben, ça fait plusieurs semaines que je l'espionne, plusieurs jours que je l'espionne en fait. Ouais.
0: Et c'est MC Gilles qui nous a écoutés toute la semaine pour le top 5. Salut MC.
3: Et oui, et pour une des premières fois, vous qui êtes à l'écoute, vous allez faire partie du top 5.
0: Ah oui?
3: Parce qu'on a reçu beaucoup de messages.
0: J'ai gagné ma place.
3: Oui, oui, ben toi aussi, tu vas
0: oui.
3: Là, évidemment.
0: Ah, mais tu parles des auditeurs, OK.
3: Exactement.
0: Oui, les auditeurs, oui, qui ont été très réactifs.
3: Beaucoup de sujets qui vous ont fait jaser cette semaine.
0: Et c'est toujours Julie Aubé des Hey Babies qui est à la programmation musicale. Julie, il reste encore deux chansons. On n'a pas fini avec toi, OK. Et je veux surtout qu'on parle, qu'on prenne un petit moment pour parler de Rural, ton troisième album solo. La semaine prochaine, donc, il va être disponible sur toutes les plateformes. Mais je veux que tu me parles de ton lancement qui a lieu le 8 mai. À quel endroit?
4: Au Club d'âge d'or de Près-d'en-Haut.
0: Qu'est-ce que c'est cet endroit-là? Pourquoi t'as choisi ça?
4: C'est un club d'âge d'or, pour vrai.
0: OK.
4: Mais c'est comme la place la plus haute à Memram Cook. C'est comme si tu veux une soirée sociale, là, il faut aller au club d'âge d'or.
0: Et donc, c'est ce qui va attendre les gens le 8 mai.
4: Mais ça va être vraiment convivial, ça va être chaleureux. C'est une salle avec un bar payant. Il n'y a pas de stage. Il y a des chaises puis des tables, comme tu peux l'imaginer. Il y a comme des tables de billard.
0: C'est là que ça se passe, au Club d'âge d'or, donc la semaine prochaine pour le lancement de Rural. Et d'ailleurs, pour les gens qui nous écoutent, si vous voulez recevoir la programmation musicale de Julie Aubé avec tous les titres des chansons, les interprètes qu'elle a dénichés pour nous, ben les 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Oh.

0: Ma prochaine invitée est une figure emblématique de nos scènes, de nos écrans depuis près de 60 ans dans une variété de projets. Ça va des voisins à l'amour avec un grand A en passant par curling. Enfant, elle ne se souvient pas du premier livre qu'elle a lu, mais elle se rappelle du bonheur qu'elle a ressenti quand à la fin d'une année scolaire, on lui a offert en cadeau un paquet enrubanné qui contenait 3 livres. D'ailleurs, aujourd'hui, elle dit que lire est un geste essentiel, qu'elle achète constamment de nouveaux livres, qu'elle aime passer au suivant, sauf son exemplaire de Ressuscité de Christian Bobin qu'elle traîne toujours avec elle. Muriel, dit-il, on vous accueille au son de Zaz. Qu'est-ce qui vous plaît chez elle?
1: La première fois que j'ai entendu ce timbre de voix, c'est venu me chercher profondément. Mais quelle voix extraordinaire! Mais il y a tellement de talent.
0: Oui, mais c'est un coup de cœur. Il y a quelque chose
1: d'un coup de foudre. Oui, oui. Mais j'ai même pas acheté de disque encore. Mais non, c'est... je l'entends, mais elle, c'est particulier. Mais chaque personne a un talent particulier, des voix. Je suis très, très sensible aux voix.
0: Oui. Mais en tout cas, dès que c'est parti, on l'a vu, tout le corps de Muriel, dit-il, on sentait, a réagi à ce choix musical-là. Bon, là, Muriel, on n'avait pas le choix de commencer en vous parlant de ça. Toute la semaine, avec les collègues, on s'est cité des extraits des voisins. Donc, on va se faire plaisir. On va écouter cette réplique mythique de Muriel, dit-il.
2: Je n'aurais pas de quoi parler. Il y a un singe.
3: Qui c'est qui a inventé ça, le pain tranché, coudonc?
2: Ça doit être le même gars qui a inventé le toaster.
3: Ça goûte donc bon de la mayonnaise. On peut pas te dire à quoi ça goûte.
2: Ouais, c'est la vie.
3: Mais ça se fait que t'es bon avec n'importe quoi.
2: Quoi?
3: La mayonnaise.
0: Oh, c'est un extrait donc du film Les voisins qui est à la base est une pièce de théâtre de Claude Meunier et du regretté Louis Saya, bien sûr. Oui. Muriel, est-ce qu'on vous le dit souvent, ça goûte donc bon de la mayonnaise?
1: Exactement, je me retrouve sur des plateaux de tournage des fois. Je me rappelle sur un tournage, il y a quelqu'un, il y avait un petit break, puis il a dit « Hey, va m'acheter faire un selfie avec un pot de mayonnaise entre lui et moi, oui. Oui, puis c'est ça, c'est donc bon de la mayonnaise. On ne sait pas à quoi ça goûte.
0: Est-ce que vous
1: me souviens que c'était une des scènes difficiles à faire parce que pour avoir un timing, il fallait que je reste complètement concentrée dans ma mayonnaise puis mes sandwichs. Puis lui, avec son journal. Avec cette espèce de dialogue-là. Mais pour normalement, quand on jase, on répond à l'autre. Il ne fallait pas que j'y réponde, il fallait que je reste dans... Donc, j'avais comme appris le rythme de sa réplique. C'est à moi de parler. J'écoutais pas les mots.
0: Parce que sinon, vous auriez ri.
1: Oui, puis en même temps, j'aurais pas eu mon dans la main. Le cerveau aurait capté un autre rythme des nanosecondes.
0: Non, il fallait vraiment être dans le monologue intérieur de cette femme qui se questionne sur la mayonnaise. Ouais, et c'est ça la richesse des voisins. Muriel, dit-il, on va évidemment découvrir la spectatrice que vous êtes aujourd'hui, mais je veux prendre quand même un petit moment pour revenir sur votre parcours de comédienne. Le théâtre, d'abord, dans votre vie, ça a été un loisir.
1: Oui.
0: Donc, c'était du théâtre amateur que vous faisiez quand vous étiez en Abitibi?
1: Oui, j'en ai fait pendant 4 ans. D'ailleurs, c'est le loisir qui a décidé de mon métier parce que je me souviens, je travaillais dans un bureau à ce moment-là puis j'étais en comptabilité. La fin d'un mois, le 30, j'étais épuisée à 5 heures. J'allais manger. Répétition à 7 heures, de 7 heures à 11 heures. Je me dis, comment je vais faire? Et j'ai constaté qu'à 11 heures, j'ai en mémoire comme un Polaroid. Ils sont tous en train de ramasser leurs affaires. Puis je fais, hein? Mais j'ai plus d'énergie que quand je suis arrivée. Oh! Je vais essayer de faire de mon loisir un métier. Et c'est là que ça a démarré. Et justement, je suis comme un vieux bazou. Plus je roule, plus je recharge la batterie.
0: Est-ce que c'est encore l'effet que ça vous fait de jouer?
1: Mais oui.
0: Hey, Mathieu dit oui aussi.
4: Il a plus d'énergie que beaucoup de monde, que moi. Je pense.
1: Ça me recharge. Ouais.
0: Vraiment, c'est ça?
1: C'est vraiment... Puis quand c'est des rôles excitants, là, j'ai un rôle qui me recharge rare.
0: Oui, oui, parce que parlons-en. Parachute libre, la pièce de théâtre dans laquelle vous jouez à partir de la semaine prochaine avec Pierrette Robitaille.
4: Oui.
0: Donc, on est dans une résidence pour personnes âgées. Quel est le rôle que vous incarnez, Muriel, là-dedans?
1: D'abord, Pierrette, c'est quelqu'un, ça fait 4 ans qu'elle est dans cette chambre-là. Elle aime le silence. Puis moi, ça fait 3 semaines, je rentre et je suis toujours de bonne humeur.
0: Ah.
1: J'ai une espèce de moustique qui roule autour d'elle. Puis, oh, oui, oh. Puis, c'est une femme qui aime le jeu, qui aime jouer. Puis, je commence de ce temps-là de me rappeler des souvenirs. J'étais très joueuse. Je me souviens, on ne l'avait jamais dit à cette époque-là, mais j'avais joué un tour avec une amie, on était parti à vélo, mais la nuit, après 11 heures, à ce moment-là, la circulation s'écrit 30 000 à l'heure. On avait peint 80 000. Et le lendemain, j'étais dans l'autobus pour aller à l'école. Puis,
0: l'école vous étiez fier de votre cours.
1: Et le soir, quand je suis revenu, les pancartes étaient changées. On avait changé deux, trois. Puis j'ai fait, hey, j'ai joué ça. Et mon personnage, c'est une joueuse. Elle aime les tours. Elle aime faire des tours. Dans les premières répliques, Pierrette dit, elle voulait faire une course jusqu'à l'ascenseur.
0: Donc, c'est dans cette énergie-là que vous êtes en
1: oui,
0: ce moment.
1: Tout
0: c'est
1: le temps,
0: c'est des retrouvailles aussi avec Pierrette Robitaille. Vous n'aviez pas joué ensemble au théâtre depuis des années?
1: 50 ans, je pense, parce qu'elle est sortie du conservatoire. Mais j'avais pas de scène avec elle, j'avais pas le souvenir. C'est quand on a fait les photos du poster que Pierrette a dit, oh oui, on avait joué ensemble. J'ai fait, ah mon Dieu, je me souviens. Mais quand t'as pas de scène, tu sais, sur la quantité de pièces que j'ai jouées, je fais comme, si j'ai pas eu une vraie relation avec le partenaire ou la partenaire, parce que là, ça s'imprime, on se regarde dans les yeux puis on bâtit quelque chose, mais si le personnage est dans une autre situation, j'ai moins imprimé.
0: Ouais.
1: Mais à 50 ans, mais à 20 ans, 20 ans de distance, peut-être plus. Mais ouais. Si donc, je regarde aussi le programme, je dis, ah oui, un tel ou une telle était là.
0: Mais
1: oh,
0: c'est
1: pas trop.
0: On essaie de compter, puis on arrive, là, c'est plus de 80 pièces de théâtre, là, Muriel Duchel. Pendant des années, là, c'était 4-5 pièces par année. Là.
1: Ben, dans les années 70, il y avait les créations collectives, je jouais pour enfants. Et il y a une semaine où j'ai joué 3 pièces par jour.
0: Mais voyons.
1: Deux représentations pour enfants, une le matin, une l'après-midi, puis le soir. Et ben, l'a rendu au vendredi soir, samedi soir, je sais pas, là, j'ai eu un fou rire. Puis on m'aurait giflé, puis j'étais pas capable. J'ai regardé le spectateur, j'ai dit, pas capable de m'empêcher. Je riais trop, j'étais épuisée, puis là, j'avais tout lâché. Mais il y avait 12 spectateurs dans cette salle. C'était dans le temps du théâtre d'aujourd'hui, dans le fond de la cave sur la rue Papineau. Bon,
0: alors, c'est ça, on pouvait se permettre un petit fou rire une fois de temps en temps. Vous êtes pardonné quand même. C'est une façon aussi de garder une santé mentale là, à travers un horaire comme celui-là. Donc, je le disais, Muriel Dutille, vous venez de l'Abitibi. Premier spectacle que vous avez vu, c'était au Théâtre populaire le Théâtre populaire de Québec qui était en tournée dans votre coin. Vous n'avez pas le souvenir de la pièce exact, mais vous avez quoi? L'émotion encore intacte de ce que vous avez vécu?
1: Oui, parce qu'il n'y avait pas de théâtre. Le TPQ faisait à ce moment-là, ben, il a arrêté, je pense, il y avait au moins 30-40 ans. Mais j'ai même fait de la tournée avec eux aussi. Puis, on est dans une salle. C'est la première fois de ma vie que je vois du monde sur scène. Puis, j'ai fait, ben, je pourrais faire ça, moi. C'est juste comme... Et là, la troupe de théâtre a été formée. Je travaillais au poste de radio-télévision à Radio Nord Incorporé. Et le directeur a formé une troupe. On s'est appelé la poudrerie.
0: Oh!
1: Bien sûr, en Abitibi, oui. Et donc, à partir de là, la première pièce que j'ai travaillée, c'est, oh mon Dieu, Le médecin de Cucugnan, de Max Rouquette. Je vais toujours me rappeler, mais c'était juste avec les employés. Donc... Mais la pièce n'a jamais été jouée parce que d'une journée à l'autre, il y a un autre qui se décidait, puis j'ai dit, oh, je voulais jouer ça. Il y a un personnage, la dame s'en va, puis j'ai fait, oh, c'est son personnage que je veux. Mais non.
0: Le projet s'est effondré finalement.
1: Oui, puis là, la troupe de théâtre, l'épouse de M. Gour a formé la troupe. Puis là, bon, on a ramassé quelques employés, mais c'était ouvert à tous. Oui, on a besoin de comédiens, comédiennes. Puis ce qui m'a amené à aller plus loin, c'est un Belge, Gérald Van de Voorst, nom de plume, Georges Gregg. Il attendait son visa pour être aux États-Unis. Fait qu'il est venu voir le directeur du poste de télévision. Puis là, ben, il a formé. On a joué 2 ans des pièces avec lui.
0: Et c'est comme ça que ça a commencé, ce loisir qui est devenu plus tard un travail.
1: Mais il m'avait demandé, est-ce que vous aimeriez faire ça comme métier? J'ai fait, ben non, ben trop fatigant.
0: Ah, ben finalement, elle a changé d'idée.
1: Les premières années, non, on peut pas faire ça, c'est trop fatigant. Puis là, c'est ça, comme j'ai raconté tantôt, c'est quand même, mais du coup, donc, ça me met de bonne humeur.
0: Ça donne de l'énergie. Donc plus tard, vous déménagez à Montréal, vous faites la formation au Conservatoire de Montréal, et quand on vous demande un spectacle qui vous fait penser à un être cher, vous nous racontez que quand vous avez commencé à jouer, vous avez laissé un amoureux en Abitibi. Et chaque fois que vous montiez sur scène, vous espériez quoi qu'il soit dans la salle?
1: Ah oui, ça, dans la dernière rangée. Je souhaitais qu'il était là ce soir-là, tous les soirs.
0: Tous les soirs, elle s'imaginait qu'il ferait une surprise.
1: Qu'un jour, il viendrait peut-être me saluer dans la loge.
0: Est-ce que c'est arrivé?
1: Non.
5: Oh. Est-ce que ça a fait le jeu? On joue différemment quand on...
1: Mais c'est-à-dire qu'on s'adresse à la dernière rangée de la salle.
0: Oui.
1: C'était efficace.
0: Oui. Finalement.
1: Il est là, puis c'est plein d'affection.
5: Mais oui, on veut plaire.
1: On veut plaire. Regarde, peut-être qu'il va dire, pourquoi qu'on s'est laissé?
0: Muriel, je change d'idée, je viens vivre
4: c'est
0: à Montréal.
4: C'est les mêmes motivations encore aujourd'hui, oui, je suis sûr. Peut-être dans la dernière rangée.
1: Non, je ne le fais plus, mais j'ai envie, par exemple. Oui. Parce que quand ça avec le questionnaire, j'ai fait... Hey, je c'est pourrais un bon mettre truc. Ça, c'est un bon truc.
4: Mais, hein?
1: Mais tu sais,
0: pour les gens
1: qui sont toutes mortes. Alors, ce que j'ai, ils sont toutes décidées.
0: Alors, pour les gens qui sont dans la dernière rangée au Théâtre du Rideau Vert, vous allez avoir des belles représentations avec Muriel. Elle va vous regarder dans les yeux. On va rester à la même époque. Donc, au moment où vous arrivez à Montréal, il y a un spectacle qui vous a vraiment surprise. On est donc dans les années 70 et ça vous fait tout un effet.

0: ça vous ramène où d'entendre ça?
1: Ben, quand j'entends des choses extraordinaires, ça me fait pleurer. Fait que... ah non, je me dis, tu reçois une charge de talent et de beauté. Excusez-moi.
0: Je viens de lancer la boîte, il restera toujours des mouchoirs.
1: J'ai la larme facile, là.
0: Mais la musique, ça fait ça, Muriel.
1: Oui.
0: Hein? Ça nous remplit, puis je peux comprendre l'émotion d'être dans une salle, puis de recevoir ça, c'est puissant, là.
1: Oui.
0: Avec le cœur, j'imagine.
1: Les talents que nous avons ici, c'est extraordinaire.
0: Aïe, aïe, je suis toujours...
1: À tout point de vue.
0: On est toujours donc en compagnie de Muriel Dutille dans ce CV de spectatrice. Premier spectacle... attendez, où est-ce que je m'en vais là? Excusez-moi, parce que votre émotion m'émeut aussi en même temps. Un spectacle
1: c'est
0: auquel...
1: C'est pas ma faute.
0: On est là pour vivre ça, puis on l'accueille. Un spectacle auquel vous êtes fière d'avoir assisté, Muriel Dutille. Là, je vous ramène à quelque chose qui est vraiment beaucoup plus récent. Mais je trouve que ça démontre aussi à quel point vous vous intéressez à la relève. Vous nous parlez donc du premier solo de Félix-Antoine Bénard. C'est une pièce qui était présentée récemment à la Licorne. On va aller écouter un extrait de ce solo à partir de là.
2: Il y a 6 ans, j'avais 10 ans. Comment je peux être aussi jeune et me sentir aussi profondément épuisé? Mes pieds sont pesants, puis la gorge me pique. Je sais pas comment mon père était avant tout ça. Je sais pas comment ma mère était ni ce qu'elle aimait faire. Non, excusez le préambule. Je trouvais ça important que vous me connaissiez. Avant qu'il arrive tout ce qui va arriver à partir de là.
0: Donc, c'était la voix de Félix-Antoine Bénard, qui est tout jeune comédien dans la vingtaine.
3: Que je découvrais.
0: Et qu'est-ce que vous avez vécu?
3: Il était vraiment tellement impressionnant. Il est tout seul en scène. C'est juste des éclairages qui arrivent. C'est Maxime Dénommé qui a fait la mise en scène. C'était tout simple. Puis tout ce qu'il disait était totalement habité. On voyait tout ce qu'il nommait. Puis il n'y avait rien sur scène, aucun décor, à part l'éclairage qui situait les lieux.
0: Et ce qui est impressionnant...
3: Et son interprétation était vraiment... Je le découvrais parce que ça fait pas longtemps
0: qu'il
3: est
0: sorti. Non, mais c'est ça. Puis en fait, c'est son premier solo, mais c'est seulement sa deuxième pièce de théâtre. Donc avant ça, il avait joué un peu au théâtre d'aujourd'hui. Donc dans la même année, là, alors c'est une grosse année aussi pour ce comédien-là, Félix-Antoine Bénard.
3: J'étais vraiment très, très touchée.
0: Donc, vous continuez de vous tenir au courant. Vous allez voir encore beaucoup de
3: pièces.
0: Je
3: m'abonne, puis quand... j'étais abonnée là au TNM, mais je joue. Fait que je jouais pas au moment où j'ai pris l'abonnement. Les gens reçoivent des cadeaux. Violon du Roi, je suis abonnée depuis 10-12 ans. Aussi, je donne mes billets, je fais des cadeaux.
0: Mais c'est important pour vous de garder donc ce lien-là.
3: C'est nécessaire. Les émotions, c'est le langage universel. C'est extraordinaire. On vibre.
0: Oui.
3: On veut vibrer, toujours.
0: Bon. Et là, pas que je veux en abuser, mais on avait un autre petit extrait musical. Fait que là, je vous fais un trop avertissement, Muriel, dit-il. Parce que quand on vous demande quelque chose qui vous fait pleurer, ben, vous nous ramenez à la musique. Vous nous parlez justement des violons du roi. On va écouter un peu de Vivaldi.

0: Un extrait donc de Vivaldi. On était dans le deuxième mouvement avec les violons du roi. Est-ce que ça vous fait ça aussi quand vous êtes sur place, Muriel? Les larmes qui montent aux yeux?
1: Oui, j'ai vu un concert de Mathieu Godet, pianiste. Tous les Schubert, dans le temps qu'on allait à la chapelle historique du Bon Pasteur.
0: Oui, qui est malheureusement...
1: L'acoustique était extraordinaire.
0: Qui a été détruit par un incendie.
1: C'est comme si je respire avec la musique. C'est ça que ça fait comme effet. Les gens assis derrière moi, c'est comme... C'est ça. Je jouis.
0: Est-ce que ça te parle, ça, Julie, comme façon de vivre
2: oui,
0: la musique?
2: Des fois, oui.
1: Mais comme interprète, ça doit être extraordinaire. Je ne sais pas chanter du tout. Puis j'admire les gens qui savent chanter. Mais la vibration que vous avez dans le corps quand vous chantez, ça doit être extraordinaire à ressentir.
2: Mm-hmm. Puis juste, même si moi, je ne chante pas, mais de le filer de quelqu'un d'autre qui chante tout près de moi, comme de la vibration que ça fait, là, tu sais, comme... C'est puissant.
1: Ah,
2: ouais.
0: C'est un peu comme
1: c'est
0: ça.
1: Extraordinaire.
0: Ouais. Ce que tu racontais quand tu t'es mis à jouer la chanson de Zachary Richard, puis que les larmes te sont venues tout de suite.
2: C'est comme si c'était une guerre mondiale. Là. J'ai pleuré comme si. Puis c'est comme. Il n'y a même pas de. Ça fait aucun sens. Mais,
0: ouais. Mais ça fait du bien, par exemple.
2: Ça fait du bien.
0: Hein?
2: Mais ça. Oui.
0: Ça n'a pas de sens, mais ça fait du bien.
1: On vibre.
0: Oui, toujours dans le CV de spectatrice de Muriel Dutille. Là, je vous amène complètement ailleurs. Pire spectacle de votre vie, Muriel. C'est pas tout le monde qui accepte de nommer le spectacle. Vous l'avez fait, mais en fait,
1: j'y étais.
0: C'est ça, c'est parce que je vais dedans. Donc, on est dans une création collective. Chiniki?
1: Chiniki, c'est un curie.
0: Qu'est-ce que c'est ça?
1: Un flop. J'aurais la difficulté à vous en parler. J'ai fait, mais mon Dieu, c'est... c'était dans les années 72, je pense.
0: Oui, là, moi, ce que j'ai devant moi, là, j'ai quelques informations, ça va peut-être vous ramener. Rénal Tremblay, au théâtre d'aujourd'hui, du 8 janvier au 6 février 1971, c'est une mise en scène de Pierre Colin avec Louis Amiot, Madeleine Arsenault, Yvon Barrette, Frédéric Colin, Pierre Colin, Pierre Curzi.
1: Vous avez trouvé ça.
0: Muriel Dutille. On n'a pas trouvé la pièce, là, ça, je vous rassure, on n'a pas d'extrait.
1: Oh, mon Dieu, je pense que je voulais passer, être en dessous, mais c'était mauvais.
0: Mais qu'est-ce que c'est?
1: Je préfère l'oublier. Je pense que mon cerveau a oublié, mais je me rappelle de mon feeling de « qu'est-ce que je fais ici? Je vais m'en aller! » Mais c'est une époque où on... Ben, je commençais, je suis sortie en 70. Alors...
0: Est-ce que c'est
1: Rénal Tremblay? C'est Rénal qui a écrit ça?
0: Mais en même temps,
1: probablement,
0: peut-être qu'il voudrait garder l'anonymat.
1: Mais...
0: en tout cas, son nom est associé
1: mais
0: à
1: Rénal
0: ça.
1: Il était plus vieux que moi, mais il est peut-être parti.
0: Il prendra la responsabilité de ça. Est-ce que c'est le genre de spectacle où il y avait plus de monde sur scène que dans la salle? Ou... Parce que des fois, ça arrive.
1: Souvent, au théâtre d'aujourd'hui, à cette époque-là, il y en avait plus.
3: Il y avait beaucoup d'expérimentation, je pense, des années 70 aussi.
1: Absolument.
3: Au théâtre à Montréal.
1: Là. Absolument. Toutes les années, pendant 4-5 ans, là, c'était ça la mode.
3: Des affaires weird.
1: Ouais, ouais.
0: Est-ce que t'es jaloux de ça, Mathieu?
3: On en fait encore un peu des affaires weird. Dans certains sous-sols, des écuries, encore des affaires weird.
1: Oh, je m'en souviens d'un, à un moment donné, c'était des laveuses. Puis là, le moteur de ma... Puis on disait, mon... Ça aussi, c'en est un autre, je ne me rappelle pas du titre. C'est, on explorait.
0: On explorait des choses dans la liberté. Donc, on a parlé du pire spectacle à vie. Catégorie meilleur spectacle à vie, ça, c'était difficile. Vous dites, moi, je ne peux pas nommer juste un spectacle.
1: Non, je suis toujours ravie au moins une, deux fois par année. Hein?
0: Et ce qui arrive, en fait, c'est que c'est quand je vais voir des spectacles, moi, j'y vais pour vivre des émotions. Donc, dès que j'en vois un, ça devient tout à coup le meilleur de l'année. Et après ça, il va être remplacé par le prochain.
1: Exact, c'est un peu ça. Parce que dans le souvenir, attends un petit peu, là, il faut que j'en nomme un, il faut que j'oublie les autres. Ben, ça se peut pas.
0: Impossible. C'est accepté. On respecte le
1: D'accord,
0: choix.
1: D'accord, merci.
0: On respecte le choix de Muriel Dutille. On vous demandait un spectacle où vous avez dansé votre vie. Vous dites qu'il n'y avait pas de souvenir précis. Par contre, il y a une chanson qui vous fait danser et c'est celle-ci.

0: ça vous va bien, ça, Muriel Dutille?
1: Ouais, c'est parce que, tu sais, quand tu as une rupture, là, c'est une chanson qui fait beaucoup de bien.
0: Alors, c'est un bon souvenir ou un mauvais souvenir? Ça vous ramène à un bon?
1: Un bon? Très bon. Oui, oui, oui.
0: Donc, c'est la chanson qui vous a fait traverser.
1: Oui, c'est ça. À tous les jours, là, tu sais, dans le milieu du salon, là, I will survive.
0: On s'accroche à ça.
1: Oui, oui, oui.
0: Ah oui, la musique peut avoir cet effet-là. On vous a demandé quelle était votre position face aux premières parties. Parce que souvent, quand on va voir un spectacle de musique, il y a des premières parties. Il y a des gens qui sont pour, il y a des gens qui sont contre. Muriel Dutille, vous amenez le débat encore plus loin. Vous dites plus de courts-métrages au cinéma.
2: Ah oui.
1: Ben si, ou justement, parce qu'il y a tellement de courts-métrages extraordinaires qu'on n'a jamais vus et qu'on verra jamais parce que c'est resté ses tablettes, puis il n'y a pas de plateforme pour présenter ça. C'est comme, je me souviens que Télé-Québec avait dans le temps tout court ou quelque chose comme ça, il y a plusieurs années.
0: Fait ça court, oui. Ouais, mais
1: là, si au cinéma, on pouvait présenter un court-métrage...
2: Au lieu de 3-4 pubs de chips.
1: Ah ben oui, on vote pour ça.
0: Ben moi, j'aimais beaucoup la proposition. Je me suis dit, on va profiter du temps d'antenne pour lancer le message. Ramenons les courts-métrages avant les longs-métrages, qu'on puisse y avoir accès en dehors des festivals. Parce que c'est vrai que pour les gens qui aiment ça, on peut aller voir les festivals. D'ailleurs, il y a un festival de courts-métrages à Saint-Mathieu-du-Parc le dernier week-end. Là, je parle pour la Mauricie. Dernier week-end de mai. Si vous aimez les courts-métrages, allez découvrir ça. On va y aller avec quelques questions en rafale. Muriel, dit-il, pour terminer, dans ce CV de spectatrice, en solo ou avec des amis?
1: En solo.
0: Pourquoi?
1: Ben, parce que c'est moins compliqué. Téléphoner, des fois, à dernière minute, tu fais, même en vacances, des fois, oui, mais parce que quel restaurant? Oh, non!
0: Pas le temps de niaiser.
1: Non, je vais faire ça, j'y vais.
2: Puis arrive en retard, puis tout
1: ben,
2: ça.
1: Ben,
0: il faut parler avec eux. Alors, en solo, pour me réaliser. C'est quoi la meilleure place dans une salle?
1: Ben, premier tiers là, de la salle.
0: J ou K, là, on peut
1: J-K,
0: trouver...
1: Puis des fois, maintenant que je vieillis, j'aime bien bordaler au cas où.
0: Si on a besoin de sortir.
1: C'est ça. Mais là, il y a des places, comme par exemple, je pense, le rideau vert, le balcon. Ouais. Je me rappelle du 4 sous, j'avais vu un spectacle du balcon. C'est un beau point de vue, ça aussi.
0: Oui, première rangée, au balcon.
1: D'ailleurs, c'est ça, au TNM, j'achète mon billet au balcon, première rangée. Il y a comme un point de vue... T'as pas de tête en avant qui font ça comme ça.
0: Oui, je suis d'accord.
1: Pendant les cheveux épais, puis qui parlent à leurs voisins. Puis,
0: on parle pas assez souvent du balcon, c'est vrai. N'oubliez pas la première rangée du balcon. Est-ce que Muriel Dutille a déjà dormi dans un spectacle?
1: Je dirais peut-être, oui, parce que ce dont je me souviens, là, c'est... j'étais avec un copain, puis là... la tête qui part par
0: là. Ça fait mal, en ça.
1: Je me dis la dernière personne. Parce que des fois, ça se triche. Quand t'es rendu la tête de poche, comme ça, tu fais...
0: On voit un certain président qui essaie de le tricher de temps en temps, puis on a l'impression qu'il dort. Dernière question, très importante au CV de spectatrice. Body surfing ou mosh pit, Muriel Dutille?
1: Je connaissais même pas ce que c'était, le mosh pit. Non, je pense pas. Peut-être que plus jeune, je l'aurais fait. J'aurais osé.
0: Oui. Le body surfing, peut-être?
1: Oui, peut-être.
3: Ouais, moi, j'ose répondre body surfing pour Muriel. Mais ça te va bien, body surfing.
1: J'ai déjà été... Oh mon Dieu, je remonte loin. Comment ça? J'ai déjà été chef thème de majorette.
0: Oh!
1: Et puis, on avait gagné un prix, puis les gens m'avaient surélevé comme ça.
0: Ben voilà.
3: J'avais la voltige dans le sang. Là.
0: Ben, c'est accepté. ça compte pour le body surfing, Muriel Dutille. Merci tellement, Muriel, d'avoir pris un moment avec nous.
1: C'est tellement sympathique. Merci.
0: On a reçu des messages. Richard Bonnetto qui nous écrit: Muriel Dutille fait partie de mes comédiennes fétiches. Je l'ai découvert à travers le personnage de Sir Claire.
1: Claire et les vieux, peut-être?
0: Oui, non, dans l'émission La Fricassée. Là, c'est ma sœur Claire?
1: On en faisait beaucoup. J'ai dû en faire une trentaine dans cette série-là. C'était avant Pop Citrouille, 2 ans avant Pop Citrouille.
0: Ben voilà. Alors, Richard s'en rappelle encore. Marc Blanchette de La Prairie, il dit: Muriel Dutille, tellement inoubliable dans Nouvelle Adresse. Je suis d'accord avec lui.
1: Oui, avec ma chagrin.
0: C'était magnifique. Muriel, donc, on va vous voir au Théâtre du Rideau Vert dans Parachute Libre, peut-être au balcon. À compter du 6 mai prochain, c'est présenté jusqu'au 13 juin aux côtés de Pierrette Robitaille et de Mathieu Gosselin, qu'on retrouve dans un instant en tant qu'algorithme littéraire. Mais juste avant, Julie Aubé à la programmation musicale, qu'est-ce qu'on écoute et pourquoi?
4: Laissez faire de Bruce Dagrepin. C'est tu sais, Bruce Dacrepan, c'est comme devenu un phénomène en Acadie sans qu'il s'en rende compte.
0: Ah, okay? On aime ces histoires-là.
4: Il est venu une fois, il s'est fait inviter, je pense, c'était comme le grand... c'était un festival acadien quelconque, puis il a laissé un CD avec quelqu'un, sa boutique dans une station radio, puis sa tournée, puis il y a une chanson, Disco fait dodo, qui est devenue pour nous comme... presque du folklore. Tout le monde connaît toutes les paroles. C'est comme si ça a tout le temps existé chez nous. Puis tellement je ne savais pas que c'était une chanson cajun, OK? Moi, toute ma vie, j'ai grandi avec ça. Je pensais que c'était une chanson acadienne. Puis là, un jour, je t'ai rendu à New Orleans. Puis je suis dans un bar sur Bourbon Street. Puis je rentre dans un bar, puis il n'y a presque personne, mais il y a Bruce Dacrepan avec son accordéon et ses bottes de cowboy. Puis il chante ça. Puis là, je suis comme, ben qu'est-ce qui se passe? C'est qui, lui? Je suis comme, il est acadien. Qu'est-ce qu'il fait rendu en Louisiane? Puis là, il me voit chanter les paroles. Puis là, il arrête de jouer. Puis il dit, t'es qui, toi? Puis là, je suis comme, Julie. Puis il dit, tu viens d'où? J'ai dit, le Nouveau-Brunswick. Puis il est comme, à cause, tu connais ma musique. Puis je suis comme, c'est ta musique? Puis là, je suis comme, ben, c'est comme, tout le monde connaît ça. Puis là, il est comme, de quoi tu parles?
5: Wow!
4: Puis là, tu sais, on a comme arrêté, puis on a parlé un bon bout, puis là, on est comme devenus des amis. Mais, tu sais, il y a comme Bruce Dacrepan, il a comme dans sa fin soixantaine. Puis, en tout cas, là, j'ai compris que c'était comme une personne avec toute une carrière, puis que. Puis, en tout cas, il y a une fougue, Bruce Dacrepan. Ça déménage. Puis, j'apprécie vraiment, c'est du rock and roll cajun. C'est cool au bout.
0: On écoute Laissez faire de Bruce Dacrepan.

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2: Oh, je sens que la bulle de conversation va être populaire pour avoir la programmation de Julie Aubé. Muriel Dutille, vous connaissez Mathieu Gosselin, bien sûr. C'est votre camarade de jeu dans Parachute libre. Est-ce que vous saviez qu'en parallèle de sa carrière de comédien, d'auteur et de plus belle voix de l'UDA, il mène une double vie en tant que président de l'UDAL, l'Union des algorithmes littéraires, pour notre émission. Alors, il réfléchit à des suggestions sur mesure pour nos invités. Alors, Mathieu, de quoi on s'inspire dans un parcours aussi complet que celui de Muriel Dutille? On part d'où, Mathieu?
3: Bien, on va faire un petit détour nostalgique, là. J'ai décidé de partir de la collection Grolier. Je ne sais pas si vous vous rappelez de ça, un bon exemple.
2: Ah, mais oui.
3: Mm-hmm. Oui, je ne sais pas si... Il y avait un bon exemple de ténacité. C'était Maurice Richard. Un bon exemple de soif de savoir. C'était Marie Curie. Eh bien, parce que Muriel est vraiment un bon exemple de tellement de choses différentes.
2: Oui.
3: Un bon exemple de souplesse. On en a parlé un petit peu à la fin. Moi, pourquoi j'ai proposé le body surfing, c'est parce que vraiment, Muriel a une souplesse légendaire. Elle touche encore ses pieds avec sa tête, là, presque. Là.
2: Je pensais pas qu'on allait là, Mathieu.
3: Oui. Venez voir le spectacle.
4: La Simon Boulris de l'Abitibi.
3: C'est une souplesse, une souplesse que je n'ai jamais eue et que juste à y penser me fait mal. Donc, venez voir le show juste pour ça. On voit la Muriel souple dans le spectacle. C'est aussi un bon exemple de mémoire. On a pu y goûter un peu tantôt avec d'innombrables anecdotes sur la vie en Abitibi, sur le métier, etc. Un bon exemple de bonne humeur dans le travail, de vivacité. L'œil taquin, on en a parlé des mauvais coups. Muriel a encore beaucoup l'œil taquin, quand même, je trouve. Une belle complicité aussi qu'elle établit très rapidement dans le travail. Mais je veux surtout parler que Muriel est un bon exemple de courage, parce qu'elle a surmonté de grandes épreuves dans sa vie. Elle l'a toujours fait, justement, avec « I will survive », peut-être, en fond sonore. Et un bon exemple de courage, on sait que ça existe déjà, les plus perspicaces vont dire c'était Jackie Robinson dans la collection Grolier. Eh bien, là, j'ai envie de puiser le courage dans une œuvre de fiction, cette fois-ci, mais qui est vraiment d'actualité. Le livre « Traverser les montagnes et venir naître ici » de Marie Pavlenko. En fait, ce roman-là raconte le destin de deux femmes. Astrid, qui quitte Paris, en fait, après un deuil épouvantable, son mari et ses deux enfants sont morts tragiquement dans un accident de voiture, et elle achète une maison sans l'avoir visitée dans les montagnes en France. Et parallèlement à ça, on va suivre aussi le destin de Soraya, qui est une migrante syrienne qui vient de traverser l'Europe à pied, enceinte, d'une grossesse non voulue. Donc, encore là, une autre histoire tragique aussi en parallèle. Et Astrid va littéralement sauver Soraya dans les montagnes pendant une tempête de neige. Elle n'avance plus, elle est par terre. Et là, Astrid la trouve et la mène chez elle. Et c'est donc chez Astrid que l'enfant de Soraya va naître. Mais bien sûr, comme c'est l'enfant d'un viol, Soraya n'en veut pas. Elle va l'appeler la chose, va même la rejeter. Et là, il y a comme une espèce de maternité imposée de nouveau à Astrid, et c'est le rapport entre les deux femmes. Il y a un lien profond qui va s'établir entre ces deux femmes-là, un lien d'acceptation sans aucun jugement, mais aussi une connexion profonde dans l'obscurité dense que ces deux dames-là traversent aussi présentement dans leur vie. C'est un roman qui parle de réenchantement, le réenchantement du quotidien. Ça parle aussi beaucoup de solidarité féminine. Et elles vont en venir à réapprivoiser la légèreté, le rire et l'ordinaire ensemble. Et ce qui est magnifique aussi dans le roman, c'est que elles vont toutes les deux ont un rapport à la poésie. Donc, il y a Soraya qui en connaît beaucoup par cœur, de la poésie syrienne. Et Astrid, elle, va se mettre à consommer des recueils de poésie aussi. Puis c'est vraiment par les mots des autres qu'elles vont arriver à guérir leurs propres blessures. C'est une histoire d'une humanité bouleversante. Je te le dis tout de suite, trauma avertissement, ça finit pas si bien. Mais il y a des grandes leçons, de belles grandes leçons à retirer de ce livre-là. C'est aussi un récit dénonciateur parce que ça dévoile le sort des migrants en Europe encore aujourd'hui. Donc, c'est à lire impérativement, selon moi.
2: La belle attitude de Muriel Dutille. C'est pas grave si ça finit mal, on peut lire quand même.
3: Ouais.
2: Traverser les montagnes et
5: c'est
2: venir...
5: C'est des émotions.
3: Oui, de belles émotions.
2: Je rappelle le titre, c'est Traverser les montagnes et venir naître ici. C'est de Marie Pavlenko. On trouve ça aux éditions Les Escales. Deuxième suggestion, Mathieu, on passe à un bon exemple de quoi?
3: Merci beaucoup. Je me suis un peu pris à mon propre jeu. Là, un bon exemple, c'est pas simple à résumer le prochain livre. Fait que ça pourrait être un bon exemple de sensibilité intelligente poétique, mais c'est très niché.
2: C'est un long titre.
3: Le recueil « Le marché aux fleurs coupées » de Sarah-Louise Pelletier-Morin. C'est décrit sur la couverture comme une espèce d'herbier poétique. Donc, on est vraiment dans... une idée dans un marché, mais je dirais même peut-être un marché au poème, un herbier, mais aussi une espèce de boutique dans laquelle on peut se promener et décider de s'arrêter, s'attarder un petit peu plus longtemps sur un texte pour en déceler toute l'étrange beauté, mais on a aussi des poèmes qui sont plus intimes. On a presque des poèmes qui sont informatifs. Il y a certaines fleurs qu'on peut manger, mais peut-être qu'il y a certains poèmes aussi qui nous nourrissent beaucoup parce que ça devient presque documentaire, comme celui-ci. Au plus fort de la spéculation des tulipes, en l'an 1636, un bulbe valait près de 3000 florins, ce qui était suffisant pour acquérir un carrosse neuf, deux chevaux gris et leur harnais. Un jeune marin hollandais croqua dans ce qu'il croyait être un oignon. On y retrouve aussi des textes beaucoup plus intimes. Par exemple, « Tu vas toujours au même endroit pour cueillir les iris blancs. Il y a dans ton geste une violence. C'est un massacre. Tu défigures le champ avec tes ciseaux. Tu ne te demandes pas si ses racines appartiennent à la terre. Tu dis, cela fera un beau bouquet. Au nom de la beauté, violence se pardonne plus facilement. » C'est vraiment un recueil complexe, très, très large, dans lequel, c'est ça, on peut se promener, s'arrêter. Il y a vraiment des morceaux magnifiques et c'est ma recommandation. Je pense que tu vas pouvoir t'y promener, t'y attarder quand même assez longtemps dans ce recueil.
5: Tu vois, pendant que tu disais ça, Brel qui m'est venu en tête, bien sûr, on marche sur les fleurs, mais voir un ami pleurer.
2: Oui. Le titre donc de ce recueil, Le marché aux fleurs coupées de Sarah-Louise Pelletier-Morin, ça s'est paru à la Peuplade.
5: C'est des cadeaux.
3: C'est des cadeaux.
2: Oui, merci beaucoup, Mathieu.
5: Merci.
2: Mathieu Gosselin, Mathieu et Muriel, donc je rappelle, on vous voit dans Parachute Libre au Théâtre du Rideau Vert.
5: Très bientôt.
2: Très bientôt, à partir du 6 mai jusqu'au 13 juin à Montréal. Dans un instant, c'est le top 5 de MC Gilles.

0: il va toujours y avoir. On finit cette programmation musicale de Julie Aubé avec Abitibi. Pourquoi cette chanson-là?
1: C'est tellement bien écrit. J'adore toutes les images. Mais j'adore son accent aussi. Comment il roule ses airs. Pour moi, ça chante, c'est charmant. C'est comme, ça pourrait être le soundtrack de ma vie, cette chanson-là.
0: C'est Catherine de Noël qui t'a fait découvrir cette chanson-là. Elle l'avait mise, elle aussi, dans sa programmation musicale.
1: Cool.
0: Oui, absolument. Okay. Vous êtes des bonnes amies.
1: Oui.
0: ça se passe, on y croit. Julie Aubé, donc, je rappelle, ton troisième album, Rural, sort la semaine prochaine, le 8 mai. Il y a déjà des vinyles qui sont en pré-vente. Il y a un lancement à Montréal le 6 mai à la Cale. Ça, c'est sur la Plaza Saint-Hubert pour les gens qui sont à Montréal. Et pour les gens qui nous écoutent au Nouveau-Brunswick, rendez-vous à Memram Cook. Memram Cook, le 8 mai au Club d'Âge d'Or du Pré d'en Haut. C'est là que ça se passe.
1: Oui, c'est à Memram Cook, oui.
0: C'est là que ça se passe. Merci beaucoup, Julie, pour ta programmation.
1: Merci.
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0: MC Gilles nous a écouté toute la semaine. Il a choisi 5 moments qu'on va découvrir à l'instant. C'est le concept du top 5.
3: Oui, ma chère, et on commence avec votre début de semaine. Ouais. À mon humble avis, le meilleur début de semaine d'une émission de radio de tous les temps.
0: Bon, hey,
3: je me la barre haute.
0: C'est ça?
3: Je croyais le jeu de mots mort. Arnaud Solier l'a réanimé dernièrement. Guy Lepage, avec qui je travaille tout le monde en parle, adore ça aussi. Bon, la semaine dernière, votre programmatrice musicale est venue avec sa poule. Elle s'appelait Poule Journet.
0: Poule Journet. Déjà, Marjo Beauchamp.
3: C'est un excellent jeu de mots.
0: Oui.
3: Donc, vous avez décidé d'ouvrir une boîte de Pandore.
0: Je sais pas, c'est pas un choix.
3: Qui va sans doute, malheureusement, dégénérer parce que la semaine prochaine, on va en savoir d'autres.
0: Oui.
3: Donc, on écoute ce fleurilège. Là, de jeu de mots de poule.
0: Là, je vais juste clore un chapitre qu'on a commencé la semaine dernière, à peu près à cette heure-ci, avec Marjane Beauchamp, qui est à la programmation musicale, qui nous a fait sa présentation avec sa poule dans ses bras, qui s'appelle Poule Journet. On en a reparlé avec elle vendredi. Vous avez été tellement nombreux à nous écrire, semble-t-il, que les gens aiment beaucoup les jeux de mots. Améline nous a écrit qu'il manquait Jean-Poule Rio-Poule. Marie-Josée dit soudain, une de mes poules s'appelle Jean-Poule 2. Et Sonia, à la Ville de Québec, 6 poules. Pouline Marois, B. Saint-Poule, Pouloud, Poule Saint-Pierre-Plamondon, Jean-Poule Sartre et Poule Piché. Et là, quelqu'un a proposé, je me demande si c'est Sylvie Lavoie, il manque Simon Poulris.
3: 12 jeux de mots.
0: C'est Sylvie Lavoie qui a dit ça.
3: Et j'ai beaucoup aimé Claudia Rachel faire « Ben voyons donc ». Elle jugeait.
0: Oh.
3: Parlant de Claudia, elle a rendu hommage cette semaine à une Italienne, Anna Ilbe, qui avait, parce que malheureusement, elle nous a quittés récemment, qui avait à Bologne une bibliothèque, une librairie, pas comme les autres, une librairie où on n'achète pas des livres,
0: non.
3: Où on va chercher des livres. On en amène, on repart avec d'autres livres, et on écoute l'extrait, et ça a ouvert ça aussi, une autre boîte de Pandore, un paquet de vos courriels, chers amis, à l'écoute, parce que oui, ça existe un petit peu au Québec, mais on écoute l'hommage de Claudia.
4: Il y a une certaine Anna Ilbe, 81 ans, qui vient de mourir. Puis on la pleure. On la pleure pourquoi? Parce que cette ancienne enseignante était à la tête puis au cœur surtout de la Libri Liberi, qui est une librairie de la Via Fondazza qu'elle avait imaginée comme un lieu radicalement différent. C'est une librairie sans caisse, sans prix, sans obligation. Et chez elle, on vendait pas de livres. Aucun. Le principe était simple et presque utopique, on va se le dire, là. Chacun pouvait entrer, prendre un livre, le garder, le rapporter ou pas. Puis on pouvait aussi y déposer des livres qu'on ne lisait plus. Alors là-bas, il n'y avait pas de transaction, mais une sorte de confiance. Donc elle laisse cette idée-là qui est puissante. Et si les livres n'étaient pas seulement des objets à vendre, mais des passerelles entre les gens, voilà. Alors,
0: magnifique.
4: On la pleure avec raison.
3: Donc, s'en est suivi un paquet de messages. Liette, qui nous écrit de Racine, c'est une ville dans le côté de Melbourne, c'est en Estrie, 30 minutes de Sherbrooke. Et il y a un ancien presbytère, hein, qui est aussi une maison de la culture. Même concept, mais vous amenez un livre et vous repartez avec un autre. Seule condition, ramenez-le si... gardez-le pas à la maison, ne donnez pas un ami, ramenez-le. François nous a écrit, vous avez parlé aussi rapidement cette semaine, d'un vignoble, hein, le Clos de l'Orme Blanc, où la grange à livres existe, c'est à Saint-Armand, ça. Même chose, amenez un livre. Lorsque vous partez avec un livre, il faut seulement le ramener, c'est la seule condition, c'est gratuit, le plus rapidement possible. Et Culture Mauricie organise, dans les prochains mois, la valorisation de la bibliothèque publique, ça reste gratuit.
0: Mais oui, absolument. Le concept de bibliothèque existe toujours, là.
3: Et leur campagne s'intitule Ta biblio plus que des livres, parce que oui, aujourd'hui, on peut sortir avec des disques, avec des œuvres, avec un paquet de choses. Donc, évidemment, moi, je vais toujours plugger ma Mauricie
0: d'adoption.
3: Donc, allez faire un tour dans votre bibliothèque du coin, et j'avoue que moi, ça va quand même donner le goût. Je pense que dans mon projet de retraite, je vais faire ça, comme Claudia. Ouvrir une librairie gratuite.
0: À la Pérade.
3: Oui.
0: Saint-Anne-de-la-Pérade, le projet de MC Gilles.
3: pour l'instant, on a un croque-livre là, devant l'église. Là.
0: Oui, donc, je fais la job, mais...
3: Oui, oui. Allez, moi, je vais toujours porter des livres là, que j'ai reçus gratuits.
0: Puis, puis on salue tous les bénévoles qui travaillent dans ces bibliothèques-là, aussi dans les petits villages, parce que ça tient vraiment souvent par les bénévoles. Autre moment marquant pour toi, MC Gilles?
3: Longue entrevue avec Julia Kerninon pour Coquille. Et elle a décidé de briser le mythe romantique de l'écrivain, de l'écrivaine. Ouais. On imagine toujours quelqu'un, n'est-ce pas, dans un champ, justement, de rose ou d'iris qui écrit, n'est-ce pas, qui sait, ça va aller. Bon, elle a un peu détruit ça et j'ai trouvé ça intéressant.
0: Julia Kerninon, tu écris dans ton recueil Coquille, « Les gens semblent penser qu'il faut de l'imagination pour être écrivain, de la fantaisie, mais en fait, la seule chose importante, c'est d'être capable de rester assis. » Est-ce que tu as ce talent, Julia?
5: Ah oh ben oui, oui, clairement. Moi, j'ai passé la plupart de ma vie assise. Non, mais je trouve ça intéressant parce qu'il y a toujours ce mythe autour des écrivains qui serait très particulier, puis qu'il y aurait tout ce truc ouais, d'inspiration, de magie, quelque chose d'imperçable, alors qu'il s'agit d'abord d'être capable de rester calme.
3: Et c'est ce que j'aime de Julia et de votre entrevue, c'est que c'est toujours des choses qui peuvent paraître un peu superficielles à la base, et elle a une profondeur derrière.
0: Absolument,
3: ça.
0: Elle nous ramène sur le plancher directement.
3: Où elle va aller avec ça, et voyez-vous, l'importance de rester calme.
0: Mais oui.
3: Et d'être patient.
0: Voilà.
3: Et de savoir s'asseoir. Donc, si à la maison, vous êtes capable de vous asseoir...
0: C'est un beau talent.
3: Vous pouvez écrire. Navet Confit, maintenant.
0: Oui.
3: Vous étiez remplacé cette semaine par Eugénie Lépine-Blondeau.
0: Mm-hmm, mercredi.
3: Et Jean-Philippe Fréchette, je le connaissais par Navet Confit,
0: oui.
3: C'est son vrai nom. Ça aussi, c'est un de mes tocs. J'aime beaucoup, beaucoup les faux noms. Les vrais noms, j'en ai un faux nom, fait que j'adore ça.
0: Dave-Éric.
3: Voilà. Et il a sorti un livre jeunesse qui s'appelle Stupid Check. Et là, pourtant, j'en fais depuis le début de ma vie, je ne connaissais pas ça.
0: L'expression? Ah oui, c'est le fun, hein?
3: Qu'est-ce que c'est un Stupid Check? Ben, il va nous l'expliquer.
6: Un stupid check, c'est une expression que moi j'ai beaucoup entendue en faisant de la tournée avec des musiciens. Autrement dit, tu sors de d'une salle à Rimouski, puis là tu viens de pacter la vanne, puis là tout le monde dit genre t'as-tu fait ton stupid check? Tu sais, comme tu veux être sûr d'avoir rien oublié, parce que tu reviendras pas à Rimouski.
0: Puis
6: là,
0: ça serait vraiment cave d'avoir oublié ta
6: pédale. Pied, genre ouais. Un pied d'ayat, ouais. Une affaire, un fil, là, genre que c'est essentiel, mais c'est niaiseux parce que ça fait rien tout seul, mais si tu l'as pas, ça gâche le prochain show.
7: Marie-Christine, tu opines du bonnet.
8: Oui, parce qu'en fait, mon chum utilise cette expression-là souvent, et mon chum faisait partie d'un groupe de musique, et je viens de comprendre d'où il me sort ça.
0: Donc, tu viens de comprendre ça.
3: Quand on dit qu'il restera toujours de la culture et est utile...
0: Oui.
3: Elle, son chum le faisait depuis toujours et elle l'a appris ici à l'émission.
0: Ça venait d'où cette expression-là? Julie Aubé la connaissait aussi. Hein?
1: Ah oui, c'est essentiel. Chaque matin ou chaque fois qu'on quitte qu'elle parle.
0: On salue toutes les prises de téléphone qui sont restées dans une chambre d'hôtel.
3: Oui. Et moi qui n'ai pas de mémoire, c'est pour ça que j'ai une immense admiration pour Mme Dutille, qui apprend trois textes de théâtre en même temps. Ça ne me rentre pas dans la tête. Moi, je le fais par écrit, mes stupid checks. Et je viens ici, là, j'écris mettre un habit, ne pas oublier son crayon. Je suis j'ai des listes partout.
0: Des stupid checks partout, M. Gilles. Le dernier extrait que tu as choisi, qu'est-ce que c'est?
3: Louise Bombardier, qui était avec François Turcot hier.
0: Au Tinder littéraire.
3: Autre nouvelle expression, là, j'ai adopté plein de choses cette semaine.
0: Oui.
3: Et crochissez vos yeux.
0: Oui.
3: C'est assez beau.
0: C'est magnifique.
3: Louise Bombardier nous explique ce que ça veut dire.
9: Tu sais, des fois, je disais ça devant les tableaux et le monde ne comprenait pas, mais, par exemple, l'expressionnisme automatiste, tu sais, comme du Riopelle. Tu sais, là, crochissez vos yeux, là. Puis regardez ce que ça fait. Vous allez voir que la forêt va apparaître. C'est un peu ça, faire de la poésie.
3: Et elle nous parle d'art visuel, d'ailleurs. Avis aux intéressés, bon, malheureusement, un peu plus fortunés que vous et moi, chère Émilie. Luc Plamondon vend sa collection d'art visuel. Il y a entre autres un Molinari, il y a un Riopelle et tout ça. Et ce sera à l'encan dans les prochaines semaines. Mais pour l'instant, vous pouvez aller sur les réseaux sociaux. Là, vous pouvez aller visiter la collection de Luc Plamondon.
0: On peut faire au moins nos voix.
3: Et surtout, on va pouvoir crochir
0: nos
3: yeux.
0: Oui. Allez réécouter cet extrait-là avec Louise Bombardier, qui était en grande forme, et François Turcot, qui nous a fait découvrir. Et d'ailleurs, tous les segments dont MC Gilles vient de parler sont disponibles pour rattrapage sur l'application Radio-Canada Audio. Merci beaucoup, MC Gilles.
3: Et j'ajoute en sixième point, la grande, Madame Dutille.
0: Ah oui!
3: Hein? Ben oui, parce que vous êtes extraordinaire. Et juste, tu sais, de passer de l'art profond de la poésie à de la mayonnaise.
0: À la mayonnaise!
3: Vous avez ce don-là.
0: Et je rappelle aussi qu'elle est en train de détrôner Simon Boulris dans la souplesse.
3: C'est parce qu'il faut expliquer, parce qu'on ne peut plus l'expliquer. On est à la radio.
0: Oui.
3: Elle a fait le grand écart.
0: Et comme Simon le fait sur commande, Muriel Dutille, compétition à finir.
10: Il faut venir au rideau parce qu'elle le fait.
0: Voilà. Vous serrez le
3: Moi, je fais ça, c'est les soins palliatifs.

0: Cette ligne est une gracieuseté de Julie Aubé. C'est la chanson Chaudron qui clôt donc ce troisième album rural qui va être disponible à partir de la semaine prochaine. Et c'est sur cette trame sonore que je vais remercier l'équipe qui rend cette émission possible. À la technique, Alex Leclerc, les recherchistes Anne-Marie Lachance, Philippe Lavallée, Sophie Laforêt, la chef recherchiste est Julie Longuetin, l'adjoint à la réalisation Mathieu Guertin, la réalisatrice Sylvie Lavoie. C'est là-dessus donc que se termine l'émission d'aujourd'hui. On se donne rendez-vous lundi dès 13h30. MC Gilles, tu seras là, de retour?
1: Oui.
0: Prends-toi un petit stupid check. Être là lundi. Avec Vanessa Destinée, Claudia Larochelle et André Sauvé sera avec nous pour son nouveau spectacle Naturellement. Et au Liseux, Hélène Mercier, Michel Jean nous parle d'un roman qui s'appelle Les grues volent vers le sud. Ça va paraître à la Peuplade. Hélène Mercier a lu ça en 24 heures. Elle était en larmes. Elle en parle depuis ce temps-là. J'ai très hâte de l'entendre. Donc, d'ici là, on vous souhaite un excellent week-end et on écoute cette chanson de Julie Aubé.

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6: Ici Fred Harding, voici les informations. Commençons d'abord au hockey.
7: Dave Gonsalves, but gagnant en prolongation. Et il y aura un match numéro 7 à Tampa.
6: Et oui, le Canadien de Montréal s'est incliné face à son adversaire de Tampa Bay au Centre Bell. Le Lightning est parvenu à marquer un but décisif en prolongation après trois périodes où le score est resté inchangé 0-0. Un septième match sera donc nécessaire dans la série où les deux équipes rivales sont désormais à égalité. Sur place, des partisans du tricolore n'ont pas caché leur déception.
8: On a bien joué, mais on aurait pu faire mieux. J'espère qu'on gagne le prochain match. Allez les Habs!
9: Sur la prolongation, c'est série. Game 7. On gagne du Canadien!
6: Le prochain match se tiendra à Tampa. Et à présent, le salaire minimum au Québec atteint maintenant 16,60 $, une augmentation de 50 cents par rapport à l'an dernier. Le gouvernement caquiste affirme que les hausses qu'il a décrétées depuis son arrivée au pouvoir en 2018 totalisent plus de 38 %. Mais pour les organismes qui luttent contre la pauvreté, d'autres mesures doivent aussi être mises en place afin de soutenir davantage les plus vulnérables. Aurélie Girard a préparé ce reportage.
10: On est les premiers au Canada.
11: Aux yeux du ministre du Travail, Jean Boulay, le Québec est déjà très bon élève en matière de revenus disponibles.
10: Il faut accroître la capacité de payer des travailleurs tout en respectant la capacité de payer des PME.
11: La Fédération canadienne de l'entreprise indépendante salue d'ailleurs cette hausse jugée modérée. Mais aux yeux de plusieurs organismes, le salaire minimum ne suffit pas à lui seul pour contrer la précarité. Serge Petitclerc est porte-parole du collectif pour un Québec sans pauvreté.
12: Ça fait partie du filet social québécois, le salaire minimum. Et pour nous, ça veut dire le minimum pour assurer pas juste ses besoins de base, mais pour faire en sorte qu'une personne qui travaille à temps plein sorte de la pauvreté.
11: Un avis que partage la conseillère budgétaire à l'Association coopérative d'économie familiale du Nord de Montréal, Stéphanie Paquin, qui exige également des élus qui légiférent.

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3: Au retard dans le traitement des plaintes de voyageurs aériens. Le gouvernement Carney compte déposer un projet de loi en ce sens dans les prochaines semaines. Quelques 100 000 dossiers sont en attente de traitement à l'Office des Transports du Canada. Le ministre des Transports, Stephen McKinnon, estime qu'avec l'aide d'une firme externe, l'arriéré des plaintes pourrait être résorbé en 6 à 9 mois.
4: L'Office est mal adapté pour gérer un nombre très, très élevé de transactions comme celui-là. Et on a découvert que la lenteur, je pense qu'on peut l'appeler, on peut le nommer, la lenteur et le coût, les deux, devenaient un fardeau insupportable pour le système.
3: Le gouvernement Carney annonce par ailleurs qu'il serre la vis aux transporteurs aériens en permettant à l'Office des Transports du Canada d'imposer des amendes quatre fois plus élevées aux compagnies qui enfreignent systématiquement le règlement sur la protection des passagers aériens. Et aux États-Unis?
5: They want to make a deal, but I'm not satisfied. The leadership is very disjointed.
3: Le président américain Donald Trump se dit insatisfait de la nouvelle offre de l'Iran visant à relancer les négociations entre les deux pays. Selon lui, les dirigeants iraniens sont désunis et incapables de s'entendre sur une stratégie pour sortir du conflit. Aucune précision n'a été fournie sur cette dernière proposition de Téhéran, qui a d'abord été soumise au Pakistan. Et en terminant au basket, les Raptors de Toronto ont eux aussi disputé un match décisif. La formation torontoise jouait gros, mais elle est parvenue à l'emporter contre sa rivale, l'équipe des Cavaliers de Cleveland. Je retrouve Léo Molinier à Toronto pour faire le point. Léo, soupir de soulagement donc pour l'équipe canadienne.
6: Soupir de soulagement pour l'équipe canadienne et véritable explosion de joie à l'Arena Bank Scotia. Il aura fallu attendre les toutes dernières secondes pour que RJ Barrett libère son équipe en marquant face à Cleveland. Une fin de match irrespirable tant la rencontre était serrée. Toronto a pu compter sur Scotty Barnes et ses 25 points et 14 passes décisives, tout comme sur Jacoby Walters qui, après avoir éprouvé des difficultés lors des matchs précédents, a réussi à scorer 24 points. Avec cette victoire, les Raptors restent invaincus à domicile dans cette série. Pour passer au tour suivant, Toronto va néanmoins devoir s'imposer à Cleveland lors du match 7. Un match qui se disputera dimanche. Ici Léo Molinier, Radio-Canada, Toronto.
3: Merci infiniment, Léo. Voilà, c'est donc ce qui met fin à ce bulletin d'information. 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Voilà, passez un excellent moment sur nos ondes.

Et ce soir, à Moteur en Herbe, une émission qui répond à vos questions, questions de notre jeune public, toujours très pertinentes en sciences, santé, technologie, environnement, consommation. Répond à la question d'Elsa sur les créatures mythiques. Elle veut savoir, ça vient d'où, ça, les créatures mythiques? Et on a Rosalie également, une question très drôle. Est-ce qu'on peut comme se fatiguer la langue si on parle trop, genre moi, là, à la fin, si je faisais comme 10 heures de radio?

0: Bonsoir tout le monde, très heureux d'être de retour dans notre studio. Finalement, on est parti, on était des vedettes partout, le Rimouski, Québec, Super Expo Science, Hydro-Québec. Non, mais c'était une pluie d'amour. Bonsoir, Gabrielle.
1: Bonsoir.
0: Gabrielle, de retour, enfin.
1: Elle m'a abandonné.
0: Ça faisait long, ouais, c'est loin.
1: Je suis toute seule à Montréal pendant que vous voyagez à travers le monde.
0: Prouvez-nous que la prochaine fois, il faut qu'on vous amène.
1: Ben moi, avec votre très bonne collègue de voyage. Là.
0: Ah oui, hein?
1: Ben, en là, plus. Je vais acheter des bonbons, je vais mettre la bonne musique sur la radio.
0: Et vous répondez à des belles questions, parce que oui. Ce soir, c'est quoi la différence entre écouter et écouter?
1: Mm-hmm.
0: Wow! Alors, on a bien hâte d'avoir la réponse. Puis, on celle que vous entendez rire, on est très, très heureux de l'accueillir en ce studio pour la première fois. C'est Elsa. Mais là, j'ai deux chiffres sur ton âge, Elsa.

0: 9 ans ou 10 ans, là, t'es où, là?
1: 10 ans.
0: T'es à, OK, 10 ans. Quatrième année?
1: Oui.
0: T'es à quelle école?
1: Saint-Antoine-Marie-Claret.
0: Ça, c'est où, ça?
1: À Hansic.
0: Donc, dans le nord de l'île de Montréal?
1: Oui.
0: Ça fait-tu longtemps que t'écoutes Moteur en herbe?
1: Oui, je crois.
0: Depuis les débuts?
1: Mm-hmm. Mm-hmm.
0: Qu'est-ce que tu préfères, Moteur en herbe? Est-ce que tu as des sujets que tu préfères?
1: Oui, je trouve les questions intéressantes.
0: Ah, de manière générale?
1: Oui.
0: Wow, OK, ça c'est vraiment quelqu'un qu'on aime parce que tu aimes toutes les questions. Et ce soir, on a notre amie Agathe Tupoula-Kabbala. Bonsoir Agathe.
2: Bonsoir.
0: Qui va répondre à une très drôle question. Moi, je dois vous dire que je me l'étais jamais posée. Genre, on peut-tu se fatiguer la langue? Là, les gens qui me connaissent vont dire, ça se peut pas. Ça n'arrivera jamais.
3: Vivante.
0: Bonsoir Charles Prémont.
3: Salut Mathieu.
0: Alors, on va commencer avec cette très bonne question de notre amie Elsa qui est en studio avec nous.
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5: Autrefois, avant de prendre la mer, les marins du nord de l'Europe faisaient tous une prière.
6: Ahavet gudar rada os von kraken.
5: Traduction: ô Dieu des océans, protégez-nous du Kraken. Le Kraken est une créature, que dis-je, un gigantesque monstre des mers. Doté de puissants tentacules, on raconte qu'il coule les navires avant de dévorer les naufragés.
0: Je sais pas si vous lisiez sur le Kraken quand vous étiez jeune. Moi, j'aimais tellement ça, les histoires de Kraken. Je sais pas pourquoi. Ça
3: Charles... Moi, les bêtes mythologiques, les contes et légendes en général, le Kraken en particulier, non.
0: Non! Ah, ah ben, on a ici un très beau livre. C'est d'ailleurs Elsa qui nous a amené son livre qui s'intitule « Le grand livre des animaux fantastiques ». C'est vraiment à partir de ce livre-là que tu as voulu nous poser ta question?
1: Oui, mais aussi avec les films.
0: Ah oui, hein? Oui. Les films?
1: Oui, il y a des films sur les dragons et aussi sur comme Harry Potter.
0: Ah ouais. Donc, ta question, c'est quoi?
1: Quand est-ce qu'on a créé les créatures mythiques et qui les a créées?
0: Très, très bonne question. Puis c'est assez large, hein, comme
3: assez
0: réponse,
3: large,
0: c'est Charles Prémont. Ouais. Par où on commence ça, cette histoire-là, ben, des créatures mythiques?
3: Ben oui, c'est, en fait, moi, avant d'aller là, j'ai juste une petite question pour Elsa. J'aimerais ça savoir, toi, Elsa, tes bêtes mythiques préférées, c'est lesquelles?
1: J'aime les dragons, les chiens à trois têtes, les licornes, les crafts. Griffons.
3: Ah ouais, les griffons, très cool.
0: Oui,
3: ça, c'est
0: ils vrai sont que très cool, les griffons.
3: C'est toutes des créatures vraiment cool. Mais tu sais, moi, je me suis posé, quand tu m'as posé cette question-là, je me suis dit, mais comment ça fait qu'il y a des bêtes qui sont mythiques, comme le griffon, puis qu'il y en a d'autres, comme le serpent, le chien ou l'éléphant, qui ne sont pas? Fait qu'il y a un égyptologue français qui s'est posé cette question-là. Et lui, il s'appelle Pascal Vernus, et il a écrit une définition. Dans le fond, il nous explique qu'un animal fantastique, c'est un animal qui sort de la norme, soit parce qu'il est immense, comme une tortue qui serait une île, par exemple, ou soit parce qu'il est hybride. Ça veut dire qu'on le mélange. Comme le griffon, ben c'est un lion qui a une tête d'aigle. Donc, c'est un animal mélangé. Et tu sais que ça fait hyper longtemps qu'on imagine des créatures, des animaux formidables. On en a trouvé beaucoup de traces dans les ruines de la civilisation mésopotamienne. Ça, c'est une civilisation qui existait il y a 6000 ans.
1: J'en ai entendu parler.
0: T'en as entendu parler de la civilisation mésopotamienne?
3: On a des jeunes cultivés.
0: À l'école, ça?
1: Je me rappelle plus, mais je pense dans un livre.
0: Ah ouais, hein?
1: Peut-être.
0: Parce que tu lis beaucoup.
1: Oui, oui, j'aime beaucoup ça, les romans.
0: C'est une très bonne chose.
3: Une très bonne chose. Et donc, puis on a même trouvé des dessins de personnages mi-humains et mi-animaux dans une grotte en Indonésie. Et ça date de 44 000 ans.
0: Wow. Donc, ça fait longtemps là, ouais, qu'il y a des animaux mythiques dans notre portrait. Mais pourquoi? C'est tellement une bonne question, parce qu'on dirait que plus aussi loin que tu remontes qu'il y en a, ça veut dire que les humains ont toujours, entre guillemets, trouvé ça cool.
3: C'est vrai, puis on en trouve dans presque tous les peuples en tant que tels. Donc, c'est assez universel comme, comme façon d'imaginer. Mais généralement, là, on va associer les animaux fantastiques à quelque chose de sacré. Tu sais, par exemple, Cerbère, là, le chien à trois têtes, ben lui, il protégeait les enfers dans la mythologie grecque. Le sphinx, lui, il représentait le pouvoir du pharaon. Puis les Égyptiens pensaient que le pharaon, ben c'était un dieu.
1: Ah oui, genre le... Le gros...
3: le lion, là, ouais, le lion avec une tête de pharaon. C'est ça, c'est ça, proche des pyramides. Puis, il y avait aussi les dragons dans la Chine qui représentaient l'eau puis la pluie. Mais souvent, on va décrire les fonctions de ces animaux-là de trois différentes façons, surtout en Occident, donc en Europe puis ici. Bien, la première, c'est qu'on combat les animaux fantastiques pour ordonner le monde. Il faut se souvenir là que avant là, ben le monde il était très mystérieux. Tu sais, on comprenait pas trop là ce qui faisait qu'il y avait des inondations, la sécheresse, la foudre, tout ça. Donc quand on sortait de la ville, on s'en allait vers l'inconnu. Puis cet inconnu-là, souvent on le considérait comme dangereux. Et c'est assez vrai qu'il l'était. Donc on était en sécurité dans les villes puis dans les villages. Donc symboliquement, on a imaginé qu'il y avait des animaux fantastiques à l'extérieur et qu'il fallait les combattre ou les amadouer. Hein? Donc, il y avait des héros qui allaient battre ces créatures-là pour donner aux hommes un espace sécuritaire.
1: Comme un chevalier.
3: Comme un chevalier. Il y a des héros grecs aussi, là, comme tu as sûrement entendu parler de Hercule,
1: ouais,
3: qui s'est battu contre l'hydre, des trucs comme ça. Donc, c'était une façon de restaurer l'ordre dans le monde et faire en sorte que la civilisation pouvait gagner sur le sauvage. Il y a aussi une autre raison, c'est que les animaux fantastiques nous permettent d'expliquer ce qu'on comprend pas, le paranormal.
1: Mmh. Hein?
3: Donc, on a donné plein de pouvoirs en fait aux animaux fantastiques. Tu sais, comme on peut expliquer la maladie ou les orages, mais aussi des idées comme la renaissance, tu sais, le phénix qui renaît toujours de ses cendres.
0: Et là, d'ailleurs, dans ton livre, je voyais ton livre tout à l'heure, il est là, cette espèce d'oiseau-là.
1: Quand il devient trop vieux, il se met en cendres et après, il renaît de ses propres cendres.
3: Il renaît de ses cendres, voilà. Il y en a qui sont immortels, donc on pouvait expliquer des choses comme ça par ces animaux-là, on les symbolisait. Mais avec la chrétienté, surtout donc avec la religion catholique, on s'est mis à symboliser aussi des choses qu'on comprend mal, mais qui sont à l'intérieur de nous, comme le désir, l'orgueil ou les péchés. Donc, au Moyen-Âge, les créatures fantastiques sont devenues une façon d'expliquer que si tu te laisses aller à toutes tes envies, ben ça pourrait mener à ta perte. Hein? Puis c'est pour ça que quand on réussit à les combattre, ben on est une meilleure personne. D'ailleurs, dans la religion catholique, ben il y a des saints comme Saint Georges ou Saint Michel qui sont reconnus pour s'être battus contre des dragons. Hein? Puis finalement, toi là, quand tu as commencé à t'intéresser aux bêtes mythologiques, là, c'est grâce à, tu l'as dit au début de l'émission, hein, grâce à ton livre.
1: Oui, c'est ça, et au film.
3: Et au film. Puis ça, je pense que c'est la fonction la plus importante des animaux fantastiques, c'est qu'ils nous divertissent. Hein, ils nous permettent...
0: Ça fait des bonnes histoires.
3: Des bonnes légendes.
0: C'est quoi tes films préférés avec des animaux fantastiques, avec des créatures fantastiques?
1: Harry Potter... Il y a une...
3: Est-ce que t'as écouté Percy Jackson?
1: Non.
3: Non, t'écouteras ça.
0: C'est quoi Percy Jackson?
3: Percy Jackson, c'est un jeune qui va à l'école, mais qui se rend compte qu'il est un demi-dieu, puis que les dieux grecs existent encore, mais c'est dans un... C'est aujourd'hui, là, si on
0: c'est
3: veut.
0: C'est des enfants.
3: Aujourd'hui. Oui. Sur Disney+.
0: Ah ouais. OK. En terminant, comment on pourrait conclure ça? Enfin, c'est pas intéressant, là, mais il y a plein de monde qui sont à l'émission, Charles.
3: Ben oui. Mais en fait, là, ce qu'il faut comprendre, là, c'est que les créatures fantastiques, là, s'ils sont encore si populaires, là, c'est qu'ils nous permettent d'imaginer le merveilleux. T'sais? Puis même aujourd'hui, un monde qui est expliqué ou qu'on a beaucoup d'explications, mais il y a encore des choses qu'on ne comprenne pas. Puis c'est pour ça qu'elles nous fascinent, c'est qu'elles nous permettent de croire en la magie un petit peu.
0: Très intéressant. Est-ce que tu es satisfaite de ta réponse?
1: Oui.
0: Ouais, hein? Oui. Il est bon, Charles. Hein?
1: Ouais.
0: Il est fort. Il est très, très fort. Puis, on rappelle le titre de ton très beau livre. S'il y a d'autres de nos auditeurs qui veulent l'acheter ou le louer, Le grand livre des animaux fantastiques, c'est Giuseppe Danna puis Anna Lang. Est-ce que tu es contente?
1: Oui.
0: Super. On est très contents de t'avoir accueilli en ce studio. Merci beaucoup, Elsa, d'être passée. Puis, envoie-nous d'autres questions.
1: D'accord.
0: On va y répondre bientôt.
1: OK.
0: Merci d'être passée.
1: De rien. Bye.
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2: Bonjour, je m'appelle Rosalie et j'ai une question sur la langue. Comme la langue est un muscle, je me demandais pourquoi on ne ressent jamais de fatigue comme les autres muscles, même si on l'utilise toute la journée pour parler, manger et avaler.
0: J'adore cette question. Quelle bonne question. C'est incroyable. As-tu déjà posé cette question-là, Elsa? Est-ce que ta langue peut se fatiguer?
1: Non.
0: Est-ce que ça arrive que tu es fatiguée de la langue? Parce que t'as trop parlé?
1: Non.
0: Moi, ça m'est jamais arrivé. C'est peut-être parce que je l'utilise bien musclé. Mais en tout cas, bref, Agathe...
7: C'est un organe particulier, la langue.
0: Premièrement, est-ce que c'est un muscle, la langue, ou c'est plusieurs muscles?
7: C'est ça. En fait, la langue, c'est un organe qui est composé de plusieurs muscles. Plus spécifiquement, on parle de 17 muscles. Il y en a 9 qui sont à l'intérieur de la langue qui vont lui permettre de changer de position. Par exemple, quand on met notre langue en forme de U, hein, comme ça, c'est les muscles à l'intérieur. Et on a aussi d'autres muscles, 8, qui vont être à l'extérieur et qui vont attacher la langue au reste de la bouche et qui vont lui permettre d'avancer, de reculer, de s'élever, de s'abaisser, de bouger dans tous les sens. Alors, si on essaie de bouger notre langue là, pendant que je vous parle, vous allez voir, votre langue est vraiment très agile. Uh-huh. Mais surtout, la langue, je dirais qu'elle fait pas le même genre de travail que les muscles des jambes, par exemple, quand on monte un escalier ou qu'on pratique un sport. Elle soulève pas des choses lourdes. Ben, notre langue, elle va faire plutôt des mouvements qui vont être très précis, très légers, très rapides. Donc, oui, c'est vrai que notre langue, elle travaille tout le temps, mais elle force presque jamais. Comme elle le dit très bien, Elsa, ça nous arrive pas vraiment d'avoir la langue fatiguée hein, après avoir parlé longtemps. En général, quand on parle longtemps, c'est plus une fatigue cognitive qu'on va avoir. Des fois, on va chercher nos mots, on va ressentir plus de fatigue. Au niveau de l'attention, ça va être plus difficile. Mais c'est pas la langue en tant que telle qui va être fatiguée.
0: Pourquoi la langue se fatigue pas comme les autres muscles? T'sais, on monte un escalier, là, on le sent rapidement, là.
7: Absolument. Ben, il y a 3 principales raisons derrière ça. D'abord, la langue, elle est faite pour l'endurance. On peut dire ça comme ça parce qu'elle est très bien alimentée en sang. Ça veut dire qu'elle est bien vascularisée. Donc, elle reçoit beaucoup d'oxygène, beaucoup d'énergie. Puis, elle est entraînée depuis qu'on est bébé, là. Elle a jamais arrêté depuis qu'on est né à avaler, à téter, à babiller. Elle en fait des choses. Deuxième raison, c'est qu'elle travaille en équipe. Les muscles de la langue travaillent en équipe. Donc, contrairement, par exemple, à quand on doit soulever quelque chose de lourd où là, nos muscles vont se contracter pendant longtemps en même temps, la langue, elle va changer constamment de mouvement puis elle va répartir le travail entre plusieurs muscles. Donc, c'est un peu comme une course à relais. Certains muscles travaillent, d'autres vont faire une pause en même temps. Puis, la troisième raison, c'est que la langue, elle fait plein de petites pauses ou des micro-pauses sans qu'on s'en rende compte. Donc, entre les mots qu'on dit, entre les bouchées qu'on prend quand on mange, entre les fois où on avale notre salive aussi, il y a toujours des petits moments où la langue, elle se relâche dans la bouche, où elle fait rien. Puis quand elle fait rien, elle va être normalement adossée contre le palais. Donc, toucher à notre palais dans la bouche.
0: Agathe, j'avais parlé de la déglutition. Moi, j'ai le goût de demander à Elsa, t'es-tu déjà posé la question combien de fois par jour t'avales ta salive?
1: Non, mais quand j'y pense, c'est une bonne question.
0: Combien tu penses?
1: Peut-être 2000 fois.
0: Oh!
7: Mais t'es une championne, Elsa! Vraiment, on parle à peu près, ça dépend de la méthodologie des études, mais on parle entre 1500 et 2000 fois par jour.
0: Voyons! Ah, oui. Direct dessus, et je vous jure, bravo!
7: Vraiment?
0: Non, mais c'était vraiment pas arrangé, là. Non, vraiment pas. Wow.
7: Zéro arrangé avec
0: les gars des parce qu'elle écoute Moteur en herbe, c'est pour ça, là.
7: Très cultivé.
0: Ouais.
7: Donc, oui, effectivement, c'est entre 1500 et 2000 fois par jour, donc la langue, elle est active, c'est vrai. Et puis, qu'est-ce qui fait que, dans le fond, notre langue se fatigue pas? Ben, on a expliqué les raisons. Mais la langue peut quand même se fatiguer dans certaines raisons plus précises. Par exemple, si on parle vraiment longtemps, comme si on fait un long exposé, ou disons, Mathieu, vous animez 10 heures de radio en ligne, mais ce qui va se passer, c'est pas une fatigue de force, mais c'est une fatigue de précision. Donc, des fois, les sons vont être un peu distorsionnés, peut-être. On va articuler moins clairement. Aussi, ce qu'on peut voir, c'est que, parfois, quand la langue, elle est pas bien positionnée dans la bouche, alors qu'on est au repos, c'est-à-dire qu'on n'est pas en train de manger, on n'est pas en train de parler, si la langue est pas à côté en haut, au palais, puis qu'elle est plutôt en bas, dans le plancher de la bouche, là, comme on dit, ben, la langue va avoir tendance à compenser puis à forcer davantage, par exemple, quand on va avaler, au lieu d'aller pousser en haut, elle va aller pousser devant, là, elle va pousser contre les dents. Et quand on avale 1500 à 2000 fois par jour et que la langue pousse contre les dents,
0: C'est pas bon pour les dents.
7: C'est pas bon et ça peut même les déplacer avec le temps. Et ça fait en sorte qu'on aura parfois besoin de broches ou d'appareils orthodontiques.
0: En tout cas, ça montre que ça peut être très fort. Parce que si ces petites motions-là répétées vont déplacer des dents, quand même, c'est solide des dents. Là.
7: Ben
0: ça
7: montre
0: qu'une langue... Ça a quand même une grande puissance.
7: Vraiment, c'est très fort. Imagine, Elsa, si on doit pousser sur un objet des milliers de fois, là, même si c'est juste un tout petit peu, ça va finir par déplacer l'objet en question. Et c'est d'ailleurs quelque chose que nous, on travaille en orthophonie. Donc, à bien placer la langue, par exemple, quand on avale notre salive, quand on avale un aliment. Puis aussi, ben, quand la langue n'est pas bien positionnée, des fois, elle peut travailler plus fort aussi pour produire certains sons.
1: Justement, j'ai ce problème de mettre ma langue comme ça.
7: Ah, entre tes dents. Oui. Donc, tu me montres que ta langue va entre tes dents d'en haut et d'en bas.
1: Oui,
7: mais sache que c'est quelque chose qu'on peut corriger, Elsa.
1: Oui,
7: avec du travail, mais on y arrive.
1: Parce que quand j'essaye de la mettre contre mon palais, c'est comme pas confortable.
0: Ben là, c'est exactement... Tu sais qu'Agathe, là, c'est exactement son métier.
7: C'est ce qu'on fait en orthophonie.
0: De faire ça. Ben, peut-être qu'on va prendre un petit rendez-vous après l'émission. Elsa, ben merci d'avoir participé à cette discussion. On rappelle que c'était une question de Rosalie Déré. Très bonne question.
7: Tellement.
0: Quand même, là. Wow. Non, mais on a fait 8 ans qu'on fait de la radio ensemble. Première fois qu'on aborde cet aspect-là. Agathe Toupoula, Kabbala, merci beaucoup d'avoir répondu
7: à cette question.
0: Bon, merci encore, Elsa, aussi, d'avoir participé à cette question.
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0: Question très bizarre, encore une fois. Ça va comme suit, comme toujours, ouais. C'est quoi la différence entre écouter et écouter?
9: Ouais.
0: Il va falloir expliquer ça, là. Ben oui, c'est quand même bizarre, là, mais ça va être clair.
9: Réponse, ça se cache dans les interjections qu'on insère dans nos conversations, là. Tu sais, quand on fait OK, ou tout ça, là, les petits bruits qu'on fait, c'est un peu la réputation d'être des genres de calories vides, là. C'est les chips ou le fast-food, là, l'alimentation rapide, là, de notre langue. Ça va être un peu vu comme si on manquait de vocabulaire, hein, quand on s'en sert.
0: Ouais.
9: Pourtant, c'est primordial pour garantir une bonne communication. En fait, il y a une étude qui le prouve, qui a été menée par une équipe de recherche australienne. Et eux, bon, l'étude était qu'il y avait 2 participants. Il y en avait qui racontaient une histoire. Il y en avait d'autres qui devaient écouter l'histoire. Dans certains cas, on disait aux gens qui écoutaient l'histoire, faites juste écouter, c'est normal. Mm-hmm. Et dans d'autres cas, on leur disait, vous devez écouter l'histoire, mais vous devez aussi compter le nombre de mots qui commencent par la lettre T. Donc, vous me racontez une histoire, Mathieu, puis là, je vous écoute, mais en même temps, je me dis, il a dit un mot en T. Et là, qu'est-ce qui se passait? C'est que les gens qui comptaient les mots en T étaient tellement concentrés qu'ils utilisaient moins d'interjections. Hein. Fait que là, vous me racontez quelque chose, je sais pas, là, vous avez sauvé la vie de 23 personnes.
0: Puis moi, je dis rien, je fais juste calculer les mots. Puis là, elle a dit un, elle a dit deux.
9: Fait que là, il n'y a pas de « ah ouais », il n'y a pas de « eh ben », de « wow », tout ça. Et donc, le résultat, c'était que le narrateur donnait moins de détails, s'investissait moins dans l'histoire.
0: Incroyable.
9: La racontait moins bien.
0: Incroyable.
9: Et donc, la conclusion de l'étude, c'est que la personne qui écoute est une certaine manière co-narrateur, finalement.
0: Ben oui.
9: Elle contribue à la narration de l'histoire. Sans sa participation, l'histoire est moins vivante.
0: C'est tellement
9: incroyable, hein? Et donc, les spécialistes, en fait, ce qu'on se rend compte, c'est que les spécialistes en linguistique ont un peu, ben justement, ça avait une mauvaise réputation, ces petits mots-là. Donc,
0: d'ailleurs,
9: ils ont
0: longtemps négligé.
9: D'ailleurs,
0: vous savez qu'il y a des auditeurs qui nous écrivent pour me dire, ouais, Mathieu, tu fais trop de ouin. Puis de...
9: Ah ben, vous voyez, maintenant, la science vous donne raison.
0: Bon, voilà. Je vais leur envoyer votre chronique.
9: Oui,
0: prochaine
9: exact.
0: Fois, je vais recevoir ça. Ouais.
9: Mais ça a été longtemps négligé par les spécialistes en linguistique. C'est un peu vu comme les défauts de la langue, les détritus, les cossins qu'on enlève, qu'on les jette. Mais c'est une vision qui change, heureusement. Puis, en fait, bon, comme je le disais, c'est un rôle essentiel à jouer dans, en fait, toutes les formes de communication. Il y a des études qui ont montré que, en fait, dans beaucoup de langues, une très grande quantité de langues ont leurs propres interjections. Une analyse, par exemple, de 31 langues a montré qu'elles avaient toute une version de « hein? » Et c'est une manière de dire, hein, j'ai pas compris. Mais ouais, comme avec juste un petit bruit.
0: Il était très beau d'ailleurs, bravo.
9: Merci, ouais,
0: c'est bien pratiqué, ouais, franchement, là, ouais, je donne un 10.
9: C'est vraiment partout dans notre quotidien, semble-t-il, que lorsqu'on parle, on s'en sert environ à toutes les 12 secondes. Elles ont aussi, ben là, je viens d'en faire un. Elles ont aussi des rôles variés, hein. Par exemple, ça veut dire ça veut dire je comprends, continue de parler. D'ailleurs, c'est un son qu'on fait avec la bouche fermée, donc ça indique je réponds, mais j'ouvre pas la bouche, j'ai pas l'intention de parler. Ça veut aussi, par exemple, communiquer toutes sortes de choses sur nos émotions. Si je vous dis oh ou si je vous dis oh. Là, vous voyez qu'il y en a un que je suis surprise.
0: Ça veut pas dire la même affaire.
9: J'interroge. C'est aussi essentiel de façon générale lorsqu'on apprend une langue seconde, parce que, en fait, ils sont souvent négligés par les professeurs de langue seconde parce que c'est un peu vu comme mal parler la langue. Ouais. Hein? Ah. Sauf que, mais quand on parle bien la langue, on va savoir quand utiliser les interjections. Ouais. Donc, bon, il y a certaines personnes qui disent « Donnons 1000 litres en faveur des interjections, remettez-les à l'ordre du jour de l'éducation. » Une autre chose, un autre domaine là qui intéresse les chercheurs, c'est les interjections dans les intelligences artificielles. Parce que là, on a des intelligences artificielles, par exemple, si on pense à l'outil Notebook LM Google, où on peut lui fournir un document puis lui dire « Fais-moi un balado à partir du document. » Puis là, on a deux interlocuteurs fictifs, là, des fausses voix, qui vont discuter finalement là, un peu comme une émission de radio. Mais quand on les écoute, ils essaient d'introduire des interjections, mais c'est bizarre. Ça manque de naturel. Les gens qui en parlent, là, qui s'intéressent à ça, disent, on parle du uncanny valley, là, je sais plus c'est quoi en français.
0: C'est la vallée de l'étrange.
9: La vallée de l'étrange, un peu quand il y a un visage qui est bizarre, qui
0: En fait, c'est que ça tente de mimer la manière dont on fonctionne, mais c'est pas tout à fait ça parce que ça ne comprend pas tout cet aspect, disons, non dit du langage. On a tellement parlé souvent d'ailleurs avec Agathe. Waouh!
9: Mais c'est ça. Donc, les chercheurs se disent, ils doutent en fait que les intelligences artificielles soient capables de reproduire les interjections et que ça va demeurer quelque chose propre à l'humain, potentiellement.
0: J'adore tout ce que j'ai entendu ce soir et plus particulièrement la présence ici d'Elsa. J'espère qu'on se revoit bientôt. On est là lundi 19h. Soyez-y. Bye-bye.
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0: C'est vendredi soir sur Ici Première. Bienvenue à De l'huile sur le feu. C'est Rebecca McKinnon qui vous parle. Cette semaine, une discussion sur les true crime, les histoires de crimes réels. Pourquoi ça fascine autant les femmes surtout? Pour en parler, trois femmes. Marilyn Jonca, grande fan.
1: Oui.
0: Michèle Ouellet, co-animatrice du balado Captive.
2: Oui.
0: Et la psychologue Dr Véro Ménard.
3: Coucou.
0: Une entrevue avec l'humoriste Léa Strelitzky qui est enfin en rodage de son spectacle.
3: Enfin.
0: Merci d'être avec nous. Charlie Morin, co-animateur du balado Full Plumé, qui va nous présenter un C'est chaud, avec lequel je pense que j'adhère.
4: OK, je vais faire monter le thermostat.
0: Oui, je pense que oui, mais il y aura peut-être dissidence au sein du groupe. Et l'humoriste Colin Boudrière qui nous présente une chronique sur un documentaire qui a attiré son attention.
5: Tout à fait.
0: On va juste le dire comme ça parce que c'est trop compliqué à expliquer. Voilà, bonne émission à tous et à toutes.

0: Aujourd'hui, on revisite ensemble la terrible histoire du meurtre inqualifiable de Valérie Leblanc. Je te mentirai pas, Annie, je me sens un peu plus fébrile qu'à l'habitude aujourd'hui. Hein? Bon, peut-être un peu parce que c'est le dernier épisode de la saison, mais aussi parce que je viens de présenter le travail des dernières semaines sur une histoire que beaucoup de gens attendaient de nous.
1: Alors, ce que vous venez d'entendre et ce que Marilyn Jonca a reconnu tout de suite...
2: Ben, c'est... le cas Valérie Leblanc.
1: Ben, voilà, c'est un extrait du balado Captive sur les histoires irrésolues judiciaires qui ont marqué le Québec. Parce que le true crime, là, on dit crime réel ou affaire criminelle en français, on est à Radio-Canada, est consommé par des millions de personnes à travers le monde. Mais en 2023, le Pew Research Center révélait que les femmes sont presque deux fois plus nombreuses que les hommes à écouter régulièrement ces balados. Qu'est-ce qui alimente cette fascination pour des histoires aussi macabres? Est-ce que c'est du voyeurisme? Est-ce que c'est une quête de sensations fortes? Est-ce que c'est une manière d'aiguiser ses instincts de survie? Alors, on en discute avec Michèle Ouellette, co-animatrice et co-créatrice du balado Captive.
2: C'est assez bon.
1: La comédienne, celle que vous venez d'entendre, c'est la comédienne Marilyn Jonca, grande amatrice.
2: Comédienne, il dit.
1: Genre.
2: Comédienne, ben c'est hot. Ben, c'est cool. Ben, on dit comédienne en premier.
1: Ben, qu'est-ce que tu aimerais que je dise?
2: Artiste accompli.
1: Ça donne le ton. Je vais le faire en terminant. Et la psychologue Dr Véro Ménard, bonjour. Bonjour à vous trois, merci d'être là. Marilyn, je vais commencer par toi, artiste accompli. T'es une grande fan de True Crime. Alors, d'où te vient cette fascination?
2: J'ai aucune idée d'où ça me vient, mais c'est comme... c'est comme si c'était nécessaire, c'est une addiction, c'est un grand désir de... C'est comme une doudou de me mettre un true crime. Hier sur Netflix, c'est que je parlais. Avant hier, est sorti un truc qui s'appelle « Should I marry a murderer? »
1: A mass murderer?
2: Non, « Should I marry a murderer? »
1: Devrais-je épouser un
2: assassin? Est-ce que je dis oui à cet homme?
1: OK.
2: Puis, tu sais, c'est sorti avant... Moi, en 15 minutes, c'était déjà écouté.
1: Puis ah
2: je,
1: oui?
2: Tu sais, dès que je sais qu'il y a quelque chose qui sort, il faut que je l'écoute.
1: Peu importe
2: j'aime
1: le format.
2: Ça le partager sur Instagram aussi à mes abonnés qui sont comme « Merci! » Et c'est la majorité des filles qui sont comme « Merci, merci, merci, c'est tellement le fun, tout ce que tu proposes, c'est bon. » Ça vient de loin. Je pense que c'est l'espèce de cerveau du sociopathe, psychopathe qui m'intéresse. Le pourquoi derrière. Que ça vient d'où, oh mon Dieu. Puis on dirait que je veux pardonner à tout le monde, mais en même temps, je veux comprendre pourquoi il a fait ça. Tu sais, il y a comme quelque chose de bien... C'est
3: viscéral, quasiment.
1: Ouais. Je me tourne vers la psychologue autour de la table. Docteur Véro, est-ce que on est tous habités par une curiosité morbide, tout le monde?
4: Non, je pense pas que ça soit tout le monde. Je pense qu'il y a certaines personnes pour qui ça correspond pas. Ou même, tu vas voir, souvent, les avis sont tranchés. Hein? Soit tu tripes sur le true crime ou... t'haïs ça, t'es pas capable d'en écouter. T'en écoutes un, tu dors pas pendant deux semaines.
1: C'est mon cas. Je peux pas regarder La Loi et l'Ordre.
4: Ça parle un peu de... de notre histoire aussi, tu sais, veux pas. Mais ouais, moi aussi, je suis une grande fan, mais moi, je suis en panne sèche en ce moment. La seule que j'écoute en ce moment, c'est Captive. Justement, l'extrait qu'on a entendu, je l'ai écouté il y a deux jours.
1: Wow! Bon, alors, je me tourne vers toi. Merci de faire les liens pour moi. Michèle, pourquoi t'as créé avec Annie Lorrain le balado Captive?
0: Ben, on a créé ça parce que on avait envie de faire le balado qu'on avait envie d'écouter, en fait. C'est aussi simple que ça. C'est né pendant la pandémie. On avait le néant devant nous, n'est-ce pas? Tout le monde ne savait pas quoi faire, en fait. Et moi, mon amoureux a un studio d'enregistrement. Donc, on avait tout ce qu'il fallait. On avait le grand intérêt. De toute façon, on creusait les rabbit holes de tous les documentaires qu'on écoutait, de tous les balados qu'on écoutait.
1: Fait
0: qu'on
1: d'affaires criminelles?
0: Oui, exactement. On creusait de toute façon. Fait qu'on s'est dit, essayons de le faire ensemble pour faire un projet commun. Puis c'était vraiment là, il n'y avait aucune ambition là-dedans. On s'est dit, creuse un sujet,
2: pourtant,
0: je vais en creuser un. Puis on se rejoint dans le studio de mon chum. C'était pendant la pandémie. On était à 23 mètres avec chacun notre masque. On était complètement illégal. Et ben c'est ça. Dans le fond, on a fait Captive.
1: C'est devenu l'un des meilleurs et l'un des plus populaires. Qui écoute ça ici autour de la table, Colin?
5: Moi, j'en ai entendu parler, mais j'écoute pas.
1: Non, pas nécessairement Captive, mais des affaires de true crime.
0: Oui.
6: Charlie, moi, je soutiens que les meurtriers LGBT.
1: C'est une blague, évidemment. OK, puis Colin, t'en écoutes pas tant que
5: ça? Non, j'en écoute pas vraiment.
1: Non, moi non plus. Mais quand on parle de l'intérêt majoritairement féminin pour ce genre de contenu, il y a des théories qui circulent, et notamment que si les femmes... utilisent ces histoires de crimes réels comme stratégie de prévention, comme outil d'apprentissage. Et si c'est le cas, est-ce que c'est parce qu'elles sont majoritairement victimes de ces crimes?
2: Ben là, oui. Ben, excusez, je dis oui.
1: Ben là, je me tourne vers l'experte.
4: Mais en fait, tu sais, je me suis préparée pour venir te voir aujourd'hui, puis j'ai ressorti un petit peu la littérature. Qu'est-ce que la littérature disait? Évidemment, ben cette théorie-là, elle est là, mais la seconde que t'as dit aussi, donc parce que ce sont les crimes qui touchent plus les femmes, donc ça nous intéresse aussi.
1: Donc c'est pour
4: aussi.
1: Ça que ça nous intéresse plus.
4: Oui,
1: okay.
4: Exactement. Il y a une espèce de désir de prévention, de protection. Par contre, ça fonctionne pas nécessairement. Autrement dit, ça peut créer plus d'anxiété, oui. Ça nous donne pas nécessairement. Par contre, il y a ce que tu as nommé, toi, Marilyn, tantôt, ce qui est la, je pense que c'est quelque chose qui est typiquement féminin de s'intéresser, pis surtout quand c'est à un extrême opposé de qui on est. Tu sais, quand on a, dans la vie, on a de la misère à faire du mal à une mouche, là, comme on dit,
1: oui.
4: Pis qu'on n'arrive pas à comprendre comment quelqu'un peut se rendre jusqu'à commettre des abus comme ça. Fait que ça aussi, là,
2: ça vient de quelque part, puis ouais. Je veux comprendre.
4: Faut comprendre, ouais. Comprendre.
3: Oui, puis ça te donne un sentiment de contrôle quand tu comprends, tu sais, parce que ouais. Ça nous fait peur de vivre
4: oui.
3: Ça,
4: oui.
3: Évidemment, puis comme c'est surtout des femmes,
4: oui.
1: Ouais.
3: C'est ça, ça te donne un sentiment de contrôle, de comme, ah, ben, je suis au courant, puis je comprends pourquoi il a fait ça, puis là, je pourrais ne pas me tenir avec ce genre de
1: avec monde. Avec ce genre de personne. Est-ce que tu, moi, j'allais dire, en fait, Marilyn, est-ce que tu te reconnais? Est-ce que pour toi, c'est une stratégie de prévention, pas un outil d'apprentissage?
2: La prévention, je ne pense pas parce que je pense que ça me crée plus d'anxiété que de, tu sais, on est rentré dans un chalet en fin de semaine passée, puis il y avait genre un couteau, juste un immense couteau, puis j'étais comme, ah, c'est bien weird, il y a comme, pourquoi qu'il y a un couteau là, puis on était là, ouais, il faudrait peut-être l'enlever, mais et toutes des fans de True Crime, tu sais, pourquoi qu'on pense à, il y a un couteau, d'un coup, quelqu'un rentre le couteau, tu fais, ouais, c'est un peu exagéré,
1: okay.
2: Fait, moi, c'est pas plus de la prévention que de la fascination pour le cerveau,
1: mais tu te dis déjà plus prudente.
2: Ah, je suis excessivement prudente.
1: OK, alors est-ce que t'es excessivement prudente parce que t'écoutes du True Crime?
2: Assurément.
1: Ah oui,
2: ben
1: mais ça,
2: oui,
1: c'est intéressant.
2: Ben oui, là, je marche pas le seul le soir, moi.
3: Moi, c'est pour ça que j'ai arrêté.
1: Qu'est-ce que tu dis, Léa?
3: Ben, moi, c'est pour ça que j'ai arrêté d'en regarder. Je regardais beaucoup Forensic Files.
1: Qui oh, j'adore. Oh. Oui, je connais pas ça. Qu'est-ce que c'est? C'est une émission de télé?
3: C'est une émission, c'est une émission des années 2000.
1: C'est merveilleux.
3: Okay. Ouais, c'est ça. Où est-ce que, en fait, il y a tout le côté scientifique de toute l'évolution de la science, puis comment est-ce qu'ils aident les policiers à retrouver les hommes qui ont décidé de tuer leur
1: femme. Mais c'est assez graphique, là.
0: Quelle montre, là? Il y a des bonnes images d'archives.
3: Oui, ça se peut. Mais je veux dire, c'est généralement des hommes qui ont une maîtresse, puis là, ils tuent leur femme. Puis là, évidemment, comme des épées, ils ont googlé « How to kill my wife
1: ». Je trouve ça intéressant parce que, Dr. Véro, est-ce que regarder, consommer ça, ça aide réellement les femmes à... prévenir les agressions?
4: Ça, c'est ça. C'est un sujet qui est encore en étude, dans le sens qu'on a, tu sais, il n'y a pas assez de... Ça serait difficile à étudier comme processus. Mais moi, je me suis intéressée à... Mais qu'est-ce que ça peut faire comme conséquence si on en consomme trop? Parce que moi aussi, éventuellement, j'ai fait comme, bon, OK, là, tu sais, j'en règle la nuit, c'est assez.
3: Ça reste des statistiques super rares, là, ces crimes-là. C'est juste que quand tu te mets à juste regarder ça, t'as l'impression que notre univers et notre monde, c'est ça.
2: Tu fais du jogging, là, tu sais, mettons, dans le podcast de Paul Arcand, il disait, mais faites attention, si vous faites du jogging, allez toujours dans des endroits différents, pas à la même heure, pour éviter que quelqu'un vous suive. Il y a des choses quand même.
0: Il y a quand même une contradiction parce que, tu sais, moi, j'ai sondé quand même la communauté.
1: Oui, j'allais te demander, c'est ça, ta Facebook. Qu'est-ce qu'on t'a répondu?
0: Ben, en fait, c'est tellement d'affaires. Puis sur 50 réponses, il n'y a personne, il n'y a aucune femme qui m'a répondu pour, prévenir. Ou
1: personne n'a dit instinct survie, stratégie de prévention.
0: Absolument pas.
1: Qu'est-ce qu'elles ont dit?
0: Donc, j'avais beaucoup de carrières manquées. C'est drôle, il y a beaucoup de gens qui m'ont dit ça.
2: Non. avoir envie d'être enquêtrice,
0: détective, anthropologue judiciaire. Donc, il y avait beaucoup de ça.
2: Je comprends.
1: Marilyn, tu es une enquêtrice à Dumas, par contre.
2: Oui, privée en plus.
1: Excuse-moi, Michelle, on s'en va dans tous les sens. Continue. Donc, carrière manquée.
0: Oui, exactement. Il y avait beaucoup l'aspect, la face cachée de l'humain, mais c'est toujours de l'humain. C'est jamais de l'homme.
1: Donc, aussi de la victime.
0: Exactement. Puis, c'est comme si c'était pas ciblé. Vraiment agresseur versus femme.
5: Je peux-tu faire du pouce là-dessus, Michel? J'ai une question. Est-ce que vous avez vu dans les stats de votre podcast, est-ce que vous avez des épisodes avec des victimes hommes? Est-ce qu'il y a moins d'écoute?
0: Non.
5: Ou vous n'avez pas vu de différence?
0: Pas moins d'écoute.
5: J'aurais été curieux de ça.
0: Non, exactement. Puis tu sais, là où il y a un petit piège, je trouve, c'est que beaucoup, on est très, très, très pris par les histoires Stranger Danger, tu sais, justement, comme tu disais, tu fais du jogging, tout ça, tu sais, ou les meurtriers qui t'attendent dans le chalet avec un grand couteau.
1: Ah oui, OK.
0: C'est ça qui est vraiment...
3: Avec la thriller,
0: exactement.
3: Ouais.
0: Alors que, tu sais, évidemment, en ce moment, surtout, l'endroit le plus dangereux pour la femme, c'est dans sa maison.
1: Dans sa maison, oui.
0: Et donc, tu sais, ça vient un peu faire... comment dire, une contradiction avec le fait qu'on écoute le true crime pour se préparer puis pour se...
1: À une agression éventuelle d'un étranger,
0: exact,
1: d'un pur inconnu.
0: C'est okay, beaucoup je comprends. Ça. Ouais, c'est ouais. ça, exactement. Mm-hmm.
1: Quoi d'autre, toi, dans tes réponses?
0: Alors, qu'est-ce que j'ai ici?
1: Donc,
0: la fascination pour le pire de l'humain. Ouais. La curiosité sur le travail d'enquête. Il y a beaucoup ça.
1: Ah, c'est ça.
0: Beaucoup de gens qui se challengent pour savoir si eux sont capables de trouver la réponse, si eux voient une espèce d'indice dans...
6: C'est un peu comme un jeu.
0: Exactement.
1: Ah oui, genre, la sécurité du Québec n'a pas été capable, mais moi, je vais le trouver.
0: Exactement, c'est ça. Ouais,
3: c'est Colonel Moutarde avec le chandelier dans le salon.
1: Oui, c'est ça.
0: Il y en a même qui sont allés jusqu'à l'espoir de résoudre une enquête.
2: Ben oui.
0: Wow. Oui, exactement. Ah, donc, il y avait beaucoup de ça. Mais pour vrai, je vous le dis, là, la communauté True Crime est extrêmement engagée. C'est incroyable comment les gens sont là, sont avec vous, sont engagés, sont réactifs. Donc, honnêtement, là, je ne serais pas étonnée qu'un jour, quelqu'un dans tout ça va résoudre.
1: Va résoudre, OK. Ouais. Docteur Véro, toi aussi, tu le disais tantôt, je t'ai un peu coupé la parole, tu as identifié certaines raisons. Est-ce que ça rejoint celle que Michel a identifiée?
4: Oui, vraiment. Puis, tu sais, j'en avais identifié pour les femmes en particulier. J'en avais identifié pour juste comme l'être humain qui écoute le true crime. Il y avait justement le sujet de la justice, des enquêtes criminelles. Moi, c'est beaucoup ça. Hey, il y a le thrill aussi, là. Ça nous donne un thrill.
1: C'est comme regarder un film d'horreur.
4: Exactement.
1: Exact, c'est ça.
4: Moi, je suis spécialisée dans les traumas. Puis là, je me suis dit, quand les gens répondent, que ce soit sur un sondage comme tu as fait ou dans des études scientifiques, ils répondent avec ce qu'ils peuvent dans leur conscient. Ouais. Mais il y a des aspects inconscients qu'on n'a pas nécessairement pensé ou vu, à moins de faire un petit bout de chemin en thérapie. Puis, comme experte en trauma, je me suis dit, qu'est-ce que ça pourrait être chez quelqu'un qui, par exemple, a vécu des traumas?
1: Ouais.
4: J'en ai identifié trois, mais c'est des hypothèses, là. C'est pas.
1: Non, mais allons-y.
4: Allons-y. Donc, chez certaines femmes, je crois qu'il y a une tentative de se désensibiliser. Qu'à force d'écouter du négatif, ça ne me rendra plus autant anxieuse, je ne serai plus autant absorbée par ça. Notamment, on sait quand on développe un TSPT, un trouble de stress post-traumatique, on est envahi par les cauchemars. Donc, j'ai vu des patientes faire ça, essayer de se submerger du sujet en se disant « ça ne me fera plus rien. »
2: Regarder le pire que soi pour essayer d'amenuiser la douleur.
4: Mais ça, c'était une autre hypothèse, qui était de dire « ben il m'est arrivé X, Y, Z avec un membre de ma famille quand j'étais enfant, mais c'est
1: ça,
4: vraiment
1: c'est
4: moins pire que ce que j'ai. »
1: On se compare.
4: Ça, c'était la deuxième. La troisième, c'était une espèce de désir de catharsis, de traverser son trauma puis de s'en affranchir.
1: Est-ce que tu recommandes ça?
4: Non.
1: Non, c'est ça, de s'affranchir de son trauma en regardant une histoire encore plus traumatisante.
4: Non, mais il y a un réflexe humain. Je l'ai vu de toutes sortes de manières.
0: De s'assembler, de ne pas se sentir toute seule aussi, j'imagine, un peu.
2: Oui, plusieurs à écouter. Léa,
1: tu voulais dire quelque chose?
3: Oui, je me souviens pourquoi je suis tombée dans la spirale du true crime. C'est aussi que ça me donnait un sentiment de, à cause de tout ce qu'on vit avec Trump, puis toutes les gens qui ont, on dirait qu'ils sont au-dessus de tout. J'avais un plaisir complètement malsain à voir du monde se faire pogner puis être puni. De voir des gars payés, genre pour vrai, là, genre pour me confier. Je faisais même des fingers à ma télé quand le gars il était pogné, puis j'étais comme, tu vas payer.
2: Moi, j'ai de la misère à écouter les documentaires ou les podcasts. Quand on ne sait pas c'est que c'est non résolu, je suis comme, mais non.
1: 100%.
2: Mais non. Okay. Je suis juste fâchée. Dans le fond, 100%. Je veux qu'on trouve.
1: Question pour Dr Véro et Michel, parce que vous savez que vous
2: nous faites du bien.
1: Vos balados sont écoutés par des femmes. Sachant que votre public est majoritairement féminin, est-ce que vous créez vos balados avec cette information-là en tête?
4: Pas moi.
0: Toi non plus. On dirait que j'y pense pas tant que ça, mais d'emblée, c'est pas réfléchi, mais on sait tellement c'est qui notre auditoire maintenant. Puis je pense que ça doit venir naturellement quand on écrit ou quand on s'adresse à l'une à l'autre, à Annie et moi. Mais on réfléchit pas à ça tant que ça. Puis honnêtement, tu sais, nous, chez Captive, c'est à peu près 75% femmes, 25% hommes.
2: C'est énorme.
0: Et de plus en plus, les hommes sont engagés, puis nous répondent, puis sont insurgés, puis ça, ça fait du bien, Rebecca.
1: Je te pose la question, Charlie, tu veux dire quelque chose?
6: Oui, moi, justement, je trouve que c'est tellement parlant dans le fait que je trouve que ça détermine beaucoup plus, ça a des conséquences pour les femmes dans comment elles agissent et comment elles réfléchissent, alors que nous, les hommes gays, on se croit invincibles.
1: Oui,
6: mon Dieu, là, moi, à l'âge de 20 ans, aller rejoindre un monsieur dans son cabanon, puis me dire, il n'y a pas de problème, là, tu sais, je veux dire, alors que c'est des trucs que des femmes penseraient jamais faire. Mais pour les hommes gays, c'est courant et ça se passe très bien.
2: Et pourtant, il y a des histoires macabres.
1: Oui, c'est ce que j'allais dire. Tu voudrais comme du true crime spécialisé dans la communauté LGBT?
6: Y en a, puis c'est intéressant, mais c'est beaucoup plus du stranger danger. C'est vraiment moins dans l'intimité parce que c'est ça la tendance. Mais je trouve que c'est super parlant les statistiques sur comment que ça détermine la psyché des femmes.
1: J'allais dire, Dr Véro, psychocrime que tu as animé, tu avais décidé de faire un balado qui explorait la psyché des criminels.
4: Absolument, oui. Ben moi, c'est une de mes expertises. Quand je me suis spécialisée en troubles de la personnalité, je suis allée, entre autres, à l'UQTR pour me spécialiser dans les personnalités dangereuses, donc ouais. les meurtriers. Moi, ça fait longtemps que ça m'intéresse. Je me suis dit, je vais aller les comprendre.
1: Ben, on va écouter un extrait de ça.
7: Derrière ce sourire enjôleur et ces mots charmeurs se cache un esprit tortueux, calculateur et profondément troublé. Mais au-delà du charisme et de la façade d'un homme soi-disant normal, qui était ce fameux Ted Bundy?
1: Ben oui, là, Ted Bundy, tout le monde sait c'est qui, mais l'angle de... Parce qu'on en a parlé, on essaie de comprendre le pire de l'humain. Est-ce que c'est peu exploité, ça, dans le genre true crime, affaire de crime réel?
4: Ben moi, j'étais un peu comme Léa, je fonctionne avec la frustration. C'est-à-dire que j'écoutais du true crime. J'écoutais du true crime, puis je me disais, pourquoi c'est aussi sensationnaliste? Je pense à des séries, notamment sur Netflix. Où est-ce que, il n'y a rien arrivé dans son enfance, c'est juste viré complètement fou, puis il a tué tout le monde. Excuse-moi, c'est vraiment plus compliqué que ça. Mm. Ça me frustrait de voir ça. C'est pour ça que j'aime Captive aussi, parce que, tu sais, les vrais faits, il n'y a pas de sensationnalisme. C'est ça que je voulais voir, donc c'est un peu comme... J'ai fait un balado comme ce que
1: oui,
4: je voulais.
1: Oui, c'est ça. Qu'est-ce que tu voulais entendre? Oui, Captive qui est décrit de cette manière. Captive se veut un espace de réflexion, de mémoire et de respect.
0: Oui.
4: Vraiment.
1: Est-ce que tu respectes la mission que tu t'es donnée, Michel?
0: J'essaie à tous les jours. Mais c'est vraiment, je veux te dire la vérité, là, Rebecca, c'est tous les jours, je me pose la question éthique sur est-ce que ça sert à quelque chose? Mmh. Est-ce qu'on est en train d'empiéter sur des histoires qui ne nous appartiennent pas? Est-ce que vraiment, on n'est pas en train de tomber dans le sensationnalisme? Tous les jours, on se pose cette question-là, Annie puis moi. Pour le moment, on est bien, mais tu sais, on se ramène ou on est comme cette décision-là, on n'était pas bien avec. Fait qu'on va aller ailleurs. Comme dernièrement, on a décidé d'arrêter de faire des shows live ou des présentations devant le public.
1: Okay.
0: Parce que on se dit que premièrement, notre idée, c'est de donner la visibilité la plus grande possible à ces histoires-là. Donc, c'est sûr que quand tu restreins ça à un public de 200 personnes, en plus qui payent pour venir entendre une histoire. Donc, après deux ou trois, on se sentait pas bien ni l'une ni l'autre, puis on a décidé d'arrêter de faire ça, même si ça marchait du feu de Dieu. Donc, on se pose la question tout le temps. C'est une drôle de bébite, le true crime.
1: Oui, puis tu parles de... Je trouve ça intéressant parce que tu parles de devoir de mémoire.
0: Ouais.
1: Donc, se rappeler... Des victimes.
0: Vraiment.
1: Se rappeler des victimes.
0: Ouais.
1: Est-ce que tu penses à ça, Marilyn, quand tu l'écoutes? À cette question éthique-là?
2: Je trouve qu'il y a quelque chose... mettons, tout ce qui sort du Québec, je trouve qu'il y a comme un éloignement. Là, t'sais, on dirait que j'ai
1: c'est
2: l'impression que ça,
1: ben
2: c'est
1: oui,
2: comme si
1: détaché.
2: Ça n'existait pas. Je fais comme, c'est pas vrai, c'est une histoire inventée.
1: C'est la fiction.
2: Mais on dirait que mon cerveau ne va pas là.
1: Ouais.
2: Mon cerveau ne va pas là. Puis plus c'est intense, plus c'est sanglant, plus c'est... Je suis comme, ah, j'aime ça, puis j'en veux au Québec. Plus c'est intense, plus c'est on répète l'histoire, ça. Je suis comme, c'est ma famille. Faites attention.
5: C'est trop concret, genre.
2: Ah, ouais, je suis comme, ah, c'est proche de nous, les familles peuvent entendre ça. Ah, c'est, je trouve ça triste pour peut-être. On peut-tu arrêter de parler de Cédric-là? Je pense qu'on a fait le tour.
1: Ouais,
2: il y a comme quelque chose que je trouve qui est justement peut-être plus intime.
1: C'est toi, hein, Michel, qui s'auto-qualifie de la police du fun?
0: Vraiment.
1: Où ça, t'es la police du
0: moi,
1: fun?
0: Moi, je suis la police du fun dans toute la communauté des balados True Crime parce que justement, je suis hyper sensible là-dessus. Puis moi, je travaille beaucoup dans les résolus puis avec les disparitions et je leur parle à ces familles-là.
1: Mmh.
0: Puis aussi avec Captive, on l'a vu, là, le Québec, c'est minuscule. À chaque épisode, on a deux ou trois personnes reliées au crime qui
1: vous écrivent
0: tout le temps. Donc, c'est sûr que moi, mettons, après, quand j'entends, puis c'est correct, c'est toutes des bonnes personnes puis tout le monde travaille fort puis je veux dire, tout le monde a son ton puis tout le monde, c'est une soupape pour certains.
2: Quand
0: je
2: ça
0: sais que
2: Marilyn, comédie,
0: toi,
2: là.
0: T'aimes bien ça, tu sais, justement, c'est ce que tu me disais tantôt, que t'aimes la dynamique entre les deux personnes, tu sais. Mais moi, ayant ça en tête, je suis vraiment la police du fun. Puis ils le savent, là, tous mes confrères et consœurs baladistes le savent. Mais ouais, je suis très sensible là-dessus.
2: Faut faire attention.
1: Ouais. Docteur Véro? Toi, tu recommences en plus cette année le balado psychocrime.
4: Je recommence cette année, probablement vers la fin de l'année. Moi, j'ai arrêté d'écouter certains balados parce que j'avais un profond malaise. C'est drôle parce que ce que tu dis, Marilyn, c'est vrai, quand c'est pas au Québec, on dirait on se sent plus loin. Mais moi, peu importe, même chez nous, je reste une psychologue, puis j'ai mon éthique, ma déontologie. Puis là, des fois, j'écoute des affaires, puis là, j'ai comme, j'ai un malaise. C'est vrai que c'est drôle, leur dynamique, mais là, c'est pas vraiment approprié.
1: Ouais, c'est pas le temps
4: moi, ça me dérange, personnellement.
1: Bon. Alors, vous en écoutez ou vous en écoutez? Si vous en écoutez, vous écoutez ceux de nos invités, Dr Véro Ménard, vous écoutez celui de Michel Ouellette, Captive, on a dit Psychocrime, on a dit... Voyons, j'arrive jamais à me rappeler de celui qui sort en 2020, à la fin de l'année.
4: Ah, oh, mais ça va être encore le Psychocrime.
1: Ah, ça va être encore le Psychocrime. Ouais. Sinon, on peut aussi combler notre soif d'être enquêtrice en regardant Marilyn Jonca.
2: Sophie Lacoste est toujours là pour vous. On résout des meurtres.
1: Merci à vous trois de passer l'heure avec nous.

0: Alors, Colin Boudria est avec nous ce soir pour nous parler d'un documentaire qu'il a vu récemment et dont il avait envie de parler avec nous.
1: Mais premièrement,
0: on dirait que j'ai 6 ans.
1: Je pense qu'on peut le dire maintenant. Je pense qu'on a fait le tour des documentaires sur la Deuxième Guerre mondiale. Honnêtement, je pense qu'on a pressé le citron du nazisme jusqu'au bout, OK? Parce que la semaine dernière, Rebecca, j'ai regardé un documentaire sur le pénis d'Hitler. Pourquoi j'ai regardé ça? C'est pas comme si j'avais plein de temps. C'est pas comme si j'avais fait mes impôts non plus. J'ai pas de temps sur mes mains. Mais moi, je suis une victime là-dedans. Parce que je un documentaire sur Hitler, c'est sûr que je vais le regarder. Là. Les docus de la Deuxième Guerre mondiale, c'est le RuPaul's Drag Race des hommes hétéros. Okay? C'est notre true crime à nous. Okay? On peut pas s'empêcher. Ça, puis les documentaires sur les extraterrestres qui ont construit les pyramides.
0: Ouais.
1: On peut pas s'empêcher de les regarder. C'est évident parce que ça passe à Historia à 22h. Okay? C'est pile l'heure où on commence à revivre nos émotions de la journée si on n'a pas une distraction télévisuelle. On en a besoin. Mais le fait que je puisse pas m'empêcher de regarder un documentaire, je pense pas que c'est une raison pour le produire nécessairement. Okay? Le truc avec ce documentaire-là, qui est la bite du Troisième Reich, c'est un documentaire diffusé par la BBC et je pense que je veux prévenir les gens qui disent qu'on devrait investir autant dans notre télé publique que les Britanniques. Faites attention à ce que vous espérez, OK? Parce que ça se pourrait qu'on se retrouve avec une mini-série de 6 épisodes sur les problèmes d'éjaculation précoce de Johnny McDonald, OK? C'est un documentaire qui s'appelle Hitler's DNA Blueprint of a Dictator.
0: On parle d'ADN,
1: où on suit des scientifiques qui ont testé l'ADN d'Hitler et qui ont déterminé qu'il souffrait du syndrome de Kallmann, qui est un problème génétique qui entraîne des retards développementaux à la puberté. Fait que Hitler aurait probablement pas eu une puberté complète. Ce qui explique la petite moustache. C'était pas un coin esthétique, c'est juste ça qui poussait.
0: C'est ma théorie.
1: C'est une découverte qui est en phase avec des dossiers médicaux d'Hitler qui ont refait surface en 2010 et qui avançait que il y a un des testicules de Hitler qui était jamais descendu. Que Hitler avait seulement un testicule.
2: C'est intéressant.
1: Le documentaire
3: précise Grace à moitié tocte, c'est bon.
1: Et le documentaire précise aussi que 10% des gens qui ont le syndrome de Kallmann auraient un micro-pénis.
0: Ça, c'est dans le documentaire.
1: Okay. Bon, 10% des gens qui ont ce syndrome-là. Tout le long du documentaire, moi, j'étais super captivé, mais je me demandais en même temps, peut-être qu'on devrait pas produire ce genre de contenu-là.
4: Mais en fait, ça sert à quoi?
1: Ben, c'est ça. Mais comprenez-moi bien, je veux pas dire qu'on devrait honorer la mémoire d'Hitler. Okay? Si la BBC veut symboliquement le déterrer pour y mesurer la zouise grandir en face. Okay?
4: Au nom de la science.
1: Mais pourquoi on se soucie de la vie sexuelle des criminels de guerre? Ça permet pas une meilleure analyse de leur personnalité, je pense pas. Ça allège pas la souffrance de leurs victimes. C'est juste comme une espèce de curiosité tordue, une espèce de
2: Le syndrome de Napoléon, non?
4: Ouais, il est trop
2: petit dans son petit pénis.
1: Espèce de psychopop qui peut être dangereuse aussi.
0: Oui, puis là, on a un psychologue autour de la table. Pour l'instant, elle se prononce pas.
1: Ça m'a fait penser à une autre activité sexuelle de fasciste qui a été très médiatisée dernièrement.
4: Le kink de Colin.
1: Il y a un courriel qui a fuité il y a quelques mois entre le milliardaire pédophile Jeffrey Epstein et son frère, dans lequel son frère demandait si Poutine avait en sa possession une photo de Donald Trump blowing Boba. Je ne sais pas si vous vous rappelez de ça. Ça avait fait couler beaucoup d'encre quand c'était sorti. Céline Galipeau avait probablement dû dire fellation au téléjournal. Il y avait eu plein de spéculations sur qui était Boba à ce moment-là. On a même pensé que c'était peut-être Bill Clinton.
4: Oui, le plus beau jour de ma vie.
1: Et les gens ont allègrement humilié Trump à propos de ça sur les réseaux sociaux. Puis honnêtement, pourquoi? T'sais? Pour une fois qu'on parle d'une relation consensuelle de Trump, on peut-tu y sacrer patience? Mais en même temps, je comprends très bien la curiosité. T'sais, sexualité puis criminel de guerre, ça touche à une cop.
0: Oui.
1: Moi aussi, j'aurais envie de savoir si Pol Pot avait une bite courbée ou c'est quoi les souches de VPH de Henry Kissinger. C'est sûr que je voudrais le savoir. Mais il me semble qu'on a assez de raisons de mépriser Hitler et Donald Trump. Les relations homosexuelles, la grosseur de leurs organes génitaux, ça devrait pas peser dans la balance. Là.
2: Ça pèserait pas beaucoup, en tout cas.
1: Il y a beaucoup trop de mauvaises autour de la table. Je pense qu'une des raisons pour lesquelles on fait ça, c'est parce qu'on sait que ça les blesserait. Puis avec quelqu'un comme Trump, on a tellement l'impression qu'il y a rien pour l'humilier. Quand on a enfin une prise, on veut l'utiliser le plus possible. Mais ce qui est dangereux avec ça, c'est qu'il y a un sous-texte, puis ça implique que faire une fellation à un homme, potentiellement Bill Clinton, c'est une activité qui est risible. Puis je pense aussi que...
3: Oui, c'est ça.
1: Je pense aussi qu'en faisant de la psychopop sur Hitler, en disant justement qu'il essayait de compenser pour son petit pénis, ou le fait qu'il y avait juste un testicule, ça tombe dans la masculinité toxique, puis c'est pas nécessaire. On peut-tu ridiculiser Hitler sans être masculiniste?
0: Genre, il est pas viril, il manque de testostérone.
1: Les dictateurs manquent de testostérone, puis c'est pour ça qu'il essaie de
3: compenser. J'en ai vu plein des gars pas impressionnants là, qui n'ont pas commis de génocide.
0: C'est super. les dissipe.
1: C'est dangereux
0: enfants.
1: Parce qu'après ça, le chemin est tout tracé pour que les gym bros commencent à dire que les gars qui mangent du tofu sont des génocidaires. Ah, okay? Puis déjà que le végétarien le plus célèbre de l'histoire, c'est Hitler, pouvez-vous nous donner un break, s'il vous plaît? Et d'ailleurs, une critique du documentaire qui a été soulevée dans un excellent article de The Guardian où on souligne que les résultats génétiques disaient aussi que Hitler avait une haute probabilité de comportement autiste.
0: C'est vrai, ça revient souvent, ça.
1: Oui. Et ça, c'est encore plus délicat mais parce que, tu sais, il y a certaines personnes qui vont faire des liens, qui vont voir que les personnes autistes sont potentiellement des Hitler en puissance. L'auteur soulignait aussi quelque chose de vraiment paradoxal et intéressant, que les pseudo-sciences autour de la race et de la génétique, c'est justement ce dans quoi les nazis baignaient.
0: Ouais.
1: C'est ironiquement ce dans quoi on retombe quand on essaye de se moquer d'Hitler en disant des affaires genre, ah, il voulait un troisième Reich, il aurait pu commencer par un deuxième testicule.
0: Oh.
1: Mais malheureusement, les documentaires et le journalisme, ça échappe jamais à l'appel du sensationnalisme, hein, honnêtement. L'article brillant et nuancé dont je vous parle, qui était dans The Guardian, s'appelle « Did Hitler really have a micro-pénis? »
0: C'est vrai? Ça, c'est le nom de,
1: c'est le nom de l'article de The Guardian.
0: Un jour, Dr. Véro, peut-être que tu pourrais revenir pour nous parler de pourquoi on se soucie de la vie sexuelle des criminels de guerre.
2: Peut-être.
1: Il y a un lien à
2: faire.
0: C'est sûr qu'il y a un lien à faire. Oui, exactement. Exactement, avec un lien avec le True Crime. C'est pour ça que je le faisais. Ça, puis pour sortir de cette image dont tu nous as accablé pendant 8 minutes. Oui. Merci, Colin Boudrier. On est de retour tout de suite après le bulletin d'information avec Léa Strelitzky et Charlie Morin qui nous présente son C'est chaud, c'est-à-dire une opinion potentiellement impopulaire. Je m'appelle Rebecca McKinnon. À tout de suite après les infos.

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5: Ici Fred Harding, voici les informations. Commençons d'abord au hockey.
6: Et il y aura un match numéro 7 à Tampa.
5: Et oui, le Canadien de Montréal s'est incliné face à son adversaire de Tampa Bay au Centre Bell. Le Lightning est parvenu à marquer un but décisif en prolongation après trois périodes où le score est resté inchangé 0-0. Un septième match sera donc nécessaire dans la série où les deux équipes rivales sont désormais à égalité. Sur place, des partisans du tricolore n'ont pas caché leur déception.
7: On a bien joué, mais on aurait pu faire mieux. J'espère qu'on gagne le prochain match. Allez les Habs!
8: Ah, la prolongation, là. C'est serré. Game 7. On gagne du Canadien!
5: Le prochain match se tiendra à Tampa. Et à présent, le salaire minimum au Québec atteint maintenant 16,60 $ de l'heure, une augmentation de 50 cents par rapport à l'an dernier. Le gouvernement caquiste affirme que les hausses qu'il a décrétées depuis son arrivée au pouvoir en 2018 totalisent plus de 38 %. Mais pour les organismes qui luttent contre la pauvreté, d'autres mesures doivent aussi être mises en place afin de soutenir davantage les plus vulnérables. Aurélie Girard a préparé ce reportage.
9: On est les premiers au Canada.
10: Aux yeux du ministre du Travail, Jean Boulay, le Québec est déjà très bon élève en matière de revenus disponibles.
9: Il faut accroître la capacité de payer des travailleurs tout en respectant la capacité de payer des PME.
10: La Fédération canadienne de l'entreprise indépendante salue d'ailleurs cette hausse jugée modérée. Mais aux yeux de plusieurs organismes, le salaire minimum ne suffit pas à lui seul pour contrer la précarité. Serge Petitclerc est porte-parole du collectif pour un Québec sans pauvreté.
11: Ça fait partie du filet social québécois, le salaire minimum. Et pour nous, ça veut dire le minimum pour assurer pas juste ses besoins de base, mais pour faire en sorte qu'une personne qui travaille à temps plein sorte de la pauvreté.
10: Un avis que partage la conseillère budgétaire à l'Association coopérative d'économie familiale du Nord de Montréal, Stéphanie Paquin, qui exige également des élus qui légifèrent en matière de besoins essentiels.
12: Si tout le monde avait la certitude de ne pas consacrer plus que 30 % de leurs revenus pour le paiement du loyer, on ne serait pas là à toujours dire que c'est insuffisant.
10: C'est d'ailleurs ce dont témoigne cet employé d'une petite épicerie du centre-ville de Québec qui gagne un tout petit peu plus que le salaire minimum.
13: Une paye de 2 semaines, mon loyer représente plus que 3/4 de ma paye.
10: Selon les données de la chaire en fiscalité et en finances publiques de l'Université de Sherbrooke, les jeunes de 15 à 24

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3: Donc, la lenteur, je pense qu'on peut l'appeler, on peut le nommer, la lenteur et le coût, les deux, devenait un fardeau insupportable pour le système.
4: Le gouvernement Carney annonce par ailleurs qu'il serre la vis aux transporteurs aériens en permettant à l'Office des transports du Canada d'imposer des amendes 4 fois plus élevées aux compagnies qui enfreignent systématiquement le règlement sur la protection des passagers aériens. Et aux États-Unis?
5: They want to make a deal, but I'm not satisfied. The leadership is very disjointed.
4: Le président américain Donald Trump se dit insatisfait de la nouvelle offre de l'Iran visant à relancer les négociations entre les deux pays. Selon lui, les dirigeants iraniens sont désunis et incapables de s'entendre sur une stratégie pour sortir du conflit. Aucune précision n'a été fournie sur cette dernière proposition de Téhéran, qui a d'abord été soumise au Pakistan. Et en terminant au basket, les Raptors de Toronto ont eux aussi disputé un match décisif. La formation torontoise jouait gros, mais elle est parvenue à l'emporter contre sa rivale, l'équipe des Cavaliers de Cleveland. Je retrouve Léo Molinier à Toronto pour faire le point. Léo, soupir de soulagement donc pour l'équipe canadienne.
6: Soupir de soulagement pour l'équipe canadienne et véritable explosion de joie à l'Arena Bank Scotia. Il aura fallu attendre les toutes dernières secondes pour que RJ Barrett libère son équipe en marquant face à Cleveland. Une fin de match irrespirable tant la rencontre était serrée. Toronto a pu compter sur Scotty Barnes et ses 25 points et 14 passes décisives, tout comme sur Jacoby Walter qui, après avoir éprouvé des difficultés lors des matchs précédents, a réussi à scorer 24 points. Avec cette victoire, les Raptors restent invaincus à domicile dans cette série. Pour passer au tour suivant, Toronto va néanmoins devoir s'imposer à Cleveland lors du match 7. Un match qui se disputera dimanche. Ici Léo Molinier, Radio-Canada, Toronto.
4: Merci infiniment, Léo. Voilà, c'est donc ce qui met fin à ce bulletin d'information. Pour plus de nouvelles et des développements, rendez-vous sur le site de radio-canada.ca. Voilà, passez un excellent moment sur nos ondes.

0: deuxième portion de l'émission de l'huile sur le feu. Le temps passe vite quand on est accompagné par des humoristes ou des gens drôles qui me font rire pendant le bulletin d'information. C'est Rebecca McConnell qui est avec vous. Je vous présente, vous la connaissez déjà, elle est diplômée de l'École nationale de l'humour. Oui. Courte, 2017, aux côtés de Pierre-Yves Roy-Desmarais. Autrice et humoriste, navigue avec aisance entre humour et introspection. C'est une ex-chroniqueuse du Devoir qui a publié deux livres et qui prépare actuellement son tout premier One Woman Show. C'est toujours le fun d'être assise pendant qu'on se fait raconter un
1: toute
0: bout de son
1: vie.
0: Histoire. Voilà. Bonsoir, Léa Strelitzky.
2: Bonsoir.
0: J'aimerais ça que tu me parles des avantages de prendre son temps avant un premier... avant de présenter un premier spectacle d'humour, parce que là, ça fait presque 10 ans. Et parce que dans le showbiz, on dit plutôt qu'il faut battre le fer quand il est chaud.
2: Oui. Les avantages de prendre son temps. Je le sais pas, en fait. Je pense que... Je sais pas, j'imagine que tu réfléchis avant de parler.
0: Je pourrais faire un peu plus.
2: Bien joué. Ben, je sais pas, c'est juste, ça a mûri comme ça, mais tu sais, c'était aussi à cause de la vie que j'avais. Je veux dire, moi, j'ai compris un peu sur le tard que je voulais faire de l'humour. Oui. Tu sais, j'ai commencé à 30 ans, à la soirée, t'es encore jeune. C'est ça qui m'a mis la puce à l'oreille, là. Fait que j'ai fait comme, ah ouais, peut-être que je savais que je voulais communiquer, mais je savais pas où j'avais de l'ambition. Puis c'est cette affaire-là qui m'a un peu trouvée. Et je trouvais que c'était vraiment une mauvaise nouvelle parce que j'étais comme, oh my god, la montagne va être tellement, tellement longue à gravir. Donc, c'est ça, tu sais, j'ai pris mon temps, mais je veux dire, est-ce que ça a un avantage? Ça a des avantages puis des désavantages. Je pense que l'avantage, c'est que, ben, je pense que plus tu te rapproches de la mort, moins t'as peur de dire des
0: mots. C'est vraiment la première fois que j'entends cette réponse. Mais justement, parlant de la soirée T'es encore jeune, c'est en 2012. On écoute un extrait!

0: Bébé-toi.
1: Ben, c'est la chronique d'Hugo Dumas dans la presse qui s'appelait Porno littéraire pour jeunes mamans.
2: Ouais.
1: Que des affaires qui vont bien ensemble. Hein, ouais. Parce que laisse-moi te dire qu'il n'y a rien qui donne plus envie de faire l'amour à une femme qu'accoucher. Hein? Ouais, ouais. Pour te donner un peu le top des turn-on, t'as Gabriel Nadeau-Dubois, puis juste en dessous, t'as accouché. Hein? High five, Gabriel!
3: Hey, ça, c'est ma toute première apparition.
4: Alors, non seulement Gabriel Nadeau-Dubois est là, mais celle que vous entendez faire « ha, ha, ha », c'était...
3: Pauline Marois.
4: Tu faisais des blagues devant Pauline Marois.
3: Ça, c'était ma toute première fois.
4: C'est un baptême de feu.
3: C'était genre, j'avais jamais fait d'humour de ma vie. C'était ça. J'ai passé une audition 2 semaines après. Ils ont dit, OK, t'es en onde. J'étais à côté de Pauline Marois et Gabriel Nadeau-Dubois. Wow. Et je voulais mourir là, de nervosité.
4: T'avais l'air super relax. Oui, super relax. Très à l'aise. T'as déjà, tu disais, c'est les choix de vie que j'ai fait qui font en sorte que ça, j'ai pas proposé un show tout de suite. T'as déjà raconté que tu te cachais dans les toilettes.
3: Avant
4: de monter sur scène, paralysé par l'anxiété. Est-ce que ce trac-là existe encore aujourd'hui?
3: Non, heureusement, mais ça a été la première chose que j'ai dû apprendre. Mais tu sais, devenir humoriste, en tout cas, dans mon cas, je pense que c'est long avant de bien savoir faire quelque chose. Oui. Je veux dire, pour toutes les formes d'art, là, tu sais, c'est long avant d'avoir un craft que tu maîtrises. Il y a beaucoup de choses à apprendre en stand-up. Et moi, le trac, ça a été la première chose que j'ai dû apprendre à maîtriser. J'étais vraiment terrifiée. Là.
4: Mais pourquoi se faire violence?
3: Parce que, je sais pas, c'était un appel. Je pense que quand tu grandis dans la vie, généralement, ça t'amène vers des choses qui te font très peur.
4: Ouais, c'est vrai.
3: Puis c'est comme ça que t'évolues, tu sais, parce que tu domptes tes peurs. Et moi, pour vrai, pendant 5 ans, tout ce que j'entendais dans mon corps, c'était « on s'en fout ce que tu dis sur scène, faut juste que t'apprennes à ton corps que c'est normal que tu sois là
4: ouais. ».
3: C'est facile à dire, mais comme vraiment dur à faire.
5: Je suis curieuse, Léa, comment t'as fait finalement pour maîtriser ça?
3: Je pense que c'est juste la répétition, c'est comme dans tout là, tu sais. Ben il faut déjà que
4: t'as pas lâché.
3: Ouais, puis il faut que t'aies un grand désir quand même d'accomplir cette affaire là. Tu fais pas du stand-up comme un hobby, gang, là, OK? faut que t'aimes ça. Mais oui, c'est juste l'exposition, c'est juste le faire, tu l'apprends à un moment donné dans ton corps,
5: t'es désensibilisé, mettons.
3: Ouais, t'es désensibilisé puis t'apprends
4: le true crime. Oui.
3: Puis t'apprends aussi comme qu'il y a une dose normale et saine de cette adrénaline que tu ressens, puis à la place de résister puis de te battre contre cette affaire-là, tu finis par juste en faire une sorte de c'est normal. Mais tu sais, la nervosité est encore là.
0: Tu vas te sentir à ta première?
3: C'est
0: un stress qui est vraiment très, très puissant.
3: Je l'ai jamais vécu, fait que je sais pas.
0: On s'en reparlera.
4: C'est quand ta première?
3: Je pense que c'est le 19 février 2027.
4: Parfait,
0: on est lousse. On est très lousse.
6: Tu as le temps de stresser longtemps.
4: Il y avait donc, parmi les choses qui t'ont peut-être ralenti, entre guillemets, il y avait ça, il y avait le trac, il y avait l'anxiété. Il y avait aussi 3 enfants.
3: Oui.
4: Parce que tu t'es inscrite à l'École nationale de l'humour à 33 ans, 3 jeunes enfants. Il y avait 5, 3 ans et 1 an à l'époque.
3: Oui.
4: Qu'est-ce que ça représente en termes de sacrifice?
3: C'est sur le corps que c'est dur. C'est sur le corps parce que les mamans sont très pluguées à leurs enfants par le corps en fait. Et quand ils sont petits, tu le ressens dans ton corps qu'ils ont besoin de cette attention-là. Donc c'est très prenant. Mais même si c'est inconscient, c'est quand ça arrête que tu t'en rends compte. C'est quand une fois qu'ils deviennent ados, que là tu te rends compte comment tu récupères ton corps. Puis le stand-up, l'art, c'est très prenant sur le corps aussi parce que tu vis tes émotions, tu les vis sur scène, tu vis ton texte, tu vis le public. C'est ça qui était le plus difficile. Et c'est pour ça que j'ai déréglé mon système nerveux. Là, je veux dire, je faisais des attaques de panique, l'accumulation d'anxiété et la vulnérabilité que j'avais parce que j'étais une jeune mère. Puis mine de rien, accoucher, allaiter, bac à bac, tout ça, ça fait que tu as une vulnérabilité, une fragilité dans ton corps. Ouais. Donc, tu as besoin de cette sensibilité pour ressentir tes bébés dans pièces et aussi pour créer des jokes. Fait que c'est sûr que c'était éprouvant.
4: Mais heureusement, un jour, ils peuvent devenir tes têtes de turc. Alors, on va écouter un extrait d'un spectacle où tu parles de tes ados.
7: C'est pas des mensonges. Il y a des gars ados, ça mange tabarouette que ça mange. C'est mignon, ils sont de retour à manger la nuit, comme quand ils étaient des bébés. Ils ont un boire de 23 heures. Ça coûte fucking cher d'épicerie, man. Ça coûte 100 000 piastres d'épicerie par semaine. Puis l'affaire que j'entends le plus, c'est « Pourquoi on n'a rien à manger? »
4: Tiens donc, il y a des gens qui se reconnaissent ici. Oui. Ça doit plaire pas juste aux adultes et aux parents, mais aux jeunes aussi, qui doivent se reconnaître quand même un peu. Oui. On est tous passés par
3: les
4: là.
3: Les alpagas, comme je les appelle, avec leur magnifique petite coupe de cheveux.
4: C'est vrai qu'ils ressemblent
3: oui,
4: à des
3: c'est
4: alpagas.
3: Mes petits alpagas, mon troupeau d'alpagas qui débarquent chez nous pour manger des pizzas pochettes. Mais oui, c'est sûr que tu sais, ça fait longtemps que je fais de l'humour, pas devant des parents, parce que dans les bars, puis quand t'apprends ton métier, t'es surtout beaucoup dans les bars, tu parles pas à des quarantenaires fatigués. Là. Tu parles à des gens de 20 ans qui prennent une bière un mardi soir, puis t'es comme, va te coucher. donc, ça fait longtemps que eux, je pense que ça fonctionne, ce que je fais même dans les bars, parce qu'ils me voient comme leur mère. Fait oui, c'est ça. Ils se reconnaissent. T'sais, 20 ans, ça fait pas longtemps qu'ils avaient 15. Là, ouais. Fait que, en tout cas.
4: T'as peut-être trouvé ta niche. T'as déjà écrit deux livres. Oui. Et là, tu penses en écrire un troisième sur la sexualité, comme dirait Jean-Sébastien Girard.
3: Oui. C'est un sujet que j'aime beaucoup, la sexualité. Okay. Je vais pas l'écrire tout de suite parce qu'écrire un spectacle, c'est prenant. Mais à un moment donné, je pense que ça va être un roman parce que tu peux parler de beaucoup plus de choses dans un roman. Là, j'ai écrit deux essais. Mes premiers livres sont beaucoup sur ma vie. Mais là, je pense que ça va être un roman.
4: Ah, là, tu devrais peut-être épargner.
3: Ben c'est parce que c'est quand même très intime.
4: Mais qu'est-ce que tu veux dire sur la sexualité?
3: Je veux que les femmes se réapproprient leur libido. Je trouve qu'on vole.
4: Trop programme.
3: Je trouve que les femmes se font voler leur libido depuis des siècles. Et je trouve ça
4: mais
3: horrible.
4: Mais par qui, mettons?
3: Ben, la religion, premièrement. Ouais. Je veux dire, il y a beaucoup, beaucoup de femmes qui sont accablées encore par ça. Puis, je veux dire, nos mères, nos grands-mères, après, le stress, l'anxiété, la maternité.
0: La charge mentale.
3: La honte, la culpabilité, le slut-shaming, name it. Là. Mm. On se fait voler notre pouvoir sexuel. Et je trouve ça atroce. Et c'est moi-même, en me réappropriant certaines choses dans ma vie, que je vais raconter dans un roman pour pas que vous en sachiez trop, que je me suis dit, c'est un pouvoir, c'est une communauté sexuelle féminine qui doit se créer pour se réapproprier ça. Puis ça passe aussi par la colère, les agressions. Tu penses pas que ça nous vole notre maudite libido?
4: Absolument.
3: En tout cas, fait que j'en ai long à dire, mais tout ça est en train de cogiter. Puis c'est dans mon chaudron créatif, là, mais il faut que je fasse le spectacle.
4: Un roman à clé, mais d'abord le spectacle. OK. Oui. Léa Strelitzky, il y a eu trois moments de grande viralité dans la dernière année.
3: Oui, mon Dieu.
4: Je les mets pas dans un ordre quelconque, mais...
3: Veux-tu que je les devine?
4: C'est sûr que tu les connais. Faire un doigt d'honneur à Gilbert Rozon à l'aéroport.
3: Ouais. Pique moment, gang. Pique moment.
4: Faire une pub avec Mark
3: Monsieur Carney.
4: D'ailleurs, ça a fait un an cette semaine qu'il a été élu premier ministre du Canada. Et troisième, demander un autographe à Katy Perry au Leméac.
0: Oui! Ça, c'était...
4: C'est épouvantable.
3: Mais c'est pour ma fille.
0: Non, mais t'as eu le plus grand got de l'histoire de l'humanité.
3: Ben, après Rozon, Perry, c'était facile.
0: c'est spontané, ça y va. Mais
4: Léa,
0: ça, wow.
4: Qu'est-ce qui t'a procuré le plus de notoriété? Les trois ans.
3: J'espère que c'est Rozon. Perry, Katy Perry, c'était vraiment pour ma fille. Moi, je suis scout maman, là. Moi, je suis comme, il y a Katy Perry dans un restaurant, faut que j'aille, il demande. Je peux pas rentrer chez nous, dire que j'ai pas pogné une photo de Katy Perry à ma fille. Ça se peut pas. Non, je veux dire, je suis une maman, je vis pour ces moments-là. Je vis pour sa face, le moment où j'y dis, là. C'est pour ça que je vis, tu sais.
4: Mais donc, tu penses que c'est ce moment? Non,
3: c'est
4: ça Rozon.
3: C'est sûr que c'est Rozon.
6: C'est ce qui avait plus, ben oui.
5: Moi, je savais même pas pour Katy Perry, là.
4: Tu as vu Gilbert Rozon. Je l'ai vu, écouté.
3: Il était épinglé.
4: Alors, tu
3: étais
4: derrière lui, tu dis
3: pssst, monsieur Rozon. Oui, ben, j'ai pas fait le
4: pssst,
3: mais j'aurais pu.
4: Qu'est-ce que t'as dit?
3: T'as dit monsieur Rozon. Et là, il s'est retourné en étant sûr que j'allais dire merci pour votre travail.
4: Est-ce que c'était prémédité? Est-ce que tu y as pensé avant est-ce qu'il y a des risques à publier ça sur le web?
3: Tout ça a été vérifié avec ma gérante, mais ce qui était incroyable de ce moment, c'est que. la vie a tellement bien placé ses pions là parce que j'étais à l'aéroport puis j'ai vu un monsieur qui ressemblait à Gilbert Rozon et c'est ça qui m'a fait penser à lui. Fait que là j'étais en train de réfléchir hein, comme on était dans son procès, j'étais comme je me demande si ce gars-là il pourrait juste se promener de même dans l'aéroport, juste vaquer à ses occupations. Ben, et là il est apparu dans ma face.
6: Attends, mais c'est-tu le même monsieur que t'avais vu qui ressemblait ou c'est vraiment
3: c'est vraiment comme ça que ça s'est passé, ce qui fait que comme j'étais déjà en train d'y réfléchir. J'avais une swing.
0: Ouais.
3: Parce que sinon, je pense que j'aurais été trop dans le choc. Là, j'avais une swing. Je me pompais dans ma tête. Là, il est tapé.
4: C'est bon. Alors, affaire résolue, je me sens dans une histoire de true crime. J'aimerais ça revenir à Leméac. T'es en train de manger, tu vois, Justin Trudeau, Katy Perry, tu décides d'aller les voir.
3: Oui.
4: D'un, tu les as dérangés par leur repas. Ça, c'est un... En tout cas, certaines personnes diraient que c'est un gros faux pas, mais qu'est-ce que nous doivent les célébrités, Léa?
3: Non, mais premièrement, ils n'étaient pas en date. Hein. Il y a des gens qui pensaient qu'ils étaient en date. Pas du tout. Ils étaient dans une sorte de repas où il y avait plein d'autres gens.
4: Non, mais c'est pas grave, ils étaient en train de manger.
3: Ben, est-ce qu'ils nous le doivent, je veux dire?
4: Qu'ils nous doivent?
3: Ben, ils nous doivent rien. Monsieur Trudeau, il a dit qu'il était dans un moment privé puis qu'il voulait pas que je prenne une photo de sa blonde.
0: Je sais, right? Moi aussi, j'y riche comme d'où tu sors avec genre une méga star.
2: Ouais, ouais. Bah, faudrait quand même que tu la laisses répondre premièrement.
4: Ben, 100%!
3: Ma mère était outrée par ça, d'ailleurs. On y reviendra à Luce. Mais, mais pour vrai, ils nous doivent rien. Ils nous doivent rien, mais tu dois quand même. Je veux dire, Katy Perry, c'est une star internationale. Elle a tellement plus d'expérience de « il y a une madame qui me gosse pendant mon repas » que M. Trudeau. Sincèrement, elle, là, je veux dire, c'est sa vie. C'est une star internationale. Après, on est des personnalités publiques, mine de rien. Ça fait partie de notre métier.
4: Mais j'ai comme, l'impression que si tu avais attendu à ce qu'ils aient terminé, qu'ils auraient dit oui.
3: Moi, je pense que si je m'étais adressée à M. Trudeau en premier... Alors que moi, j'essayais juste de pas déranger. Je voulais juste y aller en disant comme je suis vraiment désolée. Est-ce que
4: on
3: je
4: est
3: peux...
4: dans la pure spéculation.
3: Complètement.
4: Mais bref, si vous voulez devenir viral cette année, prenez un rendez-vous, j'allais dire, avec Léa Strelitzky en rodage de son One Woman Show. 2 mai Longueuil, 16 mai Sainte-Thérèse, 20 mai Terminal Comedy Club à Montréal, 28 mai Bromont ou sinon 19 février 2027 pour la grande...
3: Nous y serons
4: Montréalaise. Merci Léa.
3: Merci.

0: Oui, clairement, c'était le moment le plus viral parce qu'on est encore en train de parler de ce doigt d'honneur à Gilbert Rozon. Parlez à Streliski, ça se retrouve sur Instagram. Charlie Morin, c'est toi qui hérites de notre C'est chaud cette semaine. Tu dois partager une opinion possiblement impopulaire.
1: Ben, je sais pas si ça va être impopulaire. Moi, je pense que ça peut être clivant, mais je pense que je peux ramener du monde de mon bord. J'ai un projet de société, la gang. Je pense qu'on devrait arrêter de chanter « Bonne fête » aux gens dès l'âge de 12 ans.
0: Bravo! Wow!
1: Je pense qu'à 12 ans, c'est la dernière fois. Mais je pense que ça prend la candeur d'un enfant pour profiter de ce moment-là en toute sincérité.
0: Okay.
1: Personne n'a de fun autant les gens qui chantent que les gens qui reçoivent la chanson. Je sais pas ça se passe comment dans vos familles, mais moi, on est très loin de En direct de l'univers et on se rapproche beaucoup plus du caucus de la CAQ qui chante tout lors des hommes à François Legault. Là.
2: Et les fins de tune tombent toujours à plat.
1: Mais c'est
2: personne
1: surtout
2: la finie, personne n'a envie.
1: Mais c'est aussi qu'au début, pour que tout le monde puisse embarquer, alors que personne n'est chanteur, il faut chanter très lentement. Puis ça fait que la tune est interminable. On se fait tout pogner. C'est juste 4 vers, un couplet, mais c'est interminable.
0: Wow.
1: Moi, je m'excuse les puristes, mais je ferais comme les Rendez-vous Québec cinéma avec Amour Apocalypse. Je te sacrerais ça à 1.5. Là. Mettez-moi ça plus vite. Là. Mais c'est juste que je trouve que le décorum est fait pour impressionner des enfants aussi. Là, c'est-à-dire que moi, si c'est ma fête et ma mère part dans la cuisine et j'entends tous les tiroirs s'ouvrir frénétiquement parce qu'elle n'a pas acheté de chandelle, parce qu'elle sait qu'elle n'a, mais elle ne les retrouve plus, je sais ce qui se passe. Si on éteint les lumières, je sais ce qui se passe. Je ne suis pas dans le noir à me demander. Tu sais, comme ça va. Puis je trouve aussi que.
0: C'est vrai.
1: Je trouve aussi quand même que passer 12 ans, c'est trop de chandelles, fait qu'on fait des compromis mathématiques douteux.
0: C'est quand même vrai, ça.
1: On n'est jamais préparé. Tant qu'à ça, c'est pas grave. On a le droit de manger du gâteau. Quand c'est pas notre fête, on a le droit de manger un gâteau de fête sans chandelle, sans chanson, juste manger du gâteau.
2: Ouais. Je peux-tu t'arrêter 2 secondes? Tu penses-tu que si Katy Perry avait au Leméac le jour de sa fête, tu penses-tu que le staff, il va y chanter? Ça serait vraiment quelque chose.
1: Moi, je pense qu'ils ont eu la réservation. Ils savaient c'était quand sa fête. Ils ont braillé dans le char avant de rentrer.
3: Chanter à Katy Perry, c'est
1: dur. Mon Dieu, là. Oui, oui. Mais c'est sûr, les employés du Saint-Hubert, ils sont à...
3: Non, mais la tune est extraordinaire. Oui, c'est, on vous souhaite bonne fête.
0: Ben non, c'est pas ça.
1: Ouais. Extraordinaire quand tu travailles pas là. Eux autres, ils sont tous à une fête de personnes âgées de choisir la pauvreté.
4: J'ai
1: là.
4: Travaillé en restauration pendant 10 ans et j'étais plus capable.
0: Je vais pas t'interrompre, mais c'est pas ça la chanson du Saint-Hubert. C'est j'ai entendu que c'était ta fête.
4: Vous savez que toutes les concessions choisissent leur chanson de fête.
0: Oui, c'est pas vrai. C'est moi. C'est celle de
2: la musique. Tu payes des droits si on les chante.
0: Je suis vraiment désolée.
1: Il y a eu une bataille juridique pour les droits de la chanson Bonne fête en 2016 et c'est du domaine public. Malheureusement.
0: Ah, oui, la vraie chanson Bonne fête.
1: Oui, ben, en fait, c'est que c'est une traduction, c'est Happy Birthday to You. Puis je pense que c'est Warner qui voulait avoir les droits, puis finalement, ils n'ont pas gagné leur procès, ben, c'est du domaine public, c'est une des seules chansons qu'on peut chanter à Big Brother Célébrité.
0: Est-ce que ça passe à la télévision,
1: Fait que moi, j'ai aucune oreille musicale, mais je sais que quand on chante Bonne fête, non seulement on est toutes pas sa note, mais on est aussi toutes pas sur la même mauvaise note. C'est pour ça que je vous encourage à ne pas chanter. Puis je trouve qu'en public, c'est pire. Je trouve que moi, si je suis au resto et que c'est la fête de quelqu'un d'autre, on est mieux de me donner une part de gâteau et qu'on me dédommage de ce moment perdu avec mes proches.
3: Mais j'aime le malaise. T'aimes pas ça, ça crée
4: moi aussi. Ah, parce que des fois, il y en a 14 dans la soirée.
0: Attends, tu veux dire quand toi, t'es en train d'être au resto et à côté, c'est la fête de quelqu'un. Tu voudrais être dédommagé.
1: Moi, en public, je trouve que c'est la pire situation. La pire fois, c'était une fois, j'étais au pique-nique électronique et un groupe a chanté par-dessus la musique. La musique est forte au pique-nique électronique. Saint-Lambert se plaint. Non, pas pour moi. Ils ont chanté Joyeux anniversaire et le fêté était Constantin. J'ai pas besoin de vous dire que c'est rendu un département français d'outre-mer, le pique-nique électronique. Donc, c'était cette version-là.
3: Non, ça vaut ta joie. Chante. Tu sais, moi, je fais toujours ça au restaurant. Si c'est la fête de quelqu'un que je connais pas,
0: tu vas chanter très fort. J'adore.
4: Des fois, c'est des genres, un enregistrement, puis ça part dans les speakers. C'est comme.
2: Je suis allée dans une place de sushi où le service est fait par un robot qui chante bonne fête à des enfants et qui bug, puis ils sont obligés de le ramener vers
1: c'est incroyable. Ça, c'est la dystopie dans laquelle je ne veux pas vivre. Je mets mes limites.
4: Ça doit arrêter.
1: Mais je dois dire, par contre, puis vous ne me verrez pas souvent défendre la France, mais j'ai sorti avec assez de Parisiens à Montréal. Me faire dire que tout est mieux en France, la gastronomie peut-être, parler sans se faire interrompre, sûrement pas, mais leur version de Bonne fête, Joyeux anniversaire.
0: Ouais.
1: Pour vrai, ce que j'aime de cette version-là, c'est que toutes les syllabes rentrent dans le vers, fait qu'on n'a pas besoin de répéter le prénom de la personne de manière soutenue. C'est la pire partie. Rebecca, t'es chanceuse, t'as un nom à 3 syllabes, ça rentre parfaitement.
0: C'est vrai.
1: Mais quand on est dans le une seule syllabe, là, il faut rajouter une préposition de remplissage et
3: mais moi, j'aime tout. Tout le brouillon, tout le. Nous, on le chante, tu serais vraiment malheureux dans notre famille, on chante.
5: trois versions. On fait le Bonne Fête, on fait le C'est à ton tour, puis on fait en anglais.
1: Oh, oh mon Dieu.
5: Il ouais, y en a trois.
1: Le C'est à ton tour, ça, adapter genre du pays à pas un peuple, mais ses composantes, c'est quand même spécial, ça, comme tradition.
0: Oui. Mais tu l'aimes, genre du pays?
1: J'aime genre du pays le 24 juin. C'est juste que, est-ce que je prétends qu'on peut me chanter l'hymne national à moi tout seul un beau 12 juillet? Mais non, voyons.
3: Puis encore une fois, ça prend les syllabes. Mon cher Guy.
1: Oui, non, mais c'est ça.
3: Toujours pas.
1: Oui, oui, puis bonne fête à Guy. Là, à pourquoi? Guy. On je reviens sur la préposition de remplissage, mais je veux dire...
4: Bonne fête, Guy.
3: C'est ça qu'il
1: y a rien qui fonctionne. C'est pour ça que je prêche l'abstinence.
0: Hey, tu as vraiment réfléchi à ça. J'aimerais ça savoir, puisque tu as réfléchi, pourquoi 12 ans, c'est le seuil?
1: Parce que je pense que ça prend un cœur d'enfant pour apprécier en toute candeur le fait que ta famille et tes amis te chantent une chanson. Parce que aussi, je prouve que ça se dégrade avec l'âge comme expérience. On a toutes déjà chanté Bonne fête à grand-maman qui a zone out au centre communautaire pendant qu'on s'époumonne à espérer que c'est pas son dernier Bonne fête.
4: Il y a aussi le fait qu'à partir de 13 ans, tu deviens un teen, 13. Ouais. Avant, c'est 12. Alors là, t'es un enfant jusqu'à 13.
5: C'est la puberté qui tue le Bonne fête.
0: Qui tue le Bonne fête.
1: Puis on a pas le rythme de passage de l'enfance à l'adolescence.
3: C'est ce que j'allais dire. Ça va devenir ça.
1: Tu sais, à part peut-être en boss aussi, tu finis ta première grosse 50, là, t'es rendu un ado. Mais tu sais, sinon, je veux dire...
5: T'es bar mitzvah aussi.
1: Oui.
5: Si t'es juif.
0: Là, oui, c'est vrai. C'est
5: ça. Ou le kenseniera aussi, si t'es espernophone. Bon,
4: elle connaît des affaires.
0: Donc, t'aimerais davantage un vrai rituel que cette chanson-là?
1: Non.
0: Non, tu veux rien.
1: En fait, je faisais vraiment juste du surf pour vous donner une raison d'arrêter ce supplice.
0: Tu veux qu'on arrête à partir de maintenant? OK. Qui est pour autour de la table?
2: Moi, je suis 100% pour.
0: Moi, je suis 100% pour.
2: Je m'étonne que la personne introvertie haïsse ça se faire chanter dans le fond.
3: Mais bien
1: mais il n'y a pas de bonne approche quand tu te fais chanter Bonne fête. C'est-à-dire que, tu sais, est-ce que tu prends ça comme une ovation puis tu fais juste comme être en mode.
4: Faut être pompette.
1: Oui, ça, c'est ça, mon Dieu. Là.
3: Mais il y avait
1: un. Je pense pas à travers
3: ça.
1: Je pense pas à travers
0: ça. Pourquoi toi, t'aimes ça?
5: Parce que je trouve ça hilarant. Il y avait un ami de mon chum qui lui faisait toujours le même gag quand ils étaient en groupe, c'était dans son band, ils allaient au restaurant, puis c'était pas sa fête, puis lui chantait Bonne fête Michel. Bonne fête Michel, alors qu'il s'appelle Carl, puis là à chaque fois qu'il était au restaurant, puis il attendait.
2: C'est pas très drôle. Un petit gâteau gratuit à chaque fois.
1: Non, oui, des charges criminelles s'il vous plaît.
0: Charges
1: criminelles. Ah mon Dieu.
0: Donc Charlie, quand c'est ta fête, qu'est-ce qu'on fait?
1: Quand c'est ma fête, ce qu'on fait, c'est on mange. Oui, shooter. On mange un gâteau. On est heureux. J'ai pas besoin de me faire chanter Bonne fête. J'ai pas besoin de faire de souhait. Il est 11h11 deux fois par jour avec le cadran numérique. J'ai en masse de souhait en banque.
5: Mais là, tous tes amis vont te le faire. C'est 100% sûr. Là, tu viens de t'inscrire.
0: Non, moi, je pense qu'on peut arrêter ça. Là.
5: Moi, je pense qu'il va se faire bully par ses amis.
3: Mais là, t'es contre les chandelles sur le gâteau aussi. Là,
1: oui, je suis contre les chandelles sur le gâteau.
3: Quel Grinch!
0: C'est comme ça qu'on finit. Quel Grinch! Merci, Charlie Morin. Je ne pourrais pas être plus d'accord. Merci à tous et à toutes pour cette belle émission. Merci à la recherche Camélia Desrosiers, Catherine Dib, à la technique Alexandre Leclerc, notre assistant réalisateur Neil Sacri et à la réalisation Elsa Babaï. La semaine prochaine, on parle de reportage à l'étranger. Est-ce que c'est considéré comme facultatif avec des correspondants à l'étranger qui ont des noms composés? Ça va me prendre trop de temps à les nommer, mais Étienne Côté-Paluc, Raphaël Bouvier-Auclair, Laura Julie Perrault, Catherine Étienne sera là, Audrey PM sera là, un entretien avec la chorégraphe Yvanie Aubin-Malo et moi, bien sûr, Rebecca McKinnon.
4: La
0: bonne
4: meilleure.
0: Fin de semaine. Merci.
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11: Oh non. Eh bien, on dirait que...
12: Allô?
11: Hello!
12: Voyons, souvent,
11: et Caroline, comment ça va? Vous
12: oh! Hey! Oh, voyons!
11: Mais voyons donc, bonheur.
1: 60 ans. Non, là, mais... là, vous allez me parler. Là, évidemment, maintenant que c'est su, parce que
11: c'est
1: vous savez, nous, on était dans une discussion, un groupe de discussion privé qui préparions votre surprise pour
11: initié
1: votre 60e.
11: Initié par...
1: votre épouse.
11: Isha Bottin.
1: Et on savait depuis très longtemps qu'il allait avoir une grosse soirée.
11: Grosse fête.
1: Et bon, on voulait savoir. On n'a pas pu y assister, malheureusement. Olivier, lui, il y avait une naissance.
11: Ah, c'est vrai, vous aviez une naissance?
1: Ouais. Puis moi, j'avais un décès. Mais je sais pas, je dis n'importe quoi.
11: Une renaissance.
1: Mais on n'a pas pu y aller. Mais je veux savoir comment ça aurait été le top.
11: Ça aurait été comme OE. Ouais. Ben, c'est-à-dire que je m'attendais à quelque chose dans la journée du vendredi 24 avril dernier où sont nés, bien évidemment, Claude Dubois, Barbara Streisand.
1: Exactement.
11: Et Kathleen.
1: Ouais.
11: Également, que je salue, qui m'a fait un coucou dans Pouvez-vous répéter la question, édition spéciale de samedi 25 avril dernier, c'est rattrapable. Je te dis, je suis pas mieux que la semaine passée. Je suis dans un état de nuage. Je suis sur un nuage.
1: Mais racontez-nous cette
11: Alors,
1: fête.
11: Alors, c'est ça. Donc, cette fête et la suivante, on se doute qu'il y a quelque chose le soir, mais on confonde pas trop l'épouse. Mm-hmm. C'est quoi? Des fois, ça m'arrivait d'y dire... T'as des drôles de chaussures! Puis la regarder dans les yeux. Mais ça, j'ai pas trop joué ce discours-là, parce que c'est très présent aux États-Unis, évidemment. Ouais. On marchait. Elle me dit, bon, il y a un client à moi qui a oublié un dossier à telle adresse. Moi, j'ai mordu un peu. Ben, j'ai dit, OK, on va y aller, mais en même temps, j'étais dans cette espèce de spirale. Il va se passer quelque chose, donc je veux pas rien gâcher. Alors, on marche. On a le chien avec nous, étonnamment. C'est une bonne occasion. Elle s'est dit, on va faire marcher chez le chien, donc on va arriver tranquillement au lieu, puis c'est la balade du chien, c'est un prétexte. Et là, on arrive devant un immeuble, mais de briques. Mais en même temps, je veux pas recouper ma chronique, sauf que là, je reconnais cet endroit-là, je suis déjà allé à l'anniversaire, j'ai commencé à avoir un doute. Je monte des marches, j'ai des petits lampions, et là, la porte s'ouvre, elle me précède avec le chien et je vois l'équivalent en personne du Rocher Percé. C'est exactement l'image que j'ai eue du Mont-Saint-Hilaire. C'était le profil de monde. Il y avait tellement de monde que c'était comme une image. J'ai vu comme une montagne et j'ai revu ma vie.
1: Ah ben, je peux comprendre.
11: Voyons. Alors, qui faisait le trou du Rocher Percé?
1: Oui, exactement.
11: Ben, ça, il faudra.
1: Ça prend un large entrejambe.
11: Oui, énorme. Mais si vous savez, en 90, c'était très fréquent. Ouais. Bon, je peux pas dire ça.
1: Mais donc, sinon, c'était plein.
11: C'était plein de monde. C'est ça.
1: Très heureux pour vous.
11: Merci
1: Pierre.
11: Beaucoup. Merci. Merci à vous.
1: Vous êtes aimé.
11: J'ai gardé le collier. Vous m'avez donné un collier hawaïen, là.
1: Oui, exactement. Qui allait avec votre...
11: Honolulu, c'est la capitale, je crois. Ouais. je suis dans cet état-là. Je suis vif, je suis allumé.
1: Oui.
11: Et le lendemain, il a fallu ramasser, on est allé faire un petit ménage. C'est un endroit multifonction. Hein. Le jour, cet endroit-là, c'est du co-working.
1: Oui, exact.
12: Vous êtes obligé de faire le ménage de votre
11: Non, mais on est allé chercher quelques petits surplus.
1: Oui, vous êtes couché tard, j'imagine.
11: Oui, ça s'est couché.
1: Vous faites de la cocaïne comme dans le temps?
11: Ah, mon Dieu. Mon Dieu.
1: Les années 80.
11: Oui, je sais, mais ça, c'était à l'époque. On nomme personne, mais si c'est pas sniffé.
1: Les bleus poudres, en guillemets, merci.
11: Ça. Non, c'était pas ça, mais il y a eu des visites surprises. On peut les nommer.
1: Nommez.
11: Deux ressortissants du Centre Bell qui avaient vu le match. Rémi-Pierre Paquin était à débarquer, quand même.
1: C'est un highlight. Il me semble que Rémi-Pierre Paquin débarquait dans un party.
11: Non, mais il joue quand même dans Vitrerie Royale. Ça vient de sortir sur Amazon Prime. Et producteur Nicolas Lemay. Bref, là, il y a eu des shooters.
1: Très gentil, Nicolas Lemay.
11: Salue. Et c'est sûr que les shooters, on peut le dire, que moi, si on m'offre ça, j'ai la technique de verser ça dans une plante.
1: Moi aussi, je fais tout le temps ça.
12: Ouais.
1: Je fais tout le temps ça.
11: Mais là, je vais citer André Robitaille, qui était là.
1: Dieu, tout le temps là aussi, lui.
11: Je lui confiais, il dit, qu'est-ce que tu as fait avec ton shooter? Il dit, moi, je l'ai reversé dans le verre à Rémi-Pierre, puis ça n'en est même pas rendu compte. Fait que, buffet, le chien est admis.
1: Est-ce que c'est André Robitaille qui avait fait la mise en scène?
11: Parce que, bien sûr.
1: Les portes ouvraient, fermaient un petit peu partout.
11: Oui, c'était très bien rodé. Guillaume Lambert a fait une chute à un moment donné. Non, mais Guillaume ne pouvait pas être là. Là, j'ai pas répondu à tout le monde. J'ai fait un long statut sur le groupe privé en voulant remercier tout le monde. C'est un beau moment.
1: J'ai peur un peu. Là. Est-ce qu'André Robitaille vous a demandé de faire une longue entrevue?
11: Parce que oui, c'est ça, le long moment, la fin. Oui.
1: Vous verrez peut-être pas de voir 71e.
11: Non, j'espère, oui. Mais avec ma famille, c'est toujours touchant. Mais en fait, j'annonce que je me marierai jamais. Parce que c'est un feeling de mariage. Tu n'as pas le temps de profiter de rien. Tu fais le tour, ça m'a pris une heure. Puis il y a une personne que j'ai saluée au loin, que j'ai finalement saluée de proche à la fin, mais à quitter. Alors voilà. Mais c'est profiter de la vie. Puis moi, j'aime ça me coucher quand même pas nécessairement tôt, mais quand je sais qu'il faut falloir tenir jusqu'à 2 heures.
12: Moi aussi.
11: Fait que là, ça a été 2 shooters, puis la compagnie créole, on a fait le petit train.
12: C'est, vous êtes couché à quelle heure?
11: Ben, 3h45.
12: Ah, c'est pas si mal.
11: Mais non, c'est pas si mal. Le lendemain, comme je dis, on a récupéré des trucs. Ouais. C'était un espace multifonctionnel, ouais. Donc coworking. Puis il y avait un barbier le lendemain qui était là.
12: Ah oui?
11: Alors, il coupait la tignasse d'un client qui avait l'air content au demeurant. Et finalement, ça s'est fini chez où? Dans le parking de chez Decans. Vous savez, ces petits hamburgers très plats. Parce que là, le lendemain de veille, puis le shake, là. C'est ça. Moi, je trouve que la fatigue et un lendemain de veille, c'est exactement le même état rendu à 60. C'est-à-dire que je me sens aussi mèche courte, puis on se bat dans un fond de ruelle.
12: Ah, mon Dieu.
11: On tague des édifices. Mais il y a un peu de fiction dans tout ça.
12: Mais je suis très heureux pour vous. Ben,
11: merci.
13: Est-ce que le petit train, c'est de la fiction?
11: Vous avez ça, c'est arrivé. Ah, ouais. Moi, là, il n'y avait pas de lendemain. Je partageais tout sur les réseaux sociaux. On fait le train, on le met sur les réseaux.
12: Ah, j'ai tout raté ça, moi.
11: Mais ça a dû faire des jaloux.
12: Bonne fête, Pierre. Merci.
11: Pendant les appels.
12: Si vous avez envie de savoir ce qui s'est passé au 60e de Pierre Brassard, écoutez le prologue.
11: Oui.
12: Et en attendant, vous écoutez en direct. La journée est encore jeune sur Ici Première. Ben oui, parce que on l'a rappelé, Pierre Brassard a eu 60 ans. Le Québec le soulignait.
11: Quelle caméra, je dis ça. Là. Merci, merci à tous.
12: Dites-le, répétez-le, Pierre, parce que les gens, les gens vous ont donné beaucoup d'amour.
11: Oui, oui.
12: Vous le méritiez, ben évidemment.
11: Oui. Je dois le dire aux gens. Là, c'est ça. Il y a toujours le fameux statut qu'on fait 4 jours plus tard.
12: Oui.
11: Merci pour tous vos bons vœux. J'aurais pas besoin de le faire. Là,
12: non, non.
11: C'est fait. Merci de votre absence.
12: Mais oui, on avait des raisons de. Ouais, exactement.
11: Oui, oui, mais c'est.
12: Puis voir plein de gens en même temps.
11: C'est plus cher qu'à la lune, peut-être.
12: C'est voir plein de gens en même temps, c'est...
11: Non, je sais, c'est pas donné à tout le monde. Moi, j'avais besoin de sortir sur la terrasse pour recharger ma batterie sociale.
12: Je peux comprendre, Jésus-Marie.
11: Mais quand quelqu'un te poursuit sa terrasse, c'est difficile.
12: Non, mais c'est ça qui est étonnant, c'est ça qui est étonnant. Mais je suis très heureux que vous soyez non seulement encore en vie, mais heureux de votre 60e anniversaire. J'espère que vous en avez amplement profité. Nous, on faisait d'autres choses en fin de semaine passée. On était plus occupés à d'autres choses.
11: Oui. Une histoire de fausse sceptique.
12: Non, ça c'était hier.
13: Non, je viens de me rappeler pourquoi j'étais pas là. J'étais à Gatineau.
12: Ah, voyons donc.
13: Ouais,
12: puis moi, je gérais de la merde aussi. en attendant, jasez-donc, Olivier.
14: Olivier.
11: Aïe, aïe, aïe.
14: 24-7.
13: OK. Oui, je sais que ça vous passionne. Alors, je vais vous parler encore un petit peu du fameux fonds souverain du Canada.
12: C'était... C'est plate, ça. Hein?
13: Oui, oui. C'était sujet à débat hier à la Chambre des communes à Ottawa, mais seulement 3 libéraux se sont pointés pour écouter le chef conservateur plaider pour l'abandon du projet. Pierre Poilievre a quand même fait son petit laïus.
15: Aujourd'hui... Je m'adresse au Patentagas, coûteur de ce premier ministre qui veut mettre maintenant 25 milliards de dollars sur la carte de crédit nationale afin de financer des faveurs pour des entreprises bien connectées, des élites libérales et des forces corporatives.
12: Mon Dieu. Même lui, il a de la tannée.
13: C'était juste la patente à gosse qui m'intéressait, mais je voulais laisser finir sa phrase. C'était juste un peu long. Donc oui, ça revient cher quand même, la patente à gosse, 25 milliards sur la carte de crédit en plus. J'espère au moins qu'ils ramassent des points avec ça. Peut-être qu'à la fin de l'année, ils vont avoir assez de points sur la carte pour donner un toaster à chaque Canadien. Donc, il s'adresse aux patentes à gosse et ça a plu au député du Bloc, Alexis Brunel du CEP.
16: Monsieur le Président, je veux féliciter le chef de l'opposition officielle parce que je pense qu'il a visé dans le mille en commençant son discours en qualifiant le nouveau fonds pour un Canada fort de patente à gosse.
13: Ouais, belle camaraderie autour de la langue. D'ailleurs, Monsieur Poilievre était flatté du compliment.
15: J'aimerais remercier la députée pour ses compléments par rapport à l'expression que j'ai utilisée, la patente à gosse. J'essaie chaque jour d'apprendre un peu plus de la langue française, la langue de Molière. Donc, un peu de poésie, ça donne de bonheur parfois.
13: Ah, du bonheur, c'est le fun, ça. Moi, j'adore quand M. Poilievre utilise des expressions québécoises. Mon rêve, c'est qu'à un moment donné, il dise « c'est tiguidou ». Ça serait drôle, genre les libéraux trouvent que c'est tiguidou de dilapider notre argent, M. le Président. J'aimerais bien ça.
12: Poème de Molière.
13: Je ne sais pas, par contre, justement, si c'est patente à gosse, c'est vraiment la langue de Molière. Alors, c'est plus la langue de Maxime Martin, j'ai l'impression. Dans la langue de Molière, on aurait parlé genre d'un zinzin complètement naze ou quelque chose comme ça. Mais bon,
12: c'est drôle.
11: Oui.
13: Ah, ben là.
12: Mais là, je vous trouve drôle. J'ai pas le droit de vous trouver drôle.
11: Il y a toutes sortes de rires dans la vie.
12: Mais
11: là.
12: Oui, voyons.
11: Nous, c'est le bonheur ici. Faut pas le briser.
12: Si vous voulez repartir un week-end de même, là.
11: Oh non.
12: Faites attention, là. Allez-y.
13: C'est sûr que dans le cas des dépenses du ministère des Finances, on est quand même loin de l'avare de Molière. D'ailleurs, au 98.5, Patrick Lagacé a questionné François-Philippe Champagne au sujet des consultants engagés pour l'aider à rédiger son budget qui ont coûté très cher en fonds publics.
17: Je pense qu'ils ont travaillé 16 jours ou 17 jours de suite. Ça, ça inclut les fins de semaine. Alors, des fois, on a besoin d'amener un petit peu de monde. Puis moi, j'ai besoin d'amener des francophones pour être sûr que la qualité du français se reflète comme moi, je le souhaite.
18: M. Champagne, il n'y a pas des fonctionnaires francophones à Ottawa?
17: Il y en a, mais ça prend tout un village faire un budget.
13: Oui, il faut un village pour élever un enfant et aussi pour écrire un budget. Donc, il y a des milliers de fonctionnaires, mais il fallait quand même trouver quelqu'un qui sait accorder le mot « dette » dans la langue de Molière. À la période de questions, les conservateurs ont continué de parler de la mise à jour économique, notamment des investissements dans le sport. Je vous rappelle que dans les derniers épisodes, ils nous avaient dit que les libéraux laissaient les aînés mourir de faim, les étouffaient. Et là, Luc Berthold a posé une autre bonne question.
19: Monsieur le Président, j'ai rien contre le sport. J'ai rien contre le fait qu'on investisse dans le sport. Le problème, c'est que si on veut faire être en santé, il faut se nourrir d'abord et avant tout. Pourquoi ils veulent pas que les Canadiens se nourrissent, Monsieur le Président?
13: Pourquoi ils veulent pas que les Canadiens se nourrissent? Bon, c'est un peu dur de répondre à ce genre de questions-là, mais le libéral Claude Gay, que je voyais pour la première fois d'ailleurs, je ne connaissais pas ce monsieur-là, il a dit qu'il fallait continuer d'encourager nos jeunes dans cette période difficile et il portait pour l'occasion un chandail du Canadien.
19: Quand on a la meilleure position fiscale du G7 et qu'on est en crise tarifaire et qu'il y a tous les problèmes qu'on a sur l'abordabilité, c'est le temps d'investir dans les Canadiens.
13: Là, j'arrive pas à dire s'il veut investir dans les Canadiens, le peuple ou les Canadiens, l'équipe. C'est-tu les Canadiens en série ou les Canadiens qui font des déficits en série? Mystère. On a donc parlé de sport à la Chambre des communes, mais aussi de la culture, parce que la gang du Bloc québécois a rendu hommage à un petit groupe émergent du Québec par l'entremise du député de Jonquière, Mario Simard.
20: Monsieur le Président, connaissez-vous angine de poitrine? Je vous parle pas de la condition médicale, mais du duo formé par les Saguenéens Ken et Kleck de poitrine.
13: Bon, on sait pas si le Président connaissait angine de poitrine. C'est rendu assez difficile de pas les connaître, mais les députés avaient d'ailleurs tous revêtu vêtements à poids. C'est mignon.
21: Rire
13: et
21: comme ça.
13: Pour ceux qui découvraient le groupe, ils expliquaient un peu ça ressemble à quoi.
20: On fait pas juste des lala, on fait aussi avec angine de poitrine de la musique mantra, rock, dada, pythago-cubiste. Et les plus éminents spécialistes de la musique sont médusés devant autant d'innovations. On va se le dire, Monsieur le Président, leur créativité ferait rougir Salvatore Dali. Et s'il était encore en vie, Mozart dirait d'eux que ce sont des génies.
13: On est quand même chauvin un petit peu au Saguenay. Dali et Mozart auraient trippé. Coco Chanel, par contre, aurait peut-être trouvé que ça faisait beaucoup de petits pois.
21: On dirait qu'il s'est trompé entre pizza Salvatore et Salvador.
18: Oui.
22: Il va finir dans un char avec une vidéo. Là.
21: Exact.
13: Je termine avec trois façons différentes de mettre fin à une entrevue sur lesquelles je suis tombé hier. D'abord, on reste à Ottawa avec le conservateur Pierre Paulus, à qui on a demandé pourquoi il trouvait que c'était une bonne idée d'installer le siège social de la future Banque de la Défense à Montréal.
23: Premièrement, on parle de défense, donc considérant que Montréal aussi est une grande sphère de développement de défense en aérospatiale, entre autres, énormément de compagnies reliées à la défense. Déjà là, il y a comme un lien naturel qui peut se faire, et c'est au Québec.
24: In English, please?
23: No, thank you.
13: En anglais, no, thank you, arrangez-vous. Ensuite, on a le ministre des Finances du Québec, Éric Girard, en point de presse, lui qui est ouvert à faire plein de calculs, mais pas sur le prix de l'essence.
25: Alors, lorsqu'on fait l'ajustement à l'imposition des dividendes, le net, c'est 230 millions. Et donc, on a un coût supplémentaire de 50 millions. Et donc, 140 plus 50, on est à 190.
26: Au Québec.
25: On me dit que c'est terminé. Merci beaucoup.
13: Mais vous avez... Très bon timing pour que ce soit terminé. On savait quasiment l'air arrangé. Et enfin, Anne-Marie Dussault recevait hier à RDI Éric Duhaime, qui était en direct de la Colombie-Britannique à Victoria. Et ça s'est terminé dans le bonheur.
27: Éric Duhaime, merci depuis Victoria de nous avoir parlé. On sent que la campagne électorale est déjà lancée.
28: C'est parti, ma chère. Merci beaucoup, Mme Sour.
27: Merci. Au revoir. Bon voyage.
13: Voilà. Alors, on me dit à l'oreille que c'est terminé. Alors, à vous, ma chère.
21: Bravo. Merci, ma chère. Ah, on a bien ri quand même. Il y a quelque chose qui me surprend, Olivier. C'est que je pensais que vous nous auriez parlé au fil de la dernière semaine de Bicoline. Personne n'a parlé de Bicoline et c'est de vrai? Cet incendie.
13: Non, mais c'est parce que c'est quand même dramatique.
21: Oui. Utilisez vos recherchistes.
13: On ne peut pas rire de ces affaires-là.
21: Non, mais c'est pas une question de rire. C'est une question de voir qu'est-ce que c'est. Arrêtez donc.
22: Vous voulez en parler autrement, c'est ça.
21: Oui, mais non, mais je pense que oui, vous avez. Vous êtes.
22: Oui, ça m'a touché parce que j'en ai vu encore sur le Mont-Royal dimanche s'amuser avec des trucs un peu. Des épées molles. Puis je sais que ça doit être un drame pour ces gens dans la région.
21: Absolument, mais vous avez jamais, vous, eu un petit penchant pour la.
22: Le costume. Donc, une fois attaqué dans la planète, j'avais ramené un costume de policier à la maison, mais ça.
21: Mais c'est pas ça mon point. Je parle plutôt
22: tout ça est vrai, malheureusement.
21: De se plonger dans le médiéval.
22: Ben, j'aimerais ça essayer. Je suis prêt à essayer. Alors, s'il y a un groupe, mais là, il n'y a plus de décor.
21: Ben oui, non, mais c'est pas tout Bicolline qui est passé au feu.
22: OK, OK, heureusement.
21: Oui, non, mais quand même, c'est des gros bâtiments. Mais non, mais je veux dire, vous n'avez pas besoin de Bicolline pour vous maquiller
22: non,
21: ça, de maille.
22: Non, c'est vrai, on pourrait... Non, mais quand est-ce qu'on commence? Il n'y a pas un club?
21: Ben, des clubs, je ne sais pas si c'est des clubs, là, mais on fait un appel à tous. Invitez Pierre à une de vos batailles du week-end.
22: Oui, avec l'équipe de sucré salé. Oui, idéalement.
21: Bon, on remonte nos manches, mesdames et messieurs. On mène au Cap d'Acier. On est le 1er mai, Journée internationale des travailleuses, travailleurs. Ouais. Et on va en profiter pour parler avec Caroline Senneville, qui est présidente de la CSN. Vous la connaissez, Pierre, j'imagine?
22: Oui, on va apparaître en photo et au téléphone.
21: Exactement. Alors, bonjour. Vous allez bien, Mme Senneville?
0: Oui, je suis effectivement au téléphone.
21: Ben, c'est, voyez, quand on vous dit. 1er mai, évidemment, fête des travailleurs. Je pense que c'est devenu une tradition de parler à un ou une syndicaliste pour la fête des travailleurs du 1er mai. Les syndicats vont comment, Mme Senneville, en ce moment?
0: Oh, peut-être un petit peu choc post-traumatique. je dirais, on a reçu des jabs. Heureusement qu'on est fait fort parce que... Je pense qu'il y avait une volonté de knock-out de l'autre côté. On a rencontré la première ministre avant-hier. Il y a un changement de ton, mais Mme Fréchette nous a dit que c'était une femme d'action. Alors, on va la juger sur ses actions à venir.
21: Oui, il va falloir que ce soit des actions rapides parce que dans pas longtemps, la campagne va démarrer et on n'aura plus de première ministre à qui parler. On va être en attente du prochain ou de la prochaine. On parle de jab. Si on parle avec votre collègue Magali Picard de la FTQ, on a l'impression aussi que la période, je dirais, un peu plus noire des syndicats où les syndicats se font ou reçoivent des coups de poing des gouvernements et différentes institutions, j'ai l'impression qu'elle dure depuis quand même assez longtemps. Dans votre souvenir, quel a été l'âge d'or ou à quel moment ça a été l'âge d'or des syndicats?
0: C'est tellement bon comme question.
21: Merci, je vais la noter.
0: Non, mais vraiment, c'est quand est-ce que les travailleurs ont eu le pouvoir? C'est quand est-ce que les travailleurs ont eu le gros bout du bâton? Quand est-ce que les travailleurs ont fait plus que
21: leur façon? C'est les Soviets, là, en 1930-20
0: en Russie. Pas sûr non plus. quand est-ce qu'il y a eu moins de travailleurs qui sont morts au travail? Tu sais, cette année, 10 morts de plus que l'année passée. Et ça serait juste pire s'il n'y avait pas de syndicats.
21: Donc, c'est un travail qui est constant. Puis, on peut l'imaginer, ce travail constant-là. Quand on parle, on peut imaginer l'âge d'or ou on peut utiliser l'âge d'or comme étant un terme un peu exagéré. Je pense que l'idée derrière ce terme-là, c'était plutôt de dire quand est-ce que les syndicats ont eu ou à quel moment dans l'histoire du Québec les syndicats ont eu une bonne presse. Parce qu'il y a un peu de ça. Eh bien, écoutez, on est à Radio-Canada, on est un repère de communistes, c'est documenté. Donc, évidemment, vous n'avez pas besoin de nous convaincre de l'importance d'être payé pour slacker à job. Mais la vraie question, c'est... aujourd'hui, l'opinion que les gens ont des syndicats est peut-être moins bonne qu'elle l'a déjà été. Est-ce que vous le constatez sur le terrain aussi?
0: Ben, nos membres sont contents de nous, je peux vous dire ça, parce qu'on se promène beaucoup sur le terrain, puis je les entends, puis ils me voient aller sur les réseaux sociaux, puis go, Caro, go. Peut-être moins intense que pour les Canadiens.
21: Oui, c'est ce que
0: j'allais
21: dire, là, je veux pas ça.
0: Quand même.
21: J'ai pas vu de char avec des fanions, mais je comprends.
0: Non, pas tant encore. Mais parce qu'ils voient le travail qu'on fait pour eux autres, puis quand ils négocient leur convention collective, ils voient bien qu'on est allé chercher, ils sont allés chercher quelque chose pour eux-mêmes avec l'aide de la CSN. Mais c'est sûr que quand on se fait, je reprends l'expression, varger dessus pendant une couple d'années, quand on se fait pointer du doigt comme étant le bouc émissaire de tout, nous, puis par exemple les immigrants, alors ça empêche le gouvernement d'évoquer sa propre turpitude. Par exemple, tu sais, le coût du loyer a augmenté entre 25 et 50 % selon les villes dans lesquelles on habite au Québec. Ben ça, c'est parce que ça fait 30 ans qu'on n'investit plus dans le logement social. Ben évidemment, le gouvernement, il peut pas dire ça. Il dit c'est la faute à l'autre. C'est la faute aux immigrants qui prennent les logements. Ben, tu sais... Voilà. Alors, c'est la faute des syndicats.
21: Ça va évidemment dépendre, je pense, du gouvernement en place. Je pense que cette discussion-là, elle a peut-être eu lieu, je dirais, dans l'opinion publique à certains endroits. Mais est-ce que on a vraiment, quand vous asseyez, puis on peut même revenir avec François Legault, quand vous asseyez à l'époque avec le premier ministre Legault, est-ce que c'était la discussion que vous aviez? Est-ce que c'était l'opinion que le gouvernement avait de la situation? La faute, c'est les autres?
0: Ben, je vous parlais de la rencontre qu'on a avec Mme Fréchette. On en a eu une l'année d'avant, là, parce que c'est une tradition, 1er mai ou autour du 1er mai, les syndicats rencontrent. Puis la dernière fois, Le ton avait monté, je vais dire ça. Ouais.
21: C'est l'écho qu'on avait aussi, Mme Picard. Le ton montait de plus en plus avec le gouvernement Legault. Mais là,
0: exact.
21: Le gouvernement Legault et le gouvernement Fréchette, la différence n'est pas si grande. C'était le même ministre du Travail aux dernières nouvelles.
0: Oui, tout à fait. Mais c'est le premier ministre ou la première ministre qui va donner des indications. C'est ça que le ministre du Travail nous a dit. Il nous a dit qu'il était content de collaborer avec Mme Fréchette. Alors, on va voir ce que ça va donner. Puis, c'est beaucoup de préjugés. Monsieur Boulay, pour nommer que lui, mais les gens de son cabinet, les gens au gouvernement, c'est tout du monde qui n'ont jamais assisté à une seule assemblée générale de leur vie. Ils savent pas ce que font les syndicats, ils savent pas comment qu'on arrive dans les dossiers. Ils pensent que ils arrivent avec leurs gros sabots et leurs gros préjugés. En fait,
21: c'est comme si c'est Monsieur Boulay, c'est plus il arrive avec ses grosses bottes de cow-boy.
0: Oui,
21: mais
0: tout à fait. À bout pointu.
21: Exact. Mais je me demande une chose, parce qu'à partir du moment où est-ce qu'on décide d'avoir une conversation, comme vous avez eu avec la première ministre Fréchette, est-ce que il y a moyen de continuer, de poursuivre cette discussion-là sans nécessairement que ce soit des antagonistes, c'est-à-dire le gouvernement contre les syndicats et vice-versa? Oui. Parce que je pense
0: que... Moi, je vais vous dire une de mes plus grandes déceptions, puis je l'ai dit à Mme Fréchette, on est dans un moment économique difficile. Et comment ça se fait que le gouvernement appelle pas les forces vives? Le gouvernement, Mme Fréchette, elle a rencontré les employeurs en disant, oui, la négociation de la CEUM, puis comment qu'on refait pour rebâtir, par exemple, le tissu industriel du Québec. Ouais. Youhou! On est là, nous autres. Les usines marchent parce qu'on est là. Le gouvernement fédéral le fait. On a rencontré Mme Freeland dans le temps. On a rencontré M. Dominique Leblanc avant qu'il ait négocié. On est en lien avec tous les cabinets. Alors que eux, tu sais, le téléphone marche, ma foi du bon Dieu. Appelez-nous, mettez-nous. Non, mais et c'est ça. Et on dirait qu'ils ont voulu faire de nous des adversaires et non pas des gens avec qui on peut discuter. Des interlocuteurs et trouver des solutions.
21: Le Québec a quand même une longue histoire syndicale. Inévitablement, avec la Révolution tranquille, si on se base à partir des années 60, il y a eu évidemment un grand développement pour le droit des travailleurs, travailleuses, et j'ai l'impression que cette histoire-là a dû servir aussi à la discussion au fil des années. Ma question, c'est est-ce que le gouvernement de la CAQ a été plus difficile que le gouvernement libéral d'avant, que le gouvernement même péquiste à l'époque? Est-ce que vous sentez que ça s'est refermé avec le gouvernement caquiste?
0: Ben, je vais revenir à ce que je disais tout à l'heure. C'est rare que les ouvriers et les ouvrières sont au pouvoir.
21: Oui, bien ça.
0: Moi, j'ai vécu 18 mois avec, évidemment, là, le gouvernement du Parti québécois. Le téléphone marchait. Ça, je peux vous dire ça. Même M. Boulay, au début de son mandat, c'était mieux. Quand on apprend qu'il y a un projet de loi avec le mot syndicat dans le titre, on apprend que ça existe par une fuite dans les médias plutôt que le ministre du Travail nous appelle.
21: C'est là que ça a commencé à se
0: fissurer. Tout à fait. Tout à fait.
21: Donc, écoutez, vous savez qu'on s'en va en élection très, très bientôt. Normalement, quand on s'en va en campagne électorale, les syndicats ont des demandes. La FTQ, la SCSN, vous sortez votre liste de demandes. Vous sortez aussi souvent vos suggestions pour vos membres, en fait, pour qui aller voter. Maintenant...
0: Non, jamais nous. C'est interdit par nos statuts règlements.
21: Non, mais je veux dire, sans vous appuyer. En fait, la CSN, peut-être que vous appuyez pas, mais on peut imaginer que différents types de syndicats ont appuyé des partis à l'époque,
0: c'est possible, mais nous, c'est interdit.
21: Mais supposons. Puis là, je vais vous y aller avec une supposition. En 95, on se souviendra, la CSN a décidé d'appuyer le oui. Bon,
0: oui, mais ça, c'était pas un parti politique.
21: Ouais, ben,
0: on avait une position de congrès et on avait une position de congrès.
21: C'était
0: on
21: pas
0: avait
21: un parti politique, mais j'ai envie de dire que c'était un parti politique. Mais on s'entend là, c'est dans les grands termes. Si on a un parti québécois qui prend le pouvoir et qui s'en va en campagne référendaire, est-ce que vous avez déjà votre idée sur la position que la CSN va prendre?
0: Eh bien, on est en congrès dans 3 semaines, puis on va leur demander, on leur dit, ben écoutez, notre position date de 95, moi-même, je J'étais syndiquée, mais j'étais pas. Ça fait longtemps, là. Alors,
21: arrivez-nous avec une réponse.
0: Gang, on va vous parler. Parfait. On va vous parler, mais c'est clair qu'on va, on va jaser avec nos membres.
21: Merci beaucoup, Caroline Senneville. Bonne célébration du 1er mai. Merci beaucoup d'avoir pris le temps de nous parler. Vous êtes président de la CSN. Merci beaucoup.
22: Et on s'était croisés, tout le monde en parle. Ça vient de me revenir.
21: Caroline. Bonne fête, Pierre. Oh, merci beaucoup.
22: Dans mon algorithme. Ah ben. Oh, Wiki! Hey, non, mais j'ai suivi avec attention la visite de Charles III à Washington. Là, c'est... Mais je savais pas qu'elle allait retentir au Québec.
21: Ah oui?
22: Ben oui, visite surprise du monarque au marché 440 dans mon algorithme, j'ai vu ça, de Laval, où ses doigts gonflés comme des saucisses ont été confondus par Huguette de Ponvio alors qu'elle achetait ses Toulouse chez Walter le saucissier. Bonne nouvelle dans le monde du showbiz, l'ado de Sylvain Marcel est sorti de la cabine du voilier que son père navigue sur les mers des Caraïbes en ce moment. Ah, vous étiez pas au courant de ça?
21: Non.
22: Guys, vous êtes pas au courant de ça?
21: Non.
22: Ça fait un mois pour vrai que Sylvain Marcel est parti en voilier avec son garçon et il publie quotidiennement des vidéos là, de leur périple. Moi, ça me fait du bien. C'est vrai, j'ai envie de dire à Sylvain, c'est quelle caméra, je sais pas laquelle, mais merci, c'est méditatif. Il partage ses aventures en voilier en Guadeloupe, la Dominique, la Martinique. Vraiment, c'est un bon navigateur. Puis, exemple, souvent, on l'entend dire « Ha! Ha! » Le vent change de bord. Oui, je suis allé là. Alors, catégorie, on n'ouvre pas le champagne tout de suite, mais j'ai toujours presque le double d'abonnés sur Instagram que la première ministre Christine Fréchette. Ah, ben in your face, ma belle! À moi, un jour, les partenariats rémunérés avec les résidences pour 55 ans et plus. Retour en arrière, j'ai pas le choix de revenir sur mon anniversaire surprise de vendredi dernier avec beaucoup de monde. Ça se passait dans un loft. Les gens sur place couvraient 35 ans de ma vie. Bref, parmi les invités, j'en avais au moins pour 12 000 $ en dette de jeu. Ouais! C'est donc l'heure de vous parler de vice de star. Mais oui, je suis coupable. Moi, j'ai un autre vice. J'adore jouer des tours la fin de semaine. Encore récemment, samedi avec des chums, j'ai appelé dans une auberge en Estrie, dont l'acteur Manuel Tadros est propriétaire. Et comme il fait beaucoup de doublages, entre autres dans la version québécoise d'Aladin, j'ai demandé, lorsqu'on a répondu à l'auberge, s'il y avait de la disponibilité pour... Fatigue technologique. Oui, hein, c'est vrai que c'est lui qui fait la voix. Expliquer en cours de route, c'est toujours bon aussi. Alors, moi, je veux saluer l'arrivée d'applications qui nous permettent d'améliorer notre concentration. Uh-huh. Parce qu'il faut diminuer notre espèce de défilement oxygène, le doom scrolling. Mais c'est pas d'hier qu'on met de l'avant des trucs pour nous éloigner de la technologie. Et est-ce que ce genre d'appli, c'est pour tout le monde? La réponse ici.
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3: Bien le chier, la femme. T'as dit ça, la nouvelle application pour réduire l'attrait de son téléphone à cause des alertes immanquables qui sont la cause de toute cette distraction qui, invariablement, va causer notre perte. J'ai mon dernier boulot noir! C'est écrit dans le gazette de la presse. J'ai lu ça matin sous la plume d'Alain McKenna. Mais moi, c'est pas vrai que je vais payer une scène de plus pour l'abonnement premium. Je préfère sauver mon or que ma santé mentale.
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22: OK, autre sujet. Hey, j'ai vraiment la fièvre. OK, sérieux. Toute la semaine, moi, je me reconnais pas. Je suis abonné à, vous savez où. J'ai une conduite antisportive toute la semaine. Tellement que j'ai crush-checké un gars en triporteur. Ouais. J'ai eu 2 minutes pour Rudess en ligne chez Tim, sans oublier de faker l'orgasme pour que la plaie soit de mon bord. Garde ton souffle, mon beau, tu vas te rendre à la fin de tes jokes. Alors, en conclusion, même, je sais qu'elle s'annonce froide ce week-end, mais je vous souhaite de belles... Voilà, ben c'est ça, c'est un peu l'algorithme de la semaine. On a quand même du temps pour terminer.
21: Vous m'aviez demandé 5 minutes, je vous ai laissé 4 minutes 30, il nous reste 44 secondes, donc faites vos pubs.
22: Qu'est-ce qu'on peut souhaiter pour 2026?
21: Ah, mon Dieu!
22: d'être de retour la semaine prochaine.
21: Oui. Saviez-vous, excusez-moi, j'ai oublié de mentionner ça à Caroline Senneville, peut-être qu'elle est encore en ligne. Vous savez qu'aujourd'hui, le 1er mai 1926, ça a été l'instauration de la semaine de 5 jours par Henry Ford. Vous savez,
22: pour le travail.
21: Ben absolument. C'est lui qui a inventé ça. Pouvez-vous croire? Les syndicats n'ont plus besoin de travailler depuis ce temps-là.
22: Le moteur explosion, bien sûr. Et pouvez-vous répéter la question avec Martine Sinclair? Mon Dieu, j'ai oublié deux autres. Il y avait qui? Oh, Chantal Lama et Simon Delisle.
21: Voilà.
22: Un homme au poil.
21: Vous aviez une question, vous, Olivier?
13: 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C'était quoi la semaine avant?
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0: 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À Ça nous regarde ce soir.
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0: Le Canadien de Montréal, la seule équipe canadienne toujours dans les séries, pourrait éliminer le Lightning de Tampa Bay ce soir.
2: Go, Habs, go, Habs en 6.
3: Au prix que ça coûte venir ici, là, ils sont mieux de gagner.
4: C'est électrique.
0: Les partisans sont gonflés à bloc.
5: On va gagner ce soir en prolongation 3-2.
0: Aussi à l'émission, éliminer rapidement les milliers de plaintes, augmenter les amendes aux transporteurs délinquants.
6: Ils devraient payer immédiatement. On ne devrait pas être obligé de faire des pieds puis des mains.
0: Ottawa se tourne vers le privé pour régler les dossiers en attente des voyageurs aériens. Puis, il y a 10 ans, un incendie forçait plus de 80 000 personnes à évacuer Fort McMurray en Alberta. Aujourd'hui, comment ceux qui ont vécu ce feu surnommé « la bête » repensent à cette catastrophe naturelle hors norme? Et plus tard, pourquoi la mode s'intéresse-t-elle maintenant aux femmes plus âgées? Bon vendredi soir à tous. Il y a de ces moments qui rassemblent. Ça arrive, malheureusement, lorsque le pire arrive. Dans un instant, je vais vous parler de la tragédie du feu de Fort McMurray, survenue il y a 10 ans. Heureusement, des événements rassembleurs sont parfois beaucoup plus festifs. Et là, vous me voyez peut-être venir, je pense au hockey. Et à Ça nous regarde, on ne boudera pas ce plaisir. On va commencer l'émission ce soir par l'ambiance qui règne près du Centre Bell à Montréal à 1 h du 6e match entre le Canadien et le Lightning. S'il l'emporte, le Canadien va accéder au 2e tour des séries de la Ligue nationale de hockey. Je joins sur place Emma Guerrero-Dufour. Bonsoir Emma.
7: Bonsoir Madeleine.
0: Décrivez-nous où vous êtes et ce que vous voyez.
7: Alors, je suis vraiment devant le Centre Bell et l'ambiance est très, très festive. Il y a vraiment beaucoup de fébrilité, beaucoup d'émotions dans l'air. C'est une marée rouge là, de partisans qui sont ici, qui sont très enthousiastes. Il y a des milliers de personnes, je vous dirais, vraiment devant l'écran géant, prêts pour le match. En majorité, des jeunes. Il y a des moins jeunes aussi. Il y a des gens qui ont eu des billets qui sont à l'intérieur. J'ai vu des enfants aussi qui venaient pour la première fois avec leur famille, les yeux pleins d'espoir. Donc, vraiment convaincus que le Canadien va l'emporter ce soir contre Tampa Bay. Pour l'instant, vous l'avez dit, le Canadien mène 3-2 dans la série. Ce match pourrait être décisif. Le Canadien pourrait remporter cette ronde, ce qui lui permettrait de passer donc en 2e ronde. Évidemment, les partisans sont convaincus ici là, que le tricolore va gagner ce soir. Il y a des prédictions, 5-0, 3-2. mais je vous propose d'écouter quelques personnes là, à qui j'ai parlé un peu plus tôt.
8: Bonne gang de jeunes. Là. Ils jouent bien. On a un bon coach, Martin. Hein? Disons que c'est encourageant d'écouter les Canadiens.
9: Fébrile, fébrile. Pas dormir de la nuit.

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3: Le début du match, donc il y a une heure à peu près. Mm-hmm. Il faisait une espèce de caucus là, pour établir un plan d'action. Mais pour l'instant, c'est vraiment sous contrôle. Les gens sont souriants. Semble très heureux là, d'être ici là, pour le match.
4: La nervosité va venir peut-être plus tard parce que c'est un match qui est vraiment important. Là. C'est la dernière équipe du Canada toujours dans les séries.
3: Oui, c'est ça. Et ils n'ont pas remporté de série à Montréal avec les gradins remplis de spectateurs depuis 2014. Et ça, c'est à cause de la pandémie. En 2021, quand ils se sont rendus jusqu'en finale, ils jouaient devant des gradins presque vides à cause des mesures sanitaires. Donc, c'est très spécial et surtout pour les plus jeunes qui n'ont pas encore vécu rien de tel. Donc là, ils vont jouer ce soir devant les partisans à la maison à Montréal. Et on l'entendait, les partisans qui sont vraiment gonflés à bloc. Donc, ça pourrait les encourager. Et je vais laisser quand même le descripteur des matchs du Canadien pour RDS, Pierre Houde, qui était en entrevue avec Alec Gatonguet un peu plus tôt aujourd'hui à Midi Info. Je vais le laisser un peu nous expliquer pourquoi il y a autant d'engouement pour le Canadien en ce moment. On l'écoute.
5: Il y a le fait que le Canadien n'a pas gâté ses partisans depuis très longtemps. L'autre facette, et celle-là, elle est tout à l'honneur de l'équipe, c'est qu'elle a admis il y a quelques années qu'il fallait rebâtir, qu'il fallait relancer, qu'il fallait sacrifier quelques années au placement pour repartir presque à zéro. Et en repartant à zéro, visiblement, on l'a fait de la bonne façon, autant chez les joueurs que chez le personnel d'entraîneur. Et je pense que les gens l'ont compris et les gens aiment cette équipe-là. Puis moi, qui suis tout près de cette équipe, elle est facile à aimer, cette équipe-là, avec ses jeunes et ses quelques vétérans.
3: Oui, puis Madeleine, il y a aussi le contexte économique, politique du moment. Il y a des partisans qui me disaient qu'une victoire du Canadien, là, ça pourrait faire du bien à tout le monde. Mmh. Ça rassemble les gens, ça apporte de la joie, là, vraiment, on le voit là ici.
4: Vous avez dit les partisans sont convaincus, mais là, je veux pas être éteignoir là dans tout ça, mais si on regarde ça froidement, Emma, faut pas exclure quand même une victoire du Lightning de Tampa Bay.
3: C'est sûr. Évidemment, personne ici ne souhaite un tel scénario. On a même refusé de me faire des prédictions de score parce que ça peut porter malchance. Mmh. Mais oui, effectivement, c'est une possibilité. Il y a des analystes sportifs qui parlent de l'énergie du désespoir qui peut être un facteur de motivation potentiel pour le Lightning. Mais donc, je rappelle que si effectivement le Lightning l'emporte ce soir, ils seront donc à égalité dans la série et devront s'affronter dimanche prochain lors d'un septième match qui aura lieu cette fois-ci en Floride. Mais comme je vous disais, c'est pas ce qui est souhaité par les partisans là, qui sont ici.
4: Emma, amusez-vous bien, Emma Guerrero-Dufour, tout près du Centre Bell à Montréal. Au revoir.
3: Au revoir, Madeleine. Bon.
4: Si vous avez déposé une plainte contre une compagnie aérienne et que vous êtes en attente de traitement, vous n'êtes pas seul, loin de là. On compte 100 000 dossiers en attente de traitement à l'Office des Transports du Canada et la liste continue de s'allonger. Aujourd'hui, le ministre des Transports du Canada a promis d'éliminer cet arriéré dans un délai de 6 à 9 mois. J'en discute avec Frédéric Pépin à Ottawa. Bonsoir Frédéric.
6: Bonsoir Madeleine.
4: Et Ottawa veut faire appel au privé pour s'attaquer au retard.
6: Oui, exactement. Si ça vous est déjà arrivé, Madeleine, on sait un peu le problème, c'est il y a des retards, par exemple. Un avion est annulé ou il y a un bagage qui est perdu. Donc, c'est le voyageur qui doit d'abord contacter son transporteur, faire une plainte. La compagnie aérienne a 30 jours pour répondre à la plainte. Et si la compagnie refuse d'offrir une indemnisation, c'est encore le passager qui doit porter plainte auprès de l'Office des Transports du Canada. Mm-hmm. En ce moment, c'est à ce niveau-là que ça coince. Il y a plus de 95 000 plaintes en arriéré à l'Office du transport du Canada et les décisions peuvent prendre plusieurs années avant d'être rendues. Et c'est donc dans ce contexte qu'aujourd'hui, le gouvernement de Mark Carney a annoncé qu'il compte déposer un projet de loi là, dans les prochaines semaines, prochains mois. On nous a dit, là, on n'a pas exactement un calendrier pour cela, mais leur but, c'est d'éliminer l'arriéré des plaintes relatives au transport aérien. Ça doit obtenir une sanction royale, mais par la suite, ce que nous disait le ministre des Transports, Stephen McKinnon, c'est que ça pourrait prendre de 6 à 9 mois pour complètement éliminer l'arriéré, donc effacer les 100 000 plaintes, les régler, ce qui avait été évoqué, évidemment, là, dans la mise à jour économique mardi. M. McKinnon, en point de presse à l'aéroport d'Ottawa aujourd'hui, dit qu'il faut rétablir la confiance du public dans le transporteur aérien. Moi, je lui ai demandé s'il a confiance en l'Office du transport. Pourquoi est-ce

0: qu'on doit se tourner vers le privé.
1: L'office est mal adapté pour gérer un nombre très, très élevé de transactions comme celui-là. Et on a découvert que la lenteur, je pense qu'on peut l'appeler, on peut le nommer, la lenteur et le coût, les deux, devenaient un fardeau insupportable pour le système, pour les passagers, pour les voyageurs, pour les transporteurs.
2: Et les voyageurs en pensent quoi?
0: J'en ai parlé à plusieurs voyageurs. Il y a une dame, vous allez l'entendre, Madeleine, elle a dû attendre 48 heures pour un vol qui a été annulé lorsqu'elle a fait un transfert. Donc, elle trouve ça frustrant. Elle dit qu'elle fait partie des 100 000 personnes qui sont en attente d'un règlement.
3: Ils devraient payer immédiatement. On ne devrait pas être obligé de faire des pieds puis des mains pour obtenir une réponse. Puis on ne devrait pas être obligé de se fier aux excuses que les compagnies nous offrent.
4: Ouais. C'est énorme, en fait. C'est énorme. Donc, je me dis que le gouvernement canadien doit de plus en plus mettre ça en priorité.
5: J'ai ma sœur qui n'a jamais retrouvé une valise, mais qui a abandonné parce qu'à force d'écrire, de relancer et tout. Donc, déjà, il faut convaincre la compagnie aérienne que oui, elle doit te rembourser ou elle doit étudier ton dossier et attendre si longtemps. Après, on abandonne. Donc, on ne se sent pas client, finalement, quoi.
2: Et le gouvernement dit vouloir donner plus de mordant aux règlements qui existent en ce moment. Vous en avez parlé à des experts.
0: Exactement. Il y a un règlement de 2019 sur la protection des passagers aériens. Ça impose des obligations claires aux compagnies aériennes concernant les retards, les annulations, les bagages qui sont perdus. Mais ça dit aussi que l'Office des transports du Canada peut imposer aux compagnies aériennes des frais administratifs de 790 $, une petite somme, mais pour chaque dossier, chaque plainte qui est ouverte. Et ça peut permettre d'encourager la compagnie aérienne d'aller plus rapidement dans le processus. Cependant, ce que disent les experts, c'est que l'Office des transports n'utilise toujours pas cette mesure, ou pas toujours. J'en ai parlé à John Gradeck. Lui, il dit que souvent, c'est un expert à l'Université McGill, il dit que les compagnies aériennes savent qu'en retardant les plaintes du client, le passager va attendre trop longtemps et va tout simplement abandonner. Et je vous propose aussi d'écouter Jacob Charbonneau. Lui, c'est le cofondateur de l'entreprise Vol en retard, là, qui aide les passagers aériens qui ont des problèmes avec les retards des compagnies aériennes. Lui, il dit qu'aujourd'hui, ce qui est annoncé, ça manque beaucoup de clarté. Qu'est-ce que ça veut dire exactement, cette partie tierce qui devra aider avec l'arriéré?
6: Aujourd'hui, ce qu'on annonce, c'est que bon, on va utiliser une firme tiers d'un autre pays, un peu sur le même principe que ce qui a été annoncé là, la semaine dernière par Air Canada. Fait sur le principe, bon, ça peut être un pas en avant, du moins. On reconnaît que l'office est dépassé, que le système actuel, il est brisé. Mais chose qu'on savait déjà depuis plusieurs années. Mais le diable va être dans les détails. Hein, qui va traiter les plaintes? Comment? Quels vont être, en fait, les niveaux de services qui vont être offerts? Quels vont être les délais? Est-ce que ça va être impartial? Est-ce que le taux de succès ou le taux de décision en faveur des passagers va être le même ou pas?
0: Et Madeleine, le gouvernement Carney annonce aussi là, qu'il veut serrer la vis davantage aux transporteurs aériens en permettant à l'Office des transports du Canada, parce que l'Office va continuer d'exister, mais en permettant à cet organisme d'imposer des amendes encore plus sévères, 4 fois plus élevées aux compagnies aériennes qui enfreignent systématiquement, là, plus globalement, la réglementation sur la protection des passagers aériens. L'amende maximale passera ainsi de 250 000 $ à 1 million de $. Mais Jacob Charbonneau, que vous venez d'entendre, se demande si vraiment l'Office va utiliser des amendes si salées.
2: Frédéric Pepin, à Ottawa, merci.
0: Je vous en prie.

0: le feu et la chaleur, c'est intense. On voit ça dans les vues. C'était terrifiant.
1: Je crois que maintenant, je sais quoi ce que ça va être l'air, l'enfer, à cause que j'avais du feu les deux côtés. C'était tout en feu.
2: Je vous ai ramené 10 ans en arrière. Le feu de Fort McMurray, qui a été surnommé « la bête », reste à ce jour la catastrophe naturelle la plus coûteuse de l'histoire du pays, selon le Bureau d'assurance du Canada. L'incendie a brûlé près de 6000 km², une superficie plus grande que l'île du Prince-Édouard, et a détruit plus de 2500 logements, soit 10 % des domiciles de Fort McMurray à l'époque. Le 3 mai 2016, une évacuation générale a été ordonnée. La seule issue, la route 63, a été prise d'assaut, soit vers le sud, vers Edmonton, soit vers le nord, vers des camps de travailleurs de l'industrie pétrolière. Notre invitée, Angelina Gionnet, avait pris la direction nord. À l'époque, elle était directrice générale de l'Association canadienne-française de l'Alberta, région Wood Buffalo, à Fort McMurray. Angelina Gionnet, bonsoir.
3: Bonsoir.
2: Madame Gionnet, est-ce que vous y repensez encore à cette journée du 3 mai 2016?
3: Le moins possible.
2: Pourquoi? Parce que ça a été traumatisant?
3: Moi, le traumatisme, ça a plus été après que pendant. C'est après que je suis partie, que j'ai réalisé que ça m'avait atteint le feu.
2: De quelle manière?
3: C'était surtout lorsque j'étais présente, que c'était un feu de camping, que c'était les sirènes de feu et ces choses-là. Automatiquement, il y avait quelque chose en moi qui déclenchait là.
2: Quand vous entendez des sirènes de pompiers, quand vous aviez l'odeur d'un feu de camping, ça vous ramenait au feu de Fort McMurray, c'est ça?
3: Automatiquement. Oui. La fumée, les feux de camping qui étaient des fois un petit peu trop gros ou que le vent allait soulever, là, tout de suite, je devenais d'une anxiété. Des fois, je me suis vue même à notre camping obligée d'éteindre le feu, là. Le vent était élevé, puis j'ai pas pu contrôler cette fois-là, je me souviens, oui.
2: Est-ce que vous nous permettez de nous raconter ce qui s'est passé cette journée-là pour vous? Parce que vous avez pris la route. C'était un ordre d'évacuation, là. Vous aviez pas le choix.
3: Ben, pour nous, à l'Association francophone, on n'a pas eu d'ordre d'évacuation lorsqu'on a évacué. Dans la journée, et même de bonne heure le matin, moi, j'avais fait une entrevue avec Radio-Canada parce qu'ils voulaient savoir où était le feu. Puis je me souviens, à 5 heures, j'étais debout. Puis moi, il y avait la grosse rivière qui nous séparait du feu, puis j'étais pas inquiète. Puis à ce moment-là, on voyait même pas un once de fumée. Fait, moi, c'est le report que j'avais donné à Radio-Canada, puis j'ai été prendre ma journée de travail. Puis dans l'heure du midi, à 1 heure, j'ai commencé à recevoir des téléphones des parents, parce que la CFA gère la garderie à Wood Buffalo, à savoir s'il fallait qu'ils viennent chercher les enfants. Et je comprenais pas pourquoi. Fait que soudainement, vers 1h15, j'ai décidé d'aller faire un tour à la garderie. Je suis allée faire un tour, tout était normal, c'était l'heure de la sieste. Fait, au lieu de revenir sur mes pas puis marcher le long du corridor dans le centre communautaire, je suis partie par dehors pour regarder à l'extérieur. Je trouvais qu'il y avait beaucoup de trafic dans la... Fait que quand je suis sortie à l'extérieur, puis que j'ai fait face au monstre, c'est un monstre. Les étincelles étaient immenses. Je suis tout de suite rentrée au centre et j'ai donné l'ordre à la garderie d'évacuer, d'appeler les parents immédiatement, de venir chercher des enfants. Je me suis dit, je prends le risque d'évacuer. Parce que si je fais le mauvais choix, je vais vivre avec. Mais j'ai décidé qu'on partait. Ça a donné, heureusement, que mon mari, cette journée-là, était en congé. Puis lui, il est arrivé dans la porte, puis il dit, qu'est-ce qu'on fait? J'ai dit, va immédiatement chercher tes médicaments. Puis j'ai dit, reviens après, je ne sors pas d'ici avant que tous les enfants et le personnel soient en sécurité. C'est ce qu'il a fait. quand le temps qu'il y a été, parce qu'on était tellement, je pouvais marcher de mon logement à mon travail. Mais le feu était tellement proche qu'il a juste eu le temps de rentrer puis sortir, puis le feu était derrière déjà des bâtiments. Fait, il est venu me ramasser. Là, il approchait 2 heures, un petit peu plus. On n'avait pas encore eu d'ordre d'évacuation. Après ça, après les appels et tout ça, là, l'évacuation a été officielle. Mais là, il y avait une colline à descendre. Fait, les deux voies étaient prises parce qu'il fallait se dépêcher à descendre. Excuse. La colline. Quand on arrivait en bas de la colline, mon mari puis moi, on n'a pas eu la chance de prendre par le sud parce que le feu était trop intense. Ça fait qu'on a été déprimés par le nord. Désolée. On a dû prendre la route vers le nord pour aller où? On n'avait aucune idée. Mais il fallait sortir de la ville.
2: Et vous avez abouti où, Angelina Gionnet?
3: Dans la nuit, on a abouti dans un camp de travailleurs, je ne me souviens plus du nom, là. Mais tous les camps qu'on avait passés avant étaient déjà à capacité.
2: Votre évacuation a duré combien de temps?
3: Nous, on a été pris au camp 3 jours, presque 4 jours.
2: Vous avez... Angelina Gionnet, depuis quitter Fort McMurray, vous êtes maintenant au Nouveau-Brunswick. Vous avez quitté en 2018, donc 2 ans plus tard. Est-ce que ça a un lien avec le feu?
3: Ça a un lien avec le feu parce que la CFA, l'Association francophone, avait tout perdu. Nous, l'école, puis le centre communautaire, ça a pris 1 an de rénovation pour pouvoir retourner de nouveau dans nos locaux. Ça fait que moi, j'ai pris la responsabilité avec l'équipe, pas toute seule. J'avais une équipe formidable de travailleurs. On a ouvert une autre garderie dans le sous-sol d'une église. On a ouvert des bureaux de la CFA pour continuer à offrir de services. C'est en mai 2017, ou avril 2017, que nos bâtiments étaient prêts à nous accueillir. Fait, il a fallu emménager à nouveau dans nos locaux. Fait, j'étais rendue à une place où est-ce que il me semblait que je faisais que refaire les choses. Puis j'avais perdu ma motivation, ma passion, parce que j'aimais ce que je faisais, puis j'avais beaucoup d'ambition, puis beaucoup de projets. Fait, ça a été un genre d'épuisement, si je peux dire, parce que nous, après le feu, c'est sûr qu'on était dans la bassine, puis à bassine, ben tous les bâtiments avaient passé au feu. Fait nous aussi, mon mari et moi et tout ça, il avait fallu, c'était une guerre avec les assurances de toute la CFA, de la garderie, nos propres assurances. On a travaillé là, corps et âme, là, c'était sans arrêt. Puis j'avais besoin de faire un arrêt, oui.
2: Je lisais que ça a changé la communauté, mais certains disaient que ça l'a soudé encore plus. Est-ce que vous y croyez à ça? Vous n'êtes plus là, mais est-ce que vous croyez que c'est possible?
3: Moi, je sais que je l'ai vécu, cette approche-là, ce soutien-là. C'est assez spécial. J'en parlais encore ce matin avec mon mari au déjeuner. Dans les événements difficiles comme ça, tu peux croiser les gens que dans d'autres occasions normales, les gens se lèvent même pas la tête pour te saluer parce que tout le monde est pris dans leur tête puis comme pas présent à la vie. Puis après, on vécu une chose comme ça ensemble, tout le monde se parle, tout le monde se salue, tout le monde se soutient. Chacun demande comment on est, comment es-tu. Ça, je l'ai vécu très, très, très fort, ce moment-là, pendant que j'étais à Fort McMurray.
2: Angelina Gionnet, merci pour ce témoignage.
3: Ça me fait plaisir.

0: Deux jeunes enfants de la Nouvelle-Écosse demeurent introuvables. Un an après leur disparition à Lansdowne Station, c'est une région rurale située à 140 km au nord-est d'Halifax. Jack, 4 ans, Lily, 6 ans, manque à l'appel depuis le 2 mai 2025, malgré des recherches intensives dans les bois et une vaste enquête de la Gendarmerie royale du Canada. Il est très rare au Canada que deux enfants d'une même famille disparaissent sans aucune piste selon la GRC. Michel Brideau.
1: Des bénévoles se sont à nouveau lancés dans les bois dimanche à la recherche de Jack et Lily. Depuis un an, ils ratissent encore et encore le terrain boisé derrière la maison familiale. Cette fois, ils étaient une quarantaine. Ils ont trouvé une empreinte de botte dans la boue qui semble être celle d'un enfant. Ils l'ont mesurée, ils ont pris des photos et envoyé les informations à la GRC. C'est un mince espoir d'être enfin sur la piste de Jack et Lily. Ce cas est tellement inhabituel, explique Nick Aldreve, qui dirige le groupe de bénévoles participant aux recherches. C'est une organisation à but non lucratif de l'Ontario, Please Bring Me Home.
2: There's just not another case that we can really compare it to.
1: C'est inhabituel parce que Jack, 4 ans, et sa sœur Lily, 6 ans, ont disparu sans laisser de traces. Même la GRC ne comprend pas que deux enfants d'une même famille demeurent introuvables si longtemps. Le caporal Guillaume Tremblay de la GRC.
3: En effet, c'est extrêmement rare de voir un frère ou une sœur vraiment disparaître sans trace.
1: Et pourtant, la GRC et ses partenaires ont lancé dès les premiers jours des opérations de recherche au sol, dans les airs et sur l'eau. Des chiens spécialisés dans la détection des restes humains ont reniflé un périmètre de 40 km, sans succès. Les agents ont interrogé 106 personnes, ils ont examiné plus de 8000 fichiers, ils ont fait passer des tests de polygraphe. Toujours rien, sauf ce morceau de couverture qui appartient à Lily, retrouvé dans un arbre l'année dernière, et d'autres traces de bottes.
3: Nos enquêteurs poursuivent l'enquête, on cherche des faits, on poursuit tous les renseignements, vraiment un à un.
1: La mère, Melia Brooks-Murray, et le beau-père, Daniel Martell, affirment que le matin de la disparition, ils entendaient les enfants dans la maison. La mère a composé le 911 quand c'est devenu silencieux et qu'elle a constaté que ses petits n'étaient plus là. On a cherché là où ils jouaient dans la cour, puis j'ai sauté dans ma voiture pour chercher dans les chemins de terre, affirmait le beau-père en mai 2025. Le couple est maintenant séparé. La mère, Melia, a participé aux recherches dimanche avec des bénévoles et des proches, dont sa propre mère.
4: We're just devastated that there's still no answers after a year.
1: Nous sommes dévastés qu'il n'y ait toujours pas de réponse après un an, dit Cindy Murray.
4: On myself and my family.
1: La GRC n'a pas de preuve qu'il s'agisse d'un enlèvement. Elle dit mener une enquête sur la disparition de personnes et non pas une enquête criminelle.
5: I think the chances that Jack and Lily are alive are very slim.
1: Je pense que les chances de retrouver Jack et Lily vivants sont très minces, dit le sergent d'état-major McCammon. Mais les bénévoles et les proches ne baissent pas les bras. Ils ont l'intention de revenir plusieurs fois encore fouiller dans les bois derrière la maison, ce printemps et cet été. Ici Michel Brideau, Radio-Canada, Moncton.

0: à l'étranger maintenant.
1: Iran wants to make a deal because they have no military left essentially and they want to make a deal but I'm not satisfied with that.
0: Le président américain Donald Trump dit ne pas être satisfait d'une nouvelle offre iranienne visant à relancer les négociations. Cette proposition a tout de même eu un impact sur les cours du pétrole qui étaient en repli aujourd'hui. Pendant ce temps, au Liban, la trêve avec Israël semble emporter que le non. Le sud du pays continue d'être bombardé par l'armée israélienne qui dit vouloir protéger sa région nord du Hezbollah, qui lui revendique des attaques contre des positions israéliennes. L'armée israélienne a établi une zone de 10 km de profondeur à partir de la frontière où elle effectue des opérations de démolition. Voici le reportage de Rania Massoud, pardon.
2: Un par un, Israël rase des villages entiers dans le sud du Liban où l'État hébreu veut établir une zone tampon pour se prémunir des roquettes du Hezbollah. Au total, ce sont une cinquantaine de localités qui ont été partiellement ou complètement détruites, 50 000 logements pulvérisés, des familles déracinées comme celle de Sherbil Rize, le maire de Kauzah, un village chrétien de 2 000 habitants situé à moins de 4 km de la frontière israélienne, aujourd'hui rayé de la carte. Malheureusement, on a tout perdu dans le village, dit Sherbil. Les Israéliens ont détruit nos maisons, nos commerces, nos champs agricoles. Il ne reste plus rien, assure-t-il. Ce n'est pas la première fois que Kauzah subit un bombardement intense. En 2024, lors de la dernière guerre entre Israël et le Hezbollah, la famille Rez avait perdu une première maison. Sherbil explique que lors de la dernière guerre, c'est 50% du village qui avait été détruit. Cette fois-ci, c'est 95% de Kauzah démoli. Depuis 2 ans, Sherbil, sa femme Thérèse et leurs 3 enfants vivent dans un appartement loué à Damour, à 100 km de Kauzah. Une adaptation difficile pour Thérèse. Elle se dit fatiguée, anxieuse, elle ne sait pas ce que l'avenir réserve à sa famille. Elle peine à retenir ses larmes. Pour justifier les démolitions de villages libanais, Israël dit vouloir éradiquer les infrastructures du Hezbollah. Fin mars, le ministre de la Défense, Israël Katz, a dit appliquer la méthode Gaza afin d'éliminer les menaces qui pèsent sur les habitants du nord de son pays, comme il dit. Au Liban, la ministre de l'Environnement, Tamara Zein, accuse Israël d'une série de crimes. Dans un rapport publié cette semaine, elle parle de domicile, d'éradication de maisons, d'urbicide, la démolition de villes et d'écocide, la destruction de l'environnement.
3: Ce sont des crimes de guerre. Aussi, de déplacer plus de 1 million d'habitants, de citoyens libanais vers d'autres régions. Ça, il ne faut pas oublier qu'au-delà aussi de cet objectif de créer soit des zones tampons ou comme ils disent, il y a cette volonté de créer une pression sociale. L'objectif ultime, c'est vraiment de vider ces régions-là et de rendre le retour impossible.
2: Depuis sa maison ancestrale à Jezzine, à 30 km de la zone tampon, Karim Kanhan vit dans l'incertitude. Il n'a aucune nouvelle de son oliveraie située à 2 pas de la frontière, une zone occupée par l'armée israélienne.
4: On a plus que 1000 oliviers qui ont plus que de 2000 ans dans la région. Et malheureusement, oui, quand on est parti après le retrait israélien en février 2025, on a trouvé que plusieurs oliviers millénaires ont été complètement explosés.
2: Mais Karim ne désespère pas pour autant. Il espère revenir dans son domaine et sauver ce qui peut encore être sauvé.
4: J'espère qu'on ne les perdra pas, ce qui reste de notre domaine à la frontière. Mais mes grands-parents sont restés au Liban, ils sont restés combattants, ils ont retravaillé dans ce qui restait et ils nous l'ont gardé en héritage. Et j'espère bien le garder.
2: Avec la disparition de villages entiers, la destruction de terres agricoles, de l'environnement, c'est toute une mémoire collective qui risque de s'effacer. En plus des coûts humains, matériels, émotionnels, il s'agit de pertes inestimables pour tout le Liban. Ici Rania Massoud, Radio-Canada, Beyrouth.
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0: Et une fois n'est pas coutume, on va parler d'Arabie Saoudite ce soir à la chronique culturelle. Bonsoir Ariane.
6: Bonsoir Madeleine.
0: Parce que l'Arabie Saoudite est devenue un partenaire financier incontournable d'Hollywood. Comment cette alliance s'est formée? Quelle ampleur financière prennent les investissements? Ariane, Est-ce que l'Arabie saoudite est en train de bouleverser le système financier hollywoodien?
6: Oh oui, et rapidement en plus, Madeleine, parce que Hollywood ne va pas bien. Il y a une crise structurelle majeure, il y a une baisse de la production, les tournages à Los Angeles ont chuté, les restructurations de studios se succèdent. Alors Hollywood est devenue dépendante aux financements étrangers, dont ceux de l'Arabie saoudite, qui investit des milliards dans l'industrie du cinéma, mais du sport et des jeux vidéo aussi. Selon plusieurs organisations comme Amnesty International, par exemple, mais tout ça, c'est du blanchiment par l'image pour un pays qui ne respecte pas du tout les droits de l'homme. L'Arabie saoudite, on le sait, c'est un pays riche. C'est une des économies les plus importantes au monde. On le sait, c'est le premier exportateur de pétrole. Mais ce pays dépense des sommes colossales et ça va en augmentant là, pour acheter une influence politique et se faire une belle image par le divertissement. Il y avait un long papier cette semaine dans le média de Hollywood Reporter qui détaille ces investissements-là, donc l'influence. Et on y apprend que les investissements saoudiens s'étendent même à ce média-là de Hollywood Reporter en partie. Là, je vais vous donner un exemple très concret. Le rachat de Warner Bros. Par Paramount Skydance, parce qu'on le sait, finalement, ce sera pas Netflix qui va acheter Warner Bros. Ce sera fort probablement Paramount Skydance. Ça devrait être approuvé très prochainement d'ailleurs. Mais l'accord vient avec une dette parce qu'on a fait de la surenchère pour pas que Netflix puisse l'acquérir. Donc, il y a de l'argent saoudien là-dedans. Et dans ce montant transactionnel de 110 milliards, il y a 24 milliards qui proviennent du Golfe et il y a 12 milliards qui proviennent du fonds d'investissement public de l'Arabie saoudite. Et ces investissements-là, selon plusieurs médias, ça signifie un accès privilégié de la famille royale au pouvoir médiatique américain et à l'écosystème politique aussi. L'achat de Warner Bros. Inclut, il y a les grands studios, là, il y a les services de streaming comme HBO Max, il y a Paramount, il y a tout un catalogue de films et d'émissions de télévision qui est presque centenaire. Là. Il y a Harry Potter, mais il y a Batman aussi. Ça inclut CNN là, et j'en passe. C'est énorme.
0: Tout ça, ce serait pour changer la perception des Occidentaux sur l'Arabie saoudite?
6: Oui, c'est ce qu'on appelle du soft power, donc une influence douce. Mais il y a une autre facette aussi là-dedans, Madeleine. C'est l'opinion publique du monde arabe comme tel. Donc, à défaut d'offrir une liberté politique, avec une démocratie, par exemple, en Arabie saoudite, eh bien, on vous offre la liberté du divertissement. Il y a quand même plus de 60 % des Saoudiens qui ont moins de 35 ans, donc il y a un public avide de distractions. Les Émirats arabes unis et le Qatar font la même chose là, depuis longtemps, pas seulement aux États-Unis. Le Qatar possède la chaîne d'information Al Jazeera, le club de soccer Paris Saint-Germain, une part majoritaire de Miramax aussi, qui est un studio américain de production et de distribution majeur. Là. Je vous nomme quelques-unes de leurs productions. Pulp Fiction, Chicago, c'est des grands succès, là, ça.
0: Donc, l'objectif, je le répète, changer la perception, est-ce que ça fonctionne?
6: Pas autant qu'on le voudrait, selon l'expert F. Gregory Goss de l'Institut du Moyen-Orient à Washington. Il est passionnant, cet homme-là, à écouter en entrevue. Et lui, il dit, on garde une mauvaise opinion de l'Arabie saoudite. Ils ont quand même assassiné, entre autres, le journaliste du Washington Post, Jamal Khashoggi. La CIA avait conclu que le meurtre aurait été approuvé par le prince héritier, Mohamed Ben Salman. Son corps aurait été démembré selon les bandes audio obtenues, mais n'a jamais été retrouvé. Et là, après cet assassinat, Hollywood a pris ses distances, mais pas longtemps, parce que Washington a renoué son dialogue avec Riyad pendant la guerre en Ukraine. Ça, c'était dans le but de stabiliser les prix du pétrole.
0: Ben, renouer le dialogue. On peut rappeler que Mohamed Ben Salman a été reçu à la Maison-Blanche par Donald Trump. C'était en novembre dernier, avec tout le protocole. Là, il y avait le survol d'avions de combat. Est-ce qu'on en présente du cinéma américain en Arabie saoudite?
6: Oui, et ça, c'est un changement qui est très récent parce qu'il y a 7-8 ans, en Arabie saoudite, il n'y avait pas de cinéma. Mais là, on a levé l'interdiction de cinéma et aujourd'hui, il y a toute une vie nocturne qui est conçue autour du divertissement et des écrans. Dans l'article du Hollywood Reporter, on décrit bien ces nouveaux cinémas qui sont des multiplexes, tout neufs, avec une clientèle assez hétéroclite. Là, par exemple, des femmes qui vont manger leur popcorn par-dessous leur burqa. Et on présente toutes sortes de films. Les films peuvent être violents, ils peuvent être sanglants, mais pas de nudité. On couvre les corps avec la technologie, c'est-à-dire qu'on va ajouter des vêtements à l'image. Il y a aussi un nouveau festival, le Festival international du film de la mer Rouge, ça c'est à Jeddah. On tente donc de s'imposer et même de concurrencer des grands festivals comme Cannes, par exemple. Là, il y a la 6e édition qui va avoir lieu au mois de décembre. Mais il y a déjà de nombreuses personnalités là qui sont passées là dans les années précédentes. Michael Caine, Juliette Binoche, Uma Thurman, c'est quand même des grands noms du cinéma. Il y a un nouveau festival d'humour. Il y a d'autres éléments aussi qu'on savait déjà là dans cette stratégie de marketing d'image. Par exemple, cet accord controversé de 200 millions de dollars qui a été conclu avec l'Opéra du Met pour que le Met se produise pendant 5 ans en Arabie Saoudite. T'sais. Et là, il y aurait aussi ce partenariat avec Ubisoft, le créateur français du jeu vidéo Assassin's Creed. L'Arabie Saoudite a aussi acheté le club de soccer anglais Newcastle en 2021 et elle accueillera la Coupe du monde de soccer en 2034.
7: Ça pose des questions morales, non?
6: Oui, de graves questions morales et c'est ça le problème. Parce que c'est un pays qui réprime violemment la dissidence et qui commet des violations généralisées des droits de l'homme. On peut distraire, là, mais en réalité, l'Arabie Saoudite a exécuté un nombre record de 356 personnes en 2025, selon Human Rights Watch. Là, on a évoqué Jamal Khashoggi, mais on pourrait lister tant de violations des droits de l'homme. On pourrait parler longuement de la condition de la femme, des violences systémiques et structurelles qu'elles subissent, parce que malgré les réformes, ça reste un système de tutelle masculine. Donc oui, ça pose de graves questions morales.
7: Et Ariane, là, il y a le conflit en Iran. Ça dure depuis 2 mois. Est-ce que ça change la donne?
6: Oui, ça change la donne, parce qu'en ce moment, l'Arabie Saoudite revoit ses investissements à Hollywood parce que la guerre, ça coûte cher. Donc, les pays du Golfe veulent garder leurs fonds souverains près d'eux. Alors oui, il y a des risques d'attaques contre les infrastructures saoudiennes, on le sait. Ce sont deux pays rivaux qui se disputent la domination au Moyen-Orient. Donc oui, en ce moment, c'est plus fragile, mais ça n'empêche pas que cette entreprise de blanchiment par l'image et d'influence politique par le divertissement va se poursuivre quand même.
7: Merci, Ariane.
6: À bientôt.
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7: Ce mois-ci, Vogue, le magazine américain de mode, a mis en une son ancienne rédactrice en chef, Anna Wintour, accompagnée de l'actrice Meryl Streep. Toutes les deux ont 76 ans. C'est un clin d'œil à la sortie du film cette semaine, Le diable s'habille en Prada. Mais on s'est demandé, est-ce que le vent est en train de tourner? Plutôt ce mois-ci, le New York Times titrait, là je vais le dire en anglais, mais je traduis ensuite, « Why fashion suddenly loves older women? » Pourquoi la mode s'intéresse-t-elle soudain aux femmes plus âgées? Avec nous ce soir, Madeleine Goubeau, chargée de cours à l'École supérieure de la mode à l'UQAM, chroniqueuse aussi spécialisée en mode. Madeleine Goubeau, bonsoir.
8: Bonsoir.
7: Est-ce que vous l'avez remarqué que la mode s'intéresse tout à coup aux personnes plus âgées, aux femmes plus âgées?
8: Oui, ben je dirais que ça arrive un peu par vague. Il y a des fois où on sent que des marques de mode vont se tourner vers des égéries un peu plus vieilles, que l'espèce de norme, là, la norme étant en fait souvent de se tourner vers des adolescentes pour incarner des femmes. Mais je dirais que on remarque depuis peu, en fait, depuis les derniers défilés, il y a comme eu un boom où on a vu effectivement des femmes d'un certain âge être à l'honneur. D'ailleurs, l'article que vous évoquiez tout à l'heure en fait un peu le décompte. Donc, Chanel, qui lors de son dernier défilé avait 15 mannequins de plus de 40 ans, Bottega Veneta, 9, Tom Ford, 9, Givenchy, 8, Balenciaga, 5. Donc, ça peut paraître peu par rapport au total, mais pour l'industrie de la mode, là, c'est quand même assez significatif, assez pour qu'on en parle.
7: Oui, justement, comme si un tabou était en train de sauter, mais est-ce qu'on montre tous les aspects des femmes un peu plus âgées? Parce que j'imagine, bon, elles ont leurs rides, elles ont parfois des cheveux plus blancs, mais jusqu'à quel point on montre le corps qui vieillit?
8: Alors, je dirais qu'il y a un peu de tout. Donc, il y a des marques qui vont se tourner vers des femmes plus vieilles qui sont vraiment passées sous le bistouri. Donc, on va aller vers des mannequins ou vers des personnalités connues qui ont peut-être 60, 70 ans, mais qui ont eu tellement de chirurgie que leur visage et leur corps ont vraiment tous les traits de la jeunesse, en fait. Donc, ça, c'est une approche qu'on voit. Dans le fond, ces femmes-là ont tellement compensé que quand on les recrute, ben c'est comme si on recrutait une jeune. Mmh. Ensuite, il y en a qui vont se tourner vers des femmes qui ont des signes visibles de l'âge. Donc, vous le disiez, des cheveux blancs, des rides. Donc, ça, on va le prendre comme pour témoigner de l'effort fait par la marque pour présenter une diversité. Mmh. Mais évidemment, on va aller chercher des femmes qui ont un corps très mince, qui sont assez athlétiques. Donc, c'est une version de la femme plus vieille qui est en fait assez difficile à atteindre pour le commun des mortels. Et finalement, on va voir des marques qui vont un peu plus loin. Et ça, souvent, ce sont des marques qui vont pas juste se tourner vers des mannequins, mais qui vont se tourner vers des femmes d'influence, que ce soit dans le domaine des arts, que ce soit dans le domaine de l'entrepreneuriat, des influenceuses un peu plus âgées. Et là, généralement, on n'y va pas seulement avec l'apparence, mais on y va également avec le propos, on y va avec l'expérience, on y va avec l'histoire de ces personnes-là. Et de plus en plus, on va les amener à témoigner de leur réalité dans des sphères de vie qui avant étaient taboues. Je pense entre autres au sujet de la ménopause. D'ailleurs, il y en a une question dans l'article du New York Times. On voit des célébrités se prononcer là-dessus. Puis c'est moins tabou qu'avant. Ça vient avec le reste, si on veut.
0: Mmh. Et là, la grande question, c'est pourquoi? Pourquoi on peut revoir ces femmes-là qui avaient moins leur place? C'est parce que elles consomment, c'est parce que les marques veulent justement les avoir comme modèles pour les autres femmes qui ont un pouvoir d'achat, notamment?
8: Je dirais qu'il y a plusieurs facteurs. On a comme une espèce de tempête parfaite en ce moment. Donc oui, il y a le fait que en ce moment, disons les femmes de 50 ans et plus ont vraiment la part du lion en termes de pouvoir d'achat. Mmh. Et ce sont des femmes qui, peut-être plus que la génération précédente, veulent se voir représentées dans les publicités, dans les images de marques. Elles ne veulent plus voir une petite jeune leur vendre leurs produits. Elles ont envie de se reconnaître. Mmh. Donc, il y a une part de ça. Ensuite, il y a une part du fait que les différentes technologies qui nous permettent de vraiment lécher les images des médias sociaux, puis là, ça s'accélère encore plus avec l'IA qui permet carrément de générer des avatars. Mais tout est tellement faux dans les images qu'on nous propose qu'on est un peu saturé de ça. Et donc, d'avoir des signes visuels de vieillesse amène une impression d'authenticité et de vérité qui nous fait beaucoup défaut ces temps-ci. Et finalement, je dirais qu'une autre raison aussi, c'est le fait que la vieillesse est une façon facile et peu compromettante pour les marques d'envoyer un message un peu d'audace et de diversité. Dans les dernières années, je dirais, avant la réélection de Trump, les marques étaient très audacieuses dans leur diversité de genre, d'âge, d'appartenance à toutes sortes de groupes identitaires et tout ça. Et là, le retour de Trump est vraiment venu freiner ça. Mais on a quand même encore toute une part des consommateurs qui sont plutôt démocrates, qui sont plutôt progressistes. Et donc, pour leur parler sans aliéner la base plus conservatrice, on se tourne vers la vieillesse qui est comme... On peut pas vraiment être contre la vieillesse. T'sais. Donc, je pense que c'est une façon facile de se dire comme innovant et ouvert sans se mettre à dos une partie de la population en osant trop dans certains créneaux, je dirais.
0: C'est fascinant. Depuis tout à l'heure, on parle un peu indirectement des États-Unis avec le New York Times, avec l'effet Trump aussi. Est-ce que vous avez l'impression que cette tendance-là, on la constate ici aussi?
8: Ce que je constate, c'est que c'est pas tant dans l'embauche de mannequins qu'on va vers des femmes un peu, puis c'est quand je dis un peu plus vieille, c'est comme plus de 40 ans, donc c'est pas si vieux que ça. Mais donc c'est pas tant les mannequins que les partenariats avec des influenceuses ou avec des personnalités publiques, où là, parce qu'on veut aller chercher des femmes fortes, ben ce sont souvent des femmes qui ont dû avoir cette expérience puis ce bagage de vie, et donc ce sont des femmes qui sont un petit peu plus avancées dans leur carrière. Donc ça, on en voit un peu plus chez les marques québécoises et canadiennes. Mais le phénomène décrit par le New York Times de vraiment présence remarquable de mannequins d'un certain âge, je ne peux pas dire que c'est encore bien implanté ici. Tu sais, c'est tout nouveau dans les grandes capitales, donc je présume que ça va percoler jusque chez nous. Et j'ai contacté deux agences de mannequins qui, malheureusement, ne m'ont pas répondu pour me dire si elles en ajoutaient beaucoup là, dans leur bassin de talent. Mais quand je consultais leur page web qui montre les mannequins qu'on peut booker chez eux, là, je veux dire, il y en avait aucune, là, des femmes un peu plus âgées.
0: C'est peut-être pour ça qu'elles n'ont pas répondu, ces agences. Madeleine Goubeau, chargée de cours à l'École supérieure de la mode à l'UQAM, croque-niqueuse spécialisée en mode. Merci beaucoup pour cet éclairage.
8: Ça me fait plaisir. Au revoir.
0: Au revoir. Et c'est ce qui met fin à l'émission ce soir. L'équipe de Ça nous regarde cette semaine à la technique, Jacques Lebrun, à l'affectation en alternance, David Savoie et Lisa-Marie Florent, adjoint à la réalisation, Louis Garon, Annelie Trudel et Kim Martin, journaliste à la recherche, Christophe Guillon, à la réalisation, Mathieu Courchesne, notre réalisateur en chef est Hugues Mollet. Ici Madeleine Blais-Morin. Bon match, bonne fin de semaine. À lundi.

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1: Bienvenue, voici l'actualité de la semaine avec RFI, avec Radio-Canada, la radio-télévision suisse, avec également ICI et la RTBF. Nous allons d'abord nous rendre au Mali cette semaine. Les djihadistes du groupe de soutien à l'islam et aux musulmans et les indépendantistes Touareg du FLA ont lancé une offensive sans précédent depuis 2012, Nicolas Sûr.
2: Oui, ils ont profondément déstabilisé la junte avec une série d'attaques coordonnées dans tout le pays.
1: La future banque de la défense sera installée au Canada. Nadi Mobarak, votre pays a été choisi pour accueillir le siège social de cette nouvelle instance.
3: Et 4 villes canadiennes sont sur les rangs pour obtenir le siège social de cette nouvelle instance.
1: La surpopulation carcérale atteint des sommets en France, notamment. Il en sera question à travers un reportage à la prison de la Santé à Paris. La situation est identique en Belgique. Alors le gouvernement belge veut élargir les conditions d'accès aux bracelets électroniques. Jacques Crémers, les personnes condamnées à des peines de moins de 18 mois pourront bénéficier de ce dispositif.
4: Et l'objectif, c'est de désengorger des prisons surpeuplées. Le bracelet électronique sera toutefois exclu pour des condamnations pour des faits de terrorisme ou des infractions sexuelles, des actes de violence grave notamment.
1: Enfin, en Suisse, les autorités fédérales et cantonales veulent renforcer la lutte contre les violences domestiques, Pierre Anchoffa.
5: Un numéro d'appel court lancé cette semaine, le 142, pour sortir les victimes de leur isolement et puis le déploiement à l'échelle nationale du bracelet électronique d'ici fin 2027. Deux mesures pour infléchir la courbe inquiétante de ces violences.
1: La junte militaire au pouvoir sous pression, donc au Mali. Les combattants du JNIM, le groupe de soutien à l'islam et aux musulmans lié à Al-Qaïda, et leurs alliés Touareg du FLA, le Front de Libération de l'Azawad, mettent ce pouvoir à mal. Nicolas, c'est une opération d'une ampleur sans précédent depuis une quinzaine d'années.
2: Oui, samedi, ils lancent une série d'attaques conjointes sur tout le territoire. L'une d'elles tue le ministre de la Défense, Sadio Camara. Il est le véritable numéro 2 du régime et l'architecte du rapprochement avec la Russie. Il périt dans l'attaque au camion piégé qui vise sa résidence de la ville garnison de Kati. Le cœur du pouvoir cite le plus sécurisé du pays. Au total, 7 localités sont ciblées. Kati, Bamako, Kona, Mopti, Sévaré, Gao et Kidal.
1: Oui, Kidal, la capitale du Grand Nord malien, berceau, Nicolas, de la rébellion Touareg.
2: Oui, ville symbole, l'armée malienne et ses alliés russes du groupe Wagner devenu Africa Corps l'avaient conquise en 2023. Les mercenaires russes ont quitté la ville après 24 heures de siège de leur base et suite à une négociation avec les rebelles du FLA. C'est un camouflet pour Moscou qui voulait s'imposer comme un partenaire clé des juntes sahéliennes. Aujourd'hui, le JNIM et le FLA réclament le départ des Russes et prédisent la chute du régime militaire. Ils ont aussi annoncé le début d'un blocus des routes qui mène à Bamako.
1: Le siège social de la nouvelle banque de la défense, de la sécurité et de la résilience sera situé au Canada. Nadi, la décision est tombée cette semaine.
3: Oui, les représentants d'une vingtaine de pays l'ont choisi lors d'un vote unanime. La nouvelle institution était notamment convoitée par le Luxembourg.
1: Alors, quel sera le rôle de cette nouvelle banque ?
3: Eh bien, cette institution multinationale doit servir à donner un coup de pouce aux entreprises qui ont besoin de financement pour augmenter leur production dans le secteur de la défense ou encore pour effectuer un virage vers l'industrie de l'armement. Il y a plusieurs pays alliés du Canada, surtout des pays européens, et qui sont aussi membres de l'OTAN, qui ont travaillé à la création de cette nouvelle banque internationale et qui vont y investir des fonds. On parle de plus de 130 milliards de dollars ou 81 milliards d'euros qui serviront notamment à garantir des prêts. Thomas Junot est professeur à l'Université d'Ottawa.
6: L'idée, c'est d'amasser des fonds pour pouvoir faire des prêts à des taux avantageux à des petites et moyennes entreprises dans ces pays membres-là qui voudraient investir dans leur capacité de production en matière de défense.
3: La nouvelle banque servira donc à aider les pays de l'OTAN à atteindre leur objectif de consacrer 5% du PIB national à la défense.
1: Oui, cela dit, on ignore toujours, Nadi, quelle ville canadienne va accueillir le siège social de cette banque.
3: Effectivement, il y a 4 villes au pays qui tentent de l'obtenir, Montréal, Ottawa, Toronto et Vancouver. Le PDG de Montréal International, Stéphane Paquet, plaide en faveur de la métropole québécoise.
7: Nous avons une industrie de la défense dans le Grand Montréal avec des sièges décisionnels. Je pense à Bombardier qui est active en défense, à CAE. Et c'est toute la présence des organisations internationales qui sont dans le Grand Montréal.
3: Le premier ministre de l'Ontario fait valoir de son côté que Toronto est une capitale financière. Son homologue de Colombie-Britannique estime que Vancouver est la ville la mieux située géographiquement entre l'Asie et l'Europe. Au final, ce sera au gouvernement fédéral de trancher.
1: Nadi Mobarak pour Radio-Canada à Montréal.
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1: Déblocage dans les prisons lundi dernier, un peu partout en France, à l'appel d'un syndicat de surveillants. La surpopulation carcérale n'a jamais été aussi importante. Le 1er mars dernier, il y avait plus de 87 000 détenus en France pour 63 000 places. Et ce mal chronique, il concerne surtout les maisons d'arrêt où sont détenues les courtes peines ou les personnes en attente de jugement. C'est le cas à La Santé, à Paris, où s'est rendue Marie Boida.
8: Ivan sort d'un mois de prison.
9: J'étais enfermé pour une petite bêtise un 14 juillet. J'ai voulu faire des pétards avec mes amis.
8: Devant l'entrée du parloir de la maison d'arrêt de La Santé, il serre dans sa main une feuille de papier roulée en tube. C'est son document de contrôle judiciaire. Ces quelques semaines, il s'en souviendra.
9: J'étais dans une cellule doublette. Et une cellule, normalement, vous n'avez que droit d'être deux. Mais on est obligé de rajouter une troisième personne. On est mélangé entre les petites peines et les grosses peines. C'est un peu gênant, quoi. T'as pas une réelle intimité. Parfois, il y en a qui dorment par terre. C'était compliqué, la vérité, c'était compliqué.
8: Comme Ivan, le petit frère de Sarah, a 20 ans. Et comme Ivan, avec ses co-détenus, ils vivent à trois, dans une cellule pour deux, de 9 mètres carrés. Lui dort par terre, sur un matelas très fin.
10: Si par exemple, il dort un petit peu le matin, ses co-détenus sont réveillés, s'ils veulent fumer par la fenêtre, s'ils ont un parloir, ils vont devoir passer au-dessus de lui. Alors, on est conscient que c'est une prison et pas un hôtel, mais c'est des humains, ils sont jeunes.
8: Trop nombreux dans la cellule, ça signifie des conditions d'hygiène déplorables.
10: C'est horrible. En fait, déjà, il y a des traces d'urine sèche au niveau de, vous savez, des toilettes. Et il y a une porte, mais en fait, au-dessus, c'est découvert. C'est-à-dire que si ils vont faire leurs besoins, tout le monde va sentir l'odeur, quoi. C'est automatique. Par exemple, pendant je ne sais pas combien de temps, il n'avait pas de chasse d'eau, je me souviens.
8: Pas de drap de rechange non plus, regrette Sarah.
10: Il avait une souris dans sa cellule. Malheureusement, c'est un peu violent. Pour mettre fin à cette histoire de souris, il a dû utiliser ses draps. Donc, du coup, il n'a plus de draps.
8: Elle se présente toutes les semaines au parloir et s'inquiète pour son état quand il sortira d'ici.
10: Est-ce qu'il va se remettre de tout ça? J'estime que c'est un traumatisme à vie.
8: Daniel fume une cigarette. Cette bénévole de l'association Saint-Vincent soutient famille et détenus. Elle est déjà entrée dans des cellules. Elle secoue la tête, comme si elle souhaitait effacer certains souvenirs.
11: Ça fait froid dans le dos. Des hommes totalement désœuvrés. J'en suis encore toute bouleversée.
8: En Belgique et en Allemagne, le système des bracelets électroniques permet de désengorger les prisons, constate la bénévole. Elle précise que cette option nécessite un accompagnement, donc des moyens.
1: Un reportage de Marie Boida pour ICI, la surpopulation carcérale qui bat des records aussi en Belgique. De nombreux détenus dorment sur des matelas, même le sol. Alors, vous venez de l'entendre, pour désengorger les prisons, le gouvernement a décidé d'élargir les conditions d'accès aux bracelets électroniques, Jacques.
4: Désormais, les personnes condamnées à des peines de moins de 18 mois de prison pourront purger leur peine avec ce dispositif électronique, tout comme les personnes condamnées à moins de 10 ans et qui n'ont plus que 18 mois à purger. Toutes, non, pas celles et ceux qui ont été condamnés pour des faits de terrorisme ou sexuels, pour des actes de violence grave ou certaines infractions liées aux stupéfiants. Alors ce dispositif, comment est-il ressenti, vécu au quotidien? La réponse de Mohamed, qui est assigné à résidence, il ne peut pas sortir, sauf en cas de force majeure, pour un rendez-vous médical ou avec la justice.
12: Un bracelet électronique, ça limite dans toutes les choses. Vous ne pouvez pas sortir et ça vous met un stress en plus, parce que si vous sortez, vous êtes révoqué pour retourner en prison. C'est comme si vous avez une laisse en votre couture du cou comme un chien, donc le meilleur à faire, c'est de tenir et garder son bracelet et respecter les conditions jusqu'à ça arrive à son terme.
4: D'autres témoignages sont plus positifs, notamment celui d'un autre détenu qui, lui, peut sortir de chez lui et qui estime que le bracelet est une chance pour la réinsertion, même si celle-ci reste difficile. Lundi, en début de semaine, il y avait 784 détenus qui dormaient à même le sol, sur des matelas, dans les cellules belges. Le bracelet est donc une solution pour combattre cette surpopulation, mais il a aussi un coût. Le bracelet demande une surveillance permanente. Il faut aussi définir le périmètre du logement d'un détenu et résoudre les pannes. Toutes ces tâches vont probablement doubler avec la réforme de la ministre de la Justice, Annelies Verlinden.
1: Enfin, la lutte contre les violences domestiques doit se renforcer en Suisse. Un numéro de téléphone a été lancé ce vendredi. Il offre un accès facilité aux victimes pour qu'elles sortent de leur silence, Pierron.
5: Oui, le 142, valable dans toute la Suisse, un moyen simple et confidentiel pour demander aide et conseils quand on est victime ou simple témoin de violence, car le bilan chiffré dressé par Mathias Reynard, président des directeurs cantonaux des affaires sociales, ne laisse planer aucun doute sur la nécessité de renforcer les mesures contre ce fléau sociétal.
13: 22 066, c'est le nombre d'infractions enregistrées en Suisse en matière de violence domestique. En une année, cela représente près de 1000 cas supplémentaires, soit une hausse de 4,4%. Autrement dit, une infraction toutes les 25 minutes.
5: Et ce ne sont que les cas annoncés à la police par sa facilité d'accès et sa disponibilité 24 heures sur 24. Le 142 veut justement éviter que des victimes restent seules avec leurs souffrances et osent enfin parler. Florence Natter est en charge des affaires sociales à Neuchâtel.
14: Ce sera vraiment des répondantes qui connaissent le réseau et qui sont en mesure d'assurer une écoute active, de pouvoir aussi intervenir en situation de crise. Ce ne sont pas elles qui vont intervenir directement, mais qui vont rapidement coordonner le dispositif pour qu'il y ait une intervention d'urgence aux besoins.
5: Des répondantes qui seront orientées vers les bonnes structures quand une prise en charge sera nécessaire. Autre chantier d'importance, le bracelet électronique. Les essais pilotes sont concluants pour les auteurs comme pour les victimes. Reste à développer le système au niveau national, comme l'explique le ministre vaudois en charge de la justice, Vassilis Venizelos.
15: Avec une surveillance active dynamique, en temps réel, nous pouvons voir les déplacements à la fois des auteurs et des victimes, ce qui nous permet d'intervenir très rapidement en cas de contact entre les auteurs et les victimes. Il est important de couvrir l'ensemble du territoire national, parce que malheureusement, les violences domestiques ne connaissent pas les frontières.
5: Ce dispositif de surveillance en temps réel sur tout le territoire devrait être opérationnel l'an prochain.
1: Pierron Chauffat et la Radio-Télévision Suisse, merci à vous d'être fidèles à l'accent des autres. Belle fin de semaine et rendez-vous si vous le souhaitez dans 8 jours avec les partenaires des médias francophones publics.
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18: Bonjour, ici Nathalie Babin-Gagnon, au hockey.
19: Canada est parti! Dave Gonzalez, but gagnant en prolongation. Et il y aura un match numéro 7 à Tampa.
18: Le Canadien de Montréal s'est incliné face à son adversaire de Tampa Bay au Centre Bell. Le Lightning est parvenu à marquer un but décisif en prolongation après trois périodes sans aucun but. Un septième match sera nécessaire dans la série pour trancher. Des partisans du tricolore rencontrés après la partie n'ont pas caché leur déception.
20: On a bien joué, mais on aurait pu faire mieux. J'espère qu'on gagne le prochain match. Allez les Habs!
21: Ah, la prolongation, là. C'est série. Game 7. On gagne du Canadien!
18: Le septième match aura lieu demain à Tampa Bay à 18h, heure de l'Est. Les États-Unis vont retirer au cours des prochains mois des milliers de soldats stationnés en Allemagne. Le Pentagone en a fait l'annonce au moment où la relation entre les deux pays est refroidie par la question de la guerre en Iran. Le chancelier Friedrich Merz a récemment critiqué le manque de stratégie des États-Unis dans le conflit au Moyen-Orient. Depuis son retour au pouvoir, le président américain Donald Trump a prévenu les pays européens qu'ils auraient dorénavant à assurer leur défense eux-mêmes. Par ailleurs, Donald Trump revient aussi à la charge avec ses menaces de droits de douane envers l'Union européenne. Le président américain a annoncé qu'il augmentera à 25% les tarifs sur les véhicules importés aux États-Unis depuis l'Europe. Il accuse l'Union européenne de ne pas respecter l'accord commercial conclu l'été dernier, mais qui n'a pas encore franchi toutes les étapes de validation parmi les États membres. D'autre part, le président des États-Unis a signé un décret autorisant le projet Bridger, un oléoduc qui relie le Canada au Wyoming. Son tracé devrait passer par la Saskatchewan et pourrait entraîner des retombées positives pour la province s'il se concrétise. Philippine François Gascard a les détails.
2: Ce projet d'oléoduc entre le Canada et les États-Unis fait l'objet de discussions depuis déjà de nombreuses années. Après l'échec du projet Keystone XL en 2021, les promoteurs reviennent maintenant à la charge avec un nouveau nom, l'oléoduc Bridger. Il reprend de nombreuses similarités avec le projet Keystone XL, mais on y voit quelques changements, notamment sur le tracé. L'oléoduc permettrait d'acheminer près de 550 000 barils de pétrole brut par jour de l'Alberta vers les États-Unis. Il réutiliserait environ 150 km de canalisation déjà enterrée dans le sud-ouest de la Saskatchewan. Alors, malgré la certitude qui plane toujours sur de tels projets, le gouvernement provincial se montre optimiste. Scott Moe a indiqué soutenir le projet puisqu'il permettrait de faciliter l'accès au marché des producteurs canadien et aussi de tendre vers l'objectif de Mark Carney, faire du Canada une superpuissance énergétique. Et même si la Saskatchewan ne serait qu'un couloir dans ce projet, ça pourrait quand même avoir quelques avantages pour la province, comme l'explique Frédéric Boily, professeur de sciences politiques à l'Université de l'Alberta.
6: C'est notamment pour les petites municipalités où passerait éventuellement le pipeline. Déjà avec le Keystone XL, on espérait beaucoup de certaines municipalités là, qui manquent de revenus. Donc.
2: La signature de Donald Trump ne veut pas dire que le projet verra le jour. Les entreprises doivent encore obtenir des autorisations environnementales, mais elles espèrent pouvoir lancer les travaux dès l'année prochaine, avec l'objectif de terminer le projet avant la fin du mandat républicain. Ici Philippine François Gascard, Radio-Canada, Regina.
18: Le prix de l'essence est à nouveau reparti à la hausse dans le contexte des tensions au Moyen-Orient et de l'impasse dans les

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3: On voyage, on se déplace en automobile, on se déplace en avion, donc il y a une hausse de la demande qui, en général aussi, fait augmenter les prix des carburants.
4: Le coût élevé des loyers de terrain pour les propriétaires de stations-service ferait aussi partie de l'explication. Et Ottawa veut faire appel au privé afin de s'attaquer au retard dans le traitement des plaintes de voyageurs aériens. Le gouvernement Carney compte déposer un projet de loi en ce sens dans les prochaines semaines. Quelques 100 000 dossiers sont en attente de traitement à l'Office des Transports du Canada. Le ministre des Transports, Stephen McKinnon, estime qu'avec l'aide d'une firme externe, l'arriéré des plaintes pourrait être résorbé en 6 à 9 mois.
5: L'Office est mal adapté pour gérer un nombre très, très élevé de transactions comme celui-là, et on a découvert que la lenteur, je pense qu'on peut l'appeler, on peut le nommer, la lenteur et le coût, les deux, devenait un fardeau insupportable pour le système.
4: Le gouvernement Carney annonce par ailleurs qu'il serre la vis aux transporteurs aériens en permettant à l'Office des Transports du Canada d'imposer des amendes 4 fois plus élevées aux compagnies qui enfreignent systématiquement le règlement sur la protection des passagers aériens. Voilà, c'était les informations de Radio-Canada. Bon début de journée.
6: Alors, Montréal appelle Québec. Jean Desi, es-tu là?
7: Oui, oui, je suis bien là.
6: Ah, salut mon cher. Ou comme me disent les outardes, Arloute, Arloute, Jean.
7: Oui, Arloute, ou en Inuktitut, ils disent Nirlit, Nirlit.
6: C'est ça.
7: Avec une onomatopée. Hein.
6: Ben oui, c'est, ben Arloute, je pense que c'est une invention, une création poétique de ta part.
7: Oui, puis après ça, le mot Wendat, c'est Yahonk, Yahonk.
6: C'est ça.
7: Ça, c'est le mot le plus juste pour exciter une outarde.
6: Ben Jean, je vais faire un lien, je suis très excité de te retrouver. Ça fait un an et demi qu'on a fait de la radio ensemble. Comment vas-tu?
7: Je vais bien, je peux pas me plaindre. Si ouais. Je me plaignais, je serais plaignard.
6: Bon, t'es pas plaignard, visiblement. On a décidé ce soir avec la recherchiste Kim de s'intéresser à la consolation. Puis avant de se lancer dans nos échanges, ben, je nous propose d'écouter une archive, mon cher. On est ici en 1988. À ce moment-là, une étude sur des rats venait de démontrer que les caresses étaient un acte de consolation qu'on négligeait pas mal, semble-t-il, ou du moins dont on négligeait pas mal l'importance chez les humains. Je te propose d'écouter ça.
8: On se prend même à songer aux consolations que l'on procure aux malades et aux vieillards en posant la main sur leur front ou en leur passant un chiffon humide sur le visage ou sur les bras. La brève durée de ces gestes ne doit pas nous abuser sur leur efficacité. Les recherches que j'évoquais à l'instant montrent que les phénomènes métaboliques profonds se déclenche dans la demi-heure qui suit l'absence ou la présence de caresses.
6: Alors Jean, on était ici en 1988 à l'émission wow. Aujourd'hui la science, 36 ans plus tard, toi qui es médecin, est-ce que wow. tu as l'impression que c'est passé dans les mœurs, c'est-à-dire qu'on accorde et assez d'importance
7: non,
6: à un
7: non,
6: geste
7: non, mais
6: de
7: je,
6: consolation?
7: J'ai un petit frisson, là.
6: Ah,
7: sérieusement,
6: ouais?
7: Prends le compliment, là, ce passage qui date de 30 ans
6: ouais.
7: m'émeut. Parce qu'il y a totalement... C'est exactement ce que j'enseigne à mes étudiants en médecine depuis 35 ans. Là. Mettre la main sur une épaule, une caresse. Il y a des gens qui se caressent beaucoup pour toutes sortes de raisons érotiques. Là, mais
6: ouais.
7: la main sur l'épaule est une consolation et est fondamentale dans l'art du soin.
6: Ouais.
7: Le moment actuel, on en reparlera plus tard peut-être, mais est trop considère seulement la guérison.
6: Ouais.
7: Mais consoler, c'est aller vers une certaine guérison, mais c'est pas moins important que guérir.
6: Pis c'est fou, hein, c'est ça, il y a 36 ans, donc on s'étonnait que les caresses, ça pouvait être un signe, ou du moins un geste important de consolation, alors qu'aujourd'hui, en tout cas, moi comme sensible, j'ai l'impression que c'est un peu...
7: Ah, il faut insister, dame, bravo, ça, c'est bravo, c'est fondamental ouais. pour tout l'art de soigner. Il n'y a pas un soignant véritable qui comprend pas l'art ouais. de caresser, de mettre la main sur une épaule ou sur une main pendant quelques secondes en disant « ça va aller ».
6: Sur ça, je dépose les mots de Nietzsche, mon cher, avant d'aller plus loin. Pour celui ou celle qui est seul, le bruit est déjà une consolation. J'ai l'impression que tu ne dois pas toi être d'accord avec ça, toi.
7: Ben, ça dépend du bruit.
6: C'est ça.
7: Moi, je dirais un chant d'oiseau, le ouais. passage d'une outarde,
6: ça
7: une
6: va,
7: musique
6: mais...
7: de Bach.

0: Mais là,
1: une scie sauteuse,
0: scie sauteuse d'un gars qui t'aide à réparer ta maison, oui, mais le bruit qu'il y a dans la musique qui existe dans les BMR, là, non, ça, c'est surtout pas une consolation, je regrette.
1: Bon, ben, allez, je suis très content de te retrouver, Jean. C'est reparti. Bonne émission à tous et à toutes.
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1: Salut. Dimanche 26 avril avec le médecin et poète Jean Désy, on se demande, sommes-nous des êtres inconsolables?

0: Selon la philosophe et écrivaine Adèle Van Rett, non seulement la réponse à cette question-là est oui, mais elle pense même que notre condition d'individu mortel, c'est précisément d'être inconsolable. Dit autrement, à ses yeux, devant le fait que rien ne dure, on peut, oui, s'accommoder de l'éphémère, donc peut-être se consoler momentanément, mais face à notre finitude, il n'y a pas grand-chose à faire. Ouais. Et sa pensée rejoint celle d'un écrivain suédois, Stig Dagerman, qui disait que notre besoin de consolation est impossible à rassasier. Mais bon, avant de déprimer tout le monde ensemble en ce début de soirée, est-ce que ça veut dire pour autant qu'il ne faut pas essayer de se consoler? Réponse du psychiatre Christophe André et homme de radio. La consolation est, ce sont ses mots, un acte d'impuissance, oui. Mais sa fonction, c'est précisément de tenter d'apaiser la souffrance, quelle qu'elle soit, tout en étant conscient qu'on ne peut rien réparer ni rien changer à la situation. Comment? Eh bien, par une parole ou encore un geste qui peuvent apporter un certain réconfort. Dit autrement, la consolation, ce serait une forme d'accompagnement de la douleur ou de la peine. Ce qui a fait dire à Jean Désir en réunion, et j'ai trouvé ça vraiment beau, « Consoler, c'est prendre soin de son âme et de celle d'autrui. » En l'écoutant, je me suis dit qu'il devrait écrire de la poésie. Au fond, la consolation, c'est un processus, voire une quête, un peu comme celle du bonheur, j'ai l'impression. C'est-à-dire qu'on tente de les atteindre, mais est-ce qu'on y arrive vraiment à être heureux ou consolé? D'ailleurs, gênez-vous pas pour nous envoyer vos propres réflexions sur la question, soit par la bulle de conversation ou par courriel, réfléchir@radio-canada.ca. Ce soir, on va aussi s'intéresser aux différences entre la consolation et la pitié, puis à celle entre la consolation et l'empathie. Et dans le dernier tiers de cet épisode, on va recevoir en entrevue l'éditeur, essayiste et ancien psychologue Nicolas Lévesque. On va parler avec lui du pouvoir consolateur de la littérature. Et puis, au-delà des mots, on va réfléchir à l'audace, au rire ainsi qu'à l'art comme outil potentiel de consolation. Mais pour le moment, voici une archive de l'émission Silence on Jazz, jadis diffusée à la chaîne culturelle de Radio-Canada. Et c'est le pianiste Alain Lefebvre qu'on va entendre. Tout de suite après, je réfléchis à voix haute avec Jean Désy.
1: La raison pour laquelle je fais du piano, c'est que je crois que si pendant un instant que je joue sur scène, je peux consoler, je peux transmettre ce que les anges musiciens ont donné à ces compositeurs, j'ai fait mon travail. Vous savez, il m'est arrivé une histoire assez émouvante. Quand je vais dans les villes américaines, un peu partout où je joue, comme là prochainement, je vais toujours dans une école avec des enfants.
2: Ah, oh, c'est bien ça.
1: Et récemment, je suis allé dans une école de Wyatt à Los Angeles, et croyez-moi, c'est pas des enfants de cœur. Je veux dire, les mecs, ils avaient 14 ans, ils étaient quatre fois comme moi. J'étais carrément comme le schtroumpf à lunettes. Et j'arrive sur scène, j'ai un piano et je joue de la musique classique. Croyez-moi, ça non plus, c'est pas évident.
2: Qu'est-ce que vous leur avez joué, vous en souvenez?
1: Écoutez, la première chose qu'ils m'ont dit, ce sont des grossièretés que je ne peux pas répéter sur les ondes de Radio-Canada. Et au bout de 5 minutes, à un moment donné, il y a une espèce de silence parce que je leur ai parlé de cinéma, je leur ai parlé qu'ils consommaient de la musique sans savoir. J'aurais même dit, vous savez, Star Wars, c'est un peu du Stravinsky, je leur ai joué un peu. Et à un moment donné, et là, tout d'un coup, il y a une espèce de silence et j'ai eu leur attention, je peux vous le dire, là, ça c'est mon cadeau, pendant 45 minutes. Après, cette chose, il y a un jeune garçon aux cheveux verts, c'était le schtroumpf vert, qui arrive et qui était beaucoup plus gros que moi. C'est-à-dire que ses bras, c'était comme mes cuisses à peu près. Et il me dit...
2: Amen!
1: Il dit, amen! Said, I like the way you talk about music, man. It's great, man. Alors là, je dis, merci beaucoup. Et je lui dis...
0: Alors, je rappelle que c'était le pianiste Alain Lefebvre qu'on entendait ici dans un extrait de l'émission de radio Silence on Jazz. T'es toujours là, Jean, à l'autre bout de l'autoroute 20.
3: Oui, c'était excellent d'entendre Alain Lefebvre.
0: Une des choses que je trouve très intéressante dans cet extrait-là, puis qui rejoint une des idées qu'on a lues dans le dossier cette semaine, c'est le fait que la consolation, ça nécessite de se décentrer, c'est-à-dire de se tourner vers l'autre. Puis j'ai l'impression que c'est ce qu'Alain Lefebvre racontait ici. C'est-à-dire que le jeune en question s'est tuné, pour parler en mauvais français, sur le canal que proposait Alain Lefebvre. Puis la musique est devenue pour lui un objet, je dirais, transitionnel, voire consolateur. Puis, comme l'a déjà écrit le philosophe Michael Fossel, qu'on a lu cette semaine, Jean, il dit « Une consolation, quelle qu'elle soit, implique de sortir de la contemplation de soi pour s'ouvrir à la parole d'un autre. » Je trouve ça très beau, réaction de Jean, ce qu'on entendait ici.
3: Ben en fait, je trouve ça extraordinairement agréable d'entendre Alain Lefebvre. Mmh. Et évidemment, la musique, comme bien des arts, pas tous les arts et pas toutes les musiques, est extraordinairement souvent consolatrice. C'est d'ailleurs pourquoi elle existe en partie. Là. Il y a d'autres raisons. C'est plus compliqué que ça. Donc, l'aspect consolateur temporaire, transitoire. Puis dans son cas, évidemment, avec beaucoup de brio, il réussit à mettre à faire taire des ados pas faciles.
0: Ouais, puis d'entrer en relation avec eux. Là,
3: il les conquiert. Puis en même temps, évidemment, il les console. Puis il y a un instrument, il y avait un moyen pour les consoler. C'est certain que tout seul, avec des grandes boxes, là, il était mal à manger pour les consoler. Mais la musique, évidemment, m'apparaît l'art fondamental qui console. Mais est-ce que c'est permanent? Jamais de la vie. C'est pour ça qu'on a tant besoin d'excellente musique. C'est probablement une des raisons pour lesquelles les humains ont inventé la musique.
0: En préparant l'émission, Jean, tu m'as dit que pour toi, la consolation, c'est assez différent de l'empathie. J'avais noté ça cette semaine, c'est-à-dire que dans l'empathie, le piège, c'est parfois de tellement se mettre à la place de l'autre qu'on absorbe sa souffrance puis on se laisse affliger par elle. Alors que dans ce que tu me disais, la consolation, c'est plus près de la compassion. Dit autrement, ben dans la compassion, on reconnaît la souffrance de l'autre, oui, mais on garde une espèce de distance avec
3: elle. Tout à fait.
0: L'objectif de la consolation qui serait de type compassion, mettons, c'est d'être dans l'action. Donc, on offre un geste, un acte, une parole pour détourner un peu le regard de la personne qui est affligée. Ça, finalement, la consolation, de ce point de vue-là, ça ressemble un peu au réconfort.
3: Ben, le mot réconfort me laisse perplexe. Je pense pas qu'il y ait une immense différence entre réconfort et consolation, mais on va revenir à consolation. Pour aller vite avec ce que tu viens de dire, c'est comme si tu plagiais un homme que j'ai entendu il y a quelques mois. Là. je veux dire, c'est Mathieu Ricard, bouddhiste, qui dans une émission faite par Hugo Latulippe, TV5. Mathieu Ricard, pour la première fois de ma vie, m'a permis de faire la différence entre l'empathie. Mmh. Tout le monde parle de l'empathie.
0: Ouais, l'émission, c'est partout. Bonheur intérieur brut.
3: Bonheur intérieur brut, puis la compassion. Et Mathieu Ricard disait avec une immense justesse, c'est la première fois que j'entendais ça, attention à l'empathie. Si elle est nécessaire, le danger, c'est que le soignant tombe dans le piège du patient soigné et qui tombe malade en même temps que le soigné. La compassion est autre chose. C'est un esprit qui est plus lié, il y a quelque chose de spiritualiste plus avec la compassion. Et en compassion, il y a moins de danger d'être avalé le mal de l'autre, par la peine de l'autre. Donc, la consolation est nécessaire à mon point de vue, mais sur le mode de la compassion est beaucoup... En fait, mais c'était des mots difficiles. Tout le monde, j'en parle avec mes étudiants, moi-même, et tout le monde parle de l'empathie, là, mais j'aime beaucoup le mot compassion.
0: Mais c'est vrai que ça se ressemble, puis le danger est grand de les confondre.
3: En même temps, les soignants qui tombent malades ou qui deviennent dépressifs, souvent sont tombés dans un piège d'hyper-empathie. Mais la compassion globale, elle, me semble moins dangereuse.
0: Mais tu sais, je comparais le réconfort à la consolation. Tu sais, je lisais cette semaine qu'il y en a qui pensent que la consolation, ça va un peu plus loin, c'est-à-dire qu'elle intervient précisément quand le réconfort ne suffit plus, puis le réconfort donnerait un peu de chaleur, alors que la consolation, ça redonne du sens à ce que l'autre a perdu ou à ce qui a été brisé. J'ai l'impression que on s'en fâche peut-être dans les fleurs du tapis des mots, là, mais il y a quand même une distinction.
3: J'aime bien cette distinction-là. Ouais. Peut-être que... Mais aujourd'hui, on parle de la consolation. Ça me semble plus vaste et plus puissant que le réconfort. Sauf qu'il y a des êtres très proches aidants qui aiment les malades ou les gens âgés et qui leur apportent réconfort et consolation, et tout à coup on se demande quelle est la différence entre les deux.
0: C'est ça.
3: Tu sais, je veux dire, est-ce que je pense que on peut toujours dire que la consolation est probablement à plus long
0: plus
3: terme,
0: plus englobante,
3: oui. Puis le mot consolation, puis c'est quand même intéressant. Je veux seulement dire merci à toi et à toute l'équipe qui ose faire une émission sur consolation. Je suis pas certain que ce soit un mot très à la mode.
0: Ben non, c'est ça. J'ai l'impression que dans notre société aujourd'hui, on est plus à l'ère de la performance, de la compétitivité, puis l'idée du self-made man ou de la self-made woman, c'est-à-dire qu'on peut se construire tout seul. Puis là, la consolation, c'est assumer notre part de vulnérabilité, tu sais, puis c'est assumer aussi qu'on a des failles. Puis tu vois, on comparait la consolation avec l'empathie. Tu vois, dans le dossier, j'ai aussi vu qu'on distinguait la consolation de la pitié, puis j'ai l'impression que ce qui les différencie, en fait, avant de parler de ce qui les différencie, ces deux termes-là, on peut quand même dire que les deux la pitié et la consolation ont en commun le fait de reconnaître la souffrance ou la douleur vécue par une personne. Ce qui change, en fait, c'est le regard que les deux portent sur ça. C'est-à-dire que dans la pitié, il me semble, en tout cas, qu'on regarde l'autre un peu de haut, avec une certaine distance, alors que dans la consolation, on est vraiment sur un pied d'égalité avec celui ou celle qui souffre. Puis on pourrait se dire que ça pourrait nous arriver. Puis je lisais aussi que la pitié, ça enlève de la dignité à l'autre, alors que la consolation, ça cherche à lui en redonner.
3: Tout à fait. Je pense que le danger majeur avec le mot pitié, quand on est soignant,
0: ouais.
3: On est tous les soignants des uns et des autres. Je parle pas des médecins, des soignants. Quand on dit le mot pitié, il fait pitié, on sent qu'on s'éloigne de l'envie de consoler ou on s'éloigne du réel état de compassion. Mais c'est quand même intéressant de tenir compte qu'on a une notion de pitié en nous.
0: Ouais.
3: Mais c'est très, très dangereux de dire, pauvre monde, là, à Auschwitz, là, il faisait pitié, qui les a aidés vraiment, là. Consoler, quand on lit Primo Levi, c'est un homme à Auschwitz, il y a des amis qui l'ont consolé pendant qu'il puis il est pas mort, là, grâce à quelqu'un qui l'a soigné. Donc, on sent que la pitié, en tout cas, je serais sévère vis-à-vis du mot pitié, tandis que la consolation, elle, m'apparaît essentielle à tout moment, bien que c'est difficile de dire, une fois consolé, on est guéri. Dilemme à ce moment-ci, dans le monde contemporain depuis 25, 30, 40 ans, c'est la technoscience qui dit, vous allez être guéri.
0: Ouais, c'est en ça, fait, on va y arriver.
3: OK, en tout cas, ça, entre la guérison et la consolation, il t'a une méchante mort.
0: C'est ça, parce que la consolation, on aura compris que c'est peut-être plus un processus qui vise pas nécessairement à arriver, comme je disais, à quelque part. Mais en même temps, tu sais, la pitié, je suis dans la même équipe que toi, mais j'ai vu cette semaine que pour Rousseau, Jean-Jacques Rousseau, la pitié était quand même positive dans le sens que c'est un déclencheur pour commencer à aider l'autre, mais pour ça, faut quand même savoir évoluer par la suite vers la compassion, sinon, espèce de rapport de force là, qui s'installe.
3: Tout à fait.
0: Jean, je vais me permettre de citer le sociologue et médecin Charles-Antoine Barbeau-Meunier. Donc, un sociologue puis un médecin, c'est comme un collègue à nous deux. C'est tiré d'un texte de Rima El-Khoury dans la presse du 8 janvier 2023. Il disait, il y a des circonstances très concrètes qui font en sorte que notre disposition à la consolation ne s'actualise pas. Des décennies de néolibéralisme, la culture du chacun pour soi, le climat politique polarisé, des manœuvres populistes de division. Puis il ajoute, alors quoi? Il suffit pas d'encourager la culture de la consolation, il faut défaire tout ce qui vient la compromettre.
3: C'est puissant, ça. J'achète ça 100 000 à l'heure.
0: Justement, mettons qu'on veut aider étudiants. Notre collègue, là. C'est quoi la chose qui compromet le plus la consolation?
3: Qu'est-ce qui comprenait à ce moment-ci là,
0: ouais.
3: dans notre monde actuel,
0: ouais.
3: qu'est-ce qui compromet
0: ouais.
3: qu'il faudrait l'acte défaire. De consolation,
0: ouais.
3: c'est cette espèce de frénésie complètement mais narcissique que on guérit les autres.
0: Ouais.
3: Vous venez me voir là, j'ai même pas besoin de vous regarder, je vous touche même pas, je suis comme un robot. Vous allez guérir, je vais vous opérer. Je suis pas en train de nier la valeur d'une guérison quand tu meurs d'une cholécystite aiguë, mais quand toute une société dit l'important, c'est de jamais tomber malade, premièrement. Puis si t'es malade, on va te guérir. Mais là, on n'est pas dans la consolation. C'est que j'ai envie d'être très sévère envers toute forme de société néolibérale exagérante avec un ultra-capitalisme foncier, avec des machines qui disent nous allons vous guérir, puis en plus, nous allons vous rendre immortels, vous allez vivre jusqu'à 300 ans. On sent que là, on s'éloigne totalement du thème de la consolation.
0: Mais tu vois, je disais dans l'introduction, en fait, j'évoquais la pensée de Christophe André, le psychiatre. Pour lui, la consolation, c'est un art de l'impuissance, c'est-à-dire que, comme tu l'évoquais dans tes mots, tu sais, on pose un geste, on dit une parole, mais en sachant qu'on pourra peut-être pas soulager la peine ou la douleur de la personne. Mais il insistait pour dire que c'est quand même nécessaire de le faire pour faire sentir à la personne que ça vaut le coup de continuer. Est-ce que t'achètes ça, l'idée que la consolation, c'est un art de l'impuissance?
3: C'est pas gentil de dire que c'est un art de l'impuissance.
0: Non.
3: C'est comme si...
0: arrête
3: de vouloir le consoler, tu sais, si t'es dans l'impuissance. Non, je trouve que c'est un gros mot. En fait, c'est extraordinairement puissant, mais temporaire. Puis consoler, c'est vraiment accepter de recevoir l'autre. Mais comme je le dis, moi, j'y crois profondément. Je dis à mes étudiants que je suis une âme et qu'ils sont des âmes et que dans un contact d'âme à âme, on va plus loin que seulement dans un contact d'intellect à intellect.
0: Ouais.
3: Puis là, faut vraiment se méfier à ce moment-ci de toute l'espèce de c'est décadent, cette espèce de mainmise de la technoscience qui va remplacer, en fait, avec l'IA. Je veux dire, on sent qu'on est à mille. D'utiliser le mot consolation, c'est déjà mettre en doute la valeur du robot. Est-ce que lui est capable de consoler? Parce que la main sur l'épaule, quand un patient, là, on doit y apprendre qu'il y a un cancer, puis qu'on met sa main pendant 2 secondes sur son doigt en disant « on va vous accompagner », déjà, il y a un acte de profond accompagnement.
0: Ouais. Et cet accompagnement-là est puissant, mais je comprends en même temps ce qu'il veut dire. C'est-à-dire que, tu sais, on a en tête l'idée qu'on n'arrivera pas, comme tu le disais tantôt, à guérir cette personne-là, mais on essaie quand même. Donc, il y a une forme d'impuissance assumée, mais j'entends bien que t'es un peu en colère contre Christophe.
3: Je suis pas en colère du tout, mais c'est intéressant à mort de parler comme ça parce que guérir de ce qui nous rend profondément en peine, être consolé, c'est accepter qu'une partie de notre âme, pour moi, l'âme, c'est la fonction qui unit la psyché et le soma, aille mieux. C'est comme ça que quelqu'un peut réussir à se sauver d'un cancer métastatique. Il y a la chimio, mais c'est la conjonction des deux. Si on ne croit pas à la valeur de la subjectivité, de la consolation, du réconfort, de l'attachement, de la parole bienveillante...
0: Pour changer le focus de place, pour déplacer la douleur un peu.
3: Donc, si on ne croit pas à la valeur de la compassion lorsqu'on est soignant, on est près du robot. En fait, le robot m'apparaît l'exemple même de l'entité sans compassion.
0: Par ailleurs, Jean, dans le dossier que Kim a préparé, il y avait un très beau texte au sujet d'une philosophe française que j'aime beaucoup. Je parle ici de Marie Robert, qui anime notamment le balado « Philosophie is sexy », donc un titre en anglais pour une émission française, et qui se présente comme une philosophe du réconfort puis de la consolation, rien de moins. Je trouve ça vraiment intéressant ce qu'elle fait. Puis pour elle, le réconfort et la consolation, ça peut être un remède efficace donc pour composer avec l'ambiance lourde qui règne dans nos sociétés. Puis selon elle, une des formes efficaces que prend la consolation, c'est le rire. Ça a l'air tout simple comme ça, mais je comprends tellement ce qu'elle veut dire. Puis un autre moyen de se réconforter, selon elle, c'est de s'émerveiller par l'art. Donc, ce qui nécessite une capacité d'attention. Hein. L'art, ça nous garde enracinés dans le moment présent. Tu vois, lequel te parle le plus comme forme de consolation? Le rire ou le monde des arts?
3: Je dirais que c'est les deux. Ça dépend des moments. C'est certain que d'aller assister à un concert, lorsqu'on est complètement envoûté et que pendant 2 heures, on est à ce point heureux qu'on est consolé de tout ce qui peut se passer, même de notre foulure de cheville ou même parce que notre auto a explosé. Là, c'est dans... Mais l'humour, le rire est salvateur. Ouais, moi, j'ai la chance de côtoyer des Inuits, des Cris et des Inuits. Puis là, avec le peuple rieur, avec Serge Bouchard, l'a si bien montré. Mais les Inuits, les femmes Inuits de 70 ans avec qui je côtoie depuis 50 ans, sont sûrement les êtres qui se consolent le mieux en disant, mais pas seulement des petites blagues, là.
0: Non, c'est ça.
3: Les blagues inouïes chez les madames, là. Oh là là, moi,
0: ça se raconte pas sur les ondes de Radio-Canada.
3: Ça se raconte. En tout cas, mais je suis mort de rire, là. Puis j'en dis des sottises avec ces femmes-là, mais. Puis ils rient, mais ils rient follement, là. Je veux dire, la culture inoue en particulier crie aussi, mais c'est un peu différent, mais est fondée sur ce rire salvateur consolant. Je veux dire, consoles quelqu'un en y faisant des blagues dans un cham. Si quelqu'un vit un matéchan, là, tente à suer, là, c'est fou comment ça rit. Mais la personne là, qui est intoxiquée ou la personne qui est atteinte d'un cancer, ça rit.
0: Ouais.
3: Tout ça, c'est fait pour rire. Je veux dire, la chamane est inventée pour faire rire. C'est fondamental.
0: Je me reconnais dans ça. Le rire comme forme de consolation, vraiment. Puis parmi les autres moyens d'atteindre peut-être une certaine consolation, la philosophe Marie Robert a identifié l'audace. Ça aussi, je trouve ça quand même pas mal porteur. Je vais d'ailleurs la citer, Marie Robert, si tu permets, Jean. L'audace est une source de réconfort dans la mesure où, quand on entreprend de transformer un aspect de notre vie, puis qu'on le fait avec audace, en prenant des risques, on a le sentiment d'être acteur de notre vie, d'être actif puis capable d'agir. Puis elle dit, être conscient qu'on n'est pas figé, qu'on est actif, qu'on prend des risques, ça, c'est une source de consolation.
3: Fondamental.
0: Tu sais, ça revient à l'empowerment, ou ce qu'on appelle en français l'empuissancement en français, tu sais, l'audace, je pense que ça permet ça. Comme médecin, as-tu déjà tenté de consoler quelqu'un avec audace, justement?
3: Mais en fait, ça, c'est une question délicate. C'est difficile, avec les autres et les malades, d'être de dépasser une certaine forme d'audace.
0: Ouais. C'est toujours où, la limite,
3: peu audacieux.
0: Hein?
3: Où se trouve la limite? Ouais. Rapidement, je dirais que moi, dans ma vie, toute ma vie, j'ai, avec audace, mais là, je fais mon smart, fait du canot au mois d'avril, en descendant des rivières, quand ils viennent de partir, puis il y a de la neige à chaque côté. Et ça me console, parce que pendant plusieurs heures, j'ai aucun vriti dans la tête. Ouais. Tout ce que je fais, j'essaie de pas me noyer dans le rapide 4, là, puis ça donne du sens à ma vie. Mais ta question est très... En fait, ça prend une certaine forme d'audace, ou en tout cas, face au mal de l'autre, ou face au malheur de l'autre, face à sa souffrance, pour oser dire, je pense que je suis capable d'y apporter un certain réconfort.
0: Ouais, en l'amenant plus loin, en pensant hors du cadre, en dépassant peut-être sa limite, je sais pas.
3: En étant humble. En fait, la véritable consolation est donnée à l'autre avec une grande humilité. L'audace est relative. T'as la foi que tu peux y donner un coup de main, mais humblement, je veux dire, rapidement de même, là, tu sais, je me souviendrai toute ma vie d'une petite fille de 2 ans et demi qui était morte d'une mort naturelle dans sa chambre chez les Cris, dans un village. Là, les policiers ont pensé qu'elle avait été tuée. J'ai fait l'examen. La famille était là. La mère pleurait. La petite fille était morte d'un syndrome de mort subite. Et là, ils m'ont demandé, là, il fallait l'envoyer avoir se faire analyser pour savoir pourquoi elle était morte. Puis on dit, notre grand-père va revenir dans 5 heures, il est à la chasse, pourriez-vous attendre? Avec audace, oui, j'ai dit aux infirmières, y a-tu de la place? Oui, on la laisse à la civière. On a fermé les rideaux, puis pendant 5 heures, toute la famille était là. Il y avait de la peine. Puis quand le grand-père est arrivé, ben là, moi, je suis arrivé, puis j'ai dit au grand-père, vous avez toute mon affection. Il m'a pris dans ses bras, il m'a serré dans ses bras devant tout le monde pendant une seconde. Là.
0: Ouais.
3: Et là, j'ai eu le sentiment de consoler la famille à travers le grand-mère. Ça. Puis après ça, je me suis en allé. Est-ce que je voulais qu'il me donne 5 piastres? Je voulais qu'il m'applaudisse? Non, mais...
0: Mais on comprend très bien que l'audace ici, dans ce cas, c'est ça vraiment représenter une forme de consolation.
3: Il faut que je dise au grand-père que je... En fait, c'est comme un acte d'amour relatif en disant, alors on sait que, puis après ça, ben là, ils sont partis avec l'ambulance, être envoyés, elle a eu une année. En tout cas, il fallait savoir pourquoi elle était morte,
0: mais ça a joué, c'est ce un grand-père.
3: C'est comme un, puis ça se fait chez les Autochtones, mais ça devrait se faire partout, puis dans les CHSLD, il y a du monde qui sert les patients, en tout cas, mais
0: ça revient un peu à ce qu'on disait au tout début de l'heure, en l'importance des caresses, ou dans ce cas-ci, d'un câlin pour la consolation.
3: Le regard, le toucher sont fondamentaux dans l'art de la consolation.
0: Jean, il reste 2 minutes avant qu'on reçoive notre invité. J'ai envie de rêver avec toi rapidement. Disons que dans un gouvernement de l'imaginaire et de la sensibilité, tu deviens ministre de la Santé et de la Consolation. D'abord, je te félicite pour cette nomination-là. Un poète au Parlement, ça va faire du bien en maudit. Mais surtout, j'ai envie de te demander ceci. Quelle serait votre priorité, monsieur le ministre, pour que la consolation soit au cœur des actions.
3: Moi, je pense qu'il faut revenir en arrière dans un régime plus socialiste, plus communautaire, recréer des petites communautés de soins et cesser de penser que tout se fait grâce au taco. Je veux dire, la machine immense, la technoscience est devenue délirante et là, on s'éloigne de toute forme de consolation.
0: C'est-à-dire que c'est important, mais ça prend autre chose aussi.
3: Mais en fait, si on ne croit pas à un système qui recrée des communautés où les gens... Puis c'est souvent des gens plus handicapés, plus lents, plus vieux, qui sont capables de réelles consolations.
0: L'autre, de réinventer ce sens-là.
3: Le gars de 22 ans qui bâtit à la maison, lui, qui travaille 22 heures par jour parce qu'il a 3 enfants, là, je veux dire, on y fait ce qu'il peut, là, monsieur. Je caricature toujours un peu, mais il y en a des gens qui sont plus naturellement proches aidants. Il y a des êtres plus naturellement consolants. Chez les Autochtones, les vieilles dames consolent les autres.
0: Bien, monsieur le ministre Jean Désy. Je suis bien content de te retrouver pour échanger avec toi à la radio. Merci beaucoup pour ta générosité, pour ta sensibilité aussi. Va-t'en pas, là, je vais accueillir en studio notre invité de la soirée. En fait, je dis que je vais l'accueillir, c'est parce que je rappelle que tu es dans les studios de Radio-Canada à Québec. D'ailleurs, si tu as 1 ou 2 questions pour Nicolas Lévesque, notre invité, faut pas te gêner. C'est un essayiste, un éditeur, mais aussi un ancien psy. Il sera avec nous dans quelques instants, mais juste avant, voici une archive qui remonte à 1997. Puis celui qu'on s'apprête à entendre, c'est l'écrivain Jacques Borel. Pensez pas que c'est Jacques Brel, là, mais pourtant, il parle quasiment comme lui, mais c'est Jacques Borel, 1925-2002.

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1: Si vous me le permettez, Jacques Borel, pour conclure ce deuxième volet de notre entretien, est-ce qu'on pourrait en déduire que pour vous, dans l'écriture, et contrairement à certains autres auteurs, point de consolation, c'est un leurre.
2: Ah, j'en ai bien peur, oui. Je crains même, en tout cas dans mon cas, je n'en fais pas une loi générale, que ce ne soit le contraire. Et ça m'est apparu très tôt. Ayant écrit et si tard l'adoration, m'étant finalement découvert si tard, pardonnez-moi l'expression, j'avais en effet un sentiment d'allègement. Et je me suis aperçu que je me leurrais complètement et qu'au contraire, on ne fait que attiser la plaie et que plus on creuse, quand on est un être, disons, angoissé, pourquoi le cacher ? On va toujours au-devant de son angoisse la plus profonde. Sans d'ailleurs en éclairer beaucoup, j'en ai bien peur, j'en demande bien pardon à l'oncle Zygmunt, sans l'éclairer. Les sources qui demeurent opaques sûrement jusqu'à la fin, ça je ne sais pas.
1: Ben pour ma part, je m'en
3: souviens. C'était l'écrivain français Jacques Borel à l'émission de radio Le Temps Perdu, diffusée à cette antenne en 1997. Très hâte de demander à mon invité qui réagissait fort en studio s'il pense la même chose que M. Borel, c'est-à-dire que l'écriture n'apporte pas de consolation. Nicolas Lévesque, t'es auteur, éditeur et dans une ancienne vie, t'as été psy pendant plusieurs années. Salut et re-bienvenue à l'émission, mon cher.
4: Bonjour à vous deux.
3: Mon co-animateur Jean Désy est à l'autre bout de la 20 ou de la 40, c'est comme tu veux, dans les studios de Radio-Canada à Québec. Considérez-vous présenter, messieurs Jean et Nicolas.
4: Bonjour Jean.
5: Hey, ça me fait plaisir.
3: Monsieur Borel, s'il était en face de toi, Nicolas, dirais-tu que tu es d'accord avec ce qu'il racontait ou au contraire, pas pantoute? C'est-à-dire, l'écriture, est-ce qu'elle apporte un peu de consolation ou pas?
4: C'est-à-dire que l'écriture, est, je pense, c'est un des endroits où on a le droit d'être inconsolable. Comme dans le bureau d'un psy, donc l'art, la littérature.
3: Tout, hein?
4: Ouais, c'est pas pour rien que c'est des milieux qui m'intéressent. Donc, ouais. J'aime que l'inconsolable soit reconnu. L'opacité aussi, j'aimais ça qu'ils disent ça, que l'opacité sera pas élucidée. Donc, moi, je crois à ça beaucoup. Je crois qu'en même temps, l'écriture a deux fonctions là-dessus. Elle reconnaît l'inconsolable, mais elle permet aussi de s'inscrire en même temps que cette reconnaissance-là permet à autre chose, c'est-à-dire de s'inscrire dans une trame de temps aussi. C'est-à-dire que, d'une part, le deuil est hors temps, c'est-à-dire que la personne va toujours à jamais être morte, on sera à jamais consolé, le temps s'arrête. Il y a une partie de nous qui sort du temps, qui est éjectée d'une trame de temps. Et en même temps, l'écriture permet de socialiser la perte, de la partager beaucoup. Tu sais, moi, l'image que j'ai, c'est des mains. Et toutes ces mains qui tiennent un livre, c'est comme un cortège, c'est-à-dire c'est comme quand on tient un tombeau puis qu'on marche avec. Toutes ces mains-là, c'est très beau comme rituel de deuil qui est au-delà du religieux, je dirais. Là, c'est dans la culture. Et c'est un peu comme on tient le mort ensemble et l'endeuillé se lance dans la foule, un peu comme dans un mosh pit là, dans les concerts. C'est toutes ces mains qui accueillent l'endeuillé.
3: Une main ou comme une deuxième peau, finalement.
4: C'est ouais. Comme,
3: c'est ça. C'est... Et il me semble avoir déjà lu quelque part que tu disais que l'écriture, c'est un peu l'équivalent de la doudou pour les enfants. Si oui, est-ce que c'est le cas en général ou surtout lorsque l'écriture porte sur certains thèmes comme sur le deuil, par exemple?
4: Oui, je pense ça vraiment. C'est Winnicott, tu sais, le psychanalyste qui a beaucoup parlé de l'espace
3: Donald.
4: Transitionnel. C'est-à-dire que il faut sortir de la fusion. C'est-à-dire qu'une des façons de comprendre le deuil, c'est un peu comme avoir un enfant, d'une certaine façon. C'est-à-dire que, bizarrement, c'est la naissance. Il y a une période plus fusionnelle où c'est notre mort. Hein, on le garde pour nous, d'une certaine façon. Après ça, on commence à en parler aux proches.
3: Ouais.
4: Et puis, le psy arrive ou la psy à un moment donné dans les proches. Puis après, on n'en parle pas beaucoup de cette étape-là, mais il y a une autre étape qui m'est apparue très importante, peut-être pas pour rien que je suis passé de psy à éditeur, justement, c'est d'aller vers la communauté, vers le commun. Et là, cette doudou-là, qui est au fond le tiers et l'espace de la culture qui commence à rentrer entre les humains, dans les relations. Et ça, c'est souvent sous-estimé dans le deuil. Et les livres servent à ça. Hein, la culture, la radio même, sert à ça aussi.
3: Je suis content de l'entendre dire, parce que je pense aussi qu'il y a un grand pouvoir consolateur. consolateur dans la radio. On parle de pouvoir consolateur de la littérature. Je sais que pour Jean, qui est à Québec, je le rappelle, le Petit Prince de Saint-Exupéry.
5: C'est drôle, j'ai rien qui s'en attaque.
3: Ah oui, c'est ça. Tu me disais cette semaine, ça représente le livre de consolation par excellence dans le monde de la littérature. Toi, Nicolas, ce serait lequel? Puis ça peut être le Petit Prince aussi, puis ce serait une bonne réponse, là.
4: Ben moi c'est tous les livres qui me font revenir à un état d'enfant, à ce qui est plus grand que moi, c'est-à-dire que donc quand les auteurs accèdent à quelque chose de grand puis que je sens que je fais partie de l'humanité, puis c'est la nature qui me fait le même effet, c'est-à-dire je sens que il y a quelque chose de plus grand dans le paysage qui va durer, tu sais, des siècles et donc c'est sûr que les grandes œuvres quand je lis quelque chose que je sais qui va durer disons plusieurs siècles, tu sais, je sais pas, Moby Dick, ça m'a fait ça, Don Quichotte, tu sais, des grandes œuvres aussi de la littérature québécoise, des choses indépassables. On dirait que je suis comme devant le fleuve ou devant une montagne.
3: Est-ce que tu dis ça pour plaire à Jean Désy, cet amant de la nature, coudonc?
4: Non, je suis vraiment moins people pleaser que plus jeune. En vieillissant, c'est fou comment c'est moins important, tout ça. Je le dis franchement, puis tant mieux si Jean et moi, on partage ce rapport au paysage.
3: Ouais, je t'entends, Jean, tu dois l'aimer, hein, Nicolas?
5: Ben, je trouve ça vraiment, vraiment, vraiment intéressant, là. Puis en même temps, je pense que l'écriture peut être extraordinairement sans consolation. Puis parfois, je pense qu'il y a des auteurs, des écrivains, des artistes qui se lancent dans une œuvre et qui deviennent des éléments de consolation pour tellement de monde. C'est presque... dans les chefs-d'œuvre des chefs-d'œuvre, je mets le Petit Prince Saint-Exupéry. Puis avec les étudiants, en général, c'est fou comment ça les console. Je le sens. Mais j'arrête là.
3: Mais je suis différent. D'accord avec toi. C'est vraiment, à mon sens, un grand livre de consolation. Nicolas, depuis le début de l'heure, on parle de la consolation comme d'une sortie de soi, c'est-à-dire comme d'une action ou d'une parole qu'on dit à autrui. Mais notre recherchiste Kim souhaitait aussi qu'on aborde l'idée de l'auto-consolation. Est-ce que la lecture, c'est pas justement un moyen de se consoler en solitaire, pour dire ça comme ça? On change le focus de place. Comme dirait mon père, on change le mal de place.
4: Ah, tout à fait. On parle souvent plus de la littérature comme consolation pour l'écrivain. Ouais. Mais c'est vrai que pour les lecteurs...
3: C'est ça. Hein,
4: tout à fait. Puis c'est là que les écrivains ont une responsabilité. C'est-à-dire que souvent, les auteurs, moi, comme éditeur, je le vis, les auteurs savent pas ça au début, tu sais, que ça va être très important pour d'autres, leur livre, en fait. parce que c'est important pour eux au début.
3: Ben oui, si.
4: Mais après, on se fait dire, vous avez dit quelque chose à ma place, d'une certaine façon, vous avez trouvé les mots. Puis ça, c'est des grandes expériences de consolation, c'est-à-dire que il y a des choses qu'on n'arrive pas à formuler. On est dans le magma, on est dans le trauma, on est dans l'informulable. Puis quelqu'un arrive à mettre des mots là-dessus. Et puis, c'est extraordinaire.
3: Moi, quand ça m'est arrivé en lisant Édouard Louis, Annie Ernaux, Didier Ribon, je me suis dit, se reconnaître dans l'histoire d'autrui, ça fait du bien en maudit. T'sais, c'est très consolateur.
4: T'sais. Très consolateur. C'est là, on sort de la fusion. C'est-à-dire qu'on peut dire, peut-être que mon expérience fait partie du commun, du partageable. Et là, on sent le cortège, on sent toutes ces mains qui nous tiennent d'une certaine façon.
3: Ah, c'est très beau, ça. C'est-tu moi où parler de l'importance de la consolation dans une société qui privilégie la performance, la méritocratie? C'est quasiment faire un acte de résistance?
4: Ah oui, c'est sûr, c'est sûr. De parler du deuil, hein, c'est un acte de résistance aussi, parce que le deuil, c'est la question du singulier, alors que le capitalisme est dans l'objet, dans le remplaçable, dans le substitut. Donc, la consolation, c'est toujours une consolation par rapport au singulier, c'est-à-dire qu'il y a quelque chose d'irremplaçable qui vient de partir, alors qu'on est dans la société du remplaçable. Ouais. C'est ça, le capitalisme, on remplit la tablette au suivant, on change d'employé, c'est pas grave. T'sais. Ouais. Et donc, le deuil, depuis toujours, a toujours été la marque de la rébellion ultime, là, que ce soit Antigone, mais aujourd'hui aussi, au fond, de pleurer les femmes qui pleuraient leur fils qui était mort à la guerre, c'était un peu pour dire aussi peut-être que la guerre, ça n'a pas d'allure, d'une certaine façon. Donc, ça a toujours été extrêmement rebelle, donc il faut continuer à parler du deuil, mais quand on surveille, on en parle tout le temps, tu sais, même les chansons, les balades à la radio,
3: «
4: I can't live without you », c'est que ça qu'on écoute dans le fond, là, tu sais, donc, ça fait partie de la culture.
3: Mais je trouve ça intéressant. Donc, ce soir, on est un peu résistant, rebelle à notre manière de parler de consolation. Je lisais que comme auteur, puis maintenant comme éditeur intéressé par les récits de deuil que t'es, il semble que tu reçois beaucoup de manuscrits qui racontent des histoires de perte. Évidemment, tu peux pas tous les accepter, ces récits-là? Comment tu te sens quand tu en refuses? As-tu l'impression de priver ces gens-là d'un acte de consolation important, c'est-à-dire la publication de leur histoire?
4: Oui, vraiment, je trouve ça très, très difficile parce que je sais c'est quoi.
3: Tu en parlais, il y a un divan dans le coin, si tu veux.
4: Oui, oui, moi je suis rendu à m'allonger. Oui, ça fait du bien s'allonger puis en parler publiquement d'ailleurs. Ouais. Que, je sais de quoi je prive les gens aussi. C'est-à-dire qu'il y a quelque chose, je les prive d'un rituel public dans le fond de deuil, d'une certaine façon. Et en même temps, je pense qu'il y a moyen d'être consolé, de ne pas publier en se disant que comme lecteur aussi, on peut participer. T'sais, c'est pas vrai que c'est seulement... C'est pas vrai que ça fait nécessairement plus de bien comme écrivain que comme lecteur. Je dirais qu'il y a une justice là-dedans, là. C'est-à-dire qu'on a accès au public, au commun. Mais c'est vrai que c'est quand même particulier, tu sais, de pouvoir célébrer une perte singulière, publiquement, c'est de rendre un hommage aussi à une perte très privée. C'est quand même quelque chose, tu sais. Puis oui, c'est un privilège quand même d'avoir le droit de à ce rituel-là, tu sais, en commun. Puis chaque livre, pour moi, est très précieux. Puis chaque prise de parole à la radio aussi,
3: c'est un privilège. On a une responsabilité d'expression aussi.
4: Oui, puis une responsabilité. Puis on prend beaucoup ça pour acquis aujourd'hui, tu sais. Puis c'est ça que le capitalisme fait aussi, comme si tout était promotionnel, tu sais, alors que tout est aussi rituel d'une certaine façon.
3: Je trouve ça beau,
4: consolation.
5: Fondamental. Fondamental.
3: Je te l'avais dit, Jean, oui.
5: Nous sommes plus dans la ritualité que d'autres choses à ce moment-ci.
3: Oui, mais on le vend pas comme ça pour dire ça comme ça. On ne le vende pas comme ça pour parler en mauvais français. En terminant, je te lance une phrase. Je te propose de la compléter. L'humain est un être inconsolable parce que...
4: Parce que l'humain est aussi un être de langage et le langage, c'est ce qui remplace ou ce qui est un substitut. Par exemple, on va dire un arbre, alors qu'il y a plein de sortes d'arbres, et puis même si on précise, on va dire un tilleul, mais il y a plein de sortes de tilleuls, puis on s'en sortira jamais, les humains, parce que le langage est à la fois notre grande ressource, notre grand substitut, et en même temps, le langage est inconsolable. On ne pourra jamais récupérer le réel.
3: Ouais, c'est un piège dans lequel on tombe forcément. Tu sais, on pense que quand on parle, c'est très clair, mais en disant ce qu'on dit, il y a tout ce qu'on ne dit pas. Puis que
4: exactement,
3: ça a valeur aussi.
4: Oui,
3: Nicolas Lévesque, auteur, éditeur, ancien psy, on va te souhaiter une bonne fin de parcours aux presses de l'Université de Montréal, parce que c'est là que tu es en ce moment. Puis une belle transition ensuite vers la direction générale, si j'ai bien compris, du groupe Nota Bene.
4: Oui, je reviens à la maison le 1er juin.
3: Bon, merci d'avoir accepté notre invitation, mon cher. Je dis ça parce que je sais que tu te fais rare en entrevue. Je te souhaite une très belle fin de soirée. Puis dis-moi donc que tu vas revenir là, d'ici la fin de la saison ou la saison prochaine. Ça me serait le fun.
4: Je fais pas de promesses.
3: J'aurais essayé, chers auditrices, pour nous écrire, réfléchir@radio-canada.ca ou passer par la bulle de conversation.
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3: L'art de changer le mal de place. Mai 2000, j'habite à Québec. Je rentre de l'université et j'ouvre la télé. Facebook, Instagram et Twitter n'existent pas. C'est une époque où les informations nous parviennent au compte-gouttes, le plus souvent par les bulletins de nouvelles radio et télé. J'ai entendu beaucoup de bruit aujourd'hui au pavillon Charles de Coninck et je décide de faire le tour des postes de télévision en coupant le son. À Télévision 4 saisons, on diffuse des images de mon chanteur préféré. Je regarde quelques secondes, puis je zappe. Étrangement, à Télémétropole, on s'intéresse au même sujet. Rapidement, sans me poser de questions, je mets la télé au 2, c'est-à-dire à Radio-Canada. Là aussi, on présente des images d'André Dédé-Fortin, le chanteur des colocs. Je monte le son. Consternation. Je me souviens de cette émotion qui m'a traversé le corps ce jour-là. L'été précédent, les colocs étaient venus faire un spectacle à Québec sur les plaines d'Abraham. C'était un dimanche de juillet, le 11 plus précisément. Je travaillais dans une chaîne de restauration rapide et j'avais tenté par toutes les manières possibles de me faire remplacer par un ou une collègue sans succès. Là, je réalisais que je ne pourrais jamais voir Dédé Fortin sur scène. Plus que ça, en fait, ma génération et moi, on assimilait qu'un important artiste de la consolation venait de s'enlever la vie. Il semblait en avoir eu assez d'être inconsolé. Écouter les colocs, c'était prendre conscience de notre finitude tout en vibrant au son de la musique joyeuse de Fortin pour y trouver du réconfort et ultimement croire dans l'impossible, c'est-à-dire accepter qu'un jour l'émission de notre vie sera finie. C'était aussi une réconciliation avec ce paradoxe. La vie c'est court, mais c'est long des petits bouts. Anish Kadat, comme dirait mon père, ce que j'avais trouvé de plus efficace pour me consoler de manière générale, c'était leur album « Dehors novembre » paru en 1998. Les paroles de ces chansons-là décrivent la souffrance du monde avec un grand M en nous faisant danser. Pour moi, la consolation, c'est ça. Changer le mal de place. Plus tard, en lisant un peu de philosophie, j'ai retrouvé la même idée, mais exprimée par Arthur Schopenhauer. Selon lui, les arts ont ce potentiel de transformer la peine en expérience partageable avec autrui et donc de créer du lien. Une chanson ou une peinture permet d'accueillir ce qui déborde de nous et parfois de suspendre symboliquement la souffrance. On contemple alors la beauté du monde plutôt que d'endurer son envers. Après ce jour de mai, j'ai eu beaucoup de difficultés à écouter la musique des colocs. Elle est devenue pour moi l'incarnation de la désolation. Les mois suivants, j'ai trouvé du réconfort dans l'alcool. Pour tout, et pour rien. Bon, c'était pas la fin du monde, quoique, lorsque je repense à ces années-là, je me dis que boire 3 bières chaque soir, c'était une habitude malsaine. Et puis, j'ai cherché la consolation ailleurs. Il y a eu les études universitaires dans lesquelles je me suis jeté à fond, puis l'action militante qui m'a occupé pendant des années. En fait, jusqu'au jour où j'ai eu l'impression que les battements d'ailes des papillons n'arriveraient pas à contrecarrer les coups de massue donnés par l'économie mondiale. C'est alors que j'ai cessé de manifester puis de rire au nez des vendeurs d'ordre, des exploiteurs endimanchés, distributeurs de cochonneries et de bonheurs préfabriqués, pour rire à la place du Canadien de Montréal. De 2009 à 2012, à l'émission Le Spornographe, je me suis amusé avec mes amis de l'enflure médiatique entourant le tricolore, des passes dans les patins faites par les frères Costitine et de l'année complète de Scott Gomez sans marquer un seul but, lui pourtant un joueur offensif. Quelques années plus tard, j'en suis venu à penser que ces saisons de radio-là avaient été de l'évitement, ou dit autrement, une manière de ne plus songer au sort du monde ainsi qu'à ma condition de mortel. Mais c'était avant de lire le philosophe Henri Bergson au sujet du rire. Dans un essai publié en 1900, il analyse le comique non pas comme une simple source de divertissement, mais tel un mécanisme social et une forme de soulagement, voire de consolation intellectuelle et sociale. Ensuite, j'ai rencontré Serge Bouchard, inspiré par le stoïcisme et par Vladimir Jankélévitch qui a écrit un essai de 500 pages sur la mort en disant qu'il est paradoxal d'écrire autant de mots sur un sujet dont on ne sait rien. Ben Serge prenait ponctuellement 15 minutes pour réfléchir à sa mort et s'exposer aux émotions que cette idée lui faisait vivre. Pour lui, la consolation était un processus visant à dîmer sa peine face à son éventuelle disparition. Personnellement, j'aime pas beaucoup cet exercice-là. Récemment, j'ai été exposé à la pensée de l'écrivain Jacques Attali. Pour lui, la consolation passe par l'amour des autres. Bon, ça change pas la sentence finale, mais pour Attali, aimer donne espoir de ne pas avoir à être consolé. C'est que dans la présence aimée, la peine cesse d'être un poids solitaire. Elle devient une chose, par exemple la mort de Dédé, qu'on tient à deux ou à plusieurs, sans la faire disparaître, mais sans la laisser nous écraser non plus. Et cette image-là, étrangement, ben elle me réconforte. Alors Jean, en lien avec ce que je racontais ici, je me demandais si, en fait, du haut de ton expérience puis de ta grande sagesse, mettons, s'il y avait pas un outil très efficace que tu pouvais nous partager, un outil qui te permet de te consoler face au fait qu'on est tous et toutes, des mortels. Là, je me disais peut-être que c'est ton esprit nomade qui est ton meilleur.
5: Ben, c'est certain que en réfléchissant avec toi, en se préparant avec Kim aussi, en t'écoutant dans cet extraordinaire message que tu livres, puis tu cites encore ton maître à penser. C'est certain qu'en ce qui me concerne, grâce aux Inuits, quand j'ai commencé à pratiquer, et grâce aux autochtones nomades, les Inuits, les Cris et les Inuits, j'ai découvert que ma fonction nomade était la fonction qui était la plus consolatrice pour moi. Jamais de ma vie, je dirais que mais dans un monde sédentariste, l'univers dans lequel on se trouve, le nomadisme, mon nomadisme, ça veut dire mon état de voyagement perpétuel, le fait de partir à tout moment. Revenir pour moi est toujours beaucoup plus difficile que de partir. Ça me console. Ça me guérit? Non, mais ça me console. Et c'est fondamental.
3: Mais justement, qu'est-ce qui fait que cet esprit nomade-là te console? Justement, est-ce que c'est parce que, je sais pas moi, c'est le fait de pouvoir se réinventer, te réinventer constamment par la rencontre de l'autre?
5: Mais c'est parce que moi, en fait, j'ai écrit beaucoup là-dessus. Il y a la fonction nomade est une fonction qui fait partie de la psyché chez la moitié des humains. La fonction sédentaire fait partie, si j'exagère un petit peu, mais voici, c'est très jungien. Puis il n'y a pas juste Jung. Mais moi, j'ai découvert avec les nomades que j'étais un nomade. Donc, pour être heureux, il faut que je reste en contact avec la fonction nomade. Je ne pourrais pas être heureux dans un travail régulier. Je vais prendre 2 semaines par année. Non, c'est pas comme ça que je conçois la vie. Et toute ma vie, j'ai senti que je pouvais me consoler moi-même et capable de consoler les autres dans la mesure où je suis capable de vivre une vie nomade. Et c'est pas impossible, mais ça demande de quelque chose de particulier dans un univers sédentariste qui comprend pas le nomade.
3: Ouais, c'est ça.
5: Inuits, les nomades que j'ai connus, il y a pas juste des Inuits, là, les voyageurs, les grands voyageurs. Je lis Sylvain Tesson parfois, là, qui était profond nomade. Là. Il est resté dans une cabane en Bourron sur le bord du lac Baïkal. Moi, je rêve d'aller au lac Baïkal à pied. Là. En fait, avant la guerre en Ukraine, j'étais pour partir de Moscou. J'ai déjà travaillé à Moscou, moi, pour la mafia russe comme médecin. Puis là, d'aller jusqu'au lac Baïkal. Mais là, j'attends un petit peu.
3: Mais on l'entend bien, donc, cet esprit nomade qui t'habite, Jean, qui est une source de grande consolation. Puis là, je vais faire un lien. T'es médecin, mais t'es aussi poète. Et cette semaine, quand on a commencé à travailler ensemble, tu m'as envoyé par courriel un poème comme ça que tu venais d'écrire, qui s'intitule justement Consolation. Je te soupçonne d'être en train d'écrire un nouveau recueil de poésie. Et de
5: vouloir j'écris beaucoup de poésie. Ça me console, puis je rigole. Je crois beaucoup à Facebook d'une certaine manière, parce que je mets souvent des poèmes avec des photos. Là, hein? Et là, ce qui me plaît, c'est que j'ai l'impression que parfois que des individus que je connais pas, je les console momentanément. Puis c'est certain que si tu as juste 23 j'aime, là, tu laisses tomber le poème. Si tu as 345 j'aime, tiens, hey, mais j'arrête là. Mais c'est comme une blague.
3: Laisse-toi pas avoir par le régime des likes.
5: Pas du tout, mais reste quand même, c'est un contact avec des inconnus qui nous met en poésie.
3: Ouais.
5: C'est certain que la machine web est utile.
3: Il reste une minute. Je te laisse lire ce poème pour le bénéfice des auditeurs et des auditrices qui s'intitule donc Consolation.
5: Il y a des nomades qui partent pour se consoler. Ils voyagent à cause de leur gêne, mais ils décollent aussi pour s'éloigner. Ils s'éloignent des sédentaires dictateurs trop rationalistes. Ces nomades vivent souvent dans un état de pure consolation. Pendant des siècles, ils ont su courir un peu comme des Inuits, le Nushimit jusqu'au Mushwonipi. Mais les nomades partent parfois aussi en direction de terres sudistes pour aller jaser avec des pélicans qui leur souhaitent la bienvenue en disant « Merci, chers nomades, de venir nous consoler. Voulez-vous un petit Cuba Libre?
3: Bon, ben, si j'étais ton éditeur, moi, je te dirais que ça s'en va directement dans ton prochain recueil de poésie.
5: Pas du tout. C'est énorme. Pour rigoler que je fais ça.
3: Merci beaucoup, Jean, d'avoir accepté de lire ce poème-là. Merci à Kim Leblanc à la recherche, à Jacinthe Mayotte au choix d'archives. C'est Stéphanie Cloutier-Brault qui est la chef de contenu de notre émission. Co-animation en provenance de Québec, c'est Jean Désy. Merci d'ailleurs aux gens de la station de Radio-Canada Québec d'avoir permis la production de cette émission-là à distance. Je m'appelle Jean-Philippe Plouge. Je nous laisse sur ce proverbe français, guérir parfois, soulager souvent, consoler toujours. On se retrouve dimanche prochain, Jean, d'ici là. Prenez soin de vous et des autres. Et surtout, go Habs, go d'ici là. Merci encore, Jean, et à très vite.
5: Merci mille fois, ce fut absolument agréable.
3: Salut.

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6: Bonjour, ici Nathalie Babin-Gagnon. Les États-Unis vont retirer au cours des prochains mois des milliers de soldats stationnés en Allemagne. Le Pentagone en a fait l'annonce au moment où la relation entre les deux pays est refroidie par la question de la guerre en Iran. Le ministre allemand de la Défense a réagi en affirmant que ce retrait était attendu. Le chancelier Friedrich Merz a récemment critiqué le manque de stratégie des États-Unis dans le conflit au Moyen-Orient. Depuis son retour au pouvoir, le président américain Donald Trump a prévenu les pays européens qu'ils auraient dorénavant à assurer leur défense eux-mêmes. Le gouvernement Fréchette annonce qu'il va rappeler tous les projets de loi morts au feuilleton, y compris ceux de l'opposition, lors de la reprise des travaux parlementaires la semaine prochaine. La nouvelle première ministre a d'ailleurs averti ses troupes, réunies en caucus à Rivière-du-Loup, qu'elle entend maintenir la cadence. Christine Fréchette veut profiter de la session à venir pour montrer que la coalition Avenir Québec tient ses promesses sous son leadership. Voici Mathieu Goyer.
7: Accueillie par ses députés à Rivière-du-Loup, Christine Fréchette leur lance un avertissement. Après deux semaines d'un rythme effréné, la courte session parlementaire qui en comptera cinq se fera à la même vitesse.
8: Il y a une chose que je veux que vous entendiez, qui va être très claire pour moi, c'est qu'on ne va pas ralentir le rythme.
7: Non seulement le gouvernement rappellera tous les projets de loi qui étaient à l'étude avant la prorogation, mais il compte faire sa marque en déposant de nouveaux. Dès la première semaine de travaux, la CAQ déposera un projet de loi pour maintenir les circonscriptions de Bonaventure et Anjou-Louis-Riel et un autre pour que les femmes aient un meilleur accès aux antécédents criminels de leurs conjoints pour lutter contre la violence conjugale. Christine Fréchette croit avoir donné à son parti une nouvelle impulsion depuis son assermentation, mais elle se défend d'avoir commencé officieusement sa campagne électorale.
8: On est en mode gouvernance. Gouvernance hyperactive. C'est différent d'une campagne électorale et puis je ne considère pas déclencher de manière hâtive quoi que ce soit.
7: Mais à la CAQ, le travail d'unité n'est peut-être pas terminé. Une dizaine de députés étaient absents du caucus, dont Shirley Dorismond, qui a clairement laissé entendre qu'elle réfléchissait à son avenir. Le vice-premier ministre Yann Lafrenière assure que tout le monde pousse dans la même direction.
9: On est dans un train à grande vitesse. On n'a pas beaucoup de temps pour livrer. Puis le prochain arrêt, c'est quand? C'est les élections générales. Nous, on doit avancer, vite.
7: Les députés seront de retour à l'Assemblée nationale mardi. Ici Mathieu Goyer, Radio-Canada, Rivière-du-Loup.
6: La librairie Renaud-Bré ferme une deuxième succursale en grève à Québec en l'espace de quelques mois. Selon la CSN, l'entreprise met la clé sous la porte de sa succursale de la place Laurier. La trentaine d'employés étaient en grève depuis novembre 2024. Renaud-Bré avait aussi fermé sa succursale en grève des Galeries de la Capitale en octobre dernier. Voici la réaction du président du syndicat, Jamie Demers, suivi de la présidente de la CSN, Caroline Senneville.
10: Il y a beaucoup de colère, beaucoup d'amertume, mais honnêtement, pas beaucoup de surprises. Ça fait partie de son modus operandi. C'est ce qui était arrivé aux Galeries de la Capitale.
11: Le propriétaire, Blaise Renaud, son chiffre d'affaires est d'un demi-milliard de dollars. Il est lui-même multimillionnaire. Ces personnes-là, là, ce qu'elles demandaient, c'était un malheureux dollar de plus que le salaire minimum.
6: En contrepartie, Renaud-Bré offrait 15 cents à ses travailleurs. Il y a un an, Lily Sullivan, 6 ans, et son petit frère Jack, 4 ans, disparaissaient de leur domicile de la région de Pictou, dans le centre de la Nouvelle-Écosse. Malgré des recherches intensives dans les heures et les jours qui ont suivi, plus de 100 interrogatoires et près de 1200 pistes évaluées, les policiers n'ont toujours pas retrouvé la trace des deux enfants. Voici Kéra Morellon.
12: Il y a très peu d'indices permettant de déterminer ce qui a pu arriver aux deux enfants qui ont disparu de leur domicile à Lansdowne Station en Nouvelle-Écosse il y a un an. La GRC indique qu'elle poursuit son enquête dans le cadre sur la loi des personnes disparues, mais selon eux, les chances de retrouver les enfants vivants sont de plus en plus minces. Michelle Janis, criminologue à l'Université de Louisiane à Lafayette, explique qu'il est

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3: Devant leurs partisans. L'équipe ontarienne a réussi un tir de 3 points avec 1 seconde à jouer pour l'emporter. Le match numéro 7 aura lieu demain à Cleveland. Voilà, c'était les informations. Bonne journée.

Mois de mai, mes hommages. Ici Monique Néron. À première vue, tu t'annonces pas mal pluvieux. Si ça te dérange pas de doser un peu, ce serait ben smart. Chaleur, lumière, un petit vent chaud, je sais pas. En tout cas, c'est quand tu veux, nous autres, on est prêts. Puis sinon, ben, peux-tu au moins nous envoyer une coupe Stanley? Notre promesse de l'aube? Espérez!

0: À la revue de presse, Naïla Bendali, à la culture, Julie Larouche qui est là avec nous en remplacement de Jocelyn et au sport et société, Diane Sauvé. Donc, bonjour à vous trois.
1: Bonjour.
0: Dur, lendemain de veille.
2: Lancé par sa embouche à gauche. La tire dans l'enclave. Arrêt du gardien, retour et compte. Gonsalves et le Lightning remportent le match en prolongation. Il y aura un septième match à Tampa Bay dimanche.
0: Ce moment,
1: on a entendu les cœurs se briser, je pense.
0: Dans le corps à ce moment-là, en se disant, oh,
3: petite douche froide.
0: Ça fait mal un petit peu, c'est ça. Parce qu'il y a se coucher tard et il y a se coucher tard déçu.
1: Ouais, hein? C'est vrai.
0: Vous trouvez pas?
1: Ça fait plus mal.
0: La veille d'une émission.
1: C'est aussi difficile de s'endormir dans les deux cas.
0: Exactement. Et c'est de ça dont j'avais envie encore de vous parler, même si les gens qui nous écoutent sont peut-être un peu tannés, quoique ça se peut qu'eux aussi se soient couchés dans le même esprit que nous. C'est comme si on se couche dans un état d'hypervigilance. Ah. Mais là, c'est pas scientifique, mais ça fait quand même 2 semaines qu'on le vit, puis ça fait 2 semaines qu'on a des nuits similaires. C'est-à-dire qu'on ne dort pas, puis on se réveille à toutes les heures ou à peu près.
1: Ouais. Puis moi, j'ai eu la brillante idée de me coucher avant la prolongation. Je me suis dit, non, je peux pas me coucher trop tard. Mais je me suis demandé toute la nuit s'il y avait gagné ou perdu. Puis je voulais pas regarder mon téléphone. Fait que ma stratégie a servi à rien, finalement.
0: Moi, j'ai regardé jusqu'à la fin. Je voulais pas vivre la même erreur que la semaine dernière. Et je pense que si on était allé en 3e prolongation, j'aurais écouté jusqu'à Oh oui, j'étais déterminée hier soir.
4: Moi, chez nous, ça a été un moment particulier parce qu'on a écouté via une application sur la télévision et je me suis aperçue pendant cette prolongation qu'il y avait une couple de minutes de retard.
1: Oh non!
4: Alors, au moment même où mon fils me disait « Ouais, maman, c'est terminé, je l'ai sur mon téléphone ici », mais nous, on l'attendait. Le but, on savait que ça
0: s'en venait. Vous n'avez pas vécu le moment, vous vous êtes fait divulgacher
4: c'est
0: la
4: triste.
0: Fin. Ah, c'est encore plus plate.
1: Alors, il faut lâcher les appareils dans ce
0: moment. Oui, absolument. Et vous, Diane, aviez-vous encore un pouls après ce match? De fou. On va se dire. Est-ce que c'était un grand match de hockey?
3: Match à haute intensité. Ouais. J'ai rarement vu un match aussi palpitant que ça. Des chances de tout bord, tout côté, des petits miracles devant le filet. Et pendant le match, il y a un certain Manu d'Amérique qui m'a écrit « Je suis décédée ». Et moi, de lui répondre « J'ai la main sur le défibrillateur ». Vous l'avez entendu comme moi, ça s'est soldé en prolongation, une 4e fois. En prolongation, un but de Gage Gonsalves qui force la tenue du 7e match demain et c'est à 18h. Quand même. C'est bien pour les travailleurs du lendemain. Est-ce que l'entraîneur est abattu dans tout ça? Pas vraiment.
5: C'était toute une game de hockey, là. Moi, je pense que les deux équipes ont joué la meilleure game de la série. On a eu nos chances. Tu sais, j'ai déjà adoré le match, à part le résultat qui est décevant, mais tu sais, c'est meant to be. C'est le destin qui veut que notre jeune équipe, ben joueurs qui n'ont jamais joué ça, une game 7. Je pense que ça fait partie de notre parcours.
3: Comme c'est un sage,
1: un philosophe
3: qui évoque le destin, mais il y a moyen de forcer le destin, vous savez. Ah oui. D'ici demain, vous pouvez faire ceci. Ave Maria Grazia Plena Dominus Tecum Benedicta Tu in Mulier. Je vous précise que c'est pas moi qui chante. J'en ai perdu un peu de latin depuis hier soir.
1: Ah oui.
0: Donc, l'oratoire, c'est là qu'il faudrait monter.
3: Les marches,
0: monter.
3: À genoux. C'est

0: Oui, mais pluie, pas
1: des marches humides un peu.
0: Est-ce qu'il va pleuvoir?
2: Demain? Je crois que c'est la seule journée où il va faire quand même assez beau, je vous dirais. Attendez, 60% de probabilité d'averse. Demain, maximum 13. 60%.
1: Ben, ça rafraîchit pendant qu'on monte les marches à genoux, quoi.
2: Oui, exactement. Je disais que notre promesse de l'aube, c'était d'espérer. Espérer gagner demain. Espérer que le printemps débarque pour vrai. Qu'on n'ait pas un petit 24 heures de faux espoirs, de mirages, comme ça a été le cas dans les dernières semaines. Et on va espérer avec Marie Laberge aujourd'hui, qui va venir nous lire un extrait d'un de ses textes sur l'espoir, justement. On reçoit aussi une superbe brochette d'invités, Louise Desjatelet, Marie Laberge, donc, qui sera là, je le disais, Marc Hervieux, en Mimosa, et Fabien Cloutier, qui revient nous voir, nous présenter son petit dernier, Territoire été. Vous vous souvenez, il était venu nous présenter Territoire hiver. Donc, c'est l'heure de l'été. En tout cas, un jour, ce sera l'été. Alors, on sera prêt quand l'été arrivera. Exactement. Voilà, on va faire un bref tour de table. Naïla, les États-Unis qui vont retirer 5000 soldats de l'Allemagne sur fond de querelle entre le président américain et le chancelier allemand.
1: Oui, parce que le chancelier allemand, Friedrich Merz, qui avait suggéré cette semaine que les États-Unis avaient été humiliés par les négociateurs iraniens, le dirigeant allemand qui a estimé que les Américains n'avaient visiblement aucune stratégie en Iran. Bien sûr, vous vous en doutez, ça n'a pas du tout plu à Donald Trump, qui a écrit sur ses réseaux sociaux que Friedrich Merz faisait un travail terrible et qu'il rencontrait des problèmes de toutes sortes, notamment en matière d'immigration et d'énergie. Il a dit que le chancelier allemand ne savait pas du tout de quoi il parlait en ce qui a trait à l'Iran. Alors, l'ordre de retirer ces soldats américains de l'Allemagne est venu hier soir de Pete Hegseth lui-même, le secrétaire à la Défense. On s'attend à ce que ça prenne 6 à 12 mois. Il y a quand même plus de 36 000 soldats américains qui sont positionnés en Allemagne. C'est un décompte officiel de fin 2025, donc on va en retirer 15 000. Décrié, bien sûr, cette décision par les démocrates. Il y a des sénateurs qui disent ben, on est en train de réduire notre présence militaire en Europe au moment où les forces russes continuent d'attaquer l'Ukraine sans pitié et de harceler nos alliés de l'OTAN. Donc, c'est un cadeau inestimable pour qui? Ben, le président russe, Vladimir Poutine. Est-ce que Donald Trump va s'arrêter là? Ben, là, il a menacé de retirer les troupes en Italie et en Espagne aussi. Il y a quand même un important contingent militaire en Europe. En Allemagne, c'est le plus important contingent militaire américain outre le Japon et bien sûr les États-Unis. Donald Trump qui en veut à ses alliés européens de ne pas soutenir les États-Unis dans son offensive contre l'Iran, de ne pas participer à la sécurisation du détroit d'Hormuz. D'ailleurs, en parlant de cette guerre, vous savez qu'après 60 jours, le président américain doit obtenir l'aval du Congrès pour pouvoir poursuivre la guerre, sinon il doit arrêter la guerre. Ben, on arrive à cette échéance. Qu'est-ce qu'il répond, Donald Trump? Il dit ben, les hostilités entre les États-Unis et l'Iran ont pris fin dans le cadre d'un cessez-le-feu en cours. Donc, il dit qu'il a pas à respecter la date limite pour obtenir l'approbation législative de la guerre. Bon, les avocats seraient peut-être pas 100% d'accord avec lui, c'est son argumentaire.
2: Merci beaucoup, Naïla. Julie, une cavale riche en émotions pour vous cette semaine.
0: Oui, pas autant d'émotions que le match d'hier soir, mais quand même, c'était le visionnement de presse de la série Vitrerie Joyale. C'est cette nouvelle série signée Martin et Matt. Et oui, ça me fait vivre toutes sortes d'émotions. Je suis passée du rire aux larmes. Toute une distribution que j'ai rencontrée en partie sur place cette semaine. Alors, je vous fais entendre plus tard.
2: Et vous avez vu combien d'épisodes?
0: J'ai vu la totale.
2: Ah, la totale?
0: Oui.
2: Ah oui, OK.
0: Et c'est pour ça que je vous parle de toutes sortes d'émotions.
2: Mais je comprends.
0: Parce que la deuxième partie, oui, il faut quand même... Oui, il faut être préparé. Okay.
2: J'ai regardé le premier épisode, donc je pourrais échanger un peu avec vous.
0: Oui, parce que c'est disponible depuis hier.
2: Exactement.
0: Sur Amazon Prime.
2: Merci beaucoup. Et je veux vous dire que cette semaine, j'ai fait un petit bain de foule. J'ai animé un événement à l'Université du Québec à Montréal. Mm-hmm. Et dans la salle, il y avait à peu près quoi, 150 et 200 personnes. Et on a beaucoup de fans à l'UQAM de Mimosa.
0: Ah, oui.
2: Oui, dont le recteur lui-même, monsieur Stéphane Palage, qu'on salue, il est peut-être là ce matin. Mais c'est surtout la raison pour laquelle je vous en parle ce matin, c'est qu'on m'a beaucoup parlé de la gang sous la couette.
1: Ils sont nombreux.
2: Ils sont nombreux, beaucoup plus nombreux qu'on pense. Et ils étaient très fiers de venir me dire, hey, moi, je fais partie de la gang sous la couette. Je vous écoute dans mon lit. Le matin, c'est un petit bonheur du samedi matin. Alors là, vous me voyez venir, j'aimerais ça vous recenser. Combien êtes-vous la gang sous la couette? On pensait que vous étiez quelques-uns, mais je pense que vous êtes pas mal plus nombreux à démarrer votre samedi matin doucement, à pas encore être sorti du lit. Donc, si ça vous tente de nous faire un petit coucou, de nous dire également d'où vous nous écoutez, quelles sont vos habitudes de couette du matin. Bon, vous n'êtes pas obligé d'aller dans les détails,
1: non,
2: là, bien sûr, quand même. Là. Vous pouvez garder une partie de votre vie vie privée, mais on aimerait bien ça vous savoir. Donc, vous pouvez nous écrire par texto ou courriel via la bulle de conversation sur l'application Radio-Canada Audio. Manifestez-vous, la gang sous la couette. On va faire un bref survol météo. Donc, Montréal, je le disais, pour aujourd'hui, ce sont des averses qui devraient cesser ce matin. Alternance sur les nuages par la suite, 60 % de probabilité d'averses, maximum 13. Minimum 0 la nuit prochaine, avec du gel au sol par endroit. Soleil, nuage dimanche. Il faut vraiment profiter de la journée de demain parce qu'après ça, c'est de la pluie pendant plusieurs jours. Trois-Rivières, alternance soleil, nuage. Quelques averses qui devraient débuter ce matin, maximum 8. 40 % de probabilité d'averses ce soir. 0 degré, ça grimpe à 10. Demain, avec du soleil. Sherbrooke, c'est nuageux. Des averses ce matin, maximum 8. 60 % de probabilité d'averses la nuit prochaine. Faible risque de pluie dimanche, maximum 10. Québec, ce sera nuageux. Des averses en mi-journée avec quelques vents légers, maximum 9. Vous ressentez moins 7 ce matin, quand même, plus 1 la nuit prochaine et alternance soleil-nuage dimanche avec 11 degrés. Saguenay, soleil-nuage, des averses prévues cet après-midi avec des vents d'ouest soufflant à 20 km/h avec rafale à 40. De la pluie ce soir, 0 degrés la nuit prochaine, 30 % de probabilité d'averses demain après-midi, maximum 9. Sept-Îles, de la pluie ou bruine intermittente jusqu'en après-midi, ce sera nuageux par la suite, maximum 6, moins 3 la nuit prochaine, possibilité de neige dimanche matin avec des rafales de vent à 40 km/h, maximum 3 degrés. Rimouski, soleil, passage nuageux, légèrement venteux en après-midi, maximum 10, plus 3 la nuit prochaine, 40 % de probabilité d'averse pour demain. Gaspé, nuageux, 60 % de probabilité d'averse également. Le soleil qui devrait revenir en après-midi, maximum 10, 30 % de probabilité d'averse de pluie ou de neige au cours de la nuit prochaine, des nuages, plus 3 dimanche. Gatineau, généralement nuageux, 40 % de probabilité d'averse, maximum 10. C'est de la pluie qui est prévue ce soir, minimum 0. Et vous aurez droit à du soleil dimanche avec un maximum de 12 degrés. Je termine avec Rouyn-Noranda, ressenti moins 7 ce matin. Généralement nuageux en cours de journée, 60 % de probabilité d'averse de neige. Maximum plus 3, soleil nuage 11 demain. Est-ce que quelqu'un pourrait apporter un défibrillateur? Je crois que Diane Sauvé...
1: Elle m'a regardé, elle a dit de la neige.
2: On va perdre Diane Sauvé, mesdames.
3: Neige, j'ai entendu le mot neige.
2: À plusieurs reprises. Gel au sol pour Montréal. Je sais, je répète, gel au sol pour Montréal. Je sais. Quelle date on est déjà?
1: 2 mai.
2: Ah, c'est ça, 2 mai.
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2: À 7h18, on dirait que j'ai des échos de gens qui doivent se dire « Ah, ben on dit ça chaque année, mais il y a du gel encore au mois de mai. C'est normal, c'est normal. C'est juste qu'on est un petit peu à bout, là.
1: C'est juste ça.
2: C'est juste qu'on est un petit peu à bout. » Naila, en une du Journal de Montréal, Journal de Québec, ce matin, on parle de l'explosion des peines à purger à domicile, qu'on appelle aussi les peines Netflix.
1: Oui, ce que certains appellent des peines bonbons, oui. Des peines Netflix, où des criminels purgent leurs peines à la maison. Selon Journal de Montréal, Journal de Québec, il y a 2 fois plus de ces peines qui ont été données à des criminels, dont des agresseurs, des chauffeurs et des tueurs, qui ont pu purger leur sentence dans le confort de leur maison. Et ça, c'est depuis l'adoption, en 2022, d'une loi controversée par le gouvernement Trudeau. C'est la loi C-5 qui a été adoptée pour éliminer plusieurs peines minimales obligatoires pour certains crimes. Ça avait été fait dans le objectif de contrer la surreprésentation des Autochtones et des personnes noires dans les pénitenciers. Mais visiblement, ça n'a pas atteint son objectif selon des juristes. Il y a des conséquences à ça. Il y a même le ministre de la Justice du Québec, Simon-Jolin Barrette, qui a souvent décrié ces sentences plus clémentes sur de nombreuses tribunes. Et ce qui est quand même assez troublant, là, c'est que plus du quart des agresseurs sexuels ont pu purger leur peine chez eux plutôt que derrière les barreaux l'an dernier au Québec. Ça, c'est des données qui ont été accédées par les journalistes du Journal de Montréal. Alors qu'avant l'entrée en vigueur de la loi C-5 en 2022, c'était 6% des agresseurs qui avaient profité d'une sentence à la maison. On voit qu'il y a réellement un impact.
2: On est passé de rare à très fréquent.
1: Exactement. Ouais. Le gouvernement Carney dit qu'il veut rectifier le tir. On a déposé un autre projet de loi pour interdire l'emprisonnement dans la collectivité pour certains crimes sexuels, dont ceux impliquant des enfants, mais quand même, ça reste que c'est des chiffres qui frappent l'imaginaire. C'est un gros dossier là, dans le Journal de Montréal ce matin. On a parlé avec... on a un témoignage d'une personne condamnée qui purge sa peine à la maison, qui explique quand même les contraintes avec lesquelles il doit composer. Cet homme qui avait été condamné à une peine de 18 mois de prison parce qu'il a blessé sa fille en roulant ivre. Il a honte de ce qu'il a fait, mais il dit que sa place n'était pas en prison. Il n'avait pas d'antécédent criminel. Il dit, si j'allais derrière les barreaux, je perdais ma maison, mes enfants dont j'ai la garde, ma compagnie. tout ce que j'ai travaillé à construire pendant 20 ans. Il y a une avocate qui dit les gens qui sont emprisonnés à la maison, là, c'est pas Netflix 24 heures sur 24. La personne doit aller travailler, faire ses travaux communautaires, participer à sa thérapie, sinon elle doit rester chez elle. C'est assez contraignant.
2: Et on apporte l'argument aussi selon lequel souvent ces gens-là, s'ils ne travaillent pas, c'est des enfants au bout du compte,
1: exact,
2: qui n'ont pas leur pension alimentaire et qui vont en souffrir. C'est juste que là, le problème, c'est que c'est des crimes comme la violence conjugale, comme les crimes sexuels. Et ça, c'est sûr que ça frappe l'imaginaire, puis on se dit que ça n'a pas d'allure.
1: Oui.
2: Donc, c'est comme si il fallait rééquilibrer là, tout ça.
1: Exact. Donc, c'est à lire dans le Journal de Montréal, Journal de Québec. Il y a des cas, d'ailleurs, qui ont marqué le Québec, là, qui sont recensés. Dans Le Devoir, on apprend que le quart des exportations vers les États-Unis est surtaxé parce qu'il y a eu une modification du décret américain sur les droits de douane sur les importations d'acier et d'aluminium. Et ça, des conséquences importantes au Québec parce que l'acier et l'aluminium sont soumis à des tarifs de 50 % selon la définition en vigueur jusqu'au mois dernier, les produits dérivés ne devaient payer un droit que sur la proportion de ces métaux qu'ils contenaient. Mais là, ce qu'on change, c'est que depuis le 6 avril, le gouvernement américain s'approprie 25 % du prix de n'importe quel produit ayant au moins 15 % d'acier, d'aluminium ou de cuivre. Donc, ça change quand même beaucoup la donne et ça aura des conséquences d'augmenter le taux tarifaire effectif moyen du Québec. Selon le Bloc québécois, mais le gouvernement Carney n'a pas vraiment encore pris en compte l'impact réel de ce décret. Mais selon Manufacturier et exportateur du Québec, il y a vraiment une situation de crise en ce moment. Aussi, en une du devoir, il y a des chefs québécois qui racontent leur première année d'étoile Michelin parce que mercredi, on va avoir la deuxième vague des étoilés Michelin au Québec. Il y a également un article là-dessus en une de la presse. L'heure est au bilan à la veille du deuxième dévoilement. Aussi, en une de la presse, on vous propose une incursion dans les cabinets politiques. Il y a une nouvelle génération de directrices, 4 femmes qui dirigent les cabinets politiques des 4 principaux partis. Donc, on nous propose une petite incursion dans les coulisses du pouvoir. On rencontre ces 4 femmes, les défis qui les attendent. En une de Radio-Canada, une analyse d'Étienne Leblanc. Est-ce que Donald Trump aurait déclenché une révolution verte malgré lui, avec bien sûr la fermeture du détroit d'Ormuz? Il y a plusieurs pays qui ont de moins en moins confiance envers les énergies fossiles, se disent il faudrait peut-être aller vers les énergies renouvelables.
2: Finalement, il faudrait peut-être envisager les énergies renouvelables.
1: C'est ça. C'est pas le premier choc pétrolier, mais selon des experts, ça survient dans un contexte favorable vers une recomposition en profondeur de nos dépendances énergétiques.
2: Et ce sont souvent de grandes crises qui provoquent ces changements-là.
1: Absolument. Ouais. Donc, à voir si ça va se concrétiser, c'est ce que certains espèrent. Et je termine rapidement dans les co-op de l'info. On s'est rendu à Coudjouac, au Nunavik, pour constater la crise du logement qui est bien installée, mais qui pourrait empirer avec les changements climatiques, parce qu'avec le dégel du pergélisol, il y a des habitations dont les fondations craquent, il y a des problèmes et c'est encore plus difficile de construire alors qu'on a déjà beaucoup de problèmes à loger les gens là-bas. Et dans le Globe and Mail, fascinant dossier dans l'article canadien, alors qu'on est allé dans l'article avec des Rangers canadiens pour découvrir ce qu'il faut de détermination pour sécuriser l'une des régions les plus hostiles au monde, c'est dans le Globe and Mail ce matin.
2: Merci Nella.

0: Ils avaient sorti un quatuor hier. Beaucoup de tension pour ce sixième match.
1: Êtes-vous nerveuse, mesdames?
2: Très bien.
1: Beaucoup de bruit aussi au centre décibels.
3: Et autour aussi, dans la rue.
0: Des milliers de personnes. Les images, c'était tellement impressionnant.
1: C'était fou. Ouais. Et comme Martin Saint-Louis a répété, tout au long de la journée, il fallait voir clair malgré le chaos. Et nous avons été gâtés en termes de chaos. Plusieurs surnombres de part et d'autre lors du match numéro 6 opposant le Canadien au Lightning de Tampa Bay. Des chances de marquer à profusion. Des surnoms, oui, des arrêts fumants des deux gardiens, Jakub Dobesch le premier, puis en deuxième, un petit miracle de Philippe Danault.
4: Ensuite, il y a une deuxième chance et elle passe entre les jambières, mais Danault est placé sur le poteau opposé. Il saisit cette rondelle et l'empêche de pénétrer. Quel jeu!
2: C'était fou, ça.
1: Fou raide. Mm-hmm. Montréal a cogné à la porte, sonné et même essayé par la fenêtre. Des poteaux, plusieurs surnoms, ouais. Mais le gardien Vasilevski avait visiblement barré toutes les issues. Le vétéran gardien était en mission personnelle, surtout après son faux pas du match précédent contre Alexandre Texier. Parlez-en à Ivan Demidov.
5: Fin de jeu de puissance pour Montréal. Cercle droit. Confirme en bouche droite. Voilà Suzuki, transversal, le tir de Demidov. Quel arrêt! Deuxième lancé! Un autre arrêt! Andrei Vasilevski vient de voler Demidov. Jambière et la mitaine. Wow!
1: Demidov.
0: Ah, je sais. La pénalité de Tampa Bay en fin de troisième période. Là, j'ai perdu l'espérance de vie pendant ces deux minutes-là. Sincèrement, là, j'étais comme, ça se peut pas. C'est maintenant, les garçons, là. Oui. Go, je
1: oui,
0: sais.
1: Absolument. Et certains se posent la question, est-ce que le Canadien a manqué trop de chance, justement. Et on rappelle Demidov qui a été frustré coup sur coup, par Vasilevski qui a réussi ses deux plus beaux arrêts de la série. Caulfield, Cole de son prénom, a montré des signes de vie encourageants. Mais c'était toujours 0-0 après trois périodes et tout s'est joué en prolongation.
5: Lancé passe à l'embouchure gauche. La tire dans l'enclave. Arrêt du gardien, retour à compte. Gonsalves. Et le Lightning remporte le match en prolongation.
0: Je dirais que c'est cruel de le revivre. Là.
1: Oui, mais quand même, faut faire face à la réalité.
0: Tout à fait.
1: Gage, Gonsalves qui a marqué son premier but des séries sur le retour de tir de Dominic James. Un but préparé par Brandon Hagel qui est vraiment la bougie d'allumage du Lightning dans cette série. Le Canadien qui s'en retourne à Tampa Bay pour tenter de remporter un septième match et accéder au deuxième tour pour la première fois depuis 2021. Voici le pilote qui n'avait que de bons mots pour son équipe.
6: It's meant to be. C'est le destin qui veut que notre jeune équipe, ben joueurs qui n'ont jamais joué ça une game 7. Je pense que ça fait partie de notre parcours. Puis il faut embrace.
7: Accueil,
6: accepte, apprécier le moment. Tu sais, puis c'est de se relever. Let's go.
0: Faut qu'on accueille, qu'on accepte. Accueille. Mais c'est le même processus qu'on doit faire aussi ce matin. Mais il y a eu un bain de foule, Martin Saint-Louis, hier. Il s'est promené à l'extérieur du Centre Bell.
1: Après
0: le match. Et il y a des partisans qui ont pu prendre des photos avec lui.
1: Tant mieux. Mais pas question de baisser les bras chez le Canadien. Je ne sais pas ce qu'on aurait pu faire de mieux, a dit Nick Suzuki. Et Philippe Danault, lui, ne veut rien changer.
8: Même plan. Il ne faut pas aller dans un roller coaster, il faut rester steady, faut garder notre baromètre à 5, puis faire partie de la game, puis c'est peut-être même depuis pendant 7, on va apprendre de ça, puis on va espérer aller chercher une grosse win là-bas.
1: Vous savez qu'on peut faire dire aux statistiques ce qu'on veut, là, hein? Mm-hmm. Alors, l'équipe qui gagne un match 5, ça c'était le Canadien, a 79% de chances de gagner la série. Quand même. Et jusqu'ici, personne, aucune équipe n'a gagné deux matchs de suite.
0: Donc, tout est dans tout. Vous dites ça, puis vous dites rien, c'est ça. C'était dans le journal de Montréal. Ça a été capté d'ailleurs par leur photographe. Vague d'amour pour Martin Saint-Louis après une défaite qui fait mal. Donc, il a pu recevoir de l'amour des partisans à sa sortie du Centre Bell après la défaite en prolongation. L'air concentré, est-ce qu'ils sont un demi-sourire? L'entraîneur-chef du Canadien marchait dans la rue alors que des jeunes avec le chandail du tricolore tentaient de prendre un selfie avec lui. Voilà, petit bain de foule. Merci.
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0: Originaire de Drummondville, depuis 3 ans, il gravit les plus hauts sommets du monde pour amasser des fonds au profit d'Opération Enfant Soleil, qui offre du soutien aux enfants malades et à leurs familles. Il s'appelle Charles Pagé. Il est notre citoyen de la semaine. On le jouait en direct de Katmandou, au Népal. Bonjour, Charles.
7: Bonjour, Monique. Ça va bien?
0: Ça va très bien, merci. J'espère que vous aussi. Vous êtes parti du Québec, Charles, depuis le 15 février dernier. Et là, il faut dire à nos auditeurs qu'on vous attrape entre deux exploits.
7: Ben, en fait, j'ai pas accompli le deuxième, mais le premier est derrière moi. Puis, je suis très heureux d'avoir gravi l'Annapurna le 18 avril dernier.
0: C'est ça, vous avez gravi donc l'Annapurna au Népal, qui est le 10e plus haut sommet du monde, mais c'est surtout la montagne qui affichait un taux de mortalité de 32 % en 2012. Donc, on dit de ce sommet-là, quoi que c'est un des plus meurtriers, finalement?
7: Oui, non, c'est une montagne qui fait très peur quand on regarde les statistiques. Ça donne froid dans le dos, puis c'est un pensez-y bien, tu sais, avant d'aller sur un sommet comme ça. Je me suis posé des questions, puis ce qui m'a amené à y aller, en fait, c'est un équilibre d'expérience par les sommets que j'avais gravis auparavant, puis aussi la capacité de renoncer, de faire demi-tour. Donc ça, je m'étais prouvé que j'étais capable de faire ça aussi. Donc je suis allé en abordant l'expédition une journée à la fois.
0: Vous vous sentiez prêt pour ce sommet-là grâce à l'expérience acquise dans les dernières années, là?
7: Oui, tout à fait. Ben en fait, l'an dernier, j'avais eu la chance d'atteindre le sommet du K2, qui est considéré comme la montagne la plus difficile au monde. Donc, c'est sûr que ça m'avait donné confiance en mes moyens. Puis aussi, j'avais acquis une expérience en montagne. Tu sais, c'est un endroit où je me sens confortable, bien que ce soit hostile.
0: Une expédition comme celle-là, donc ça vous a pris combien de temps exactement?
7: L'Annapurna, ça a pris environ un mois. On a été assez chanceux cette année, si je peux dire, avec les conditions météo qui nous a permis de faire un sommet assez rapidement. Puis surtout, les conditions de neige ont pas provoqué les avalanches qui font la réputation de l'Annapurna. Donc, il n'y a pas eu d'accident tragique cette année. Je suis très heureux de ça parce que ça laisse des traces quand on perd. Quand on perd des collègues en montagne, c'est toujours très difficile.
0: Oui, on imagine, bien entendu. Et là, donc, vous repartez dans quelques jours. Vous allez gravir un nouveau sommet au Népal. Il y a combien de temps entre le plus récent et celui que vous vous apprêtez à gravir? Vous vous accordez une pause de combien de temps?
7: Mais là, en ce moment, ça fait 13 jours, ben 12 jours que je suis redescendu de la montagne. Nous, ici, on est samedi soir. Et puis, demain matin, à 5 heures le matin, ben je quitte sur l'autre montagne. Donc,
0: est-ce que votre corps est prêt? Mais pas juste votre corps, là, votre mental, votre esprit. Est-ce que 13 jours, c'est suffisant pour se préparer pour une deuxième ascension?
7: Ben en fait, au niveau de l'entraînement et tout, tu sais, là je me sens bien acclimaté, donc moi je le vois comme un avantage, c'est positif. Après j'ai eu le temps de récupérer, de me remettre des petits bobos, et puis mentalement, ben c'est sûr que je me sens fort du succès que je viens de connaître sur l'Annapurna, puis je vais aborder la montagne avec beaucoup d'humilité parce que où je m'en vais sur le Kanchenjunga, la troisième plus haute, ben c'est une montagne qui est difficile, là où la météo est imprévisible aussi. Donc, j'espère que la montagne nous laissera passer. Jusqu'à maintenant, je me considère chanceux, mais c'est ça. Il faut que la chance continue.
0: Et donc, vous dites vous-même, et je vous cite, que vous avez rendez-vous avec l'histoire. Pour quelle raison ce sommet-là va vous permettre d'atteindre quand même un certain statut de grimpeur dans l'histoire?
7: Ben en fait, tu sais, je dis que j'ai rendez-vous surtout avec mon histoire à moi parce que j'ai commencé, ça fait pas beaucoup d'années, et puis maintenant, ben avec ce que j'ai accompli, ben là c'est sûr que je me retrouve à tomber dans un club sélect, si je peux dire, puis jamais une personne née au Canada a réussi à atteindre les 5 plus hauts sommets de la Terre. Puis moi, celle où je vais, la troisième, ben c'est celle qui manque pour compléter le top 5. Donc, si c'est fait pour arriver, Ben, je crois au destin, un peu comme l'entraîneur des Canadiens le mentionnait hier après la défaite. Donc, c'est un peu comme ça que je suis philosophe un peu en regardant tout ça. Puis, je me dis que ça serait bien. Puis, je serais très, très fier qu'un Québécois parvienne à réaliser ceci.
0: Ouais, et vous êtes déjà le premier Québécois à avoir gravi 6 des 14 montagnes de plus de 8000 mètres. C'est déjà un grand exploit. Et la raison aussi pour laquelle, bien sûr, vous êtes avec nous ce matin, c'est que tant qu'à grimper, vous le faites pour une cause qui vous tient à cœur. Et c'est Enfants Soleil.
7: Oui. Ouais. En fait, en 2023, tu sais, l'alpinisme, c'est un objectif qui est personnel. Tu sais, c'est gravir des montagnes. Je le fais d'abord et avant tout, tu sais, pour moi, dans un but personnel. Puis à ce moment-là, je cherchais à rendre cet objectif-là personnel. Je voulais en faire un objectif collectif. Puis c'est comme ça que j'ai décidé de m'engager envers la cause des enfants malades du Québec, puis plus largement envers la jeunesse. Donc, je me promène dans les écoles du Québec et puis avec les écoles, au lieu de recevoir un cachet, ben en fait j'échange mes présentations aux élèves contre des dons à Enfants Soleil. Puis après, bon, je me trouve chanceux aussi que les gens s'associent à ce que j'organise pour Enfants Soleil, puis soient généreux. Puis cette année, je souhaite qu'on dépasse le 200 000 $ d'amasser. Donc, il manque pas beaucoup, mais...
0: Il manque combien, Charles Pagé, pour atteindre votre objectif?
7: En ce moment, il manque environ 7-8 000 $ je crois, pour y arriver.
0: Pour atteindre ce fameux cap du 200 000 remis depuis plusieurs années. Et ce qu'il faut dire, c'est que c'est pas nécessairement que vous avez eu dans votre entourage, bon, un enfant qui a traversé un épisode de maladie. C'est que avant de devenir athlète professionnel, vous étiez représentant manufacturier dans le domaine de la construction. Et à un certain moment, vous avez dû vous rendre à Sainte-Justine pour votre travail. Et c'est là, vous avez quoi? Vous avez été marqué parce que vous avez ressenti sur place?
7: Oui, exactement. J'ai été amené à traverser l'hôpital de Sainte-Justine pour me rendre sur la toiture. Puis bon, j'avais été marqué par ce que j'avais vu dans les corridors de l'hôpital. Puis plus tard, bon, ce flash-là m'est revenu quand j'ai pensé à m'associer à une cause. Puis pour moi, c'est ça, les enfants malades, c'est eux qui subissent la plus grande des injustices, en fait, ça devrait pas arriver. Puis, ce que j'aime aussi avec Enfants Soleil, c'est que les familles ne sont pas laissées derrière. Donc, personne n'est oublié. Puis, c'est ça, on vient... C'est une cause qui est nationale puis qui vient aider aussi les familles dans cette épreuve-là.
0: Absolument. Et vous le disiez un peu tantôt que vous faites aussi des conférences dans les écoles. Et l'idée, on imagine bien, c'est pas d'aller convaincre les jeunes de mettre leur vie à risque parce que ce sont des ascensions qui sont toujours très, très risquées, mais de repousser leurs propres limites. Là. Il y a comme un message de persévérance et d'écouter aussi ses propres limites dans votre discours.
7: Oui, tout à fait. En fait, je parle de façon générale de persévérance. Donc, je peux faire un lien, des parallèles faciles avec la montagne, puis le fait qu'on atteint nos objectifs un pas à la fois, puis avec la persévérance scolaire. Donc, c'est une façon d'inspirer les jeunes à travers mon parcours, ce que je vis, des images captivantes, puis de livrer des messages de persévérance, d'ambition et puis de courage. Mais naturellement, comme vous le mentionnez, j'ai pas l'intention de diriger nos jeunes vers le sport le plus dangereux.
0: Mais ça reste immensément inspirant ce que vous faites, la raison pour laquelle vous le faites. Et bon, évidemment, on va vous souhaiter bon courage, bonne chance pour la prochaine ascension. Donc, je rappelle qu'au cours des prochains jours, vous vous attaquez au mont Kanchenjunga au Népal. C'est le troisième plus haut sommet du monde, 8586 mètres. Ce sera votre septième montagne de plus de 8000 mètres. Vous l'avez dit, vous avez rendez-vous avec l'histoire et ce sera un plaisir pour nous de suivre cette nouvelle aventure-là. Merci beaucoup, Charles Pagé, de votre présence à l'émission aujourd'hui.
7: Merci beaucoup.
0: Merci. Prenez soin de vous, là. Soyez prudents.
7: Merci.
0: Charles Pagé, athlète professionnel, alpiniste. Je rappelle que tout ça est fait au profit d'Enfants Soleil, la campagne Le Courage des Enfants, la force d'y croire, l'audace de continuer.

0: On est en nouveauté musicale avec Julie et on commence avec Marie-Pierre Arthur qui nous offre une relecture de son œuvre.
1: Oui, j'amorce cette chronique, Monique, avec beaucoup de douceur, avec cette voix magnifique de Marie-Pierre Arthur. On reconnaît bien sûr cette chanson « Pourquoi », une chanson qui faisait partie de son premier album. Mais là, on a une version 2026 qui est vraiment différente de celle de 2008. C'est vraiment enveloppant. Premier extrait d'un album intitulé « Ensemble doux » qui va paraître le 29 mai. C'est vraiment un très beau projet de relecture autour de la voix et des arrangements acoustiques. Et elle est très bien entourée là, pour faire tout ça. Naomi Delorimier, Émilie Pompa, Raphaël Pépin-Tanguay, ainsi que François Lafontaine et Joe Grass. C'est vraiment très prometteur. J'ai hâte d'entendre la suite dans quelques semaines. Et il y aura aussi une tournée le 17 juin, un passage au Franco de Montréal. Puis par la suite, dès le 1er août, préparez-vous le Québec pour cette tournée Ensemble doux. Bromont, Lac Mégantic, Saint-Mathieu-du-Parc, L'Assomption, Saint-Hyacinthe. Elle visitera les quatre coins de la province avec cet album. Autre coup de cœur cette semaine, toujours avec une voix très riche, c'est celle de Noé Lira qui a dévoilé la chanson Compass. Noé Lira qui a été révélation Radio-Canada en 2022-2023. Elle nous parle ici d'un grand désir de liberté, du fait d'avancer malgré le vertige. C'est très vibrant. Les bras au ciel, le cœur au vent, la vie m'appelle et je l'entends. C'est ce qu'elle chante en mariant le français, l'anglais et l'espagnol. La voici. La

Dans le rayon des découvertes maintenant, Mantis, alias Thomas Thivierge Gauthier, a lancé hier son tout premier album intitulé, c'est un titre que j'aime bien approprier pour la semaine prochaine, dimanche prochain, Les fleurs préférées de ma mère. Oui, beau titre pour la fête des mères. Tout Alors, c'est un folk dépouillé, beaucoup de sensibilité, plusieurs pièces guitare-voix, une réalisation d'Étienne Copé, co-réalisée par Benjamin Duplantis-Grenier. Et comme tout est dans tout, là, on retrouve des collaborateurs tels que François Lafontaine et Marie-Pierre Arthur dans cet album. Mantis, auteur, compositeur, interprète montréalais, qui a d'abord fait dans le hip-hop en début de carrière. Il y a 10 ans, il a cofondé le groupe L'AF avec ses amis de Cégep, formation qui a remporté les Francs ouvertes en 2018. Et avec l'expérience, l'envie de prendre un pas de recul, il s'est lancé dans ce projet solo. Et j'ai choisi de vous faire entendre ce matin la pièce « Saisotique ».

On va changer complètement de registre avec Partons, la mer est belle, tout premier album de l'ensemble Renouveau, Ensemble de Québec. C'est un projet qui revisite tous ces airs des cahiers de la bonne chanson là, qui ont marqué tant de personnes. Donc, c'est un groupe de 5 musiciens issus du classique qui réinvente, transforme des chansons incontournables de notre patrimoine culturel. Il y aura d'ailleurs un lancement ce soir, concert de lancement à 19h30 à la salle Diouville du Palais Montcalm. Voici la pièce titre, oui, Partons, la mer est belle.

0: Alors, il y a Diane qui
1: oui, ben, ça rappelle des souvenirs d'enfance, je trouve, hein, cette chanson.
0: Mais il y avait ça partout, ces cahiers de la bonne chanson. En tout cas, moi, je me souviens d'avoir ça sur le piano à la maison. Il y avait plusieurs tomes aussi. Et bon, on va se laisser avec la musique d'une jeune artiste qui a beaucoup de talent, une voix superbe, un univers pop jazz franchement intéressant. C'est l'auteur, compositrice, interprète Éléonore Desureaux, qui est originaire de Saint-Gédéon, au Lac-Saint-Jean. Elle a fait paraître hier son tout premier album intitulé Le Sentier des Fougères. Il y a à son agenda des spectacles en solo, plusieurs spectacles aussi en première partie de Gab Bouchard, parce qu'elle fait officiellement partie du cool band de Gab. Elle est à surveiller. On écoute la chanson Pour que nos cris se taisent.

0: pas à dire, là, c'est le temps.
1: On a fait un appel aux auditeurs un peu plus tôt ce matin. On cherchait à savoir s'il y avait beaucoup. En fait, combien vous étiez dans la gang sous la couette? Okay? Oh. Parce que cette semaine, on m'en a beaucoup parlé. Je fais partie de la gang sous la couette. Et là, je me suis dit, ben, coudonc, ils sont combien? Ils sont nombreux. Je vous le dis, honnêtement, on a reçu énormément. J'ai des pages et des pages de messages dans les mains. Mado nous dit, sous la couette, café, au moins jusqu'à 8 heures samedis matins. À Rivière-Rouge, Madeleine nous écoute dans les Laurentides sous la couette. À Matane aussi, deux personnes de Matane nous écoutent sous la couette. Hélène de Sherbrooke, elle dit, début d'émission sous la couette avec mon déjeuner en général. Et puis, elle nous emmène avec elle pour le début de ses courses. Ensuite, sinon, à Verdun, petit bonheur tous les samedis, mon réveil douillet avec un café, c'est René, on vous salue. En marchant mon chien d'habitude, mais là, les samedis matins, bravo, il est malade, donc ils sont au lit ce matin, équipe matinale. Je suis sous la couette tous les samedis, j'adore, bravo, Marlène de Québec. Et il y avait je vous écoute sous la couette avec ma petite chienne Stella. Une vraie douceur. Il y a des parents, j'ai compris en lisant tantôt, qui, les enfants sont dans le salon, ils regardent leur petite émission et eux, ils sont dans le lit puis ils nous écoutent.
2: On en profite.
1: Oui, on nous dit que c'est leur petit moment du samedi. Je fais partie de la gang sous la couette. Mon partenaire dort à mes côtés. Je vous écoute avec mes écouteurs. Édith de l'Estrie. Donc, vraiment, j'aurais pu continuer comme ça pendant très, très longtemps parce que, sincèrement...
0: Continue, Monique, c'est intéressant.
1: Ouais, à Val-David, il neige. Oui, Val-David, une auditrice nous dit qu'elle nous regarde avec vue sur les flocons de neige, exactement, puis elle a dit qu'elle va garder ses draps de flannelle, finalement.
0: Oui.
1: cette semaine.
0: C'est ma fille qui a écrit ça. C'est ma fille, elle vit à Val-David.
1: Ah oui, c'est vrai?
0: Ouais. Bonjour, Monique.
1: Bonjour, Manu d'Amérique.
0: C'est le printemps.
1: Oui, c'est le printemps. Ben oui, c'est ça. Et là, il faut dire, parce qu'on avait prévu initialement de parler de pique-nique parce qu'on s'est dit il va toujours bien finir par faire beau à un moment donné.
0: Il annonçait pas pire aujourd'hui.
1: Et là il annonçait oui c'est ça mais non finalement ça va pas arriver.
0: Oui, mais ça va pas arriver. On va parler de la défaite du Canadien.
1: Oui c'est ça. Et vous avez texté Diane d'ailleurs.
0: Ah, j'arrête pas de texter Diane mais pendant les games j'étais tellement stressée je me demandais comment elle a vécu ça puis je me demandais si elle était encore vivante.
1: Je cite je suis décédée. Hein? C'était ouais, ça le message.
0: C'était insupportable.
2: Insupportable.
0: Toute la game, c'est insupportable. Voyons, il va-tu avoir un but qu'on puisse crier un peu puis libérer l'attention?
3: Oui, c'est ça.
0: Il n'y a pas eu de but. Je pense à tous ces partisans qui ont payé des milliers de dollars, centaines de dollars.
1: Ils ont eu un beau match. C'était quand même un match incroyable.
0: Moi, mon fils était là dans la foule dehors. Il n'y avait pas de billets, mais j'étais content quasiment que les Canadiens perdent pour une raison. C'est que souvent, il y a des émeutes après. Je me dis, mon fils de 15 ans, il va être là. Hey, voulez-vous avoir besoin d'aide pour les meutes? Je suis là. Il est vraiment gentil.
1: Le SPVM dit que ça s'est très, très bien passé.
0: Oui,
1: tant la dernière fois avec la victoire que là avec la défaite. Alors, il n'y a pas eu de débordement.
3: Après une défaite, les gens s'en vont.
0: Oui, c'est ça.
3: C'est la victoire qui fait exulter.
0: Ça tombe pas bien là, qu'ils vont casser des choses.
1: On revient au pique-nique parce que finalement, la raison pour laquelle on a décidé de garder le sujet, c'est qu'on va faire un appel du printemps et on va se préparer. Hein, parce que ça va finir par arriver
0: à
1: un moment donné,
0: là,
1: puis on va pique-niquer. Mais d'ailleurs, Manu, tu as quand même déjà fait ton premier pique-nique au mois de mai, parce qu'il a quand même fait beau la semaine dernière.
0: Il a fait plein de fois, très beau. Puis j'ai fait mon premier pique-nique. C'est vraiment, j'étais avec ma fille, on se demandait quoi faire, on ne savait pas trop. Puis on a dit, hey, on fait-tu un pique-nique? En fait, c'est ma blonde qui a dit, hey, fais donc un pique-nique. Fait que là, j'ai fait, ah oui, bonne idée. Là, on a pogné des restants dans le frigo. Puis un pique-nique, c'est pas compliqué, on a juste à pogner des restants dans le frigo, puis à sortir dehors puis trouver un coin d'herbe n'importe où. On a fait deux coins de rue, on a trouvé un petit parc à côté de chez nous. On s'est assis sur une nappe, une vieille nappe de ma tante Lise. Ma blonde, elle a une nappe qui se fait 40 ans qu'on l'a. On ne peut pas faire des pique-niques sans la nappe. C'est ma fille qui est allée la chercher parce que depuis qu'elle est née, on fait des pique-niques sur cette vieille courte pointe de ma tante Lise. Puis on s'est assis sur l'herbe dans un parc. On a apporté un bâton de baseball inspiré par Diane et les Blue Jays. On a apporté un frisbee. Puis on a joué au frisbee, puis on a joué au baseball. Ma fille, elle voulait rien savoir du baseball, mais j'ai dit, asseye un petit peu, un gros bâton en bois, ben trop lourd pour elle. Elle était super contente, elle était c'est satisfaisant, frapper une balle, tuc. Juste ça, on a joué pendant une demi-heure, on a mangé des sandwichs.
1: Vous avez mangé aussi? Qu'est-ce que vous avez mangé?
0: Ouais, des vieux sandwichs au...
2: Des vieux sandwichs?
0: Non, mais j'ai fait des petits sandwichs pour elle, pas de croûte, avec, je sais pas, j'ai-tu mis la moutarde, des sandwichs à la moutarde. Non, non, il y avait rien dans le frigo. J'ai du vieux végé pâté, ma fille était déprimée de ça. Un peu de hummus, un peu de... On avait-tu du vieux jambon?
2: Tout on est pas vieux.
1: Des fruits, des crudités.
0: Ma blonde me tuerait si elle m'entendait, mais une chance, il y a-tu la couette présentement, probablement qu'elle dort bien dur.
1: C'est parfait.
0: Pendant que ma fille j'écoute Le Magicien d'Oz.
1: Et t'as un souvenir de pique-nique assez sportif, toi, quand même. Ça fait partie de ta vie depuis toujours. Quand t'étais tout petit, là, parce qu'on rappelle quand même une famille de 12
0: j'ai
1: enfants, 12 frères et sœurs, ça se passait comment, un pique-nique avec votre gang?
0: Ah, j'en ai un mémorable, Monique. C'était comme capoté parce que mes parents, tout d'un coup, ils n'avaient plus le goût. Puis j'avais une sœur plus vieille qui avait son permis. Fait que là, on est embarqué dans le station wagon à 10. Deux, trois ados qui conduisaient, puis le reste dans le coffre, pas attaché. On s'est rendu à Saint-Ferial-les-Neiges. Puis c'est un endroit magique. Il y a une rivière incroyable avec des chutes. Mais pour se rendre là, je sais pas, ma soeur s'était stationnée pas à bonne place. Il fallait descendre une... Il fallait comme descendre, pas l'Everest, mais pas loin. C'était comme une colline en pente. C'est comme si on sautait dans le vide. Enfin, on s'accrochait après les branches, puis après les racines des arbres pour accéder à la rivière. J'ai jamais eu peur de même de ma vie. Avec sur le dos un bout de pique-nique. Puis on avait vraiment la frousse terrible pour se rendre finalement à la rivière. Puis là, c'était magique parce qu'on a pique-niqué, juste des enfants, pas de parents, comme dans la mélodie du bonheur. Puis on était vraiment heureux. Puis là, quand on a fallu remonter, c'était comme la... C'était terrifiant. Terrifiant de monter avec en s'accrochant puis en retombant un peu. Je me disais, qu'est-ce qu'on fait ici? On va tous mourir.
1: Est-ce que vos parents étaient au courant?
0: Non, ils n'étaient pas au courant. Et eux, ils savaient où ils s'étaient stationnés. Ils l'ont su par après qu'on avait tous eu peur de mourir. Mais on a pique-niqué puis on se souvient que c'était magique.
1: Et tout le monde est revenu.
0: Tout le monde est revenu en santé.
1: En santé. Et il y a aussi un pique-nique mémorable aux îles de la Madeleine.
0: En fait, aux îles de la Madeleine, quand on va là à chaque un an ou deux, on essaie d'aller le plus souvent possible parce que c'est magique. Ben, à chaque fois, on pique-nique le plus possible pour souper sur la plage quand le soleil se couche. Fait que là, on prépare souvent des hot dogs ou n'importe quoi. Puis il y a un soir, ça donne, c'est la fête de ma blonde au mois d'août. Fait que j'avais dit à tout le monde, on est toujours plein des gangs, des familles, on sait pas trop c'est qui, mais on a tout le temps des grosses gangs, puis les enfants jouent ensemble toute la journée. Puis j'avais dit, moi, le soir du 10 août, je vais préparer le souper, moi, je vais faire un gros curry. Ça va être incroyable, tout le monde va aimer ça parce que ça va être, ça va goûter le ciel. Puis je prépare un immense curry avec un gros creuset qui était dans le chalet qu'on avait loué. Puis j'en mets, là, puis c'est vraiment savoureux. Puis il y a de l'huile de coco, puis il y a des légumes. Puis aux îles de la Madeleine, les légumes frais, c'est pas si facile. Il faut aller au marché, puis tu sais, c'est comme une grosse affaire. Puis il y avait tout dans mon plat. C'était délicieux. Et là, je vois dans l'armoire, il restait des lupins pas cuits. Je me dis, lupin sec. Je me dis, les lupins, c'est les îles de la Madeleine, c'est les fleurs. C'est sûrement bon. J'ai fait bouillir pendant 2 heures. Je me dis, c'est des légumineuses comme d'autres. Et j'ai fait bouillir vraiment bien. Puis là, j'y rajoute à la dernière minute dans mon curry avant de partir. Ils sont comme cuits. Puis là, j'arrive. Là, tout le monde joue toute la journée. Puis là, le curry, c'est le moment du curry. Et là, on goûte ça. Je suis sûr, c'est bon. Moi, je sais que je le fais souvent, ce curry-là. Et ça goûte la baleine morte. C'est horrible.
1: Non.
0: C'est comme ces lupins-là, il fallait les cuire pendant 3 jours, je pense, pour enlever le goût, puis changer l'eau. Puis ça, c'est comme, il y avait une technique que je connaissais pas, j'avais pas à ce moment-là mon téléphone pour savoir comment cuire des lupins.
1: C'est qu'il y a 30 gâché. Personnes qui
0: 30 personnes qui ont fait semblant de
1: qui goûtent la baleine décédée.
0: C'était terrible, mais la beauté de ça, c'est que quand même si on mangeait, puis on n'avait pas mangé à la faim, c'est que aux îles de la Madeleine, souvent, ben le soleil se couche. Puis on voit l'horizon, en fait, quand le soleil se couche. Puis quand il n'y a pas de nuages, on peut espérer voir le rayon vert. Mais connaissez-vous le rayon vert, vous?
3: Non.
0: T'avais pas vu ça, Diane, le film Le rayon vert d'Éric Rohmer?
3: Non.
0: C'est un film d'Éric Rohmer sur le rayon vert. Moi, j'ai appris ça, que l'existence du rayon vert. Là, je pensais que c'était pas vrai. Je pensais que c'était un mythe, une légende, que quand le soleil se couche, à un moment donné, il peut avoir, quand l'horizon est parfait, pas de nuages, un petit rayon vert qui apparaît au moment où le soleil se couche. C'est un phénomène météorologique, je pense, que je pensais pas qu'il existait. Et moi, un jour, dans un avion, je revenais de tourner un gars, une fille dans le sud. J'étais avec une fille, justement, à côté de moi, de l'équipe. Une fille merveilleuse, très belle aussi, je le dis en passant, parce que ça a l'air que dans le rayon vert, tu peux savoir, si quand le rayon vert apparaît, tu peux savoir ce que l'autre personne pense de toi, si elle est amoureuse ou toi, amoureux.
1: Ben voyons,
3: c'est ésotérique,
0: la légende. Quoi?
3: C'est ésotérique,
0: oui, mais ça, c'est la légende. Mais le rayon vert, je me disais, ça n'existe pas, c'est sûr. Et là, je dis à cette personne-là, en avion, je regarde, le soleil se couche à l'horizon, on est en avion, on voit super bien, il n'y a pas un nuage, on voit à l'horizon, c'est fou. Le soleil va se coucher dans, mettons, 8 secondes. Il va sûrement avoir un rayon vert. Je dis ça un peu en joke. Et là,
1: il est apparu.
0: Au moment où il disparaît de l'horizon, il y a une boule verte, fluo, lime, qui apparaît, qui remplace le soleil. J'ai capoté, les deux, on a pleuré de...
1: Était-tu amoureuse, finalement?
2: C'est lui qui
1: l'histoire le dit pas.
0: J'ai pas su si c'était amoureuse. Parce
1: j'espère
0: que
1: qu'Edith était au courant de cette anecdote.
0: On n'était pas ensemble.
1: Ah, vous dites pas ça. Merci de nous rassurer.
0: On avait peut-être un petit kick, mais c'était pas clair. Mais j'ai pas su, en tout cas, j'ai pas su la vérité à ce moment-là, mais j'ai vu un rayon vert. Puis depuis ce temps-là, pour revenir aux îles de la Madeleine, mm-hmm. je check ça aux îles, je dis à tout le monde, attention, il peut peut-être avoir un rayon vert. Mais deux fois, on l'a vu. Puis ce soir-là, de Curie raté, on a vu un petit bout de rayon vert, mais tout petit de rien. Ça fait, on a-tu vu un rayon vert? On dirait que oui, mais jamais autant, aussi fort. Mais je ne sais pas s'il y a des auditeurs qui ont déjà vu le rayon vert, mais c'est capoté comment c'est puissant. C'est un phénomène qui est vraiment unique. Fait que les pique-niques, ça vaut la peine pour ça.
1: Puis c'était un peu un appel aussi à dire aux citoyens, ça peut être fait, pas tout le monde va aux îles de la Madeleine, mais c'est possible d'aller dans des parcs puis d'en profiter. Là,
0: mais
1: c'est
0: oui, ça, là. Les pique-niques, c'est tellement magique.
1: Mais
0: moi, je
1: ne
0: suis pas bon pour trouver les bons endroits pour faire des pique-niques. Des fois, je fais des pique-niques, mais je suis un pique-nique terrible. Parce qu'on revenait des îles, moi puis mes enfants, puis ma blonde n'était pas là pour trouver l'endroit, puisque ma blonde a trouvé ça important. Le spot, tu sais, moi, je suis là toujours, on pique-nique n'importe où, puis on est heureux, on est entre nous. Peu importe endroit à nous. Tu sais, je pense pas aux selfies, moi, quand je choisis les pique-niques. Un jour, on revient des îles, on est fatigué, mon fils, il sent pas bien, on dirait qu'il va vomir. Je sais pas trop pourquoi, j'ai dû mal le nourrir. Puis là, on arrête dans une station-service, puis là, je tasse le char un peu de là. On s'arrête sur l'asphalte noir, bouillant, à terre, sur un trottoir, puis on commence notre pique-nique-là. Mon fils tombe dans les pommes, parce que l'endroit est tellement chaud, puis... On fait des photos
1: c'était
0: de
1: moins
0: ça,
1: bucolique un peu, là.
0: C'est
1: ça.
0: Aucunement bucolique. Puis moi, je m'en rendais pas compte. J'étais heureux. Mon fils tombait pas, mais je m'en prends soin. Je donne de l'eau. Puis les photos qu'on a, c'est terrifiant. Il y a comme un gros camion juste à côté de nous avec plein de pétrole dedans. Et c'est comme le pire pique-nique qu'on a jamais fait.
1: En même temps, ça fait une très bonne anecdote à la radio. C'est parfait. Ça a vécu ça a valu la peine.
0: Mais
1: de
0: le pouvoir du pique-nique pour la.
1: Le pouvoir du pique-nique, c'est ça.
0: Oui, pour la suite du monde.
1: Mais je suis contente que tu aies pris le temps de nous en parler. Faites parce que ça nous inspire. Puis je vous le dis, là, soyez... gardez espoir, espérez. C'est ça qu'on a
4: on
1: dit.
4: Peut faire des pique-niques dans le salon aujourd'hui.
2: Ah, c'est une bonne idée.
0: Mais dans les parcs aussi. Nous,
4: des
0: on a
4: pique-niques
0: une
4: côte, sous la couette.
0: Pas dans... Mais des pique-niques dans les parcs, quand tu regardes plein de familles...
2: Aujourd'hui, c'est un peu difficile, par exemple.
0: Aujourd'hui, peut-être pas, mais demain, dès qu'il y a un petit peu de soleil, les gens ils sortent les guitares, il y a plein de monde. T'sais, restez pas dans vos cours. Pour vos... Moi, j'ai une cour, puis je regrette des fois d'avoir une cour, parce que quand on va dans un pique-nique d'un parc, il y a tellement de... Il y a comme une fébrilité, il y a comme une entraide, une communauté qui fait que tu fais partie de la ville. Les gens s'envoient de les bonnes énergies, ça chante des chansons. C'est là que c'est que le plaisir
1: prend. On a hâte. On l'imagine, on l'entend, on le sent. On sent le curry.
0: Hey, demain, une grosse game. On est tellement déprimés. Nous, les boys, on joue à Québec demain à 8h. Mais la game est à 6h, Diane.
4: Voyons donc.
0: On va manquer la fin de la game. On est terroristes.
1: Enregistrez-la. Puis dites à tout le monde de rien vous
0: le
1: dire.
0: Le public, comment ils vont faire pour venir au théâtre à 8h?
1: Ils vont venir quand même. Ils vont avoir leur téléphone.
0: On va dire, on retarde-tu un peu le début du show, les gars?
1: Exact. Merci beaucoup, Manu d'Amérique. Bon théâtre demain au retour du bulletin d'information, la zone famille avec Laurie Zéphir. On va parler du burn-out parental. Et l'équipe est en cavale pour la série de l'heure, Vitrerie Joyale. À tout de suite.
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10: Bonjour, ici Nathalie Papin-Gagnon. Au hockey, il y aura un septième match dans la série entre le Canadien de Montréal et le Lightning de Tampa Bay. Après trois périodes sans aucun but hier soir, le Canadien s'est incliné 1-0 en prolongation. Le tricolore a donc gaspillé une occasion de franchir le premier tour éliminatoire pour une première fois depuis 2021. Voici les commentaires après le match du défenseur Mike Matheson, suivi de l'entraîneur-chef du Canadien, Martin Saint-Louis.
11: Il y a plus d'opportunités pour jouer, puis jouer fort, comme la façon qu'ils que c'est normal en série. Donc, je pense qu'il y avait beaucoup de flow dans la game. Comme je l'ai dit, on a généré beaucoup de chance, on a juste pas scoré.
12: J'ai adoré le match, à part le résultat qui est décevant, mais c'est le destin qui veut que notre jeune équipe, bien joueurs qui n'ont jamais joué ça, une game 7. Je pense que ça fait partie de notre parcours, de se relever, puis let's go.
10: Pour leur part, les partisans présents à l'extérieur du Centre Bell ont aimé le match et gardent confiance.
13: Je suis quand même vraiment fière de notre équipe. Ça fait partie de notre culture, j'ai été contente d'être là.
14: C'est vraiment incroyable comme match. Pour le reste, c'est ma première game de hockey que je regarde. Pour le reste, je suis pas déçu.
15: C'est nice de voir tout le monde ensemble, puis on encourage notre équipe. On fait qu'est-ce qu'on peut.
16: Super match, ils ont bien joué. Ils étaient là cette année. Comme on dit, allez les rouges!
15: On aurait pu gagner, je pense qu'on avait beaucoup d'opportunités, puis on a mal joué.
17: On va gagner le match 7, on s'en va à Tampa, grosse victoire qui s'en vient. Après ça, on s'en va à la finale de la Coupe. Cette Coupe, c'est pour nous, cette année, c'est pour nous!
10: Le Canadien va donc disputer ce 7e match demain à Tampa, en Floride, à 18h, heure de l'Est. Un responsable militaire iranien juge probable une reprise de la guerre avec les États-Unis. Cette déclaration survient à la suite du rejet par Donald Trump d'une nouvelle offre de Téhéran pour relancer les négociations de paix. Le président américain a dit qu'il n'est pas satisfait de la dernière proposition, dont aucun détail n'est connu. Pour sa part, le ministre iranien des Affaires étrangères a déclaré que Téhéran est ouvert à la diplomatie si les États-Unis changent d'approche. Par ailleurs, Donald Trump revient à la charge avec ses menaces de droits de douane contre l'Union européenne. Le président américain a annoncé qu'il augmentera à 25 % les tarifs sur les véhicules importés aux États-Unis depuis l'Europe. Il accuse l'Union européenne de ne pas respecter l'accord commercial conclu l'été dernier, mais qui n'a pas encore franchi toutes les étapes de validation parmi les États membres. L'annonce de ces tarifs survient dans un contexte de relations diplomatiques tendues entre Washington et certains pays européens, dont l'Allemagne, au sujet notamment de la guerre en Iran. La librairie Renaud-Bré ferme une deuxième succursale en grève à Québec en l'espace de quelques mois. Selon la CSN, l'entreprise met la clé sous la porte de sa succursale de la place Laurier. La trentaine d'employés étaient en grève depuis novembre 2024. Renaud-Bré avait aussi fermé sa succursale en grève des Galeries de la Capitale en octobre dernier. Voici la réaction du président du syndicat, Jimmy Demers, suivi de la présidente de la CSN, Caroline Senneville.
18: Il y a beaucoup, beaucoup de colère, beaucoup d'amertume, mais honnêtement, pas beaucoup de surprises. Ça fait partie de son modus operandi. C'est ce qui était arrivé aux Galeries de la Capitale.
19: C'est un mépris de ces travailleurs-là. Quand on est soi-même dans la richesse, c'est un mépris de la clientèle. Parce que Renaud-Bré, c'est pas juste un vendeur de bébelles, c'est un vendeur de livres. Les clientèles, les clients, les clientes viennent là pour avoir des conseils. Le message de Blaise Renaud, c'est « je m'en fous ».
10: Les travailleurs demandaient une augmentation salariale d'un dollar de l'heure. En contrepartie, Renaud-Bré offrait 15 cents à ses travailleurs. Et en Gaspésie, les pêcheurs de homards finalisent leurs préparatifs avant de prendre le large la nuit prochaine, si tout va bien. Les amateurs de homards devraient pouvoir en mettre dans leur assiette dès la semaine prochaine. Il faudra débourser entre 7,50 $ et 8 $ la livre pour s'en procurer, selon les prévisions de l'Institut de recherche en économie contemporaine, ce qui est un prix comparable à celui de l'an passé. Voici le reportage de Bruno Lelièvre.
20: Sur le quai de Lens à Beaufils, les casiers s'empilent par centaines.
21: Samedi matin, on va commencer à préparer les appôts et boiter toutes les cages.
20: Alain Renaud est de ceux qui seront au rendez-vous. Pêcheur depuis des années, il connaît bien ce rituel.
21: Puis samedi après-midi, on va charger le bateau, puis dimanche dans la nuit, on décolle.
20: Une routine bien rodée. Mais chaque saison apporte son lot d'incertitudes. Cette année, les perspectives sont encourageantes. Le homard devrait être au rendez-vous. Reste la question du prix.
21: Ben, le prix, on ne sait jamais. On parle peut-être du même prix, des mêmes petites affaires plus. Là.
20: Selon l'Institut de recherche en économie contemporaine, le prix au débarquement pourrait être similaire à celui de l'an passé et varier entre 7,50 $ et 8 $ la livre.
22: Le Canada, c'est dans une position un peu privilégiée. Parce que
20: Léonard Marcoux est chercheur à l'IREX.
22: Sans tarif avec les États-Unis et sans tarif avec la Chine, ils sont capables, du moins les entrepreneurs en exportation et en importation de homards, sont

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3: Zone famille avec Laurie Zéphir qui va entre autres nous parler du burn-out parental et cavale culturelle cette semaine avec Julie, la série de l'heure, Vitrerie Joyale. Pour Montréal, ce sont des averses qui devraient cesser ce matin. Alternance, soleil, nuages par la suite, 60 % de probabilité d'averses. Je sais que je fais peur à bien des gens, mais oui, il y aura un avertissement de gel au sol par endroit. La nuit prochaine, minimum zéro. Trois-Rivières, alternance, soleil, nuages, quelques averses débutant ce matin, maximum 8. Sherbrooke, nuageux, averses ce matin, maximum 8 également, 60 % de probabilité d'averses la nuit prochaine. Québec, ce sera nuageux, avec des averses en mi-journée, quelques vents légers, maximum 9. Saguenay, soleil, nuages, averses prévues cet après-midi, avec des vents d'ouest soufflant à 20 km/h, rafale à 40. Sept-Îles, de la pluie ou bruine intermittente jusqu'en après-midi. Ce sera nuageux par la suite, maximum 6. Rimouski, soleil avec passage nuageux, légèrement venteux en après-midi, maximum 10. Gaspé, nuageux, 60 % de probabilité d'averse ce matin. Le soleil qui devrait revenir en après-midi. Gatineau, généralement nuageux, 40 % de probabilité d'averse, maximum 10. Et Rouyn-Noranda, ressenti moins 7 quand même, c'est frisquet. Généralement nuageux en cours de journée, 60 % de probabilité d'averse de neige. J'ai croisé Laurie Zéphir dans le corridor. Elle a dit non, c'est pas Montréal. Non, c'est pas Montréal. C'est loin, loin, loin, loin, loin. Pas de jaloux, ça, à Montréal. Si vous avez tenté des semis, il faudrait les rentrer.
4: Mais qui les a sortis?
3: Mais là, c'est ça, j'allais dire. Probablement pas beaucoup de gens. Chose certaine, vous êtes nombreux et nombreuses sous la couette. Vous continuez de nous écrire. On nous dit, entre autres, que notre émission est le cadeau du samedi de gens qui restent au lit. Joanne de Laval a dit, je savoure mon premier café du samedi matin, bien chaud sous la couette en vous écoutant. C'est mon moment de bonheur pour débuter ma journée préférée de la semaine. Louis nous dit, le samedi, j'attends le départ de Mimosa pour étirer le corps, vire d'un bord, vire de l'autre. Écoute les 30 premières minutes. Nicole, 81 ans, de la Mauricie, dit « Moi, je vous écoute avec mes écouteurs en direct au moins de 7h à 8h. » Bon, elle est, j'espère qu'elle est encore là, chère Nicole. Elle dit « Je texte mon chum au réveil pour la visite préparer les croissants. » Et je fais des exercices tout en vous écoutant. On nous dit directement de mon lit à Terrebonne. Je vous écoute tous les samedis. C'est ma récompense de la semaine. Même après mon lever vers 8h, je continue de vous écouter grâce à mes écouteurs. Donc, la maisonnée est silencieuse pour les autres membres de la famille. Et Louise de l'Estrie dit « Parfois sous la couette, mais ce matin, je me suis levée à 7h. Sans tarder, je suis sortie de mon lit direction audio. Et j'ai trouvé finalement les parents. C'est Karine de Sherbrooke qui écrivait « Parents sous la couette, bonjour, un moment d'accalmie divin ». Alors voilà, profitez bien de votre samedi matin et merci. La raison pour laquelle on parle de ça ce matin, c'est que cette semaine, je suis allée à l'Université du Québec à Montréal pour animer un événement et dans la salle, il y avait plein de gens qui sont venus me voir pour me dire qu'ils faisaient partie de cette fameuse grande gang sous la couette. Alors on était curieux de savoir à quel point vous étiez nombreux et ça a l'air que vous êtes tout qu'un clan de nous écouter sous la couette. Donc on va faire un bref tour de table. Naïla, au-delà des statistiques froides et des articles de faits, la littérature peut être utile pour raconter la crise du logement.
4: C'est une chronique de Chantal Guy dans la presse ce matin. Elle dit oui, c'est une modeste riposte contre la crise, mais c'est loin d'être inutile pour faire ressentir de l'intérieur les difficultés de la crise actuelle. Et elle précise, lorsqu'il y a un problème de société aussi fondamental qui percole jusqu'en librairie, elle dit c'est la preuve d'une lame de fond qui agite les esprits assez profondément pour en faire des sujets de livres. Et elle croit que malheureusement, c'est des livres qui risquent d'être pertinents pour encore longtemps. Elle parle notamment d'un livre récent qui l'a marqué, qui s'appelle « Une porte, histoire d'amour et de résistance pour mon loyer » de l'autrice Joëlaine Ruet. C'est un récit très intime de son combat pour éviter la reprise de son logement dans Hochelaga-Maisonneuve, un quartier où elle habite depuis 17 ans. C'est certainement la réalité de plusieurs personnes à Montréal. Joëlaine Ruet qui raconte aussi la transformation de la ville qui l'avait attirée dans sa jeunesse quand les loyers étaient peu chers et qui en ont fait un peu la plaque tournante d'une scène artistique, culturelle, musicale qui a résonné un peu partout sur la planète. Elle parle des effets pervers de l'embourgeoisement. Mais c'est vraiment en décrivant son expérience personnelle et celle de nombreux amis ou voisins de son entourage que l'autrice révèle à quel point l'état d'esprit de ceux qui cherchent à se loger s'est dégradé au fil du temps. C'est rendu vraiment anxiogène pour les gens qui tentent de trouver un logement abordable tellement ils sont peu nombreux. Et Chantal Guy rappelle, 63 % de la population de Montréal, c'est des ménages locataires, une réalité que les gouvernements, croit-elle, persistent à ignorer. On a vu les Airbnb, les condos se multiplier, mais on n'a pas développé ou entretenu les logements

0: sociaux. On a limité aussi le droit de céder son bail alors que les prix des loyers explosent en ce moment. Chantal Guy, qui dans sa chronique, suggère quelques autres titres qui abordent cette thématique. Et comme l'autrice Jolaine Ruel croit que notre survie collective dépend des lieux qui donnent des chances. Donc, c'est à lire si vous cherchez des suggestions de lecture ce matin.
1: Julie, soirée hommage à Béatrice Picard.
2: Oui, lundi à 19h30 au Théâtre Jean Duceppe, c'est à la Place des Arts. Soirée hommage à cette grande dame qui nous a quittés le 9 décembre dernier à l'âge de 96 ans. David Lorrain et Jean-Simon Traversy, les co-directeurs artistiques du théâtre Jean Duceppe, seront à l'animation. Plusieurs artistes sur scène pour rendre hommage à celle qui a joué plus de 200 rôles au théâtre, pour mettre en lumière aussi la carrière extraordinaire de cette grande comédienne, cette bâtisseuse qui siégeait encore au conseil d'administration de Duceppe bien au-delà de ses 90 ans. Ce sont donc ceux et celles qui l'ont côtoyée au fil des années, des décennies, j'oserais même dire, qui vont lui rendre hommage, sa grande famille artistique, Sébastien René, Marie-Hélène Thibault, Danny Boudreau, Éric Paulus, André-Luc Tessier, Thierry Dubé, Simon Boulris, le pianiste Philippe Prudhomme, mais aussi ses alliés de l'organisme Les Petits Frères, une grande cause qui lui tenait particulièrement à cœur. Alors, c'est lundi à 19h30.
1: Merci beaucoup, Diane. Avant le match ultime de demain, on pourra voir à l'œuvre la victoire de Montréal.
3: C'est le début des séries pour la victoire de Montréal qui reçoit le Frost du Minnesota cet après-midi à 14h à la place Belle ou la place Décibel. Hein? Ça dépendra du bruit qu'il y aura. Et devinez qui sera en uniforme, Marie-Philippe Poulin. On ne sera pas de cachette. Son genou droit lui a donné quelques sueurs froides depuis février, blessé lors des Jeux olympiques, puis ressac à la mi-mars. Et elle l'admet elle-même, la machine n'est peut-être pas à 100% de sa capacité physique, mais elle a pu tester ses réflexes lors du dernier match de la saison régulière à Seattle. Elle a passé 17 minutes sur la glace, récolté une mention d'aide. Mais ce qui est rassurant, c'est que pendant son absence, l'équipe a joué les premières de classe avec une seule défaite en temps réglementaire. C'est une belle preuve de profondeur. Mais le retour de la capitaine, c'est la cerise sur le Sunday. L'effet est apaisant, ça peut donner une confiance de béton même dans le vestiaire. La victoire a choisi le Frost comme équipe rivale pour ce premier tour 3-5. Montréal, il faut le rappeler, a gagné ses 4 matchs contre le Frost cette saison. Mais il faut aussi rappeler que la victoire a trébuché au premier tour des séries lors des 2 premières années de son existence. Alors la capitaine l'a dit sans détour, nous sommes affamés, nous voulons le gros trophée.
4: C'est une très bonne équipe. Je pense qu'on a démontré les 2 dernières années, les 2 qui ont gagné la Walter Cup. Mais je pense que pour nous, c'est vraiment un match à la fois, focusé sur nous-mêmes. Tu sais, veux pas, oui, c'est des séries éliminatoires, mais tu sais, on veut pas changer qu'on a une très bonne saison. Je pense que c'est vraiment continuer sur cette lancée-là. C'est pas comme si tout d'un coup, on flippe une switch, puis on commence à jouer du hockey, là. Je pense que c'est tout au long de l'année, c'est le processus vraiment de truster tout ce qu'on a fait, puis vraiment aller de l'avant du côté des séries éliminatoires.
3: Hein? Le processus. Mm-hmm.
1: Le process.
3: N'est jamais très loin quand on parle de hockey.
1: Merci beaucoup. On salue tous les fans de la victoire, bien sûr. Et j'ai entre les mains un faucon pèlerin. Capté.
5: Heureusement, c'est pas un vrai faucon pèlerin, Monique, parce que ce serait assez chaotique en studio. Je pense qu'ils sont pas particulièrement gentils.
1: Ils sont pas particulièrement gentils, exactement. Vous avez pu les observer pour la première fois cette année?
5: Oui, mais en fait, c'est ça. Le faucon pèlerin, bien sûr, c'est l'espèce qui est la vedette là, de la caméra de l'Université de Montréal. Oui. Mais ça, c'était au Jardin botanique. C'est la première fois de ma vie que j'en observais. En fait, ce qui est particulier avec cet individu-là que j'ai photographié au jardin, c'est qu'il portait une bague. Donc, c'est un individu qui est connu. On n'a pas pu l'identifier jusqu'à présent, ceci dit. Est-ce qu'il est né au pont Jacques-Cartier? Parce qu'il y a un couple là, qui niche là, au pont Champlain, au pont Mercier, à l'Université de Montréal. On ne sait pas cette semaine. Il y en a aussi qui ont été vus sur l'édifice de la CIBC, au centre-ville de Montréal. Donc, c'est vraiment une espèce qui s'est très bien adaptée à la vie en ville. Et, oui, c'est particulier. Il semble-t-il qu'il se reproduisait sur le logo de la CIBC. Il y a des gens qui ont partagé des photos. Internet, il y a tout ça.
1: Ils ne peuvent pas s'être rendus jusque dans la petite patrie, là, mettons. Est-ce que je pourrais en avoir déjà vu un?
5: Oui, c'est possible.
1: Sur mon balcon?
5: Oui, c'est très possible. Ça peut être aussi, il y a d'autres espèces de rapaces en ville qui sont de plus en plus
1: présentes. Je vais vous envoyer la vidéo, Alexandre, puis on pourra en reparler la semaine prochaine, mais je crois avoir assisté à un homicide là, d'un
5: pigeon, peut-être, ou de
1: envers un petit oiseau. Là.
6: C'est violent, ça.
1: Je ne décrirais pas ça ce matin. Il y a des gens qui déjeunent, là, mais ouais.
5: Oui, c'est possible. Celui que j'ai photographié, d'ailleurs, revenait d'attraper un carreau à épaulettes et donc il a décollé. Devant moi. Donc, magnifique oiseau. Je vous invite, bien sûr, à suivre la saga, ceux de l'Université de Montréal. La naissance des fauconos est prévue entre le 20 et le 23 mai.
1: Les fauconos sont cute, mais leurs parents sont un peu intenses.
5: Ils ont un drôle de langage, d'ailleurs. Hein. Vous irez les entendre également.
1: On vous retrouve tantôt. Merci, Alexandre.
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1: 8h16, Laurie Zéphir est avec nous. Bonjour Laurie.
7: Bonjour Monique.
1: Il n'y aura pas de gel au sol. C'est comme, c'est non. Pas vrai. Ça n'existe pas.
7: Non,
1: ça n'existe pas. J'ai rien dit. Pas de gel au sol à Montréal.
7: Je refuse.
1: Donc, on va parler de burn-out parental. Et j'imagine que peut-être des gens qui, en entendant ça, ont eu peut-être la même réaction. Ah, voyons, ça n'existe pas sur un burn-out parental. Qu'est-ce? Mais
7: et
1: oui,
7: pourtant.
1: Ça existe. Et pourtant.
7: Et pourtant, puis justement, c'est pas un diagnostic officiel. Nous, les psychologues, on va utiliser le DSM-5. Il n'y a pas de burn-out parental dans cet ouvrage-là. Par contre, dans les dernières années, on a vu de plus en plus d'études scientifiques et de référents cliniques qui nous amènent à dire, des fois, il y a des gens qui vont avoir un épuisement professionnel, mais finalement, c'est pas professionnel. Ce n'est pas en lien avec le travail, c'est vraiment en lien avec la parentalité. Puis on va voir qu'il y a 4 symptômes spécifiques au burn-out parental. Le premier, bien évidemment, c'est la fatigue. Puis là, j'imagine tous les parents qui nous écoutent en ce moment qui disent
1: on est fatigué. Oui, c'est ça. C'est normal d'être fatigué. Souvent c'est très, très, très fatigué, surtout quand on a de jeunes enfants en bas de 3-4 ans, 3 ans.
7: Et même des fois, les microbes, le sommeil qui est entrecoupé, toutes ces raisons-là. Donc, c'est pas une fatigue où est-ce qu'après quelques nuit de sommeil, j'arrive à récupérer. Il y a vraiment une fatigue qui va être physique, qui va être émotionnelle, qui va être affective. Le deuxième élément qui va caractériser le burn-out parental, ben c'est justement la perte de plaisir dans le rôle. Moi qui, avant, j'aimais faire des biscuits avec mon enfant, j'aimais ça aller au parc, j'aimais ça aller jouer au soccer, j'ai plus envie. J'ai plus de plaisir à faire ça. Et ça l'amène au troisième symptôme, c'est-à-dire la distanciation affective avec les enfants. Moi, des fois, j'entends dans mon bureau des parents qui vont me dire « Hey, ça m'a tout demandé de faire un câlin à mon enfant tellement là, j'avais juste besoin de ma bulle. Fait que comme mon enfant arrive et veut avoir une relation affective avec moi, on dirait que j'ai plus ça à donner. Et le dernier symptôme, puis c'est là que ça fait mal, c'est que on va parler du contraste. Le contraste, c'est quoi? C'est que le parent se rend compte qu'il n'est plus le même parent qu'avant. Et ça fait mal. On n'est pas dans un cas où est-ce qu'un parent qui serait négligent, par exemple, se rend pas compte. Là, c'est un peu ma façon de faire. Mais dans le burn-out parental, le parent se rend compte que avant j'aimais ça faire ça. Avant, je savais que j'étais plus disponible pour mes enfants.
1: Est-ce que ça, c'est un élément, c'est déclencheur des symptômes? Reconnaît ça?
7: C'est surtout que ça génère beaucoup de culpabilité, beaucoup de honte pour le parent. Donc, au quotidien, je suis là, j'arrive à la maison, puis j'ai pas le goût de rentrer à la maison parce que je veux pas voir mes enfants. Et là, je me sens coupable, je me sens mal. Et là, c'est là que ça amène les symptômes dépressifs, les symptômes anxieux qui peuvent accompagner le burn-out parental.
1: Est-ce que, comme n'importe quel burn-out, c'est passager?
7: Non, justement, il est là le défi. Okay. C'est qu'on est vraiment plus ça vient altérer le fonctionnement du parent. Donc, c'est pas quelque chose qui est passager. Au contraire, puis c'est là qu'on veut amener, d'un point de vue clinique, la sensibilisation par rapport à ça. Quand c'est le travail, on est capable de mettre une pause sur le travail. On donne un arrêt de travail. Quand c'est la maison, il faut que je sois exposée un peu à cette situation-là qui est stressante pour moi. Et vu qu'elle ne se résorbe pas toute seule, je suis pris dans la situation. Fait que c'est
1: on
7: là
1: peut
7: que
1: pas
7: c'est
1: arrêter d'être parent on pendant 2-3 mois. Ben question non. De se reposer, c'est ça l'affaire.
7: Exact. Ça contribue encore plus au fait que la situation se dégrade.
1: Et on le voit il y a certains facteurs de risque, on imagine?
7: Il y a certains facteurs de risque. Du côté des enfants, on va voir que tous les enfants, les parents d'enfants, parce qu'il y a des besoins particuliers, que ce soit physique, que ce soit au niveau psychologique ou quoi que ce soit, si j'ai un enfant qui a un TDAH, si j'ai un enfant qui a un trouble du spectre de l'autisme, peu importe, ou de la maladie physique, ça me demande plus de rendez-vous, c'est plus stressant, donc mon rôle parental est plus exigeant. Et du côté des parents, il y a certaines caractéristiques, comme par exemple le fait d'être désorganisé. C'est sûr que je me sens peut-être plus dépassée dans le quotidien. Le fait d'être perfectionniste, c'est comme si le niveau d'exigence est tellement élevé tout le temps, je suis toujours surinvestie dans mon rôle parental. Aussi, une mauvaise régulation de ses émotions. Si dès qu'il y a un stresseur dans la parentalité, je me sens envahie par le stress et l'anxiété, ça me met à risque de pouvoir développer un burn-out parental.
1: Et donc, à partir du moment où on reconnaît, là, je me mets à la place de quelqu'un qui nous écoute en ce moment, puis qui dit, moi, tous ces symptômes-là, je les ai, et là, il y a un petit moment de panique qui s'installe. Est-ce que c'est ce que je suis en train de vivre? Il y a quand même quelque chose qu'on peut faire?
7: Oui, il y a des belles pistes. Puis le premier, je sais que les parents, des fois, sont tannés de l'entendre, mais il faut vraiment un village. Il faut mobiliser son réseau. C'est comme ça qu'on arrive à augmenter les ressources disponibles dans le quotidien. Peut-être que normalement, c'est moi qui dois aller porter les enfants, les activités et tout ça. Si je mobilise j'utilise mon réseau puis que ça vient diminuer la charge au quotidien, diminuer les stresseurs, ça m'aide à pouvoir revenir dans mon rôle de parent. Le deuxième élément, ben, c'est aussi d'être capable de retrouver un peu de plaisir dans la parentalité. Si on est juste dans les responsabilités, dans les tâches, des fois, ben, c'est ce qui fait en sorte que ça devient de plus en plus lourd. Un autre élément qu'on néglige trop souvent, ben, c'est la satisfaction conjugale. J'ai déjà parlé de charge mentale ici au début de la saison, mais si on est capable de mieux se partager cet équilibre-là entre les tâches, les responsabilités, ben, ça fait en sorte que moins une des personnes qui est à risque de développer un burn-out parental, un épuisement parental.
1: D'accord. Et les compétences émotionnelles aussi qu'on doit développer à travers le temps. Si on accouche d'un enfant puis on ne sait pas comment faire, hein? On appelle ça la matrescence. Ce serait l'heure en parler de ce sujet-là. C'est très intéressant. Donc, ça vient avec le fait de développer des compétences émotionnelles.
7: Oui. Puis ça, c'est des choses que les gens peuvent développer dès aujourd'hui. Quand je vis un stress à la maison en lien avec ma parentalité, est-ce que je m'offre, par exemple, des respirations? Est-ce que je me permets d'aller prendre une marche et des façons de pouvoir apaiser un peu ce que je ressens au lieu d'être prise dans la situation comme je disais tantôt et que là, le niveau d'anxiété augmente et le niveau de stress. Puis je dois quand même aussi souligner l'importance d'apprendre à mettre ses limites et les reconnaître. Il y a beaucoup de gens dans des contextes d'épuisement professionnel et d'épuisement parental qui se rendent compte qu'à un moment donné, hey, je suis très fatiguée ces temps-ci. Il me semble que mon niveau de stress, mais je continue d'outrepasser mes limites et c'est là que ça me met le facteur de risque qui est de plus en plus présent parce que moi-même, je ne suis pas capable de m'arrêter. Mm-hmm. Donc, d'être capable d'accepter nos limites dans notre rôle de parents, ce qui n'est pas toujours facile. Hey, là, c'est quelqu'un d'autre qui va aller porter mon enfant au soccer, par exemple.
1: Ça prend une acceptation. Faut lâcher prise,
7: Il faut apprendre à lâcher prise. Ouais. Quand on parlait de mobiliser le réseau, d'être capable de s'appuyer sur les autres.
1: C'est de mettre un genou au sol.
7: C'est de mettre un genou au sol, mais un genou au sol pour être capable d'être plus disponible pour ses enfants. Puis je pense que c'est ça, des fois, que les parents ne voient pas. C'est, hey, jamais je veux mettre un genou au sol. Jamais je veux me dégager un peu.
1: Mon enfant a droit au meilleur de moi-même.
7: Exact.
1: Mais c'est encore, malheureusement, de moins en moins, là, mais il y a encore des préjugés, des tabous envers l'épuisement professionnel. Souvent, les gens ne veulent pas le dire parce qu'ils disent c'est de mettre un genou par terre puis je veux pas être exposé à ça. Fait qu'imaginez au sein de sa propre famille, quand c'est le temps de prendre soin des enfants, ça doit être difficile de le nommer, ça?
7: Non seulement de le nommer, c'est pas ce qui est valorisé dans notre société en ce moment, mais une des raisons pour laquelle je voulais faire cette chronique-là, c'est que des fois, les gens autour ne se rendent pas compte. On peut aider, nous aussi, le parent, on peut aider la famille. Si le parent est épuisé puis qu'il nous dit qu'il est épuisé, tu sais, des fois, j'entends des parents là, qui font des blagues. Oui, je suis rendue à mon 8e café puis je suis tellement fatiguée puis ça a été 2 semaines très difficiles. Comment est-ce que l'entourage aide aussi ces familles-là à pouvoir prendre soin et créer des facteurs de protection pour la santé psychologique? C'est une responsabilité collective de mon point de vue.
1: Il n'a pas hésité à oser lever un petit rapport rouge si on a besoin d'aide. Et ce village-là, souvent, il est là. Il est présent et prêt à aider.
7: Vraiment.
1: Merci beaucoup, Laurie Zéphir. On se retrouve la semaine prochaine. Solitude, isolement, abordabilité du logement, enjeu de plus en plus criant. Je ne vous apprends rien ce matin. Et pour y remédier, et c'est de ça dont on va parler au cours des prochaines minutes, il y a des citoyens qui trouvent des façons souvent très originales, même de cohabiter. Et mes deux invités ce matin ont vraiment à cœur la cause et ont même des solutions à nous proposer en termes de cohabitation. Dominique Trudeau est directrice générale d'Intergénération au Québec. Bonjour, Madame Trudeau. Et Isabelle Caz est cofondatrice d'une formidable initiative, Combo de Génération, qu'on vous présente ce matin. Donc vraiment, bonjour à vous deux. Merci d'avoir accepté notre invitation. Dominique Trudeau, il y a des projets novateurs. J'ai le livre Entre les mains, qui est un magnifique livre, Ensemble. Ensemble, récit de cohabitation intergénérationnelle. Vous avez recensé, dans le fond, les formes ou les types de cohabitation dans ce livre-là?
8: Exactement. C'est Gabrielle Coulombe, l'autrice, qui est allée dans les régions du Québec et a recueilli les histoires des différentes personnes qui avaient des manières innovantes de vivre la cohabitation intergénérationnelle.
1: Donc, comme quoi, par exemple, de manière innovante, qu'est-ce qu'on retrouve dans ce livre-là?
8: Bien, il y a des RPA qui vont accueillir des étudiants qui vont leur donner le loyer gratuitement en échange de quelques heures d'aide. Il y a des gens qui se sont mis ensemble, plusieurs familles, pour construire un village et mettre en commun certaines fonctions, là, par exemple, d'entretien de l'endroit. Il y a des plus petites familles qui se sont construites un triplex. On a une dame qui a modifié sa maison pour accueillir ses parents vieillissants.
1: Parce que ça, c'est la forme dont on entend le plus souvent parler, n'est-ce pas? Intrafamilial, on va construire soit un logement adjacent ou même carrément dans la même maison. Mais là, on va beaucoup plus loin là, dans le type de cohabitation possible. Vous parlez d'étudiants avec des personnes âgées, par exemple.
8: Oui, puis Isabelle va pouvoir vous en parler un peu plus. Mais il y a aussi même les gens qui sont dans l'immobilier maintenant qui commencent à développer des projets où est-ce qu'il va y avoir des fonctions de l'habitation qui vont être mises en commun. Ça s'appelle le village urbain. Ils sont en train de développer ça près du canal de la Chine.
1: Donc, ça répond à certains besoins criants.
8: Absolument. La rareté du logement et la cherté, si on peut dire, là,
1: oui,
8: des logements.
1: Oui, c'est ça, la crise du logement, là, comme on l'appelle, l'isolement des personnes âgées aussi. On va en parler avec Isabelle Casse. Donc, avec votre belle-mère, Denise, vous avez cofondé l'organisme Combo Deux Générations. Qu'est-ce que c'est?
9: Ben, c'est un organisme qui met en commun des personnes âgées qui vivent seules, qui voudraient avoir de la compagnie, qui ont de l'espace pour accueillir un étudiant qui est à l'université.
1: Donc, une personne âgée qui a une maison, un appartement, qui est prêt à avoir coloc, finalement, colocation.
9: Exactement. Okay. On vit en colocation avec une personne âgée. C'est un peu ce qui a allumé notre idée. C'est qu'on a vu un article dans la presse en 2016. Puis, on avait vu qu'en France, ça s'appelait « Ma coloc à 92 ans ». Et c'est là qu'on a trippé. On a dit « On part ça au Québec. S'il n'y a pas ça au Québec, on le part ». Puis, on avait contacté la dame de France, puis elle était venue nous aider. Elle nous a donné plein d'informations, elle nous a donné de la documentation. Et c'est comme ça qu'on a... Écoute, c'est un coup de tête, c'est une folie. Moi puis ma belle-mère, Denise, on a parti ça. Puis depuis ce temps-là, on fonctionne. C'est sûr que les années de pandémie, ça n'a pas été facile parce qu'on n'était pas très populaire. Jumeler des âgés avec des jeunes,
1: c'était pas du tout. On imagine, ça doit être un pas pire défi. Et vous travailliez, Isabelle, à l'Université de Montréal. Et vous aviez déjà, à l'époque, remarqué des enjeux de logement pour les étudiants, entre autres. Fait que vous avez dit, il y a peut-être quelque chose à faire là aussi.
9: Oui, l'enjeu des logements manquants, mais aussi la solitude des étudiants qui restaient en résidence étudiante. Parce que c'est pas tout le monde qui est capable de vivre en résidence où tu as ta chambre et tu partages la salle de bain et la cuisine commune avec plein d'inconnus. Tu n'as pas toujours la même façon de gérer tes études. Il y en a qui sont plus sur le party, il y en a qui sont plus réservés. Puis il y en a qui veulent vivre autre chose.
1: Donc, vous avez plusieurs jumelages actifs en ce moment-là.
9: On en a 4 actifs, 2 qui sont sur le point de se faire. Donc, ça n'a jamais été aussi bon. Notre affaire fonctionne très bien en ce moment, on est vraiment épatés.
1: On imagine qu'il y a une panoplie de vérifications à faire, entre autres pour la sécurité.
9: Oui, puis c'est un peu ça qui a fait que ça a été long à démarrer, parce que ici au Québec, c'est pas naturel d'accueillir un inconnu chez soi. On est plus indépendant au Québec. Et les personnes âgées étaient restreintes. Fait qu'on a eu beaucoup de misère à rentrer dans la vie des personnes âgées pour les convaincre que c'était une bonne idée. Puis pourtant, tous ceux qui participent, c'est toujours positif.
1: Ils doivent en retirer plein de choses. Là. Je pense que vous avez, entre autres, une belle anecdote d'une femme qui n'avait pas besoin de nouveaux amis, là, puis de nouveaux cercles sociaux, mais elle voulait avoir une coloc. Puis finalement,
9: C'était financier.
1: Finalement, ça a viré en amitié, cette affaire-là.
9: Ben oui, je pense qu'ils se parlent encore. Oui. L'étudiante est repartie en France. C'est une étudiante qui était venue passer un an au Québec. Puis ils se parlent encore, malgré tout. Il y a un échange. C'est resté des bonnes amies. La dame voulait vraiment pas voir de social au départ. Elle nous avait bien expliqué que là, c'était une coloc, puis c'était un besoin monétaire. Puis, je pense qu'un mois après, le vendredi soir, elle l'attendait avec un verre de vin. Elle raconte sa fin de semaine, sa belle semaine d'école. Puis elle disait, si t'as des amis, là, amène-les tes amis, là, on peut jaser aussi. Là. Fait que c'était vraiment agréable.
1: D'où l'importance aussi de considérer à quel point ça brise l'isolement. Là.
9: Oui,
1: c'est ça.
9: Oui, puis les personnes âgées, parfois, vont nous dire, je réalise pas à quel point je parlais plus à personne.
1: Aïe, aïe, aïe, wow.
9: Fait que c'est un peu ça, tu sais, c'est de les reconnecter avec le social, les remettre dans la société, de voir un peu ce que les jeunes peuvent leur apporter. Mais aussi, le jeune qui vit avec une personne âgée, c'est vraiment enrichissant aussi, parce qu'eux autres aussi, ça les grande sur la réalité. C'est souvent des jeunes qui ont à cœur le bien-être de l'autre aussi.
1: Exactement. Faut pas que ça devienne non plus des gens qui s'occupent nécessairement.
9: Non, c'est très clair
1: dès le départ. C'est ça. Là. C'est pas des aidants naturels.
9: Pas du tout.
1: OK. Et il y a plusieurs formules possibles.
9: Ouais. C'est ça, il y a trois formules possibles. La formule première qui est la formule gratuite, ce qui fonctionne beaucoup en ce moment, étonnamment. Les personnes âgées veulent tellement avoir de la compagnie qu'ils sont prêtes à avoir un étudiant gratuitement. Ça, c'est merveilleux hein, quand tu étudies et tu n'as pas de loyer à payer, c'est merveilleux. Et la formule deuxième, la formule qui est économique, on a un petit loyer, mais on échange quand même des services. Et la troisième, ben, c'est comme la dame que je disais tantôt, qui veut juste un surplus financier pour aider à garder son loyer ou garder sa maison. Puis l'étudiant ne s'engage pas nécessairement à rendre des services. Mais souvent, le service que les personnes âgées vont demander, c'est d'une présence la nuit.
10: Oui, c'est ça.
9: Ils ont peur qu'il arrive quelque chose la nuit, puis qu'ils soient tout seuls, puis qu'il n'y ait pas de ressources.
10: Ça les sécurise d'une certaine façon. Mais c'est très beau tout ça parce que ça change des vies. J'ai déjà eu l'occasion, je me souviens pas si c'était avec vous par contre, mais j'avais fait un reportage avec ce type de colocation-là. Et une étudiante avec une dame âgée, puis c'était tellement beau l'amitié qu'ils avaient développée. Ils regardaient, c'est à l'époque de District 31, là, ils regardaient District 31 à chaque soir ensemble, puis ils avaient vraiment développé un super beau lien. C'est une cause qui vous tient beaucoup à cœur, bien sûr, toutes les deux. Et il faut rappeler, Dominique Trudeau, que c'est la Semaine québécoise intergénérationnelle qui va se tenir cette année bientôt.
8: Encore en mai, du 17 au 23 mai. On met en valeur tous les membres à travers le Québec qui font des activités intergénérationnelles. Et en même temps, à chaque année, on a un concours. Les gens nous soumettent des activités qu'ils ont faites et on les évalue selon des critères. Et puis, on est capable, grâce à une fondation, la Fondation Luc Maurice, on peut leur remettre 1 000 $ chacun. De ceux qui gagnent. Donc, ça aussi, c'est une manière d'encourager les gens et de se faire connaître.
10: À trouver toutes sortes de solutions de cohabitation, puis de vivre ensemble aussi. Oui. C'est ça aussi que ça le message là, aujourd'hui, c'est que ça crée aussi un certain vivre ensemble. Merci à toutes les deux d'être passées nous voir ce matin. C'est très apprécié. Isabelle Cazes, cofondatrice de Combo 2 Générations, et Dominique Trudeau. Donc, je parlais du livre Ensemble, récit de cohabitation intergénérationnelle, qui est un texte de Gabrielle Coulon, mais Marjolaine Quintal.
8: Avec les très belles photographies de Michael Temer.
10: C'est mentionné. Merci beaucoup.
9: Merci
8: à vous.
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10: Naïla, les syndicats qui se voient offrir le calumet de la paix par la nouvelle première ministre, c'est ce que constate Michel David dans Le Devoir.
0: Il souligne un changement radical de ton à Québec avec les syndicats. Rappelez-vous le ton belliqueux de François Legault contre les centrales syndicales. Il disait, ça va brasser. Les syndicats aussi qui étaient très remontés contre des projets de loi du gouvernement Legault. On se rappelle la dirigeante de la FTQ, Magali Picard, qui avait invectivé le ministre du Travail, Jean Boulet, qu'elle avait qualifié d'innocents. Donc, on voit que la tension descend d'un cran. Les présidents des principales centrales syndicales qui ont rencontré Christine Fréchette cette semaine, ils sont sortis de la rencontre en se disant enchantés qu'on était dans un autre univers, qu'on n'a pas senti de confrontation. Il dit, Michel David, contrairement au faucon de l'ancien gouvernement Legault, Madame Fréchette est présentée comme une dirigeante modérée. Elle s'était opposée à certaines mesures radicales de ses collègues, notamment Bernard Drainville, qui avait suggéré l'abolition de la permanence dans la fonction publique. Madame Fréchette s'était opposée à ça.
10: Et véritablement un changement de ton en ce moment. Là.
0: Changement de ton avec les syndicats, mais pas seulement, avec plusieurs acteurs sociaux. Selon Michel David, Christine Fréchette aurait donné des gages de bonne volonté. La révision probable du controversé projet de loi 3 qui vise la gouvernance syndicale. Il pense peut-être qu'on pourrait abandonner les clauses les plus provocatrices, comme celle sur les cotisations syndicales qui seraient facultatives. Il conclut que la stratégie de confrontation de François Legault n'a pas été payante malgré tout. Ses intentions de vote n'ont pas changé, malgré ce qu'il disait. Alors, Mme Fréchette profite quand même, il faut le dire, de calendrier favorable parce que les conventions collectives sont signées pour la plupart. Et donc, elle a le temps, le loisir de fumer le calumet de la paix et de se concentrer sur d'autres dossiers urgents. Dans le Journal de Montréal, Journal de Québec, Mario Dumont, qui dénonce ce qu'il considère comme une dérive du système judiciaire canadien concernant les peines de prison. C'est en lien avec ce grand dossier là aujourd'hui à la Une Journal, où on apprend qu'il y a deux fois plus de peines à domicile, de peines Netflix, comme certains les appellent, qui ont été données à des criminels, notamment des agresseurs, des chauffeurs, des tueurs, des gens qui ont pu purger leur sentence chez eux. Il y en a deux fois plus depuis l'adoption en 2022 d'une loi controversée par le gouvernement Trudeau. Mario Dumont précise qu'il n'est pas contre le concept de réhabilitation. Il soutient l'idée d'une deuxième chance pour éviter qu'une première erreur ne transforme un citoyen en criminel de carrière s'il est emprisonné. Mais il dit que cette noble intention de deuxième chance a été pervertie. Plusieurs facteurs qu'il explique, notamment les prisons qui débordent et qu'on souhaiterait soulager, les décisions politiques comme les lois de l'ère Trudeau qui auraient encouragé ces peines à domicile et le laxisme administratif. C'est un effet d'habitude face au grand nombre de dossiers, donc on y va par la peine de prison à domicile. Il dit, nous sommes passés d'un système bien intentionné qui voulait donner une deuxième chance à un système qui est maintenant la risée des criminels récidivistes. Il croit, lui, que la libération conditionnelle devrait être basée sur la confiance. Si un individu récidive alors qu'il a déjà bénéficié d'une faveur du système par le passé, il ne devrait plus être admissible à une telle clémence. La deuxième chance doit être unique. Dans le Journal des affaires, maintenant, une analyse de François Normand sur l'avenir de l'accord Canada-États-Unis-Mexique, hein, parce qu'il va y avoir cette révision à partir du mois prochain entre les trois pays. Il analyse cinq scénarios du probable à l'impossible ou peu probable de ce qui pourrait arriver, soit une renégociation réussie, mais sans éliminer tous les tarifs, c'est le scénario probable, et ou la fin du libre-échange en Amérique du Nord, un scénario impossible. Il y a beaucoup de choses improbables ou impossibles qui se sont passées dans les dernières années, donc ça vaut la peine quand même de garder un œil là-dessus. Et je termine avec Le Monde, une lettre ouverte, de Joschka Fischer, ancien ministre des Affaires étrangères et vice-chancelier allemand. Il dit, lui, la dissolution de l'OTAN a déjà commencé, avec Donald Trump notamment, là, qui affaiblit l'alliance du traité de l'Atlantique Nord. Et bien sûr, on l'a vu avec le retrait de ces soldats américains de l'Allemagne. Ouais. C'est à lire dans Le Monde ce matin.
10: Merci beaucoup, Naila.
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13: Il y en a qui vont pleurer, il y en a qui vont être très verbal, il y en a qui n'en reviendront pas, il y en a qui vont prendre la médaille, c'est comme si c'était, on vient de leur donner un chèque $1 million.
10: Cette émotion-là, Diane, c'est ce qui allume Julien Pinsonneau.
14: Absolument, c'est le carburant de Julien Pinsonneau. Julien, c'est une machine, c'est un athlète redoutable. Pour vous donner une idée, il court 5 km en 15 minutes 6. Il a terminé deuxième au dernier championnat du monde de course en raquette. Mais il est aussi et surtout un humain d'exception. Julien a décidé de prêter ses jambes à ceux et celles qui ne peuvent pas courir. En fait, il pousse des personnes à mobilité réduite, installées dans un fauteuil adapté, un cartus qu'on appelle, sur des distances allant jusqu'à des marathons.
10: Ah, oh oui.
14: Et il ne fait pas que participer. Il détient le record Guinness du demi-marathon en poussant quelqu'un, a aussi déjà détenu le record Guinness du marathon. Et pourquoi fait-il des courses en duo? La réponse est vraiment ancrée dans son histoire. Julien est physiothérapeute de profession, il a 33 ans. Il baigne dans la réadaptation.
13: Quand t'es paralysé, ben, tu restes paralysé. Ou si t'as une maladie neurodégénérative, ben, tu peux pas rien faire. Si un jour, c'est moi qui ai de même, j'aimerais que quelqu'un me fasse ça. Je pense que c'est cette soif de rendre l'équité, je pense, qui me pousse le plus possible. Puis, tu sais, j'ai la chance d'être en santé. J'ai des gens dans mon entourage qui ont peut-être moins eu cette chance-là. Normaliser le fait qu'ils ont le droit, eux aussi, de faire partie de la course. Puis, il y en a qui ont pas la chance d'avoir la force pour se pousser eux-mêmes. Fait que quand on peut réussir à le faire pour eux, ben, tout le monde devient heureux. C'est un peu la mission derrière ça, mais ça donne vraiment très chaud au cœur de voir le sourire. C'est la meilleure paye qu'on peut avoir.
14: Hey, wow! Parmi ceux et celles à qui il donne des ailes, il y a May Lim. May, c'est une ancienne marathonienne, une femme hyperactive, sauf que sa vie a basculé en 2018 à cause de 4 maladies orphelines. Entre 2019 et 2024, 5 ans, elle a dû subir 13 chirurgies majeures. Malgré tout, Julien et May forment un duo de feu. Ils viennent de courir le marathon de Boston le 20 avril dernier. Et ce lien exceptionnel va vraiment au-delà de la course à pied. Si May Lim est une cheerleader en or pour Julien, Julien le lui rend bien, notamment quand la vie de May a vacillé.
15: J'étais tellement en souffrance. Si la deuxième chirurgie ne fonctionne pas, je voudrais l'aide médicale à mourir. Je voudrais mourir. Julien m'a dit, non, là, tu n'as pas le droit de lâcher. Là. Tu vas te faire soigner. L'intervention va bien se passer, puis on va courir de nouveau ensemble, puis lâche pas mieux. Fait là, on a comme inversé les rôles. C'est lui qui m'a encouragée de ne pas abandonner, parce que honnêtement, je pense que sans Julien, cette journée-là, je crois que j'aurais demandé l'aide médicale à mourir, honnêtement.
10: Quelle histoire!
14: Plutôt bouleversant, j'avoue. On s'imagine que May n'a qu'à admirer le paysage pendant la course, mais non. Pour ne pas alourdir Julien dans les côtes de Boston, elle laisse derrière elle sa bonbonne d'oxygène et modifie tout son protocole de médication, ce qui fait qu'après le marathon, elle est demeurée alitée pendant une semaine entière. Et vous savez, courir en duo, c'est aussi affronter des défis de toutes sortes, engelures aux mains, partant glacial, fourche avant du fauteuil qui casse à 4 km de l'arrivée, qui a forcé Julien à lever la roue avant pendant 4 km pour terminer la course. Mais rien n'arrête ce duo-là. Lors du dernier marathon de Boston, Julien et May ont non seulement terminé en première place, mais ils ont établi le nouveau record de parcours pour le duo avec un chrono de 2h47.24 secondes. Et ça a vraiment été une lutte acharnée avec un duo américain que Julien a rattrapé à 700 mètres de la fin. Et May Lim n'a pas lésiné sur les encouragements.
15: J'ai dit, non, Julien, là, je veux la première place. Je veux pas la deuxième place. Fait que, let's go, t'es capable. Il y a une côte en haut. Il va finir par casser. Cette course-là, c'est notre course à nous deux.
13: C'est vraiment émouvant. C'est souvent de voir le sourire, l'énergie, puis dire, ah, moi aussi, j'ai réussi. Je suis marathonienne de Boston.
15: Il aurait pu courir le marathon de Boston pour sa propre performance, hein? Mais au lieu de se choisir, il a choisi moi. Il a choisi l'inclusion. Il a choisi de me permettre de vivre cette course-là. Il a choisi de briser mon isolement.
10: Hey, c'est ça qui est beau.
14: Ouais, oui,
10: c'est tellement magnifique. Touchant.
14: C'est ça. Il a choisi l'inclusion, oui, ouais. Mais le combat pour lui est loin d'être terminé. On sait que pousser un fauteuil de cette sorte-là sur 42 km demande une force phénoménale. Et souvent, ces athlètes-là évoluent dans l'indifférence.
13: Même au marathon de Boston, on ne reçoit rien, même si on gagne les courses en duo. Quand on a gagné la course, le directeur de course du marathon m'a donné la poignée de main, mais après ça, c'était comme c'était fini. Pas plus que ça. Puis sachant que après ça, mettons, le volet para, où est-ce que les gens ont couru avec des prothèses, ou même accompagnés, eux, ils reçoivent des subventions, des bourses, puis ils ont des médailles. T'sais, on fait pas juste ça pour ça, mais.
15: Tellement triste pour ces coureurs-là parce que les gens réalisent pas à quel point c'est difficile de courir le marathon de Boston en poussant quelqu'un.
10: Et moi, je leur en donnerais pas une médaille, j'en donnerais deux puis trois là, pour l'exploit que ça représente.
14: Et c'est aussi un bénévole bien ancré dans sa communauté, Julien Pinsonneau. C'est lui qui chapeaute le défi Gérard Côté à Saint-Hyacinthe avec des courses en duo. Il organise aussi des courses hebdomadaires en quartus pour les résidents de CHSLD à Saint-Hyacinthe. Est-ce que je vous ai déjà dit qu'il est nouveau papa?
10: Non. En plus.
14: Alors, ces journées ont probablement 36 heures.
10: Oui, c'est ça. Il dort pas beaucoup en plus.
14: Vraiment, chapeau.
10: Ah, chapeau,
14: Julien.
10: Vraiment, Julien Pinsonneau. J'imagine peut-être que vous êtes à l'écoute en ce moment, ainsi que vos proches. C'est admirable. Franchement, là, quelle belle histoire. Moi, j'ai été prise au cœur.
14: Absolument.
10: Merci, Diane.
14: Merci.

0: Julie place à une cavale dans les années 90.
1: Je suis allée au visionnement de presse de Vitrerie Joyale cette semaine. Énorme coup de cœur pour cette nouvelle série. Le créateur, Martin Matt, l'a mentionné d'entrée de jeu. C'est très émouvant pour lui. C'est un projet extrêmement personnel. Vitrerie Joyale, c'est l'histoire de sa famille, celle de son père qui était propriétaire d'une vitrerie, un homme qui a travaillé fort toute sa vie pour son entreprise, pour léguer tout ça à ses fils et pour qui tout s'écroule. C'est vraiment toute une partition, c'est habilement écrit. Ça nous fait passer du rire à la petite larme au coin de l'œil, puis même parfois plus qu'une petite larme, parce que c'est une famille qui va vivre un grand drame et on plonge à fond aussi dans le malaise. Comme ça, le Martin Matt sait nous en servir et on découvre aussi une distribution 5 étoiles, des comédiens, comédiennes brillantes qui se sont tellement bien appropriés leur rôle. Martin Matt est toujours condamné à l'excellence dans le rôle de son père, ce André Joyale, avec des cheveux aussi. J'ai beaucoup aimé le duo de frères. Pierre-Luc Funk, qui campe le rôle de Martin dans ce moment charnière de sa vie où il souhaite devenir humoriste, parce que là, en attendant, il travaille à la vitrerie. Et il y a aussi Pierre-Yves Roy-Desmarais, qui est formidable dans le rôle de ce frère comptable. Tous les deux réussissent à donner tout ce qu'il faut de bienveillance, de sensibilité, de complicité à leur relation. J'ai vraiment trouvé ça très, très beau. Puis dans la scène qui accompagne cette chanson, Nathalie, de Jean Leloup, on le voit bien. Ils sont dans un party pour la pendaison de crémaillère dans un nouvel appartement. Et on sent toute la complicité qui unit ces deux frères-là. C'est vraiment très, très beau. Marie-Lise Bourque aussi, la mère de famille, est parfaitement juste. Puis tous les personnages qui travaillent dans cette vitrerie sont vraiment marquants. Florence Lompré, la secrétaire, oui, très loyale, oui, qui va décompresser dans la salle de bain. Hein. Les vendeurs, François Chénier, Guillaume Cyr, le délégué syndical Rémi-Pierre Paquin. Puis on sent que Martin Matt s'est lâché lousse dans le processus d'écriture. Pas de gants blancs pour présenter tout ce qui pouvait se dire dans les années 90 dans cette société qui gênait pas trop pour dire tout haut des commentaires racistes, homophobes ou misogynes. Et ça, on le présente, on met pas de gants blancs pour ça. Donc, série qui est diffusée sur Prime Video, série à gros budget, et ça paraît, ça se voit d'une part...
2: Oui, le budget est à l'écran. Là.
1: Oui, le budget est vraiment là. Ça se voit avec la direction artistique qui est tellement riche, des décors, des costumes, des accessoires, tout est là pour faire de ce voyage au cœur des années 90 une grande réussite. La réalisation aussi de Guillaume Lonergan est super efficace, rythmée. Les personnages qui se présentent à la caméra aussi, on aime ça. C'est une formule qui est toujours gagnante. Le gros budget s'entend aussi. Beaucoup de musique et on sait que ça coûte cher avoir les droits pour toutes ces chansons. Dans la trame des chansons, oui, de Jean Leloup, celle que l'on a entendue en ouverture. Francine Raymond aussi, les bébés, les Counting Crows et aussi la musique originale d'Alexis Martin, Robin Joël Coux, les Viviane Audet. Pour toutes ces raisons, on comprend que l'équipe a eu les moyens de ses ambitions. J'ai parlé sur place à Martin Matt, on l'écoute là-dessus.
3: On a eu les moyens de faire la série qui était sur papier. Point final. C'est même les beaux malaises, j'étais chanceux, on a fait des magnifiques séries, mais c'est sûr que c'est arrivé souvent qu'ils m'ont dit, il faudrait couper cette chanson, là, faudrait couper cette scène, là. T'arrives avec 4 polices, 8 figurants, on pourra pas, on va mettre une autre, beaucoup de compromis. Si tu choisis pas cette tourne-là, on pourrait mettre telle scène. Ben, là, on a pu à peu près tout faire, à quelques exceptions près, ce qui était sur papier. Puis ça, je trouve ça magique. Puis je trouve que, ça, je dis ça pour moi, mais c'est ça pour la direction photo, c'est ça pour les décors, c'est ça pour la direction artistique, c'est ça pour la musique, c'est ça pour les costumes.
2: Des séries d'époque en ce moment, il s'en fait à peu près pas au Québec, justement parce que ça coûte trop cher, mais ça donne un résultat exceptionnel. Je veux dire, c'est un voyage dans les années 90. Là, c'est comme, il y a de la nostalgie au pouce carré. Là.
1: Absolument. Ouais. Puis quand c'est réussi, vraiment, ça fonctionne. Ça fait vraiment de la bonne TV. Pour les fils, là, je vous parlais de Pierre-Luc Funk, de Pierre-Yves Roy Desmarais. Pour eux, ça a vraiment été une expérience super enrichissante pour les comédiens, je parle. Puis ils étaient en mode gratitude lors du visionnement de presse, on les écoute.
4: Il y avait quelque chose de très personnel à lui, ça m'a vraiment beaucoup touché qu'il me demande ça à moi. Puis en plus, quand il me dit c'était qui les membres de la famille, c'est de faire un frère avec Pierre et un super grand chum, on dirait qu'il y avait quelque chose de, de très touchant, cette demande-là, qui m'a fait vraiment plaisir. Puis c'était un honneur de pouvoir jouer ça pour Martin, puis avec EY, puis tout ça. Le fait qu'il confie un rôle qui est inspiré de son frère, puis ça, c'est super touchant. Le fait que la série, en général, soit une fenêtre un peu sur la vie de Martin, c'est-à-dire qu'il y a comme une intimité dans cette affaire-là. Fait que le fait que lui te fasse rentrer dans son intimité, je trouvais ça super touchant. Puis le fait de jouer quelque chose de vrai, c'était comme un nouveau défi. Fait que je voulais vraiment faire partie de ce projet-là.
2: Il y a cette partie-là et il y a l'autre que Pierre-Yves Roy Desmarais, mention d'honneur, parce que dans l'épisode 1, il y a un célèbre pétage de coche, comme Martin Matt sait nous en offrir. Il y en avait eu dans Les Beaux Malaises, mais là, j'ai l'impression que c'est dans une autre ligue.
5: Oui, et là, il reste,
2: est devant lui, puis il reste stoïque.
5: C'est vraiment formidable. Puis oui, chapeau à Pierre-Yves Roy Desmarais. Puis je lui disais, c'est quand même beau de te voir dans un rôle de comptable. Hein. Habituellement, il est quand même plus explosif. Puis il me dit, oui, mais ma vraie personnalité ressemble beaucoup plus à celle d'un comptable. Et j'ai aussi parlé sur place à la mère de famille. C'est un personnage important qui cherche une autre vie, une grande étape d'émancipation. Voici Marie-Lise Bourque.
6: C'est une époque que je connais. C'est extraordinaire de pouvoir y replonger sans jugement aussi, parce que ce serait facile de porter un regard dur sur cette époque-là, mais on vient de là, tu sais. Je veux dire, moi, mes parents, ce sont un peu mes parents, tu sais. Donc, je trouve ça bien beau de pouvoir faire un saut dans le temps comme ça, puis de revoir un pan de ma vie et de la société, en fait.
5: Oui. C'est bien beau tout ça. Je vais reprendre les mots de Marie-Lise Bourque. Ce sera mon message final.
2: Oui, et je pense que Martin Matt frappe un coup de circuit. Oui, vraiment. Et comme disait son père, c'est en visant la perfection qu'on atteint l'excellence. Et ça, c'est répété souvent dans la série. J'ai ri très, très fort. Je n'ai vu que le premier épisode, d'accord? Donc, je ne suis pas encore entrée dans la portion plus dramatique du récit, mais j'ai ri très, très fort au premier épisode. Et moi, mon coup de cœur va à Guillaume Cyr. Sincèrement, Guillaume Cyr, son personnage de vendeur
5: qui s'excuse de vendre.
2: Moi, là, il a gagné mon cœur.
5: Pas trop que ça fonctionne.
2: Il est incroyable, tant dans son jeu physique que, wow, quelle performance. Et je salue, parce que j'imagine que ça va perdurer pour les autres épisodes, mais justement, c'est une série qui est très féministe et qui expose, entre autres, à quel point on pouvait banaliser à une certaine époque la violence faite aux femmes. Je dirais pas qu'on est rendu non plus à ce que ça n'existe plus aujourd'hui, mais c'était à puissance 1000 à l'époque et c'est bien illustré dans cette série-là.
5: Ça fait 30 ans.
2: Oui.
5: Mais déjà, il y a 30 ans, il y avait ces petites étincelles-là qui étaient présentes en milieu de travail. On le sent.
2: Oui, et ces femmes dont le personnage de Marie-Lise Bourque qui vivaient dans une forme de dépendance financière, donc qui ne pouvaient pas quitter et vivre leur vie de femme parce qu'elles n'avaient jamais intégré le marché du travail. Donc, je salue ça aussi de la part de Martin Matt parce que c'est intégré à l'histoire. On ne nous vend pas rien de ça, mais ça fait partie de notre histoire. Et c'est des messages quand même qui peuvent générer des belles prises de conscience.
5: Tout à fait.
2: Merci beaucoup, Julie.
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8: Ils annoncent en quoi comme météo aujourd'hui? Pas très beau, hein? Parce que j'ai envie d'écouter au moins un épisode quand même. Il y a juste un épisode disponible?
5: Non, les six
2: sont disponibles sur Prime.
8: Voilà. Donc, c'est adieu
2: gel
8: les autres
2: au sol,
8: projets.
2: Ça pourrait être une belle journée pour écouter en rafale. Nouvelle étude scientifique, Alexandre, qui vient nous rappeler que l'empreinte écologique des Canadiens ne respecte pas vraiment les limites de notre planète.
8: Ouais, et on ne parle pas des Canadiens de Montréal hein, qui s'en vont en Tampa pour tenter de ramener leur chaise dans la game, mais bien donc l'empreinte environnementale des citoyens canadiens. En fait, c'est une étude qui a été donc menée par des chercheurs de l'Université York, le chercheur notamment Eric Miller, à qui j'ai parlé récemment et qui a dirigé l'étude, parlait d'une empreinte environnementale des Canadiens qui est démesurée. Donc, mais c'est quoi que ça veut dire hein, finalement, l'empreinte écologique? Parce que c'est pas un terme qu'on utilise si souvent que ça. Concrètement, en fait, ce que ça veut dire, c'est une estimation de la surface terrestre et maritime qui est nécessaire sur une base annuelle pour répondre à notre consommation, notamment alimentaire, et gérer les déchets qui découlent de notre mode de vie. Donc, les Canadiens, en moyenne, utilisent 6,6 hectares, ça veut dire 66 000 mètres carrés par année. C'est quatre
5: chaque
8: fois...
5: Chaque Canadien?
8: Oui, chaque... Et le taux est important parce que c'est quatre fois le niveau qui permettrait d'avoir un mode de vie qui respecte les limites de la planète à produire et à gérer les ressources, les nos déchets. Et ce que ça veut dire, donc, bien sûr, c'est que notre mode de vie nuit aussi à la possibilité pour des humains ailleurs dans le monde d'avoir un meilleur niveau de vie. Donc, ce que M. Miller me disait, qui est soit dit en passant, donc professeur en économie écologique à l'Université York, si on veut protéger l'environnement, si on veut protéger le climat, il faut rapidement réduire notre empreinte écologique.
2: Et les constats pour les Canadiens peuvent aussi s'appliquer aux Québécois. Donc, on a des données pour évaluer l'impact de notre mode de vie ici au Québec.
8: Oui, Recyc Québec avait publié un document en 2024 qui est assez révélateur, d'ailleurs. Et je vous donne un exemple avec notre empreinte matérielle, là, donc notre consommation de ressources, toujours sur une base annuelle. On parle, pour la société québécoise, d'une moyenne de 30 tonnes par Québécois par année, mais ça inclut l'ensemble des activités de la société. C'est beaucoup plus élevé que la moyenne mondiale et c'est surtout, bien sûr, un niveau de consommation qui dépasse la capacité de la planète à générer ces ressources-là, bien sûr. Et le document qui avait été publié par Recyc Québec donnait en exemple notre consommation d'eau, on en a déjà parlé ici, on parle de 245 litres par personne en moyenne chaque jour. C'est énorme, bien sûr, surtout dans un contexte où on va réduire...
2: Il faut le répéter, le 245 litres par jour par personne.
8: Ouais, c'est énorme. Hein, on prend ça pour acquis, cette ressource-là, mais dans les prochaines années, on va devoir la gérer de façon, en guillemets, plus intelligente, hein, si on veut épargner cette eau-là, finalement, dans un contexte de réchauffement climatique, toujours. Donc, notre empreinte carbone aussi, qui est très élevée, beaucoup plus élevée que ce qu'il faudrait avoir comme empreinte carbone pour limiter le réchauffement climatique. Donc, clairement, il y a des enjeux climatiques, des enjeux de consommation de ressources pour les Québécois, pour les Canadiens. Il faut en prendre conscience, bien sûr, pour pouvoir agir.
2: On l'explique comment, notre surconsommation de ressources, Alexandre?
8: Ben, je ne vous apprendrai rien, Monique, en disant qu'on vit dans une société de consommation. C'est facile de succomber à l'envie d'acheter des choses dont parfois on n'a pas vraiment besoin. Et je ne parle pas nécessairement de la trame sonore en vinyle du documentaire épique de Elvis, mais aussi, bien sûr, donc différents objets qu'on peut acheter en ligne, bien sûr, les algorithmes. Les rythmes aussi hein, sont bons pour nous cibler en tant que consommateurs. On mesure
2: c'est
8: mal.
2: C'est facile plus que jamais d'acheter n'importe quoi en un
8: clic. D'acheter quoi que ce soit. Bon, évidemment, on mesure souvent très mal les impacts de la production de ces objets-là, notamment les appareils électroniques. D'ailleurs, exemple intéressant pour illustrer cette situation-là, les téléphones cellulaires hein, qui nécessitent bien sûr plusieurs ressources non renouvelables, notamment des ressources minières, et qu'on a tendance à changer très souvent. Pour un modèle plus récent, bien sûr, la publicité nous oriente vers ça, l'obsolescence programmée. Donc, bref, et ces appareils-là sont très peu récupérés. Selon les données les plus récentes disponibles, à peine 5 % des cellulaires au Québec sont récupérés. C'est minime. Hein? Il y en a beaucoup qui dorment dans nos tiroirs, d'ailleurs, aussi. Là, puis
2: Ou qui sont quoi, jetés carrément?
8: Qui sont jetés carrément. Peut-être que les gens ont parfois peur que leurs données soient volées ou piratées aussi. Là. Donc, il y a des craintes aussi en lien avec ça. 30 % de taux de récupération pour les ordinateurs, c'est toujours très faible. Et c'est d'ailleurs un symbole d'un problème qui est plus large, hein? La circularité de l'économie québécoise. À peine 3,5 % de l'économie est circulaire. Donc, dans un système de production et de consommation qui est basé sur une utilisation qu'on dirait réfléchie, si on veut, des ressources dans l'ensemble du cycle de vie d'un bien. Donc, concrètement, ça pourrait vouloir dire, par exemple, d'avoir des objets plus faciles à réparer, réutilisables, le recyclage, bien sûr, qui serait davantage mis de l'avant et, évidemment, promu, notamment par les citoyens. Bref, ce qu'il faut faire pour limiter notre impact sur la planète, on ne le fait pas suffisamment, mais on le sait, en tout cas, que le portrait, il est, en guillemets, très, si on veut, négatif, là, mais il y a des moyens d'agir, bien sûr. Il y a des outils pour mieux recycler, mieux réutiliser.
2: Ben, déjà, juste de recycler nos téléphones, ce serait un premier pas. Là. On change de téléphone québécois moyen aux 2-3 ans, à peu près. Imaginez la quantité de téléphones pas recyclés. Donc, vous le dites bien, il y a des solutions pour réduire cet impact environnemental.
8: Oui, c'est ce qui est bien en environnement, que ça soit sur notre consommation de ressources ou le climat. Les solutions, elles existent. On peut rappeler, évidemment, une évidence, réfléchir avant d'acheter. Hein? Je regardais hier les publicités pendant le hockey. Hein? C'était tentant. Bien sûr, il y a plein d'incitatifs à consommer, mais est-ce qu'on en a vraiment besoin, hein, comme dirait Pierre-Yves McSween?
2: Et si on veut agir... attendre au lendemain, voir si le lendemain, on en a encore besoin.
8: Oui, effectivement. Ouais, le lendemain, est-ce que la trame sonore du documentaire épique d'Elvis, on la veut encore le lendemain? La réponse, c'est oui.
2: On l'achète.
8: Évidemment. On peut aussi agir, réduire l'impact environnemental de notre mode de vie. Si on ne sait pas par où commencer, il existe des outils en ligne. Notamment, hier, je consultais le site de l'organisme Équiterre, là, qui est spécialisé dans ces enjeux-là, beaucoup dans la conscientisation, moins que dans la revendication. Donc, il y a des outils quand même intéressants. Et par ailleurs, je me permets de lancer la question, est-ce que les différents partis politiques vont proposer des solutions cette année pendant la campagne électorale pour réduire notre empreinte environnementale?
2: L'environnement a un petit peu pris le bord quand
8: même
2: dans les derniers
8: mois. Oui, mais ce serait intéressant de les questionner sur ces enjeux-là. Ça pourrait être un sujet intéressant, surtout dans un contexte de hausse du coût de la vie. Hein, donc, parce qu'il y a des impacts aussi financiers pour les citoyens. Et en terminant, on peut d'ailleurs souligner un constat très intéressant, très clair d'une étude fascinante, pour utiliser l'expression sont consacrés, de chercheurs de Harvard, qui est rendu d'ailleurs dans un livre qui s'intitule « Qu'est-ce qui rend vraiment heureux ?» Et le vrai bonheur, c'est les relations humaines. Ah. Ça dépend de nos relations humaines, l'amitié, les collègues, la famille, etc. Donc bref, ce ne
2: ça
8: sont pas
2: bien,
8: les objets
2: ça,
8: qui nous rendent heureux.
2: Regardez, j'ai trouvé la vidéo du peut-être faucon.
8: Je crois que c'est un faucon émérillon.
2: Vous le savez déjà?
8: Ouais.
5: Et il est bon, Alexandre.
2: Il est
5: quand
2: en train
5: même.
2: De ouais.
8: Faucon émérillon, très simplement. Ouais, un petit faucon.
2: C'était véritablement un faucon là.
8: Ouais, exactement. Vous avez vu ça, donc voilà. Il y en a en ville de ces faucons-là. Parfois,
2: sur
8: ils se débarrassent
2: balcon.
8: De certains pigeons que les gens n'aiment pas particulièrement. Donc, c'est une espèce qui gère d'autres
5: ça
8: espèces.
5: Ça réveille cette vidéo-là.
2: Oh que oui, les informations suivent à l'instant. Tout de suite.
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14: Ce matin, au Radio-Journal, le Pentagone compte retirer 5 000 militaires américains de l'Allemagne sur fond de disputes entourant la guerre en Iran. Renaud Bray ferme une deuxième succursale à Québec où les employés étaient en grève.
15: Le message de Blaise Renaud, c'est « je m'en fous ».
14: Le syndicat déplore l'attitude de l'employeur. Et le Canadien de Montréal devra se mesurer une septième fois au Lightning de Tampa Bay après une défaite en prolongation.
16: Je suis quand même vraiment fière de notre équipe.
17: On encourage notre équipe. On fait qu'est-ce qu'on peut.
18: Super match, ils ont bien joué.
14: Bonjour, ici Nathalie Babin-Gagnon. Le Pentagone annonce le retrait de 5 000 soldats américains basés en Allemagne d'ici un an. Cette décision survient à la suite des critiques du chancelier allemand plus tôt cette semaine sur la stratégie américaine en Iran. Nous faisons le point avec Greta Juris. Greta, il s'agit d'une réduction de 15 % de la présence militaire américaine en Allemagne.
19: Voilà, et plus tôt cette semaine, Donald Trump avait déjà laissé sous-entendre qu'il pourrait retirer des troupes en Allemagne après avoir été agacé par les critiques du chancelier allemand. Friedrich Merz avait alors déclaré que les Américains n'avaient aucune stratégie en Iran et que Téhéran avait réussi à humilier les États-Unis. Donald Trump a déclaré par ailleurs qu'il pourrait aussi retirer des troupes en Italie et en Espagne.
20: Italy has not been of any help to us and Spain has been horrible.
19: Et il dit qu'aucun de ces deux pays n'a appuyé les États-Unis dans leur offensive en Iran.
14: Et Greta, devant cette situation, Berlin appelle l'Europe à renforcer sa sécurité.
19: Oui, le ministre allemand de la Défense a réagi en disant que l'Europe doit réduire sa dépendance face aux États-Unis. Pendant ce temps, l'OTAN travaille avec Washington afin de mieux comprendre sa décision de retirer des troupes américaines. Une décision inquiétante, selon l'ancien officier français et auteur du site d'information Ne pas subir, Guillaume Ancel.
21: C'est un message de menace, pas seulement contre l'Allemagne, mais contre tous les pays européens, de dire, vous avez vu, maintenant je fais ce que je veux. D'ailleurs, je m'attaque à l'OTAN, ce qui était le plus grand rêve de Vladimir Poutine.
19: Et puis Donald Trump a annoncé aussi qu'il augmentera à 25 % les tarifs douaniers américains sur toutes les exportations automobiles européennes dès la semaine prochaine, l'Allemagne étant le principal exportateur.
14: Merci Greta.
19: Je vous en prie.
14: Deux hommes accusés d'espionnage ont été pendus en Iran. Ils ont été tués pour avoir coopéré avec le Mossad, le service de renseignement extérieur d'Israël. Les arrestations et les exécutions se multiplient en Iran depuis le début de la guerre déclenchée par une attaque des États-Unis et d'Israël le 28 février. Selon Amnesty International, l'Iran est le pays qui recourt le plus à la peine capitale après la Chine. La flambée des prix du carburant en raison de la guerre au Moyen-Orient a donné le coup de grâce à la compagnie aérienne américaine à bas coût, Spirit Airlines. L'entreprise, qui était déjà en difficulté, annule tous ses vols et cesse progressivement ses activités en raison de la hausse des prix du kérosène. Spirit Airlines, qui a transporté 28 millions de passagers l'an dernier, assure qu'elle remboursera les billets déjà achetés. Le président Donald Trump a par ailleurs évoqué un possible rachat par l'État fédéral de l'entreprise connue pour ses avions jaunes vifs. Le premier ministre Mark Carney s'envole pour l'Arménie, une visite qui doit lui permettre de discuter à la fois de la défense de l'Ukraine ainsi que de commerce et d'investissement en Europe. Il doit participer à un sommet sur la coopération stratégique en matière de politique, de sécurité et d'infrastructure dans la capitale Erevan. Il s'agira de la première participation d'un pays non européen à ce sommet biannuel, mis en place après l'invasion à grande échelle de l'Ukraine par la Russie en 2022. Au Québec, la librairie Renaud-Bray ferme une deuxième succursale en grève à Québec en l'espace de quelques mois. Il s'agit de celle du centre commercial Laurier-Québec, où un débrayage durait depuis un an et demi. Alexandre Pinchot est à Québec. Alexandre, une trentaine de personnes perdent leur emploi.
0: Ils ont appris la nouvelle hier lors d'une assemblée syndicale. Plusieurs étaient sous le choc, de la tristesse, de la colère aussi. Il faut dire que c'est le deuxième Renaud-Bray à fermer ses portes en octobre 2025. C'est du côté des galeries de la capitale après 10 mois de grève. Le magasin sur le boulevard Laurier était toujours ouvert du mercredi au samedi, mais voilà que ça ferme de façon définitive. Selon le syndicat, l'employeur ne négociait plus depuis plusieurs mois. Le syndicat demandait une augmentation $1 de plus que le salaire minimum. L'employeur s'en tenait à une offre de 15 cents de plus que le salaire minimum. Là-dessus, on peut écouter la réaction de Jimmy Demers, président du syndicat des travailleuses et travailleurs de Renaud-Bray, suivi de Caroline Senneville, présidente de la CSN.
3: Il y a beaucoup, beaucoup de colère, beaucoup d'amertume, mais honnêtement, pas beaucoup de surprises. Ça fait partie de son modus operandi. C'est ce qui était arrivé aux galeries de la capitale.
22: C'est un mépris de ces travailleurs-là. Quand on est soi-même dans la richesse, c'est un mépris de la clientèle. Parce que Renaud-Bray, c'est pas juste un vendeur de bébelles, c'est un vendeur de livres. Les clientèles, les clients, les clientes viennent là pour avoir des conseils. Le message de Blaise Renaud, c'est « je m'en fous ».
0: Le propriétaire Blaise Renaud doit d'ailleurs comparaître devant le tribunal administratif du travail le 14 mai. Il a déjà été sanctionné par le tribunal dans le passé. Renaud-Bray, pour le moment, n'a pas répondu à nos questions.
14: Merci Alexandre.
0: Je vous en prie.
14: Un chenil de Gatineau, où un chien est mort, attaqué par un autre chien en mars, avait été remis à l'ordre par le ministère de l'Agriculture, des Pêches et de l'Aquaculture, le MAPAC.

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3: Ma PAC, elles ont mené à 7 inspections, 42 non-conformités ont été constatées en rapport, notamment avec la malpropreté et l'état de santé de certains chiens. Le propriétaire du chenil, Sami Karkori, a reçu au moins 4 amendes pour un total de 11 000 dollars. Il a refusé notre demande d'entrevue. Félix Lantier, lui, n'en revient pas.
4: Je me suis fié aux avis Google qui étaient super bons, donc moi, j'avais aucune idée de que tout ça se passait, non.
3: Il poursuit maintenant le chenil, la ville de Gatineau et le procureur général du Québec pour 300 000 dollars. La ville de Gatineau a refusé de commenter. Le chenil a continué d'accueillir des chiens avant de fermer ses portes en mars 2026, peu de temps après la mort d'Austin. La directrice du programme pour la Human World for Animal Canada, Ewa Demianovic, aimerait que le MAPAC agisse plus rapidement.
5: Il y a des problématiques qui sont observables et qui mettent en danger et qui font souffrir des animaux et qui nécessiteraient là, une intervention.
3: La saisie d'animaux est l'un des recours du MAPAC qui a également le pouvoir de gérer les permis et de notamment imposer des sanctions. Le MAPAC et le ministre ont décliné nos demandes d'entrevue. Ici, Anouise Michel, Radio-Canada, Gatineau.
6: Il y aura un 7e et ultime match dans la série entre le Canadien de Montréal et le Lightning de Tampa Bay. Les deux équipes sont à égalité 3-3 après la victoire du Lightning qui l'a emporté 1-0 en prolongation hier soir. À la grande déception des nombreux partisans rassemblés à l'intérieur et aussi à l'extérieur du Centre Bell. Emma Guerrero-Dufour était sur place.
7: C'était une vraie marée rouge devant les écrans géants installés sur l'avenue des Canadiens de Montréal. Des milliers de partisans du tricolore se sont rassemblés pour vivre la fièvre des séries ensemble.
8: Je voulais qu'ils vivent l'ambiance, la frénésie. Là, c'était un match important.
7: Marilyn, mère de 3 enfants, a tenu à faire la route pour leur permettre de vivre cette expérience pour la première fois.
8: On est parti à 4 heures de Québec, on est arrivé à Montréal à 6h30. On a réussi à sortir de la voiture à 20h. Et nous voici pour vivre la fièvre des séries.
7: Une fièvre bien palpable malgré un match sans aucun but pendant 3 périodes.
8: Ah, c'est trippant!
7: Félix, 13 ans, est enthousiaste. C'est sa première fois ici.
8: Tout le monde ne sait pas quand ça va marquer. Puis genre, dès que ça va marquer, tout le monde va s'enflammer. Puis ça va être le fun, ça va être trippant, ça va tout crier.
7: Son grand frère fait des prédictions.
9: Combien?
10: 0, prolonge.
7: La prédiction s'est avérée, mais pas comme prévu pour les partisans du Canadien.
10: T'es pas sérieux?
8: On s'en va ensuite.
7: C'est avec un but de Gage Goncalves que le Lightning de Tampa Bay est parvenu à rattraper le score du Canadien dans la série. Le suspense se poursuit donc jusqu'à dimanche pour un match décisif en Floride. Ici Emma Guerrero-Dufour, Radio-Canada, Montréal.
6: Et au hockey féminin, la victoire de Montréal amorce son parcours dans les séries cet après-midi à la Place Bell à Laval contre le Frost du Minnesota. Et ce soir, dans l'autre série, la Charge d'Ottawa sera opposée à la Fleet de Boston. Voilà, c'était le Radio-Journal. Bonne journée.

0: 9h10. Au cours de la prochaine heure, on aura le privilège de prendre un mimosa avec Marc Hervieux, qui est entre autres le porte-parole du 48e Festival du Domaine Forget, qui aura lieu cet été dans Charlevoix. On va parler de fièvre avec Louise Deschâtelet sous toutes ses déclinaisons, également dans les prochaines minutes. Et vous êtes nombreux à continuer de nous écrire de la fameuse gang sous la couette. On le dit un peu depuis ce matin. Cette semaine, vous avez été plusieurs à venir vers moi pour me dire hey, « je fais partie de la gang sous la couette » et tout ça. Alors, on voulait savoir combien vous étiez. Et on nous écrit « Ma fille Clara et moi, on fait partie de la gang sous la couette. Habituellement, sous la couette à Notre-Dame de l'île Perrault. Mais aujourd'hui, depuis l'île de Tinaré, Bahia, au Brésil.
1: Ah. »
0: Et on a pris notre petit déjeuner avec un café sur cette île magnifique en regardant la baie pour la dernière fois et en nous écoutant. Alors, Élise et Clara, on vous salue. Chanceuse, parce qu'il annonce du gel au sol à Montréal.
1: Bon retour.
0: Et ça, ça n'a pas plu, le gel au sol, à Marc. Marc, il dit, j'ai tout aimé de l'émission, sauf les 8 secondes où l'expression avertissement de gel au sol a été utilisée. Il dit, j'étais pas prêt à entendre ça. J'aurais aimé être avertie à l'avance de l'avertissement qui s'en venait.
2: Un trauma avertissement.
0: Donc, trauma avertissement. Ouais. Je m'excuse, je viens de le refaire encore pour ceux qui viennent.

0: d'ouvrir l'œil peut-être et de se joindre à nous. Oui, il y aura du gel au sol à Montréal. Belle journée quand même, somme toute demain. 10 degrés. Hey, on va le prendre, là, le 10 degrés soleil.
1: Oui, mais
0: soleil
1: après le
0: nuage.
1: 20 degrés de la semaine passée, on dirait que ça ne veut plus rien dire.
0: Mais c'est parce qu'avec ce qui s'en vient, c'est-à-dire énormément de pluie au cours de la semaine, profitez-en quand même un petit peu demain, ça va valoir la peine. Pierre-Yves McSween est au bout du fil. Salut Pierre-Yves.
2: Sous la couette fiscale.
0: La gang de la couette fiscale. Savez-vous ce que c'est qu'une sécheuse à pompe à chaleur?
2: J'ai appris ça cette semaine. Okay. On va en parler à l'émission. C'est une sécheuse qui n'a pas besoin de sortie. Imaginez-vous un condo ou une maison sans sortie de sécheuse. Mais c'est une sécheuse pour budget. C'est plus cher, mais c'est subventionné. Donc, on va en parler, mais ça coûte moins cher, mais ça prend plus de temps à sécher. Donc, il y a les plus et les moins. Tu sais, quand vous avez une famille de la sécheuse éternelle, comme j'ai chez moi, là, c'est-à-dire des adolescents qui font du lavage comme s'il n'y avait pas de lendemain, et que dès qu'on a fini de plier une serviette, il y en a une autre qui apparaît fois deux. Ça, c'est ma réalité. C'est pas pour vous, la sécheuse à pompe à air, mais ça existe. On a aussi Pascal Cameron, hein, l'humoriste, qui va venir nous parler de sa vie financière et de sa réalité. Hein. Il est aussi conjoint d'une autrice bien connue, donc évidemment, ça crée des réalités fiscales, et on va apprendre quelque chose de spécial. Si je vous demandais, quelle est l'année qui, pour vous, est la meilleure année de construction d'une maison? Est-ce que ce serait une année récente ou une vieille année?
3: Une vieille.
2: Une vieille? Quelle année, à peu près?
3: 1960.
2: Ah, c'est intéressant.
1: Je dirais 96.
2: Moi, je vis dans du 1950, mais effectivement, on va recevoir un inspecteur en bâtiment qui inspecte des maisons neuves. Et qui va venir faire peur à tous ceux qui ont envie de s'acheter une maison neuve en nous disant « c'était bien mieux dans le temps ». Alors voilà, si t'as écouté à Sauve qui peut cette semaine.
0: Est-ce que l'obsolescence programmée a aussi infiltré le milieu de la construction? Ça a été fait
2: dans
0: un petit peu en tournant les coins ronds?
2: Ben, en fait, vous avez raison dans deux raisons. Un, le MDF n'est pas du bois. Hein? Ouais. Et deuxièmement, tout le monde veut faire de l'argent. Et donc, les gens vont vite parfois. Et en allant vite, on tourne les coins ronds. Et la finition est moins bonne. La brique coûte cher, on met autre chose. Et donc, à suivre, ceux qui sont dans de vieilles maisons, profitez-en. Vous avez la valeur d'antan.
0: Retournez sur la couette. Il vous reste très peu de temps avant votre émission. Pierre-Yves McSween, oui, sauf qu'il peut. 11h à midi. Merci beaucoup. Alain Gravel est avec nous.
4: Comment il disait ça, c'est Dominique Lévesque du groupe Sanguin? Je suis fatigué.
0: Fatigué.
4: On va-tu finir cette série-là? Fatigué.
0: Bon, vous êtes couché tard hier, prolongation.
4: On va-tu passer au travail?
5: Je sais pas.
4: C'est infernal.
0: Ce matin, je disais, il y a se coucher tard, mais il y a se coucher tard déçu.
4: Et intense et nerveux, ou après.
0: On a tous pas bien dormi. Oui, c'est ça. Hyper vigilance dans le tapis. Ouais, mais
3: demain, c'est plus tôt. Ça va aller.
0: Et vous allez en parler d'ailleurs que le CH rassemble plus que jamais.
4: On va en parler.
0: Un petit peu.
4: Autre sujet, beaucoup d'inquiétudes dans les pays occidentaux sur le taux de natalité. 1,33 au Québec. Au Canada, c'est 1,25. En Colombie-Britannique, c'est à peine 1%. 1%. Ça prend 2,1 pour renouveler des générations. On va se poser la question, est-ce que c'est vraiment inquiétant? Parce que là-dessus, il y a un débat. Moi, j'ai toujours pensé que c'était très inquiétant. Et il y a des économistes, des gens qui disent... C'est peut-être pas si inquiétant que ça. Et d'ailleurs, la planète, la fameuse pyramide inversée, ben, la planète s'en va vers ça, éventuellement. Donc, réduction de la population mondiale. Donc, on va en discuter. Le Canada aussi qui prend le virage militaro-industriel avec investissement de 5% dans le militaire du PIB annuel. Ça veut dire quoi exactement? Ce qu'on entend beaucoup, c'est le Canada qui veut assumer sa souveraineté et la protection de son territoire. Mais quand t'achètes, quand celui qui t'inquiète, c'est ton voisin, par exemple les Américains, puis que t'achètes ton armement aux États-Unis, ça veut dire quoi exactement? Donc, on va en discuter. Puis la reconnaissance faciale, j'étais en Europe récemment. C'est une chose, ça fait apprendre en photo aux douanes quand t'arrives, mais les empreintes digitales en plus, à notre insu, donc... Pas à l'aéroport, parce qu'on le voit bien qu'ils sont en train de le faire, mais quand on se promène dans les centres commerciaux, etc., est-ce qu'il y a des recours, puis est-ce que c'est légal? Donc, on va discuter de ça. Au fait d'abord, hein, on reste de bonne humeur.
0: À midi 10.
4: Ben ouais, même si on a un petit œil au beurre noir. C'est pas fini. Tant que c'est pas fini, disait Python Claude Ruel, n'est-ce pas?
0: Bonne émission, Alain Gravel. Merci beaucoup. Naila, vous nous avez parlé de cet influenceur qui avait cédé son image à l'intelligence artificielle pour près $1 milliard. Et là, ça s'est pas tout à fait passé comme prévu.
1: Oui, rappelez-vous en janvier de Kaby Lamé, ce TikToker influenceur sénégalo-italien aux vidéos ultra populaires. Il a 160 millions de personnes qui le suivent. Lui, il est spécialiste des sketchs sketch comique muet, en fait, pour se moquer de certains, de certaines astuces de vie.
0: Ça, il n'a jamais dit un mot.
1: Il n'a jamais, jamais dit jamais, un jamais, mot. Jamais. Il se moque de ses astuces de vie, de ses life hacks complexes pour rien. Il est devenu célèbre là, grâce à ses vidéos sans parole. Il avait vendu ses droits à l'image et sa société pour 975 millions de dollars. On en avait parlé partout à Rich Sparkles Holdings, une entreprise d'impression financière cotée en bourse. L'objectif, c'était de créer vraiment un double en intelligence artificielle de lui-même pour faire des vidéos avec son image et vendre des produits 24/7. On estimait que ça allait générer des retombées de 4 milliards de dollars quand même. Quand on gratte, ben oups, on se rend compte de peut-être qu'il y a une petite arnaque derrière tout ça. C'est notamment des articles de Business Insiders, de Forbes Afrique. Les spéculateurs qui avaient sauté sur l'occasion, qui avaient acheté des actions de la société, ça avait vraiment une hausse fulgurante du prix des actions. Mais ça s'est vraiment dissipé parce que l'action a plongé de 90% par rapport à son sommet de janvier. Parce qu'il y a beaucoup de confusion à savoir, est-ce que ça s'est vraiment passé, cette transaction-là? Il n'y a pas de document officiel qui a été déposé pour indiquer que l'accord a été finalisé ou que Kabil Lamé a reçu là, les 75 millions d'actions qu'on lui avait promis. Et il y a plusieurs plateformes d'investissement qui ont décidé de restreindre les transactions sur les actions de Rich Sparkles parce qu'on trouve que c'est un petit peu du vent, tout ça. Kabil Lamé, il a pas communiqué, il n'a rien dit là-dessus. Il a même enlevé toute référence à l'opération sur ses réseaux sociaux, donc ça alimente un petit peu les spéculations. Et ça met en lumière un peu tous les risques liés à la financiarisation de l'économie des créateurs. Parce que quand ça avait été annoncé, ça avait suscité une vague d'optimisme chez les créateurs de contenu. On se disait, ben, il y a une façon de faire beaucoup d'argent quand même. Il y a une valeur dans notre secteur. Mais là, on est beaucoup plus sceptique avec cette entente, ce deal qui ne semble pas vraiment se concrétiser.
0: J'espère qu'il n'avait pas déjà acheté 3-4 Lamborghini.
1: On lui souhaite, mais je pense qu'il fait quand même de l'argent autrement. Là, avec 160 millions d'abonnés, oui. C'est juste que ce n'est pas un milliard.
0: Il va falloir qu'il continue de ne pas parler.
1: Oui.
0: Merci beaucoup, Naila.
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0: Génération, le diable s'habille en Prada, là, ici. Donc, la planète mode s'anime en ce début de mois de mai.
8: Oui, d'une part, Monique, avec la sortie en salle hier du film Le diable s'habille en Prada 2, 20 ans après la sortie du premier volet, que j'ai vu plus d'une fois, oui, je vais le dire, plaisir coupable, complètement assumé. J'ai donc retrouvé avec plaisir l'intraitable Miranda Priestly, qui dirige toujours le magazine Runway, mais dans un contexte vraiment différent, celui du déclin de la presse papier. C'est dans ce contexte de crise qu'Andy, le personnage d'Anne Hathaway, va revenir travailler au magazine et qui apporte avec elle aussi toute cette réflexion sur l'état du journalisme. Et la suite, ben, elle demeure très divertissante. Toujours une enfilade de vêtements griffés, des décors spectaculaires.
0: C'est déjà commencé avec la promo depuis des semaines.
8: Oui, vraiment. Oui. Les tapis rouges qu'elles ont foulés pour faire la promotion du film, ma foi, était vraiment impressionnant. Donc, des décors spectaculaires de New York à Milan, des vedettes qui font des apparitions et toujours les regards assassins de Meryl Streep. Vraiment, c'est impayable tout ça. Et parallèlement à cette sortie, mais on pourrait croire que c'est un peu arrangé avec le gars des vues parce qu'on prépare le Met Gala, soirée mode incontournable, activité de financement pour le Costume Institute du Met de New York. Mais c'est beaucoup plus que ça. C'est un spectaculaire tapis rouge qui est organisé par la vraie Anna Wintour et ça a lieu lundi soir. Donc, à chaque année, il y a un thème bien précis pour ce premier lundi de mai. Cette année, le thème, c'est l'art du costume, accompagné d'un code vestimentaire intitulé « La mode est un art ». Il y a déjà plusieurs invités qui ont confirmé leur présence. Bad Bunny, Zendaya, Venus et Serena Williams, Nicole Kidman, Beyoncé, Connor Story, Anne Hathaway, Naomi Campbell et plusieurs autres. La liste est longue, mais il paraît qu'il on ne peut pas refuser une année, hein, parce qu'à part la suite, Anna ne nous invitera plus.
0: Ah, il ne faut pas l'offusquer.
8: Moi, je n'ai jamais reçu d'invitation encore, alors je ne peux
0: Anna
8: pas refuser.
0: Wintour. Elles ont fait d'ailleurs la une d'un magazine ensemble.
8: C'était
0: hein.
8: Magnifique. Ouais. Hein. Anna Wintour et Meryl Streep.
0: Vanity Fair, je crois, ou Sauf Erreur. Mais oui, c'est magnifique, absolument. Parce que bon, le personnage est quand même librement inspiré un peu de la vraie.
8: Bien
0: librement.
8: Sûr.
0: C'est romancé,
8: oui.
0: Mais...
8: une petite source d'inspiration.
0: Oui. Merci beaucoup, Diane, autour des Raptors de Toronto de forcer un septième match en série.
3: Oui, vous avez failli trépasser hier au hockey, mais c'était tout aussi dramatique au basket de la NBA quel finish. À 1,2 secondes de la fin de la prolongation, R.J. Barrett, le natif de Mississauga des Raptors, a décoché un tir de 3 points à 29 pieds du panier. La balle a heurté l'arrière du cerceau, a bondi très haut dans les airs avant de retomber.
0: Non.
3: Dans le panier.
0: Wow.
3: Parfaitement dedans.
0: À une seconde?
3: 1,2 secondes.
2: Oh, wow.
3: Le genre de tir qui a fait hurler tout le monde à Toronto hier.
0: C'est sûr.
3: Score final, Toronto 112, Cleveland 110.
0: Tu sais, quand on dit que c'est pas fini tant que c'est pas fini.
2: C'est
0: ça.
2: Basket,
0: ça, c'est le meilleur exemple.
3: Au basket, c'est fou. Alors, Barrett a terminé avec 24 points, mais c'est Scottie Barnes qui a orchestré le coup. 25 points, 14 passes, dont celle qui a mené au tir décisif du grand art. Du côté des Cavaliers de Cleveland, Mobley a mené avec 26 points. Il a tenté un tir de la dernière chance à la sirène, mais il a raté la cible. Voilà. Le match numéro 7, ce sera demain à Cleveland à 19h30. Alors, il faudra une zapette avec le match du Canadien.
0: Ah, c'est beaucoup d'émotions tout ça, là.
3: Oui.
0: Oui, oui, oui, exact.
3: Mais on aime ça.
0: Ça va nous prendre des bons psys aussi, là, je pense, non?
3: Après.
0: Après.
3: D'accord.
0: Oui. Merci beaucoup, Diane.
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0: Bonjour Louise.
10: Bonjour tout le monde.
0: Vous nous offrez cette semaine variation sur le mot fièvre.
10: Mm-hmm.
0: Ça vous a inspiré?
10: Ça m'a inspiré parce que mon mari et moi, on est plongés dans les finales du Canadien, oui. Bien évidemment. Et je me suis rendu compte à l'exercice que c'était assez épouvantable de nous écouter tous les deux en regardant les matchs de hockey.
0: C'est-à-dire, si nous étions de petits oiseaux.
10: Mon mari, c'est un gérant d'estrade, alors il passe son temps à gueuler contre tous ceux qui jouent pas comme du monde, qui auraient dû faire une passe au lieu de pitcher dans le net de même, en tout cas. Et moi, qui ai commencé à hurler aussi parce que Claude Giroffe, je peux plus l'entendre. Claude Giroffe, là, dès que j'entends son nom, je hurle et la mère de Pauline, la chienne Pauline dont je vous ai parlé l'autre jour, elle s'est rendue compte qu'elle a tellement énervé son chien en regardant le match de hockey qu'elle n'était plus capable de dormir après. Parce que Pauline, c'est une chienne très nerveuse, très, très sensible et puis elle l'a complètement débattue.
0: C'est comme nous autres, on est des Paulines, là.
3: Exactement. On a de la misère à dormir des bouchons, quelque chose.
10: Ben là, il va falloir qu'elle fasse quelque chose parce qu'elle ne peut pas continuer comme ça. Elle dit, je m'en suis rendu compte. Alors, je ne sais pas hier soir comment ça s'est passé, mais je sais qu'il y a deux jours, là, Pauline ne dormait pas. Alors, ça m'a incité à aller chercher dans le dictionnaire le mot fièvre, parce qu'il faut vraiment être pogné par la fièvre du hockey pour agir comme nous agissons, mon mari et moi, chez nous. Puis on n'est pas les seuls, il paraît. Alors, je suis allée chercher le sens du mot fièvre et j'ai compris que dans la racine latine du mot fièvre, ça veut dire à la fois chaleur et froideur, le mot fièvre. Ça ne veut pas juste dire chaleur. Parce que quand on était psy, ta mère te disait,
0: oui.
10: Tu fais de la fièvre aujourd'hui, donc tu as le front chaud, tu vas rester à la maison.
0: Ça, c'est ça, la chaleur.
10: Ouais. Exactement. Maman va te faire un petit bouillon de poulet, nouilles et légumes, et puis tu vas rester à la maison, tu vas profiter de moi. Donc, ça a un côté cocon, la fièvre. Ça a un côté danger, parce que fièvre veut dire maladie.
0: Que le corps nous donne un signal. Là. Ouais.
10: Puis ça peut être maladie, fièvre froide. Parce que quand t'as de la fièvre, t'as de la misère à te réchauffer. T'as tout le temps froid dans ton lit.
0: Des fameux frissons,
10: froides.
0: Là.
10: Des sueurs froides.
0: Oui, sueurs froides.
10: Exactement. Elle vient de mettre le doigt, Diane, là-dessus. Sueur froide, ça veut dire fièvre aussi. Après ça, je suis allée chercher comment ça se fait qu'on est arrivé à parler de fièvre du hockey. On parle de fièvre du hockey.
0: Parce qu'on est atteint de...
10: D'une maladie.
0: On devient fou.
10: D'une maladie. Mais également d'une vigueur telle parce que notre équipe gagne. Et quand notre équipe ne gagne pas, c'est là qu'entre en jeu la maladie. Alors, c'est la fièvre du gain, puis c'est la fièvre de la peine de les voir perdre, comme hier soir. Hier soir, je sais pas comment vous êtes allés vous coucher, mais nous autres, on avait l'air de deux morons. effectivement. Parce qu'on se disait, ça se peut pas qu'ils aient perdu.
0: Dans un tel état.
10: Puis là, je me suis mise à l'engueuler en lui disant, oui, mais si t'avais pas gueulé pour toutes les petites affaires pas correctes qu'ils ont faites, puis peut-être qu'ils auraient compté, peut-être que tu les as influencés. On essaie, on est comme tous les commentateurs qui essayaient de dire que ça allait se finir hier soir pour telle raison de croyance populaire. Et puis, c'est le contraire qui est arrivé. Alors, ce matin, je me suis levée en me disant, je vais aller parler en me calmant le pompon. Mais vous voyez que je ne me le suis pas calmée, hein? Je continue. Et je vais poursuivre dans mon analyse du mot fièvre. On a la fièvre quand on est petit. On a la fièvre du samedi soir à l'adolescence. Oui. Vous souvenez-vous
0: Diane
10: de ça?
0: Diane a beaucoup eu ça, la fièvre du samedi soir.
10: Aller danser?
0: La fièvre du samedi soir.
10: Ben oui, ben oui. Ça. C'est quoi pour toi, la fièvre du samedi soir?
3: Ben, aller danser. Là.
10: Ben oui, j'ai ton petit voisin dans le sous-sol.
0: C'est le Boogie Wonderland.
3: Non. Moi, je viens de la campagne. Oui. Et à la campagne, il y avait des danses.
1: Dans le sous-sol d'église?
3: Non, dans l'école. À l'école Immaculée Conception, puis il y avait des danses. On faisait des danses.
10: Et puis, est-ce que c'est là que tu as rencontré ton premier amoureux?
3: Non.
10: Donc, la fièvre du samedi soir, c'était totalement associé à la danse et non pas à l'amour.
3: Non. Pas pour moi.
10: Pas toi. Mais t'as beaucoup dansé.
3: Absolument.
10: Et tu danses encore.
3: J'aime la danse.
10: Alors, on a la fièvre du samedi soir, on a la fièvre du printemps. Avez-vous vu la semaine passée, les deux jours, les seuls deux jours où il a fait chaud?
0: Les Montréalais sont...
1: On a revécu. Exact.
10: En short et en t-shirt.
0: En costume de bain, quasiment, oui.
10: Un peu plus, puis c'était le maillot de bain. On est comme... poussé instinctivement. Il y a quelque chose à l'intérieur de toi.
1: C'est viscéral.
10: Oui, exactement. Et la fièvre, tout ça pour aboutir à la fièvre du hockey, qui, en même temps qu'elle est quelque chose de douloureuse, est en même temps quelque chose d'extrêmement stimulant pour la collectivité.
0: C'est rassembleur.
10: Oui. Ouais. Et moi, je dis, si on vivait ça au moins chaque année, si notre équipe était assez bonne pour nous amener là chaque année, je me demande si la situation des nids de poules dans les rues s'améliorerait pas. Si ça forcerait pas nos gouvernements à améliorer la qualité du bitume pour ne plus qu'on se retrouve dans une situation catastrophique comme celle dans laquelle on est. Je vais loin, là. Mais cette fièvre-là, provoquée par le hockey, c'est la première fois que ça me frappe à ce point-là. Et pourtant, j'ai toujours aimé le hockey. C'est un sport qui m'a toujours fascinée avec le foot. Parce que j'ai beaucoup d'atomes crochus avec la France et je suis moi-même française. Et le foot me provoque la même chose quand je suis en France.
0: Donc,
10: le
0: autrement soccer. Dit, vous venez d'attraper.
3: On parle de soccer.
10: Faut que je m'exprime correctement.
0: Donc, c'est une des premières fois que vous êtes vraiment happé par la fièvre du hockey.
10: La fièvre du hockey, ça fait plusieurs fois. Plusieurs mais disons que ça faisait longtemps qu'on n'avait pas eu la chance d'avoir la fièvre du hockey.
0: C'était
10: pas très excitant d'une année à l'autre, mais cette année, ça l'est tellement que je dis une chose aux gens qui nous écoutent. Vous êtes peut-être encore sous la couette, mais gardez cette ferveur-là à l'intérieur de vous, parce que c'est une ferveur qui te permet de te pousser dans la vie, puis de croire en toi. Comme on croit en notre équipe, ben ça rejaillit sur nous. Je suis égoïste, hein?
3: La foi.
10: Mais
3: c'est garder la foi.
10: Garder la foi.
3: C'est pas merveilleux.
10: Pour moi qui suis agnostique, c'est un petit peu plus difficile, mais je vais peut-être utiliser ce mot-là. Garder la foi en l'équipe de hockey.
3: Certain. Saint-Jude, connaissez-vous Saint-Jude?
10: Ah, patron des causes désespérées, voilà. Saint-Jude. On a les mêmes classiques.
3: On a les mêmes références.
0: Merci beaucoup, Louise Deschâtelet. On vous souhaite un bon match demain.
10: Oui.
0: Je sais, c'est à 6 heures. Fait qu'on va avoir le temps de se calmer un peu plus avant d'aller se coucher.
10: Clou de girofle, là. Ouais. Oh, je lui souhaiterais donc une maladie.
0: Ça achève, clou de girofle. Oui. Quand il a eu sa pénalité, je reviens encore à ça.
10: Oui.
0: J'en reviens pas. C'était là qu'il fallait, finir ça, là. Moi, ça. Quand vous parliez de Jérôme Destrade tantôt, hier, j'ai échappé un. Même moi, j'aurais été capable de. Ça n'a pas rapport. Écoutez, ça n'a aucun sens.
10: C'est pire que mon mari.
0: C'est pire que votre mari. Évidemment, je riais de moi sur le champ, vous aurez compris. Mais tu sais, on est tellement... Mais moi, j'aurais arrêté celle-là.
10: C'est pas de même qu'il faut faire.
1: La fille qui s'est pas patinée.
10: Bravo!
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0: Julie, le 25e festival Jamais lu Montréal s'est amorcé hier.
8: Oui, un quart de siècle pour cet événement qui célèbre la dramaturgie, festival dédié à l'émergence, à la relève, à la nouveauté. Parce qu'assister au Jamais lu, c'est avoir accès à des textes qui viennent d'être achevés, à une parole qui se fait entendre pour la première fois. Donc, avant que le tout prenne le chemin des théâtres, des scènes, le festival se déroule jusqu'au 9 mai. Le quartier général, c'est le théâtre aux Écuries. Il y a une imposante programmation qui a été concoctée par le nouveau directeur artistique Éric Noël, avec entre autres 13 lectures théâtrales de textes québécois et franco-canadiens inédits. Il faut dire qu'il y a eu tout un processus de distillation. Il y avait au départ 178 textes qui ont été déposés cette année et 13 propositions ont été retenues. 13 voix qui veulent se faire entendre sous le thème « Réparer nos transmissions ». Pourquoi ce fil conducteur? Qu'est-ce que ça veut dire? Pourquoi ça s'est imposé comme thème? Mais voici justement, à ce propos, Éric Noël.
11: J'ai été étonné de voir à quel point beaucoup des textes, souvent on n'a jamais lu. Bon, il y a des auteurs de tous les âges, mais il y a beaucoup de jeunes auteurs, évidemment. Puis cette question-là de la transmission était tellement présente. Est-ce qu'on a des enfants? Oui, non. Dans quel contexte? Si on en a, comment va être notre famille? Quelle forme ça va prendre? Retourner s'occuper de nos grands-parents, retourner dans notre région natale. Ces thèmes-là qui revenaient où je voyais qu'il y avait vraiment cette... On dirait qu'on est dans un monde, tu sais, où on a eu tellement de récits, j'ai envie de dire, un peu apocalyptiques, puis là, on est rendu un peu ailleurs, où on dit, ben là, très bien, on sait que ça va mal, mais comment on fait pour transmettre aux autres une manière de vivre, une façon de continuer puis de poursuivre malgré tout, malgré l'état du monde, tout ça?
8: Alors, c'est un beau thème, je trouve, très, très inspirant, réparer nos transmissions. Au-delà de la petite référence automobile, je pense que ça a inspiré beaucoup, beaucoup les auteurs. Alors, aujourd'hui, au programme, entre autres, il y aura une lecture de 493 kilomètres, d'un texte de Sarah Carrel Chiasson. Il y a aussi l'émission de radio CISM qui sera présentée, ça fait partie des événements satellites. Le deuil des univers parallèles aussi ce soir, un texte de Chloé Chartrand, qui est présentée à 20h. Et il y aura toutes sortes d'autres activités aussi, particulièrement la semaine prochaine, samedi prochain, avec l'après-midi des francophonies. Donc, un désir du Jamais lu de faire circuler les écritures, mais de tisser des liens aussi entre les territoires, parce que cette année, la programmation à Montréal compte 2 textes internationaux des auteurs autrices en provenance de la Guadeloupe et de la France hexagonale. Et il y aura aussi, une activité pour clore les événement Cimetière des chars à gaz et espèces en voie de disparition. C'est le cabaret de clôture du Jamais lu. C'est une idée du directeur artistique Éric Noël. Alors voilà donc l'événement qui se déroule au Théâtre aux Écuries jusqu'au 9 mai prochain.
0: Merci Julie. Naïla, vous nous emmenez sur le chemin des bouteilles à la mer.
1: Est-ce que vous en avez déjà lancé une, Monique? Pas métaphoriquement, là, une vraie bouteille à la mer?
0: Je ne croirais pas.
1: Et vous êtes jamais, si vous n'en avez jamais lancé, vous ne vous êtes jamais demandé.
0: J'ai grandi dans Charlevoix, hein? Fait que ça se pourrait que petite, j'ai essayé ça, je sais pas.
1: Et on se demande, bon, est-ce que quelqu'un l'a trouvé, l'a lu, il a répondu?
0: Oui. Il y a des belles histoires de ça.
1: Ben, absolument.
0: Est-ce que vous nous emmenez là?
1: C'est là que je vous emmène, parce qu'il y a une communauté de gens dont c'est le loisir de parcourir les plages pour retrouver ses trésors de communication. C'est le New Yorker qui consacre un article dans sa plus récente édition. C'est vraiment pas un sujet pour lequel je pensais m'enthousiasmer autant, Monique, mais j'ai été vraiment happée par ce récit signé, scellé et délivré en quête d'une bouteille à la mer et de son auteur, de la journaliste Lauren Collins. Et il y a vraiment plein d'anecdotes savoureuses. Parce que, contrairement à plusieurs tendances, on peut retracer l'origine moderne de lancer des bouteilles à la mer. En 1833, il y a le journal Baltimore Saturday Visitor qui publie une courte nouvelle, manuscrit trouvé dans une bouteille d'un écrivain débutant, Edgar Allan Poe. Et dans l'histoire, le narrateur est sur un navire alors que la mer se déchaîne. Il tente de raconter le récit de son histoire en confiant son manuscrit à l'océan. Il écrit « Au dernier moment, je renfermerai le manuscrit dans une bouteille et je le jetterai à la mer ». Et selon des chercheurs, cette histoire a vraiment contribué à lancer un engouement pour les bouteilles à la mer alors qu'on était dans une époque obsédée par les communications à longue distance et que c'était pas très facile de faire des appels outre-mer, disons. Il y a Charles Dickens aussi qui a eu sa propre fiction en 1860 sur le même sujet, là, d'une bouteille à la mer. Et à la fin des années 1880, Les bouteilles à la mer ont gagné en popularité auprès des chercheurs, des océanographes amateurs. On dit que le prince Albert Ier de Monaco, qui était un navigateur, aurait lancé plus de 1600 bouteilles dans l'Atlantique Nord. Et ça a continué comme ça, vraiment un engouement. Dans l'article, on explique que cette impulsion de lancer une bouteille à la mer, selon certains, ça part vraiment d'un désir de connexion humaine. Contrairement à un correspondant à qui on écrit, quand on envoie une bouteille à la mer, ben, on écrit un peu n'importe qui. Hein, on ne sait pas qui va le recevoir, avec le souhait qu'un message qui traverse vents et marées finisse là où il devrait être, soit trouvé par quelqu'un. On s'entend que c'est beaucoup moins efficace qu'un appel ou qu'un texto.
0: On est d'accord.
1: Mais c'est plus romantique, c'est plus mystérieux.
0: Et c'est surtout fascinant quand c'est retrouvé.
1: Exactement, et c'est plus gratifiant quand quelqu'un finit par le retrouver. Il y a un océanographe, Curtis Ebsmeyer, qui estime qu'il y a eu 6 millions de bouteilles lancées à la mer depuis le milieu du 20e siècle. Et il a aussi calculé un peu le taux de réponse moyen au message en bouteille en utilisant des données d'envoi massif. Il a calculé que sur 10 bouteilles jetées à la mer, il y en a une qui est retrouvée, 3 qui sont trouvées mais qui sont ignorées, ça c'est plate quand même, 3 qui s'échouent et qui ne sont jamais retrouvées, il y a une qui finit ensevelie dans le sable, une qui dérive pendant des années et des années, puis une ben, qui finit soit par être avalée par un animal ou juste coulée dans le fond. Et quand on en trouve une, pour certains, c'est un signe du destin. La journaliste accompagne un de ces chercheurs de bouteilles à la mer qui va dans les plages les plus isolées du monde pour les parcourir, tenter de trouver ses trésors. Il s'appelle Clint Buffington. C'est un Américain de 41 ans qui collectionne ses messages. Depuis 2007, là, il en a retrouvé 150 bouteilles à la mer partout dans le monde. Il y a de tout. Il y a des lettres d'amour, il y a des coups publicitaires, il y a des projets scientifiques, il y a des appels à l'aide aussi, ou encore des divagations d'ivrognes, là, des gens qui écrivent un peu n'importe quoi et qui lancent ça à la mer. Et chez lui, c'est vraiment une caserne d'Ali Baba avec ses bouteilles, les messages, tout plein d'outils pour ouvrir les bouteilles sans détruire les messages à l'intérieur. Et il met ses trouvailles sur son compte Instagram. Il retrouve certaines de ces personnes.
0: C'est ça que j'allais demander.
1: Il entretient des relations avec une douzaine de personnes qu'il a pu retracer. Et là, l'histoire, la journaliste va aux Bahamas avec Clint Buffington dans sa chasse de bouteilles à la mer. Et c'est des longues journées, beaucoup de marches dans le sable, 15 à 25 km par jour. On cherche sous le soleil brûlant, à trouver souvent rien de bien intéressant. Mais après plusieurs jours de recherche, il trouve une bouteille avec un message dedans. Ce qui est écrit à l'intérieur, là, c'est une bouteille qui a été écrite en 2020. Donc, pendant la pandémie, envoyée d'un fort de la Caroline du Nord avec les initiales de la personne. Donc, ça voyageait de la Caroline du Nord jusqu'aux Bahamas. Il s'est mis à la recherche de cette personne sur les réseaux sociaux parce qu'il avait ses initiales. Il savait d'où elle avait envoyé le message. Il a trouvé une page Facebook du fort en question qui est comme un centre de recherche. Et au fil des contacts, il a pu retracer la dame. Ils lui ont parlé.
0: Ils se sont mariés, ils ont eu des enfants et vécu heureux.
1: Pas dans cette histoire-là. Là, ils se sont retrouvés, ils ont parlé avec la dame, mais elle lui a expliqué comment elle était venue à écrire un message. Dans son message, elle disait « Il y a de la vie pendant la pandémie, j'espère qu'on a réussi à passer au travers des élections de 2020. » Donc, quand même assez ironique de retrouver ce message 6 ans plus tard. Et je termine avec une anecdote qui va vous faire plaisir. L'un des plus populaires d'une bouteille à la mer, envoyée en 1955. Un marin suédois qui a écrit dans un message à quelqu'un de beau et lointain « Écrivez-moi qui que vous soyez ». Il avait mis une photo de lui-même. La bouteille s'était retrouvée en Italie, en Sicile, par le père de Paolina, une jeune fille de 15 ans. Et 3 ans plus tard, ils se sont mariés. Paolina et le Suédois, ils sont restés ensemble pendant plus de 40 ans.
0: Oh. Fallait que ça finisse avec une belle histoire.
1: D'amour. Je vous connais, Monique, je connais vos goûts.
0: Oui, c'est ça. Mais on n'est pas des princesses.
1: Non.
0: Merci beaucoup.
12: Fin de jeu de puissance pour Montréal. Cercle droit, qui enfile en bouche droite. Voilà Suzuki, transverse à le tir de l'éminent. Quel arrêt! Deuxième lancé! Un autre arrêt! Andrei Vasilevski vient de voler Demidov. Jean-Bière et la mitaine. Wow!
0: On a vu deux gardiens au sommet de leur art hier au Centre Bell.
3: Surtout Andrei Vasilevski. En fait, les deux, mais Vasi-Zizi, comme dirait l'autre. Vasilevski a sorti son meilleur match des séries hier soir, et le timing ne pouvait pas être pire pour le Canadien. Le grand gardien russe a réalisé 30 arrêts, dont plusieurs vraiment fumants, notamment devant Ivan Demidov. Et il a signé son premier jeu blanc depuis 2022. Le CH a même frappé 2 poteaux. Mais Dobesh, lui, n'a pas démérité quand même. 32 arrêts, vraiment excellent hier.
0: Oui.
3: Le Canadien laisse filer quand même une occasion en or d'accéder au deuxième tour pour la première fois depuis 2021. La série est maintenant à égalité 3-3, deux équipes à 106 points. en saison, 14 buts chacune dans cette série, fait remarquer Martin Leclerc dans sa chronique ce matin. C'est aussi serré que ça peut l'être. Et maintenant, le match ultime, le 7e. Pensez-vous que le Lightning sera affaimé? Oh que oui! Tampa Bay a été éliminé 3 fois de suite au premier tour avec une fiche de 7 victoires, 15 défaites en série durant cette période. Alors, les vétérans de la Floride n'ont sûrement pas digéré ça. Ça va paraître demain. De l'autre côté, le jeune Canadien poursuit son apprentissage. La dernière fois que Montréal a disputé un 7e match, c'était en 2021 dans un amphithéâtre vide à Toronto. Il y a 6 joueurs de l'équipe actuelle qui étaient là, dont un certain Nick Suzuki et Cole Caulfield qui a eu ses chances hier. Alors, 5 ans plus tard, ils reviennent pour écrire la suite. Voici là-dessus les sages propos de Martin Saint-Louis.
13: It's meant to be, c'est le destin qui veut que notre jeune équipe, ben joueurs qui n'ont jamais joué ça en game 7. Je pense que ça fait partie de notre parcours. Puis il faut embrace.
14: Accueil,
13: accepte, apprécier le moment. Tu sais, puis c'est de se relever. Puis let's go.
0: Je me tente pas. Ça fait 3 fois qu'on l'écoute aujourd'hui, puis je me tente pas.
3: Il faut accueillir, accepter. On va embracer. Ils ont accueilli, accepté les chances de marquer. Peut-être en ont a-t-il gaspillé trop de chances de marquer? Je parle du Canadien. Jake Evans en a eu 2 hier. Pour lui, aucune raison de manquer de confiance demain.
15: Yeah, I think just our overall play the last 6 games. There's no reason why we don't feel confident going into the next game.
3: Alors, aucune raison de manquer de confiance demain de la façon dont on a joué lors des 6 premiers matchs. Celui qui gagne, rappelons-le, celui qui a gagné le match 5 dans une série a 79 % de chances de gagner la série.
1: Faut se le rappeler.
3: Qui a gagné le match 5?
1: Nous autres.
3: Voilà, le Canadien. Et jusqu'ici, personne n'a aligné de 2 victoires. Chose à noter, le gagnant du 7e match affrontera les Sabres de Buffalo. 18 ans d'attente dans leur cas, c'est terminé pour Buffalo. Les Sabres ont éliminé les Bruins de Boston 4-1 lors du 6e match de leur série hier, accédant ainsi au 2e tour des séries pour la première fois depuis 2007. Toc, Sam Wilson a ouvert la marque en première période. Benson a scellé l'affaire en 3e et le gardien Alex Lyon a fait le reste avec 25 arrêts. Les Sabres vont donc regarder le match demain. Montréal-Tampa Bay, les 2 pieds sur le pouf, en sirotant un petit jus de pomme, relaxant.
0: Mm-hmm. Alors, en attendant la suite.
3: Voilà.
0: Mais c'est ça nous autres, là, parce qu'on n'a pas de printemps. Ça nous prend un printemps. C'est ça notre printemps.
3: Ça nous prend de l'espoir.
0: Merci beaucoup, Diane. À tantôt.
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0: En quelques mois à peine, après son arrivée sur Ici Musique, il est devenu le roi incontesté des ondes de radio musicale. Quand il n'est pas à la barre de ses si bons, il se produit en spectacle aux 4 coins de la province et s'apprête à célébrer cet été 35 ans de carrière. Ça va se passer au Domaine Forget dans Charlevoix. Sa voix nous émeut chaque fois. Et l'homme derrière la voix aussi, parce que c'est un vrai, de vrai, de vrai, de vrai gentil. Le ténor et animateur Marc Hervieux est avec nous ce matin. Bonjour,
16: c'est
0: Marc.
16: C'est bien gentil, ça, cette présentation-là.
0: Ça
16: merci
0: fait plaisir,
16: beaucoup.
0: C'est très senti. J'aurais pu ajouter ténor, animateur et grand fan du CH.
16: Et accessoirement aussi, non pas accessoirement du tout, mais directeur général des 9 conservatoires de musique et d'art dramatique du
0: oui,
16: Québec.
0: Oui, on va en reparler, mais, ça, bien sûr. Parce qu'il y avait trop de titres. Ça aurait pris l'entrevue
16: mais,
0: au complet.
16: Mais parlons de hockey. Moi, là, en 2021, j'ai chanté l'hymne national à 100% des matchs de toutes les séries. Donc, avec un Centre Bell complètement vide. J'arrivais, donc j'allais m'installer dans une loge au milieu du Centre Bell. Je chantais l'hymne national, je descendais 2 petites marches, je m'assoyais et j'étais le seul spectateur dans le Centre Bell.
0: En 2021.
16: Ouais. Puis, au fur et à mesure des séries, la première était contre Toronto, mais au fur et à mesure des séries, ils ont rajouté des gens. Mais c'était fascinant parce que dans les premiers matchs, en plus, il y avait même pas des bruits d'ambiance. Donc,
0: c'est
16: incroyable.
0: Vrai.
16: J'entendais les joueurs se crier des affaires, parler. Puis, j'étais fasciné. Je me disais, voyons donc que je vis ça.
0: Il y a personne d'autre qui peut vivre ça dans
16: non,
0: une vie.
16: Non.
0: Là.
16: Et puis donc là maintenant, j'ai le plaisir quand je peux de le vivre dans mon salon.
0: Est-ce que tu chantes l'hymne national dans ton salon, Marc?
16: Ben, écoute, ça, il m'est arrivé tellement d'histoires avec l'hymne national. parce que des gens, des fois, me reconnaissaient. Puis, on était dans le sud une fois, dans les îles, là, pendant le temps des fêtes. Puis, il y avait le tournoi mondial junior. Et puis, donc, on s'en va dans une espèce de bar sportif. Puis, là, à un moment donné, nous autres, on criait pour le Canada. C'était la finale contre les États-Unis. Et là, il y a une espèce de gars baraqué immense qui s'en vient vers moi. J'ai dit, oh mon Dieu, je pense que j'ai trop crié pour encourager le Canada. Non, il me dit, I know who you are. J'ai dit, oh mon Dieu, il a ses biceps gros comme mes cuisses. Et là, il monte sa manche et tout sur son bras, c'est tatoué les gardiens de l'histoire du Canadien.
3: Ben voyons.
16: Et là, lui, il me dit, je suis de Boston. Je suis un Américain de Boston, mais j'ai toujours aimé Canadien. Le Canadien. Et donc, je te vois chanter l'hymne national. Fait que, là, faudrait que tu chantes l'hymne national dans le bar pour ton équipe. Ben, je me suis dit, je suis aussi bien de le faire.
0: À cause de ses biceps, entre autres, on imagine. Ça ressemble à quoi, un week-end de printemps chez Marc Hervieux en ce moment?
16: Ben, ces temps-ci, c'est beaucoup les spectacles de Sinatra que je fais. Évidemment, le samedi après-midi, toujours C'est si bon, de 16h à 19h. Donc ça, c'est un plaisir immense.
0: C'est un beau cadeau, ça, de la vie.
16: Ah,
0: hein?
16: C'est un... Tu sais... Parce que, écoute, ça allait très bien dans mes émissions, là, plus de musique classique ou d'opéra. Et puis, c'était une grosse décision parce que les souliers de Claude étaient quand même immenses à chausser. Et puis, en même temps, je voulais respecter l'ADN de l'émission, mais je voulais quand même y mettre ma touche. Donc, c'est arrivé comme ça. Fait que mes week-ends se partagent entre être sur la route pour aller faire des spectacles quelque part. Bon, là, le désavantage, c'est que demain, j'ai deux représentations de Sinatra symphonique à Québec, donc je vais manquer
0: la
16: le match.
0: La game va être en coulisses? Oui, c'est ça.
16: D'après moi, il y a des techniciens qui vont se faire plaisir de m'écrire le score sur les prompteurs.
0: Ce sera un été tout en musique. Ouais. Tu es porte-parole du Festival international du Domaine Forgé dans Charlevoix, qui cette année va se tenir du 27 juin au 22 août. Et c'est là que tu as choisi de souligner tes 35 ans de carrière.
16: Ben oui, parce que je suis très, très privilégié. Je vais au Domaine Forgette depuis l'ouverture de cette salle-là, qui va fêter donc son 30e anniversaire. Et puis, c'était vers la fin de mes études, j'ai commencé à y aller, puis tout de suite, on m'avait demandé à l'époque de faire le spectacle, d'organiser ce spectacle-là où on ramassait de l'argent pour les bourses, pour l'académie, parce que c'est aussi une académie, cet endroit-là. Puis là, d'année en année, je suis retourné, puis d'année en année, on me dit, hey, qu'est-ce que t'as le goût de faire? Donc, je me suis tellement promené dans toutes sortes d'affaires éclatées l'été passé. Donc, c'était un peu l'embryon de mon spectacle maintenant, Sinatra symphonique.
0: T'es très attaché, donc, à ce festival-là.
16: Oui, très, très attaché. Ouais. Et puis, quand Mathieu Lucier, directeur artistique, m'a demandé, ben, j'ai pensé à trois trucs. Je lui ai proposé, vraiment, là, instantanément, il m'a dit, il faut fêter ce 35 ans-là. En fait, c'est à cause de lui que je me suis rendu compte que ça allait faire 35 ans. En fait, en octobre prochain, ça va faire 35 ans que je fais ça.
0: T'as-tu pogné quoi quand
16: ben,
0: tu...
16: Ben, un peu. Ça donne le vertige, tu sais. Je l'avais pas vu venir parce que je surveille pas ça. D'ailleurs, j'ai passé tout droit aux 25 ans. Je m'en suis pas rendu compte. Mais là, à 35, tu dis, ça commence à faire du temps. Puis, ça serait le fun de... Donc, j'ai décidé de m'entourer des musiciens avec lesquels j'ai le plus travaillé en 35 ans. Fait que c'est une petite formation, c'est 4-5 musiciens. Mais ceux avec quels ou celles avec lesquels j'ai le
0: fort.
16: Plus... Oui, exactement.
0: Donc, le public qui sera là va vivre un grand moment en ta compagnie.
16: À travers des tonnes de spectacles
0: et de
16: concerts.
0: Parce que la programmation, elle est exceptionnelle, mais encore une fois, cette année.
16: C'est très rare qu'un festival dure deux mois. Tu sais, je pense que c'est le seul, honnêtement. J'ai pas fait la vraie recherche, mais je m'avance pour dire que ça doit être le seul qui va du mois de juin, de la fin juin jusqu'à la fin août. Pour une bonne raison, dans le fond, parce que tu sais, c'est pas à côté. Donc, si tu prévois d'y aller, vaut mieux que tu aies le temps de t'y rendre, puis d'en profiter aussi, parce que ceux qui sont jamais allés là, ils peuvent pas imaginer la salle de spectacle de cette qualité-là en plein milieu de Charlevoix.
0: Qui est reconnue internationalement.
16: Exactement. Ouais. Parce que t'arrives là, évidemment, les paysages, on le sait, on est émerveillés. Tu descends la côte vers les éboulements, puis tu vois
0: on arrive à Saint-Irénée, puis là, il y a le casse-croûte chez Ginette.
16: Ben oui, chez Ginette. Arrêt obligatoire.
0: Arrêt obligatoire. La poutine est excellente. Ouais. Allez la manger sur la plage. Ouais. Ma recommandation. Ouais. Et là, le domaine, qui est un peu surélevé, là, en hauteur, avec une vue spectaculaire sur le fleuve.
16: C'est ça, ce qui fait que... Puis j'aime beaucoup le slogan de cette année, Beau Devant, parce que c'est beau devant quand t'es assis dans la salle, puis là, tu reçois justement ça, du beau, puis on a-tu besoin d'en recevoir du beau de ce temps-là? Puis là, tu sors dehors, puis paf, t'as le fleuve d'en face. Si t'en es pas rendu compte en arrivant, en sortant, tu peux pas faire autrement, parce que t'es dans l'autre sens, donc tu vois tout de suite le fleuve, puis t'es surélevé, fait que c'est tellement... Puis t'as la possibilité, si tu veux, de te promener sur ce site-là, parce qu'il y a plein de sculptures, il y a un jardin de immense, là, de grandes sculptures, fait que c'est très, très... c'est plaisant, tu sais.
0: Avec un grand concert pour souligner le 30e anniversaire de la salle, justement, au cours de l'été.
16: Et ça, c'est le fun, parce que c'est le concert d'ouverture. Mm-hmm. Et donc, on a décidé de... Ben, ils ont décidé de recréer le concert d'ouverture d'il y a 30 ans. C'est le même répertoire. C'est,
0: on est dans la nostalgie.
16: Ben oui, c'est ça. Ouais. Puis c'est avec le retour aussi de Bernard Labadie, qui a pas été au domaine depuis très longtemps à cause de ses immense ennui de santé, puis tu sais qui a réussi à passer à travers ça, là, c'est spectaculaire. Donc il est de retour, je pense que ça va, il va y avoir une nostalgie heureuse absolument fabuleuse.
0: Sinatra Symphonique, vous venez de franchir le cap des 25 000 billets vendus. On écoute un extrait.

0: aussi, c'est une fichue belle aventure.
1: Hey, c'est une aventure incroyable. Écoute, honnêtement, là, quand on s'est envoyé des courriels avec Francis Chouanière, qui dirige, on se disait, bon, ben, fait 3-4 concerts, là, tu sais, puis on visait gros, déjà, on se disait, bon, ben, Wilfrid Pelletier, puis Grand Théâtre de Québec, puis le Casino du Lac-Lémy. Écoute, on est rendu à une trentaine, là, je sais plus combien. Donc, 4 fois Wilfrid Pelletier, 4-5 fois le Grand Théâtre.
0: Le public est au rendez-vous.
1: Le public est au rendez-vous. Puis, tu sais, tantôt, je parlais de nostalgie heureuse. C'est un peu ça aussi, là, tu sais. Je veux dire, c'est vraiment de se retrouver dans une soirée comme ça qu'on a peut-être oublié qu'on pourrait revivre là un jour. Il y a quand même presque une quarantaine de musiciens. Donc, un big band avec beaucoup de cordes, c'est plutôt rare. Tu sais, souvent, le big band, il est là avec une section rythmique. Mais là, en plus, il y a toute la section de cordes. Fait que c'est vraiment... Puis, honnêtement, au départ, on devait faire ça avec Marie-Ève Janvier, qui a dû se retirer, on le sait pourquoi. Et puis tout à coup, cette proposition-là d'amener Mia Tiner, qui a gagné Star Academy. Puis moi, honnêtement, je la connaissais, là, mais j'avais des doutes parce que je disais, elle a 17 ans. Je veux dire, j'ai l'air de son grand-père à côté de ce que je pourrais être officiellement. Mais puis tu sais, je pourrais pas faire un duo comme on devait faire avec Marie-Ève. Là. Je peux pas y chanter « I've got you under my skin » dans les yeux. Là. vous allez gérer des courriels le lendemain. Là. Je leur ai dit ça de même, tu sais. Mais on a trouvé une nouvelle façon de le faire.
0: Ça a été une belle rencontre artistique.
1: Mais c'est surtout, c'est super. Puis Sam Champagne qui est là aussi, qui est pour ceux qui se disent c'est qui ça. Il était dans l'équipe de Corneille cette année à la voix. Alors ces deux beaux jeunes là, tu sais de la belle jeunesse, j'en côtoie tous les jours dans les conservatoires. Ben ajoute une fraîcheur exceptionnelle au spectacle. Puis c'est fabuleux d'entendre Mia être aussi à l'aise dans ce répertoire là. Je veux dire. Elle est vraiment quelque chose, là. Tu sais, c'est vraiment une artiste gigantesque, hein, déjà à 17 ans.
0: Du haut de ses 17 ans.
1: Ouais,
0: imaginez ce qui s'en vient pour elle.
1: Exact.
0: Je disais tantôt qu'il y avait beaucoup de spectacles. Nostalgia, hommage à Bocelli. Depuis quelques années, on remarque, Marc Hervieux, que c'est comme si tu roules plusieurs formules de spectacles simultanément. C'est très Grégory Charles, ça.
1: Imagine quand on a travaillé ensemble.
0: Ben oui.
1: On en a fait beaucoup des spectacles ensemble. J'ai pas mal toujours offert ça là dans les années de carrière. J'ai toujours géré mes affaires moi-même, puis je me suis jamais mis de barrière, tu sais, sur ce que j'avais envie de faire. Fait que je savais que je pouvais pas nécessairement tout faire en même temps, mais je le proposais. Donc après ça, quand les diffuseurs ou quoi que ce soit veulent quelque chose, ben ils choisissent. Puis
0: ça permet de varier les plaisirs.
1: Tu sais, moi au début à l'opéra, on joue beaucoup, admettons, un opéra dans une carrière, tu joues plusieurs fois, plusieurs productions, mais tu joues jamais énormément de représentations à la fois. Et là, moi, ben, je me suis permis de faire ça. Le premier spectacle qui était après nous, j'avais dit avec Zone 3 qui m'aidait à le produire, si on en fait une douzaine, une quinzaine, ça va être super. On en a fait 306.
0: C'est ça, mais quand vous vous embarquez dans quelque chose, le public répond présent. C'est extraordinaire, c'est des beaux cadeaux. Et dans tes temps libres, ben c'est ça, la direction du conservatoire.
1: C'est des temps libres qui prennent beaucoup de temps parce que c'est 50 heures par semaine. Mais quel bonheur.
0: Juste ça, c'est du gros temps plein.
1: C'est parce que je suis pas le porte-parole ou la mascotte des conservatoires, je suis vraiment le gestionnaire. Le conservatoire, faut que les gens sachent que c'est une société d'État. Donc c'est parti d'une loi, c'est une responsabilité d'offrir donc cette formation là d'exception à des jeunes incroyables. Moi quand je suis rentré il y a 4 ans on était à 735 élèves en musique à travers le Québec. Et là, en septembre, là, je suis vraiment fier parce qu'on va être à 1000 élèves.
0: Oh, wow.
1: Donc, il y a un engouement, puis il y a une volonté des jeunes parce que, tu sais, des fois, on peut penser, ils sont jeunes, puis ils sont nés avec un talent exceptionnel. Ben non, c'est pas juste ça. Pour jouer à ce niveau-là, là on
0: ça
1: parle de musique,
0: formation.
1: Mais c'est la même affaire en théâtre.
0: T'avais un talent naturel, mais
1: après,
0: t'es allé
1: c'est
0: chercher la technique, c'est ça, t'as appris à lire à la musique, au conservatoire et tout. Là.
1: Parce que si tu comptes seulement sur ton talent là de base, ouais. Ben à un moment donné, il va y avoir, tu vas atteindre une certaine limite, puis tu pourras pas aller au-delà de ça. J'imagine que c'est pareil pour tous les sportifs, tu sais, je veux dire, très certainement qu'ils ont une physionomie qui fait qu'ils sont capables de courir 100 mètres pas mal plus vite que moi. Mais s'ils s'entraînent pas, ça marchera pas. C'est la même affaire. C'est pour ça que quand on va rencontrer des mécènes ou quoi que ce soit, on le compare de cette façon-là, tu sais, la formation d'un musicien d'exception ou d'un artiste, d'un comédien, une comédienne, avec le sport. C'est le même principe, tu sais, pour y arriver.
0: Et il faut investir parce que ça fait aussi partie de notre identité.
1: Oui, bien sûr, bien sûr. Puis tu sais, moi, ce qui me fascine surtout, c'est, puis je l'ai dit tantôt, c'est toute cette belle et fabuleuse jeunesse que je vois tous les jours, que je côtoie, que des fois, on entend beaucoup toutes sortes d'affaires, les jeunes, tout ça. Et moi, là, je suis fasciné. Tu sais qu'au conservatoire, là, on a beaucoup de jeunes qui font des doubles decks, puis des doubles bacs. Puis là, c'est pas des jokes, là, j'en ai un, là, cette semaine, là, c'est les examens, là, ce temps-là. L'examen de Basson, fin de son bac, donc fin de premier cycle. Mais dans la même semaine, il est en fin de session à Polytechnique. Technique, en génie. Donc, c'est de la jeunesse qui se donne, tu sais, c'est vraiment
0: passionné aussi, ouais. Ouais, tu les aides à ouvrir la voie.
1: Ben,
0: ce sera un grand legs, très certainement, ton passage au conservatoire. Merci, Marc Hervieux, de ta visite.
1: Plaisir.
0: Ça a été un plaisir de te recevoir. C'est si bon. Oui, bien sûr. Et c'est si bon, le samedi, de 16h à 19h sur ICI Musique, ouais. Porte-parole, je le rappelle, du Festival international du Domaine Forgé de Charlevoix, qui cette année se tient du 27 juin au 22 août. On se dirige tout droit vers les informations. Restez des nôtres parce qu'au retour, Fabien Cloutier est là et Marie Laberge. À tout de suite.

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5: Bonjour, ici Nathalie Babin-Gagnon. Le Pentagone annonce le retrait de 5000 soldats américains basés en Allemagne d'ici un an. Cette décision survient à la suite des critiques du chancelier allemand, plus tôt cette semaine, sur la stratégie américaine en Iran. Il s'agit d'une réduction de 15% de la présence militaire américaine en Allemagne. Greta Juris a plus de détails.
6: Plus tôt cette semaine, Donald Trump avait déjà laissé sous-entendre qu'il pourrait retirer des troupes en Allemagne après avoir été agacé par les critiques du chancelier allemand. Friedrich Merz avait alors déclaré que les Américains n'avaient aucune stratégie en Iran et que Téhéran avait réussi à humilier les États-Unis. Donald Trump a affirmé par ailleurs qu'il pourrait aussi retirer des militaires en Italie et en Espagne.
7: Italy has not been of any help to us and Spain has been horrible.
6: Il dit qu'aucun de ces deux pays n'a appuyé les États-Unis dans leur offensive en Iran. Face à la situation, Berlin appelle l'Europe à renforcer sa sécurité. L'OTAN, pour sa part, travaille avec Washington afin de comprendre sa décision de retirer des troupes américaines. Une décision inquiétante, selon l'ancien officier français et auteur du site d'information Ne pas subir, Guillaume Ancel.
8: C'est un message de menace, pas seulement contre l'Allemagne, mais contre tous les pays européens. De dire, vous avez vu, maintenant je fais ce que je veux. D'ailleurs, je m'attaque à l'OTAN, ce qui était le plus grand rêve de Vladimir Poutine.
6: Donald Trump a aussi annoncé hier qu'il augmentera à 25% les tarifs douaniers américains sur toutes les exportations automobiles européennes dès la semaine prochaine, l'Allemagne étant le principal exportateur. Ici Greta Juris, Radio-Canada, Montréal.
5: D'autre part, la guerre au Moyen-Orient continue d'avoir des répercussions sur le transport aérien. La compagnie américaine à bas coût, Spirit Airlines, en difficulté depuis des mois, annonce l'annulation de tous ses vols et l'arrêt progressif de ses activités en raison de la hausse des prix du kérosène. Le professeur de l'École des sciences de la gestion de l'UQAM et directeur de l'Observatoire international de l'aéronautique et de l'aviation civile, Mehran Ebrahimi, estime que cette situation était prévisible.
9: Ces compagnies-là qui sont ultra low cost, ils ont très peu de marge. Donc, dès qu'il y a des variations, que ce soit dans le coût de carburant, que ce soit des éléments techniques, cette marge très, très limitée, très faible, va être très vite atteinte à cause des imprévus.
5: Mehran Ebrahimi croit que d'autres entreprises du même type risquent de fermer partout au monde en raison de la crise du pétrole qui s'aggrave. Les syndicats espèrent que l'arrivée de Christine Fréchette comme première ministre du Québec va calmer les relations tendues avec le gouvernement. Ils doivent se réunir cet après-midi à Montréal pour dénoncer les politiques de la CAQ lors de la Grande Marche pour la Journée internationale des travailleuses et des travailleurs. Voici le président de la Centrale des syndicats démocratiques, la CSD, et porte-parole des organisations syndicales pour l'événement, Luc Vachon.
10: Il y a un dialogue qui doit s'établir. Bon, on tend la main, on a tendu la main des organisations, on a dit, nous, on est prêt à travailler. Et on est prêt à travailler plutôt que de s'obstiner comme on le fait, plutôt que de créer des zones de tension comme on le fait depuis plus de 2 ans. Mettons donc cette énergie-là à faire face collectivement aux enjeux que le Québec a à traverser. Alors, on garde espoir que Madame Fréchette, avec son arrivée, ça va changer le ton.
5: Une première rencontre entre les syndicats et Christine Fréchette a eu lieu mercredi. Au hockey, il y aura un 7e et ultime match dans la série entre le Canadien de Montréal et le Lightning de Tampa Bay. Les deux équipes sont à égalité 3-3 après la victoire du Lightning qu'il a apporté 1-0 en prolongation hier soir. Voici le compte-rendu de Marc-Antoine Godin.
11: Du jeu endiablé et des chances en or qu'aucune équipe ne parvenait à convertir. Ça a été un match à faible pointage, mais joué sous haute tension. Il a fallu un but de Gage Gonsalves après 9 minutes de jeu en prolongation pour que le Lightning sauve sa peau et force la tenue d'un 7e match. L'écart qui sépare le Lightning et le Canadien était déjà minime, mais dans ce 6e match, le jeu s'est ouvert et la cadence s'est accélérée, entre autres parce que les arbitres ont davantage laissé jouer. Le défenseur Mike Matheson.
12: Il y a plus d'opportunités pour jouer, puis jouer fort, comme la façon que c'est normal en série. Donc, je pense qu'il y avait beaucoup de flow dans la game. Comme j'ai dit, on a généré beaucoup de chances, on a juste pas scoré.
11: Ivan Demidov et Cole Caulfield ont obtenu de belles chances de marquer, sans toutefois trouver le fond du filet. Quant au gardien Jakob Dobesch, s'il a été sauvé par ses poteaux en quelques occasions, il a encore fait jeu égal avec le gardien étoile Andrei Vasilevski. Aux yeux de l'entraîneur-chef Martin Saint-Louis, la conclusion de cette série dimanche à Tampa Bay est un apprentissage qui doit être accueilli à bras ouverts par le Canadien.
13: C'est le destin qui veut que notre jeune équipe, ben joueurs qui n'ont jamais joué ça une game 7, je pense que ça fait partie de notre parcours.
11: Le vainqueur du 7e match passera au 2e tour et affrontera les Sabres de Buffalo. Ici Marc-Antoine Godin, Radio-Canada. Au Centre Bell.
5: Et au hockey féminin, la victoire de Montréal amorce son parcours dans les séries cet après-midi à la Place Bell à Laval contre le Frost du Minnesota. La capitaine Marie-Philippe Poulin sera de retour au jeu après une blessure. Voilà, c'était les informations. Il fait 6 degrés à Montréal, de retour à Mimosa.

0: 10h06, vous rêvez.
1: On rêve?
0: Oui. Comment ça, on rêve? Il n'y a pas de gel au sol. C'est pas vrai, ça n'existe pas.
1: Ah non, ah, c'est d'accord. Ça.
0: Non. Non. Gel au sol à Montréal. Avertissement de l'avertissement de l'avertissement. Il y a Julie

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3: Alors, je vous ai concocté un petit quiz Plamondon, mais je l'ai intitulé Néron chante Plamondon. Ah!
4: Oh! Est-ce qu'on va avoir le droit des interprétations?
3: Ah non.
4: Tout le monde pourra participer.
5: Sinon, je vais faire des avertissements. Fermez votre radio, tout le monde. Non. On va recevoir aussi Fabien Cloutier, qui vient de lancer le tome été de leur série Territoire avec Jean-Philippe Leclerc. C'est un superbe livre. Il était venu nous présenter la version hiver, l'hiver dernier. Et d'ailleurs, pour la petite anecdote, c'était le thème terroir à l'échange de Noël dans ma famille. Et j'avais joint donc le livre hiver à mon cadeau. Et c'est le cadeau qui s'est fait le plus volé de la soirée. Alors, Noël des campeurs, territoire, été. L'échange, ça va se faire voler. Fabien Cloutier qui sera avec nous un peu plus tard. Et on s'offre aussi les mots et les réflexions de Marie Laberge dans quelques minutes. Marie-Louise Arsenault est au bout du fil. Salut Marie-Louise.
6: Bonjour Monique.
5: J'espère que vous passez un excellent samedi. Vous avez de la belle visite, encore une fois, dont Alexandre Boulris qui sera des vôtres.
6: Oui, un transfuge du fédéral au provincial. Oui. Ça a été annoncé lundi. Grosse suspense, Monique. Tous les journalistes le savaient depuis des mois. Et voilà qu'on...
5: C'est ce qu'on appelle un vrai secret de polichinelle.
6: Ouais. Voilà. D'ailleurs, il faudrait faire une recherche sur cette expression secret de polichinelle. Je l'avais en tête ce matin. Je me demandais ça vient d'où, ça, secret de polichinelle. Demandez à vos auditrices et auditeurs très nombreux de vous écrire, Monique, pour vous expliquer ce que ça veut dire ou d'où ça vient. Alors oui, il sera avec nous en première heure. On va lui poser toutes les questions difficiles, évidemment. En deuxième heure, on accueille Philippe Audrey, la rue Saint-Jacques, qui, vous le savez, Monique, mène une carrière quand même intéressante
5: en
6: France.
5: Il est beaucoup en France, oui, c'est
6: oui,
5: ça.
6: Oui, il fait des chroniques à la radio. Oui, où il rit des politiciens, avec beaucoup de verve. On va parler de tout ça avec lui. Simon Boulris soumet sa nouvelle série télé à l'exercice critique en direct en face de Nicolas Titley et de Mounir Kadouri. En troisième heure, on finit la soirée avec une icône du cinéma québécois, Pascal Bussière. Rien de moins. Lost, un des rappeurs les plus talentueux au Québec, nous présente en primeur son nouvel album. Et on accueille, je l'espère, et je pense que Louis Clavis partage mon opinion. On a échangé des messages à son égard cette semaine sur Instagram. Oui, on communique par Instagram. Louis et moi, on est tellement modernes. Mmh. Oui. Alors, Magi Merlin va être... voilà.
7: J'ai toujours appelé Magi Merlin, mais regarde.
6: On peut dire Magi Merlin aussi. C'est une Québécoise, Monique, d'origine haïtienne par son père. Elle va lancer cet été un album qui, on l'espère, a tout le potentiel pour faire le tour de la planète. La BBC joue déjà ses chansons. Et on va l'entendre en direct, en performance, en prestation ce soir avec Paul Charles et ses musiciens dans une pièce que si vous ne dansez pas en l'écoutant, Monique, vous êtes mort. Voilà. Ça s'intitule Spice Kick et ça va vraiment tout déchirer.
5: On a très hâte de vous écouter. Et merci, pour répondre Monique à votre question, parce que oui, j'ai été longuement une recherchiste dans ma carrière, alors j'ai trouvé l'information moi-même. Oui. Lorsqu'une information censée être cachée est en réalité connue de tous, donc on appelle ça un secret de polichinelle, une expression qui tire son origine du théâtre italien.
7: Polichinelle.
5: Qui fait référence à un personnage de la Commedia dell'arte. Polichinelle, inventé au 16e siècle, incarné par un comédien ou une marionnette qui représentait un valet, physique disgracieux, vêtu de blanc, portant un masque. Et il était si bavard qu'il n'hésitait pas à révéler les secrets des uns des autres pour faire la conversation.
6: Cette grande langue, on en connaît, Monique.
5: Oui, il y en a une coupe dans notre milieu.
7: On dit que Pulcinella viendrait de Paul Charles, d'ailleurs.
6: Oh non, Paul Charles.
7: Pas du tout. PaulCharles.ca, mon préféré du monde entier.
5: Tout peut arriver en direct de 16h.
6: Exactement. 19h,
5: Monique. Merci.
6: Merci.
5: Bonne émission.
6: Excellente Naila. Fin de journée.
5: Merci. Naila, est-ce que ce sera l'été de la staycation, des vacances à la maison?
4: Ben, la question se pose avec les prix de l'essence, du kérosène qui s'envolent. Et on voit les conséquences réelles sur le plan économique parce que ce matin, la compagnie américaine à bas coût, Spirit Airlines, annule tous ses vols et arrête son activité. La compagnie qui était en difficulté depuis un petit bout déjà, mais elle manque d'argent. Il y a un plan de sauvetage qui était proposé par Donald Trump, qui a échoué. Donc, avec l'envolée des prix du kérosène là, depuis le début de la guerre au Moyen-Orient, ben, on dit qu'on n'a pas d'autre choix que de stopper ses activités. Le kérosène, hein, le prix qui a plus que doublé en un an, surtout depuis le début de la guerre en Iran. Et c'est bien sûr ces compagnies à bas coût qui sont les plus fragiles pour les liaisons. Et on est au moment où plusieurs planifient peut-être déjà leurs vacances d'été. Ça reste que dans la réalité, ben, les prix ont fortement augmenté. Plusieurs liaisons ont été carrément annulées, notamment avec des compagnies aériennes canadiennes.
5: Bien des gens demandent en ce moment partout ou pas, là, c'est ça.
4: Exactement.

0: Ouais. Parce que c'est difficile de prédire comment ça va évoluer d'ici l'été, mais on s'inquiète à savoir si on se rend sur place, est-ce qu'il va y avoir une pénurie de kérosène à un moment donné et on pourra pas revenir? Est-ce que les prix vont tellement augmenter que ça va être très difficile de prendre l'avion? Le contexte international qui fait vraiment augmenter l'incertitude pour les consommateurs, les travailleurs. On est inquiet en raison de l'inflation, de l'évolution du marché de l'emploi également, du risque de récession économique. Alors certains prennent le pari des vacances à domicile, comme on avait fait un peu pendant la pandémie parce qu'on pouvait pas voyager nulle part. C'est ce que nous dit le Business Insider. Il dit que c'est pas une mauvaise option parce que ça fait rouler l'économie locale, ça pollue moins qu'un vol en avion et c'est peut-être plus sécurisant de rester proche de chez soi. On se demande aussi, est-ce que le voyage par train pourrait prendre le pas? Parce que bon, on n'a pas de kérosène dans les trains, là, donc ça sera à suivre, mais plusieurs se posent la question là, à l'approche des vacances estivales.
1: Encore faudrait-il avoir un train fiable?
0: Oui, c'est un autre problème.
1: D'accord, merci. Merci beaucoup, Naila. Julie, nouvelle série, nouveau format à Télé-Québec.
2: Oui, vous allez peut-être tomber là-dessus prochainement. Télé-Québec qui a dévoilé cette semaine une nouvelle émission jeunesse, La mascotte du chaos. C'est le titre. 8 épisodes, 5 minutes disponibles sur TikTok et YouTube dès le 5 mai. Oui, oui, vous avez bien entendu. La particularité, c'est que la toute première micro-série verticale pensée et réalisée spécifiquement pour les réseaux sociaux vient d'être lancée. Donc, on s'adresse ici aux ados pour visiter avec une bonne dose d'humour les coulisses du métier de mascotte. Oui, oui, on se retrouve à quelques jours des vacances. 4 jeunes qui s'apprêtent à revêtir l'uniforme poilu de leur nouvel emploi, personnificateur de mascotte. Et là, ben, ils vont apprendre les rudiments du métier chez Mascocotte avec le coloré propriétaire interprété par le super Marc Beaupré. Mais rien ne va plus lorsque un des costumes est volé. Voici ce que ça donne. Voici le ton de cette micro-série.
3: Félicitations, mes petits cocos. Vous êtes officiellement des apprentis chez Mascocotte. Océane, à toi, ma grande.
4: OK, répétez après moi. Je ne suis que véhicule, la mascotte est reine. ouais, non. Enlevez vos têtes, sinon on n'entend rien. Je m'engage à m'oublier une fois la tête enfilée.
5: Je m'engage à m'oublier une fois la tête enfilée.
4: Allez, je t'ai pas entendu.
2: Alors voilà.
3: Oubliez pas.
2: C'est à voir.
1: C'est Marc Beaupré qu'on entend,
2: oui,
1: c'est ça.
2: Ben oui, ouais. Voilà. Donc, c'est à voir sur les différentes plateformes, TikTok, YouTube. Également, vous pouvez visionner quand même, vous pouvez avoir un aperçu sur le site Internet de Télé-Québec.
1: Bel exemple que la télévision se transforme et s'adapte.
2: Oui, hein, tout première à fait. Série. C'est pas la première, là, mais c'est la première pour Télé-Québec.
1: Pour Télé-Québec, merci. Oui, Diane est avec nous, bien sûr. Diane est là, absolument.
6: Toujours.
1: Diane, c'est le retour
6: toujours
1: en piste de la F1 après 5 semaines d'absence forcée.
6: Et ça se passe à Miami. Première surprise de taille déjà, Mercedes qui perd sa pole, Lando Norris et McLaren qui ont mis fin à la série de 4 qualifications dominées par les flèches d'argent. Alors, le champion du monde renoue avec ses bonnes habitudes sur le circuit du Hard Rock Stadium où il avait décroché sa première victoire en carrière en 2024. Il va donc partir en pole de l'épreuve sprint présentée ce midi même. Vous savez qu'à la fin du mois, c'est le Grand Prix du Canada. Oui, le 24. Au soccer, c'est le grand soir pour les Roses de Montréal. Les Roses de Montréal qui retrouvent enfin leur jardin. Le Stade Boréal à Laval pour leur premier match à domicile de la saison. Les Roses qui ont remporté leur match d'ouverture de la saison 2026 de la Super League du Nord contre le Wild à Calgary, avec un score de 2-0. Alors, c'est présenté ce soir contre, elles affrontent ce soir le Rise de Vancouver, les championnes en titre. Ça se passe à 19h et toujours au soccer. Il y a 6 mois, certaines d'entre elles n'avaient jamais chaussé des crampons. Pourtant, mardi prochain, elles représenteront le Canada à la Street Child World Cup 2026. Ça se passe à Mexico, aux côtés de jeunes de 25 pays en marge de la Coupe du monde de la FIFA. Ces 10 jeunes filles de 13 à 17 ans, chapeautées par l'organisme Rêve Passion Montréal, n'ont pas été choisies par leurs exploits ou pour leurs exploits sportifs, mais bien pour leur résilience, leur courage et leur potentiel de leader. Parmi elles, Sophia, 17 ans, originaire de Colombie et montréalaise depuis 5 ans. Pour elle, cette aventure l'a aidée à se découvrir bien au-delà du soccer.
7: Ça m'a aidé beaucoup à me connaître moi-même et à sortir des qualités que je ne savais pas que j'avais.
8: C'est plus facile pour moi de me communiquer, de dire ce que je veux dire, parce qu'on a aussi des satellites pour s'exprimer. Je dirais aussi que ça m'a beaucoup aidé à parler avec les autres en général, ouais, avoir plus de confiance en moi.
6: La confiance. Voilà, voilà, c'est ça que le sport fait. Ça donne la confiance.
1: Merci, Diane.

0: Petite musique pour Julie de Val-David sous la couette. On dirait la trame de moi qui entre à Radio-Canada chaque samedi matin là, en faisant des poignées de main secrètes à tous ceux que je passe. « Hey, Marc Hervieux, ça va, mon chum? Yes! Marie Labelle qui est en place! »
1: Fabien Cloutier qui s'en vient. Fabien
0: Cloutier, oui, je sais, j'ai pris dans mes bras. Là. On entend Rémi Cormier, trompettiste jazz québécois, qui était d'ailleurs révélation Radio-Canada en 2023-2024. On l'écoute parce que c'était jeudi dernier, oui, d'accord, Diane, je vous entends, c'était le jour de la victoire écrasante des Knicks de New York qui ont envoyé les Hawks d'Atlanta en vacances, à pêche ou à Cancun. Oui, Naila, c'était aussi la dernière journée d'avril où on se disait tous « It's gonna be May » en référence au groupe NSYNC, mais aussi et surtout la journée internationale du jazz mise en place par l'UNESCO pour mettre en avant le jazz et son rôle diplomatique d'unification des peuples partout dans le monde. L'unification des peuples, c'est quand même pas plate. Donc aujourd'hui, je vous invite à ranger vos jazz hands là, parce que je vous montre que le style est aussi dissimulé à travers tous les autres styles. Donc, que vous vouliez ou pas, vous écoutez du jazz tout le temps.
1: Merci, on a très hâte. À tantôt. Ce segment appartient à ceux et celles qui réfléchissent, qui questionnent, qui anatomisent notre monde, nos sociétés, nos quotidiens, à des créateurs qui mettent l'art au service du sens commun et du tissu social. Et cette semaine, nous avons l'honneur de recevoir à nouveau Marie Laberge. Bonjour Marie.
2: Bonjour Monique.
1: Merci d'avoir accepté à nouveau notre invitation. Je rappelle pour les gens qui n'étaient pas là que vous étiez de notre dernière de l'année 2025, spécial Noël. On a vécu un super beau moment ensemble.
2: C'est vrai.
1: On avait hâte de vous retrouver. Merci d'être là. En 2015, Marie, vous avez, pour vos 40 ans d'écriture, vous avez publié le livre 13 verbes pour vivre chez Québec Amérique et vous avez choisi aujourd'hui de nous offrir un verbe dont on a particulièrement besoin.
2: Oui, il me semble qu'on a un petit besoin d'espérer.
1: Je pense que oui.
2: Et c'est drôle parce qu'un petit peu avant, là, pendant votre émission, j'ai entendu quelqu'un qui parlait du hockey, mais qui a dit que le seul verbe qui nous restait, c'est espérer.
1: Je crois que c'est Diane. Oui, c'est
2: oui,
1: ça.
2: Oui, c'est elle.
1: Ouais.
2: Mais c'est vrai.
1: Espérer gagner.
2: Oui, on va se croiser.
1: Garder la foi. Hein, c'est ça qu'on disait tantôt.
3: Voilà, le credo.
2: Alors, je vous donne mon credo.
1: On vous écoute.
2: Espérer, c'est se projeter vers un ailleurs. Souvent pour attirer ou ramener à soi ce qu'on désire, ou s'amener jusque-là. Espérer, c'est dépasser le réel sans relief et lui en donner. La puissance de ce verbe est bouleversante. Tous ceux qui combattent une maladie grave, tous ceux qui sont aux prises avec une dégénérescence inexorable, tous ceux qui soutiennent, s'inquiètent, sont des athlètes de l'espoir. Et ils ne sont pas décrochés de la réalité, ils n'ont pas le déni comme religion. Ils placent un espoir fulgurant, passionné, dans chaque effort qu'ils fournissent. Et cela, cet espoir, devient leur foi. Et souvent, pas toujours malheureusement, espérer change tout. Il y a des gens qui ont fait de l'espoir leur seule richesse. Et ils sont riches de cet espoir qui les fait avancer, persister, continuer. Espérer ne s'achète pas. Personne ne peut mettre un prix à ce verbe. Il est capable de générer tant d'énergie, tant de vitalité et de combativité qu'il serait une vedette à la bourse, bon, si elle tenait compte de ce qui ne se monnaie pas. À la bourse de la vie, espérer est une star. Espérer qu'il fera beau le jour de son mariage s'oublie dès que l'événement est passé. Mais espérer que cette union sera solide, authentique et durable, c'est plus long et ça s'accompagne d'efforts pour y arriver. Espérer ne suffit pas à provoquer les choses, mais cela entraîne une action pour y arriver et une disposition de l'esprit pour en favoriser l'avènement. C'est loin d'être un verbe passif, même s'il peut arriver que ce soit tout ce qui reste à entreprendre. Parce que pour espérer, il faut y croire un peu, y mettre du sien. Et espérer sans agir, ce serait miser sur la magie du hasard. Bref, ce verbe est plus noble qu'une simple mise au casino et dure plus longtemps que l'instant où les dés roulent.
1: Merci, Marie Laberge. Non seulement vos mots, vos réflexions, mais aussi votre voix, qui nous fait un bien immense ce matin. Oui, hein, autour de la table, vous êtes d'accord avec moi?
2: Très chaude.
1: On devrait vous demander de composer un texte sur les Canadiens de Montréal. Puis on pourrait l'entendre, vous pourriez l'enregistrer, on pourrait se calmer un peu avec vous après avoir vu trop de... Oui, ce serait le fun,
2: ça. Il faudrait pas que je le fasse pendant que j'écoute une game.
1: Non, parce que vous aussi, ça... Oui?
2: Ah, on a le bout du sofa, moi aussi. Droite, là, à faire non. Puis je connais rien là-dedans, pas besoin de vous dire.
1: Mais vous êtes, comme Louise Deschâtelet nous l'a dit tout à l'heure, percutée par cette fièvre
2: du
1: hockey aussi.
2: On est un peu entraînée.
1: Oui, un peu entraînée. Oui. Pourquoi avoir choisi ce verbe « espérer » aujourd'hui?
2: Ben, j'ai pensé à toutes sortes de choses graves et je trouvais que l'époque est très, très grave. Elle est même assez traumatisante. On est là à avoir tous les jours un visage non aimé qui nous balance des vulgarités, des grossièretés. Puis on a l'impression qu'on se laisse faire. Et puis, pour moi, parler de tout ça ou parler du poids des guerres sur nos épaules, même si on est très loin, je trouvais pas que ça faisait samedi matin. Je trouvais que tout le monde a besoin, à un moment donné, d'avoir une petite fenêtre ouverte sur un ciel qui n'est pas que nuageux.
1: Et il y a certaines personnes que vous appelez des athlètes de l'espoir.
2: Oui.
1: C'est une magnifique expression, ça.
2: Oui, les gens malades, enfants malades. Je trouve que les gens malades nous donnent de grandes leçons d'espoir. Et de toute façon, c'est la dernière chose à mourir dans un être humain. Je pense que même quelqu'un qui sait qu'il en est à ses dernières journées veut quelque chose, espère quelque chose de l'autre, de ses amours, de lui-même, de même de sa manière d'être dans ces derniers jours-là. Je pense que l'espoir, ça meurt pas, ça veut pas mourir et c'est très bien comme ça.
1: Vous diriez que vous avez eu quelle relation avec l'espoir au cours de votre vie?
2: Personnellement, je pense que je suis une bonne espérante.
1: Vous avez votre diplôme en espoir.
2: Ben, je sais pas, mais en fait, j'avais une amie qui était plutôt pessimiste. Puis elle n'en revenait jamais de ma façon de regarder les choses du bon bord. Puis d'essayer de m'en sortir.
1: Le fameux verre à moitié plein, là.
2: Oui, ouais. Mais en même temps, je dirais une sorte d'action. Je suis vraiment quelqu'un qui va combattre longtemps. Si quelque chose ne se passe pas comme je veux, je vais tout faire pour que les choses changent d'air. Mais et ça, ben, c'est ma disposition à l'optimisme et puis ça peut s'arranger.
1: Et ça aussi, on en a tellement besoin en ce moment. J'allais vous dire, en terminant, parce que bon, début du mois de mai, c'est quand même aussi associé au renouveau et à l'espoir. Hein? Pas juste qu'on a espoir qu'il fasse chaud, là, mais au-delà de ça, il y a comme toujours quelque chose qui se recrée, qui revient année après année.
2: La vie.
1: Et la vie, la lumière, la chaleur.
2: Le vert.
1: Oui, exact.
2: La petite verdure si douce. Oui. On la veut,
1: Les amours du printemps.
2: Ah oui,
1: mais tout revient.
2: Les oiseaux.
1: Exact. Marie Laberge, vous revenez quand vous voulez.
2: Merci.
1: Vous êtes toujours la bienvenue à l'émission. Merci beaucoup.
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1: Nos quotidiens vont vite, on n'a jamais le temps de tout lire, tout écouter, tout regarder. Voici votre guide de survie sur ce qui a marqué l'actualité de la semaine pour que vous ne vous sentiez pas trop perdu en fin de semaine, même si, entre nous, il serait probablement question à peu près juste de hockey, comme on fait nous-mêmes depuis le début. Et ça tombe bien, Diane, parce qu'on va parler, entre autres, de sport.
4: Et d'argent.
1: De cash.
4: Et de cash.
1: Oui.
4: Avez-vous déjà rêvé de représenter le Canada aux Jeux olympiques?
1: Je pourrais pas dire ça.
4: Oui. Porter la feuille d'érable, briller sous les projecteurs du monde entier et dormir sur un lit de camp dans le grenier d'une église pour économiser quelques dollars.
5: Le rêve, quoi.
4: Eh bien, bienvenue dans la vraie vie de certains de nos meilleurs athlètes. Mmh. Mais bonne nouvelle, cette semaine, le gouvernement fédéral a décidé d'ouvrir son portefeuille. 755 millions de dollars. C'est l'investissement le plus important en près de 20 ans pour le sport amateur canadien. Une somme étalée sur 5 ans, suivie d'un financement permanent de 118 millions par année. Disons que le chèque est un peu plus généreux que d'habitude. Pourquoi ce soudain élan de générosité, peut-être parce qu'au dernier Jeux d'hiver de Milan Cortina, le Canada a été éjecté du fameux top 5 des médailles pour la première fois depuis 1994. Ça fait mal à l'orgueil national, presque autant qu'une dégelée en série. Permettez-moi de vous présenter Melissa Lutholz. C'est la première Canadienne à remporter une médaille en monobob féminin en Coupe du monde. Championne. Et pourtant, pour participer aux Jeux olympiques cette année, elle a dû sortir 77 000 $ de sa propre poche. Il y a 2 ans, pour économiser, elle et sa coéquipière dormaient sur des lits de camp dans une église de l'État de New York, près de Lake Placid. Comme elle le dit si bien, on ne peut pas vivre le style de vie d'athlète fauché pour toujours. Et c'est pas mieux en escrime. Au sein de la Fédération canadienne, une seule équipe est financée pour s'entraîner professionnellement, celle du fleuret féminin. Les autres escrimeurs y paient entre 4 000 et 5 000 $ pour chaque voyage en Coupe du Monde. Le directeur de la haute performance raconte que des athlètes manquent des entraînements parce qu'ils doivent travailler pour payer leurs billets d'avion. Et ces entraîneurs nationaux, ils gagnaient la modique somme de 900 $ par mois. À ce prix-là, disons qu'il y a sûrement beaucoup de ramen au menu. Mais attendez, pas parce que le manque d'argent, c'est presque le moindre des problèmes. En mars dernier, la Commission sur l'avenir du sport au Canada a déposé un rapport final. Disons-le, accablant, le verdict est sans appel. Notre système sportif est fragmenté, brisé et non sécuritaire. La commission a pointé une crise de financement qui a laissé les athlètes vulnérables et créé un environnement où les abus ont pu s'installer. Près de 100 recommandations ont été formulées. Autant vous dire qu'il y a vraiment beaucoup de ménage à faire. Alors, comment le gouvernement compte-t-il dépenser ces 755 millions? Alors, je vous explique. 660 millions aux organisations sportives nationales pour leurs activités et leur modernisation. 50 millions pour accueillir des événements sportifs internationaux ici au Canada. 45 millions directement pour les athlètes de haut niveau, soit environ 9 millions par année. Une partie de cet argent vise aussi à combattre le phénomène du « pay to play ». Payer pour jouer, pour éviter que seules les familles ou les enfants de familles aisées puissent progresser dans un sport de compétition. Tout ça va permettre à la base de la pyramide de s'élargir. La société sera aussi plus en forme et disons-le, c'est pas mal moins cher quand on est en forme que de payer des chirurgies cardiaques. Mais restons lucides, on est encore loin de rouler sur l'or si on se compare à d'autres pays. Avant cette annonce, le Canada dépensait 8 $ par personne pour le sport. Au Royaume-Uni, c'est 25 $. En France, 475 $ par habitant. Alors, hein? Et les primes olympiques au Canada?
2: Ah oui.
4: Une médaille d'or rapporte 20 000 $. Aux États-Unis, c'est plus de 51 000 $. En France, 118 000 $.
5: Quand même.
4: Presque 6 fois plus qu'un Canadien. 755 millions, on ne parle plus évidemment d'une goutte d'eau dans le désastre, un vrai déluge pour un système qui mourait de soif, il faut le dire. Et comme le dit si bien le patineur de vitesse Laurent Dubreuil, lui qui devait payer pour participer au championnat du monde malgré ses médailles olympiques, le sport, ce n'est pas un luxe, c'est extrêmement important pour le développement de nos jeunes. Alors, nos athlètes ne deviendront peut-être pas tous millionnaires du jour au lendemain, mais au moins, ils vont pouvoir recommencer à dormir dans de vrais lits.
2: Mmh. Oui, et j'ai l'impression qu'on a peut-être enfin compris on parle pas ici seulement que des athlètes de haut niveau, là. On parle d'à peu près tous les petits athlètes ou futurs athlètes et les jeunes espoirs, mais aussi les enfants en général. Parce qu'on va investir, ce qu'on est en train de dire, c'est qu'on va investir dans le sport et qu'on décide d'en faire davantage une priorité, une culture de sport plus saine qui sera rentable à travers le temps. Parce que ça a des impacts sur la santé physique, la population, ça a des impacts sur la santé mentale, sur l'estime de soi. Une équipe sportive, c'est une mini-société, donc on apprend le vivre ensemble. Si on vient de comprendre ça, là, je pense que c'est un pas dans la bonne direction.
4: Absolument, la Finlande l'a bien compris, exact. On l'a vu dans les derniers dossiers de la presse.
2: Absolument. Merci Diane.
4: Merci à vous.

0: Luc Plamondon.
1: Spécial quiz.
0: Monique sera honorée demain après-midi lors de la 35e édition du gala de la SOCAN, la Société canadienne des auteurs, compositeurs et éditeurs de musique, un gala animé par Philippe Fémiou. Le célèbre parolier recevra le prix Excellence lors de cet événement, lui qui compte déjà plusieurs titres qui font partie des classiques SOCAN. Connaissez-vous bien le répertoire de Plamondon? C'est ce qu'on verra au cours des prochaines minutes. Place au quiz, parce que je sais que notre animatrice adore jouer. Oui, l'ai baptisée Néron, chante Plamondon.
1: J'adore. Et pour tout vous dire, je n'ai pas étudié mon Luc Plamondon.
2: Moi non plus.
1: J'y vais vraiment...
0: C'est parfait. C'est une musique qui vous habite de toute façon. D'accord. Alors, c'est un véritable voyage dans l'univers de Plamondon, c'est ce que je vous propose. Et le mot voyage ici est très important parce que ce que l'on recherche, ce sont des lieux. Et on commence. Ouh. En 1970, Luc Plamondon qui a écrit ce succès interprété par Steve Fizet dans Macamaro, officiellement Les Chemins d'été.

0: À San Francisco.
1: À San Francisco.
2: Bravo, un peu pour tous.
1: Alors, le périple se poursuit en 1975 avec Diane Dufresne, avec les hauts et les bas d'une hôtesse de l'air.

0: quel endroit nommer au moins deux métropoles?
1: Aïe, aïe.
2: Paris et Londres, faire. Je dis n'importe quoi.
3: Mais ça venait plus tard là, dans les paroles,
0: oui, ça venait,
3: c'est ça?
0: Ça suivait, là.
3: Ça suivait, là. Ah.
1: Rio,
0: Tokyo. Oui,
3: Tokyo.
0: Rio, Tokyo, c'est bon.
2: Bravo.
0: C'était à Rome ou à Rio,
3: à, Rome, ouais,
0: à Hong Kong ou Tokyo. Ah, mais voilà, travail d'équipe.
3: C'est quelque part, là. C'est dans la mémoire.
0: J'ai chaud. Quel
3: oui,
0: bon travail d'équipe. Autre classique, Socan, signé Luc Plamondon, l'inoubliable blues de businessman. On est en 1978 avec l'opéra rock Starmania, interprété d'abord par Claude Dubois.

0: Singapour.
1: Entre quelle ville? C'est formidable à l'unisson entre New York et Singapour. Félicitations les filles, vous êtes vraiment bonnes. Maintenant, Les Talons Hauts en 1983, Vert d'oreille interprété par Robert Charlebois. Écoutez bien.

0: Vers quelle destination touristique?
1: Ah!
0: Vers... Oui.
1: Toronto vert. Un indice.
0: Il y a de l'eau.
2: Niagara Falls.
0: Oui!
3: Oui! Vers
0: les chutes Niagara.
3: Bravo, Naïla.
2: Merci.
3: Une connaisseuse. Maintenant, Incognito, succès de Céline en 1987. Ben, la voici.

0: Et ça va où?
1: Oh non, attends, pas déjà.
0: Oui, je m'en vais où? C'est peut-être plus vague, là. C'est pas une ville.
1: C'est pas une ville, non, c'est ça.
0: Non, je m'en vais
2: province,
0: où, là?
2: C'est un état, je m'en vais... un endroit métaphorique.
0: Au bout de quelque chose.
2: Au de mes rêves.
0: Au bout du monde.
1: Ah, OK, je cherchais une ville. C'est pour ça que je suis comme, il n'y a pas de ville dans cette chanson-là. Ça, c'est nous induire en erreur.
0: C'est le piège de la fin, là. Et dernière question, dernière destination avec Notre-Dame de Paris, le classique des classiques. Il est venu le temps des cathédrales. Et là non plus, on ne cherche pas une ville, mais plutôt une belle destination.

0: Voilà. Alors, on finit ça dans les étoiles. Bravo.
1: Merci.
2: Bravo à Luc Plamondon.
0: Formidable. Alors, 35e gala, ce camp demain. Luc Plamondon qui recevra le prix Excellence. Le prix Empreinte culturelle sera décerné à Marjo. Harmonium aussi pour l'inoubliable, un musicien parmi tant d'autres. Chanson qui a marqué beaucoup, qui a marqué tout le monde. Jeff Posé aussi sera honoré prix auteur-compositeur.
1: Demande spéciale, quiz Marjo et Harmonium dans les prochaines semaines.
0: Ben, j'ai pas de problème, je m'installe pour trois semaines.
1: Merci.
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1: En novembre, il nous présentait le magnifique ouvrage Territoire hiver et il n'a pas chômé. Il est déjà de retour avec le troisième tome de la série Territoire été et ça fait vraiment notre bonheur parce que c'est un prétexte pour le recevoir à nouveau. Salut Fabien Cloutier.
4: Bonjour.
1: Territoire hiver, ouais. À l'échange de Noël dans ma famille, c'est le cadeau qui s'est fait le plus volé.
4: Ah ben, c'est tant mieux, ils peuvent aussi l'acheter.
1: Oui, oui. Je l'avais acheté moi-même. Oui, mais c'est vrai, je pense qu'il s'est fait acheter après. Ça va être l'échange du Noël des campeurs, celui-là.
4: Ben oui, celui-là, ah, parfait.
1: C'est ça, où on va l'acheter, bien sûr. Le petit dernier qui est pas mal réussi est dans la première page, la page couverture arrière, je vous lis quelque chose. Été, saison lancée en fête pour un peuple dont c'est le tour de se faire parler d'amour. Saison de l'école qui finit, des soirées qui s'étirent où il fait enfin un temps à coucher dehors. Saison de chaises de parterre, de glacières pleines, d'épluchettes mémorables. Saison luxuriante, vivifiante. Saison qui déménage. Et parce qu'on a roulé jusqu'au bord de l'eau, jusqu'à l'orée du bois, on lâche un peu plus prise. Et désolé, il n'y a pas de service au numéro que vous avez composé. c'est ça tout le long. C'est des anecdotes. Et bien évidemment, ça passe aussi par des rencontres. Ouais. Hein, parce que c'est ça l'objectif. Vous êtes allé sur le terrain. Mm-hmm. C'est encore une fois une histoire de terroir et d'artisans du terroir.
4: Complètement. Puis, tu sais, ces rencontres-là, ils sont nécessaires aussi parce qu'il ne faut jamais oublier tous ces gens qui nous nourrissent, qui ont à cœur de le faire d'une bonne façon. Puis, tu sais, des fois, c'est avec un kiosque le long de la route. Des fois, c'est des éleveurs. C'est aussi des gens qui... Tu sais, on parle de micro-agriculture aussi, mais tu sais, il y a des gens qui font des brocolis puis qui sortent 10 roues par jour. Et voilà. C'est aussi important. C'est même extrêmement important. Ça se rend partout. Et tout ce monde-là est essentiel à cet écosystème-là. Puis je pense qu'à chaque fois qu'on prend une décision, que ce soit, comme je disais, dans le kiosque sur le bord de la route ou à l'épicerie, en essayant de mettre de l'avant ces gens-là, ces histoires-là, ces familles-là, ben on est, je crois, tous plus riches collectivement. Et je vais oser dire plus en santé. Puis on mange mieux.
1: Absolument. Et l'été, pour toi, ça rime avec quoi?
4: Ah, moi, c'est un temps où... tu sais, si je remonte à l'enfance, où est-ce qu'on a un peu plus de temps, tu sais, où on a le temps de flâner. Tu sais, je dis dans ça, tu sais, je parle de l'expression plate comme la pluie, là, mais moi, la pluie, je trouve pas ça plate. Moi,
1: tu vas être servi cette semaine, il va mouiller.
4: Il y a des moments où est-ce que, tu sais, pendant l'été, je peux m'asseoir puis la regarder, puis je fais, hey, il pleut aujourd'hui, je mets mon impair, je sors, on dirait que la nature sent autre chose.
0: Ça sent bon.
4: Il y a moins de monde aussi, souvent dehors, quand il pleut. Fait que c'est un moment idéal pour y aller.
1: Je me souviens de Pauloud aussi, qui aimait beaucoup la pluie.
4: J'adore. C'était
1: sa période préférée.
4: Ouais.
1: Ouais. Vous avez ratissé quand même assez large. Ça va goûter quoi, ce troisième tome estival?
4: Ah, ça goûte le poulet, ça goûte le porc, ça goûte les petits fruits, hein, la saison de, ouais. De cette abondance-là, de ces possibilités-là. Le maïs, c'est quelque chose qu'on voit arriver. T'sais, on parle d'une famille de Neuville là-dedans, les Langlois qui sont là, je pense, depuis 12 ou 13 générations à Neuville. C'est les premières personnes qui ont pris la terre et c'est encore la même famille qui est là puis qui font manger les gens du coin puis dont le maïs, dont la réputation dépasse cette région-là.
1: Puis pour toi, c'est un des parfaits ingrédients d'été, le maïs.
4: Le maïs, ouais. C'est extraordinaire. Moi, quand ça arrive, puis que je suis en campagne, c'est pas tous les jours, mais c'est presque.
0: C'est presque.
4: Là,
0: et c'est la famille Langlois du groupe Carotté, là.
4: Exactement, oui, mais des Langlois du groupe Carotté.
0: Ça fête,
4: là. Ça fête, puis quand tu fais le tour du champ, il y a des odeurs.
1: Et Médée, on imagine, avait un message assez politique quand même aussi, là.
4: Ben oui, tu sais, il parle de cette nécessité-là, tu sais, aussi de peut-être garantir un, j'aurais envie de dire, un salaire de base pour l'agriculture, s'assurer que la relève soit capable de prendre les terres. Les terres sont rendues à un prix tellement immense que comment après ça on peut, tu sais, oui, se dégager un salaire, mais tu sais, la repayer, cette fameuse terre-là. Fait qu'il faut y penser à ces générations-là qui vont prendre les terres, puis à la génération aussi d'agriculteurs, de producteurs qui sont là présentement et qui ont besoin qu'on fasse le choix d'eux à l'année longue. Et puis quand on est dans la bonne saison, ben tu sais qu'on voit aussi de quelle façon on en conserve et de quelle façon on en a pour toute l'année. Tu sais, on s'est habitué à ces petites framboises toute l'année. On peut en avoir tout le temps. Au mois de janvier, on va en avoir. Et si on en profitait un petit peu plus en saison, si on en conservait, si on faisait nos desserts, si on faisait des compotes, il y a toutes des choses comme ça qui appartenaient peut-être à pas toujours à une autre époque, mais que nos grands-mères, nos grands-pères savaient faire mieux.
1: Elles empotaient amplement. Et d'ailleurs, tu profites du livre, et c'est ça qui est aussi très drôle, pour rappeler quelques règles de bienséance. Il y en a une, entre autres, qui concerne le maïs.
4: C'est ça. C'est, moi, là, j'ai, ça vient peut-être de mon passé. J'ai travaillé dans une épicerie quand j'étais adolescent, tu sais, dans les fruits et légumes. Tu sais, puis le monde qui rouvre le blé d'Inde, puis qui doivent donc le regarder avant de l'acheter, ça m'énerve.
1: C'est non.
4: Tu sais, à un moment donné, là, tu sais, vous allez en acheter 12. Quand même qu'il y en aurait un qui est pas complètement... Vous êtes capable de vivre avec cette surprise-là dans la vie. Puis s'il y a moins de grains un petit peu sur celui-là, ça sera pour la personne qui a moins faim. Non, mais ça n'a pas de sens.
1: C'est pour ça que ce livre-là est aussi extraordinaire. Parce que, bon, oui, on rigole, mais c'est vraiment un livre où, justement, il y a des prises... Vous portez la voix, en fait, de ces artisans-là. C'est pas juste un bel objet. Il y a des recettes aussi, bien sûr. Et c'était important pour toi et Jean-Philippe Leclerc, avec qui tu as écrit le livre, de mettre en valeur les poissons d'ici.
4: Parce que le Saint-Laurent, tu sais, je veux dire, quel endroit extraordinaire, quelle possibilité on a là. Tu sais, on parle du maquereau qu'il faut redécouvrir, la pêche autour de la ville ici, des coins comme le lac Saint-Pierre, Doré, Brochet, tout ça. La truite, c'est commencé. Puis le Saint-Laurent, ben on, il y a plusieurs de ces meilleurs produits qu'on exporte, qu'on envoie à l'extérieur.
1: Ils sont très convoités à l'international.
4: Tu sais, profitons-en davantage, demandons-les à nos poissonniers, exigeons-les aussi dans les épiceries pour qu'on puisse profiter de ces produits-là d'abord et avant tout de notre côté.
1: Oui, absolument, parce qu'on ne connaît pas souvent la moitié de ce qu'on peut manger dans notre Saint-Laurent.
5: Est-ce qu'il y a des poissons qui sont vraiment sous-estimés?
4: Le flétan, hein, tu sais, on mange ça dans les restos, tout ça, c'est très difficile d'en trouver quand même en poissonnerie. Il faut aller vers les poissonneries spécialisées.
1: Le sébaste, c'est un bel exemple où on souhaite le remettre là, dans les assiettes et dans les goûts du jour. Oui, parce qu'à un moment donné, il n'y en avait presque plus, sauf erreur, puis à un moment donné, ben là,
4: il mange bien gros de la crevette.
1: C'est ça l'affaire, on veut de la crevette.
4: On veut conserver les crevettes, fait que ça vaut peut-être la peine de s'habituer à ce petit poisson rouge qui est cute, mais qui n'est pas le plus beau. Mais on n'est pas obligé de manger juste des belles choses. Oui.
1: La lotte aussi.
0: Le commis à la poissonnerie m'en a parlé abondamment là, la dernière fois que je suis allée.
1: J'ai de la belle lotte.
4: Fait qu'il y a des belles choses à découvrir ici. T'sais.
1: Chez vous, Fabien Cloutier, tu sais, les fêtes estivales en famille, c'est beaucoup en formule méchoui.
4: Oui.
1: Il y a du petit cochon sur la broche.
4: Sur la broche, ou des fois, on l'étend aussi comme s'il était couché à plat ventre, là, sur la braise. Ça, c'est assez extraordinaire. Tu sais, l'été, on a de l'espace, tu sais, et plus que dans les maisons. On chauffe, tu sais, on fait des feux pour tout ça, pour ces grandes rencontres-là. Puis les cochons sur la broche, c'est extraordinaire. Il y a quelque chose dans ça, je sais pas, qui nous ramène, tu sais, cuisiner sur le feu, bien sûr, quand la réglementation le permet, puis quand on n'est pas dans des périodes dangereuses, mais il y a tellement un goût qui vient avec ça, puis de se rassembler à plusieurs personnes. Tu sais, moi, dans la famille, autour de chez nous, des fois, tu sais, on dit, on est combien, là, samedi? Puis on fait, on est juste 20. Tu sais, 20, c'est normal, là, tu sais, c'est le début de quelque chose.
1: Ça va être quelque chose comme une petite soirée tranquille. Ah ouais. Et t'en profites, parlant de conseils, pour donner des conseils aux hommes qui s'énervent au barbecue?
4: Oui, c'est ça. T'sais, c'est parce qu'il y en a qui prennent ça vraiment très, très au sérieux.
1: Je sais pas.
4: C'est important.
1: Ah, oui?
4: Mais là, à un moment donné, vous êtes pas oublié, vous ne régnez pas sur l'univers.
6: Votre domaine parce que du
4: vous
6: barbecue.
4: N'oubliez pas que vous ne faites que virer des steaks.
1: Vous, ça va bien
4: on
1: aller.
4: On peut quand même vous parler.
1: Les vacances de proximité sont en vogue. On en parlait avec Naila un peu plus tôt cette année. Bon, prix du carburant, incertitude des transports aériens. Tu nous as dit l'hiver dernier que tu promenais toujours avec ta glacière parce que tu arrêtais chez les producteurs pour la remplir. L'été, règle générale, on part avec une glacière pas mal pleine. Fait que là, toi, tu dis quoi? Faut en mettre deux dans le char?
4: Ben, faut partir avec une glacière à moitié vide là, voilà. Pour ramener des produits des régions où on va. C'est d'inverser aussi ces espèces de tendance de dire, on part en vacances, on s'en va à l'épicerie, on achète un paquet de stock, on s'en va faire un gros Costco, puis on part en Gaspésie. C'est insensé. Je veux dire, il y a des choses extraordinaires. On va passer par la région de Québec, Lévis, Kamouraska, c'est plein de producteurs de produits extraordinaires. On arrive en Gaspésie, c'est la même chose. La glacière, elle devrait être pleine en revenant, pas en partant.
1: Fait qu'on part avec notre glacière vide.
4: Exact.
1: Ou à peu près juste l'essentiel.
4: À peu près un petit lunch.
1: Puis on prévoit d'arrêter dans les vignobles aussi, si on aurait pu en parler longuement. Il faudrait que tu reviennes pour nous parler des vignobles.
4: Complètement.
1: Et le sergent Tominado qui est en vacances?
4: Le sergent Tominado est en vacances. Moi, là, juste de ne pas apprendre de texte, ça libère un peu une bonne part de mon esprit, mais j'ai de la difficulté à lire. Tu sais, il y a eu tellement de mots dans ma tête pendant 8 mois, je ne lis pas grand-chose. Tu sais, je ne pourrais pas vous faire des suggestions de romans.
1: De lecture,
4: j'ouvre des pages, puis je fais non, je m'en vais passer de la hausse à pression.
1: M'en va faire du méchoui. Manger un petit peu de blé d'Inde.
4: Exact.
1: Du repos quand même un peu pour toi dans les prochains
4: mois.
1: Complètement. Parce que vous prenez les tournages au mois de juillet.
4: On prend les tournages au mois de juillet, mais là, la pêche est commencée. C'est la saison de la dinde sauvage. Loi printanière.
1: Le gros
4: ça
1: fun,
4: s'en vient. Là. J'ai une bonne semaine de dehors. Là, ça va être le fun.
1: Oui, mets tes bottes de pluie. Hein, puis, ça te fait pas peur, justement.
4: Sont toujours là.
1: Et t'as pas besoin de lire. Nous, on va s'occuper de lire ton livre.
4: Super.
1: Fabien, en attendant, merci beaucoup infiniment
4: merci
1: de ta visite. Et je rappelle que Territoire été de Fabien Cloutier et Jean-Philippe Leclerc est paru aux éditions de l'Homme dans votre librairie préférée.

0: ça sent le week-end. Ouf.
1: Ben oui, on écoute Miles, parce que j'ai souvent réfléchi à la fameuse question, là, quel est le seul album que j'amènerais sur une île déserte? Puis après plusieurs années de réflexion, je réalise que c'est clairement Kind of Blue de Miles Davis, mon top 1. J'ai l'impression que c'est un album qui élève l'âme. C'est doux, c'est réfléchi, ça s'écoute à n'importe quel moment de la journée, à n'importe quel moment de la nuit. J'aurais jamais fini de comprendre les subtilités de cet album-là, là, même avec ma barbe de 30 cm à l'écouter sur repeat après 5 ans sur mon île, avec mon complice ballon, Monsieur Wilson. Mais avant toute chose, pendant qu'on y est, on va mettre en contexte un petit peu, là, parce que oui, le jazz peut faire peur à certains, puis je comprends complètement, mais ici, on a parmi les meilleurs musiciens de l'histoire réunis au sommet de leur créativité. On est en 59 à New York, dirigé par Miles, on a entre autres le saxophoniste John Coltrane, toujours un pied dans l'au-delà, le maître spirituel de la musique, qui sortira le grand album Giant Steps, même pas un an après Kind of Blue. On a le pianiste Bill Evans, l'espèce de Debussy du piano jazz, qui est dans la douceur, l'introspection, qui sortait juste avant ça, Everybody Digs Bill Evans, puis un an après, Sunday at the Village Vanguard, qui sont deux albums parfaits pour un doux samedi matin. On a Cannonball Adderley, qui est plus dans comme le groove bluesy, Paul Chambers, Jimmy Combs. En tout cas, tout ce beau monde-là, entre comme 20 ans, début trentaine, ils ont déjà vécu 4 vies, la plupart sont dans une fenêtre de sortie du combat contre l'héroïne, tous réunis pour créer un tournant historique qui s'appelle le jazz modal. Donc, on est maintenant axé sur l'atmosphère, sur la couleur, plus que sur la performance, le nombre de notes à la minute, les grosses progressions d'accords. Mais bon, je vous parle de tout ça parce qu'on le disait, jeudi dernier, c'était la journée internationale du jazz. Puis récemment, j'ai entendu deux, trois fois là, le commentaire « Ah, moi, j'aime pas ça, le jazz. » Classique Fabien Cloutier. « Ah, moi, j'aime pas ça, le jazz. » De façon très assumée, j'en profite, il est parti. De façon presque fière, là, tu sais, d'un souper de famille ou même dans la culture populaire. Puis ça m'offense du cœur, Monique. On dirait que je connaissais pas ça. Je pensais que c'était une expression des années 90, là, le genre de stéréotype. Là. J'avais oublié l'existence de la haine du jazz. Puis c'est pour ça que j'ai ouvert ce matin avec l'album Kind of Blue de Miles Davis. C'est selon moi une excellente porte d'entrée parce qu'il mélange la douceur puis la tradition. Puis on va s'en servir comme camp de base. Là. Maintenant, on va se trouver des portes d'entrée qui mènent vers Kind of Blue. Là. Donc, on se donne des portes vers la porte. Là. Je parle comme Martin Saint-Louis. Ceux qui n'aiment pas le jazz, là, je vais amener ma game dans votre game. Là. Parce que, rappelons-nous, les deux mandats que je m'étais donné ici, c'est exact, tout le monde ensemble, élargir nos horizons et bercer votre brunch. Merci. Donc, je vais y aller tout doux, tout doux. Là. J'avais envie de démontrer que le jazz est présent dans beaucoup de musique qu'on écoute. Là. Oui, on est entouré de jazz non sollicité. Ce qui me vient plus rapidement en tête, c'est bien sûr à travers le rap, là, juste à penser à ces albums des années 90 comme De La Soul ou A Tribe Called Quest qui se sont bâtis en mettant juste un beat par-dessus un échantillon de jazz. Mais ça va beaucoup plus loin que ça depuis. Juste à penser au rappeur Kendrick Lamar qui est souvent entouré des plus grands musiciens. Et même chez nous, j'avais envie de parler du groupe Planet Geza, un de mes groupes préférés mondialement. Ça vient d'ici puis ça n'a rien d'envie à personne sur la scène mondiale. Je viens juste de recevoir mon vinyle. Je suis bien excité. C'est entre le rap et le R&B. Ils vont chercher des magnifiques couleurs d'accords qui proviennent, eh oui, du jazz. Sur ce qu'on entend, sont d'ailleurs entourés de deux grands de la nouvelle génération, le pianiste Kiefer ainsi que l'excellent saxophoniste Braxton Cook.

0: Le jazz est caméléon, en fait.
1: Le jazz est caméléon. Le jazz, il donne des outils pour l'exploration. On entend un groupe québécois anglophone, mais bien de chez nous, et maintenant toujours chez nous. On a souvent associé Dominique Fils-Aimé au chant jazz. Elle a d'ailleurs gagné deux Félix pour son album Jazz de l'année en 2020 et en 2024. Deux Junos pour meilleur album chant jazz pour les mêmes années. Par contre, je lisais en entrevue qu'elle s'identifie pas nécessairement comme une chanteuse jazz exclusivement. Elle passe par le soul, le neo-soul, le blues, dans une espèce de démarche d'exploration de la musique afro-américaine. Puis le jazz lui sert de palette. Ça lui donne accès à un spectre, comme on disait. Là. C'est ça que je voulais démontrer ce matin. Là. Le jazz, c'est des extensions d'accords. On dit des couleurs d'accords. C'est un style qui ajoute des couleurs à une palette. Puis ça, c'est quand même cool. Là. Plus de couleurs dans nos vies. On a envie de ça, plus de couleurs. On écoute Dominique Fils-Aimé en français sur sa récente chanson « Échappée belle ». Voilà. ».

0: fonctionne.
1: Oh, ça fonctionne, ça.
2: Ça fonctionne, hein? On entend un appel de Julie de Val-David sous la couette, là. On pense à elle toujours.
0: Elle et toute sa gang, parce qu'ils sont très nombreux.
2: Non, je pense que le Québec est sous la couette ce matin.
0: Ils sont restés là, une grande couette.
2: Bon, maintenant, on est passé par le rap, R&B, soul. Mais le jazz vous attend sournoisement dans d'autres paysages. Là, je vous ai déjà parlé du dernier album de Bon Iver que j'ai vraiment rincé sur mon sel comme en vinyle. On n'avait pas eu la chance de l'écouter, mais entre la mélancolie et la lumière, on retrouve aussi des musiciens de très, très grande qualité. Comme ici, on va entendre le pianiste jazz Corey Henry, une sommité dans le monde du jazz et du gospel contemporain, qui vient de mettre une touche jazzy au folk, un petit peu country, de Bon Iver sur la chanson Day One.

0: Ouf.
1: Hein?
2: Ah, oui, bon. J'adore Curry Henry. On est bien, là. Puis on continue en beauté puis en douceur, là, avec... Bon, je parlais du top 1 d'Île déserte, là. Je pense que mon top 1 de brunch cette année, là, je m'apprête à vous mettre un extrait avec le soyeux chanteur Silas Short. C'est sorti il y a moins d'un an, là. On va entendre son ben torcheux, je me permets l'expression, avec un bassline qui va être emprunté au walking bass, là, du jazz. Mm-hmm. Un de mes albums préférés, je pense, de l'année ou des 5 dernières années, Silas Short. L'album s'appelle Lush Land, puis je vous invite à vraiment rincer cet album-là.

0: Sentez-vous les croissants au four.
1: Ça nous donne d'aller se délecter, d'ailleurs, de croissants. Fabien Cloutier fait dire qu'il t'attend dans la cour au Racavello.
0: J'adore.
1: Merci beaucoup, Louis.
0: Merci.
1: Comme toujours, merci à toute l'équipe, bien sûr, d'avoir été des nôtres. Au contenu numérique, Jean-Baptiste Demouille, à la technique, Marielle Montmini, à la recherche, Ania Kazi, Geneviève Lorrain, et à la réalisation, Florence Thil-Descombes, assistée de Délois Desjardins. La semaine prochaine, gros menu, nos invités, Hélène Bourgeois-Leclerc en Mimosa. On va découvrir ensemble l'art de la plancha, parce que ça aussi, ça va être très populaire cet été. Jean-Philippe Barry-Guerrard, Laure Varidel, Anaïs Barbeau-Lavalette seront là également samedi prochain. Sur ce, bonne semaine pluvieuse.
2: Merci.
3: Oui. Restez sous la couette.
1: Bon match.
3: Bon gel au sol. Vous avez dit.
0: Bon match.
1: Oui, bon match.
0: On va chercher.
1: On y va. Même moi, je serais capable.
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8: Bonjour, ici Nathalie Babin-Gagnon. Washington avertit les compagnies de transport maritime qu'elles pourraient faire face à des sanctions si elles paient l'Iran pour traverser le détroit d'Ormuz. Un blocus naval américain en vigueur depuis près de 3 semaines prive Téhéran de revenus pétroliers nécessaires pour soutenir son économie en difficulté. Le commandement central des États-Unis indique que 45 navires commerciaux ont été contraints de faire demi-tour depuis le début du blocus. Le premier ministre Mark Carney s'envole pour l'Arménie, une visite qui doit lui permettre de discuter à la fois de la défense de l'Ukraine ainsi que de commerce et d'investissement en Europe. Il doit participer à un sommet sur la coopération stratégique en matière de politique, de sécurité et d'infrastructure dans la capitale Erevan. Il s'agira de la première participation d'un pays non européen à ce sommet. Québec lance un appel de projet pour convertir 5 000 places de garderie non subventionnées en places subventionnées à 9,65 $ par jour. Les garderies qui souhaitent se convertir en centre de la petite enfance pourront aussi en faire la demande. Les projets retenus seront annoncés cet été et les places seront graduellement converties dès l'automne. Depuis 2021, près de 11 000 places non subventionnées ont été converties en places subventionnées. La librairie Renaud-Bré ferme une deuxième succursale en grève à Québec en l'espace de quelques mois. Il s'agit de celle du centre commercial Laurier-Québec, où un débrayage durait depuis 1 an et demi. Une trentaine de personnes perdent leur emploi. Alexandre Pinchot a plus de détails.
9: Les syndiqués ont appris la nouvelle hier en assemblée syndicale. Plusieurs étaient sous le choc, de la tristesse, de la colère aussi. C'est le deuxième Renaud-Bré à fermer dans la grande région de Québec en quelques mois. La succursale des Galeries de la Capitale avait fermé ses portes en octobre 2025 après 10 mois de grève. Le magasin ici, sur le boulevard Laurier, était toujours ouvert du mercredi au samedi. Il était opéré par des cadres, mais voilà que ça ferme. Selon le syndicat, l'employeur ne négociait plus depuis déjà plusieurs mois. Le syndicat demandait 1 $ de plus que le salaire minimum. L'employeur, de son côté, n'offrait que 15 cents de plus que le salaire minimum. On peut écouter les réactions de Jimmy Demers, président du syndicat des travailleuses et travailleurs de la librairie Renaud-Bré, suivi par Caroline Senneville, présidente de la CSN.
10: Il y a beaucoup, beaucoup de colère, beaucoup d'amertume, mais honnêtement, pas beaucoup de surprises. Ça fait partie de son modus operandi. C'est ce qui était arrivé aux Galeries de la Capitale.
11: C'est un mépris de ces travailleurs-là. Quand on est soi-même dans la richesse, c'est un mépris de la clientèle. Parce que Renaud-Bré, c'est pas juste un vendeur de bébelles, c'est un vendeur de livres. Les clientèles, les clients, les clientes viennent là pour avoir des conseils. Le message de Blaise Renaud, c'est « je m'en fous ».
9: Le propriétaire Blaise Renaud a été sanctionné dans le passé par le tribunal administratif du travail à de nombreuses reprises, notamment pour entraves syndicales et utilisation de briseurs de grève, il doit comparaître à nouveau devant le tribunal le 14 mai, en lien justement avec la fermeture de la succursale des Galeries de la Capitale. Pour l'instant, Renaud Bré n'a pas répondu à nos questions. Ici Alexandre Pinchot, Radio-Canada, Québec.
8: Au hockey, il y aura un 7e match dans la série entre le Canadien de Montréal et le Lightning de Tampa Bay. Après 3 périodes sans aucun but hier soir, le Canadien s'est incliné 1-0 en prolongation. Le tricolore a donc gaspillé une occasion de franchir le premier tour éliminatoire pour une première fois depuis 2021. Voici les commentaires après le match de l'entraîneur-chef du Canadien, Martin Saint-Louis.
2: C'était toute une game de hockey, là. Moi, je pense que les deux équipes ont joué leur meilleure game de la série. J'ai adoré le match, à part le résultat qui est décevant, mais c'est le destin qui veut que notre jeune équipe, ben joueurs qui n'ont jamais joué ça, une game 7. Je pense que ça fait partie de notre parcours.
8: Ce 7e match aura lieu demain à Tampa à 18h. L'Université de Sherbrooke et le Centre national de cyclisme de Bromont en Estrie lancent le programme Santé Mieux-être en milieu de travail. Des kinésiologues vont mesurer non seulement la forme physique des athlètes, mais vont prévenir aussi le risque de maladies cardiovasculaires et respiratoires en milieu de travail. Le reportage de Jean Harel.
12: C'est à vélo que sont arrivés les artisans de ce programme Santé Mieux-être en milieu de travail, initié conjointement par la Faculté des sciences de l'activité physique de l'Université de Sherbrooke et le Centre national de cyclisme de Bromont, dont le directeur général est Nicolas Legault.
13: Souvent des laboratoires de ce type-là ou des programmes, on le voit dans des universités, mais là vraiment dans un centre sportif accessible, ça fait toute la différence.
12: Une différence pour les athlètes et la population en général, mais aussi pour les chercheurs et les futurs kinésiologues. Le doyen de la Faculté des sciences de l'activité physique, Sylvain Turcotte.
14: On essaie d'aller vers la promotion de la santé, faire en sorte que les gens soient plus actifs, moins sédentaires. Oui!
12: Ce laboratoire de la performance se trouve ici au Centre national de cyclisme de Bromont. Il permet de connaître la santé physique, mais aussi de déceler les problèmes de santé qui surviennent de plus en plus tôt. Le responsable du programme, Pierre Boulet.
15: Quand j'étais aux études, on disait facteur de risque de diabète de type 2, c'était 45 ans et plus. On ne parle plus de la même chose aujourd'hui. Donc, toutes ces maladies chroniques-là qui commencent plus tôt, qu'est-ce qui arrive? Les gens vont avoir plus de problèmes cardiovasculaires, donc cardiaques, AVC, etc. Donc, le but, c'est vraiment, dans le projet de recherche, prendre les personnes, leur faire sensibiliser un peu qu'on peut les aider, les accompagner vraiment pour diminuer leur risque d'avoir des complications dans le futur.
12: Ici Jean Harel, Radio-Canada, Bromont.
8: C'est avec ce reportage que se concluent les informations de Radio-Canada.
16: Ici Pierre-Yves McSween, bienvenue à Sauve qui peut. Vous souvenez-vous du temps d'avant? Quand on appelait une entreprise et qu'une personne répondait au téléphone. Et un jour, on a commencé à nous lancer des messages enregistrés du type « Si vous désirez rejoindre le service en français, faites-le 1. Si vous connaissez le numéro de la personne que vous désirez joindre, composez-le maintenant. » Et par la suite, une série de menus en arbre de décision nous était présentée. Appuyez sur le 3, puis le 2, le 4. Pour finir, appuyez sur le 0 pour parler à un agent. Et par la suite, on a essayé de nous référer à un site Internet et de nous faire clavarder avec un robot. Et de nos jours, on utilise l'intelligence artificielle pour nous faire croire qu'il y a un humain au bout du fil. L'IA est partout, mais va-t-elle un jour décider de notre évaluation annuelle, de notre rémunération, de notre embauche et même de notre licenciement? Dans un monde où il y a de moins en moins d'êtres humains, il y a de quoi se dire, sauf qui peut.

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3: Vous êtes humoriste, on adore vos capsules sur le web où vous parlez avec le public et il y a des fous rires, mais est-ce que c'est payant d'être aussi visible sur les réseaux sociaux?
4: Oui, correct. Pas plus qu'il faut.
3: That's it?
4: Ouais. C'est pas sur les réseaux sociaux qu'on va faire des sous, je pense.
3: Mais est-ce que ça attire des gens dans les salles?
4: Oui. Ça, c'est indéniable.
3: Émilie Pelletier, vous êtes spécialiste en ressources humaines. Bonjour.
5: Bonjour.
3: Est-ce que vous allez finir par vous faire remplacer, vous aussi, par l'intelligence artificielle?
5: Non, pas du tout.
3: Pourquoi? Parce que c'est vous qui décidez?
5: Non, pas du tout. C'est parce qu'on se rend compte que là où il y a vraiment de la valeur ajoutée avec l'IA, c'est quand, justement, on crée la symbiose ou la synergie avec l'humain.
3: J'aime ça, il y a le mot synergie en plus. Stéphanie Perron, la sécheuse à pompe à chaleur, est-ce que c'est une affaire de célibataire privilégié?
6: Oui. Célibataire privilégié qui a beaucoup de temps pour faire son séchage.
3: J'aime ça. Autour de la table aussi, on a quelqu'un que je suis sur les réseaux sociaux. C'est Otman Benouataf, c'est bien ça?
7: Exact.
3: Vous êtes un des inspecteurs en bâtiment qui fait de la vulgarisation sur les réseaux sociaux. Et entre autres, vous parlez beaucoup des défauts des constructions récentes. Donc, rapidement, c'est quoi la meilleure année de construction au Québec?
7: Je te dirais que les années 90, si on a fait toutes les rénovations, changement de fenêtres, portes, toitures, c'est mon go-to.
3: OK, 1990. Donc, ceux qui ont des maisons neuves, écoutez l'émission tantôt. Sarah Normandin, nutritionniste, bonjour.
8: Bonjour.
3: Moi, je me sens mis de côté parce que j'ai aucun supplément. J'ai des suppléments fiscaux à payer, mais aucun supplément alimentaire dans ma vie. Est-ce que je suis déconnecté?
8: Pas du tout.
3: Donc, c'est correct?
8: C'est très correct.
3: On parlait tantôt, j'ai toute la vitamine D, de l'oméga 3, je sais plus. Et Paul-Antoine, évidemment, aujourd'hui, là, je tiens à dire que c'est une de vos chroniques les plus excitantes de la saison.
9: Ben, en tout cas, moi, ça m'excite, là. Je sais pas, on verra pour les autres.
3: Parce que vous allez nous montrer que, présentement, oui. On peut se faire payer pour recharger sa voiture.
9: Je capote, Pierre-Yves.
3: Je vois ça.
9: Oh, il y a quelque chose d'incroyable là-dedans.
3: Écrivez-nous dans la bulle audio aussi, si vous avez des questions, commentaires. On se nourrit beaucoup de vos suggestions et ça aide à amener un peu de couleur à l'émission.

0: Des robots qui posent des questions d'entrevue, qui trient des centaines de CV ou qui évaluent des qualifications de candidats, c'est devenu banal pour des entreprises dans le processus de recrutement. On en écoute une entrevue d'embauche présentée sur les réseaux sociaux.
1: Bonjour, je suis Ambre, recruteuse chez Orange. Je vous remercie d'avoir postulé au poste de développeur web senior. Pouvez-vous commencer par vous présenter brièvement?
2: Bonjour, moi c'est Johan, j'ai 28 ans, j'ai été développeur freelance depuis un peu plus de 8 ans.
1: Très bien, Johan. C'est intéressant de voir que vous maîtrisez plusieurs langages de programmation.
0: Et les candidats sont aussi nombreux à se préparer avec l'intelligence artificielle, comme le prouve cet extrait.
3: Cette vidéo est pour tous ceux et celles qui cherchent un travail ou qui bloquent dans les entretiens, qu'ils soient techniques ou théoriques, car avec cette astuce, l'intelligence artificielle va passer à ta place tous les entretiens, même les plus techniques.
0: On en discute avec Émilie Pelletier, associée en stratégie et transformation organisationnelle chez Humans, c'est bien ça?
4: C'est bien ça.
0: On dit souvent Humans, j'imagine.
4: Du côté du Canada anglais, oui, mais c'est vraiment Humans.
0: On l'a francisé, une firme de services conseil en ressources humaines. Concrètement, comment un conseiller en talent, parce qu'il faut dire talent de nos jours au lieu de ressources humaines, se sert-il aujourd'hui de l'intelligence artificielle dans le processus de recrutement?
4: Ben, écoute, il y a vraiment beaucoup, beaucoup d'endroits où on peut utiliser justement l'IA tout à travers le processus de recrutement. On peut penser, par exemple, rédiger des nouvelles offres

0: emploi. On peut faire les suivis, les messages de suivi aussi. Je pense qu'il n'y a rien de pire que d'annoncer un candidat qui n'a pas été retenu, ben, d'avoir justement l'intelligence artificielle pour nous donner un petit coup de pouce pour trouver un message empathique, bienveillant pour annoncer cette nouvelle-là. C'est vraiment très, très utile. Mais par contre, quand vient le temps de faire de la sélection, c'est peut-être pas la meilleure des idées.
1: Comme à l'école de l'humour que Pascal Carmon a vécu, est-ce que l'intelligence artificielle aurait été bonne pour sélectionner qui est le plus drôle?
0: C'est pas si simple que ça. En fait, l'une des problématiques qu'on en compte avec l'IA, c'est qu'il y a beaucoup, beaucoup de biais. Donc, vous savez, quand on crée justement les algorithmes, il y a trois types de biais qui peuvent venir nous nuire. Le premier, ça va être les biais de conception. Hein, parce qu'on le sait, il y a des gens qui ont créé ces algorithmes-là et ils ont souvent transmis justement leurs propres biais à l'IA. Donc, ça, c'est la première problématique. La deuxième, ben, dépendamment des sources qu'on a utilisées, est-ce qu'on a utilisé les bonnes sources ou pas, ben, ça l'amène d'autres biais. Et il y a des biais historiques aussi. Faites l'exemple, si vous cherchez par exemple sur l'IA, vous demandez de générer une image d'un président ou un vice-président d'une compagnie, fort est à parier que malheureusement, l'image générée va être un homme de 50 ans et plus blanc. Donc, okay. C'est sûr et certain qu'on peut utiliser l'IA pour nous aider à différents niveaux dans les processus, mais l'humain demeure toujours un incontournable parce que c'est lui qui a le jugement en bout de ligne.
1: Donc, les avantages, c'est quoi? C'est la rapidité d'exécution de tri?
0: Nous, ce qu'on suggère toujours, c'est de vraiment faire le processus au complet puis d'identifier finalement qu'est-ce qu'on peut donner à la machine puis où on va garder vraiment l'humain à travers le processus. Donc, si effectivement, on se rend compte qu'à certains moments, il faut créer une expérience candidat, faire un « wow » avec le candidat, bien là, ça va être l'humain qui va venir interagir.
1: Faire un quoi?
0: Faire un « wow ».
1: Un « wow ».
0: Oui, un « wow ». Bien, c'est parce que, vous savez, c'est comme une première date, un recrutement. T'sais, c'est effectivement, surtout dans le marché de l'emploi dans lequel on est à l'heure actuelle, c'est pas un wow mutuel. Ben, le candidat n'aura pas le goût de venir travailler pour l'organisation, puis l'organisation ferait à parier qu'elle n'embauchera pas la personne non plus. Donc, c'est vraiment comme une première date. Il y a certains éléments qu'on peut faire aider de l'IA, mais à un certain moment, il faut que les gens se rencontrent, il faut que le match soit là pour que la sauce lève après ça aussi. Là.
1: Si les candidats utilisent l'IA pour se préparer, pour vous répondre, ou même répondre avec l'IA, moi, je trouve que c'est juste des gens qui sont débrouillards. Ah, qu'est-ce que vous faites avec ça?
0: Écoute, on en voit de toutes les couleurs. Il y a des fois qu'on va recevoir des lettres, par exemple, des lettres de motivation, ou en bas, hein, on voit créé par ChatGPT.
1: Oh, mon Dieu. Ah, ils prennent même pas le temps de se relire.
0: Même pas le temps de se relire. En entrevue, ça arrive régulièrement que quand les entrevues, souvent la première va être en mode virtuel, qu'on voit que la personne a des yeux qui s'en va hein, sur le côté. Mmh. Et puis que là, par exemple, sur un point d'expertise, on demande, oui, mais c'est quoi ça exactement? Puis là, tu vois la personne qui est en train de bafouiller, qui n'est pas capable de répondre adéquatement. Donc ça, c'est arrivé à plusieurs reprises.
1: Est-ce qu'il y a une façon de dire... C'est quoi telle chose? Ah, c'est quoi telle chose? Puis en le disant à l'oral, l'intelligence artificielle lui répond?
0: À l'heure actuelle, c'est pas là parce qu'on l'entendrait en tant que recruteur. Donc, ce serait pas à son avantage de le faire.
1: Parce qu'Amand est intéressé, là.
2: Ben oui, parce que dans le fond, j'ai l'impression que notre oreille puis notre œil s'habitue à l'IA puis on finit par être capable de comprendre si c'est un texte fait par l'IA ou pas.
0: Ah oui.
2: Puis des fois, moi, je reçois des textes, j'ai reçu un texte humoristique de quelqu'un et j'ai pu, en lisant son texte, faire ça, ça a été fait par l'IA.
0: Ah, mais c'est tellement. Ouais. Il manque tellement de profondeur. Dans les textes. Il manque la chaleur aussi, la personnalisation, la créativité.
1: Il n'y a pas cette faute d'orthographe dans un texte.
2: Surtout écrit par un humoriste, c'est pour avoir une faute d'orthographe
0: ou trois. Au moins, minimum. Il y a beaucoup de mots qui reviennent aussi. Comme par exemple, moi, souvent, quand je l'utilise, le mot crucial, je ne suis plus capable de le voir. Il me sort à toutes les sauces là, et il est tout le temps présent.
1: Pourtant, c'est crucial de le comprendre.
0: Mais tu sais, il y a essentiel, il y a important qu'on peut utiliser, mais lui, c'est tout le temps les mêmes termes qu'il va mettre. Puis il y a aussi les tirets un petit peu plus longs là, qu'on voit apparaître que, bon, ChatGPT avait dit qu'ils allaient les retirer et malheureusement, ils n'ont pas encore retiré ces fameux traits-là. Donc, c'est des moyens de voir que, effectivement, un candidat aurait pu utiliser là, l'intelligence artificielle.
1: Mais vous, en tant que recruteuse, disons-le, de spécialiste, vous dites, crime, moi, je veux avoir un candidat qui est dans l'air du temps, qui comprend. C'est comme quelqu'un qui a appris à servir d'Internet. Donc, si je m'en sers bien, vous êtes heureuse?
0: Bien, ça dépend. Ça dépend toujours de la façon dont il va l'utiliser. Il y a, je ne sais pas si vous connaissez le white fonting. C'est-tu quelque chose que vous avez déjà entendu parler? Alors, c'est comment insérer du texte caché dans un CV ou une lettre de présentation présentation pour que l'IA puisse le lire, mais pas le recruteur. Donc, souvent, ça va être une boîte qu'on va rajouter en bas de la lettre ou encore dans le CV.
1: On la met en blanc, donc apparaît
0: pas. En blanc. Le texte est en blanc. On le voit pas. C'est tout petit. Ça va être niveau 1, niveau 2. Et là, on va aller mettre des mots, justement, comme par exemple, je suis le meilleur candidat que vous pouvez trouver pour tel type de poste. Et là, on ressort les compétences qui sont... On peut faire une analyse avec l'IA, hein, avec justement l'offre d'emploi.
1: Les fameux keywords, les mots-clés.
0: Les fameux keywords, on va les mettre là. Et effectivement, on peut de cette façon-là, si le recruteur utilise l'IA, se faire positionner avantageusement par rapport à d'autres candidats.
1: Moi, je trouve ça intéressant.
0: Oui, mais le problème... C'est qu'aujourd'hui, avec les nouveaux ATS, donc ça, c'est les systèmes qui sont utilisés par les recruteurs, c'est que, surtout depuis 2006, ils commencent à les trouver et à les mettre visibles. Donc, dépendamment du recruteur, certains vont avoir exactement la même réaction que vous en disant « Wow, c'est quelqu'un qui est au goût du jour, effectivement, qui a su utiliser intelligemment l'IA. » Ou il y en a d'autres qui vont dire « On a essayé de me tromper. » Donc, est-ce que la personne va essayer dans son emploi futur de me tromper ou de tromper l'organisation?
1: En terminant autour de la table, moi, ça m'inquiète parce que dès des entrevues qu'on a fait et qu'on a été découvert en entrevue, c'était pas juste notre CV qui était incroyable, mais il y a un petit effet... spécial.
0: Il y a un effet wow.
1: Est-ce que l'effet wow peut être ignoré sans le savoir parce que mon CV n'était pas parfait?
0: Bien, c'est sûr et certain que c'est toujours le premier contact qu'on a avec le candidat. Hein? Donc, il faut que déjà il y ait quelque chose d'intéressant qui capte l'attention du recruteur, mais il faut après ça absolument avoir une entrevue. C'est ça qui va faire la différence.
1: Donc, Léa, c'est comme Tinder, swipe à gauche, swipe à droite et c'est terminé, on est éliminé par un processus. Est-ce qu'autour de la table, vous avez vécu une relation avec l'IA au niveau de l'embauche?
3: Oui, mais moi, j'avais tout automatisé en janvier avec le AI, puis je me suis rendu compte que la clientèle avait besoin de la touche humaine. Donc là, j'ai engagé une adjointe, puis j'utilisais vraiment l'AI puis l'adjointe en hybride.
1: Émilie Pelletier, il va falloir vous réinviter.
0: Oh, avec grand plaisir.
1: On rappelle que vous êtes associée en stratégie et transformation organisationnelle chez Humans, et conseillère en ressources humaines agréées. J'ai parfois l'impression qu'on vit dans un monde dystopique.

0: Les sécheuses à pompe à chaleur gagnent en popularité. Au Québec, il y a même une subvention de 250 $ pour en acheter une. Comment ça fonctionne? Combien ça coûte? Est-ce que ça va me prendre 4 heures pour sécher une brassée de deux sous-vêtements? Pour le savoir, on en parle avec Stéphanie Perron, journaliste à Protégez-vous. Bonjour.
1: Bonjour.
0: C'est quoi une sécheuse à pompe à chaleur?
1: Pierre-Yves, ces sécheuses-là permettent de faire sécher vos vêtements sans avoir besoin d'une sortie d'air pour pousser l'air humide dehors. Et plusieurs modèles se branchent dans une prise de courant standard de 110 volts,
0: wow,
1: plutôt qu'une grosse prise de courant de 220 volts.
0: Ça consomme
1: donc
0: moins.
1: Oui. Et les sécheuses à pompe à chaleur, on peut dire que c'est comme une fusion entre une sécheuse traditionnelle et un déshumidificateur. Déshumidificateur, oui. donc, je m'explique. L'air chaud de l'appareil absorbe l'humidité des vêtements mouillés. L'humidité passe dans un déshumidificateur intégré et ressort sous forme de gouttes d'eau qui s'en vont dans un réservoir. Et l'air chaud qui est dans l'appareil tourne en boucle jusqu'à temps que les vêtements soient secs à 100 % et que le bac soit rempli d'eau.
0: Attends, une question. Si vous arrivez dans une maison ou un condo, il n'y a pas de sortie de sécheuse, j'imagine que vous l'inscrivez dans votre rapport.
2: Il faut que je le marque dans le rapport d'inspection, puis je n'étais même pas au courant que ça existait.
0: Imagine, la personne va vous dire, ben voyons, Otman, j'ai une sécheuse à pompe à chaleur. Voilà. La sécheuse à pompe à chaleur, ça économise combien d'énergie?
1: Ça consomme de 20 % à 60 % de moins qu'une sécheuse traditionnelle. Elles sont presque toutes certifiées Energy Star, et il y en a quelques, la plupart ont le seau premium qui s'appelle Energy Star, les plus éco-énergétiques.
0: Donc, on peut brancher ça n'importe où.
1: Oui.
0: Pour les nouvelles maisons, il n'y a pas de conduit d'évacuation, c'est parfait. Mais est-ce que ça dégage la chaleur?
1: Ça dégage. L'appareil lui-même ne dégage pas beaucoup de chaleur. Il en dégage un peu, mais pas beaucoup. Il y a beaucoup d'avantages à cet appareil-là parce que pas de prise de 220 volts plus pas de conduit d'évacuation. Ça veut dire que on peut installer la sécheuse dans les vieux appartements construits à l'époque de Samuel, ouais, à l'époque de Samuel de Champlain quand il n'y avait pas de
0: bon,
1: sortie.
0: Pas besoin de reculer si loin, ouais, que ça. Montréal, Villeray, 1920.
1: C'est ça.
0: Tu sais que la sécheuse et la laveuse sont empilées dans la cuisine quelque part à côté du lavabo.
1: Puis ça, l'air est moins chaud qu'une sécheuse traditionnelle, donc c'est parfait pour les vêtements délicats. Puis quand le fait qu'on n'ait pas de conduit d'évacuation, mais on n'a pas besoin de payer une entreprise pour nettoyer le conduit.
0: Inconvénient?
1: Inconvénient, il y en a. L'inconvénient le plus important, c'est que le séchage prend une éternité. C'est presque deux fois plus long qu'un séchage traditionnel. Et si la sécheuse n'est pas reliée à un drain, par exemple le drain de la laveuse, ben après chaque utilisation, il faut vider l'eau qui est accumulée dans un bac où se ramasse l'eau. Et autre inconvénient, si vous aimez ça, quand vous rentrez à la maison, quand ça sent le bounce ou le downy là, dans les escaliers, ouais, la sortie de sécheuse, ben là, ça fonctionne pas parce qu'il n'y en a pas de sortie de sécheuse.
0: Donc, c'est comme gérer un déshumidificateur.
1: C'est
0: finalement
1: ça, oui.
3: Comment ça se fait qu'on n'entend pas plus parler de ce type de machine-là? Est-ce que c'est récent?
0: C'est pas assez cher.
1: Exactement, c'est ça, c'est récent. Les prix, ça commence à, tenez-vous bien tout le monde, 1400 $ pour une sécheuse traditionnelle. Là, petit comparatif, c'est de 300 à 1000 $ une sécheuse traditionnelle. Il y a des formats mini qui se vendent à 500 $ mais c'est moins standard, là, c'est plus difficile à trouver. Au Québec, il y a une subvention de 250 $ offerte par Hydro-Québec, et ailleurs au Canada, j'ai pas trouvé de programme à grande échelle pour les subventions.
0: Sondage rapide autour de la table, qui pourrait se permettre dans sa famille de vivre ça?
3: J'ai trop de linge.
0: Voilà.
3: Avec les enfants, impossible.
2: Est-ce que c'est les modèles qu'on voit laveuse, sécheuse en même temps? J'ai vu ça.
1: Il y en a. C'est-à-dire qu'il y a des appareils qui sont une sécheuse à pompe à chaleur, juste un appareil seul. Et il y a des appareils qui sont des deux en un, qui sont à la fois laveuse, à la fois sécheuse. Donc, les deux existent.
0: Bon, c'est rentable de faire ça? Est-ce qu'on le fait?
1: Ça dépend des paramètres. Parce que, est-ce que c'est rentable? Ça dépend du nombre de brassées par semaine. Ça dépend du tarif d'électricité dans votre province. Si on compare deux scénarios, en supposant que, un, vous devez acheter une nouvelle sécheuse, vous faites 4 brassées par semaine et une sécheuse à pompe consomme 2 fois moins qu'un modèle traditionnel. On y va avec ça. Donc, scénario numéro 1, vous habitez au Québec où l'électricité coûte pas cher. La sécheuse traditionnelle, faire 4 lavages par semaine, ben ça coûte 40 $ par année en électricité. Donc, si vous avez payé l'appareil 700 $ au bout de 10 ans, l'électricité et l'appareil, ça coûte 1100 $ Maintenant, la sécheuse à pompe, disons que vous achetez la moins chère à 1400, que vous tenez compte de la subvention à 250 et de l'économie d'énergie, ben au bout de 10 ans, ça fait 1350 $ Donc, dans ce scénario-là, c'est pas rentable. Maintenant, autre scénario, vous habitez en Ontario ou en Nouvelle-Écosse où l'électricité coûte 2 fois plus cher. Sécheuse traditionnelle, l'électricité et l'appareil, ça coûte 1500 $ sur 10 ans. Et maintenant, la sécheuse à pompe à 1400 $ sans subvention, ben au bout de 10 ans, l'électricité et l'appareil, ça coûte 1800. Donc là, j'ai fait 2 scénarios, mais il faut comprendre évidemment que ça va varier selon combien de séchage par semaine vous faites et plein d'autres paramètres de ce genre.
0: Donc, on comprend que ça prend une vingtaine d'années avant de rentabiliser, mais on sauve sur les conduites sécheuses.
1: Oui.
0: Et qu'est-ce que vous pensez des nouveaux appareils populaires dans les mini-condos, par exemple, des sécheuses 2-en-1 pour vous? C'est-tu bien?
1: Ben, en fait, dans ces cas-là, ça coûte plus cher. C'est, encore une fois, on parle d'appareils qui coûtent plus cher. Si on prend, par exemple, la sécheuse à condensation, qui est un peu la petite cousine de la sécheuse à pompe à chaleur, elle fonctionne, elle aussi, sur le 110 volts. Elle aussi, elle n'a pas besoin de tuyaux d'échappement. Elle sèche un petit peu plus rapidement, mais elle demande plus d'énergie. Donc, elle n'est pas admissible à la subvention. Ça coûte 1200 $ au minimum. Donc, il faut avoir le portefeuille qui va avec. Et les machines 2-en-1 dont j'ai parlé, laveuse-sécheuse, ben ça prend une éternité pour laver et sécher les vêtements.
0: Donc, si je retiens bien, si on est dans une province canadienne où ça coûte cher, on peut y penser. Au Québec, avec 8 enfants, on oublie ça. Merci. Stéphanie Perron, journaliste à Protégez-vous.

0: C'était notre maison de Danny Placard qui pourrait devenir notre indicatif chaque fois qu'on parle de problèmes de rénovation ou de maison. Infiltration d'eau, toiture affaissée, fondation fissurée ou isolation bâclée, l'achat d'une propriété peut virer rapidement au cauchemar financier. Mais comment éviter de tomber sur des vis cachés? Ben, pour y voir clair, on reçoit aujourd'hui l'inspecteur Othmane Benouattaf en bâtiment, oui, mais aussi, vous êtes fondateur de Inspection Inspecto. Bonjour.
1: Merci. Bonjour, bonjour.
0: Vous êtes suivi par des dizaines de milliers de personnes sur les réseaux sociaux. Vous êtes comme la star des inspecteurs, entre autres. Vous avez quelques-uns à faire ça. Ouais. Première question, avant même de commencer, j'aimerais qu'on écoute un extrait de votre travail.
2: Si jamais t'arrives en inspection, puis tu vois qu'il y a des moulures qui sont arrachées, il y a un trou qui a été fait, ça veut dire que ça a coulé. On sait qu'il y a eu de l'eau à plusieurs endroits. Ils ont arraché les moulures. Ça a l'air d'avoir été bien séché. Mais regardez ici. Tu vois ici, moisissure. Avec des petites cernes ici. Et quand on fouille un peu plus loin, regardez, moisissure ici aussi. Donc, des cadeaux. Un, corriger la fuite. Deux, tous les matériaux endommagés, les retirer. S'assurer que tous les recoins où l'eau aurait pu s'infiltrer, qu'il n'y a pas de moisissure qui s'est développée. Parce que ça, c'est la moisissure que vous allez cohabiter avec.
0: On s'entend, si je suis contacteur, je vous écoute, j'ai peur que vous veniez sur mon chantier.
1: Ah, j'en ai eu beaucoup. J'ai reçu des mises en demeure, j'ai reçu... Mais là, aujourd'hui, il travaille avec moi. On travaille en collaboration. Mais en fait, ils sont pognés à travailler avec moi.
0: Donc, dans le fond, il dit, il va me trouver mes problèmes, je vais l'engager en amont.
1: Ouais, ok.
0: C'est quoi les problèmes les plus fréquents qu'on voit?
1: Honnêtement, on voit tout. Puis justement, hier, j'ai inspecté une nouvelle construction encore, puis c'est toujours... Il y a vraiment tous les problèmes. Mais c'est souvent dans les endroits qui sont pas visibles. Par exemple, revêtement extérieur. Mais le grillage de départ, ils vont pas le mettre parce que c'est pas visé par mes.
0: Le grillage de départ, c'est l'espèce d'espace entre, c'est par exemple, le soffit puis.
1: Non, c'est vraiment sous du revêtement. T'as un grillage qui empêche la vermine de rentrer, mais ça permet au revêtement de ventiler. Donc, ils vont couper dans les coins où monsieur, madame, tout le monde va pas regarder. On va rentrer dans le grenier. Exemple, ils devraient mettre 12 pouces de lacement, mais ils vont mettre 8 pouces. Donc, ils vont vraiment couper les coins ronds sur plusieurs endroits.
0: Moi, j'ai vécu une situation où la sortie d'air climatisé ou de sécheuse, le sous-traitant avait coupé le tuyau pour sauver du temps.
1: Non, mais attends, hier, justement, le conduit de la sécheuse qui devait être connecté au soffit, mais il était lousse.
0: Ben, il n'y avait pas une sécheuse à pompe à chaleur. Ouais. Quand on achète une maison neuve, on a l'impression de dire, bon, j'achète la tranquillité, c'est bon pour 30 ans, je ne rénoverai pas. Vous êtes en train de dire que c'est les pires maisons pour vous?
1: Quand j'ai commencé il y a 6 ans, j'inspectais pas le neuf. 0-0, parce que je pensais justement, t'achètes du neuf, c'est beau et tout. Puis aujourd'hui, ben, c'est juste ça que je fais. Beaucoup, beaucoup de neuf. Puis qu'est-ce qui arrive, c'est vraiment la rapidité. Donc tout est fait de rapide. La qualité des matériaux a vraiment, vraiment diminué aussi.
0: Les sous-traitants,
1: on fait pas, il y a pas de surveillance.
3: Oui, mais les trucs qui sont pas comme, par exemple, le tuyau de sécheuse qui était pas fixé, c'est pas un manque de matériaux, c'est de la paresse.
1: C'est de la paresse. Mais ce grenier-là, c'était quelque chose. Enfin, l'isolation a été pituée, ils ont rien connecté, les pare-vapeurs endommagés. Donc, il y a beaucoup de rapidité. On passe vraiment maison après une. C'est vraiment des...
0: Othmane, vous travaillez autant en Ontario qu'au Québec.
1: Ouais.
0: Et vous dites, dans le fond, il y a une grande différence entre les deux provinces. Pourquoi?
1: Il y a une méga différence parce qu'en Ontario, il y a des suivis. Donc, tu sais, avant la fermeture des murs, l'inspecteur va venir vérifier. L'électricité, il y a beaucoup, beaucoup d'inspections. Quand j'inspecte du neuf en Ontario, honnêtement, je tourne en rond. Mais au Québec, c'est rendu que je charge plus cher pour du neuf que du vieux. Enfin, je sais que je vais passer plus de temps.
0: Puis que, dans le fond, si vous trouvez pas des erreurs, il y a un problème, quasiment.
1: Ça n'arrive pas. Maintenant,
3: plus maintenant.
0: Mais on dit que la législation a changé depuis 2024 avec un projet de loi 76 sur les inspections de chantier. Est-ce que vous voyez des différences?
1: Ben là, de plus en plus, des entrepreneurs vont engager des inspecteurs pour faire leurs inspections. Donc là, il y a des entrepreneurs qui veulent aussi travailler en collaboration avec les inspecteurs. Mais t'en as d'autres encore, je les appelle les cow-boys qui font n'importe quoi. Puis... c'est malgré que la garantie GCR veut quand même envoyer des inspecteurs faire des suivis, il manque d'inspecteurs. Les inspecteurs ont des horaires chargés. Donc, des fois, on va passer derrière une maison qui va avoir mention d'excellence, mais il va avoir des problèmes.
0: Mais GCR, c'est la garantie des maisons neuves.
1: Exactement.
0: Au niveau, disons-le, du prix, ça coûte combien, ça?
1: Une inspection? Entre 800 et 1200.
0: Puis est-ce qu'une inspection Othmane, il y a une prime comme une vedette de télé?
1: Non, je suis pas plus cher encore.
0: Non,
1: c'est ça, je garde encore le prix...
0: Et dans le fond, vous dites, dans le fond, si je comprends bien, les gens qui ne paient pas pour une inspection d'achat, même d'une première maison, c'est une grave erreur. Il y a une protection implicite de ça?
1: Mais souvent, quand ça vient à l'étape de faire les réclamations, ben là, il y a des trucs qui ne sont plus dans la garantie. Donc ça, c'est dans le neuf. Dans le pré-achat, si tu ne veux pas inspecter, là, tu vas aller en vis cachée, ben le juge va te poser. La première question que le juge va te poser, c'est as-tu pris toutes les mesures pour te protéger, comme faire inspecter? Non.
0: Autour de la table, est-ce que vous avez vécu une situation où est-ce que vous faites de l'anxiété avec votre maison?
3: Oui, constamment. Je pense que c'est jour et nuit et sans arrêt. Là,
0: quelle année votre maison?
3: C'est un 93, en fait.
0: C'est une belle année, mais c'est après 90, mais quand même, ouais, c'est à peu près ça.
3: Super affaire. C'est juste que j'ai vraiment peur que l'eau entre tout le temps chez moi par des fissures. Puis ouais. Je sais pas pourquoi, je sais pas d'où ça vient. J'ai pas vécu ça quand j'étais jeune, mais c'est constamment.
1: Envoie-moi des photos de ta fondation. Je les enverrai sur Instagram.
3: Je vais t'envoyer plein de photos. Je vais t'envoyer tout ce que tu veux, même.
0: Il y a un jugement de la Cour supérieure du Québec rendu au mois de décembre qui a confirmé qu'un vendeur peut refuser l'inspecteur choisi par l'acheteur.
1: Ouais.
0: Ça, c'est mauvais pour vous, ça? En même temps, la personne qui dit « je veux pas demander », ça veut dire que la personne a peur que vous trouviez quelque chose.
1: Oui, mais c'est parce que... c'est, en fait, ça va être utilisé d'une autre manière. Comment que je pourrais dire ça de manière...
0: Mais dis-le poliment.
1: Poliment. C'est que ça va être... c'est les gens qui vont... il y a des gens qui vont profiter de cette loi-là pour encourager des vendeurs à prendre des décisions. Donc, c'est pas un vendeur en tant que tel. C'est rare. C'est arrivé peut-être deux fois que c'est un vendeur qui a dit « moi, je veux pas cet inspecteur-là parce que c'est que j'étais dans telle région ». Mais c'est pas le vendeur en tant que tel qui va refuser un inspecteur. Ça va souvent venir de certains courtiers immobiliers. Ma femme est courtière, by the way.
0: Donc, donc, vous avez toutes les sources de revenus d'immobilier. Si vous aviez un seul conseil technique à donner à un acheteur, quelque chose à regarder, ce serait quoi?
1: C'est de recommencer à faire des visites, mais des visites longues, de faire le tour à l'extérieur. Parce que souvent, des fois, tu sais, quand on va inspecter deux ou trois fois pour un client, souvent, la première fois, c'est pour des défauts qui étaient vraiment visibles, que monsieur, madame aurait pu voir. Donc, en visite, faites un bon tour, promenez-vous, puis vérifiez.
0: Othman, Benoît Taff, on rappelle que vous êtes inspecteur en bâtiment. Fort sympathique, et on invite les gens à vous suivre sur les réseaux sociaux. C'est comme la nourriture d'esprit d'inspection. C'est relaxant. Allez voir ça. Vous avez des questions, n'oubliez pas, vous pouvez contacter l'émission avec la bulle de conversation audio.
4: Pascal Cameron! Bonsoir! Très content d'être là. Moi, en ce moment, je suis dans une place que j'aime beaucoup. Moi, je suis en ce moment dans le déni. Pour ceux qui ne savent pas c'est quoi le déni, c'est comme un univers parallèle où tout fait ton affaire. C'est comme par exemple, en ce moment, dans le déni, moi, j'ai une chevelure resplendissante. Là. J'ai une crinière de lion violente. Là. Dans le déni, j'ai pas la coupe de cheveux d'un jésuite du 15e siècle. Là. Non, non, dans le déni, je suis Rapunzel, monsieur. Là. Tu drop mon toupette en bas de la fenêtre puis tu grimpes en haut, ma cochonne. Là.
0: Pascal Cameron, on vient de vous entendre parler de vos cheveux. Vous êtes en tournée d'ailleurs aux quatre coins du Québec avec un spectacle qui s'appelle Un spectacle jusqu'en 2027. Ça, c'est la preuve du succès quand la tournée est tellement longue qu'on parle d'années futures.
3: Oui, c'est ça. C'est loin quand même, 2027, de se projeter aussi loin dans le futur. Tu sais, quand tout habituellement était avant... au mois, puis on fait comme un spectacle cette semaine, la semaine prochaine. Fait que là, c'est engageant, puis c'est aussi stressant que la fondation, je pense.
0: Vous êtes originaire, d'ailleurs, de Québec. Vous avez fait un petit détour par nos studios. Vous êtes proche, maintenant?
3: Oui, j'habite à Montréal. Je suis plus à Québec. Je suis né à Québec. En fait, ça a été les 8 premières années de ma vie. J'ai passé dans le coin de Val-Bélair, Vanier. Okay. Ensuite de ça, vu que mon père était militaire, on a fait Bagotville. Après ça, il était à la Saint-Hubert, ici, sur la rive sud de Montréal. Fait que c'est pour ça que j'ai voyagé un peu.
0: Vous êtes promené. C'est votre quatrième spectacle solo, mais c'est le premier produit par un producteur, K.O. Est-ce que c'est une façon pour vous de perdre la moitié de vos revenus?
3: C'est plus que la moitié.
0: Ah oui?
3: C'est plus que la moitié. En fait, ce qui est le fun avec la production d'un spectacle, c'est que là, je sais que j'ai juste à me concentrer sur mon spectacle. Il y a un producteur qui a aussi mis de l'argent en avant pour justement réaliser toutes les entrevues, justement toutes les... comment t'appelles ça donc quand tu fais la tournée des médias?
0: Tournée médiatique?
3: Ah, une tournée médiatique, c'est une très bonne façon de dire ce que je voulais dire, que j'ai dit à peu près pareil. Et à part de ça, sûrement tout ce qui est réservation de salles et tout, mais c'est eux qui perdent l'argent si on ne devient pas rentable. Fait que ça aussi, c'est le fun.
0: Oui, comment on négocie? Est-ce que vous avez un agent?
3: J'ai un agent.
0: Vous avez un agent?
3: Oui, qui négocie tout l'argent. Moi, je suis même pas conscient. Je sais pas combien qu'est-ce quoi coûte. Je suis bien là-dedans.
0: Faites attention quand même, il faut faire une réédition de compte. Vous abordez plein de sujets sensibles dans vos spectacles. C'est quoi qui fait réagir le plus le public?
3: Ah mon Dieu, c'est tout le temps les trucs qui viennent les surprendre de gauche ou à droite, qu'ils ne voient pas arriver. Je pense que c'est ça mon jeu préféré, moi, de réussir à les amener dans des sujets un peu plus corsés, peut-être en grande douceur, puis là, ils voient pas trop que ça arrive. Fait que je pense que c'est ça qui les fait plus réagir. Mais je pense que j'aime aussi faire rire les gens, mais j'aime aussi qu'ils vivent plein d'autres émotions pendant le spectacle. Je pense pas que le rire, c'est ma finalité, mais le chemin pour se rendre peut passer par la colère, la tristesse, peu importe, mais j'essaie de faire voyager le monde.
0: Ça fait longtemps que vous existez, mais on dirait que dans l'œil du public, vous existez depuis 2 ou 3 ans.
3: Ouais.
0: Est-ce que le personnage Pascal Cameron, c'est lui ou c'est vraiment quelque chose d'étudié, de dire c'est ça qui va fonctionner, je vais arriver comme ça sur scène, je vais avoir cette façon de faire de l'humour?
3: Non, en fait, je pense que ce qui est là, c'est ce qui est le plus proche de moi que j'ai jamais été sur scène. Je pense que le truc que je faisais pas correct avant, c'est que j'essayais de trouver qui j'étais sur scène. Puis quand j'ai commencé à être de plus en plus naturel, à juste parler, c'est là que je suis devenu drôle. Je pense que je suis drôle, moi, depuis 2020, en fait.
0: Avant ça, c'était juste de la mécanique humoristique.
3: En fait, j'étais capable de faire rire, mais je pense pas que j'étais drôle. Puis, c'est, pour moi, il y a une grande différence là-dedans. Il y a plein de gens que je fais, ah oui, ils sont capables de faire rire, mais maintenant, est-ce que tu es capable d'être drôle? Puis il y a des gens qui sont drôles naturellement. Là,
0: c'est comme il y a des gens qui sont capables de cuisiner, d'autres qui sont capables de se nourrir, mais sans plus.
3: Exactement, oui. Okay. On peut voir ça comme ça.
0: Vous êtes allé en France, dans l'imaginaire québécois. Ah, il y a un petit Québécois qui est allé en France, un Canadien, le succès, la limite, c'est le ciel, comme on dit en français. Est-ce que c'est rentable d'aller en France?
3: Je suis pas allé assez longtemps, mais si j'y vais longtemps puis que je fais des grosses salles, oui, ça va être rentable, comme n'importe quoi. Mais sinon, là, à court terme, faire les petits allers-retours que j'ai faits, c'était vraiment pour tenter
0: explorer
3: le marché, rencontrer des gens là-bas, que ça s'est quand même bien passé. Fait que là, on est en train de négocier des trucs peut-être.
0: Est-ce qu'on modifie son style? Quand je suis allé en France, j'ai modifié un peu ma façon de parler parce qu'on me comprenait pas.
3: Non, j'ai rien modifié. Même j'ai publié des choses sur mes médias sociaux comme quoi je modifiais pas assez mes choses. Mm-hmm. Je change pas mon accent. Des fois, il y a du vocabulaire qu'on n'a pas le choix parce qu'ils n'ont pas les mêmes expressions.
0: Comme épicerie, ils disent mini-market, par exemple.
3: Genre, où moi je disais gelé, puis eux, ça se dit pas être gelé comme quand tu consommes de la drogue.
0: C'est quoi là-bas?
3: Eux autres, c'est foncedé ou défoncé.
0: Ah, foncedé ou défoncé, OK, dans le verlan. Est-ce que vous ressentez une pression de performance? Parce que vous avez dit, les gens maintenant, ils payent pour voir mon spectacle. C'est la première fois qu'ils peuvent perdre de l'argent.
3: Ben, mes producteurs... Non, je pense pas que j'ai ça. Je pense pas que je suis conscient de ça.
0: Non?
3: Ça m'intéresse pas de l'être, en fait. Je suis vraiment content de juste faire mon métier puis d'être bien là-dedans. Là, tu viens de me faire peut-être prendre conscience de quelque chose que j'avais pas voulu prendre conscience.
5: Ça va s'ajouter à l'anxiété de fondation.
3: Ça va juste s'ajouter à tout ça, mais... C'est sûr que je veux que les gens avec qui je travaille aient du plaisir, qu'ils soient aussi contents du spectacle qu'on présente, puis qu'on soit ensemble là-dedans. Fait que oui, un certain goût de performance, oui, mais jamais au détriment de mon processus créatif ou de ce que j'ai le goût de faire. Je vais pas enlever des choses qui sont pour moi essentielles juste parce que peut-être quelqu'un d'autre voudrait que...
0: Vous parlez aussi de la valeur de vos proches, comme dans l'extrait du balado « Les deux princes », où vous avez fait une longue éloge à la popularité de votre conjointe pour sa série « Empathie, on écoute ».
3: Je faisais un show à Manet à Sainte-Thérèse, puis j'ai un bit sur ma blonde, puis j'ai dit « Oui, c'est super bon, Empathie », puis les gens ont chaleureusement applaudi. Mais genre, c'est la grosse salle à Sainte-Thérèse, là.
0: Oui.
3: Les gens, j'ai fait « OK, il y a tant de monde que ça qui l'a vu ». Je suis arrivé à la maison, j'ai fait « Flo, tout le monde a vu ta série, tu gagnes pas assez ».
6: Ouais, go.
3: Non, faut que tu gagnes. M'a dealé tes contrats. 2 millions.
0: 2 millions de dollars. Alors, on s'entend. Ça, c'est ce que vous voudriez négocier.
3: Ah, même pas. En vrai, ça, c'est dans un balado, tu sais, avec des amis, on dit n'importe quoi, mais peu importe. Tu sais, je pense que les deux, Florence puis moi, dans nos carrières, on est contents en ce moment de faire ce qu'on veut dans les conditions qu'on veut.
0: Ça va bien, là.
3: Ça va bien, les deux, puis... L'argent n'a jamais été important dans nos vies de chacun de notre côté. C'est quelque chose qu'il a fallu vraiment que des gens autour de nous prennent soin. Mais si son rêve, c'est de continuer à faire empathie puis ça y fait 4 $ par jour, mais ce sera ça, tu sais, puis on va s'arranger pour arriver. Mais je pense qu'on a tellement travaillé fort pour être fidèle à ce qu'on est que, pour vrai, ça n'a pas de prix, là, ce qu'on vit en ce moment-là.
0: On parlait d'intelligence artificielle tantôt avec Emily. Dans l'humour, là, est-ce qu'il y a des humoristes qui commencent à se dire, là... On sait plus ce qui est vrai, ce qui est faux. Y a-tu vraiment du talent ou c'est fait par quelque chose d'autre?
3: On voit les affiches qui sont faites par l'IA. On commence à trouver ça un peu ordinaire, honnêtement.
0: Mais les gags, est-ce que vous allez des fois voir des gags ou des scripteurs qui vous envoient des jokes et vous dites, mon Dieu, il écrit ça dans le chat GPT?
3: Ben, moi, j'ai reçu un texte là, qui me semblait venir de l'intelligence artificielle. Quand je le lisais, la structure, comment c'était les points. Puis, tu sais, les humoristes, on n'est pas réputés pour être très bons en français. Fait qu'il n'y avait pas de faute d'orthographe. Il y avait de la ponctuation qui se pouvait. Fait que c'est sûr que c'était pas quelqu'un qui avait fait ça. Là.
0: J'ai fait un test tantôt, j'ai demandé à ChatGPT, faites-moi un gag, une règle de trois, écrite par Pascal Cameron.
3: Oh non.
0: C'était pas concluant.
3: Est-ce que tu vas la lire?
0: Je peux te la lire.
3: J'aimerais vraiment.
0: Je peux vous la lire certainement. Je vais retrouver ça. Blague de finance. En plus, j'avais demandé de faire une blague de finance.
5: Je vous avertis, là, c'est pas bon. Moi, je l'ai entendu avant.
3: Oui, mais sont horribles, leurs blagues.
0: Donc, toujours dans l'esprit sans rire de Pascal, de pain sans rire de Pascal Cameron, je suis rendu un rieur aveugle avec mes finances. Donc, ça, c'est un procédé. Je ris quand je regarde mon compte, puis après, quand je ferme les yeux.
3: Ouais, c'est sûr que si ça, c'est dans mon spectacle, j'aurais honte, là.
0: C'est ça.
3: Mais non, c'est très mauvais.
0: Est-ce que vous êtes un gros consommateur ou vous êtes du genre fourmi?
3: Je suis un consommateur impulsif. Par bout, je vais consommer vraiment beaucoup, beaucoup. Puis après ça, je vais être 6 mois en jachère. Puis je vais acheter comme là, par exemple, dernièrement, j'ai acheté beaucoup de trucs pour courir. J'avais besoin de matériel. Fait que là, j'ai acheté énormément d'affaires. Puis aussi, en fin de semaine, on était dans un magasin de crème pour le visage. Puis là, le gars qui me dit... Tu sais, quand il vient de voir, puis il y a un ton de « t'as pas les moyens de t'acheter les produits ici ».
0: Ah oui.
3: Ce ton-là, puis j'y ai prouvé que j'avais les moyens.
0: Le ton de mépris, oui.
3: Oui, le ton de mépris fait comme « ben, ce produit, ce détail, ah, ouais, je vais t'en prendre ». Fait que là, j'ai payé 67$ pour du shampoing pour mon chien.
0: Récemment, sur Facebook, vous avez écrit « je suis allé voir mes placements pour la première fois depuis le début de la guerre en Iran, et j'en profite pour vous annoncer que je vais être en tournée jusqu'à 116 ans ». C'est une boutade ou vous êtes vraiment dans cette précarité?
3: Non. C'est une boutarde. Est-ce que je suis dans cette précarité-là? Je pense que je suis à... On dirait que je vis avec l'idée que je suis à 6 mois de faire autre chose aussi dans la vie. Okay. Je trouve que notre métier était très interchangeable. C'est une façon que j'utilise. Mais on n'est pas dans la... C'est quoi la précarité? Non, ça va. Là. On est heureux. On regarde pas trop... quand on a le goût de quelque chose, on peut se le payer. Puis en même temps, je trouve que ça fait aussi les 12 années avant ça qu'on regardait chacun de nos sous. Tu sais, moi, je suis devenu végétarien en vie parce que je voulais faire juste de l'humour. Puis que je me disais, si je coupe de l'argent sur la viande, ça va me coûter moins cher. Puis là, vu que ça me coûte moins cher pour manger, là, je vais pouvoir faire juste de l'humour. Fait que là, tu sais, aujourd'hui, où c'est que ça va mieux, des fois, on aime ça, se payer des sushis, tu sais.
0: Je pensais que vous aviez dit, maintenant que ça va mieux, on se paye un steak.
3: Non, on est encore végétarien, on se paye des sushis végés.
0: Rapidement, ça a été quoi votre premier travail? Est-ce que c'était de faire des jokes déjà ou...
3: Mais non, moi je travaillais pour le Journal de Montréal. Je passais les journaux du Journal de Montréal. J'ai été nommé meilleur... comment on appelle ça?
6: Camelot.
3: Ouais. J'ai ma mémoire difficile aujourd'hui. J'ai été meilleur Camelot. J'ai une plaque avec écrit dessus Camelot, excellence et tout ça. Et ce que le Journal de Montréal ne sait pas, c'est que mon père, lui, se levait avant moi le matin puis allait porter mes journaux en faisant son jogging à 5h le matin.
6: Wow.
3: Fait que moi, j'ai reçu une belle plaque.
0: Vous aviez un sous-traitant?
3: J'avais un sous-traitant qui prenait tout l'argent. Là.
0: OK, donc, dans le fond, c'est votre père qui avait un premier travail, finalement.
3: Mon père avait deux jobs. Il était militaire, puis il passait les journaux.
0: Est-ce que vous êtes devenu humoriste à cause des blagues de Michel Baudry dans le Journal de Montréal?
3: Non,
0: malheureusement.
3: Malheureusement, c'est pas ça.
0: Rapidement, si je vous donne 5 000$ en terminant, vous faites quoi avec ça? Un voyage?
3: Ben moi, mon drain m'inquiète beaucoup à mon chalet. J'ai un drain en face de ma porte, en bas de sous-sol, puis je trouve qu'il fait de la glace l'hiver, tu sais. Fait que j'aimerais refaire le pavillonnier autour de ça. J'aimerais monter ma porte quand même d'un 4-5 pouces.
5: Ça va prendre plus que 5 000.
0: Ouais. Ça va prendre... Maintenant, c'est rendu plus 12 000.
3: Ah, c'est plus que 5 000?
5: Ah oui. C'est pas moi qui fais ça.
0: Merci Pascal Cameron. Au cours du prochain mois, vous serez en spectacle avec un spectacle à Terrebonne, Magog, Repentigny et Montréal. Donc, dans la couronne. Donc, bonne année et bonne route.
3: Merci.
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0: Poudre de collagène, capsule d'ashwagandha, c'est ça, ashwagandha, hein? Bonbon gélifié de créatine. On nous dit qu'il faut qu'on consomme plein de choses pour notre cerveau, notre peau éclatante, notre concentration. Mais au-delà du marketing et de la promesse de santé de fer avec du fer, est-ce que notre corps en a vraiment besoin? C'est la question qu'on pose à Sarah Normandin, nutritionniste. Alors, bonjour.
8: Bonjour.
0: Première question, les données canadiennes qui remontent à 2015 révélaient qu'un adulte sur deux consomme des suppléments nutritionnels. Comment on peut expliquer ça?
8: L'excellent marketing.
0: C'est tout.
8: Incroyable. Sur les réseaux sociaux, ça atteint une population vraiment différente. Aussi, les jeunes prennent énormément de suppléments parce que leurs influenceurs en vendent. Donc, bravo pour le marketing, mais la vraie question, c'est est-ce que j'en ai vraiment besoin? Mais souvent, la réponse, ça va être non.
0: OK. Qu'est-ce que vos clients consomment de façon populaire, donc, et puis souvent?
8: Ce qu'on entend beaucoup présentement, collagène, créatine, poudre de protéines, multivitamines sous toutes les formes, mais jusqu'à des coûts exorbitants. Tout ce qui est produit de perte de poids va rentrer dans ça aussi, là.
0: Et les réseaux sociaux, d'après ce qu'on comprend, c'est le marketing principal. Ça influence les gens à consommer ce qu'ils ne consommeraient pas.
8: Moi, dans ma clientèle, oui. Parce que c'est ma clientèle est plus jeune. Puis c'est souvent de là que va venir finalement l'information. Donc, malheureusement, comme professionnel de la santé, on essaie de se positionner sur les réseaux sociaux, mais on se fait engloutir. C'est incroyable. Donc, oui. Et ça finit par coûter très cher parce qu'on ne l'achète plus à la pharmacie, notre supplément. On l'achète à quelqu'un qui le vend et qui fait beaucoup d'argent avec.
0: Quand on était jeune, on regardait les pierres à feu, puis là, on se faisait pousser de la glucosamine autour de table. Est-ce que vous avez été influencé par un supplément que vous avez pris, comme la vitamine A dans la margarine, par exemple?
6: Moi, j'ai déjà pris des suppléments qui faisaient des plus beaux cheveux. Ça
8: oui,
6: fait, j'étais à l'université. Exactement.
8: Ben oui.
6: Que pensez de ce supplément? Ça fait longtemps, là, mais...
8: Il y a certaines vitamines... Puis ça, c'est vrai pour tout. Si j'ai une carence en certaines vitamines ou minérales, alors là, oui, je vais avoir des effets positifs à prendre un supplément pour corriger la carence. Si je n'ai pas de carence en ce nutriment-là et que je prends un supplément, il n'y aura pas nécessairement l'effet positif qui va être recherché. Donc, la nuance est vraiment importante. Il y a des gens qui ont des carences alimentaires. Mmh. On fait un coucou ici au niveau des végétariens. Ça peut arriver, ce n'est pas nécessairement le cas. Mais il y a des prises de sang qu'on peut faire. Les nutritionnistes, on peut même parfois, avec le droit de prescrire, les prescrire et supplémenter. Donc, au niveau médical, il y a plein de conditions qui font qu'on peut développer des carences. Et par exemple, si je veux avoir un désir de grossesse ou si je suis enceinte, évidemment, là, oui, la multivitamine prénatale va être recommandée, là, absolument. Mais en d'autres termes, on cherche beaucoup, les Québécois, à aller chercher à compenser nos mauvaises habitudes de vie par des pilules. Puis après ça, on nous dit, ben c'est ça, vous voulez juste nous donner des pilules. Mais en fait, on a beaucoup plus de pouvoir d'action sur notre santé dans nos habitudes de vie que dans les suppléments, finalement.
0: Pour faire un parallèle avec Hotman, vous êtes comme les pilules, c'est comme une correction post-inspection du corps.
8: Ah, oh, c'est beau.
0: On a trouvé des lacunes. Les probiotiques, là, j'ai l'impression qu'il faut que je me refasse une flore intestinale. On me dit que ça coûte plus $1 par capsule. Oui. Pourquoi c'est si cher, des probiotiques?
8: Mais il y a plusieurs souches aussi de probiotiques. C'est des organismes vivants, finalement, qu'on doit maintenir dans une capsule. Ça, c'est déjà assez impressionnant de ce côté-là.
0: Ça grouille là-dedans.
8: Ça grouille là-dedans, puis il le faut parce que, bon, c'est des doses qui sont très élevées. Mais dans les faits, est-ce qu'un adulte en santé qui n'a pas de problème en a besoin? Pas nécessairement, non. On a dans les aliments certaines fibres, comme les fibres solubles, qu'on va retrouver dans les végétaux, qui vont être des prébiotiques, qui vont nourrir nos bonnes bactéries dans nos intestins.
0: Vous avez raison, j'ai vu ça une pub récente qui nous a dit « Ce ne sera plus les probiotiques qui vont être en mode maintenant, ça va être les prébiotiques. » Il faut prendre des prébiotiques, des probiotiques, puis des postbiotiques.
8: Bon, là, les prébiotiques, ça existe dans les aliments. OK, gang? On va consommer nos fruits, nos légumes, nos végétaux. Là. En ce moment, dans les dernières statistiques Québec-Canada, c'est un adulte sur 5 environ qui consomme suffisamment de fruits et légumes, donc le fameux 5 portions, juste un adulte sur 5. Là, les prébiotiques, au lieu d'acheter les suppléments, est-ce qu'on pourrait retravailler, revenir à la base, là, finalement? Là?
0: J'y vais en rafale. Est-ce qu'on doit prendre ça? Est-ce que ça vaut la peine pour la dépense? La créatine?
8: Dans certains contextes, mais un adulte en santé qui n'a pas de désir de performance, non.
0: Donc, si je veux des gros bras, peut-être, mais
8: oui.
0: Sinon...
8: Oui, chez la population âgée, il y a des données intéressantes là, pour tout ce qui est sarcopénie, etc.
0: Sarcopénie,
8: oui. Tout ce qui est au niveau de la perte de masse musculaire, okay. Donc toutes les maladies en lien avec ça, oui, il y a un champ d'intérêt. C'est intéressant, mais on n'est pas prêt à dire que c'est pour tout le monde.
0: Mais mon gars m'a fait acheter du pain protéiné.
8: Oui!
0: C'est fait d'abord pour le marketing, je dis, il y en a dans tout le reste de toute façon, alors...
8: Pour monsieur, madame, tout le monde, non. Si j'ai des besoins plus élevés en protéines, ben, je vais quand même avoir tendance à apprécier certains produits qui sont plus riches en protéines.
0: Le collagène pour ma peau.
8: Il y a des données qui sont un peu intéressantes, mais après ça, si j'en consomme déjà suffisamment, mon corps va juste briser le collier de perles qui est la protéine de collagène, puis prendre les perles qu'il veut, puis pas le réassembler dans mon corps nécessairement sous forme de collagène.
0: Donc, c'est pas parce que je prends du collagène que ma peau va être plus belle, ça peut être le reste, là, il peut plus nourrir autrement.
8: Il y a beaucoup de facteurs, hein, on revient aux habitudes de vie aussi.
6: Moi, j'ai une question. Je ne sais même pas si je le prononce comme il faut. Ashawanga, ou ouais. Je ne sais pas comment le prononcer. C'est quoi? Ça sert à quoi?
8: On sort un
6: Pourquoi
8: peu,
6: on entend parler?
8: On sort un peu des suppléments de produits naturels. On va vraiment dans le monde du produit naturel. On sort un peu du champ nutrition. Là, fait que ça me touche moins. Ça serait une meilleure question pour un pharmacien, pour être honnête. Ce qu'on entend beaucoup parler, par exemple, de tous les autres suppléments, tout ce qui est dans le monde des vitamines, des minéraux, il faut faire attention. On a l'impression que tout ce qui est produit naturel, il n'y a pas de danger associé à ça parce que c'est naturel. Mais saviez-vous qu'on peut consommer trop de certaines vitamines et certains minéraux et qu'il peut y avoir des effets indésirables? Donc, c'est un petit drapeau rouge à mettre, toujours validé avec notre professionnel de la santé.
0: Vitamine D, est-ce que j'ai juste besoin du soleil ou j'ai besoin de capsules?
8: Mais là, le soleil, cancer de la peau, on le sait plus, là.
0: Non.
8: La recommandation officielle au Canada, c'est chez les 51 ans et plus de consommer un supplément de vitamine D si on a consomme pas suffisamment de vitamine D alimentaire. Pour le reste, voir avec son professionnel de la santé.
0: Sarah, est-ce qu'une nutritionniste consomme des suppléments?
8: Moi, personnellement, non.
0: La morale de l'histoire, est-ce qu'on devrait en acheter et quand?
8: Moi, je dis toujours, pensez à une pyramide. Les suppléments, c'est le petit bout, le petit pointu quand le reste est solide. Est-ce que mon alimentation est équilibrée, elle est variée? Les statistiques nous disent que la majorité des Québécois, non. Est-ce que je fais de l'activité physique de façon suffisante? La majorité des Québécois disent non. Sommeil, consommation d'alcool, drogue, etc. Gestion du stress, tout ça avant.
0: Donc, on gère son verre avant sa toiture de peau. Sarah Normandin, nutritionniste, merci de nous éclairer.
9: Okay.

0: Bon, Paul-Antoine, c'est pas ce genre d'électricité-là dont vous allez nous parler, évidemment, mais les soubresauts du prix de l'essence nous font réfléchir sur les voitures électriques.
1: Ça vous allume.
0: Et là, vous arrivez vraiment à quelque chose de l'économie d'énergie, oui, la baisse de notre facture, oui, mais se faire payer pour rouler.
1: Ouais, c'est j'ai comme un sixième sens, Pierre, pour trouver ce genre de petite affaire là. Il fallait que je vous en parle. Là. C'est une astuce économique, éco-fiscale responsable. Un programme qui permet de recharger la voiture, obtenir une borne de recharge à la maison à très grand rabais, voire gratuitement, et d'être payé pour chaque kilowattheure consommé par votre voiture.
0: C'est cette dernière chose-là. Vous dites, dans le fond, si je recharge ma voiture chez nous, oui, je vais recevoir un genre de ristourne. Ça me semble que c'est trop beau pour être vrai.
1: On cherche, hein? Donc, ça provient du règlement sur les combustibles propres instauré par le gouvernement fédéral en 2023 et ça commence à porter ses fruits au Canada. C'était destiné à créer de l'innovation et, ben, forcément, comme ça se dit, ça marche. Je veux pas endormir les auditeurs, là, mais très simplement, là. Le gouvernement impose aux producteurs de carburants fossiles des cibles de réduction de leur empreinte carbone. Puis au fur et à mesure des années, c'est de plus en plus sévère jusqu'en 2030. Et s'ils n'y arrivent pas, ils doivent acheter des crédits de conformité pour compenser leur progrès insuffisant. Et voilà l'astuce. Donc, les crédits peuvent être générés par de l'électricité propre utilisée à la place du pétrole, comme lorsqu'on recharge les véhicules. Fait que c'est grâce à cette innovation-là où on va collecter l'information sur les recharges de véhicules électriques qu'on va être capable de créer des crédits de conformité.
0: Donc, je recharge mon auto à maison, je deviens un générateur de crédits et je ne suis pas payé par le gouvernement. Là, c'est les pollueurs, ce sont les pollueurs qui vont me payer indirectement.
1: Exactement. C'est un marché qui est très jeune, c'est en développement, mais il y a des entreprises qui ont structuré là, l'offre. Ici, au Canada, on parle d'une compagnie qui s'appelle Grizzly, de United Chargers, une compagnie qui est entièrement canadienne, soit dit en passant. Il y a aussi Charge Lab qui fait la même chose. Donc, on récupère les données de recharge, on crée les crédits. Donc, ça prend beaucoup d'automobilistes. On crée les crédits et ensuite, on les revend aux pétrolières qui, elles, dans le fond, paient pour ça. Et cet argent-là, il est en partie conservé par les entreprises et retourné aux consommateurs en marge.
0: Parfait. Donc, on peut pratiquement payer en partie sa recharge annuelle.
1: Faisons un exemple, Pierre-Yves. Un Chevrolet Equinox EV ou un Tesla, le modèle Y, là, consomme à peu près la même chose. Je roule 24 000 km par année. J'ai environ 1 kWh par 5 km. Donc, sur un an, j'ai besoin de 4 800 kWh pour rouler ma voiture. Si je reçois avec ma borne connectée 5 sous du kilowattheure, je vais recevoir 240 $ par année. Si je suis chez une ristourne à 10 sous, je vais recevoir 480 $ par année. Au Québec, ça compenserait à peu près entièrement le prix des recharges qu'on aurait fait toute l'année avec notre véhicule.
0: Donc, ça reste une décision de consommation en terminant rapidement, finalement.
1: Mais bien sûr qu'il y a des petits caractères, bien sûr qu'il faut qu'on on lise l'entente. Il y a une entente, celle que j'ai vue, là, de 3 ans avant qu'il y ait des... qu'il n'y ait pas de pénalité pour si on veut sortir de ce contrat-là, mais on partage nos données de recharge, c'est évident. Mais il y a tant ça, quelque chose qui est un contexte fiscal intéressant. On fait payer les pétrolières pour encourager une transition énergétique vers les voitures électriques. C'est de la vraie éco-fiscalité appliquée.
0: Donc, être payé pour recharger sa voiture chez soi, le fantasme. Merci Paul-Antoine. La semaine prochaine, on va s'intéresser aux bannières à bas prix ou de liquidation dans le secteur de l'alimentation. De plus en plus d'enseignes font concurrence, les enseignes bien connues et d'autres, pour remplir nos frigos. Donc, aux auditeurs partout au pays, partagez-nous vos expériences. Quelles enseignes vous préférez, pourquoi? Et est-ce que vous avez des petits trucs pour nous en tant que consommateurs futurs? Donc, merci beaucoup. D'ailleurs, je remercie nos invités, Pascal Cameron, Stéphanie Pelletier, Émilie Pelletier, Stéphanie Perron, excusez-moi, Hotman Benoît Taff et Sarah Normandin. On avait à la technique aujourd'hui Dominique Beaudoin, à la recherche Mathis Harvey, Julie Larouche et Paul-Antoine Jeté, adjointe à la réalisation Florence Thil-Descombes et à la réalisation Esther Pilon. Ici Pierre-Yves McSween. D'ici la semaine prochaine, on recharge gratuitement une émission avec des crédits carbone et on se revoit la semaine prochaine. Mais d'ici là, un autre saut.

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4: Bonjour, ici Alain Gravel. Au fait d'abord, à midi 10, beaucoup d'inquiétudes autour des faibles taux de natalité dans de nombreux pays occidentaux. Mais est-ce une si mauvaise chose? Doit-on mieux contrôler aussi la reconnaissance faciale faite à notre insu? Et quand le Canadien de Montréal tient lieu de rapprochement? Au fait d'abord, après les nouvelles, à tout de suite.

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1: Ce midi, au Radio-Journal, Washington va retirer 5 000 soldats de l'Allemagne à la suite des critiques du chancelier sur la stratégie américaine en Iran. C'est la fin pour Spirit Airlines. Le prix du carburant anéantit sa marge de manœuvre financière.
2: Cette marge très, très faible va être très vite atteinte à cause des imprévus.
1: Et des logements abordables vides sans explication.
3: On n'a pas d'outils qu'on peut utiliser dans la ville de Montréal, dans les municipalités, pour contraindre un propriétaire à louer.
1: Des locataires demandent à Montréal d'agir. Bonjour, ici Nathalie Babin-Gagnon. Les relations entre les États-Unis et leurs alliés européens sont mises à rude épreuve maintenant que Washington compte retirer près de 5 000 militaires en Allemagne d'ici un an. L'annonce du Pentagone survient à la suite des plus récentes tensions entre Washington et Berlin au sujet de l'offensive américaine en Iran. Nous faisons le point avec Greta Juris. Greta, l'Allemagne n'est pas surprise par cette annonce.
4: Non, Berlin s'y attendait puisque Donald Trump, qui ne cesse de critiquer l'OTAN pour son manque de soutien à la guerre en Iran, avait déjà laissé entendre plus tôt cette semaine qu'il pourrait réduire la présence militaire américaine en Europe. Il a fait les commentaires à la suite des critiques du chancelier allemand selon lesquelles Washington n'avait aucune stratégie en Iran. C'est donc 15% des quelque 36 000 soldats stationnés en Allemagne qui seront retirés. Une décision inquiétante selon l'ancien officier français et écrivain Guillaume Ancel.
5: Ce sont essentiellement des hommes et des femmes qui s'occupent des structures de coordination, de commandement, de renseignement et de défense aérienne. Les Américains sont pratiquement les seuls à avoir des systèmes capables d'intercepter des missiles balistiques. Et donc, s'ils se retiraient brutalement d'Europe, ce serait un grand vide pour les Européens.
4: Et puis Donald Trump envisage aussi de réduire ses effectifs militaires en Espagne et en Italie. Par ailleurs, le président américain a annoncé qu'il augmentera à 25% les tarifs douaniers américains sur toutes les importations automobiles européennes dès la semaine prochaine.
1: Pendant ce temps, Greta, les négociations pour régler le conflit en Iran sont toujours dans une impasse.
4: Voilà, un responsable militaire iranien juge même probable que la guerre avec les États-Unis va reprendre à la suite du rejet hier par Donald Trump d'une nouvelle offre de Téhéran.
1: Merci Greta.
4: Je vous en prie.
1: Et la guerre au Moyen-Orient continue d'avoir des répercussions sur le transport aérien. La compagnie américaine Spirit Airlines annonce l'arrêt de ses activités et annule tous ses vols après avoir été fortement touchée par la hausse des prix du kérosène. Valérie Gendron suit les derniers développements pour nous. Valérie, l'entreprise qui connaissait aussi des difficultés financières depuis quelques mois, n'a pas été en mesure d'éviter la faillite.
6: Non, exactement. C'est ce qu'on a appris aujourd'hui. La compagnie aérienne à bas coût était en pourparlers avec le gouvernement américain pour obtenir un soutien financier et éviter la faillite. Malheureusement, aucune entente n'a été conclue. Et le transport aérien a annoncé aujourd'hui sur son site Internet qu'il cessait ses activités et annulait tous ses vols à partir d'aujourd'hui.
1: Et Valérie, qu'est-ce que cette nouvelle signifie pour le Canada?
6: Évidemment, il n'y a pas d'impact direct dans le sens que Spirit Airlines n'opérait pas au Canada. Par contre, la hausse du kérosène qui a grandement affecté la compagnie américaine se fait sentir ici aussi. Dans les dernières semaines, on vous annonçait que les transporteurs aériens canadiens craignaient de manquer du kérosène. Alors, cette situation et évidemment le conflit au Moyen-Orient risquent de rendre plus fragiles nos compagnies aériennes. Écoutons là-dessus un professeur de l'Université McGill, John Gradeck.
7: L'aide de service de Spirit, ça a des conséquences pour l'industrie canadienne et l'industrie globale parce que c'est le début des faillites pour les compagnies aériennes à travers le monde à cause des prix du pétrole.
6: Ça soulève une question importante. Est-ce que les compagnies à très bas prix peuvent survivre dans le contexte actuel?
1: Merci Valérie.
6: Je vous en prie.
1: Une marche pour la Journée internationale des travailleuses et des travailleurs se tiendra cet après-midi à Montréal. Des organisations syndicales, communautaires et citoyennes se donnent rendez-vous pour dénoncer les politiques du gouvernement de la Coalition Avenir Québec. Catherine Dib est au centre-ville. Catherine, quel message ces groupes souhaitent-ils passer?
8: Alors, on critique plusieurs reculs qui sont survenus au cours des dernières années et surtout au cours des derniers mois, dont la loi qui touche le droit de grève. Cette année, il y a particulièrement le milieu communautaire qui veut aussi mettre de l'avant ses volontés alors qu'il traverse une crise. Claudia Fior-Leduc, du Réseau québécois de l'action communautaire autonome sur le sujet.
9: Avec nos alliés du communautaire à bout, on veut s'asseoir avec les instances gouvernementales, dont Mme Fréchette, pour avoir un plan de rattrapage financier d'urgence. Ça fait longtemps qu'on dénonce le sous-financement.
8: Les centrales syndicales ont rencontré d'ailleurs la première ministre Christine Fréchette cette semaine. Elles espèrent qu'elles pourront compter sur un changement de ton après des années de bras de fer avec le ministre du Travail, Jean Boulet. Luc Vachon, président de la Centrale des syndicats démocratiques, sur la question.
10: Ben, le ministre du Travail, jusqu'à maintenant, il n'y a pas eu d'écoute. Est-ce qu'avec l'arrivée de la nouvelle première ministre, il y aura un changement dans l'approche? On peut le souhaiter. Pour ce qui est des projets de loi qui ont été adoptés, qui sont devenus lois, ben, eux autres, je serais très surpris qu'ils fassent marche arrière.
8: Alors, la marche se tiendra cet après-midi. Il y a déjà une forte présence policière sur les lieux.
4: Merci, Catherine.
8: Je vous en prie.
4: Toujours à Montréal, des locataires dénoncent que de nombreux logements soient laissés vacants dans les immeubles qu'ils habitent, alors que le marché de l'habitation de la métropole connaît une période difficile. Selon eux, leur propriétaire, l'entreprise Gestion Turret, les laisse volontairement vides pendant des mois, voire des années. Andréanne Williams a préparé ce qui suit.
11: On voit bien que c'est vide.
12: Des appartements vides en pleine pénurie de logements. Selon la conseillère d'arrondissement du district de Pointe-aux-Trembles, Marie-Claude Barry, le complexe immobilier Les Jardins Saint-Georges compterait au moins 200 logements non occupés, tous à loyer abordable.
13: Le propriétaire a été très évasif sur les raisons. On pourrait supposer qu'il voudrait faire des travaux, mais il y a des logements qui sont depuis 5 ans qui sont vacants.
12: Josiane Ouellette vit dans le complexe depuis plusieurs années. Elle allègue que dans son immeuble, 3 logements sont vacants depuis des mois. Certains de ses proches ont tenté de louer dans le complexe, mais en vain.
14: Il y a des amis là, moi, qui cherchaient des appartements, justement. Donc, on s'est essayé, puis ils nous disent que non, il n'y a pas d'appartement, qui en loue pas.
12: Ces immeubles appartiennent à l'entreprise Gestion Turret. Son propriétaire, Robin Lang, a refusé de répondre à nos questions. Radio-Canada a visité 2 autres complexes immobiliers qui lui appartiennent, situés à Pointe-Saint-Charles et Côte-Saint-Paul à Montréal. Plusieurs résidents y dénoncent la même situation. À nouveau, Marie-Claude Barry.
13: On n'a pas d'outils qu'on peut utiliser dans la Ville de Montréal, dans les municipalités, pour contraindre un propriétaire à louer.
12: Elle aimerait que la Ville en fasse plus pour taxer les logements vacants.

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3: Roger est sur place. Christine, tout un défi pour Montréal qui a choisi d'affronter les doubles championnats en titre.
4: Oui, c'est une particularité de la LPHF. Hein. L'équipe qui termine au premier rang au classement général en saison régulière a le privilège, c'en est un, de choisir son adversaire. Donc, Montréal a choisi d'opter pour le Frost du Minnesota. Il y a eu 4 matchs cette saison entre les deux équipes et chaque fois, ben, c'est Montréal qui l'a emporté, notamment 2 fois des blanchissages de la gardienne de but, Anne-Renée Desbiens. Donc, on amorce cette série assez avec confiance. Il faut se rappeler que Montréal a été éliminé dès le premier tour des séries éliminatoires lors des deux dernière saison. La bonne nouvelle, c'est que Montréal pourra compter sur la présence de la capitaine Marie-Philippe Poulin. On se souviendra qu'elle s'était blessée aux Jeux olympiques de Milan, était revenue au jeu par la suite avant d'aggraver à nouveau sa blessure au genou droit. Mais là, elle est présente. Ça a été une année difficile avec cette médaille d'argent aux Jeux olympiques. Et là, on peut l'écouter. Elle est affamée pour cette série.
5: Les 2 dernières années, ici, jouer avec la victoire, de se rendre, de finir dans les premiers au classement, mais vraiment jamais passer la première ronde. Pour nous, on est affamés. On veut bien faire, on veut jouer un jour à la fois, on veut bien faire pour nous-mêmes, pour les fans, pour les gens alentour de nous, mais vraiment, le but, c'est la Coupe Walter, puis je pense qu'on est tous dans le même but, dans la chambre, ça, c'est quelque chose qui est super important.
4: Donc, ce premier match, ben, c'est cet après-midi à compter de 14h à la Place Belle. Je vous rappelle que c'est un 3-2-5. Donc, ça veut dire que la première équipe qui parviendra à remporter 3 matchs qualifiera pour la grande finale. Et l'autre série, ben, c'est Ottawa qui affronte Boston.
3: Merci, Christine.
4: Merci, au revoir.
3: C'était le Radio-Journal, l'émission Les Années-Lumière suit à l'instant.
6: Les faits d'abord. Bonjour, ici Alain Gravel. Bienvenue. Un sujet qui suscite de plus en plus d'intérêt. Doit-on investir davantage dans l'industrie militaire et forcément négliger d'autres secteurs économiques? Je vais en parler avec 2 spécialistes un peu plus tard dans l'émission. On va aussi se demander dans cette émission à quel point la reconnaissance faciale est déployée dans notre quotidien, parfois à notre insu. Autre question, quel avenir pour les pays du Golfe, ces richissimes États pétroliers fragilisés par la guerre en Iran? Et bien sûr, on va parler de hockey sous l'angle de l'effet rassembleur alors que les Canadiens luttent pour gagner sa série contre le Lightning de Tampa Bay. Mais d'abord...
7: Notre France sera aussi plus forte par la relance de sa natalité. Nous étions jusqu'à récemment un pays dont c'était la force, sans doute la singularité en Europe. Et c'est moins vrai depuis quelques années. La natalité baisse aussi parce que l'infertilité progresse. Un grand plan de lutte contre ce fléau sera engagé pour permettre justement ce réarmement démographique.
6: C'était au début de son nouveau mandat présidentiel en 2024, Emmanuel Macron, président français, qui parlait du besoin d'un, et je cite, « réarmement démographique en France, avec des mesures pour relancer la natalité, avec notamment des lettres envoyées aux Français de 29 ans pour les sensibiliser à la question de l'infertilité. » Une déclaration qui, à l'époque, a fait beaucoup réagir. C'est un débat qu'on entend aussi de plus en plus un peu partout dans le monde, y compris ici. Que faire avec la baisse des naissances? Selon une étude publiée en 2024 dans The Lancet, d'ici 2050, plus des 3/4 des pays n'auront pas un taux de fécondité suffisant pour maintenir leur population. Cette proportion va atteindre 97 % des pays d'ici 2100. Alors, la question qu'on se pose, est-ce qu'on doit s'en inquiéter? Et surtout, les politiques que les gouvernements mettent en place pour favoriser la natalité fonctionnent-elles vraiment? J'en parle avec Marois Risky, députée indépendante de Saint-Laurent, qui est avec nous dans le studio. Bonjour, Mme Risky.
8: Bonjour.
6: Benoît Laplante, démographe et sociologue à l'Institut national de recherche scientifique. Monsieur Laplante, bonjour.
9: Bonjour.
6: Et Sophie Mathieu, sociologue à l'École de politique appliquée de l'Université de Sherbrooke. Bonjour, Mme Mathieu.
10: Bonjour.
6: Alors, la baisse de natalité se confirme donc un peu partout. Les chiffres sont assez frappants. Au Québec, on est à 1,33 enfants par femme, ce qui est un creux historique. En Colombie-Britannique, c'est encore plus bas, c'est à peine au-dessus de 1 %. Au Canada, on est à 1,25, ce qui est parmi les plus bas taux au monde. En France et en Allemagne, on a aussi atteint des creux historiques. Alors, dans un premier temps, peut-être, je vous posais la question, qu'est-ce qui explique cette baisse de naissance?
8: Il faut se rappeler que...
6: Madame Michaud.
8: Mathieu,
6: pardon.
8: Le fait d'avoir un enfant, la décision d'avoir un enfant, c'est une décision qui se prend dans un contexte économique.

0: prend dans un contexte social. Il y a une question biologique de fertilité, mais là, on parle vraiment d'une baisse de la fécondité. Donc, une baisse dans les décisions d'avoir un enfant. Et depuis la pandémie, on voit que toute l'incertitude économique, sociétale, a eu un effet négatif dans la plupart des pays industrialisés. Il y a quelques pays qui s'en tirent un peu mieux. Au Québec, on s'en tire pas très bien, mais quand même mieux que la Colombie-Britannique, comme vous l'avez évoqué, mieux que d'autres pays aussi où c'est encore plus catastrophique. Donc, le point de départ, c'est vraiment de se rappeler que la décision d'avoir un enfant, c'est aussi un geste social, pas seulement biologique.
1: Alors, vous dites catastrophique, M. Laplante, vous êtes démographe. Est-ce que c'est si inquiétant?
2: À long terme, c'est problématique. Exactement. Et en fait, que vous citiez cet article de Lancet est excellent parce que c'est là que le problème est le mieux expliqué. C'est un phénomène mondial. C'est une tendance très lourde. Et, comme on le voit dans ces prévisions-là, à terme, c'est dans à peu près, 70 ans, ça va toucher la planète entière. La natalité va être tellement faible que l'humanité va commencer à décroître sur l'ensemble de la planète, pas seulement dans les pays à haut revenu comme ici, mais vraiment sur l'ensemble de la planète, même dans les pays qui aujourd'hui ont encore des taux de fécondité très élevés. Le principal moteur de ça, c'est essentiellement l'éducation des femmes. La condition des femmes change, ce qui est une excellente chose, mais le lien entre le niveau d'éducation des femmes et la fécondité est à peu près établi de manière certaine. Plus les femmes sont instruites, moins elles se concentrent, moins elles se limitent au rôle de mère. Et le problème qu'on a à l'heure actuelle, globalement, pour la planète, ouais, c'est de réfléchir à ce changement profond des relations entre les hommes et puis du rôle des femmes dans la société en général, parce que c'est un changement profond. C'est pas vrai qu'on va revenir dans le passé où les femmes vont se consacrer essentiellement à leur rôle de mère. C'est pas vrai. Il faut véritablement repenser le rapport au travail, ce qu'on attend des hommes, ce qu'on attend des femmes, ce qu'on attend des familles. On a le temps d'y réfléchir. Le problème ne sera pas grave avant presque un siècle. Mais si on ne réfléchit pas à la question et si on ne trouve pas une manière de réorganiser la façon dont on vit, ce qu'on demande aux familles, ce qu'on demande aux femmes, ce qu'on demande aux hommes, c'est à peu près inévitable.
1: Si vous me corrigez, je fais erreur, mais le taux de renouvellement des générations, je pense qu'on doit avoir un taux de fécondité de 2,1%.
2: C'est le chiffre convenu.
1: Madame Risky, donc, vous êtes députée, vous vous intéressez à la question aussi, vous êtes citoyenne du Québec. Dans une société comme le Québec, où on le voit, la croissance est pas énorme, c'est une population qui est aussi fragile quant à sa survie, entourée de 350 millions d'anglophones en Amérique du Nord. Est-ce que vous, ça vous inquiète?
3: Oui, et c'est pour ça que j'ai écrit en mars dernier une lettre ouverte sur l'infertilité. Parce que, ma grande surprise, j'essaie de trouver des données les plus récentes, et j'ai contacté la professeure de l'UQAM, Marie-Louise Leroux, qui a écrit une étude du Cyrano. Puis les dernières données statistiques remontent de 2008-2009. Alors, depuis 15 ans, c'est très vieux, ouais, et on n'a pas étudié à savoir quel est le taux d'infertilité par rapport aux femmes et par rapport aux hommes. Parce qu'il faut savoir que, à l'époque, en 2008-2009, c'est 25 à 30 des hommes qui sont infertiles. C'est quand même énorme.
1: Plus du quart.
3: Ben, le tiers. Aujourd'hui, c'est presque autour du tiers.
1: Wow.
3: Et nous, les femmes, on a aussi, évidemment, il y a des enjeux. Vous avez raison de mentionner au niveau des études. Mais moi, ce qui m'a vraiment frappée en parlant avec cette professeure, professeure chercheuse, elle reçoit une bourse de recherche fédérale, se tourne vers Québec pour avoir accès aux banques de données québécoises et se fait dire non. Ouais. Donc, elle doit faire ses études, attacher tout le monde au truc, sur une base de données américaine. À quoi ça sert pour nous? Absolument rien. Alors moi, ce que j'ai demandé à l'Assemblée nationale lorsque j'ai posé ma question en chambre à la ministre de la Santé, Mme Bélanger, que les données soient accessibles pour nos chercheurs qui font justement ce travail de nous sensibiliser avec des vrais chiffres actualisés. Et j'ai aussi demandé que les traitements d'infertilité redeviennent gratuits à raison de 3. Il y a présentement une pétition en ligne sur le site, ouais, de l'Assemblée nationale à cet effet.
1: Mme Mathieu, est-ce que ce taux d'infertilité, là on parle de près du tiers, est-ce que ça joue dans la baisse des natalités?
0: Il faut que je sois prudente parce que je suis pas dans le domaine de la santé. Donc, j'aurais de la difficulté à dire que c'est vraiment...
1: C'est beaucoup quand même.
0: C'est beaucoup. Mais je reviens à ce que je disais un peu plus tôt. Ce qu'on voit, c'est quand même des tendances lourdes. Des tendances lourdes, puis particulièrement depuis la pandémie. Et on a vu aussi, quand on regarde dans l'histoire du Québec, que les familles ont réagi à certains programmes. Donc, il y a des mesures, des fois, qu'on met en place qui font bouger un petit peu l'aiguille. En effet, là, il y a une boîte noire, on la connaît pas, la proportion de gens infertiles. Donc, c'est difficile pour moi de me prononcer pour savoir est-ce que c'est là la source du problème.
1: Moi, j'ai toujours pensé, vous me corrigerez si je fais erreur, que cette fameuse pyramide inversée, donc moins de natalité, population vieillissante, pour nos sociétés, c'est pas une bonne idée dans la mesure où payer des programmes sociaux, ça coûte cher. Les pensions aussi, ça finit par coûter cher. Est-ce que c'est un faux problème? Est-ce que c'est vraiment inquiétant, cette pyramide inversée, dans le contexte actuel?
2: Si on parle du Canada, c'est pas là véritablement que sont les gros enjeux. Au Canada, contrairement à la France, qui est véritablement dans une situation extrêmement difficile, la plupart des pensions, des caisses de retraite, sont capitalisées ou gérées comme si elles étaient capitalisées. Et donc, c'est pas essentiellement les contributions de l'année qui paient les pensions. En France, les pensions sont payées entièrement avec... presque entièrement avec les impôts, les cotisations de l'année. Alors c'est très grave, ça. S'il y a moins de personnes pour cotiser, immédiatement, ça s'effondre.
1: Ça veut dire que, ici, par exemple, ici, il y a un pot d'argent qui se capitalise, qui profite, et c'est à partir de ça qu'on finit par payer les pensions, mais les programmes sociaux, ça coûte très cher dans une population vieillissante.
2: Oui, mais encore une fois, faut regarder. Quand on regarde les rapports d'actuaires qui sont préparé pour le gouvernement fédéral sur le financement, par exemple, du système de santé, à peu près à chaque année, on lit la même chose. C'est qu'à long terme, ça devrait se financer sans trop de difficultés. Et une des principales raisons, c'est que les grandes dépenses faites pour une personne, c'est dans les 3 ou 4 années qui précèdent son décès. Ben, je veux dire, qu'on meurt à 85 ans ou qu'on meurt à 75 ans, c'est dans les 3 ou 4 années auparavant où ça va coûter cher, mais ça va coûter cher de toute façon.
1: Ouais.
2: Donc, c'est pas vraiment ça le problème. Il y a toujours cette fameuse bosse du baby-boom, là, où là, il y a beaucoup de gens qui vont vieillir en même temps et qui vont mourir en même temps, mais elle va passer la bosse. Donc, à moyen et long terme, c'est pas ça qui est le plus grave. C'est véritablement plutôt le fait que l'humanité s'est mise, à l'heure actuelle, s'est mise dans une condition où la manière dont elle fonctionne fait en sorte que c'est garanti qu'elle va se perpétuer.
1: Ouais. Madame Risky, donc, vous siégez toujours à l'Assemblée nationale. On discute beaucoup soit de politique nataliste ou de politique familiale. Jusqu'où c'est important dans une société comme la nôtre d'avoir une politique familiale bien établie pour faire en sorte que les gens se sentent à l'aise, vivent dans un contexte socio-économique qui leur permette de penser avoir des enfants?
3: Mais moi, je pense que c'est primordial dans la mesure que lorsqu'on pose la question aux femmes, si vous désirez des enfants, combien en désirez-vous? Selon les tranches d'âge, ça varie entre 2 et 2,4. C'est ça le souhait de celles qui en veulent. Moi, en tout respect, je pense qu'on doit s'assurer que ceux qui en veulent puissent y avoir accès. Et souvent, quand on leur demande « qu'est-ce que vous aimeriez? », bien évidemment, c'est pas avoir le stress financier de ne pas trouver une place en milieu de garde subventionné, que ce soit un CPO ou une garderie subventionnée. C'est aussi le fait que lorsqu'on prend un congé de maternité, bien notre salaire est coupé. Et pendant ce temps-là, ce que je trouve aberrant, c'est que notre régime québécois d'assurance parentale, donc le fameux RQAP, mais en octobre dernier, on frôlait 900 millions de dollars. Là. Il est presque surcapitalisé bientôt à 1 milliard de dollars, mais on demande aux femmes de rester à 55 % de leur salaire. Pourquoi qu'on ne le bonifie pas? On a l'argent pour le faire. Donc, j'ai même pas besoin de lever des impôts. J'ai déjà, en d'autres... Dernièrement, on parlait de fonds souverains, c'est rendu populaire. Mais nous, on a un fonds pratiquement souverain pour nous aider à faire des belles politiques familiales sans même demander plus d'impôts. Alors, si vous me permettez, je trouve même que ce serait une erreur de baisser nos cotisations à RQAP avant de bonifier pour ceux qui en ont besoin.
1: Mais quand on se regarde, on se désole, mais quand on se compare aux Américains, par exemple...
3: Faut jamais se comparer à eux, là, c'est un terrain très glissant, M. Gravel.
1: On vient d'Amérique du Nord quand même. Oh. On se console d'une certaine façon, parce que... Hein?
3: Oh, M. Gravel!
0: Ben oui, non.
1: Garderie, ça coûte cher. Oh. Congé de maternité, est-ce que ça existe vraiment
0: mais ça existe
1: aux États-Unis?
0: Ailleurs. Ben non, mais quand on se compare au pire, écoutez, on parle du pire pays en termes de soutien à la famille au monde. C'est le seul pays industrialisé où on n'a pas encore des congés parentaux. Donc, les États-Unis, faut même pas... Bon, ouais. Il faut se comparer à l'Europe. Puis, on peut se comparer aussi au reste du Canada. Bon, là, il faut rappeler qu'au reste du Canada, on met en place un réseau de services de garde à la petite enfance. Ça va pas très bien, mais il y a quand même cette volonté-là. Je veux revenir sur ce qui était dit par rapport au RQAP. En effet, on a sur papier une excellente politique familiale, mais il y a des mauvais choix qui ont été faits. On avait l'argent pour bonifier, pour empêcher les femmes de tomber dans la pauvreté. On a su avec la pandémie qu'à peu près le tiers des familles, des femmes qui reçoivent moins de 500 $, parce qu'avec la PCU, là, le fameux 500 $ là, qu'on donnait aux familles qui avaient perdu leur emploi, aux travailleurs, mais on s'est rendu compte qu'il y avait le tiers des parents qui recevaient moins de 500 $ pendant leur congé parental. Donc, on a les outils, on a l'argent, mais là, il y en a manqué un petit peu le bateau. Là.
1: Ouais. Monsieur Laplante, démographe et sociologue, qu'est-ce qui joue? Est-ce que ce sont... Parce qu'il y a eu, par exemple, moi, je me souviens très bien, à la fin des années 80, il y avait le fameux bébé bonus de Robert Bourassa. Je pense que c'était 8 000 $ pour le troisième enfant ou quelque chose comme ça. Donc, il y avait un montant qu'on donnait aux familles pour avoir un troisième enfant. On dit que ça a marché de façon ponctuelle, mais est-ce que ça joue ou ce sont... Les conditions socio-économiques, par exemple, garderie, congé de maternité, bien payé, etc., etc.
2: Bon, les primes à la naissance ont eu un effet ponctuel, effectivement. Il y a un économiste du Canada anglais qui a fait une partie de sa carrière là-dessus. Mais ça n'a pas eu d'effet à long terme.
1: Durable.
2: Exactement. Et rapidement, là, la question du soutien à la famille a été posée dans des temps complètement différents au Québec. Et c'est la politique familiale de 97 avec les mesures qu'on connaît. Essentiellement, les garderies et les RQAP. Là, je vais faire une toute petite parenthèse sur les chiffres d'intention de fécondité que Mme Risky a cité. Je les vois souvent, sauf que moi, je suis en train d'achever une étude assez fine sur cette question-là au Canada avec les données les meilleures. Et ben maintenant, c'est moins de deux.
1: Moins de deux quoi?
2: Les gens, en moyenne, on avait les données que pour les femmes. Alors, les hommes, on les a pas, là. Mais les femmes, en moyenne, souhaitent moins de deux enfants. Et ça, c'est une très, très grande transformation, parce que pendant très longtemps, ça s'est maintenu à deux ou aux environs de deux, mais à partir de 2011, ça tombe. À 2017, c'est encore plus bas. On a, en 2021 aussi, les mesures là, d'intention de fécondité. Et le Canada n'est pas différent des pays européens là-dessus. Ça a été constaté dans d'autres pays européens où les intentions de fécondité tombent sous les deux. Et un des pays qui était le plus... marqué par ça, c'est la Finlande, qui est pourtant un pays nordique avec une excellente politique familiale. C'est très préoccupant là-bas.
1: Ouais, Madame Risky, ça veut dire quoi comme société? Est-ce que ça veut dire qu'éventuellement, il va y avoir des choix déchirants à faire?
3: Non, mais juste pour ça, votre étude, est-ce qu'elle est publiée ou pas encore?
2: L'étude, elle est acceptée.
3: OK, pas encore publiée.
2: Et là, on m'a
3: dit
2: que c'est ça, donc ça devrait être publié au cours des prochains mois.
3: Alors, je me mettrai à jour lorsqu'elle sera publiée avec joie. Qu'est-ce que ça veut dire? Évidemment, moi, je crois sincèrement que dans la mesure que ceux qui en désirent, et moi, j'ai vraiment concentré beaucoup mon propos dans les derniers mois sur l'infertilité. Ouais. Je souhaite qu'il y ait le maximum d'informations accessibles à tout le monde. Je sais que plusieurs personnes se posent des questions au niveau de leurs études, à savoir, est-ce que je peux, par exemple, congeler mes embryons, tout cela. Mais au Québec, il faut savoir que comparativement à la France, ce n'est pas gratuit. Et en France, dans leur fameux programme que je trouve quand même assez chargé, là, le terme réarmement démographique, que je trouve très chargé.
1: Ça crée la controverse.
3: Oui, effectivement. Mais au moins, c'est qu'ils offrent la gratuité pour, si jamais quelqu'un désire sauvegarder ses embryons pour plus tard, c'est gratuit en France, alors que nous, non. Ils ont quand même un programme très généreux en matière de fécondation in vitro de 4 traitements gratuits. Donc, moi, je regarde beaucoup ce qui se passe aussi en Union européenne et je trouve qu'ils sont beaucoup plus généreux pour s'assurer que ceux qui en désirent puissent y avoir accès.
1: Ouais.
3: Parce que souvent, on nous parle de libre choix. Mais moi, je suis désolée, il n'existe pas ce libre choix pour les familles qui sont infertiles parce qu'on parle de 10 000 $ par traitement de fécondation in vitro après le premier traitement gratuit. C'est énorme et c'est rare que ça fonctionne du premier coup avec le premier traitement. Alors, moi, le libre choix, oui, dans la mesure que vous n'avez pas besoin de sortir votre carte de crédit au Québec.
1: Ouais. Puis vous le disiez, donc, le pourcentage est assez important. Là, c'est autour d'une personne sur trois, en tout cas, selon les statistiques.
3: Au niveau des hommes, mais lorsque les statistiques de 2008-2009, c'était un couple sur six au Canada qui était infertile. C'est énorme.
1: Globalement, donc, je parlais par pays, par province, mais ce que je disais au début donc, de cette intervention, d'ici 2050, plus des trois quarts des pays n'auront pas un taux de fécondité suffisant pour maintenir leur population. En même temps, ce qu'on nous dit aussi, c'est une étude de l'Université Cambridge, en environnement, certains voient d'un bon œil la baisse de la population. On est à peu près 9 milliards sur la Terre actuellement. Ce qu'on dit, donc, c'est que une population humaine optimale se situerait autour de la barre des 5 milliards d'humains. Donc, 4 milliards de moins qu'aujourd'hui. Qu'est-ce que ça vous,
0: Je comprends l'argument. Maintenant, on peut se poser la question, ce que nous, au Québec, ce que ça veut dire pour nous, parce qu'on est quand même une minorité culturelle, une minorité linguistique. Alors, si on arrête de faire des enfants, y a aussi à long terme cette question-là de la survie de notre langue, notre culture, qui se pose peut-être moins dans d'autres pays ou aux États-Unis ou dans le reste du Canada. Donc, il y a cet élément-là, sans vouloir nier que ça peut être une bonne idée pour la planète, il faut penser aussi à notre culture.
1: Et ça, c'est là où ça rejoint les arguments dans un débat politique de la semaine, à savoir le poids politique, par exemple, du Québec par rapport au reste. Du Canada, on était plus 23-24, on était à 24% actuellement.
0: 22%,
1: c'est en baisse constante. Ça veut dire quoi ça en politique, Mme Risky?
3: Ben oui, c'est sûr que lorsqu'il y a des mouvements au niveau de la représentation pan-canadienne, nous on peut perdre des sièges au Parlement fédéral et au profit de d'autres provinces. Donc, c'est sûr que notre poids politique peut malheureusement baisser. Mais moi, je le regarde vraiment plus d'un point de vue strictement humain. Si oui ou non on veut des enfants, comment qu'on fait pour aider ceux qui en veulent? Au-delà de quand j'entends les gens me parler d'avoir des bras, d'avoir tout ça, c'est d'abord et avant tout une unité familiale. Hein. C'est par amour qu'on veut des enfants et non pas pour l'occupation d'un territoire ou avoir un pouvoir plus politique. C'est est-ce que oui ou non on en veut des enfants? Et si vous me permettez très rapidement, lorsque vous me faites référence à l'environnement, mais je sur une note plus positive, je rappelle qu'à chaque fois qu'on fait des progrès, chaque décennie, nos progrès sont encore plus rapides. J'ai confiance à chaque nouvelle génération de nous faire progresser dans un monde encore plus vert.
1: Ouais, Monsieur Laplante, je vous entends sur ce chiffre de 5 milliards. Est-ce que c'est un modèle théorique ou...
2: C'est un petit peu théorique. Puis évidemment, ça ne peut pas être autre chose dans une étude de ce genre-là où on essaie de savoir qu'est-ce que ça pourrait être un monde optimal. Ben, d'accord, mais...
1: Optimal, ça veut dire quoi?
2: Ça veut dire que ça serait l'idéal, étant donné ce qu'on pense être les ressources de la planète, sa capacité de capacité de production de nourriture, de laisser les forêts se régénérer. Enfin, ce genre de choses, c'est théorique, c'est extrêmement intéressant. Mais on peut pas imaginer, enfin, je vois pas comment on pourrait imaginer une politique qui amène véritablement l'ensemble des pays à réduire leur population pour atteindre ce chiffre, parce que pour beaucoup de pays, ça voudrait dire ça. Et puis là, il y aurait des arbitrages à faire entre les pays qui ont une très grande population, ceux qui en ont moins.
1: Mais c'est arrivé en Chine, puis c'est une catastrophe.
2: Là, oui, eux, ils ont décidé ça pour eux-mêmes, avec les conséquences qu'on sait. C'est-à-dire qu'il y a tellement peu de femmes dans les jeunes cohortes que même si l'État, parce que l'État est assez intrusif, arriver à les convaincre toutes d'avoir trois enfants, la population décroîtrait encore sur le long terme.
1: Ouais.
2: Ils sont vraiment mis dans ils ont joué avec le feu, ils sont mis dans une situation épouvantable. Si je peux me permettre, infertilité. Je vous ai mentionné tout à l'heure que la baisse de la fécondité est extrêmement importante en Finlande, qui est une petite société comme le Québec l'est, mais qui est parmi les sociétés les plus généreuses envers les individus et les familles. Et donc là, s'il y a un endroit dans le monde où les conditions économiques immédiates ont le moins d'effet décourageant sur la décision d'avoir ou non des enfants, c'est bien la Finlande. Et évidemment, le gouvernement finlandais a beaucoup investi dans la recherche sur la question pourquoi est-ce que les Finlandais ne veulent plus avoir d'enfants. Il y a un rapport important qui a été déposé là-dessus. Les explications, très très vite, Les jeunes Finlandais, garçons et filles, sont véritablement socialisés à l'école, surtout à investir dans leurs études, dans leur carrière. Et la conséquence, c'est qu'on reporte la décision d'avoir le premier enfant
1: plus tard.
2: Beaucoup plus tard. Donc, plus tard on a le premier, moins de chances qu'on ait le deuxième. Ça, c'est la première des choses. Deuxièmement, et là on y arrive, plus on commence tard, plus on est confronté à l'infertilité.
1: C'est ça.
2: Et donc, les recommandations les plus originales qui ont été faites, c'est un, soutenir les traitements d'infertilité, et deux, socialiser les jeunes à penser à faire leur carrière et leurs études en même temps qu'ils fondent leur famille. Et ça, c'est très controversé comme proposition.
1: Avec un contexte, évidemment, tout le temps socio-économique qui est favorable donc à cette prise de décision de vouloir, avec amour, Mme Risky, faire des enfants, n'est-ce pas?
3: Alors, c'est Risky, préférable.
1: Députée indépendante de Saint-Laurent, Benoît Lafrente, démographe, sociologue à l'Institut national de recherche scientifique, Sophie Mathieu, sociologue à l'École de politique appliquée de l'Université de Sherbrooke. Merci à tous les trois. Bonne fin de semaine.
3: Merci.
2: Merci à vous aussi.
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1: Bonjour Yves.
5: Bonjour Alain.
1: Bonjour José, qui était très intéressé par le propos. José,
3: oui, hein, c'est quand oui. même. Hein? Oui, oui, on aurait pu continuer, mais nous avons d'autres choses.
1: Oui,
3: oui, parce que les gouvernements, ils n'en parlent pas de ces choses-là.
1: Le gouvernement fédéral parlait cette semaine donc de la création d'un fonds pour un Canada fort et la mise à jour économique du gouvernement fédéral. Des annonces intéressantes, José.
3: Ben moi, je dirais plutôt que c'est des paris, pas des beaux paris sur l'avenir, comme pourraient être les discussions sur la natalité. Chroniqueur qui a parlé
1: d'une patente, hein?
3: Oui, alors on va commencer par ce fonds pour un Canada fort. Et je voyais les réactions des gens qui s'y connaissent beaucoup plus mieux que moi, comme Francis Veil, le chroniqueur économique de La Presse, qui a parlé, lui, d'une patente à gosse. Et je lisais ce matin dans Le Soleil Geneviève Tellier, qui est une grande spécialiste des politiques budgétaires de l'Université d'Ottawa, qui parlait d'un projet qui est encore sur la planche à dessin, parce que on veut aller dans des projets risqués, des projets stratégiques pour lesquels on n'a pas beaucoup de détails, parce que le gouvernement veut inviter les petits investisseurs comme vous et moi à mettre de l'argent là-dedans, mais sans non plus trop expliquer comment. Donc, c'est un projet...
1: ressembler à un fonds de solidarité quelconque.
3: Oui, c'est ce qu'on nous dit, mais c'est pas clair. Mmh. Et donc, une grosse annonce, quand même 25 milliards, mais beaucoup de détails à venir. Donc, un pari. Puis l'autre pari, ben, c'est la mise à jour économique, où d'un côté, Alain, vous avez le déficit qui baisse, c'est formidable.
1: Mais qui reste élevé quand même.
3: Reste élevé quand même. Et par ailleurs, les grandes difficultés économiques. Et puis, avec beaucoup d'optimisme, tout va aller mieux. Mais pendant ce temps, sur le terrain, les gens ont de la misère. On a appris cette semaine que le tiers des ménages canadiens s'endettent pour manger. C'est pas rien. Alors, le gouvernement nous dit, on arrive au mois de juin avec cette nouvelle allocation canadienne pour l'épicerie, les besoins essentiels. Pour une personne seule, c'est à peu près 679 $ par année qui seront versés. Mais est-ce que ça sera suffisant vu toute l'insécurité économique qui s'en vient. Juste voir cette semaine deux usines de fabrication de meubles qui ferment. Donc, alors moi, je dis, on est dans des paris. Le gouvernement a l'air confiant, mais il faudra être patient.
1: Ouais, dans un contexte aussi où, par exemple, les gens qui ont une voiture à essence donc doivent payer, malgré Yves, la suspension de la taxe d'accise sur l'essence, ouais. On le voit à la pompe actuellement. C'est comme si on a... Enfin, je ne sais pas si c'est arrivé comme ça, mais on a l'impression que les compagnies vont peut-être bouffer justement cette baisse-là, parce que ça reste au-dessus de 2 $ là, ce matin. Ça tourne autour de ça selon les régions.
6: Oui. Quand Mark Carney a annoncé cette baisse de la taxe d'accise de 10 cents, tout le monde disait, ben, plusieurs analystes disaient, attention, l'espace libéré va être rapidement comblé et fort probablement par les pétrolières ou par les détaillants. Alors, je vais prendre l'exemple de ma région parce que j'ai pu le constater de visu. Le 20 avril, l'essence est passée de 1,86 le litre à 1,76. Ça a pris exactement 8 jours pour que le prix revienne à 1,86 $. Et je vous l'assure, Alain, c'est pas le consommateur qui en profite. Alors, le gouvernement se prive de 2,4 milliards de dollars de revenus parce que cette mesure est en vigueur jusqu'à la fête du travail. Et personne va voir la différence dans son portefeuille. Alors, je pourrais presque parler d'une somme d'argent gaspillée parce que tout le monde le disait, en tout cas plusieurs observateurs le disaient, le consommateur, il n'y verra pas la différence parce que l'espace va être comblé. Et c'est exactement ce qui est arrivé. On invoque le conflit au Moyen-Orient, les effets saisonniers. C'est toujours plus cher quand le beau temps arrive. Alors voilà, le consommateur n'y voit que du feu et le gouvernement se prive de revenus importants.
5: Yves, avec José, on parlait de la création d'un fonds pour un Canada fort, mais il y a eu aussi une autre annonce importante cette semaine, l'installation éventuelle, peut-être, du siège social de la future Banque de la Défense, de la Sécurité et de la Résilience. Donc, le Canada a été un choix unanime de 18 pays de l'OTAN. On ne sait pas trop si ça va finir par exister.
6: Ben, on ne sait pas trop, d'une part.
5: C'est quoi en plus?
6: Et aussi, c'est un peu un cadeau empoisonné pour Mark Carney parce qu'il y a 4 villes canadiennes qui sont sur les rangs pour obtenir le siège social. Montréal, Toronto, Ottawa, Vancouver. Et toutes ces villes disent représenter le meilleur choix, bien évidemment. Alors, c'est un cas, et permettez-moi l'anglicisme, un cas de « damn if you do, damn if you don't ». Dans tous les cas, tu es perdant. Peu importe la décision, il va y avoir 2 premiers ministres provinciaux qui vont être furieux. Et comme vous dites, on ne sait pas exactement comment tout ça va s'articuler et si ça va voir le jour. Alors oui, c'est une bonne nouvelle quelque part, mais porteuse de problèmes pour M. Carney.
5: Autre sujet, on va entendre Mme Fréchette.
7: Nous, on va aller de l'avant avec les préoccupations des Québécois en tête, c'est-à-dire réduire le coût de la vie, alléger la pression sur nos infrastructures, rénover nos hôpitaux, nos écoles, protéger notre identité, simplifier l'État. C'est ça que veulent les Québécois, puis c'est là qu'on s'en va.
5: En politique québécoise, José, c'était le caucus de la CAQ hier. Les troupes étaient galvanisées. La première ministre, Christine Fréchette, est-elle toujours sur un bon élan?
8: Moi, je dirais que oui. Et là, en fait, bon, on sent bien aussi dans sa voix.
5: C'est quand même assez remarquable. Hein?
8: Oui, mais il faut juste voir la semaine. On a déjà oublié, mais lundi, elle était à Washington. Ça date seulement de quelques jours où elle a réussi à rencontrer le représentant américain au commerce, M. Greer, Jermaine Greer. Elle a fait aussi une nomination pour renégocier le renouvellement de la CEUM. Donc, Louise Blais, qui est quand même quelqu'un de connu, l'ancienne ambassadrice du Canada à l'ONU. Donc, une nomination solide. Elle a démontré un ton très collaboratif avec le fédéral qui, dans sa mise à jour économique, nous a quand même annoncé un programme de formation pour les travailleurs de la construction d'un montant de 6 milliards de dollars. On est en plein champ des compétences provinciales. Madame Fréchette a dit, voici comment il faudrait que ça se passe. Puis on va collaborer. Et Monsieur François-Philippe Champagne, notre ministre fédéral des Finances, a dit lui aussi qu'il est en mode partenariat. Et c'est important parce que comme Monsieur Carney, Mark Carney marche sur les eaux, c'est pas le temps de se le mettre à dos. Il est quand même le premier ministre extrêmement populaire au Québec même. Ben, alors donc, il y a tout ça, mais moi, ce qui m'a le plus frappé, Alain, c'est ce qui n'a pas fait les manchettes, mais simplement une nouvelle. Elle a rencontré les chefs syndicaux pour le 1er mai, rencontre traditionnelle entre le premier ministre et les chefs syndicaux, et la rencontre a été positive. Or, dans les dernières années même...
5: Ça s'est tendu pas mal.
8: Ben oui, qui était au front pour combattre le gouvernement, c'est les chefs syndicaux, et ils étaient contents de leur rencontre, ils ont trouvé qu'elle était à l'écoute, qu'elle voulait collaborer, bon, tout le monde s'entend. Alors ça trace un portrait qui va nous mener donc à cette rentrée parlementaire la semaine prochaine, où là, il est possible que l'opposition soit un petit peu plus féroce que les chefs syndicaux, ça sera à voir. Mais en tout cas, pour le moment, elle continue de bien dégager son terrain.
5: Yves, Mme Fréchette a aussi annoncé une baisse d'impôts pour les PME, l'opposition, un peu comme M. Poilievre par rapport à M. Carney dans sur d'autres sujets. Donc, l'opposition a dit qu'on lui volait ses idées.
6: Oui, je pense que les partis d'opposition, on parle surtout du Parti québécois et du Parti libéral du Québec, ont été pris de court parce qu'ils avaient promis, ils avaient pris des engagements dans ce sens-là. Alors, quelle a été leur réaction? Ils ont accusé Mme Fréchette de faire des manœuvres électorales désespérées. Je ne crois pas que ce soit désespéré, mais que ce soit des manœuvres électorales, je vois pas ce qu'il y a de scandalisant là-dedans. On est en année électorale. Tout ce qui fait est électoraliste et tout ce que le gouvernement fait et tout ce que les partis d'opposition font, ce sont des manœuvres électoralistes. Alors, je ne vois pas pourquoi ils s'en surprennent. Et j'ai trouvé la réaction un peu bizarre et j'ai trouvé que la tactique de Mme Fréchette d'aller sur ce terrain qui était sur lequel le Parti libéral, le Parti québécois s'était engagé. J'ai trouvé ça fort habile.
1: Québec solidaire, José, qui va pas très bien dans les sondages, mais quand même, belle nouvelle cette semaine, qui confirme l'arrivée dans ses rangs du néo-démocrate Alexandre Boulris, seul député néo-démocrate du Québec à la Chambre des communes, donc qui transfère donc en politique québécoise. Est-ce que ça peut donner un nouvel élan au parti, vous pensez?
8: Moi, je pense que ça va simplement sauver les meubles, parce que si M. Boulris était quelqu'un qui avait un effet entraînant, ben comme il était quand même un député qu'on voit beaucoup dans les médias comme député néo-démocrate, et il n'a pas réussi à faire en sorte que d'autres comtés deviennent néo-démocrates depuis la vague orange. Donc, voyez, donc son effet est limité. Et en plus de ça, il arrive quand même avec le côté, bon, souverain, mais il a été quand même 15 ans député d'un parti fédéraliste centralisateur. Alors, cette contradiction-là, elle va continuellement lui être remise sous le nez.
1: Dans un parti qu'on dit des fois souverainiste et des fois fédéraliste.
8: C'est ça, exactement.
1: José Boileau, Yves Malot, merci à tous les deux. Bonne fin de semaine.
8: Merci, au revoir.
6: Plaisir, au revoir.
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9: Super match, ils ont bien joué, ils étaient là cette année. Comme on dit, allez les rouges!
10: On va gagner le match 7, on s'en va à Tampa, grosse victoire qui s'en vient. Après ça, on s'en va à la finale de la Coupe. Cette Coupe, c'est pour nous cette année, c'est pour nous!
1: De l'optimisme malgré cette défaite crève-cœur des Canadiens de Montréal hier soir au compte de 1-0 en prolongation au Centre Bell. Conséquence donc qu'il y aurait un septième et ultime match demain contre le Lightning à Tampa Bay. Il y avait des dizaines de milliers de personnes qui s'étaient entassées aux abords du Centre Bell et un peu partout aussi dans les bars de la ville. Donc, ils n'ont pas pu festoyer comme ils l'espéraient hier soir. Le Canadien reste la seule équipe canadienne encore en vie dans cette première ronde des éliminatoires. Pour comprendre ce qui s'est passé, j'en parle avec Marc-Antoine Godin, journaliste de Radio-Canada affecté à la couverture du Canadien, aussi un des analystes au balado Tellement Hockey sur Audio. Bonjour Marc-Antoine.
11: Bonjour Alain.
1: Alors, qu'est-ce qui s'est passé? Parce que ça a été un match d'une rare intensité hier.
11: Oui, absolument. Ça a été. Bien, c'est la série entre les deux équipes est extrêmement serrée depuis le tout début. Mais sauf qu'on dirait qu'hier, ça a pris une dimension plus féroce, encore plus intense, surtout au plan de la rapidité puis de l'exécution du jeu. L'intensité est là depuis le début de la série, ça, il n'y a aucun doute, sauf que la cadence de jeu hier était frénétique. Tout allait à un train d'enfer. On s'est échangé des chances de marquer de part et d'autre. Vraiment des chances là, des chances en or 18 carats. Et puis, de sorte que après le match, l'entraîneur-chef du Lightning de Tampa Bay, John Cooper, disait c'était le genre de match où on n'avait même pas besoin qu'il se marque un but parce que le jeu en tant que tel était si impressionnant. Les gardiens de but ont fait des arrêts extraordinaires. Les joueurs ont fait des choses qui étaient pleines de grâce, d'habileté, de magie. Il y avait de l'intensité, il y avait des mises en échec. Il y avait tout, bref, dans ce match-là. Et malheureusement, il a fallu qu'une équipe tranche. Et puis finalement, ben c'est le joueur, l'attaquant Gage Gonsalves du Lightning qui a marqué après 9 ouais. minutes de prolongation.
1: C'est un peu, pour des partisans comme moi et comme bien des gens, c'est un peu épuisant suivre cette série. Est-ce que vous avez déjà oui. assisté à une série aussi serrée?
11: Oui, absolument. Par le passé, oui, sauf que il y a déjà des séries qui se sont rendues en sept matchs. On pense, entre autres, le fameux printemps à Lac en 2010, quand Yaroslav Halak était devant le filet du Canadien à la place de Carey Price. Et puis, le Canadien avait battu en sept matchs les Capitals de Washington et ensuite les Penguins de Pittsburgh. Ça avait été des séries très, très serrées. Sauf que là, ce qui est particulier avec celle-ci, c'est que là, il y a 4 matchs sur 6 qui ont nécessité la prolongation. Si on regarde le total des buts, 14 de chaque côté. Les deux tiers, en termes de temps, là, les deux tiers de la série se sont passés avec une marque égale. Le Lightning de Tampa Bay a mené pendant seulement 27 minutes en 6 matchs, ce qui est quand même assez impressionnant pour la défense du Canadien. Et dans le fond, les 6 premiers matchs de la série se sont tous décidés par la marge d'un but. C'est arrivé seulement 6 fois dans l'histoire de la Ligue nationale qu'on assiste à une série de ce genre-là. Donc, ça atteint un autre niveau. Puis, c'est un peu dans le ton de deux équipes qui, en saison régulière, avait terminé au classement avec le même nombre de points. Donc, on continue vraiment dans cette veine-là.
1: Comment expliquer que les gros canons des Canadiens, et en premier lieu Cole Caulfield, ne réussissent pas à compter?
11: Ben, je pense qu'il y a la stratégie du Lightning a été extrêmement concentrée sur le premier trio du Canadien. Caulfield en fait les frais, mais je vous rappelle également que le joueur de centre Nick Suzuki a représenté le Canada aux Jeux Olympiques. Et qui était l'entraîneur-chef du Canada aux Jeux Olympiques? C'était John Cooper. Cooper a énormément d'estime pour Suzuki et il a conçu le plan de match en fonction de neutraliser ce trio-là. Donc, on excelle du côté de Tampa Bay à ôter du temps et de l'espace aux ouais. attaquants du Canadien. Il y a tout de suite un joueur du Lightning sur le porteur de la rondelle, puis après ça, il y a une deuxième vague de couverture qui arrive. Donc, on réussit très, très bien à étouffer la production du premier trio du Canadien. Suzuki réussit à s'en sortir, il réussit à s'impliquer puis à contribuer de d'autres façons, mais pour Caulfield, ça a été très, très difficile. Sauf que je dois dire qu'hier, il a joué son meilleur match, il a eu de belles chances de marquer, il a frappé le poteau, entre autres, et je pense que s'il joue de la même manière dans le septième match, il a de bonnes chances de finalement briser là, sa léthargie puis de marquer un but, parce que les signaux étaient très encourageants hier par rapport oui. au match précédent.
1: Quand on lit sur les réseaux sociaux les commentaires des gens, il y a encore des critiques sur l'arbitrage et on se pose la question, est-ce qu'il y a moyen de régler le problème? Il y a l'entraîneur des Hurricanes, Rob Brind'Amour, qui a dénoncé la qualité de l'arbitrage encore cette année. Il le fait presque chaque année. Il disait qu'on devrait placer des arbitres dans une cabine vidéo pour réviser les pénalités, que le jeu va beaucoup trop rapidement actuellement. Est-ce que vous êtes d'accord avec ça?
11: Bien, c'est vrai, puis c'est difficile aussi de trouver de bons arbitres, parce qu'à mesure que le jeu s'accélère chez les joueurs, ça prend des arbitres qui vont se déplacer plus rapidement, qui vont prendre des décisions également plus rapidement, et à un moment donné, ça devient difficile à trouver. Dans quelle mesure les reprises vidéo ou un jour, qui sait, l'intelligence artificielle va se mettre de la partie, c'est possible. Mais en même temps, les critiques envers l'arbitrage, tout le monde peut s'y donner à cœur joie. Les chants qu'on entend, que ce soit au Centre Bell ou encore à Tampa, tout le monde est d'accord là-dessus. Alors, dans le match d'hier, je pense que les joueurs étaient relativement soulagés du fait que les arbitres ont été un peu moins zélés. Ils ont permis aux joueurs dans l'ensemble de jouer davantage. Ça a permis à la partie de prendre plus de rythme. Alors ça a contribué justement au fait que la cadence de jeu était plus rapide parce qu'on n'était pas constamment interrompu. C'est sûr qu'on peut critiquer, par exemple, en fin de match, en fin de troisième période, il y a eu une pénalité à Ivan Demidov, contact envers le gardien. C'était peut-être discutable, mais en même temps, plus tôt dans le match, il y avait eu un bâton élevé à l'endroit de Mike Matheson qui n'a pas été appelé. Les joueurs du Lightning et leur entraîneur ont vraiment dit leur façon de penser aux officiels. Puis peut-être que ça a été une façon pour eux, de façon très, très humaine, une façon de se racheter un peu plus tard. Ouais. Donc, il y a de la politique sur la glace. Et en fin de compte, je pense que c'est un problème que tout le monde a identifié, mais qui va être difficile à régler.
1: En tout cas, on se croise les doigts pour demain, 18h. Marc-Antoine Godin, journaliste à Radio-Canada, analyste au balado Tellement Hockey. Merci. Bye. Je poursuis la discussion avec Anouk Bélanger, qui est professeure au département de communication sociale et publique à l'UQAM et sociologue. Madame Bélanger, qui s'intéresse au hockey depuis des décennies, particulièrement sur l'effet rassembleur des Canadiens de Montréal. Bonjour.
12: Bonjour.
1: Donc, c'est très, très rassembleur. Quand on regarde la foule hier à l'extérieur du Centre Bell, évidemment à l'intérieur du Centre Bell, mais il faut avoir les sous pour y aller. Mais donc, c'est un moment... Moi, j'ai l'impression que c'est un moment un peu privilégié qu'on vit actuellement.
12: Oui, absolument. On n'est pas dans un moment où le hockey est dans un monde à part, là, qu'on peut écouter le samedi soir ou discuter de temps en temps, mais est vraiment devenu une communauté émotionnelle. Puis, je pense qu'il y a des étapes là, qu'on peut nommer très clairement pour voir comment ça monte. Pardon. Il y a un fond historique, évidemment, pour le hockey. On a plus de 100 ans d'une tradition qui s'exprime, qui s'actualise avec différentes générations de joueurs. On a un sentiment contagieux en ce moment parce qu'on a l'occasion ou le plaisir de se dire qu'on est encore fort. On a une équipe talentueuse, intense, qui est capable, finalement. Donc, il y a un sentiment contagieux qui s'installe. Et dès qu'il apparaît, on le voit, là, les institutions, les entreprises, les réseaux sociaux s'animent. Donc là, on a Rona, la cage au sport, Maxi, beaucoup de monde qui reprennent des expressions de hockey, qui vont chercher des joueurs du Canadien pour faire monter d'un sentiment contagieux à une fièvre. Là, on est vraiment dans la fièvre du hockey. On le voit, les personnes s'habillent à l'effigie du Canadien, on décore nos voitures, on crée toutes sortes d'occasions d'écouter ça ensemble. Donc, on est vraiment dans une fièvre, une communauté émotionnelle, c'est une fièvre sportive.
5: Ce qui est assez exceptionnel, quand on regarde dès la foule à l'extérieur du Centre Bell, puis on le voit dans les bars aussi, donc des gens de conditions économiques différentes, d'origines différentes aussi, qui se regroupent, puis on a l'impression que tout ça, ça fait une immense famille. C'est quand même exceptionnel dans la vie d'un peuple, non?
12: Oui, puis c'est intéressant à déconstruire, si on veut, sur le plan culturel ou même identitaire, parce que c'est juste un sport, mais quand même...
5: C'est le sport.
12: Le hockey, c'est notre sport national, puis le Canadien de Montréal, c'est un symbole qui est au cœur des valeurs constitutives du Québec moderne. Il opère en ce moment, surtout comme une manière de résoudre dans l'imaginaire des tensions comme une illusion réaliste. C'est-à-dire qu'on se montre en ce moment qu'on est capable d'être ensemble, d'avoir du plaisir ensemble, de former des communautés. Et donc ça, c'est vraiment précieux, c'est rare d'ailleurs.
5: Ouais.
12: Puis, donc autrement dit, on pourrait le dire d'une autre manière, c'est-à-dire que le CH, en plus d'être une expression forte de la culture historique, là, le Québec d'antan, le Québec traditionnel, le Québec des années 50, 70, 80, 90, 93 plus spécifiquement, en ce moment, il est l'objet d'un travail des communautés sur elles-mêmes. Donc, en plus de se reproduire comme une tradition, c'est qu'on trouve des manières de s'y accrocher. Des communautés ethnoculturelles, des femmes, des générations. On a en ce moment un moment très fort pour s'accrocher de manière émotive, sentimentale, sportive, à OCH.
5: Ouais, je vous fais entendre un extrait d'un nouveau balado parodique très, très populaire. Vous le connaissez, Palais Hockey, lancé par Richardson Zephyr. Donc, quatre Québécois d'origine haïtienne qui parlent de hockey.
13: Saison 2026 en route pour direction Coupe et Stanley. Direct, nous allons plonger dans les sujets. Je demandais, que pensez-vous du travail de Martin Saint-Louis?
14: Martin Saint-Louis, vraiment homme sérieux, de grande taille, mais petit.
13: Et puis Saint-Louis, je crois son nom de famille, on en parle un peu, Saint-Louis.
15: Un haïtien?
13: Oui.
14: Ça fait référence à quoi?
15: Saint-Louis du Nord.
13: Mm-hmm. Saint-Louis du Nord, oui.
14: Exactement.
13: Territoire bien connu.
14: Il sent tellement le besoin de représenter. Il a intégré dans son nom sa région natale.
13: Saint-Louis.
5: Donc, le premier épisode qui a été visionné plus de 100 000 fois, c'est pas rien. Pourquoi ce balado est aussi populaire dans le contexte actuel? Évidemment, il y a le hockey, mais c'est plus ça va plus loin que ça.
12: Oui, ben il y a une brillante combinaison d'abord d'un format de balado court en conversation, en partie improvisée qui est humoristique. Au Québec, on aime beaucoup l'humour. Puis là, on a un humour décalé qui est vraiment de mon point de vue personnel, brillant parce qu'on prend le cadre naturalisé du hockey. C'est là où le hockey a pu se faire un peu rigide, puis pas inclusif, mais exclusif, où on est plus dans l'assimilation que l'intégration. Là, historiquement, le hockey a pu agir comme communauté qui exclut. Là, on prend le cadre qui constituait cette communauté-là qui exclut, c'est-à-dire, je sais, c'est un cliché, là, mais l'homme blanc d'une certaine virilité ou masculinité que l'on accroche à l'identité nationale québécoise et canadienne. On prend ce cadre-là très fort du hockey et le visage avec lequel il se présente dans les médias, souvent justement des hommes blancs, etc., puis on le décadre. Mmh. C'est complètement décalé. On l'accroche à d'autres référents culturels.
5: Avec
12: des codes haïtiens, on le parle justement différemment. Tu sais, de la même façon, quand Kevin Raphaël reprend le commentateur haïtien, c'est le même plaisir de voir que le hockey peut être autre chose que le cadre naturalisé.
5: Lynn Hudson qui devient petit-petit dans sa description.
12: Exact.
5: Avez-vous l'impression, avec ce balado, que c'est une façon de construire des ponts entre communautés qui seraient difficiles à faire autrement?
12: Oui, mais ça dit quelque chose sur la dominante historique du hockey qui, pas qui s'effrite, mais en fait qui s'exprime dans un paysage culturel et sportif qui est beaucoup plus diversifié. Donc, l'imposition de ce que représentait le hockey avant, qui était central puis qui dominait beaucoup de choses, est partagée avec d'autres sports, d'autres expressions culturelles, d'autres pratiques culturelles, puis ça permet de travailler le hockey comme on le fait dans ce balado-là. Oui. De le reprendre puis de le placer dans un autre cadre, de questionner la façon dont on l'a naturalisé comme étant la seule chose ou la chose principale qui nous représente. Ça, on le voit vraiment à l'œuvre. C'est un plaisir, le balado, pour ça.
1: Ce qui est assez extraordinaire dans ce ralliement derrière les Canadiens d'aujourd'hui, donc le Canadien de Montréal, historiquement, c'était le symbole de l'existence et de la puissance des Canadiens français. Hein, d'une certaine façon, c'est un symbole important. Alors qu'aujourd'hui, cette équipe est constituée. Il y a quelques Québécois francophones dans l'équipe. Il y a des Américains, il y a des Canadiens anglais, évidemment. Il y a des Slovaques, il y a un Tchèque, il y a un Finlandais. Il y a des gens de partout. Donc, on n'est plus dans cette image mythique de l'équipe qui représente l'existence des Canadiens français. Mais pourtant, on est tous derrière.
12: Ben effectivement, c'est que là, c'est là où le Canadien de Montréal, tu sais, se présente comme un symbole fort. C'est pas la communauté montréalaise ou québécoise, c'est la représentation de. Et donc, quand les partisans d'ailleurs s'attachent beaucoup plus au logo qu'à l'appartenance géographique ou géopolitique des joueurs. Donc, quand tu endosses le chandail du CH, tu acquiers le statut de porteur de tradition. Donc, du moment où tu portes le chandail, c'est pas d'où tu viens qui compte, c'est que ce que tu fais avec nous, pour nous, aujourd'hui. Puis l'attachement des fans est beaucoup plus logé à cette enseigne-là. Donc, et puis, bon, par-dessus ça, on aime, puis il y a tout un travail, on le voit en ce moment-là, un travail pour intégrer les joueurs à la culture locale. Quand on voit Lane Hudson et Demidov qui parlent en français, ben oui, ça niaise pas avec le POC. Quand les joueurs annoncent les stations de métro en français, donc on travaille pour les inclure sur le plan de la culture, des cultures.
1: Ouais. Donc, ça, c'est intéressant. C'est évidemment du commerce, mais ça reste un beau moment. Je pense qu'on ne poudra pas notre plaisir, n'est-ce pas, en espérant que les choses se déroulent bien hier. Donc, je vous remercie beaucoup de cette visite, Mme Bélanger, donc de nous avoir un peu éclairé là-dessus. Anouk Bélanger, professeure au département de communication sociale et publique de l'UQAM, sociologue aussi. Après les informations, on va aborder le virage militaire du Canada qui prévoit des investissements gigantesques dans les prochaines années. On va aussi parler de reconnaissance faciale parfois à notre insu, et de la situation économique des pays du Golfe Persique, très, très fragilisés par la guerre en Iran. Les faits d'abord, deuxième heure après les nouvelles. À tout de suite.

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5: Bonjour mesdames, messieurs, ici Nadia Mobarak. Une marche pour la Journée internationale des travailleuses et des travailleurs se tiendra dans les prochaines minutes à Montréal. Des organisations syndicales, communautaires et citoyennes se donnent rendez-vous pour dénoncer les politiques du gouvernement de la coalition Avenir Québec. Catherine Dib est sur place au centre-ville. Alors Catherine, quel est le message que ces groupes souhaitent passer au juste?
6: On a dit, ce sont plusieurs dizaines de gens qui sont rassemblés au Parc du Mont-Royal. On voit des enseignants, des représentants syndicaux, des membres du milieu communautaire qui sont là pour montrer du doigt les nombreux reculs qu'ils ont vus par rapport aux droits des travailleurs. Et en fait, aujourd'hui, ce sont surtout les travailleurs du milieu communautaire qui veulent dénoncer, qui veulent se faire entendre. Je vous laisse écouter là-dessus Claudia Fior-Leduc du Réseau québécois de l'Action communautaire autonome.
7: Avec nos alliés du communautaire à bout, on veut s'asseoir avec les instances gouvernementales, dont Mme Fréchette, pour avoir un plan de rattrapage financier d'urgence. Ça fait longtemps qu'on dénonce le sous-financement.
6: Alors, les centrales syndicales espèrent qu'avec l'arrivée de la première ministre Christine Fréchette, elles pourront compter sur un changement de ton après des années de bras de fer avec le ministre du Travail, Jean Boulet. Ils l'ont d'ailleurs rencontré mercredi dernier. Luc Vachon, président de la centrale syndicale démocratique sur la question.
8: Ben, le ministre du Travail, jusqu'à maintenant, il n'y a pas eu d'écoute. Est-ce qu'avec l'arrivée de la nouvelle première ministre, il y aura un changement dans l'approche? On peut le souhaiter. Pour ce qui est des projets de loi qui ont été adoptés, qui sont devenus lois, ben, eux autres, je serais très surpris qu'ils fassent marche arrière.
6: Alors, on attend un discours dans les prochaines minutes et la marche va commencer sous forte présence policière.
5: Catherine Dib, en direct du centre-ville de Montréal, merci.
6: Je vous en prie.
5: La librairie Renaud-Bray ferme une deuxième succursale en grève à Québec en l'espace de quelques mois. Selon la CSN, l'entreprise met la clé sous la porte de sa succursale de la Place Laurier. La trentaine d'employés étaient en grève depuis novembre 2024. Renaud-Bray avait aussi fermé sa succursale en grève des Galeries de la Capitale en octobre dernier. Voici la réaction du président du syndicat, Jamie Demers, suivi de la présidente de la CSN, Carole Senneville.
9: Il y a beaucoup de colère, beaucoup d'amertume, mais honnêtement, pas beaucoup de surprises. Ça fait partie de son modus operandi. C'est ce qui était arrivé aux Galeries de la Capitale.
10: C'est un mépris de ces travailleurs-là. Quand on est soi-même dans la richesse, c'est un mépris de la clientèle. Parce que Renaud-Bray, c'est pas juste un vendeur de bébelles, c'est un vendeur de livres. Les clientèles, les clients, les clientes viennent là pour avoir des conseils. Le message de Blaise Renaud, c'est « je m'en fous ».
5: Les travailleurs demandaient une augmentation salariale d'$1 de l'heure. En contrepartie, Renaud-Bray offrait 15 cents à ses travailleurs. À l'étranger maintenant, les relations entre les États-Unis et leurs alliés européens sont mises à rude épreuve maintenant que Washington compte retirer près de 5000 militaires en Allemagne d'ici un an. L'annonce du Pentagone survient à la suite des plus récentes tensions entre Washington et Berlin au sujet de l'offensive américaine en Iran. Comme le rapporte Greta Juris, l'Allemagne ne se dit pas surprise par cette annonce.
11: Berlin s'y attendait puisque Donald Trump, qui ne cesse de critiquer l'OTAN pour son manque de soutien à la guerre en Iran, avait déjà laissé entendre plus tôt cette semaine qu'il pourrait réduire la présence militaire américaine en Europe. Il a fait les commentaires à la suite des critiques du chancelier allemand, selon lesquelles Washington n'avait aucune stratégie en Iran. C'est donc 15% des quelque 36 000 soldats stationnés en Allemagne qui seront retirés. Une décision inquiétante selon l'ancien officier français et écrivain Guillaume Ancel.
12: Ce sont essentiellement des hommes et des femmes qui s'occupent des structures de coordination, de commandement, de renseignement et de défense aérienne. Les Américains sont pratiquement les seuls à avoir des systèmes capables d'intercepter des missiles balistiques. Et donc, s'ils se retiraient brutalement d'Europe, ce serait un grand vide pour les Européens.
11: Donald Trump envisage aussi de réduire ses effectifs militaires en Espagne et en Italie. Par ailleurs, le président américain a annoncé qu'il augmentera à 25 % les tarifs douaniers américains sur toutes les importations automobiles européennes dès la semaine prochaine. Pendant ce temps, les négociations pour régler le conflit en Iran sont toujours dans une impasse. Un responsable militaire iranien juge même probable que la guerre avec les États-Unis va reprendre à la suite du rejet hier par Donald Trump d'une nouvelle offre de Téhéran. Ici Greta Joris, Radio-Canada, Montréal.
5: La compagnie aérienne américaine à bas coût Spirit Airlines annule tous ses vols et entame un arrêt progressif de ses activités dans la foulée de la hausse des prix du kérosène. L'entreprise, qui a transporté 28 millions de passagers l'an dernier, était déjà en difficulté depuis quelques mois. Le professeur et chargé de cours à l'école d'éducation permanente de l'Université McGill, John Graydeck, affirme que la hausse des prix du carburant affecte aussi des entreprises aériennes canadiennes. Il soutient que les gouvernements pourraient mettre des mesures en place pour les aider.
13: On a des initiatives qui pourront être mises en place par le gouvernement fédéral et les provinces pour vraiment réduire le taux de taxation, soit le TPS, soit le TVQ.
5: Spirit Airlines, connue pour ses avions jaunes vifs, est l'une des premières compagnies à bas prix du marché américain. Elle employait un peu plus de 11 000 personnes en 2024. Enfin, les acteurs et les scénarios générés par l'intelligence artificielle ne pourront pas être mis en nomination aux Oscars. Les organisateurs des plus hautes distinctions du cinéma américain ont publié de nouvelles règles qui précisent que les performances d'acteurs et les scénarios doivent être le fruit d'êtres humains.
14: Les faits d'abord, deuxième heure. Bonjour, dans cette deuxième heure, un sujet qui préoccupe de plus en plus la reconnaissance faciale à notre insu. Je vais en parler un peu plus tard avec un spécialiste de la question. Aussi à l'émission, l'économie des pays du Golfe Persique, perçue comme florissante depuis des décennies, fragilisée par la guerre en Iran. Et quand, après avoir recruté les médecins du Québec, le Nouveau-Brunswick essaie d'attirer les enseignantes québécoises mises à pied en raison de la loi sur la laïcité. Mais d'abord,
15: and it's a testament to Canada's reputation, Canada's commitment, Canada's financial expertise, and our sense of innovation and partnership that we work with other countries. So it's the first step.
14: Vous venez d'entendre le premier ministre du Canada, Mark Carney, en conférence de presse jeudi. Il affirmait que l'établissement d'une banque de la défense, de la sécurité et de la résilience était une preuve de confiance envers la réputation, l'engagement et l'expertise canadienne financière du Canada en défense. L'établissement de cette nouvelle banque s'établit dans un contexte plus large où le Canada et l'ensemble des pays de l'OTAN se sont engagés à investir l'équivalent de 5 %, c'est énorme, de leur PIB annuellement en défense. On se pose la question, est-ce qu'on se dirige vers une économie militaire? J'en parle avec Stéphane Roussel, professeur à l'École nationale d'administration publique et spécialiste des enjeux militaires. Il est au bout du fil. Bonjour, Monsieur Roussel.
16: Bonjour, M. Gravel.
14: Et Justin Massy, du co-directeur du réseau d'analyse stratégique et professeur de sciences politiques à l'Université du Québec à Montréal, qui est avec nous en studio. Bonjour, M. Massy.
17: Bonjour.
14: Alors, 5 % du PIB annuellement en défense, M. Massy, je posais la question, est-ce qu'on se dirige vers une économie militaire? C'est énorme, c'est des milliards et des milliards.
17: C'est énorme, mais je vais vous donner une comparaison. Pendant la guerre de

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3: D'abord, première chose, il faut dire qu'on ne sait pas encore, on ne connaît pas les détails du fonctionnement de cette institution-là. Le but, que j'en comprends, c'est de diminuer le risque associé aux investissements dans la défense. Il y a beaucoup de petites et moyennes entreprises qui peuvent difficilement se lancer dans des projets de développement ou de production de matériel qui serait destiné à la défense parce que les banques sont trop frileuses, les banques privées sont trop frileuses pour leur prêter de l'argent parce qu'elles considèrent que c'est des investissements risqués. Le but de cette banque de la défense et de la sécurité, c'est soit de garantir des prêts que les institutions privées pourraient faire à ces petites moyennes entreprises, soit carrément directement de prêter de l'argent. Donc, c'est une manière de soutenir, si vous voulez, l'injection de capitaux dans les projets de défense. Naturellement, il va falloir voir comment fonctionne cette nouvelle institution.
4: Ouais, Monsieur Massy, donc on parlait de ce 5%, vous faisiez une comparaison avec la guerre de Corée, mais quand même, il y a quelques années, ça passerait pas ces investissements-là. Aussi cette idée de la création de cette banque, avec, en tout cas ce qu'on en comprend, avec des garanties du gouvernement fédéral, ce qui peut ultimement se transmettre en dépenses si jamais il y avait des pertes. Puis qu'est-ce qui s'est passé, armée canadienne?
5: Absolument. Bon, d'abord, il y a eu la guerre en Ukraine. Je pense en 2022, c'est le contexte, le retour de la guerre en Europe, de haute intensité, où on produit des millions de drones, des milliers de missiles par jour. Il y en a, par année, il y en a par jour des centaines qui sont envoyés sur l'Ukraine. Donc, ça a vraiment ramené dans le cœur de nos préoccupations de sécurité le retour de la guerre. Mais le vrai facteur, c'est bien sûr l'arrivée au pouvoir de Donald Trump en janvier 2025.
4: C'est quoi? C'est la crainte des Américains?
5: C'est ce qu'il a dit. Il a dit aux alliés, si vous ne vous défendez pas vous-même, on ne va pas vous protéger. C'est ce qu'il a dit aux Européens. C'est ce qui explique le réarmement allemand présentement qui, si vous trouvez que les investissements canadiens sont importants, ceux de l'Allemagne sont bien plus imposants.
4: Ah oui?
5: 800 milliards de dollars d'euros ouais. D'ici 2030. Eux veulent atteindre 5% en 2030. Pas dans une date inconnue comme le cas du Canada. Parce qu'ils jugent qu'ils ne peuvent plus se fier sur le soutien militaire des États-Unis si la Russie attaque les pays baltes ou un autre pays européen. Le Canada, c'est un peu différent, c'est-à-dire les États-Unis vont pas nous abandonner ou laisser, par exemple, la Russie attaquer le territoire, mais ils pourraient le faire sans notre consentement. Ce qu'ils ont dit, c'est que si vous n'augmentez pas votre présence, votre défense de l'Arctique notamment, ben nous, on va devoir peut-être prendre des moyens que vous n'accepterez pas, c'est-à-dire peut-être envoyer des avions dans l'espace canadien, peut-être envoyer des navires dans nos voies maritimes si on n'est pas capable de les protéger. Donc, il y a ce désir à la fois des Européens et des Canadiens de protéger leur souveraineté dans un contexte où les États-Unis ne sont plus le garant qu'ils étaient auparavant.
4: Monsieur Roussel, donc, les Canadiens qui craignent les Américains, mais en même temps, les systèmes de défense du continent nord-américain sont tellement intégrés entre Américains et Canadiens. On se dit qu'ils connaissent tous nos secrets, là, d'une certaine façon.
3: Oui, et je pense pas qu'on puisse défaire ou découdre le système de défense nord-américain tel qu'il existe maintenant. D'abord, les ressources que ça demanderait sont absolument extraordinaires. Les Américains pourraient peut-être le faire seuls de leur côté, mais ils l'ont dit explicitement, ce serait extrêmement compliqué. Les deux pays ont toujours avantage à collaborer. Et ce que nous disent les militaires jusqu'à présent, c'est que ben, malgré la détérioration du climat politique, on fonctionne quand même. Ceci étant, ce que Justin disait il y a quelques minutes est probablement la voie à suivre pour le gouvernement canadien, c'est-à-dire d'essayer d'obtenir le plus d'autonomie possible à l'intérieur de cette relation-là, de manière à bien contrôler ce qui se passe sur le territoire canadien, de manière à ce qu'il y ait un événement, une catastrophe naturelle, par exemple, qui se produisait, qu'on puisse agir sans nécessairement avoir besoin absolument de l'aide des États-Unis et qu'on soit capable aussi de faire face aux catégories de menaces qui sont, disons, de niveau intermédiaire, ce qu'on appelle les menaces hybrides ou des menaces qui ne sont pas de très haute intensité, mais dont on voudrait pouvoir s'occuper nous-mêmes sans, une fois encore, avoir besoin de l'aide des États-Unis. Parce que cette aide-là, elle peut s'avérer très encombrante là, au plan de la souveraineté, comme le disait Justin il y a une minute.
4: Monsieur Massy, plus d'autonomie. En même temps, le Canada, lorsqu'il achète des armements, lorsqu'il achète des équipements, le fait souvent à travers des filiales de grandes compagnies américaines où il y a beaucoup de pression des Américains pour, par exemple, qu'on finisse par acheter les F-35 et non pas aller en Europe pour acheter d'autres types d'appareils. Donc, c'est une autonomie très, très, très relative.
5: Tout à fait. Surtout quand on écoute les déclarations du premier ministre Carney qui dit qu'il faut acheter canadien, il faut

0: défendre seul, faut plus dépendre d'aucun pays. Mais quand on regarde la définition de qu'est-ce qu'une entreprise canadienne qui va se qualifier là comme entreprise canadienne dans le Buy Canada du gouvernement Carney, ben ça inclut les filiales américaines établies au Canada. Ça peut inclure Lockheed Martin Canada, General Dynamics établi au Canada, des Rheinmetall européens qui sont installés au Québec, par exemple. Et les investissements qui ont été annoncés jusqu'à présent, donc par exemple les munitions là, d'obus, plus $1 milliard, iront à General Dynamics en grande partie, établis sur le territoire québécois. On va bientôt annoncer.
1: Sauf que ultimement, ça va dans la poche des actionnaires américains ou...
0: Les profits, oui. C'est évidemment, ensuite, l'entreprise emploie quand même des Canadiens, des Québécois, et on paie des impôts, etc. Il y a plein de sous-contractants qui en profitent, mais vous avez raison. Mais c'est qu'on n'a pas ces grandes entreprises capables de produire des systèmes d'armes complexes de A à Z. Et c'est ce qu'on aurait pu penser qui aurait été la stratégie, privilégiée par le gouvernement Carney, mais présentement, on a tellement de rattrapage à faire d'acheter des choses dont les forces armées canadiennes ont besoin d'aujourd'hui, sinon hier, qu'on n'a pas le temps encore de construire cette industrie qui serait peut-être capable de développer chez nous des systèmes d'armes vraiment conçu de A à Z par notre industrie, notre écosystème canadien.
1: Ouais, M. Roussel, je posais la question au départ sur la transformation ou une relative transformation de l'économie canadienne à des fins militaires, mais sur le plan mondial, plus largement, il y a une étude de l'Institut international de recherche sur la paix de Stockholm qui indiquait qu'en 2025, les investissements militaires augmentent partout. Ils ont totalisé, le chiffre est assez impressionnant, là, 2887 milliards de dollars américains. C'est énorme. Est-ce que c'est rentable sur le plan économique d'investir d'aussi gros montants à des fins militaires?
2: Oui, si vous me permettez, je vais répondre en continuité avec la précédente question aussi, c'est-à-dire pour le Canada, d'investir dans le domaine militaire, ça pose un problème à moyen et à long terme, qui est que le marché canadien lui-même est très petit, c'est-à-dire ce que les Canadiens, le gouvernement canadien peut acheter pour ses propres besoins, c'est très limité. Donc, ça signifie que c'est une économie qui va reposer sur les exportations, nécessairement. Et ça, de toute l'histoire du système de production militaire canadien, ça a été une constante. Il faut absolument exporter pour que ça devienne rentable à terme. Donc, c'est de savoir vers qui on va exporter. Bon, que c'est la Belgique ou la Norvège, ça pose pas de problème. Mais je pense que tout le monde en a en mémoire les déboires du gouvernement Harper, du gouvernement Trudeau, qui vendaient des blindés à l'Arabie Saoudite, où il y avait des problèmes éthiques, où il fallait savoir comment ce matériel-là va être utilisé. Si bien que ces problèmes-là vont se poser encore. Est-ce que les chiffres que vous mentionniez il y a quelques minutes, donc l'augmentation généralisée des dépenses militaires, quand on regarde le détail de ces chiffres-là, c'est assez curieux parce qu'on voit que c'est en Europe où on augmente le plus, et ça c'est lié à la guerre en Ukraine, le soutien des Européens à la guerre en Ukraine. On voit une diminution du côté des États-Unis, mais ça aussi c'est lié à la guerre en Ukraine dans le sens où les Américains n'envoient plus, ne font plus de nouvelles dépenses pour soutenir les Ukrainiens. Mais ça va naturellement repartir à la hausse avec l'augmentation avec les événements en Iran. Donc, ce marché-là, effectivement, il va demeurer en croissance.
1: Monsieur Massy, sur le plan national, moi, j'ai parfois l'impression, quand j'entends ces chiffres, que ce sont des investissements vides, dans le sens où il y a une perception de menace, par exemple des Américains. Les Américains nous disent que la vraie menace, ça vient de la Chine et de la Russie. Mais on se dit, est-ce qu'ici, on est vraiment menacé? Et si on était menacé, est-ce qu'on aurait vraiment les moyens de se défendre? Est-ce que ce ne sont pas des investissements vides qui pourraient mieux servir pour les hôpitaux, pour...
0: On pourrait prendre le modèle de l'Irlande qui décide de ne pas avoir d'armée et de laisser les Britanniques les défendre. Donc nous, ça voudrait dire qu'on laisse les Américains installer des bases militaires sur les territoires canadiens, avoir des avions de chasse dans notre espace aérien, d'avoir des satellites qui surveillent notre territoire et nos voies maritimes avec leurs navires. Si on ne le fait pas, nous, ben, il y aura d'autres qui vont le faire. Vous dites qu'il n'y a pas de menace, mais il y a des tentatives d'incursion dans notre espace aérien par les Russes sur une base régulière. On sait que les Chinois tentent de se rapprocher avec la Russie pour un peu cartographier les océans arctiques, notamment pour une question commerciale aussi, mais aussi d'espionnage également envers les Occidentaux. On sait ce qui s'est passé en Europe avec des attaques de drones en Belgique, en Norvège, au Danemark, en Estonie, et on sait que c'est une des façons de fer de la Russie. La Russie qui ne nous voit pas comme un pays ami, puisqu'on est le cinquième pays qui donne le plus d'aide à l'Ukraine, donc qui réside dans cette guerre-là. Donc clairement, nous avons
1: puis
0: des
1: le Grand
0: amis.
1: Nord, c'est là où ça joue, le Grand Nord.
0: En grande partie.
1: Mais on est voisin de la Russie, on s'en rend pas compte, là, mais on est voisin de la Russie par le Nord.
0: Absolument. Et si la Russie veut attaquer les États-Unis, ils doivent passer par le Canada. On est entre les deux. C'est la même chose s'il y a des missiles chinois qui s'abattent vers les États-Unis, ils risquent de passer au-dessus des eaux, de l'espace aérien canadien. Mais beaucoup des investissements que le Canada a fait, c'est simplement pour renflouer ce qu'il avait déjà. On parle pas d'augmenter beaucoup la puissance de feu canadienne. On parle de moderniser des radars parce qu'on a de la difficulté à voir les nouvelles menaces. On parle d'avoir des navires parce que les nôtres ont plus de 60 ans et d'avoir des avions de chasse parce que les nôtres ont plus de 50 ans. Donc, on n'est même pas encore en train de penser à une expansion importante des capacités canadiennes. Simplement de continuer à pouvoir opérer sur notre territoire et défendre et surveiller ce qui se passe.
1: Monsieur Housselle, si l'OTAN éclatait comme menace de le faire Donald Trump, est-ce que ça va changer fondamentalement notre façon de concevoir notre défense au Canada?
2: Probablement que oui, parce que d'abord, si l'OTAN éclatait, il faudrait voir comment ça risque d'être très acrimonieux. Et là, on pourrait avoir l'impression que le Canada se retrouverait pris entre l'arbre européen et l'écorce américaine. Mais curieusement, on se retrouverait dans la situation où le Canada était au début de la Deuxième Guerre mondiale, c'est-à-dire que il est toujours allié avec l'Empire, toujours membre de l'Empire britannique, ou en tout cas proche de l'Empire britannique. Les États-Unis ne sont pas encore en guerre. Il y a une espèce de déchirement entre l'Europe et les États-Unis. Ceci étant, je pense que c'est pas nécessairement antinomique. C'est-à-dire qu'on peut quand même continuer à collaborer sur une base bilatérale avec les États-Unis tout en restant membre de l'OTAN. On peut dire que ce sont deux domaines qui sont très proches, mais qui sont quand même séparés.
1: En étant intégrés dans NORAD, là, c'est ça?
2: Oui, la défense du continent nord-américain demeurait un élément particulier par rapport aux engagements internationaux du Canada à l'égard de l'OTAN. Ça deviendrait plus une contribution canadienne à la défense de l'Europe que l'inverse, même si, et c'est déjà le cas aujourd'hui. En fait, l'OTAN ne se mêle que, somme toute, très peu de défense de l'Amérique du Nord. Il y a une espèce de division du travail implicite entre les deux. Si vous me permettez de revenir juste sur un point que vous avez évoqué. Ouais. Sur le gaspillage apparent des fonds de la défense. Vous savez, les plus cyniques pourraient dire qu'actuellement, la seule chose qu'on veut, c'est dépenser pour dire aux autres, aux alliés, aux Américains, regardez, nous faisons notre part, mais que, somme toute, en bout de ligne, la sécurité qu'on pourrait gagner ne serait qu'un avantage corollaire de tout ça.
1: Ouais, en tout cas, c'est un dossier qu'on va suivre. Stéphane Housselle, professeur à l'École nationale d'administration publique et spécialiste des enjeux militaires, et Justin Massy, co-directeur du réseau d'analyse stratégique, professeur de sciences politiques à l'Université du Québec à Montréal. Merci à tous les deux. Bonne fin de semaine.
0: Je vous en prie.
1: Au revoir.
2: Merci de l'invitation. Au revoir.
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1: Que ce soit pour déverrouiller nos téléphones ou encore pour passer la douane à l'aéroport, la reconnaissance faciale, vous le savez, est partout. De plus en plus d'entreprises aussi souhaitent l'utiliser pour surveiller leurs employés ou encore à des fins publicitaires. Cette semaine, c'est Disney qui annonçait que ses parcs d'attractions vont l'utiliser officiellement, dit-on, pour réduire les files d'attente. Pour comprendre à quel point cette technologie fait déjà partie de nos vies et comment elle pourrait être encore plus présente dans notre quotidien sans qu'on s'en rende compte, je reçois Nicolas Vermez, qui est directeur adjoint au laboratoire de cyberjustice, professeur à la faculté de droit de l'Université de Montréal. Bonjour, M. Vermez.
4: Bonjour.
1: Quand vous avez entendu cette nouvelle de Disney, est-ce que ça vous a sonné des cloches?
4: Non, en fait, ça m'a pas surpris du tout. Disney explique simplement qu'ils vont l'utiliser à des fins d'accélérer l'accès dans les parcs d'attractions, ainsi que pour limiter les cas de fraude de gens qui pourraient, par exemple, reprendre les billets d'une autre personne pour essayer d'entrer. Donc, ce sont des utilisations qui sont déjà courantes là de ce type de technologie.
1: Mais vous savez que les gens, lorsqu'ils entendent, surtout ces grandes compagnies, ont des craintes.
4: Oui, oui, mais c'est tout à fait légitime de dire, ben, je veux pas que mes données biométriques, surtout que mon visage en est un seul, hein, c'est pas comme un mot de passe où je peux changer mon mot de passe. Mes données biométriques, c'est-à-dire mon empreinte digitale, mon iris ou les traits de mon visage, ce sont des données uniques que je ne veux pas qu'ils se retrouvent et qu'ils soient utilisés n'importe où, qu'ils soient utilisés à n'importe quelle fin. Heureusement, au Québec, on a quand même un cadre juridique assez clair et assez important pour limiter ce type d'utilisation.
1: Par exemple,
4: donc on a une loi au Québec, la loi concernant le cadre juridique des technologies de l'information qui fête ses 25 ans en fait cette année et qui prévoit expressément que si je veux identifier mes clients ou mes employés à l'aide de données biométriques, donc constituer une base de données biométriques, je dois d'abord obtenir l'autorisation de la Commission d'accès à l'information qui est le chien de garde au Québec là qui s'assure de protéger les données, les renseignements personnels des Québécois. Et donc sans cette validation auprès de la Commission d'accès à l'information, où on va évidemment s'assurer que les atteintes à la vie privée des gens sont aussi limitées que possible, on ne peut mettre en place de tels mécanismes sur le territoire québécois.
1: Mais ces données circulent de façon assez facile. Par exemple, récemment, j'étais en Europe. Évidemment, un peu comme quand on arrive ici à Montréal, on prend une photo de nous aux douanes. Et on me demande aussi mes empreintes digitales. Qu'est-ce qui me garantit là-bas ou ici, mais même ici, que ces données-là ne se promènent pas d'un endroit à l'autre?
4: Ben, encore une fois, il y a un cadre juridique bien établi qui vient limiter ce qu'on peut faire avec les données. Donc, justement, la conservation, par exemple, est limitée selon des règles établies. Normalement, on parle d'un maximum de 30 jours, à moins qu'il y ait de bonnes raisons pour dépasser ce délai-là. Et ultimement, n'importe quel, que ce soit un organisme public, que ce soit une entreprise privée, qui veut utiliser nos renseignements biométriques, encore une fois, notre image, notre empreinte digitale, peu importe, doit d'abord faire la démonstration que cette utilisation, elle est légitime, que ça vise une fin qui est importante et qui est liée à un besoin réel. Et donc, faut faire cette démonstration-là pour avoir l'autorisation de l'utiliser. Ensuite, faut mettre en place des mécanismes de sécurité pour protéger les données. Et il faut évidemment limiter, notamment au sein dans ce plan de sécurité, bien, de dire qu'on limite qui peut avoir accès aux données et dans quelles circonstances, etc., etc. Donc, il y a des mécanismes en place. Maintenant, bien, le niveau de cynisme de vos auditeurs décidera s'ils croient que certaines entreprises les mettraient réellement.
1: Est-ce qu'on doit être rassuré ou quand vous me dites ça, parce que c'est une chose avoir une protection juridique, mais dans les faits, des fois, ça peut être autre chose, là?
4: Ben, écoutez, il y a certainement des entreprises qui n'ont pas, ne connaissent pas le cadre juridique, qui adoptent des mécanismes et se font taper sur les doigts par la suite. Il y a eu un certain nombre de dossiers devant la Commission d'accès à l'information au fil des ans où justement des entreprises avaient utilisé des données biométriques sans autorisation. Mais encore une fois, la loi prévoit un cadre et prévoit également que vous devez en être avisé. Donc, on ne peut pas utiliser vos données sans votre connaissance. Donc, si par exemple, dans un commerce où vous entrez, ils prennent votre photo en entrant dans le commerce pour ensuite l'utiliser pour voir où vous circulez, pour dire, bon bien, cette personne-là va acheter tel type de produit, tel autre type de produit, c'est intéressant au niveau marketing pour savoir comment faire sa publicité. Bien, tout ça, ça doit être annoncé à la personne. Oui. On peut pas le faire à son insu.
1: Mais c'est arrivé.
4: C'est arrivé dans le passé. Donc, il y a eu un projet pilote en 2019 à la place Sainte-Foy à Québec. À Sainte-Foy, là, dans la région de Québec. Et donc, on a fait ce projet pilote, mais ça a été soumis à la Commission d'accès à l'information. La Commission a fait une enquête. Finalement, on a décidé de pas aller plus loin. Donc, la Commission n'a pas rendu une décision, qu'elle soit favorable ou défavorable, mais a soulevé, justement, un certain nombre de d'éléments que les entreprises qui désiraient dans le futur lancer de tels projets, mais ce qu'ils devaient faire pour être conformes à la loi.
1: Quand on entre dans un centre commercial, dans un métro, face à une caisse autonome aussi, est-ce qu'on peut supposer qu'on a de bonnes chances que notre visage soit en train d'être photographié?
4: En fait, encore une fois, on ne devrait jamais supposer. Si on prend notre image avec une caméra que ce soit pour la reconnaissance faciale ou simplement parce qu'on filme les gens pour s'assurer qu'il n'y a pas de vol à l'intérieur du commerce, vous devez en être avisé. Hein, l'utilisation, parce que votre image, c'est un renseignement personnel, et l'utilisation de vos renseignements personnels doit être autorisée par vous. Donc, on ne peut pas utiliser vos renseignements personnels sans votre connaissance, ce qui veut dire que si vous entrez dans un commerce et vous êtes filmé, il devrait y avoir tout au moins une affiche qui dit « Vous êtes filmé pour des raisons de sécurité ». S'il n'y a pas cette affiche-là, ben là, on est en contravention de la loi.
1: On a l'impression aujourd'hui, par exemple, lorsqu'un crime est commis, on l'a vu avec la tentative d'assassinat de dirigeants américains. On a vu des images qui circulent depuis quelques jours du suspect dans cette histoire. Et à chaque fois que ça se produit, maintenant, on voit ces images après coup. Donc, on se dit, partout où on circule, en ville, dans les rues, dans le métro, dans les centres commerciaux, moi, j'ai l'impression qu'on nous filme partout aujourd'hui.
4: Ben là, vous ajoutez un élément qui, évidemment, on a tous une caméra sur nous en tout temps, c'est-à-dire notre téléphone, et on se filme les uns les autres.
1: Non, mais je parle à des fins de sécurité.
4: Ah, ben, les fins de sécurité, donc les caméras de sécurité,
1: les maisons filment à l'extérieur aussi. Lorsqu'il y a un crime, la police va aller sonner aux portes pour avoir des images. On a l'impression que c'est partout, là.
4: Oui, mais encore là, je peux vous dire ce que la loi prévoit. Maintenant, est-ce que les gens la respectent, c'est une autre question, mais la loi prévoit que je ne peux pas, en tant que commerce, si j'ai des caméras de surveillance, les pointer sur les gens et les filmer à leur, sans leur consentement et sans leur connaissance. Normalement, je devrais l'afficher. Donc, toute prise de vue de quelqu'un dans un lieu privé par ailleurs est également interdite par la loi. Donc, il y a des mécanismes en place. Toutes ces caméras qui sont un peu partout, bien leurs utilisateurs, leurs propriétaires doivent respecter ces lois.
1: Ouais. À quel point on devient pas un peu paranoïaque dans toutes ces histoires-là? Parce que je le disais, c'est partout. Même si les entreprises, même si les commerces, même si ces organisations publiques doivent mettre une affiche à quelque part, il y en a partout.
4: Oui, ben après, évidemment, c'est est-ce qu'on en prend connaissance de l'affiche. C'est une chose que l'affiche soit là, une chose qu'elle soit visible. Bon, encore une fois, selon les directives de la Commission d'accès à l'information, cette affiche doit être claire, doit être positionnée d'une façon où toute l'information pertinente est facile à voir et à comprendre. Mais au-delà de ça, maintenant, est-ce qu'on y fait attention? C'est une autre question. Est-ce que on a raison ou non de s'en préoccuper? Bien évidemment, on n'aime pas être filmé personne, on n'aime pas que nos données soient réutilisées. Encore une fois, moi, je peux simplement vous dire ce que la loi permet et ne permet pas. Elle ne permet pas que ces données soient réutilisées par la suite à d'autres fins que celles pour lesquelles ces caméras ont été installées, en l'occurrence pour la sécurité. Et ces données devraient être détruites dès lors que elles ne sont plus pertinentes. Et en l'occurrence, comme je vous dis, dans le montant approximatif. Le nombre de jours approximatif, selon la Commission d'accès à l'information, c'est une trentaine de jours. Si on veut les garder plus longtemps que ça, c'est probablement problématique.
1: Et j'imagine que les entreprises de sécurité, les policiers, pour avoir accès à ces données, accès à ces images, ça prend des mandats.
4: Exactement. Donc, si les forces de l'ordre, si l'État, si quelqu'un veut avoir accès à ces documents, bien, à ce moment-là, il faut effectivement avoir l'autorisation d'un juge pour ce faire.
1: Ben, on va suivre cette histoire. Nicolas Vermez, directeur adjoint du laboratoire de cyberjustice et professeur à la faculté de droit de l'Université de Montréal. Je vous remercie, M. Vermez.
4: Ça fait plaisir.

0: On a reçu de nombreux messages de la part de nos auditeurs, notamment sur la question de la chute de la natalité dans le premier segment de cette émission. Marie Boule.
1: Oui, bonjour Alain. Oui, Isabelle nous écrit « N'oublions pas que la natalité est en lien avec les conditions socio-économiques aussi. C'est le parcours du combattant, par exemple, pour trouver des places en garderie. Ajoutez à ça l'explosion du coût de l'immobilier et de la vie, puis on peut comprendre que les gens n'aient pas envie de faire des enfants. » Mélissa nous écrit aussi, elle nous dit « Ce qui a freiné mon désir d'avoir des enfants, c'est l'état du monde dans lequel on vit. » Elle dit tant sur le plan environnemental que sur le plan sociétal. Et Marc-André, lui, nous dit « J'ai 66 ans et déjà au secondaire, des professeurs nous parlaient de la baisse des naissances et des problèmes que ça causerait dans le futur. » Alors il dit « Comme d'habitude, les politiciens regardent les trains passer sans agir. » Et enfin, on a eu un dernier message de Francine. Elle nous écrit sur la passion pour le Canadien. Puis elle dit « Même les journées où il joue pas, en ce moment, j'ai de la difficulté à me concentrer sur autre chose. » Elle dit « C'est grave, mon affaire. »
0: Je suis pas seule.
1: Voilà, vous n'êtes pas seule, Alain. On la salue, Francine.
0: Merci, Marie. On va aller maintenant se rendre en Colombie-Britannique, joindre Julie Landry. Bonjour, Julie.
2: Bonjour.
0: Alors, les familles des victimes de Tumblr Ridge qui poursuivent OpenAI aux États-Unis pour obtenir une plus grosse compensation,
2: oui.
0: Ça fait la manchette chez vous et partout au Canada d'ailleurs.
2: Partout au Canada et un peu aux États-Unis aussi. Donc, c'est cette semaine qu'on l'a appris, les familles veulent poursuivre en Californie, au tribunal de la Californie. Je vous rappelle que Jesse Van Rooselare a battu 8 personnes à Tumblr Ridge le 10 février dernier, dont 6 enfants, avant de se donner la mort. Et on avait appris, juste après, qu'elle utilisait ChatGPT, l'agent conversationnel de OpenAI, et que son compte avait été fermé à cause d'interactions inquiétantes. Puis on s'en était parlé, vous vous souvenez, il y avait une douzaine d'employés qui avaient demandé à l'entreprise, des employés d'OpenAI, d'alerter les forces de l'ordre canadiennes à propos de ses intentions, là, de la tireuse, et OpenAI avait décidé de ne pas le faire. En plus, la tireuse avait contourné l'interdiction, avait utilisé un deuxième compte. Alors, pourquoi poursuivre aux États-Unis? C'est parce qu'il y a une limite en dommages-intérêts qu'on peut recevoir au Canada, à peu près 470 000 $, et les familles veulent avoir des dommages-intérêts sans précédent. Et donc, le cabinet d'avocats a partagé avec CBC les documents judiciaires. Là, il y a 7 actions judiciaires qui ont été intentées. 6 qui viennent des familles qui ont perdu un proche. Puis l'autre, c'est la famille de Maya Jebala, cette petite qui est grièvement blessée, là, toujours à l'hôpital. La famille de Maya avait intenté une poursuite civile devant la Cour suprême de la Colombie-Britannique contre OpenAI pour négligence. Eh bien, elle a retiré cette poursuite-là et se joint aux autres pour la poursuite vers les États-Unis. OpenAI a réagi, elle a dit qu'elle avait une politique de tolérance zéro concernant l'utilisation de ses outils pour des actes violents. Sam Altman, le PDG, a même présenté publiquement des excuses il y a 8 jours, mais la mère de Maya Jebala a écrit qu'elle ne les acceptait pas. Elle a dit « Un mois s'est écoulé depuis que vous avez reconnu qu'une excuse publique serait une réponse raisonnable à l'immense perte que cette communauté a subie. » Une perte qu'un simple coup de fil à la GRC aurait pu éviter. Et c'est vraiment ça le message des avocats. Ça aurait pu être évité.
0: Oui, triste histoire. Même la gouverneure générale du Canada qui a passé, je pense, 48 heures ces derniers jours, donc dans la communauté là-bas, où les plaies ne sont pas pansées, loin de là. François Gravel, au Nouveau-Brunswick, après les médecins en colère contre la loi du ministre Dubé, voilà que l'ex-ministre Dubé de la Santé au Québec, voilà que le Nouveau-Brunswick fait la cour aux enseignantes québécoises qui ont été mises à pied en raison de la loi sur la laïcité.
3: Oui, une stratégie, Alain, vous faites bien de le souligner, qui est copier-coller de la campagne de séduction qui avait été mise sur pied par le gouvernement du Nouveau-Brunswick à l'endroit des médecins québécois en colère contre cette fameuse loi de l'ex-ministre Dubé. Le gouvernement Legault avait fini par reculer, mais ce sont quand même une dizaine de médecins et spécialistes qui ont traversé la frontière et qui œuvrent maintenant dans la province voisine. Désormais, ce sont les éducatrices et les enseignantes qui sont visées. Le ministère de l'Éducation du Nouveau-Brunswick participe, comme à chaque année, à des activités de recrutement d'ailleurs au Canada, y compris mais pas uniquement en sol québécois. Et pas plus tard que la semaine dernière, il y avait une équipe au Salon de l'emploi et de la formation continue à Montréal. Et une semaine avant ce salon, Radio-Canada a diffusé un reportage dans lequel on apprenait que le Centre de services scolaires de Montréal a licencié près de 150 personnes qui refusent de cesser de porter le voile malgré la loi québécoise sur la laïcité. Il n'y a pas d'équivalent à cette loi-là au Nouveau-Brunswick. Les recruteurs s'assurent de bien le faire comprendre aux personnes qui fréquentent ces foires de l'emploi. Le ministère n'a pas partagé de données, par contre, si bien que c'est impossible de savoir pour le moment si cette campagne de séduction porte des résultats ou non.
0: Marjorie Appel à Toronto, c'est quand même étonnant, ça, les progressistes conservateurs de Doug Ford qui sont maintenant au coude à coude avec les libéraux ontariens. Moi, je pensais que M. Ford trônait dans les sondages depuis...
1: Ben...
4: C'était vrai. C'était vrai l'an dernier quand il a été élu avec une forte majorité pour la troisième fois. Mais il faut le faire, Alain, parce que les libéraux, ils ont même pas de chef en ce moment. Puis ils sont au coude à coude avec les progressistes conservateurs. En fait, il y a eu 3 sondages cette semaine qui montrent que les progressistes conservateurs sont en perte de vitesse, que les libéraux les talonnent. Et il y a même un sondage, le sondage Liaison, qui montre que les conservateurs sont 2 points derrière les libéraux, qui n'ont même pas de chef, je le rappelle. Alors, c'est la première fois qu'on voit ça en 5 ans. La dernière fois que c'était arrivé quelque chose du genre, c'était en 2021. C'était durant des décisions impopulaires du gouvernement Ford durant la pandémie. Mais depuis, après, on n'avait jamais vu ça. Les progressistes conservateurs ont repris de loin leur avance depuis jusqu'à cette semaine. Et c'est quand même assez extraordinaire parce que justement, il y a un an à peine, c'était une forte majorité qui remportait Doug Ford. Et là, on se retrouve là. Qu'est-ce qui s'est passé depuis? L'histoire du jet privé, ça ne passe pas dans la population. Même s'il l'a déjà vendu, le jet, il y a un impact dans les sondages, on le voit. Il aurait dû savoir que des histoires d'avions en politique, vous savez, vous suivez la politique depuis longtemps, Alain, c'est radioactif des avions, il n'aurait pas dû toucher à ça. Mais il le fait et d'ailleurs, il y avait une question là-dessus dans un des sondages.
0: Rappelez-nous, c'est quoi l'histoire du jet privé en Ontario?
4: C'est que Doug Ford avait acheté un jet privé pour son usage, mais pas son usage personnel, son usage comme premier ministre et pour les ministres. Parce qu'il y a pas de... On a un avion ici pour le premier ministre en Ontario, mais c'est un petit turboprop, puis il y a même pas de toilette, puis apparemment, c'est bon, c'est un petit coucou, là, c'est pas un gros avion. Il avait acheté un jet à presque 30 millions de dollars et ça a tellement pas passé que 48 heures plus tard, le jet était déjà vendu. Alors, il y avait une question là-dessus d'ailleurs dans un des sondages. La majorité des répondants disent, on croit pas que Doug Ford l'a vendu parce qu'il écoute les Ontariens. On pense qu'il l'a vendu juste parce qu'il s'est fait prendre dans la controverse politique autour du jet. Alors, c'est peut-être un moment fort, cette histoire de jet qui accélère une tendance qui avait commencé à l'automne. Il y a eu plein d'autres décisions impopulaires aussi du gouvernement Ford. S'il y avait des élections demain, ça veut dire que c'est loin d'être certain que les progressistes conservateurs auraient une majorité, mais c'est pas demain les élections en Ontario avec un gouvernement majoritaire. Il peut encore rester 4 ans. Les libéraux vont avoir un chef en novembre. Aussi un sondage, je le rappelle, c'est une photo à un moment précis. Ça nous dit ce que les électeurs auraient fait hier, pas ce qu'ils feront demain.
0: Julie Landry, on retourne à Vancouver. Beaucoup d'inquiétudes des gens de votre ville et des gens de la Colombie-Britannique sur le départ peut-être éventuel des Whitecaps. Il y a des rumeurs de déménagement vers les États-Unis.
2: Et la rumeur est vraiment forte parce que ce jeudi, ça a été publié qu'il y a un homme d'affaires qui a présenté à la MLS, la Ligue majeure de soccer, une offre pour acheter et déménager les Whitecaps de Vancouver à Las Vegas. Mais il y a vraiment un énorme mouvement là pour que ça n'arrive pas. Je vous rappelle que cette équipe-là a quand même fait de la finale de la MLS l'année dernière, a joué à Miami pour la finale. Puis samedi dernier, c'était son dernier match à domicile avant le mois d'août parce qu'il y a la Coupe du monde qui s'en vient. Puis il y avait 27 000 spectateurs. C'est le 19e match avec plus de 20 000. C'est beaucoup pour la MLS. Puis il y a eu un congrès de la FIFA à Vancouver cette semaine. Ils étaient là pour manifester aussi. Donc, il y a un groupe d'investisseurs privés des Whitecaps qui a mis l'équipe en vente en 2024. Eux voudraient avoir quelqu'un d'ici, de la Colombie-Britannique, mais ils disent, on a eu une centaine d'offres, mais il n'y a rien qui est intéressant pour nous. Le défi, c'est que ça se passe les matchs à BC Place, un stade qui appartient à la province, à une société d'État provincial PAFCO. Le gouvernement provincial ne veut pas racheter l'équipe, mais a quand même offert de l'argent à des propriétaires pour qu'ils la gardent ici. Les politiciens s'y sont mis de la partie. Le ministre provincial de la croissance économique, Ravi Kalan, qui a ses billets de saison, a dit qu'il veut vraiment travailler fort pour trouver une entente favorable. David Eby, premier ministre, a dit qu'il n'est pas question qu'on perde les Whitecaps. On va se battre avec acharnement. Le maire de Vancouver, Ken Sim, pousse lui pour faire construire un autre stade au parc Hastings privé qui donnerait plus de profit aux propriétaires. Donc, c'est en train de se jouer. Il paraît qu'il y a des rencontres dans les prochaines semaines qui vont arriver, mais les partisans, on les a vus crier et pleurer. Là, dont plusieurs s'étaient même rendus jusqu'à Miami pour la finale. Ils ne veulent absolument pas perdre leur Whitecaps.
0: Ça fait tellement penser au dossier des Expos et des Nordiques. C'est comme un copier-coller.
2: C'est fini. Une fois perdu, c'est pratiquement fini. Oui,
0: effectivement. François Gravel, donc, au Nouveau-Brunswick. En fait, dans les Maritimes, il y a un an, 2 jeunes enfants ont été portés disparus en Nouvelle-Écosse. On les a pas retrouvés et ça suscite encore beaucoup d'intérêt, cette histoire.
3: Ah oui, une histoire qui a marqué les Néo-Écossais, mais tout le monde dans les Maritimes, dans le fond. deux jeunes enfants, frères et sœurs, Jack et Lily, alors âgés de 4 ans et 6 ans, qui ont disparu sans laisser de trace il y a un an. Leur maison familiale est située dans une région isolée de la Nouvelle-Écosse et entourée d'une grande forêt. On pense que les enfants sont sortis de la maison ce matin-là et qu'ils se sont perdus. Ils n'ont jamais été retrouvés. La GRC ne croit pas qu'il s'agisse d'un crime, là, y compris familial, mais n'exclut aucune piste. Là, tout est possible. Et pour souligner là, cette semaine le premier anniversaire de cette double disparition, la GRC a fait une sortie publique en insistant sur le fait que les enquêteurs ont besoin de détails précis, d'informations vérifiables sur lesquelles s'appuyer, parce que le problème, c'est qu'il y a beaucoup de rumeurs, beaucoup de spéculations qui circulent et que les enquêteurs doivent tout vérifier, même les allégations farfelues, ce qui alourdit leur tâche. En un an, ils ont interviewé et interrogé une centaine de personnes, suivi plus de 1000 pistes. Rien encore qui donne de la crédibilité à la thèse d'un enlèvement, mais l'enquête se poursuit. Elle est active. D'ailleurs, en février dernier, une nouvelle série de tests au détecteur de mensonges ont été effectués, mais l'enquête piétine autant qu'au jour 1, Alain, de la disparition des deux enfants.
0: Donc, on n'a pas écarté la piste criminelle de l'enlèvement, là?
3: Non, parce que dans le fond, les enquêteurs n'ont aucune espèce d'idée qu'est-ce qui s'est produit. Ils travaillent toujours avec le principe qu'ils se sont sans doute perdus, mais la possibilité existe toujours que ce soit autre chose, parce qu'il n'y a jamais eu aucune trace qui a été trouvée de ces enfants-là.
0: Marjorie Appel à Toronto, donc beaucoup de réactions aussi au plan de prolongement de la piste de l'aéroport du centre-ville de Toronto. Certains détails ont été dévoilés cette semaine.
4: Oui, il y a une manifestation même en ce moment, même pendant qu'on parle, tout près de l'aéroport Billy Bishop, c'est très tranquille, il n'y a pas grand monde, mais c'est vrai que c'est souvent comme ça ici, les manifestations en Ontario. On parlait de décision impopulaire de Doug Ford, c'en est une autre, ça. On parle de plus de 600 mètres de plus de pistes, jusqu'à 900 mètres de remplissage dans le lac. Pour ceux qui sont déjà venus ici à l'aéroport Billy Bishop, vous savez, c'est sur une île, hein? Donc c'est juste en face du centre-ville. Puis si on veut allonger les pistes de chaque côté, ben il faut que ce soit fait dans le lac. Alors, c'est une piste qui ferait plus de 2 kilomètres. C'est pas mal plus que ce qu'on pensait au départ. La ville dit, écoutez, on apprend les détails comme tout le monde à travers les médias. D'ailleurs, Olivia Chow, la mairesse, elle ne veut rien savoir des jets à l'aéroport parce qu'en ce moment, pour ceux qui ne savent pas, c'est juste des turboprops, les anciens Q400 de Bombardier là, qui peuvent atterrir là ou d'autres types d'avions du genre avec des hélices, mais pas des jets. Et la province est en ce moment dans le processus justement d'exproprier la ville pour pouvoir prendre sa place puis faire ce que Doug Ford veut faire finalement avec l'aéroport puis le parc qui se trouve juste à côté. Et il semble vouloir avancer vraiment vite. Cette semaine, il y a la chef du NPD qui a demandé à Mark Carney de s'en mêler. Parce que le fédéral fait aussi partie de l'entente. Mark Carney a dit, c'est un projet intéressant, c'est une vision intéressante, mais il a pas vraiment pris position encore plus que ça. Il dit qu'il va étudier tout ça. Ça fait des années que ce débat-là a lieu, mais là, ça accélère. Là, il se passe quelque chose. Il y a beaucoup d'opposition de la part des résidents à cause de ce que ça implique en termes de bruit, la pollution, la circulation.
0: Parce qu'il y a beaucoup de gens qui vivent près du lac.
4: Ben oui, tout le secteur riverain, c'est effectivement très habité. Et donc, il y a des spécialistes qui disent que les nouveaux jets, ils feront pas plus de bruit que les vieux turboprops, mais par contre, il y a bien des résidents qui doutent de ça. La pollution, mais l'achalandage aussi. Imaginez si on passe de 2 millions de passagers à 4 millions de passagers par année à Billy Bishop, ce que ça veut dire pour le centre-ville qui est déjà congestionné dans ce secteur-là. Alors, Doug Ford, lui, il dit qu'il faut qu'on donne plus de choix aux consommateurs, qu'on décongestionne Pearson, parce que c'est vrai que à Pearson même, on parle d'agrandir l'aéroport. Au-delà du bruit de la pollution, Alain, c'est vraiment un débat de gouvernance. C'est un débat au sujet de la consultation publique ou du manque de. Et les critiques disent justement que les résidents devraient avoir leur mot à dire avant qu'on transforme le secteur riverain. Et les résidents, en ce moment, puis je peux vous le dire parce que j'habite dans ce quartier-là, ils sentent qu'en expropriant la ville, c'est comme si on leur enlevait une voix. Puis il y a un sondage justement qui a été fait cette semaine là-dessus qui montre à quel point ça divise. C'est vraiment 50-50 pour ou contre là, l'agrandissement de l'aéroport puis le prolongement, l'allongement des pistes, c'est plus on est près de l'aéroport, plus on risque d'être contre le projet finalement. Alors voilà, c'est à suivre. Ce sera sans doute aussi au cœur de la campagne municipale pour l'élection du 26 octobre à Toronto.
0: Mais pour les voyageurs, c'est tellement pratique. Éviter
4: C'est vrai.
0: Person, ouais.
4: C'est ça, c'est sûr.
0: Mais on n'a pas voix au chapitre. Marjorie April, journaliste et réalisatrice à Radio-Canada, François Gravel à l'Acadie Nouvelle à Caraquet et Julie Landry, journaliste à Radio-Canada à Vancouver. Merci à tous les trois. Merci, bonne fin de semaine. Eugénie Lépine-Blondeau, bonjour Eugénie.
5: Bonjour Alain.
0: Alors aujourd'hui, un invité intéressant.
5: Un invité, ben, on a toujours...
0: Son vrai nom, c'est Vincent Roberge.
5: Vincent Roberge, c'est son vrai nom. Les Louanges, tout à fait. Ouais. Les Louanges, c'est son nom d'artiste. Puis il paraît qu'il préfère se faire appeler Loulou. Alors, on va peut-être décortiquer tout ça, mais on va surtout décortiquer son troisième et excellent album qui s'appelle Alouette. Donc, Vincent Roberge sera avec nous. Sinon, êtes-vous un fan d'opéra, vous, Alain? Mais si aussi il y a des gens qui nous écoutent puis qui ont un peu la même réaction que vous, il faut absolument nous écouter justement à l'émission générale parce qu'on fait un petit guide pour comprendre comment apprécier l'opéra, quels sont les codes, s'il y en a. On a Nathalie Choquette, entre autres, avec nous. Puis un sujet sur mesure pour vous. On a vu Le Diable s'habille en Prada 2. Vous êtes habillé en Prada, là, c'est un veston Prada.
0: Non,
5: ça, sans c'est doute,
0: pas,
5: Alain,
0: pas,
5: non?
0: Prada. Non. Bon, en tout cas, sûrement pas. Je n'ai pas payé le prix, en tout cas.
5: Ouais, peut-être pas, mais bon, vous avez la dégaine. Vous auriez pu, un Stanley Tucci dans le film. Alors, on en fait la critique un peu plus tard.
0: À l'émission générale, après les infos. À 14h06. Merci.
5: Merci, Alain.
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0: Lundi, les Émirats arabes unis ont annoncé leur retrait soudain de l'Organisation des pays exportateurs de pétrole, l'OPEP. C'est un départ qui brise des décennies de solidarité entre les pays producteurs de pétrole. Mais au-delà de cette annonce, c'est toute la région des pays du Golfe qui est en train de vivre un tournant majeur. Des missiles visent le quartier des affaires de Dubaï depuis le début de la guerre en Iran. Les grandes entreprises ont évacué leurs bureaux. Les usines qui fournissent l'eau potable sont menacés. Les influenceurs, notamment à Dubaï, qui sont très nombreux là-bas, n'ont plus le droit de publier. Pour comprendre ce qui se passe dans la région, je reçois Hassani Abidi, qui est directeur du Centre d'études de recherche sur le monde arabe et méditerranéen. Bonjour, Monsieur Abidi.
7: Bonjour.
0: Alors, évidemment, il y a cette guerre. On a vu ces bombes tomber dans certaines villes ou autour de certaines villes dans les pays du Golfe. Est-ce que la vie quotidienne en ce moment, pour les populations qui y habitent, est grandement perturbée?
7: Oui, elle est grandement perturbée. Il y a tout de même une reprise, mais elle est graduelle. Depuis le 28 février, il n'y avait plus de cours de l'école primaire jusqu'à l'université. Et même le travail qui n'est pas indispensable, les gens ont été priés de rester chez eux pour des raisons de sécurité. Depuis le cessez-le-feu annoncé par Donald Trump, le cessez-le-feu unilatéral, la vie a repris. Vous avez remarqué, même les vols ont repris. Mais il y a toujours la peur au vent. Il y a toujours ce projet économique de ces pays du Golfe qui sont safe, un vrai projet basé sur les hubs, basé sur la prospérité, basé sur le luxe. Ce projet, il est réellement écorné par la guerre en Iran.
0: Parce que jusqu'au début de cette guerre, c'était des pays, le Koweït, évidemment après la première guerre du Golfe, le Koweït, le Qatar, les Émirats arabes, tous ces pays étaient réputés comme des pays, d'une part, très riches et très stables aussi politiquement.
7: Oui, c'est vrai que ces pays du Golfe ont réussi à attirer des investissements, à attirer des influenceurs, vous l'avez dit, mais ils sont devenus eux-mêmes influenceurs, comme c'est le cas du Qatar, des Émirats Arabes Unis, l'Arabie Saoudite et aussi Oman. Donc, ils ont finalement, fait un usage très intéressant à la fois la prospérité économique, mais aussi, surtout, de la sécurité, à l'abri, en quelque sorte, des tensions régionales. Le conflit israélo-palestinien ou, bien sûr, les sanctions qui touche sur l'Iran. Mais là, l'Iran a décidé de punir ces pays du Golfe et d'un coup, les pays du Golfe réalisent quelque chose de brutal, c'est-à-dire qu'ils ont mis des milliards de dollars pour créer cette image des pays qui sont sûrs, c'est des pays où on peut investir, qui sont devenus influenceurs, mais les Iraniens, avec des drones qui coûtaient quelques centaines, voire quelques milliers de dollars, ont réussi vraiment à ébranler cette image.
0: Des géants comme de Deloitte, HSBC, des banques françaises comme la BNP Paribas évacuent leurs bureaux ou imposent le télétravail à Dubaï. Est-ce que c'est le début d'un exode financier massif permanent ou ce ne sera que temporaire à votre avis? Quel impact ça va avoir?
7: La réponse à votre question intéressante, c'est tout dépendra de l'issue maintenant à la cette guerre. Si les deux belligérants iraniens-américains trouvent une issue, trouvent une solution pour que le cessez-le-feu devienne durable, moi je pense que les pays du Golfe ont suffisamment de ressources financières, mais aussi de résilience, et parce que l'Occident a besoin d'eux, ils peuvent revenir à une situation de normalité. Mais reprendre leur vie d'avant et l'image qu'ils avaient avant la crise du Golfe, c'est très difficile parce que ce départ de certaines compagnies, mais même le départ des extra-mandataires et bien sûr cette vulnérabilité sur la question iranienne, elle devient un élément qui va dissuader les autres d'aller en voyage ou même d'investir d'une manière durable.
0: Ouais, l'économie de ces pays repose en grande partie soit sur le pétrole ou, dans le cas du Qatar, sur le gaz, mais aussi sur une main-d'œuvre bon marché, les expatriés dont plusieurs ont fui la région. Pour les ramener, ça prend donc des promesses de sécurité, mais avec cette guerre, avec l'Iran à côté, avec ce blocus, c'est pas évident, là, j'imagine.
7: Oui, c'est pas évident. Non seulement ça exige le retour de la sécurité et des assurances et des garanties, qui va les donner? Parce que les pays du Golfe ont un double sentiment d'abandon, voire de trahison. D'être trahi par le voisin, le grand voisin, l'Iran, alors que les Émiratis, comme vous le savez, accueillent plus de 650 000 Iraniens. Dubaï a été considéré comme le poumon économique de l'Iran, et pourtant c'était l'émirat le plus touché. Et abandonné par les Américains, parce qu'ils disent nous avons reçu des bases américaines avec beaucoup de facilité, mais les bases américaines ne nous ont pas sauvés en quelque sorte de l'Iran. Au contraire, c'est à cause des bases que les Iraniens nous frappent. Donc oui, le retour de la sécurité est toujours hypothétique, mais il faut autre chose. L'argent. On sait très bien le gaz aujourd'hui. Le Qatar ne peut plus exporter pour plusieurs années. Les pays, hormis l'Arabie Saoudite, qui avait déjà prévu ce coup avec une exportation qui ne dépend pas de Détroit d'Ormuz, les autres pays restent tout de même suspendus à la question de Détroit d'Ormuz et comment l'Iran va gérer cette question même après un cessez-le-feu durable.
0: Parlez-nous de l'eau potable qui serait menacée en ce moment dans la plupart des pays du Golfe, parce que cette eau potable provient, semble-t-il, à 90% du dessalement et les usines ont été ciblées durant la guerre.
7: Dans les pays du Golfe et au Moyen-Orient, il y a la concentration la plus importante des usines de dessalement qui ont coûté des milliards à tous les pays du Golfe pour les construire. Non seulement l'eau potable, mais aussi l'eau, tout simplement. Et l'eau, elle est indispensable pour la vie. La crainte, c'est que les Iraniens avaient menacé, en disant que si les Américains, Donald Trump, avaient menacé de frapper les installations stratégiques en Iran, et les Iraniens ont répondu pour dire que nous allons aussi frapper les usines des dessalements et les autres aussi, c'est-à-dire les installations pétrolières et gazières comme une réponse. Et vous savez, bien sûr, même s'il y a par exemple une installation nucléaire comme celle de Bouchar où il y avait les Russes qui est sur le Golfe proche du Qatar, vous imaginez un petit peu si on a des fuites par exemple d'uranium ou autre chose, c'est rendre le Golfe arabo-persique finalement invivable et très difficile sur le plan déjà sanitaire. Et c'est pourquoi la concentration de ces centaines d'usines de dessalement sont indispensables tout simplement pour la continuité de la vie, mais elles sont devenues hélas des cibles à la fois pour les Iraniens mais pour les Américains, ce qui constitue, comme vous le savez, une atteinte au droit international. C'est un crime de guerre de viser des installations de la vie.
0: Vu d'ici, on a l'impression que tous ces pays dans cette région, enfin pas tous, mais la plupart, sont très riches avec le pétrole, avec le gaz. Sauf que le plus grand de ces pays, l'Arabie Saoudite, est un pays quand même sur le plan économique qui n'est pas si... En fait, c'est un État riche, mais qui a une dette assez importante, qui a aussi une très grande population et dont la stabilité politique n'est pas autant assurée que dans d'autres pays. Est-ce que je fais erreur?
7: Non, vous faites pas une erreur. La stabilité politique, le prince héritier Mohamed Ben Salman a réussi à neutraliser tous les autres contre-pouvoirs et tous les autres prétendants. Souvenez-vous de quand il a mis tous ses, en tout cas ses ennemis, en quelque sorte ses conquérants, dans la prison dorée de Ritz-Carlton, ouais,
0: dans un
7: Riyad.
0: Dans un gros hôtel.
7: Absolument. Donc, il y avait une purge. Et depuis, il y a très peu de voix discordantes. Donc, sur ce côté-là, Mohamed Ben Salman a montré, en tout cas, une capacité à tenir la rue. Mais la tenir aussi, c'est un État rentier, c'est un État pétrolier. Donc, il y a distribution de la rente pétrolière, augmentation de salaire, etc. Mais c'est vrai qu'avec cette crise, cette guerre en Iran et la réduction de rentrée, même si l'Arabie Saoudite en bénéficie, le premier exportateur de pétrole, et donc un pétrole qui se vendait à 60 dollars aujourd'hui, parfois entre 105 et 120 dollars, ça veut dire que les réserves sont importantes. Mais cette richesse, elle est vulnérable parce qu'en même temps, l'Arabie Saoudite a Expo universelle 2030, une Coupe du Monde et aussi d'autres compétitions internationales et même des compétitions olympiques, pour vous dire, des compétitions hivernales. Donc, on sait très bien que les dépenses sont très importantes en Arabie Saoudite et c'est pourquoi on peut parler, en effet, d'un paradoxe, c'est-à-dire que le pays a une capacité très importante d'influencer sur le baril et sur la production de pétrole et en même temps, il a des énormes besoins, justement, de ses liquidités pour à la fois acheter la paix, mais aussi financer des projets faramineux du prince héritier.
0: Rapidement, cette décision de Dubaï de sortir de l'OPEP, ça va avoir des conséquences. Est-ce que ça peut entraîner une chute des prix?
7: C'est une conséquence directe à votre précédente question. Elle va aussi toucher l'Arabie Saoudite, le rôle central de l'Arabie Saoudite qui a réussi à fixer ou disons stabiliser les prix de pétrole. Les Émirats tout simplement ont voulu montrer leur indépendance, profiter d'un pétrole très haut et parce qu'ils savent qu'aujourd'hui eux aussi ils ont des besoins importants et ils ne veulent plus dépendre en quelque sorte de la grande sœur qui est l'Arabie Saoudite ou toute contrainte concernant leur pétrole.
0: Hassni Abidi, directeur du Centre d'études et de recherche sur le monde arabe et méditerranéen et chargé de cours à l'Université de Genève en Suisse. Merci, M. Abidi.
7: Merci à vous.
0: Merci, bonne fin de semaine. C'est ce qui complète l'émission de cette semaine. On contribue au Fait d'abord à la recherche Alexandre Sheldon, Marie Boulle et Philémon Lafrenière-Prémont, à la technique Célia Pilon, à la réalisation Stéphanie Leclerc. On se retrouve samedi prochain à 12h10. Vous pouvez nous écrire via la bulle de conversation sur audio. Merci d'avoir été là. Au revoir, à la semaine prochaine.

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4: Bonjour mesdames, messieurs, ici Nadi Mobarak. Une marche pour la Journée internationale des travailleuses et des travailleurs se tient présentement à Montréal. Des organisations syndicales, communautaires et citoyennes s'y sont donné rendez-vous pour dénoncer les politiques du gouvernement de la coalition Avenir Québec. Catherine Dib est sur place. Alors Catherine, comment se déroule cette marche?
5: Alors, sous forte présence policière, Nadie, ils sont des centaines à battre le pavé de l'avenue du Parc sous une pluie plutôt froide. Ils sont venus vraiment des quatre coins du Québec. Là, on peut voir plusieurs autobus border la rue. Il y a aussi des représentants politiques, notamment Rouba Gazal de Québec solidaire qu'on écoute.
6: Un des enjeux importants puis qu'on va amener avec nous en campagne électorale à Québec solidaire, c'est toute la question de la crise du logement, la crise du coût de la vie, l'épicerie, ça coûte quasiment un rein aller à l'épicerie, donc c'est important que les gens qui travaillent soient capables de vivre dignement.
4: Et quel message ces groupes souhaitent-ils passer, Catherine?
5: Voilà, on dénonce les nombreux reculs des droits des travailleurs concernant, par exemple, des lois qui ont été adoptées, comme celui limitant le droit de grève. Mais Luc Vachon, qui représente en fait la centrale des syndicats démocratiques du Québec, espère voir un changement de ton avec ce nouveau gouvernement en place avec Mme Fréchette.
7: Ça va pas mieux. Et pourtant, malgré tous ces messages-là, il n'y avait pas d'écoute. Alors là, on dit, avec la rencontre qu'on a eue en plus avec la première ministre récemment, on dit, écoutez, arrêtons ça. Arrêtons les ondes de tension. On a des défis importants au Québec. Arrêtons les ondes de tension. Arrêtons les chicanes. Assoyons-nous. Contribuons à trouver des solutions.
5: Alors, sous cette pluie toujours plutôt froide, la marche se poursuit et se dirige vers la rue Sherbrooke.
4: Catherine Dib, en direct du centre-ville de Montréal. Merci pour ces précisions.
5: Je vous en prie.
4: La librairie Renaud-Bré ferme une deuxième succursale en grève à Québec en l'espace de quelques mois. Selon la CSN, l'entreprise met la clé sous la porte de sa succursale de la Place Laurier. La trentaine d'employés étaient en grève depuis novembre 2024. En voici quelques-unes.
8: Ça faisait tellement longtemps qu'il ne se passait rien que, on avait juste l'impression que c'était stagnant, là. Donc, hier, c'était un peu un choc. Là, ce matin, on dirait qu'on s'est plus fait à l'idée, mais... C'est triste, c'est un peu amer.
9: Oui, beaucoup de colère. On s'y attendait, mais ça reste une claque d'en face. Là. Ouais. Ils ont pas essayé, ils nous ont laissés dans la rue, puis ils nous ont vraiment abandonnés en continuant d'essayer de faire rouler le magasin, mais sans nous, ils sont pas grand-chose.
4: Renaud-Bré avait aussi fermé sa succursale des Galeries de la Capitale au mois d'octobre. Les travailleurs demandaient une augmentation salariale d'$1 de l'heure. En contrepartie, Renaud-Bré leur offrait 15 cents de plus de l'heure. Et puisqu'il est question d'argent, la vie privée des gagnants de gros lots de loterie est maintenant mieux protégée en Ontario et en Colombie-Britannique. Ces provinces ont arrêté dans les dernières semaines de publier les noms complets des personnes chanceuses. Les deux sociétés d'État communiquent aux médias seulement le prénom des gagnants et l'initiale de leur nom de famille. Les provinces expliquent notamment leur décision par le fait que, contrairement à l'époque des journaux en papier, les articles web contenant l'identité des gagnants peuvent circuler longtemps. L'administration américaine commence à s'en prendre à ses alliés traditionnels européens, à qui il reproche un manque de soutien dans son offensive contre l'Iran. Le Pentagone compte retirer près de 5000 militaires en Allemagne d'ici un an, à la suite de critiques du chancelier allemand, qui juge que Washington n'a aucune stratégie dans sa guerre contre la République islamique. La décision des États-Unis inquiète l'ancien officier français et écrivain Guillaume Mancel.
10: Ce sont essentiellement des hommes et des femmes qui s'occupent des structures de coordination, de commandement, de renseignement et de défense aérienne. Les Américains sont pratiquement les seuls à avoir des systèmes capables d'intercepter des missiles balistiques. Et donc, s'ils se retiraient brutalement d'Europe, ce serait un grand vide pour les Européens.
4: Donald Trump envisage aussi de réduire les effectifs militaires américains en Espagne et en Italie. Toujours à l'étranger, la guerre au Moyen-Orient continue d'avoir des répercussions sur le transport aérien. La compagnie américaine Spirit Airlines annonce l'arrêt de ses activités et annule tous ses vols après avoir été fortement touchée par la hausse des prix du kérosène. L'entreprise, qui connaissait des difficultés financières depuis quelques mois, n'a pas été en mesure d'éviter la faillite. Les précisions de Valérie Gendron.
11: La compagnie américaine à bas prix était en pourparlers avec le gouvernement américain pour obtenir un soutien financier et éviter la faillite. Finalement, aucune entente n'a été conclue. Tous les vols à partir d'aujourd'hui avec Spirit ont été annulés. Les experts le disent, c'est un joueur important qui disparaît, la 7e plus grosse flotte d'appareils aux États-Unis, selon un professeur de l'Université McGill. Et même si Spirit n'opérait pas au Canada, la hausse du prix du kérosène affecte aussi les transporteurs aériens canadiens, comme l'explique le professeur de l'Université McGill, John Graddick.
12: L'aide de service de Spirit, ça a des conséquences pour l'industrie canadienne et l'industrie globale parce que c'est le début des faillites pour les compagnies aériennes à travers le monde à cause des prix du pétrole.
11: Et comme la fin de la guerre au Moyen-Orient ne semble pas imminente, la situation ne devrait pas s'améliorer selon plusieurs experts. Ici Valérie Gendron, Radio-Canada, Montréal.
4: Voilà, mesdames, messieurs, nous vous avons présenté l'essentiel des informations nationales et internationales à l'antenne d'ici Radio-Canada Première.
13: Ici Eugénie Lépine-Blondeau, bienvenue à Admission Générale. En direct du studio 41 à Montréal, c'est votre rendez-vous culturel du samedi qui commence. Et aujourd'hui, notre question, qu'est-ce que le film « Le diable s'habille en Prada 2 » sur le monde des médias et du pouvoir. Vous pourriez être surpris. Merci d'être avec nous.

cinématographique du week-end, mais The Devil Wears Prada 2 active pas juste notre film nostalgique, elle pose de véritables questions sur notre époque. On l'a fait voir à Laima Gérald et Laurie Dupont du L Québec. Les Louanges a sorti un des plus beaux albums de l'année, ça s'appelle Alouette, il est avec nous. Et comment apprécier l'opéra? On vous a concocté un petit guide avec de vrais pros.

0: Bonjour à toutes et à tous. Bienvenue à Admission Générale. Bon après-midi. Merci de nous avoir choisis. Merci de vous joindre à nous pour un programme diversifié, mais toujours guidé par l'amour de la culture. Et je vous le disais, on va parler d'opéra tantôt, alors que commencent les représentations de Carmen ce soir à l'Opéra de Montréal. C'est le dernier opéra de leur saison. Vous savez peut-être que cet opéra-là de Bizet, créé en 1875, est encore un des opéras, sinon l'opéra le plus joué dans le monde. C'est en français aussi, ça a une fin extrêmement tragique. On va en parler, mais surtout, on va parler de cette forme d'art d'opéra, parce que même si c'est un art qui a fait ses preuves à travers le temps, il y a encore beaucoup de préjugés qui lui collent à la peau et par plusieurs personnes, pas juste Timothée Chalamet. Et moi, je veux vous lire parce que est-ce que vous êtes des passionnés d'opéra? Est-ce que vous en écoutez à la maison? Est-ce que vous y allez parfois? Qu'est-ce que vous aimez? Ou au contraire, est-ce que c'est un art qui vous rebute? Vous comprenez pas les clés? On veut tout savoir parce qu'on va en discuter un peu plus tard avec Mathilde Legault, qui est une de nos collègues à ICI Musique, et la chanteuse Nathalie Choquette. Alors, écrivez-nous via la bulle de conversation pour nous raconter votre rapport à l'opéra. Au Petit Culture Club, on a vu The Devil Wears Prada 2, le diable s'habille en Prada, avec Laïma à Gérald. Bonjour Laïma.
1: Bonjour.
0: Bienvenue, tu étais là la semaine passée.
1: Oui.
0: C'est un plaisir de te retrouver.

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3: Là, peut-être mitigée, je suis un peu plus.
4: OK,
3: que
4: mais c'est parfait. On aime ça, des opinions nuancées. Mais on se dit justement que le film aurait sans doute un commentaire à faire sur l'évolution des médias. Bon, c'est pas tant trompé, c'est pour ça qu'on avait pensé à toi, Laurie, mais il y a de ça dans le film.
3: Il y a énormément de ça et ça m'a ravie qu'on touche à ça, qu'on aille vers l'évolution des médias puis le tournage numérique et tout ça. Ouais.
4: Formidable. Alors, le Petit Culture Club, comme d'habitude, c'est vers la fin de l'émission. Son troisième album était grandement attendu et c'est vraiment un plaisir de le recevoir aujourd'hui pour en parler quelques semaines après sa sortie. On accueille Les Louanges. Bonjour.
5: Salut Eugénie.
4: Allô Vincent, Roberge, c'est ton vrai nom, mais il paraît que tu préfères comme Loulou.
5: Bah oui, j'aime ça. Puis en même temps, c'est un peu déjà, c'est un nom qui est déjà
4: implanté.
5: Qui s'est installé dans la base, dans le Loulou Army.
4: Fait que si on y va, Loulou, Vincent, Les Louanges, tu vas te reconnaître dans tout ça.
5: Absolument. Loulou, ça va bien, ça va vite. Ça Guy Lepage m'a appelé de même.
4: C'est vrai. Bon, ben là, si Guy l'a fait. L'album s'appelle Alouette. Est paru le 10 avril dernier. Il y a eu une grosse tournée médiatique. Bon, tu l'as dit, tu es allé notamment à Tout le monde en parle, mais à d'autres, tu as fait d'autres entrevues aussi. Il y a eu une tournée des disquaires. L'album, le vinyle, est rapidement retourné en réimpression. Mm-hmm. Tu es dans quel état d'esprit quelques semaines après la sortie, puis ayant vécu comme tout ce buzz-là dès les premiers jours?
5: Ça va, franchement, c'est sûr que moi, je l'ai appelé ma tournée électorale. La tournée électorale qui a commencé avec justement la visite des disquaires un peu partout dans la province pour aller rencontrer des gens, signer des mains, shaker des bébés.
4: Ça se fait encore des autographes?
5: Ah, ça s'y est allé, le Sharpie, big time.
4: Wow.
5: Ouais, franchement, là, on en revient de pratiquer le show parce que là, je retourne en tournée. Ouais. En fait, on débute de l'autre côté de l'océan en France. Dans moins de deux semaines. Fait que j'étais content là, de la jouer, la musique, plutôt que d'en parler.
4: Ah ouais?
5: Mais je suis quand même capable d'en parler.
4: Oui, ben là, heureusement, parce que t'es ici pour ça aujourd'hui. Bon, Loulou, t'es débarqué dans nos vies il y a une dizaine d'années avec. Mm-hmm. Bon, il y avait eu plein de EP et tout ça, mais il y a eu ce premier album en 2019, La nuit est une panthère. T'avais une proposition unique, puis ça a fonctionné. Cet album-là te vaut plein de nominations à la disque. Tu remportes album de l'année alternatif, choix de la critique également. Tu reviens quelques années plus tard avec Crash, un album plus pop, un petit peu plus R&B. Aussi, tu as dit même récemment à Nicolas Ouellet en entrevue à son podcast Convo que tu voulais un peu te prouver avec cet album-là. Les cheveux roses, le son plus pop, mais ça a fonctionné. Tu arrives aujourd'hui avec un de mes albums honnêtement préférés de la décennie, je pense. Je comprends l'impact de dire ça. Ça veut pas dire que les autres albums des autres artistes même qu'on veut recevoir ici sont moins bons. Mais cet album-là m'a vraiment rentré dedans. Ça s'appelle, on l'a dit, Alouette. Et t'as écrit sur Instagram 15 pistes, 54 minutes de musique. Ça parle de vie, de mort, d'amour, d'identité. Et ça a repris un peu de temps, mais croyez-moi, ça en aura valu la peine, oui. Il représente quoi, donc, cet album-là pour toi, Vincent?
5: Bah, comme mes autres albums, il y a toujours un peu de un genre de compte rendu vu que je me base sur ce que j'ai vécu, tu sais, ma propre perception des choses. Cet album-là, je pense que je peux pas mieux le décrire que dans les mots que j'ai mis.
4: Ça parle de tout ça.
5: Ça parle de ces choses-là, tu sais.
4: C'est des choses que t'as traversées, puis que des proches de toi ont traversées.
5: Absolument. Puis on est dans une époque en ce moment où même notre rapport à la réalité, notre rapport à qui on est, comment on existe dans le monde est un peu de plus en plus flou. Fait que ça se veut être un album qui est un gage d'existence en tant qu'humain, bête de chair que nous sommes, dans toutes nos imparfaits, aussi imparfaits qu'on peut l'être, mais un désir d'exister puis d'essayer de bien le faire puis de le faire avec une intention.
4: Surtout ce désir d'exister qui me semble vraiment vital après avoir autant côtoyé la fin de vie et la mort, en fait. Mm-hmm. Parce que tu l'as raconté, et je me permets donc ici de le résumer un peu, mais il y a quelques années, tu as rencontré ta blonde, Lia, qui, bon, rapidement, tu n'as pas eu le choix de t'engager parce qu'elle hébergeait son papa qui souffrait de démence.
5: Ouais.
4: Fait que tu es devenue rapidement

0: dans son chum.
1: Ouais.
0: Puis t'es aussi devenu proche aidant. Ouais, par la force des choses.
1: Devenu numéro 2.
0: Numéro 2. Le gars dans le cadre de porte.
1: Exact.
0: Comme tu signes dans une des très belles chansons de l'album. T'as dit dans le collectif Masculin Pluriel, qui est un livre qui est sorti au mois de mars aussi, où différentes plumes masculines s'interrogent sur la masculinité, justement. J'étais devenue personne à part qui j'étais dans l'instant présent. Ça, tu parles de ton rôle de proche aidance. Je me suis sentie libérée du poids de l'identité. Fait que comment ça t'a changé, ce que t'as vécu dans les dernières années pour arriver à créer cet album-là aussi?
1: Ouais, c'est que c'est drôle, c'est que ça part d'au tu sais, il y a peut-être 4 ans, je commence à réfléchir à bon, qu'est-ce que j'ai envie de faire là. Il y a un côté aussi où j'ai toujours essayé un peu d'aller chercher ailleurs ou de regarder ailleurs que qui j'étais, ou mon côté qui a baissé, de sortir de certains certains carcans peut-être, tu sais, puis là d'être comme ah, je pense là c'est le temps d'y revenir là, c'est à mon tour de mettre une brique sur cette maison-là. OK, réfléchissons-y. Puis là, ben, entre-temps, je veux dire, ça a pris du temps. Puis là, au travers, les Gen Z m'ont complètement emboîté le pas.
0: Sur la question de l'identité?
1: Quand même, ben, je veux dire, ben, c'est aussi, je veux dire, c'était quelque chose qu'il y avait dans l'air, qui se préparait, ouais. Tu sais, je veux dire, on n'est pas unique.
0: Le rappeur Kidjo, entre
1: Kinji,
0: autres.
1: Oui, Kinji, oui. Kinji, oui, bon.
0: mais, je trahis mon âge, moi, ici. Me voici en vieille millénariale.
1: Ouais. Mais ouais, puis là, fait que là, il y a tout ce côté-là où aussi, en tant qu'artiste, bon, on fonctionne un peu à circuit fermé. Quand c'est une vie qui rapporte à moi, toujours, on parle de moi. Mon produit, mon œuvre, c'est tout par rapport à comment je la fais, comment je vais la présenter. Puis là, tout d'un coup, là, je tombe en amour avec quelqu'un qui vient d'une culture différente.
0: Elle est américaine.
1: Ouais. Puis là, là, j'arrive aussi à être... À tout d'un coup avoir la chance d'être juste d'avoir un rôle de soutien. Rôle de soutien dans une situation où quelqu'un est en train de perdre carrément son sens de sa propre identité, mm-hmm. qui est-ce qu'il est, puis là, ça te remet un peu en place. OK, ben là, je suis né à nez avec un des grands mystères de la vie qui est la mort, finalement. Il y en a deux, la naissance, la mort. Puis là, ça ramène au côté un peu animal de notre existence, puis... Puis ça me donne, avec tout ça, en plus de passer du temps, je veux dire, je suis dans le système de santé, je suis avec des gens qui arrivent de partout, des gens, souvent des femmes avec des emplois qui sont pas nécessairement sécures, à faire des trucs qui soulèvent des montagnes, finalement, tous les jours. Puis là, en tout cas, je pourrais en parler longtemps, mm-hmm. tu sais, mais il y a ce côté-là d'être comme, oh mon Dieu, OK, c'est beau de se retrouver là-dedans. Puis moi, le fait d'être juste comme quelqu'un qui aide, puis qui a eu le privilège de pouvoir se prouver par ses actions, ben, il y avait de quoi de vraiment libérateur là-dedans. Mm.
0: Sans les louanges, c'était Vincent là, qui... L'ego artistique a pris le bord, en fait, carrément.
1: Mm-hmm.
0: Dans cet album-là, en fait, aujourd'hui, on va décortiquer certaines des chansons. On en a choisi, t'en as choisi. On va essayer de passer à travers tout ça. La première qu'on va écouter, c'est la première de l'album, la première minute. Je confirme ma présence, on l'écoute.
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1: Frisson à chaque fois, sincèrement. Laurie, ouais, même chose. Lima, la réaction, elle est unanime ici. Ouais. Et j'ai choisi cette chanson-là parce que j'ai l'impression qu'il y a toutes les promesses de l'album dès la première minute de cette chanson-là. Il y a, bon, Alouette, on pourrait y revenir, mais la démence t'en parle, la maladie, l'aspect politique aussi. Le fait que tu confirmes ta présence, j'ai vraiment l'impression que tu disais, maintenant, je suis là. Je suis comme gars, comme homme, je suis là. Il y a beaucoup ces questions-là de masculinité dans cet album. Le côté politique, des munitions tirées sur des Gazaouis sont faites au Québec, mon pote. Je veux dire, c'est clair comme l'eau de roche. Elle représente quoi pour toi, cette chanson-là? Est-ce qu'il y a vraiment tous ces éléments-là que tu voulais raconter?
2: Oui, je pense que même ça se rallie à ce que je disais juste un peu avant. Là, tu sais, cette chanson-là, j'expose la thèse, veux pas. J'ai dit, voici ce dont je vais parler dans l'album. Puis tu sais, la démence, c'est aussi l'espèce de côté de genre de dissociation de la réalité qu'on se fait, qu'on entend dans nos médias, tu sais, puis puis à laquelle on participe aussi. Tu sais, je veux dire, on est tous dans cette espèce de machine-là qui nous déshumanise un petit peu. Oui, après ça, l'affaire sur Gaza, c'est pas compliqué. Je veux dire, il y a des fois cette idée-là de genre, nous autres, on n'a pas rapport là-dedans. Je suis désolé, mais il y a des usines sur notre territoire. Tu sais, des trucs bien simples là, aussi.
1: Est-ce que tu dirais que c'est un album politique, Alouette?
2: Oui, mais c'était pas genre, je vais aller faire un album politique, je vais devenir un artiste engagé. Plus, je vais chanter.
1: C'est pas Loulou Lacasse, là.
3: bravo.
2: J'ai eu la chance de partager le studio avec Batlam il y a pas longtemps. En plus, on le salue, Sébastien.
1: Mais il y a de ça, c'est ce que tu as vécu, en fait.
2: Oui, c'est ça, c'est plus un côté.
1: Il y a une prise de parole.
2: Oui, juste parce que une année, je pourrais bien faire des tunes sur des trucs un peu. Je pourrais juste parler de moi, essayer de pas trop me mouiller sur certaines affaires, mais pour moi, ça. Comme ça sert à quoi de rajouter une autre toune sur le tas, tu sais, si je suis pas en train de je sers à quoi, moi, si j'essaye pas de d'aborder certaines choses qui puis aussi, tu sais, d'être comme là, il me semble que ce serait le fun d'entendre ça dans une toune. Mm-hmm. C'est à la base, tu sais, souvent ma démarche, c'est genre, qu'est-ce que j'aimerais entendre.
1: Ah oui, ça vient de là, toi comme auditeur d'abord.
2: Je me guide
1: gars
2: souvent,
1: qui se pose des questions. Ouais,
2: je me guide souvent, ouais, parce que ma théorie est que je suis pas unique. Fait que si moi, j'ai envie de ça, c'est qu'il y en a d'autres aussi, sûrement.
1: Je confirme qu'il y en a d'autres, puisqu'effectivement, ça fonctionne très bien, cet album. On va enchaîner avec la deuxième piste de l'album. Et c'était ton choix, en fait.
2: Ouais.
1: Au pied de la montagne, entre parenthèses, Sauver mon âme. On écoute.

0: un peu la jeunesse de l'album, non, ça, cette chanson-là? Le fait que t'as monté le top du Mont-Royal souvent, t'allais rendre visite à, ou en tout cas, tu saluais Leonard Cohen, puisqu'on voit les deux murales du Belvédère. Puis, c'est ça, il y a de ça dans ce souffle premier dans cette chanson-là pour l'album?
1: Ben, l'album, au départ, ça se voulait être, mon idée, là, au départ, c'est que c'était l'histoire d'un gars qui monte une montagne. Puis là, on verra qu'est-ce qui se passe. Puis là, il s'est passé tellement d'affaires que l'histoire de la montagne a comme un peu pris... Finalement, peut-être il y a le côté de peut-être le parcours du héros qu'il faut qu'il aille monter une montagne. Est-ce que c'est nécessaire qu'il aille monter la montagne, finalement?
0: Est-ce que c'est nécessaire d'être un héros aussi?
1: C'est plus... Il y a d'autres choses. Il y a beaucoup de choses au pied de la montagne à régler, je pense. Parce qu'en haut, tu vas juste voir plus loin. Puis d'autres montagnes, finalement. Mais puis cette chanson-là, pour moi, c'est comme... Bon, ben... Commençons à la base. Je suis un humain fait de chair. Je suis, je le dis, je cours, cours la paix court. Je suis une bête avant tout. Je cours après la carotte. Je suis humain après tout. C'est c'est de partir de la base. De bon, ok, je suis un humain ici. Ah, oh mon Dieu, il y a la montagne est haute, il y a beaucoup à faire, tu sais. Puis mais là, c'est ça, je réagis. C'est un peu comme un bébé qui vient au monde puis qui crie. Première affaire, tu sais.
0: Ouais, c'est sûr que ça surprend venir au monde quand c'est pas ce qui t'attend, c'est clair. Ton amoureuse, Lia Curiara, elle est membre aussi du groupe Afternoon Bike Ride, qui est un groupe que j'aime beaucoup aussi. Elle a contribué, je pense, à la composition de la musique de cette chanson-là.
1: Ouais.
0: Avec Félix Petit, qui est ton grand complice depuis toujours. Comment elle a réagi, elle, au fait d'être à ce point ta muse pour cet album?
1: Ben...
0: Elle sait-tu, elle parle du français un peu? Elle a-tu compris que c'était ça?
1: Lia a un excellent français. Je tiens à dire, l'autre jour, je l'ai surprise à dire Colin de Bin.
0: Quand t'es rendu à dire Colin de Bin, c'est que...
1: C'est une réussite totale. Mon grand plan machiavélique, la transformer en keb.
0: Elle a fonctionné. Mais pour vrai, comment elle a réagi voyant comment l'album s'est transformé? Puis...
1: Elle l'a vu s'écrire devant elle, cet album-là. Puis, je veux dire, c'est des choses qu'on a vécues ensemble. C'est toujours... T'essayes aussi d'être dans le respect, d'être dans le... Il y a quelque chose aussi d'être comme l'idée de la muse aussi. Tu sais, Lia est là, mais c'est pas... Tu sais, c'est pas... Comment dire? Des fois, il y a l'idée d'écrire une chanson d'amour. Pour moi, une chanson comme une autre, tu sais, sur l'album. Franchement, Lia, c'est pas nécessairement genre, ah oui, une belle chanson d'amour, tu es l'objet de mon désir, je t'aime. C'est l'histoire d'un gars qui essaie de sortir d'une dépression, puis qui rencontre une fille, puis il dit, ben, tu t'organiseras, parce que là, moi, j'ai d'autres choses à faire.
0: C'est pas taboué, là.
1: C'est plus une histoire qui est racontée avec des personnages qu'une, que genre, puis ça donne plus de pouvoir, ça y donne plus de pouvoir, plus de profondeur, je pense, là-dedans. Donc oui, peut-être une muse, mais c'est plus ce qu'on a vécu ensemble qui serait ultimement la muse.
0: En tout cas, tu lui as écrit, je pense, une des plus belles chansons d'amour, là, « Ne me quitte pas des yeux ».
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0: Je suis étonnée et heureuse en même temps de ne pas pleurer parce qu'honnêtement, c'est la première fois que je l'écoute sans pleurer. T'as dit à Marissa Greguet dans la presse, c'est la plus belle toune que j'ai jamais écrite. Le plus proche que j'ai fait d'une toune de Cohen. Des gens vont se marier là-dessus.
1: Ben, écrément. on est toujours trahi par ma propre bravade. Des fois, il faut être confiant, mais franchement, oui, c'est ma toune. J'ai essayé le plus d'écrire une toune de Cohen. C'était ça l'exercice.
0: C'était quoi l'élément de Cohen que tu voulais canaliser dans cette chanson-là?
1: L'économie de mots, l'élégance du choix des paroles, la forme.
0: Parle-moi de cette dichotomie-là, parce que moi, la première fois que je l'ai entendu, c'est ce qui m'a vraiment frappé dans l'espèce de pré-refrain, là. Est-ce que j'hallucine? Serais-je enfin heureux? Puis t'as ta deuxième fois où tu le cries, là, tu sais. Ouais. Serais-je enfin heureux? Bon, j'ai essayé de le faire, j'aurais pas dû. Mais il y a comme ce cri d'amour-là, puis en même temps, la tragédie de ce que vous vivez. Ça a été comment de vivre ça? Ces grandes émotions heureuses-là. Mm-hmm. Puis, tu sais, la vie qui vous échappe des mains en même temps.
1: Mais c'est ça, la vie, c'est plus compliqué que blanc ou noir, mm-hmm. Que tristesse ou bonheur. Des fois, c'est dans les pires moments que aussi tu découvres les choses les plus belles. Puis j'ai essayé de parler de cette... c'est ça encore là, c'est une chanson d'amour, mais c'est une chanson qui raconte plus. Ah, OK, je vais essayer. C'est comme un petit gars qui finalement, j'ai pris l'épée, je vais aller me battre contre le monde. J'ai la chienne, là, mais tu sais, on va s'organiser, on va essayer de se rendre. Puis de se découvrir, finalement, c'est ça. Puis même dans des situations comme ça, il y a des choses magnifiques qui peuvent se passer, comme mais aussi de l'humour qui en ressort, il y a des choses drôles, c'est ça, c'est compliqué la vie, mais c'est ça qui la rend, qui lui donne sa valeur.
0: Il y a de très grandes chansons dans cet album Alouette. Les louanges, il y a la pièce Chez nous aussi, qui est extraordinaire. Il y a la chanson, tu parlais d'humour correct, dont le refrain est super sympathique aussi. J'aurais voulu toutes les décortiquer, ce sera pour une autre entrevue, Vincent, très certainement. Mais la tournée reprend bientôt. Rapidement, de quoi t'as plus hâte, Loulou?
1: Et puis là, il y a beaucoup d'affaires. Je m'en vais en France dans 15 minutes, genre. Puis sinon, je vais faire tout plein de festivals. Ça va être fantastique. Un peu partout au Québec, allez voir ça sur leslouanges.com.
0: Absolument, tournée au Québec dès le 6 juin, dans plusieurs festivals aussi. Et tu as participé, je l'ai dit, mais au collectif Masculin Pluriel sous la direction de Sonny Carpentier et Marc-Antoine Bazinet. Pour tous ceux et celles qui ont peur de la masculinité toxique, et avec raison, je pense que cet ouvrage est quand même essentiel. Vincent Roberge, Les Louanges, merci pour cet album Alouette et merci pour ta visite en studio aujourd'hui.
1: Merci de m'avoir reçu. Bonne critique de film.
0: Merci, à bientôt.
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0: pense peut-être que l'opéra, c'est de la musique compliquée qui s'écoute seulement dans les grandes salles de concert avec une flûte de champagne à la main. Eh ben non! L'opéra est partout, et surtout Carmen.
1: Cette promo de l'Opéra de Montréal, où sera présenté dès ce soir l'opéra Carmen de Bizet, nous a fait vraiment sourire, parce que c'est vrai que l'opéra, cette forme d'art qui existe depuis des siècles maintenant, souffre encore de préjugés et parvient difficilement à renouveler son public. Mais moi, là, j'adore l'opéra. Dans une autre vie, j'ai étudié en chant classique, j'écoute encore de l'opéra, j'y vais encore plus souvent qu'autrement. Puis c'est pas si anodin si je fais de la radio aujourd'hui, c'est vraiment aussi parce que je crois profondément aux émotions fortes que nous procure la voix humaine. Et encore plus quand elle est chantée, il y a rien de plus impressionnant pour moi. Je trouve là qu'un air d'opéra qui part de la scène, là, des cordes vocales d'une madame par exemple, là, puis qui voyage jusqu'à la dernière rangée du deuxième balcon et ce sans micro, c'est un tour de force exceptionnel. Alors bref, on a pensé vous concocter un petit guide pour mieux apprécier ou comprendre l'opéra. Et on a convié Mathilde Legault, musicologue, candidate au doctorat en musicologie à l'Université de Montréal, réalisatrice de l'émission Les créatures de Prométhée ici à Ici Musique. Salut Mathilde.
2: Bonjour.
1: Bienvenue à l'émission générale.
2: Merci.
1: Et celle qui a contribué depuis tant d'années à démocratiser cet art, c'est la chanteuse, ou que dis-je, la diva, Nathalie Choquette. Bonjour, Nathalie.
3: Bonjour,
1: oh, bravo. Oh, wow. Ah, quel plaisir de vous recevoir. Merci énormément d'avoir accepté ce petit défi qu'on a, en fait. Comme je disais, là, vous pouvez nous écrire aussi, si les gens nous écoutent, votre rapport à l'opéra, c'est quoi? Écrivez-nous via la bulle de conversation. On va mettre tout de suite la table. De quel préjugé souffre encore l'opéra, selon vous, Nathalie?
3: Le préjugé de platitude.
1: C'est vrai, hein?
3: De non-accessibilité, si t'as pas un diplôme ou un manteau de fourrure et plein de bijoux. Et de rien comprendre parce que c'est dans une autre langue. Et même quand c'est en français, tu comprends pas, mais je pense que essayez-vous de bien articuler quand vous chantez des contre-do, la bouche grande ouverte.
1: Mais il y a des sous-titres. Oui, il y a des sous-titres, on y reviendra, ça aide à l'accessibilité. Puis c'est vrai aussi, des fois c'est des chanteurs francophones qui vont chanter en français, mais des fois aussi c'est des Allemands qui chantent en français puis leur prononciation est pas toujours, mais il faut aller au-delà de ça et on y reviendra.
3: Ben oui. Oui, absolument.
1: Mathilde, y a-tu d'autres préjugés?
2: En fait, je suis absolument d'accord avec ce que Nathalie vient de dire.
1: C'est vraiment tout ça qui revient souvent.
2: Je rajouterais à ça le snobisme, en fait. Ouais. C'est super. On voit beaucoup ça comme étant quelque chose de très snob.
1: Un art snob, inaccessible. Il y a quelques semaines, en entrevue, puis c'est ça la petite blague que je faisais au début de l'émission, mais l'acteur Timothée Chalamet a plaisanté, il a dit que l'opéra, le ballet, c'était des formes d'art un peu poussiéreuses, puis qu'il n'y a plus personne qui allait voir ça. Pis ça a créé un véritable tollé dans le monde du ballet et de l'opéra, mais est-ce que vous pensez qu'il n'y a peut-être pas touché une corde sensible? C'est-à-dire que on a quand même la difficulté à renouveler un public à l'opéra, puis c'est pas nouveau, là. Ça fait des années qu'on parle de ce problème-là. Est-ce qu'il y a pas, donc, petite part de vérité, là, les gens le diront pas, mais petite part de, une corde sensible qui a été touchée par Timothée Chalamet, peut-être? Mathilde?
2: C'est sûr que oui, parce que bon, historiquement, je veux dire, on voit quand même l'opéra comme étant une sorte de haute culture, justement, où est-ce que les gens de la haute société se rejoignaient, allaient socialiser aussi, parce qu'il fut un temps où on pouvait parler à l'opéra, là. Mais de dire ça aujourd'hui, après quand même tous les efforts qui ont été faits par tellement de maisons d'opéra à travers le monde, je trouve ça décevant, tu sais, c'est comme si lui-même avait visiblement pas observé ces efforts-là qui ont été faits. Donc, je trouve que c'est quand même, c'est de nuire à tous ces efforts là qui ont été faits jusqu'à maintenant là, de sa part, puis un manque d'observation. Là.
1: Nathalie Choquette, tu es d'accord?
3: Oui, mais je dirais que en même temps, un remède aussi à ça, c'est d'initier les gens quand ils sont enfants. Mm-hmm. Parce que c'est là que tu es ouvert comme une éponge, tu n'as pas de jugement, tu ne sais pas encore que c'est plate. C'est censé être plate, l'opéra. Ou... Alors, moi, personnellement, j'ai fait beaucoup de spectacles dans des écoles à travers tout le Canada et en Europe aussi, avec un personnage très comique, et pour présenter l'opéra de façon le fun aux enfants. Et ça marche. Il n'y a pas un enfant qui n'a pas aimé les airs populaires. Mm-hmm. C'est sûr qu'on ne va pas choisir des airs de Wozzeck ou des trucs de Berg Schoenberg pour les initier. Mais tu fais des extraits des hits de l'opéra. Mm-hmm.
2: Parce qu'il y en a, oui. Mm-hmm. Il y en a souvent qu'on connaît, même malgré nous, des fois, en fait.
3: Ben oui, moi, j'ai même entendu une version disco de Un bel di de Madama Butterfly.
2: Wow!
3: ce sont des airs qui sont des mélodies universelles et je pense que c'est ça que les gens ne voient pas, quoique le cinéma aussi a joué une grande part dans la démocratisation de l'opéra.
2: En utilisant des airs d'opéra?
3: Oui, absolument.
2: Vous pensez à quoi, par exemple? A Room with a View, je pense, ce film où il y avait Omio Babino Caro.
3: Oui, parce que c'est là, je pense, qu'ils peuvent se rendre compte qu'il y a une association entre l'émotion et l'image, la chose que vit le personnage. Et en opéra, quand tu vas le voir sur scène, ben tu vas ressentir cette émotion, mais dans un autre contexte. Tu sais, t'es pas dans le film, mais t'as des personnages. C'est quand même... C'est l'équivalent, je pense, de la comédie musicale. Mm-hmm. Pourquoi les gens vont voir des comédies musicales? Parce que tu l'entends à la radio. Mais l'opéra, on ne l'entend pas vraiment à la radio.
2: Intéressant. Mathilde, toi, ton rapport à l'opéra a changé quand même. Parce que là, Nathalie Choquette, elle parlait de l'importance d'initier les jeunes à l'opéra. Toi, c'était pas jeune que tu as appris à aimer l'opéra. Raconte-nous un peu ton rapport, Mathilde Legault, avec cette forme d'art-là.
4: En fait, c'est vrai. J'ai commencé la musique classique assez jeune. J'ai fait du piano quand j'étais jeune, du violon par la suite. Ça, c'était quelque chose qui était important pour mes parents, mais ils s'étaient jamais tournés vers l'opéra en tant que tel. Mm-hmm. En vieillissant, je suis rentrée au cégep en musique, j'ai poursuivi à l'université, et à chaque fois que j'écoutais, en fait, presque à chaque fois que j'écoutais de l'opéra dans mes cours, j'avais cette impression-là, j'arrêtais pas de me dire, pour moi, la madame crie. T'sais, j'avais vraiment ce grand préjugé-là que souvent les gens ont, malheureusement, parce que je ne m'étais pas ouverte à cette culture-là avant.
2: Oui, puis il y avait aussi l'idée de la castafiore qui casse des verres, par exemple, avec Tintin. C'est vrai qu'il y a cette image-là, souvent, de l'espèce du cri strident, en fait.
4: Ouais, c'est vraiment une image qui revient souvent, puis je pense qu'on garde beaucoup. Puis c'est rendu, c'est à la maîtrise, en fait. J'ai trouvé mon sujet de maîtrise avec ma directrice. Je voulais faire de la musique et de la politique. C'est elle qui vient me proposer les opéras de Puccini dans la propagande fasciste de Mussolini. J'accepte parce que je suis bien contente. Et un après-midi, je m'assois chez moi au début de ma maîtrise et je me dis, bon, je travaille particulièrement sur Turandot, je vais l'écouter une première fois de A à Z pour au moins bien comprendre cet opéra-là. Et je ne sais pas pourquoi, mais j'ai vécu une épiphanie à ce moment-là.
2: Moi, je sais pourquoi. Et c'est entre autres à cause de cet air-là, je pense. On écoute.

0: partie chantée par Andrea Bocelli, c'est le Nessun Dorma. C'était aux Jeux olympiques d'hiver de Turin, tout récemment. Il faut aussi comprendre donc que l'opéra, un peu comme ce que vous disiez, Nathalie, c'est partout. C'est pas un art figé, là.
1: Non, pas du tout. Moi, quand j'étais petite, j'habitais en Italie entre l'âge de 9 et 13 ans. Et là-bas, tout le monde chantait avec une voix classique, lyrique. Notre concierge était napolitain, puis on entendait des mélodies napolitaines résonner dans l'immeuble à longueur de journée. Et mon père m'a forcé là-bas un jour à aller voir l'opéra Aïda. Et là, j'ai découvert un truc. Comme là, je viens d'écouter l'extrait de Nessun Dorma, j'ai eu à peu près 40 frissons qui m'ont traversé le corps.
0: C'est pas la première fois que vous l'entendez.
1: Non, mais ça me fait la même chose à chaque coup.
0: Mais c'est intéressant, quand vous dites votre père vous a forcé à aller voir Aïda, on a des gens qui nous écrivent. Sylvain Drolet, dans Centre du Québec, nous écrit « Chaque année, j'amenais mes élèves du secondaire à la générale costumée de la saison de l'Opéra de Québec. Les jeunes adoraient l'expérience parce que oui, l'opéra, c'est vraiment une expérience. » Alors, il y a de ça aussi. Quand quelqu'un dit « Ben, viens, je t'amène, pose pas de questions, on y va. » Souvent, le charme opère.
1: Je pense que oui, parce que et c'est un spectacle, un art total. Il y a ça couvre le théâtre, le design, la mode, les costumes,
0: oui, c'est vrai,
1: le décor, tout. Puis il y avait même des animaux dans Aïda quand je suis allée.
0: Wow.
1: Moi, je voulais être vétérinaire. Non, je me suis dit, je vais soigner des bêtes de scène. Alors,
0: incroyable. Ok, on a promis à notre public un petit guide plus concret, même si on donne les clés quand même depuis le début de cette conversation. Mais je veux savoir quel code le public doit comprendre pour bien apprécier l'opéra. Fait que j'ai une rafale de questions pour vous. Mathilde, je vais commencer par toi. Est-ce que tu penses qu'il y a un code vestimentaire à suivre? Parce que je sais que souvent les gens se posent des questions. Faut-tu que je mette mon manteau de fourrure, par exemple?
2: Mais on a le droit de le mettre si on veut. Tu sais, je veux dire, on n'est pas obligé de s'empêcher de ça. C'est juste que je pense que les gens aujourd'hui ont peut-être peur que ça soit que ça à l'opéra. Puis en fait, moi, ce que je trouve merveilleux quand j'y vais aujourd'hui, c'est de voir justement ces clashs-là entre la personne qui porte une super belle robe de soirée puis l'autre personne habillée en jeans. Je trouve ça magnifique.
0: T'sais. Que tout ce monde-là se côtoie.
2: Exactement. Ouais. On a le droit de ça.
0: Il y a quand même des devoirs qu'on peut faire avant d'aller à l'opéra. Lire l'histoire, par exemple. Est-ce que c'est une bonne idée, Nathalie?
1: C'est la meilleure idée au monde. Moi, mon père nous avait forcé à prendre le synopsis de Aïda. Puis une chance, parce que c'est comme l'histoire prend un autre sens, parce que tu comprends pourquoi ils vivent ça à ce moment-là. Tu comprends l'interaction, tu sais qui sont les personnages. Et c'est là que la magie opère. Ouais. Parce que tu associes... Ah ouais, parce qu'une histoire demeure une histoire. Tout le monde aime les histoires. Depuis qu'on est petit, on nous lit des histoires de dodo. Mais l'opéra, c'est une grosse histoire de dodo musicale.
0: Chantée, oui. Est-ce que la personne avec qui on y va ou les gens avec qui on y va, ça a une incidence, vous pensez? Est-ce qu'on doit penser avec qui on y va?
2: Je pense que ça peut aider quand même pour avoir joué différents rôles quand je suis allée à l'opéra avec des amis, justement, d'avoir des gens qui connaissaient plus ça que moi, donc j'avais envie d'en apprendre davantage, ou encore de jouer le rôle contraire où c'est moi qui en apprends à la personne avec qui je suis. Je pense qu'on peut jouer ce rôle-là, puis ça peut être différent. Autant on peut montrer des codes de ce qu'on voit à l'opéra, sinon on peut parler de musique, on peut parler de l'histoire aussi, on peut pointer différentes choses, puis juste aussi avoir du fun là-bas, là. Donc voilà.
1: Oui, c'est vrai que c'est très bon pour impressionner ta belle-mère, tu sais, c'est comme...
0: Ah, c'est bon, ça! Une première rencontre ou deux, là, voilà, on se dit, je vais vous amener à l'opéra, j'adore. Est-ce qu'il y a des compositeurs avec qui il ne faudrait pas commencer, par exemple? Ou au contraire, avec qui il faut commencer?
2: Eh bien, on ne commence pas avec... Wagner?
0: Non, c'est ça. Je pense pas qu'il faut commencer avec Wagner.
1: Sauf pour la chevauchée des Valkyries.
0: Ouais, mais là, ça arrive. C'est 10 minutes dans un opéra de 4 heures, là. Fait que, on peut commencer par autre chose.
1: Okay. Tu te réveilles quand
0: ça. Ça, c'est intéressant. Vous dites, Nathalie Choquette, vous venez dire, tu dors le reste du temps. Moi, je suis équipe, c'est correct dormir à l'opéra.
1: Ben, complètement.
0: Êtes-vous d'accord?
2: Mais moi, c'est que je suis juste pas capable. Il y a comme trop de bruit. Là. C'est comme...
0: Il y a trop de bruit, de faire bruit, tu veux dire de la musique.
2: Oui, il y a de la musique,
0: chants,
2: exact, c'est ça. Mais non, je suis pas capable de m'endormir.
0: Mais moi,
2: là,
0: c'est que ça me berce, je me sens confortable. Je me disais, tant que je ronfle pas, là, je me dis, c'est correct de dormir. Est-ce que vous pensez que c'est acceptable, Nathalie?
1: Ben, moi, je pense que tout est acceptable, sauf crier pendant qu'ils chantent.
0: Oui, parler, crier,
1: ou développer trop de bonbons ou trop tousser. Mais sinon, pourquoi pas? Je veux dire, si t'es fatigué, puis exactement la musique te détend, puis à un moment donné, tu te réveilles. Moi, je me suis déjà endormie quand j'étais petite. On avait entendu avec des marionnettes l'opéra Don Giovanni de Mozart. Hey. Mais quand à la toute fin, je m'étais endormie, puis quand à la fin le commandant est arrivé, oui. la musique devient comme du tonnerre et je sais pas quoi. J'ai sursauté, puis là j'étais comme waouh, mais c'est malade ça.
0: Il y a comme, puis vous dites même pour terminer peut-être ce guide, Nathalie Jacquet, vous dites faut avoir le ventre plein, puis un petit verre de vin si on peut, ça nuit pas avant.
1: Non, ça nuit pas si c'est notre première expérience. Puis on pense qu'on a besoin de ça, mais on va se faire prendre au piège, c'est garanti.
0: Oui, et on va tomber en amour avec cette forme d'art. Je salue Daniel qui nous écrit de Bécancour puis qui dit « J'ai connu des airs d'opéra par mon père qui chantait des airs dans le salon. Toréador, prends garde. Toréador, justement, c'est dans Carmen. » Alors, ce sont aussi, on n'est pas obligé de super bien chanter pour s'approprier des airs d'opéra. On peut en faire aussi quelque chose de dans notre vie. En fait, les intégrer dans notre vie. En passant le ballet.
2: Ben absolument, puis je pense qu'on baigne justement à écouter des films, de la musique, que ça soit classique ou pas, dans nos vies qui nous marquent. Donc moi je trouve, j'apprécie toujours de voir ces moments-là que les gens se mettent à chanter des airs qui leur rappellent quelque chose là.
1: Oui, puis chanter c'est bon pour la santé.
0: C'est bon pour la santé, oui.
1: Tu vibres tout puis tu t'exprimes.
0: Nathalie Choquette, merci. Je rappelle que effectivement avec tous vos spectacles depuis des années, vous avez vraiment contribué à démocratiser cette forme d'art-là. Vous avez beaucoup chanté « L'amour est un oiseau rebelle » aussi dans Carmen. Merci pour votre travail depuis toutes ces années. Vous serez sur scène pour votre premier woman, je ne sais pas si c'est votre premier, mais votre one woman show musical au Théâtre du Marais dans les Laurentides le 30 mai. Ça s'appelle X. L'émission « Les créatures de Prométhée » animée par François Lemay et réalisée par Mathilde Legault qui était aussi notre invitée. C'est diffusé sur ICI Musique. Et l'opéra Carmen de Bizet qui est présentement à l'Opéra de Montréal. En fait, ça commence ce soir jusqu'au 12 mai. Merci à toutes les deux pour vos lumières.
1: Merci.
2: Merci.
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0: Le Québec est en mode série. Évidemment, il y aura un 7e match du Canadien demain. La victoire joue présentement. Il paraît que c'est 1-0 par contre pour l'autre équipe. Non, mais c'est pas grave. Et il y a le Rocket aussi. Mais il y a aussi les séries de l'impro.
2: Ben oui!
0: N'est-ce pas, Karine Lefebvre? Et toi, c'est peut-être celle qui t'excite le plus.
5: Ben moi, chaque année, il y a en ce moment, demain, les demi-finales de la Coupe Charade pour la LNI. Puis aujourd'hui, là, si je suis super transparente, ce sont les finales régionales d'improvisation de mes deux enfants. Donc, j'y étais tantôt, j'y retourne tantôt.
0: Enfants qui brillent, ils ont reçu des étoiles du match.
5: Je le dis
0: parce que tu ne diras pas toi.
5: Je suis bien fière. Mais c'est pas tant ça que j'en arrivais ce matin, puis là, j'étais donc devant des jeunes de 12 à 17 ans qui brillaient sur des scènes loin de leurs écrans, qui se lançaient dans le vide avec des 4-5 minutes parfois de temps à remplir, avec des inconnus, des équipes qui rencontrent comme ça, parce que là, c'est ça les tournois, et je les trouvais beaux. Mm. Puis je me suis dit comme, quel cadeau, parce que je le vois dans les écoles secondaires, là on offre parfois moins l'art dramatique, ça intéresse un petit peu moins les élèves, alors que, mon Dieu, que ça nous prépare pour la vie, c'est ça, hein, c'est la rencontre vraiment. De l'autre, Nathalie parlait de s'exprimer. C'est bon pour la santé aussi. Et ça m'a fait penser parce que mes enfants, nous, on était des improvisateurs chez nous, mais eux sont tombés en amour avec l'impro grâce à Télé-Québec il y a quelques années qui avait relayé la Coupe, le Mondial d'impro. Et ils avaient vu Pierre-Luc Funk et ils ont fait « Oh, mon Dieu, on peut être drôle, on peut être niaiseux, on peut être étrange et on peut être applaudi pour ça. Où est-ce que je signe? » Et j'en profite pour dire que c'est la fin de la carrière à la LNI de Pierre-Luc ces jours-ci. Vous pouvez le voir là, ces jours-ci au MTLUS. Il y aura le match des étoiles lundi. La semaine prochaine, fort probablement la finale, en tout cas chaque année. Et depuis son entrée dans la LNI, depuis 2015, il est nommé joueur préféré du public chaque année. Donc, presque 11 saisons.
0: Ça va être un vide de le voir partir.
5: Oui, c'est ça. Alors, juste chapeau à la LNI. Puis, allez donc jouer un petit peu. Puis, on va donner le dernier mot à un joueur célèbre de la LNI, intronisé en 2002, Michel Rivard, qui disait...
6: Les jeunes, lâchez la drogue et improvisez.
0: Ah, un plaidoyer très fort de la part de Michel Rivard.
5: Lâchez les écrans aussi, pour aller improviser.
0: Ben oui, allez inscrire vos jeunes et vous-même si vous le souhaitez. Merci pour ça, Karine. Puis sinon, dis-moi ce que tu lis dans quelques instants.
5: On va s'intéresser à l'œuvre littéraire de Plume La Traverse. Il a écrit des romans, le saviez-vous? On va en parler avec Hakim Gagnon et Benoît Mélenchon, qui sont des fans aussi, qui ont essayé de lire les romans pour nous. Puis trois livres pour mieux connaître Clopelgag.
0: Merci, Karine. Dis-moi ce que tu lis dès 15h06, toujours en direct.
7: J'ai occupé votre poste. J'ai été à la Fashion Week de Paris. J'ai porté plusieurs pièces de la collection Chanel.
8: Et vous avez tout gardé?
7: Non, je les ai données.
8: Quoi?
7: Un peu too much pour une salle de rédaction.
9: Votre bureau.
7: Qui donne ses fringues Chanel?
0: C'est le film dont tout le monde parle cette semaine, The Devil Wears Prada 2. Le diable s'habille en Prada 2. D'ailleurs, je ne sais pas pourquoi ça s'appelle pas Le diable s'habille encore en Prada. Mais bon, c'est autre chose. Ils m'ont pas consulté. 20 ans après le premier film qui est devenu culte, réunissant les mêmes acteurs, donc Meryl Streep dans le rôle de Miranda à la tête du mythique magazine Runway. Pensez à Anna Wintour, et Vogue. Mais aussi Anne Hathaway, Stanley Tucci, Emily Blunt. Tout le monde est de retour. Et on le sait, là, la suite des films, des reprises télé, c'est pas toujours réussi. On sent souvent plus la volonté de faire une passe de cash, honnêtement, là, passez-moi l'expression, qu'autre chose, en capitalisant sur la film nostalgique d'un public. Mais qu'en est-il de ce film-ci? On a demandé donc à une fan incontestée du film, Laïma Abouraja-Gérald, et à Laurie Dupont, chef de contenu culture au magazine Véro et Elle Québec, d'aller le voir et de nous en parler. Rebonjour à toutes les deux.
10: Bonjour.
0: Laïma, on retrouve les personnages 20 ans plus tard. Ils en sont où? C'est quoi l'histoire?
10: Bon, alors, comme tu as résumé rapidement, dans le premier film, on suit Andy, qui est une jeune journaliste ambitieuse qui décroche un poste d'assistante auprès de Miranda Priestly, qui est la redoutable rédactrice en chef du magazine Runway. Puis là, elle se retrouve dans l'univers de la mode qui est très exigeant, très impitoyable, ses valeurs sont mises à l'épreuve. Et dans le deuxième film, on est 20 ans plus tard, Andy a réalisé son rêve, elle est devenue une journaliste d'enquête reconnue, elle se fait mettre à pied, et ce qui l'amène à retourner chez Runway, en fait, 20 ans plus tard.
0: Là où Miranda est encore.
10: Exact, ouais. Son assistant Nigel aussi. Et là, ce retour-là, ça la replonge dans le paysage médiatique, mais qui est transformé cette fois-ci, qui est dominé par l'argent, par les clics. On retrouve aussi le personnage de Emily, qui était la première assistante dans le premier film, qui travaille maintenant là, dans l'univers de la mode de luxe. Un régal!
0: Qui t'affiche déjà tes couleurs. Je veux souligner quand même que c'était la même équipe créative derrière le film. Donc, à la réalisation des David Frankel, à la scénarisation Aline Broche-McKenna. Mais cette fois-ci, c'est pas basé... C'est un scénario original, donc c'est pas basé sur le livre de Lauren Weisberger. Est-ce qu'on on sent la continuité, Laurie, quand même?
11: Ouais. On sent complètement la continuité. À la limite, on pourrait sentir certaines redites.
0: Oh, OK.
11: Mais... Elle va m'obstiner tout le long, celle-là. Mais oui, on sent une continuité. On adhère tout de suite au personnage. Mm-hmm. C'est comme si on s'était ennuyé de nos amis, en fait. Puis oui, on a envie de savoir ce qui leur arrive.
0: OK. Tout de suite, est-ce que vous diriez... Bon, le temps a passé quand même. Les temps changent. On aurait pu même faire une histoire de toxicité au travail, vu, évidemment, le pedigree, le tempérament, la personnalité du personnage de Meryl Streep, donc de Miranda. Mais non, finalement, on s'attarde plus sur la culture autour qui change. Est-ce que vous avez aimé donc la trajectoire des personnages puis l'évolution de cette histoire-là?
10: Absolument. Et moi, je ne pensais pas que ça irait aussi loin, pour être honnête. On nous parle finalement du financement des médias, du rachat des médias par les millionnaires, les milliardaires même, les mises à pied, le passage du papier vers le numérique, les clics, la fast fashion. Donc, moi, je trouve en fait que ça justifie totalement cette suite,
0: la suite
10: en fait.
0: Ouais.
10: Oui, parce que tous ces sujets-là ne prennent pas du tout le pas sur la nostalgie, hein, parce qu'on a quand même beaucoup de plaisir à retrouver ces personnages-là, à voir où ils sont rendus, à avoir encore une fois des répliques là, d'un mordant absolument parfait, mais avec un propos très, très contemporain qui justifie pour moi complètement cette suite.
11: Mmh. Là-dessus, j'abonde dans ton sens.
0: C'est vrai. Donc, oui, toi, Laurie Dupont, donc du Elle Québec, oui. Véro Magoussi, ce film-là, donc aborde, veux pas, la crise des médias.
11: Oui.
0: Comment t'as vu ça, toi?
11: Mais la crise est très réelle. Tu sais, de dire qu'on a besoin d'annonceurs pour pouvoir faire un magazine, c'est la réalité. Là, c'est pas quelque chose qui existe pas. Cela dit, le bout où un publicitaire dit « si j'achète une publicité, tu me donnes 5 pages », au Québec, ça existe pas.
0: Okay. Je tiens à le préciser. Il y a des contenus commandités à ce point-là.
11: Il y a des contenus commandités, mais ils sont indiqués au Québec.
0: Oui, clairement indiqués.
11: Oui, clairement indiqués. Donc, ça, je tiens à le préciser. Ouais. Mais sinon, oui, tellement intéressant qu'on parle de ça. Moi, c'est mon milieu. Je veux que le milieu du magazine perdure. Donc, c'est sûr que ça m'a profondément touchée. Ouais.
0: Est-ce que il y a eu des... Ouais, est-ce que... Parce que quand on parle de nostalgie, il y a la nostalgie... Bon, on retrouve nos amis aussi, ce bout-là, mais il y a la nostalgie d'une époque... Moi, j'avais 16 ans, j'ai consommé ces magazines-là. J'ai consommé encore.
11: Merci.
0: De rien. Je sais aussi à écrire que j'ai une rubrique dans le Elle Québec, là, par souci de transparence, là, mais quand même. Donc, est-ce que ça vous a fait de la peine, ce côté-là, de voir à quel point les médias avaient changé? Ou est-ce qu'au contraire, vous avez apprécié qu'on ait l'heure juste sur la situation?
10: Ce qui m'a beaucoup interpellée dans le personnage de Andy, c'est qu'elle se rend compte qu'il faut qu'elle choisisse ses sujets et qu'elle travaille en fonction des clics.
11: Oui, parce qu'on lui dit en réunion, le jour où tes papiers vont être signés puis vont être regardés, c'est là, tu pourras prendre parole, mais là, pour l'instant, chute. C'est ce qu'on lui dit clairement.
10: Oui, puis je veux dire, moi, ça fait pas 20 ans que je travaille dans ce milieu-là, ça fait plutôt 8-10 ans, mais je la sens, moi, quand même, cette pression-là.
0: Oui, parce que tu signes souvent aussi des papiers pour le Québec. Bon, finalement, il y a beaucoup de choses autour du Québec, mais quand même, oui.
10: Oui, exact. Ouais. Puis sur toutes sortes d'autres plateformes, le Club Sexu, Urbania et tout ça.
0: Ouais.
10: Et il a cette pression-là d'être populaire, en fait, à travers les clics et faire ses preuves à travers ça. Puis c'est vrai que quand on repense justement à il y a 20 ans chez Runway, il n'y avait pas cette pression-là de cette même manière. Donc oui, moi, j'ai trouvé ça quand même un peu triste.
11: Maintenant, il faut penser, quand on écrit un article pour un magazine, à comment il va être lu sur le web.
0: Ouais.
11: Faut le décliner. Faut toujours penser à ça. Donc ce sujet-là est vraiment, vraiment très actuel.
0: OK. Laurie est plus mitigée par rapport à la réussite, ou en tout cas à cette suite-là. Sont où tes bémols?
11: Les personnages, surtout celui de l'adjointe super stéréotypée qui s'appelle, je vais pas mal prononcer son nom, mais Tin Chao, qui est une jeune femme d'origine asiatique, très nerd, grosses lunettes, très mal habillée, ultra performante, a eu des très, très, très, très bons résultats
0: à
11: l'université.
0: Donc, le stéréotype de l'asiatique aux États-Unis, de la jeune qui veut réussir. Ils ont été critiqués pour ça.
11: Ça m'a tiqué. Ben, c'est ça. Ça m'a tiqué en regardant le film, puis après, je suis allée chercher, puis j'ai vu qu'en Asie, il y a vraiment eu un tollé à propos de ça. Donc, ça. Et la vie sentimentale d'Andy.
0: Ouais, on s'en fout. Il y a une trame amoureuse d'Andy, donc jouée par Anne Hathaway. Oh, ouais, c'est vrai qu'elle est archi secondaire.
10: Ben oui, puis on sait pas vraiment c'est qui ce gars-là. Ça a pas vraiment d'impact. Moi, j'aurais complètement flushé, là, en bon français, cette trame-là. Puis j'ai le même bémol que Laurie sur le personnage de l'assistante.
11: Ouais. Je tiens à dire qu'une femme n'a pas besoin d'un homme pour être complète. Et ce gars-là est plate.
10: Ouais. C'est vrai que c'est plate.
0: Il y a d'autres personnages qui deviennent aussi un peu importants. Et c'est ces hommes qui veulent acheter donc le magazine Runway. Un peu, il y en a un qui est joué par Justin Theroux, un peu un personnage hybride entre Jeff Bezos puis Elon Musk. Exactement. Qu'est-ce que vous avez pensé de ce personnage-là? Est-ce que vous avez trouvé que c'était caricatural? Est-ce que vous avez trouvé que c'était intéressant en même temps? Parce qu'on sait là, que ces muggles-là, ils achètent des papiers, ils achètent des journaux, ils achètent des magazines.
10: Oui, bien sûr que c'est hyper caricaturé, mais ça met quand même le doigt sur quelque chose. Puis ça, j'ai trouvé ça intéressant, puisqu'en même temps, c'est pas un documentaire sur la crise des médias, ça reste quand même une comédie romantique, ça reste un film qu'on veut voir pour le plaisir. Donc moi, ça m'a pas dérangé que ce soit stéréotypé, puis justement, j'aime vraiment le propos que ça porte derrière le stéréotype.
0: Moi, j'ai aimé ça, qu'il soit ridiculisé un petit peu, Elon Musk.
11: Pas détesté qu'il soit ridiculisé, mais je me demandais qu'est-ce qu'Emilie faisait avec cet homme-là.
0: Ah ouais, il y avait quelque chose. Ah, c'est un divulgateur un peu, mais il y a un personnage qui sort avec ce personnage.
11: Bref, mais je trouvais que c'était tiré par les cheveux.
0: C'était trop tiré par les cheveux. La chimie, par contre, des personnages.
10: Oui, hallucinante.
0: Donc, les quatre personnages qui reviennent.
10: Peut-être même meilleur que dans le premier, à mon avis.
11: Oui.
10: Puis, ma chimie avec les personnages est excellente aussi. Parce que j'étais tellement contente de les retrouver et j'y croyais, moi. Oui. Tous les personnages, je me suis dit, 20 ans plus tard, c'est vraiment là que je les voyais.
0: Il y a une belle évolution, je suis d'accord. Ouais. Laurie, tu y crois aussi?
11: Mais c'est que Meryl Streep.
10: Ouais.
11: L'interprétation, les silences, les soupirs, les regards.
10: Ouais.
11: Si ce n'est que pour l'interprétation de Meryl Streep, il faut voir le film.
0: C'est pas cliché de le dire. Là.
11: Non, c'est
0: vrai. Mais je suis d'accord. Non. Et que dire de leur garde-robe?
10: Mais on veut voir ce film-là pour ça aussi. On a envie d'aller dans la garde-robe de Runway, choisir des vêtements avec de la musique. Puis moi, pour peut-être ajouter quelque chose là, pour terminer, ce que j'ai vraiment, vraiment aimé, c'est que le personnage de Anne Hathaway est au même niveau que le spectateur. Puisque Anne Hathaway, Andy, retourne chez Runway 20 ans plus tard comme nous.
5: Comme nous.
10: Mm-hmm. Alors, tout ce qu'elle relève, ah, dans mon temps, c'était comme ça, blablabla, c'est exactement ce que nous, comme spectateurs, on a envie de voir. Donc, c'est, pour moi, c'est du bonbon.
5: Y a-tu toutes ces robes griffées-là dans Well Québec cachées, Laurie Dupont?
10: Pas pantoute.
5: Laurie Dupont, chef de contenu culture au magazine Véro et Elle Québec. Laïma Abourajah Gérald, évidemment, te lit dans le Elle Québec, dans Urbania, t'es chroniqueuse ici à notre émission, à l'émission générale. Le film Le Diable s'habille en Prada 2 a pris l'affiche hier, quelques jours avant le Met Gala, hein, qui aura lieu mardi. Merci à toute l'équipe. Merci d'être allé voir le film pour nous. Mathieu Perrier à la technique, Kim Bouchard, Alexandre Graton à la recherche. Bonnes vacances, Alex! Mathieu Beauchamp à la réalisation.
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18: Bonjour mesdames, messieurs, ici Nadi Mobarak. Des milliers de manifestants sont rassemblés à Montréal à l'occasion de la Journée internationale des travailleuses et des travailleurs. Des représentants du milieu syndical, mais aussi du milieu communautaire et des citoyens sont réunis près de la Place des Arts pour dénoncer les politiques du gouvernement caquiste. Voici quelques protestataires.
19: Le gouvernement, il est temps qu'il respecte les travailleurs. Au lieu de juste respecter la partie patronale, respecter aussi tous les travailleurs à la classe ouvrière, ceux qui votent pour lui, qui se rappellent c'est qui ses électeurs.
20: On est présentement une révolution du monde du travail. Je pense que justement, c'est temps qu'on soit dans la rue pour justement bâtir un nouveau projet de société avec nos gouvernements pour revendiquer des meilleures conditions de travail pour l'ensemble des travailleurs et travailleuses.
18: Les participants à ce rassemblement sont venus des quatre coins du Québec. La librairie Renaud-Bré ferme une deuxième succursale en grève à Québec en l'espace de quelques mois. Selon la CSN, l'entreprise met la clé sous la porte de sa succursale de la Place Laurier. La trentaine d'employés étaient en grève depuis novembre 2024. Renaud-Bré avait aussi fermé sa succursale en grève des Galeries de la Capitale en octobre dernier. Les travailleurs demandaient une augmentation salariale d'$1 de l'heure. En contrepartie, Renaud-Bré offrait 15 cents à ses travailleurs. À Montréal, des locataires dénoncent que de nombreux logements soient laissés vacants dans les immeubles qu'ils habitent, alors que le marché de l'habitation de la métropole connaît une période difficile. Selon eux, leurs propriétaires, l'entreprise gestion Turette, les laisse volontairement vides pendant des mois, voire des années. Andréanne Williams a préparé ce reportage.
21: On voit bien que c'est vide.
22: Des appartements vides en pleine pénurie de logements. Selon la conseillère d'arrondissement du district de Pointe-aux-Trembles, Marie-Claude Barry, le complexe immobilier Les Jardins Saint-Georges compterait au moins 200 logements non occupés, tous à loyer abordable.
23: Le propriétaire a été très évasif sur les raisons. On pourrait supposer qu'il voudrait faire des travaux, mais il y a des logements qui sont depuis 5 ans qui sont vacants.
22: Josiane Ouellette vit dans le complexe depuis plusieurs années. Elle allègue que dans son immeuble, 3 logements sont vacants depuis des mois. Certains de ses proches ont tenté de louer dans le complexe, mais en vain.
24: Il y a des amis là, moi, qui cherchaient des appartements justement. Donc, on s'est essayé puis ils nous disent que non, il n'y a pas d'appartement, qui en loue pas.
22: Ces immeubles appartiennent à l'entreprise Gestion Turette. Son propriétaire, Robin Laigne, a refusé de répondre à nos questions. Radio-Canada a visité 2 autres complexes immobiliers qui lui appartiennent, situés à Pointe-Saint-Charles et Côte-Saint-Paul à Montréal. Plusieurs résidents y dénoncent la même situation. À nouveau, Marie-Claude Barry.
23: On n'a pas d'outils qu'on peut utiliser dans la ville de Montréal, dans les municipalités, pour contraindre un propriétaire à louer.
22: Elle aimerait que la ville en fasse plus pour taxer les logements vacants. Elle reconnaît toutefois que cette mesure est difficile à mettre en place, entre autres parce que la municipalité ne sait pas combien il existe de logements vacants, ni où ils sont situés. Montréal n'a pas indiqué si elle allait tenter de le faire, mais confirme s'être dotée d'un droit de préemption sur les immeubles de Pointe-aux-Trembles. Ici Andréanne Williams, Radio-Canada, Montréal.
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18: Israël a mené de nouvelles frappes au Liban. Les autorités libanaises annoncent qu'au moins 7 personnes ont été tuées dans 3 villages du sud du pays. Malgré l'entente d'un cessez-le-feu entre l'État hébreu et le Hezbollah, des frappes continuent d'avoir lieu de part et d'autre depuis le 17 avril. Par ailleurs, ces dernières semaines, l'armée israélienne a rasé des quartiers de villes et de villages libanais limitrophes à sa frontière. Elle affirme détruire des bâtiments qui servent de base au Hezbollah, un groupe allié à l'Iran. Un cessez-le-feu de 10 jours décrété par Washington est entré en vigueur le 17 avril. Il a ensuite été prolongé de 3 semaines. Flottille pour Gaza, 2 militants sont toujours détenus par Israël. Ils faisaient partie des plus de 175 personnes arrêtées dans les eaux internationales de la Grèce jeudi. D'après l'Espagne, l'un des pays d'origine des 2 hommes toujours détenus, ils ont été amenés en Israël pour être interrogés. Selon le ministre espagnol des Affaires étrangères, qui juge cette décision illégale, il est pourtant impossible d'établir le moindre lien entre son ressortissant et le Hamas, un lien affirmé de la part d'Israël. Enfin, la pression internationale s'accentue pour que la junte militaire birmane libère l'ancienne dirigeante Aung San Suu Kyi. La célèbre dame de Rangoon a plus de 80 ans et une santé fragile. La junte militaire au pouvoir indique l'avoir transférée en résidence surveillée pour qu'elle purge la fin de sa peine. Mais les appels en faveur de sa libération immédiate se multiplient depuis 48 heures. Dominique André nous en dit davantage.
1: Condamnée en 2021 à plus de 30 ans de prison, l'icône birmane vient d'être assignée à résidence. Personne ne sait où se trouve exactement cette résidence surveillée. Le lieu est tenu secret. Son parti, la Ligue nationale pour la démocratie, pense qu'elle sera maintenue à l'isolement à Naypyidaw, la capitale politique de la Birmanie, réduite au silence, loin de Rangoon, sa ville natale. Cette nouvelle est une étape importante, saluent les Nations Unies, tout en continuant de demander la libération des prisonniers politiques. Les États-Unis appellent à la libération immédiate et inconditionnelle de la dame de Rangoon et alertent sur la dégradation de sa santé. L'état de santé d'Aung San Suu Kyi est une source d'inquiétude pour la population birmane. La prix Nobel de la paix aura 81 ans le mois prochain. Ce geste d'assouplissement dénonce les défenseurs de la démocratie birmane et seulement destiné à redorer l'image de la junte contre laquelle beaucoup de Birmans ont pris les armes.
18: Un reportage de Dominique André. Voilà, mesdames, messieurs, c'était l'essentiel des informations.
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0: Ici Karine Lefebvre, bienvenue à Dis-moi ce que tu lis en ce beau samedi de mai. Ben oui, on est en direct, je vous le précise, on vous parvient en direct de la nouvelle maison de Radio-Canada. On est le 2 mai, ce qui veut dire que dans quelques jours, on va célébrer le 80e anniversaire du grand flambeau du mauvais compagnon de l'auteur, compositeur, interprète unique Plume La Traverse, dont les chansons continuent de traverser le temps. Alors pour ceux qui se sont intéressés, disons seulement aux plumes des Saint-Jean-Baptiste. Peut-être que vous pensez que plumes, ce sont surtout des chansons à boire, mais non, il y a toute une œuvre, souvent très poétique, très littéraire aussi. Ça nous a donné envie de nous y intéresser. Et puis, tiens, pourquoi pas d'aller encore un peu plus loin et de s'intéresser au roman de Plume, La Traverse. Il en a publié 3, surtout dans l'après-carrière d'auteur, compositeur, interprète. Et on a demandé à 2 fans de Plume, La Traverse, l'auteur et réalisateur Hakim Gagnon. Salut, Hakim.
1: Bonjour, bonjour.
0: Et le professeur émérite de l'Université de Montréal, Benoît Belançon. Bonjour,
2: bonjour,
0: Benoît.
2: Karine.
0: De se lancer dans, ou de tenter la lecture des romans de Plume. On vous en a, d'ailleurs, ils sont difficiles à trouver, il faut le dire. Il faut vraiment avoir un collectionneur dans son entourage pour mettre la main sur un exemplaire. Vous avez tous les deux donc tenté l'expérience. Aviez-vous déjà lu les romans de Plume?
3: Non, moi j'ai tenté l'expérience. Puis,
0: on vous met en garde sur ce qui s'en vient tantôt. C'est pas facile.
3: C'est pas facile, mais il y a plein de bonnes affaires que j'ai retenues, mais c'est pas facile, effectivement.
0: Savais-tu qu'il avait écrit des romans, Kim?
3: Oui, je savais qu'il avait écrit des romans, mais comme toute plume, c'est compliqué à avoir. Il y a une petite communauté qui s'arrache ses affaires, tant mieux aussi. Puis les collectionneurs sont vraiment féroces, donc c'est assez compliqué à trouver du Plume.
0: Benoît Melançon, toi qui s'intéresses à la langue à travers, entre autres, ton blog, L'Oreille Tendue, Plume, c'est une langue en soi. Est-ce que c'est auto-réclamé d'une époque? Est-ce que, il perce en même temps que le joual au tournant des années 60?
2: Exactement en même temps que les gens qui défendent le joual. Il commence à faire ses premières chansons des années 60. Ben, c'est le moment où le roman se met à ce qu'on appelle le joual, qui par ailleurs est une chose qui n'existe pas, là, mais bon, c'est une question linguistique. Mais bon, c'est un symbole. Il faut parler la langue populaire, il faut utiliser la langue populaire. Alors, il y a du roman, il y a du théâtre, il y a de la poésie, il y a de la bande dessinée qui se fait avec cette langue populaire-là. Plume est pile-poil là-dedans, dans certaines chansons.
0: Ah, OK.
2: Parce que dans d'autres chansons, c'est du français parfaitement commun, parfaitement ordinaire. Il n'y a aucun trait québécois particulier à part l'accent. Parce que l'accent, ça ne veut rien dire.

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3: Avec deux parutions dans les années 50. C'est quelqu'un qui n'a pas été prolifique, mais qui a été très important pour, c'est ça, la littérature latino-américaine, aussi pour paver la voie pour Gabriel Garcia Marquez. Moi, c'est comme ça que je suis tombé dans Rulfo, dans le réalisme magique. Donc, c'est vraiment une voie fascinante à découvrir.
4: Donc, si on aime, par exemple, Marquez, Borges, on pourrait aimer
3: absolument
4: Rulfo.
3: Il faut lire ça. Si vous aimez, là, honnêtement, si vous aimez le réalisme magique, lisez Rulfo.
4: Parfait. Alors, on y reviendra en cours d'émission. Merci d'être avec nous. Mais d'abord, salut Claude Pelgag.
5: Oh, salut.
4: Salut. Je le disais juste avant d'entrer en onde, en spectacle beaucoup depuis les derniers mois, en fait, depuis la sortie d'Abracadabra à l'automne 2024. T'étais en show hier soir.
5: Sutton.
4: Salutations à Sutton. Ça va? T'as passé une belle soirée?
5: Oui, c'était super. C'était vraiment super. Ouais.
4: Claude, ce qui marque dans ton travail, c'est le soin que tu mets à confectionner des univers dense, sophistiqués, des arrangements. Tu sais, c'est un univers en soi, un album. Quel plaisir tu prends à rendre ça sur... Qu'est-ce que ça t'apporte, la scène? Quel plaisir tu y prends?
5: La scène.
4: Oui, la scène.
5: Ben, la scène, pour moi, c'est un espace vraiment de liberté, de rigolade et de camaraderie, de partage instantané avec les gens. Tu sais, je veux dire, faire un album, il y a quelque chose de très solitaire là-dedans. Ouais. Après, l'album sort, puis il appartient un peu à tout le monde, mais là, après ça, je sais pas, c'est difficile de savoir à quel point... ce qu'on fait, à quel point ça a une pertinence dans le monde.
4: Ouais.
5: Puis je trouve qu'en spectacle, peu importe le type de spectacle ou la grandeur de la salle ou les circonstances, c'est là où on peut vraiment comme arriver à comprendre ce pourquoi on fait, on fait ce qu'on fait. Puis tu sais, de voir que nos mots peuvent habiter dans la tête, dans le cœur des autres. Puis de voir, tu sais, des jeunes filles, des gens plus âgés, de tous les âges, chanter ces mots-là comme si c'était les leurs, tu sais. Fait qu'il y a quelque chose que je trouve vraiment touchant là-dedans, puis qu'à chaque fois, c'est comme un genre de, OK, un constat de, bon, je vais continuer encore un peu.
4: ça nourrit moi, ça nourrit les autres.
5: Ouais.
4: J'ai vu sur une de tes publications récentes, t'as dit, OK, là, la tournée, là, il y a encore des dates, là, importantes qui s'en viennent. Il y a un gros show, entre autres, au Franco, en juin, le 19 juin prochain, sur la grande scène. Mais t'as dit, là, je suis prête à écrire.
5: Ah, j'ai dit ça.
4: T'as écrit ça. Là, je suis prête à rentrer à la maison et à écrire.
5: Ben oui, vraiment. Ouais.
4: Comment ça se manifeste, ce désir-là? Ben, là?
5: C'est comme vraiment... Il y a tout le temps un moment dans la tournée où là, je suis comme, OK.
4: C'est bon, là, je connais les tunes.
5: Ouais, c'est ça. Mais c'est aussi comme, tu sais, je trouve que c'est important que, pour moi, en tout cas, entre les albums, qu'il y ait comme quelques années ou au moins un an qui passe, puis pour qu'il y ait une transition, puis genre que je sois rendue ailleurs dans ma démarche là, qui évolue, tu sais. Puis là, je le sens soudainement à un moment très précis dans la tournée, très fort dans mon corps là, que je suis comme OK. Ben tu sais, c'est bien que ça soit bientôt la fin parce que je suis prête à j'ai vraiment le besoin
4: d'exprimer
5: très fort de retourner à l'écriture puis de me réfugier dans ma tête là, puis de voir c'est quoi la suite. Fait que c'est ça. Fait que là, par chance, ma tournée cette fois-ci, elle a pas duré 4 ans, donc c'est comme ma première, mettons. Mais ouais, fait que mais je trouve que c'est vraiment bon signe parce que
4: je suis très
5: enthousiaste à l'idée de retourner à l'écriture.
4: On sait tout de suite quand on écoute tes chansons, Claude, qu'il y a un amour des mots sur certaines chansons parce que tu joues avec les sons. Tu sais, il y a vraiment un plaisir à composer des textes qui sonnent. Même ton nom de scène, Claude Pelgag.
5: Ouais, t'as pas fait exprès, mais
6: moi, j'ai de la misère à le dire, là.
5: Mais moi, je suis vraiment contente de comme où je suis parce que, tu sais, je le savais quand j'ai pris ce nom-là, mais tu sais, j'avais genre 17 ans. Puis là, c'était vraiment comme nous, mon nom c'est Pelletier Gagnon, puis comme on s'appelait Pelgag, puis là, comme pour moi, c'était naturel, mais en même temps, je savais que ça. C'était pas, tu sais, tout le monde s'appelait Jean-Simon le Duc, là, mais je sais pas s'il existe, mais genre, tu sais, comme des.
4: Dans le sens où
5: je me suis pas vraiment donné de chance, tu sais, comme c'était pas genre un passage, c'était pas, je suis pas allée dans la facilité dès le début avec ce nom-là, tu sais, qui sonnait comme rien de commun pour personne, puis

0: J'étais comme, bon, ben, si ma musique est assez bonne, les gens vont un jour vont arriver à le retenir. Puis comme je pense que les gens le. Parce que.
1: Ouais. Non, mais ça
0: sonne moins
1: lot.
0: étranger. Mais il y a quelque chose maintenant.
2: Ouais. C'est ça, il y a quelque chose du charmien quand même. Ouais. Claude Pelletier, tu sais, c'est presque une création. Il y a quelque chose là, qui veut sortir. En de cas, ça. C'est
3: un rond quand même avec Plume. Plume, c'est aussi un nom de scène, mais assez banal. Hein?
2: C'est vrai qu'il est doux, alors que Claude, il faut comme s'arrêter, il faut comme. Il faut
0: ouais,
2: laisser
0: il y a quelque chose de. Tu sais pas trop d'où elle vient, là. Puis c'est,
1: mais
0: ça, c'est quoi?
1: Je me souviens de ta photo promo à ce moment-là. C'était comme une bulle, on dirait, ou une loupe. Là. C'était comme fin des années.
0: Début,
1: là.
0: Moi, ouais, j'avais une loupe shows, devant la bouche, puis c'était genre mon dedans de bouche.
1: Oui, je veux retrouver cette image-là.
2: Claude, je parlais du show qui aura lieu donc au Franco en juin. Dans le cadre des Franco, il y a aussi un show hommage à Jean Leloup,
0: ouais.
2: auquel tu vas participer. Mm-hmm. C'en est un auteur-compositeur très littéraire. Est-ce qu'il y a une influence sur ton écriture?
0: Ben certainement. En fait, moi, je suis une très grande fan là, de Jean Leloup. Puis je suis vraiment, vraiment... vraiment très très contente de qu'on m'ait appelé pour faire ça là, comme je pense que ça m'aurait fait quoi de pas y être en fait.
2: C'est vrai.
0: Mais ouais, je suis vraiment très fan puis de ses mots puis aussi même tu sais comme de tout de sa singularité en fait, tu sais comme moi j'ai toujours été charmée par peu importe tu sais les bons et les mauvais côtés mais par des êtres singuliers puis qui s'excusent pas d'exister même s'ils ressemblent pas à ton cousin Jean-Simon.
4: Il y a un lien entre Jean Leloup et Plume aussi, c'est deux êtres qui se foutent un peu du star system là, tu sais, qui ont été à l'abri de ça toute leur carrière.
0: C'est inspirant,
2: Je pensais que tu allais dire aussi deux êtres qui ont écrit des romans mais des romans que personne n'était capable de lire.
0: Mais à travers comme je pense que il y a beaucoup de gens qui l'ont vu comme quelqu'un qui est de fou là, mais je trouve que derrière cette folie là il y a comme tellement une grande intelligence, une grande sensibilité quand tu lis des textes incroyables, extraordinaires.
2: Le Dôme, l'album donc le auquel Dôme, vous rendez hommage.
0: Moi je veux dire que un de mes albums préférés de Jean Leloup, c'est Mexico. C'est un album qui en est sorti, qui a été très mal reçu et que beaucoup de gens détestent. Puis on est une petite communauté de grands fans de Mexico.
4: Il
0: y a tellement, c'est tellement genre brut comme, puis comme étrange et fort comme album, je trouve.
4: C'était un genre de suicide artistique là.
0: Dans
1: l'identité.
0: C'était juste lui, ça, il tentait de faire ça, il l'a fait. Ouais. C'est comme dans le sens, c'est des
4: prises de risque. Il y avait toujours son personnage, puis la guitare en feu.
0: Exactement.
4: Il y avait son vrai nom, il était son nom de Jean Leclerc.
1: Est-ce que t'avais joué Les Bateaux, il me semble, ici musique de Jean Leloup, t'avais repris cette pièce qui était fabuleuse là, cette reprise là, je me souviens. Donc il y a quand même
0: Retour à la maison.
1: Retour à la maison.
0: Ça c'est son dernier album. C'est ma préf de son dernier album.
1: Avant-dernier album, c'était sur Paradis City.
0: Ouais, retour à la maison. Ouais.
2: Claude Bellegarde, on t'a demandé de choisir des livres marquants dans ton parcours de lectrice. Pas facile.
0: Pas facile.
2: Mais ils sont intéressants, ceux que tu as choisis.
0: Ben, tu sais, comme là, j'étais pas chez moi, puis j'ai pas une très grande mémoire. Fait que là, j'essaie de me souvenir des livres que j'ai lus. J'aurais pu aller à plein d'endroits. Comme,
2: tu lis beaucoup. C'est ça? T'es une grande lectrice?
0: Je veux dire, il y a des livres qui ont un peu marqué différentes. Je suis pas, tu sais, comme. Je veux dire, c'est ça, moi j'ai une grande malédiction qui est que je suis incapable de ne pas finir un livre. Donc des fois je suis prise dans un livre très longtemps puis je sais pas si c'est comme pourquoi là, je sais pas si vous êtes
3: Il n'y a pas de date de péremption.
0: Ah
3: ça finit pas un livre, c'est pas grave, on peut le finir un jour.
4: Les livres sont passés.
3: Moi, il y a des livres j'ai commencé il y a 30 ans que j'ai pas fini. Je vais le finir un jour.
0: Mais c'est correct. Mais non, je sais pas. Pourquoi je fais ça?
2: Donc, tu sais pas si c'est par respect pour l'auteur ou par respect pour toi qui veut donc connaître la fin. Même si t'as dit ça, tu continues.
0: Non, ni l'un ni l'autre.
2: OK, faut que tu finisses.
0: C'est comme ça.
2: Alors, rassurez-vous, les livres qu'elle a mis sur la liste, elle les a terminés. Oui, elle les a aimés, clairement.
0: Ils sont tous terminés. Même ceux que j'ai détestés, les livres là, dans la vie. Là, fait que... Mais ceux-là, je les ai aimés beaucoup.
2: Le tout premier, c'est L'habitude des ruines de Marie-Hélène Voyer. Très, très bel essai. Puis je dis essai, mais c'est comme un essai poétique, dans le fond, où elle réfléchit
0: c'est
2: à
0: un
2: notre...
0: essai, avec beaucoup, écrit avec beaucoup de sensibilité, d'émotion là, tu sais, tu sens la passion genre pour le patrimoine, tu sens comme le respect puis la colère.
2: Ouais, parce qu'elle parle de notre patrimoine bâti qu'on préserve pas, cette espèce de tendance à vouloir finalement passer toujours à autre chose. Elle vient du bas du fleuve, elle vient de Rimouski, toi tu viens de la Gaspésie. Est-ce que tu as ce rapport là?
0: Ma famille vient du bas du fleuve aussi, mais j'ai grandi en Gaspésie. Moi je suis très très sensible au patrimoine, puis c'est comme quelque chose qui me touche profondément, puis c'est quelque chose qui me heurte aussi profondément quand je vois comment on traite notre patrimoine au Québec. Le patrimoine bâti, l'expertise qui se perd quand on met une porte genre de bas de, en tout cas, comme la pire des portes, une porte de garde-robe sur une église, comme ça me j'ai envie de crier. Ouais. C'est comme, puis c'est un respect puis une passion qui m'a été transmise, je pense, par mes parents. Tu sais, nous, on a une maison familiale qui est là depuis 6 générations, que mes ancêtres ont bâti. Puis moi et mes frères, on a comme un attachement immense puis un grand amour de cette maison-là. Puis je trouve qu'elle parle de sa maison d'enfance là-dedans aussi puis de son, tu sais, les lieux là, qu'on a habités, à quel point ça... Il y a quelque chose de puissant, de fort, comme tous les lieux qu'on a habités. Tu sais, quand tu repars devant une maison où tu as habité, c'est fort. Tu sais, fait que je trouve que juste ça, tout le monde peut se projeter dans cette impression-là. Puis de cette impression-là, peut-être apprendre à respecter des lieux anciens. Mm-hmm. Puis dans son livre aussi, elle parle, tu sais, comme de à quel point au Québec là, les gens tripent sur la France, mettons. Là, comme, ils sont comme, oui, je suis allée à Paris, en Italie, mon Dieu, c'est beau. J'avais pas le bonheur. Je sais pas pourquoi j'ai dit ça. Je suis désolée. Mais
2: donc, on a préservé essentiellement. Oui, c'est ça. Alors que là, pas
0: là, tous. Ils reviennent chez eux puis sont comme, hey. Je vais mettre ça à terre, puis je vais me refaire une maison. Ouais. Un peu une inspiration italienne, tu vois. On va visiter un peu les Caraïbes en même temps.
4: Pour 20 ans, comme, là.
0: Man, tu sais, tu peux... En tout cas...
2: Ouais, qu'est-ce que ça dit de nous aussi si on ne préserve pas ça? C'est un savoir aussi qu'on ne préserve pas, là.
0: T'sais. Ben oui, c'est comme... Ben, je trouve que c'est très... Il y a quelque chose d'évocateur là-dedans, de comment on se perçoit nous-mêmes. C'est comme notre incapacité à apprécier qui on est comme peuple. Je sais pas si c'est un peu moins comme ça en ce moment, mais tu sais, comme longtemps, là, moi, quand j'étais au secondaire, les gens étaient comme, j'écoute pas de musique en français, là. La musique québécoise, c'est quête. Tu sais, c'est comme, on aime tellement fier de pas s'aimer soi-même. C'est tellement triste. Puis je trouve, ben, c'est comme vraiment, c'est comme ça que le patrimoine aussi, comme avec notre. Là, c'est vraiment démoralisant ce que je dis, mais aussi, elle est très fâchée, elle aussi. Oui, c'est pour ça que moi, ça m'a vraiment... C'est une des dernières lectures que j'ai faites, puis que j'étais vraiment heureuse, genre, de lire ça, parce que c'est des choses que je pense, puis c'est pas tout le monde avec qui je peux en parler, là, parce que c'est pas tout le monde qui est sensible à ça. Puis là j'étais comme, yeah, ma pote! Puis j'avais envie de crier avec elle.
2: Elle écrit vraiment très bien.
1: Assez tôt dans cet ouvrage-là, elle parle de la banalité, de l'importance de la banalité de nos maisons et de ce rapport-là qu'on doit avoir. Puis je pense que, tu sais, post-pandémie, ça nous a vraiment permis de réfléchir à ces espaces-là qu'on
2: est obligé de réhabiter.
1: Exactement. Et puis, elle le décrit avec beaucoup de poésie là-dedans. Mm-hmm. C'est vraiment un essai magnifique.
3: Et ces recueils de poésie sont des merveilles.
2: Oh, c'est vrai aussi. Vrai. Bon, vous aurez compris, allez chercher tout ce que Marie-Hélène Voyer écrit, L'habitude des ruines.
0: Je t'aime.
2: On t'aime, Marie-Hélène. Deuxième livre marquant dans ton parcours, Clo. C'est un livre de Nelly Arcand, Burqa de chair, qui est un recueil posthume là, qu'on va publier 2 ans après sa mort. C'est un recueil de plusieurs textes, des inédits. Donc, tu connaissais déjà son travail quand tu es arrivée à Burqa de chair?
0: Bien, je connaissais, mais comme un peu peut-être tout le monde, dans le sens où j'avais les deux premiers.
2: Putain, folle.
0: Ouais, mais j'étais quand même très jeune quand je les ai ouverts. Mm-hmm. Puis c'est comme si à ce moment-là, j'étais pas prête. Tu sais, comme des fois, il y a des moments où tu es prêt pour un livre. Puis là, comme ça arrive dans ta vie comme une évidence. Puis il y a d'autres moments où là, c'est pas là. Puis mais je pense que dans le fond, le premier livre, comme, tu sais, sur lequel je me suis vraiment dans lequel je me suis vraiment plongée avec tous les outils pour comprendre c'est Burqa de chair. Puis comme j'ai été vraiment happée par son écriture, comme je trouve que c'est une grande écrivaine, puis justement ça m'a fait réfléchir à comme tu sais aussi le traitement médiatique qu'elle a eu, tu sais, qui lui enlevait beaucoup de valeur de son talent d'écrivaine, d'autrice. Puis
2: en fait, on s'arrêtait à l'enveloppe corporelle.
0: Ouais, c'est ça. Puis tu sais, j'étais comme ça m'a fait réfléchir à tout ça. Ouais. Puis par la suite, j'ai pu relire toute son œuvre, puis tu sais, y être vraiment plus sensible, puis être davantage prête pour recevoir ça, parce que c'est une œuvre très chargée, puis très aussi singulière, puis comme qui je pense aussi mis en contexte à l'époque où c'est arrivé devait être vraiment une claque dans la figure.
2: Oui, parce qu'on ne remettait pas ça en question. C'est intéressant parce qu'elle parle d'objectification. Donc, mais je fais comme un grand écart, mais tu as été jeté dans un... En fait, c'est pas parce qu'on est créateur, qu'on crée de la musique puis qu'on chante des chansons qu'on a envie d'aller se lancer devant les caméras, jeu-là des médias.
0: Moi, j'ai tellement appris
2: Est-ce qu'il faut, pour survivre à ça, se créer comme un double? Est-ce que la survie se fait là? Créer une espèce de figure médiatique qui te ressemble un peu, mais qui n'est pas tout à fait toi, pour échapper à...
0: Ben, je pense que ça, peut-être au début, là, pour beaucoup de gens, peut-être, mais comme moi, au début, j'étais complètement effrayée. T'sais, comme j'avais jamais imaginé que ces chansons-là que j'écrivais comme dans ma chambre à 18 ans allaient m'amener à Radio-Canada, puis j'allais devoir tout décortiquer pourquoi tu dis ça, puis là, ton écriture est comme ça, t'es comme ça, tout le monde qui essaie de définir ce que t'es, ce que tu fais, puis de j'aime ça, j'aime, tu sais, comme tout le monde aimait un avis, ça a été quand même un, tu sais, très rapidement un apprentissage de dealer avec ça, tu sais, beaucoup de. Ben, c'était difficile aussi, comme, parce que j'étais plus jeune, j'étais vraiment plus réservée, comme, plus. Blessée et plus méfiante des humains en général. Puis avec le temps, j'ai vraiment appris à me défaire de ces barrières-là, puis à vraiment m'ouvrir en fait au monde. Puis comme je pense qu'aujourd'hui, médiatiquement, je suis vraiment la personne, comme je veux dire, il y a pas de
2: distance entre qui
0: non pas vraiment là, comme on vient se parler ici, puis il y a pas de, on pense pas que personne pourrait dire qu'il y a un personnage, je pense même pas que personne pourrait dire qu'il y a un personnage ou qu'il y en a jamais eu dans ma musique, parce que ma musique, je la faisais toute seule, hein, comme je la faisais pas même au début en pensant que les gens allaient l'écouter, fait que pourquoi j'aurais comme, tu sais, ça sert à rien de mentir, en fait, quand tu fais ça, il y a pas. Ça sert à quoi de mentir?
2: Oui, puis ça va peut-être pas rejoindre l'authenticité, rejoindre davantage les gens. Que...
0: Oui, mais c'est comme si aussi, j'ai l'impression, tu sais, au Québec, on a vraiment comme l'authenticité, c'est comme si l'authenticité et la créativité, c'était comme pas compatible, genre. Ben, comme, tu sais, dans notre définition de l'authenticité en général, là, comme l'authenticité, c'est comme porter des jeans, une casquette, puis...
4: Moi, je pense de même.
0: Comme, tu sais, parler de...
2: Comme
0: de quand je vais tanker mon char. Mais là, moi, je parle pas exactement, mais je suis... Tu sais, je pense que c'est très authentique d'aller dans des avenues qui sont moins empruntées, parce qu'il y a beaucoup plus de risques là-dedans, donc... Fait que c'est ça.
2: Parfait.
0: Quoi dire?
2: Rien à dire de plus. Tu vas nous parler de ton troisième livre marquant un petit peu plus tard dans l'émission.
0: Ah,
2: merci
0: beaucoup. Non. Merci.

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0: faire une chanson, c'est prendre un océan puis de ramener ça à une goutte. Faire un roman, c'est prendre une goutte puis élaborer ça dans un océan. Fait que une chanson, pour moi, c'est toujours le reflet qu'il y a dans ce goutte-là, que tu regardes d'un côté ou si tu regardes de l'autre, tu vois ce que tu veux en voir. Tandis que quand tu fais le procédé contraire, mais des fois, t'en mets trop, ou ça déborde, ou, enfin. Mais je savais que je n'étais pas un romancier comme tel, là, parce que, bon, mes romans, ça finit toujours par être des fouillis, hein, où tu cherches ton... tu cherches ton chemin tout seul, tu sais. Mais j'avais accepté de le faire, il fallait que je passe par là. Merveilleux monde littéraire.
1: Un extrait de la série documentaire D'un plume à l'autre que vous retrouvez sur l'application audio où Plume la Traverse se raconte et dans laquelle on peut vraiment découvrir les multitudes qui se cachent derrière ce nom de scène, Plume la Traverse, né Michel la Traverse, le 11 mai 1946. Donc, dans quelques jours, il aura 80 ans. La grande majorité d'entre nous le connaissent pour ses chansons, mais oui, Plume a été romancier 3 fois plutôt qu'une. On a demandé au professeur émérite et blogueur sur l'oreille tendue, Benoît Melançon. Bonjour, Benoît.
2: Bonjour.
1: Et à l'auteur et réalisateur Hakim Gagnon. Bonjour.
3: Bonjour.
1: De se plonger, en tout cas d'essayer de se plonger dans quelques-uns des romans de Plume. Donc, je l'ai dit tout de suite en ouverture d'émission, vous êtes tous les deux des fans de l'œuvre de Plume. Au début de cette série-là, on entend le journaliste musical Sylvain Cormier dire « C'est difficile de mettre Plume dans une boîte. Il appartient à la fois à Zappa puis à Trenet.
3: Oui. »
1: À quoi il ressemble votre Plume préférée, Benoît?
2: Moi, il est plutôt du côté de Trenet.
1: Oui.
2: C'est-à-dire, moi, ce que j'aime, c'est les ballades. Mm-hmm. Alors, c'est très frappant, d'ailleurs, quand on le voit en spectacle, le public est séparé en deux. Hein?
1: Ah oui?
2: Il y a les gens qui crient « Rideau! Rideau! Bob Épine! »
1: Ah oui, Jonquière!
2: Exactement. Uh-huh. Et il y a les gens à côté qui, comme moi, espèrent entendre autre chose. Et donc, oui, il y a plein de ballades. Il me semble qu'il y a de plus en plus de ballades, d'ailleurs, dans son œuvre. Alors, ça dépend des configurations des salles où il se trouve. Hein? Moi, je l'ai vu au Club Soda, il est obligé de faire Bob Épine puis les autres. Quand il fait ça dans des plus petites salles, là, il va avoir un autre répertoire. Ouais. Alors, évidemment, ça ne veut pas dire que les autres chansons ne m'intéressent pas. Si vous vous promenez sur l'autoroute, vous pouvez m'entendre hurler dans mon char, hein, « Ma pauvre grand-mère est morte », qui est le refrain de In Memoriam, mais ce n'est pas vers lui que je me tourne le plus spontanément.
1: D'accord. Hakim aussi, toi, tu l'as souvent vu en spectacle?
3: Ouais, pas souvent, mais ouais, je l'ai vu 3 fois. Deux fois.
1: Quand même.
3: Dans la même année, ou environ 2 ans, le Plume que j'aime, oui. En fait, c'est en fait toutes ces facettes. Je trouve ça admirable, quelqu'un qui essaye. Dans une entrevue, Plume disait que tu sais, lui, ce qu'il a fait dans son œuvre là, c'est comme un gros grenier avec plein d'affaires dedans. Puis du public qui peut rentrer, pogner ce qu'il veut, puis qui prennent juste ce qu'il aime. Tu sais. Puis moi, cette affaire-là me parle beaucoup. J'aime beaucoup le Plume touchant parce qu'il est très très très très touchant. Il te ramasse dans l'angle mort. Moi, j'ai connu Plume. Bon, je suis quand même jeune, tu sais, je suis pas très très vieux. J'ai connu Plume assez récemment, tu sais, dans les 10 dernières années de ma vie. Puis, je me suis rendu compte que, tu sais, t'as un impact dans la société quand t'as des enfants. Artistique, là, puis ils sont même pas au courant que, tu sais, moi, c'est après avoir lu, c'est après avoir écrit mon premier roman que je me suis rendu compte que ce que j'écrivais était très, très, très près de la mentalité de Plume, tu sais, puis il a tellement spreadé beaucoup dans la société qu'on a ramassé ça, puis je m'en étais même pas rendu compte que j'étais un enfant de Plume, puis je suis un enfant de Plume, fait que je trouve ça fantastique l'impact qu'il a, puis je savais même pas que c'est lui, tu sais, fait qu'il y a quelque chose de fondant.
1: Beau nom pour un spectacle hommage, ben, enfant de Plume.
2: Ouais. Contrairement à qui? Moi, je suis vieux. Oui. Moi, ça fait 50 ans que je suis Plume.
1: Hey, quand même.
2: Depuis son premier disque qu'il reconnaît, là, Plume Pudding. Ouais. Et donc, oui, effectivement, nécessairement, la durée, ça fait qu'il va influencer toutes sortes de monde. Là. Sur 50 ans, il y a des générations de compositeurs, de chanteurs qui passent. Et lui, il reste. Il est toujours là.
3: Mais c'est beau qu'un artiste aussi, exact, tu sais, il envoie des trucs, puis à un moment donné, c'est les autres qui récoltent, puis c'est même pas vraiment d'où ça part, puis finalement, ça part de lui. Il y a un truc que je trouve ça très rassurant de savoir que ce que j'aimais, puis ce que je faisais, était un peu dirigé envers ce bonhomme-là, là, qui est fantastique.
1: Mm-hmm. T'as parlé de son humilité. C'est vrai que ça ressort. Vous l'avez entendu dans l'extrait, là. Donc, où il parlait de son talent modeste.
3: Je suis pas d'accord avec lui.
1: C'est vrai?
3: Il dit qu'il n'est pas un romancier, je suis pas d'accord. Si c'est un romancier, moi, je fais confiance à son talent, à cet homme-là. Quand j'aime pas... Parce que j'ai pas particulièrement aimé les romans. J'ai pas tout lu. J'ai arrêté. Mais par contre, je suis au courant que c'est moi le problème dans l'équation. C'est à moi que ça parle pas. Ben,
1: Benoît
3: n'est
1: pas tout à fait d'accord.
3: Pour moi, là, c'est moi, je trouvais que c'était tu sais, exactement, tu sais, il a dit que bon, on va essayer de prendre un océan, prendre ça une goutte comme ça dans un océan. Moi, je me suis juste un peu noyé là-dedans parce que je trouvais que c'était trop d'une shot. Mm-hmm. Mais je suis convaincu que quelqu'un s'y retrouve parce qu'il y a un talent d'écriture. Il y a une écriture absolument qui est là. Puis je suis convaincu qu'il y a des gens qui s'y retrouvent. Moi, ça n'a pas été là que je me trouvais, mais c'est un romancier puis c'est tout à fait valable, là, assurément.
1: Alors, ces romans-là, ils sont quasi introuvables, on le disait. Donc, notre spécialiste en résidence, Mathieu Beauchamp, qui réalise cette émission, nous a prêté ses exemplaires. Mais donc, trois romans. Contre-gouttes et Le pays sans reflet, publié chez VLB 1987. Donc, on est après la période, disons, plus foisonnante d'écriture de chansons. Pas d'admission sans histoire en 93 et Striboule en 95. Il aurait aussi, en principe, dû en publier un en 77. Les éditions Parti Pris devaient publier. Ça aurait dû s'appeler Le veau gras d'or. mais ça a l'air que c'est Plume qui a changé d'avis. Et on a retrouvé une critique de Lettres québécoises à la sortie de Striboule en 95. Et puis, le critique parlait des trois romans. Parlait donc de romans au style haut en couleur, un goût immodéré pour le calembour, une truculence toute rabelaise, mais des romans indisciplinés.
3: Oui.
1: D'accord avec ça, Benoît Mélenchon?
2: Alors, messieurs, dames, connaissez-vous le marquis de Bièvre?
1: Non, pas tout.
2: Alors, le marquis de Bièvre, dans les années 1770 en France, était reconnu pour être le prince du calembour.
1: OK.
2: Alors, si vous avez vu le film Ridicule de Patrice Lecomte, ça a été inspiré de lui.
1: D'accord.
2: Donc, il était très, très bon dans les calembours. Alors, on peut imaginer que les calembours, dans la conversation mondaine, ça allait.
1: Mm-hmm.
2: Mais quand vous vous mettez à lire les tragédies de calembours du marquis de Bièvre, vous calez tout de suite. Ben, les chansons de Plume, c'est pareil. Moi, j'accepte des choses dans des chansons. Ça dure 2, 3, 4 minutes.
1: Mm.
2: S'il y a des jeux de mots, il y a des calembours, ça passe. C'est la goutte d'eau.
1: Mm.
2: Accumulé, là.
1: Océan de calembours.
2: Oui, sur 200, 300 pages, là, moi, je décroche, j'y arrive pas. C'est-à-dire, le style qu'il a est parfait pour la chanson. Je pense pas que ce soit un style de romancier.
1: Oui.
2: Cela dit, il y a de la littérature chez lui, mais moi, je la trouve pas là, je la trouve ailleurs.
1: On va y revenir dans quelques instants. Benoît, toi, t'as tenté de lire le premier conte, Goutte. Ça t'est tombé des mains.
2: Moi, j'ai essayé.
1: Mais, donc, ce que je comprends, c'est qu'il n'y a pas de fil conducteur, il n'y a pas d'intrigue, on n'est pas dans l'histoire linéaire.
2: C'est pas ça qui l'intéresse.
1: C'est ça.
2: Et ce qui arrive, c'est qu'on peut être un romancier génial et pratiquer le jeu de mots.
1: Mm-hmm.
2: À la même époque, parfait, pile poil, Régent du Charme.
1: Oui, c'est vrai.
2: Régent du Charme, ça marche. Mais parce que Régent du Charme a une attention à l'intrigue, au personnage, à la langue, et donc on s'accroche à autre chose.
1: Ouais.
2: À un moment donné, on finit par moins les voir, les jeux de mots, même s'ils sont poches, même s'ils sont nombreux. Chez Plume, on a l'impression, en tout cas, j'ai l'impression que c'est surtout ça qui est au premier plan, d'où mon désintérêt assez grand, alors que j'écoute des chansons sans aucune difficulté. C'est aucun problème.
1: Mais c'est beau quand même qu'on puisse admirer l'œuvre d'un artiste, toute son œuvre de chansons, mais qu'une partie de son œuvre, dans ce cas-ci, les romans nous touchent un petit peu moins, ou en tout cas,
3: ben
1: qu'on n'a pas nos repères.
3: Aussi, puis il y a des trucs qui parlent à certaines personnes, d'autres que non. Moi, c'est exactement la même affaire. C'était pour un autre roman où est-ce que je trouvais que je savais pas à quoi me rattacher parce que je suis touché souvent dans à peu près toutes les chansons de Plume. Puis dans ces romans, cette affaire-là était pas, j'ai pas été touché, tu sais. J'étais diverti, ça me faisait rire. Mm-hmm. Il y a des trucs que j'y ai volé pour mon prochain roman. Il y a des manières d'écrire qui sont impeccables. Non, mais vraiment, tu sais. Il manquait un cœur émotif, je trouvais.
4: Mm-hmm. C'est qu'il faut pas que j'ouvre ça parce que là.
3: Ben, non, mais je veux dire,
2: pour le finir, ça va être une
4: chose.
3: Il y a pire d'envie de finir un livre de Plume, on s'entend.
1: C'est ça, mais là, vous aurez compris que Claude est obligé de finir ses romans, c'est pour ça. OK, on avait envie de se tourner vers ce que vous aimiez. Des petits extraits peut-être de vos chansons favorites. Hakim, j'ai un extrait de ta favorite,
3: oui.
1: Le lac multicolore.

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1: Wow!
2: Pourquoi elle se touche, celle-là? Elle t'émeut pour
1: vrai? Ça me rend vraiment mieux. En fait, tu sais, puis d'or comme doré, là, ouais. Il écrit comme doré, là, que l'enfance applique une couche d'or sur la vie. Puis je me rappelle, cette chanson-là me rentrait dedans. Moi, dans la vie, je suis pas père, tu sais, puis par clos, elle m'a fait le bonheur, tu sais, je peux être le parrain de son enfant. Puis
3: Elle est au courant, je suis le parrain de l'enfant de Claude.
1: Puis, je redécouvre cette affaire-là que j'avais un peu oubliée, peut-être en écrivant aussi un livre sur ma jeunesse qui portait pas beaucoup à amener ce regard-là, qui est un peu lumineux, que j'avais un peu perdu dans ma tête aussi. Puis cette chanson-là me ramenait à cet état-là de juste comme trouver la beauté dans des trucs très, très, très simples. Puis il pose la question à l'enfant, à lui, tu sais, c'est rendu où tout ce côté émerveillé-là? Tu sais, oui. Où est-ce que c'est allé, tu sais, dans le temps que tu tripais à regarder une flaque d'eau à terre? Puis quand, en plus, le fait que ce soit Plume, il y avait quelque chose d'encore plus fort.
2: Il y a comme un contraste entre la grosse voix graveleuse puis les souvenirs d'enfance.
1: Puis le reste de son œuvre aussi, parce que du Plume, ça fait aussi partie, tu sais, la vulgarité fait aussi partie de son œuvre, puis elle est vraiment importante, mais j'ai l'impression que, je pense, il a compris, comme des grands artistes ont compris, que quand tu pars d'une vulgarité pour arriver à un truc touchant, mais la swing est tellement plus longue, ton point il part de tellement plus loin que l'impact est encore plus fort. Fait qu'il y a quelque chose dans son œuvre au complet qui fait que tout fonctionne, puis tout paraît encore, tout se magnifie encore plus parce que tout fonctionne dedans. Fait que des fois, ça peut être d'une chanson à une autre, mais je trouve que tout se répond, tout s'engage. Fait que je trouve ça beau que ça vienne de lui, puis ça m'a beaucoup touché. Puis c'est un album impeccable, c'est sur une nouvelle chanson, puis tout l'album est impeccable.
2: Ouais, il y a comme presque un petit quelque chose de Félix Leclerc, on dirait.
1: Ben oui,
2: de
1: Brassens
4: Brassens.
2: Comme Brassens, qui est une influence aussi. Ben oui. Benoît, ta préférée, en tout cas une de tes préférées, c'est celle-ci.
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0: Il y a de la poésie là-dedans.
1: Alors, c'est drôle parce qu'on ne s'est pas consulté avec un film, mais c'est de la couleur dans les deux cas. Hein?
2: Ben oui, c'est vrai.
1: Le lac multicolore, les couleurs ici. Alors moi, je ne parle pas toujours du Marquis de Bièvre dans la vie. Je fais aussi autre chose. Je m'intéresse notamment aux relations entre sport et culture.
2: Ouais.
1: Ben ça, là, sur le patin, c'est la plus belle chanson qui existe.
2: Ah.
1: Alors je peux effectivement essayer de démontrer pourquoi ça me touche. C'est tout simplement une belle chanson.
2: Ouais.
1: Elle est douce, la voix est posée. Plume, parfois, sa voix, c'est un peu difficile. Hein? Il y a des moments où ça ne marche pas
3: mais
1: toujours.
3: Mais ça, c'était live, là. Ça, c'était...
4: Non, c'est
1: non.
4: Cet album.
3: Ah oui, ça oui,
1: oui,
3: vraiment
1: oui. Ah oui, non, c'est ça, exactement. Et donc, moi, c'est une chanson qui me touche à cause de ces caractéristiques-là, qui rejoignent donc d'autres caractéristiques d'autres chansons de plus. Mais non, c'est vraiment de toute beauté.
2: Ben oui. Ben non, on se parlait tantôt des influences littéraires. Ben, d'abord, il y a des influences musicales. On a parlé de Trenet, il y en a d'autres. Aznavour aussi. Brassens, c'est des gens, des influences dont Plume s'est réclamé, qui l'ont influencé. Mais littéraire, comment? Qu'est-ce qu'on retrouve dans ces chansons?
1: Alors, c'est un peu difficile à trouver parce que parfois, c'est évident, puis parfois, ça ne l'est pas.
2: Okay.
1: Sur Rechute, il chante l'Albatros, donc de Baudelaire.
2: Ah oui.
1: Alors ça, on voit tout de suite que c'est Baudelaire. Donc ça va. Bon, évidemment, il l'adapte un peu. Hein. Les marins chez Baudelaire ont un brûle-gueule. Chez Plume, ça devient « En se foutant de sa gueule ». Bon. Mais pour l'essentiel, c'est à peu près le poème de Baudelaire. Autre poète français du 19e siècle, Verlaine. Variation sur les soleils couchants de Verlaine.
2: Oui, soleil couchant.
1: Ben, c'est pareil. Alors, ça commence comme du Verlaine. Hein, une aube affaiblie verse par les champs. Puis ça se termine par notre âme pucelle de troisième année B. Bon.
2: Le contraste encore.
1: Exactement, c'est ça. Donc, il y a des cas comme ça qui sont faciles à repérer. Il y a d'autres cas qui sont plus difficiles à repérer. Il y a une chanson qui s'appelle « Vers de laine ».
2: Comme Verlaine.
1: Oui. Alors, quand on écoute la chanson, on s'aperçoit que c'est deux poèmes de Verlaine mis bout à bout. Et là, il y a d'autres chansons après ça pour lesquelles on n'a aucun indice. Et il faut lire. Celui-là, il est à peu près lisible. Un livre de 1983 qui s'appelle « Cris et écrits, dits et inédits ». J'ai beaucoup de mal avec ce titre. dans lequel Plume donne des indications sur la composition d'un certain nombre de ses chansons. Et donc, par exemple, la chanson qui s'appelle « Élégie », qui est une autre chanson sur le passage du temps, une autre chanson sur l'enfance, ben, il dit c'est une chanson qui est inspirée de l'angoisse du roi Salomon d'Émile Ajar.
2: Wow. «
1: Chanson nette » est une chanson aussi sur l'enfance, aussi sur le passage du temps, inspirée de Michel Tremblay, Thérèse et Pierrette à l'École des Deux Anges, la deuxième des chroniques du plateau Mont-Royal. On ne sait pas quand on écoute la chanson. Hein, c'est pas visible, il n'y a pas d'indice, mais quand on lit le livre, on apprend comme ça des choses sur ses influences. Kerouac pour les avaleurs d'asphalte, évidemment, là, le thème marche parfaitement. Donc, il y a un certain nombre de chansons comme ça qui renvoient à des œuvres littéraires, mais il faut aller les chercher, il faut creuser, il faut se poser la question. Il fait des fables. Ben, les fables, c'est La Fontaine. Mais bon, c'est Plume, donc ça donne tête fromagée. il y a des choses comme ça un peu étranges, là. Mais oui, il y a une présence de la littérature plus ténue, assez ténue, comme ça, qu'on ne voit pas, mais qui est plus importante qu'on ne le pense.
2: Oui, quand on prend la peine. Donc, cri et écrit, dit et inédit, celui-là, vous le trouvez aux éditions Rebelles. Tiens, moi, j'ai l'édition de notre réalisateur ici. Dernière question en terminant à vous deux. Pourquoi, à votre avis, il passe l'épreuve du temps? Tu sais, Hakim est d'une autre génération, il vient de le découvrir. Outre les chansons à boire et les chansons de la Saint-Jean, peut-être parce que c'est une bonne porte d'entrée. Pourquoi, à votre avis, on les chante encore, ces chansons-là?
4: Ben, il y a les chansons que les gens veulent chanter aussi, là, tu sais, qui tiennent un peu. Et même ces chansons-là, en fait, qui sont des fois un peu l'arbre qui cache la forêt de plumes, tu sais. Puis même, tu mettons pas Bob Épine, tu sais, il l'a donné à Eric, là, puis là, c'est fait. C'est plus Eric que Plume, tu sais.
1: Exact.
4: Je pense qu'il traverse le temps juste parce qu'il était extrêmement sincère, puis parce qu'il était absolument pas de son temps, parce qu'il a été juste ce qu'il était, puis à ce moment-là.
2: Il est toujours, d'ailleurs, puis, tu l'as vu en show il y a pas longtemps.
4: Exact, mais tu sais, juste dans son œuvre, je pense qu'il s'est jamais soucié du temps, puis ça paraît, je pense, la meilleure façon de passer à travers, là, puis de rester.
2: D'accord avec ça, Benoît?
1: Il y a aussi la variété, c'est-à-dire qu'on finit. Si on s'intéresse à la chanson, il y a des chances qu'on trouve quelque chose qui ferait notre bonheur dans le répertoire de Plume. Alors, ça peut être du gros rock, ça peut être des chansons... latine.
2: Oui.
1: Il y a toutes sortes de choses, des bossa nova, des tangos.
2: Ça m'a fait penser à El Niño, son gros succès du début des années
1: 90. Donc, il y a des choses comme ça. À côté, il y a des ballades. Oui. Donc, on peut effectivement, et là, je pense que ce qui est assez frappant, alors moi, je ne l'ai pas vu récemment, mais je l'ai vu 3 ou 4 fois, c'est la variété de son public.
2: Oui,
1: c'est-à-dire que s'il y a des gens comme ça, de tous horizons qui se rassemblent là pour écouter Plume, c'est que chacun va trouver quelque chose qui lui convient.
2: Absolument.
3: Bon, moi, ça me donne envie de creuser, en tout cas. Je connais pas beaucoup le répertoire autre que justement les chansons que tout le monde connaît.
4: Ouais.
3: Puis, mais j'ai toujours eu beaucoup de respect pour, tu sais, c'est un punk, là, quand même.
4: Complètement.
3: Puis, ça, je pense que c'est un aspect, tu sais, c'est des êtres quand même très respectable.
4: Puis il est devenu un mythe aussi.
3: Il
4: a pas fait un concert en alcool depuis 1980. Fait que, tu sais, il y a eu des vieilles affaires. Bon, tu sais, il y a une certaine époque, mais ça, il pourrait pas perdurer s'il était le personnage que les gens racontent.
2: Bien
4: là. Il perdure parce qu'il est lui, puis il fonctionne, puis il travaille. Tu sais.
2: On sent cette sincérité-là. Ouais. Donc, joyeux anniversaire à Plume qui célébrera le 11 mai prochain, ses 80 ans. Bonne fête. Merci à vous deux.

0: Avec le chroniqueur Julien Morissette, on va s'intéresser à la littérature latino-américaine. Aujourd'hui, Julien, Juan Rulfo, écrivain mexicain dont on souligne cette année le 40e anniversaire de décès.
1: Oui, effectivement. C'est, bon, 40 ans depuis qu'il est disparu, mais et pourtant, ça reste un écrivain d'une présence très vive. Puis c'est ce que j'aime faire dans les chroniques, là, tranquillement, pas vite, Karine, avec vous, c'est de dépoussiérer, recontextualiser. Et c'est pas juste un auteur important du passé comme Rulfo, et c'est ce qui m'intéresse en général, c'est, bon, lui, quelqu'un qui continue de travailler notre imaginaire, et c'est ce que je faisais avec Lovecraft il y a quelques semaines. Oui. Rulfo, dans ce cas-ci, moi, c'est une des plumes qui m'inspire à explorer les liens entre ruralité, histoire et filiation. Et il y a aussi quand même une actualité relativement récente autour de lui, Pedro Páramo, donc son unique roman a été adapté en film pour Netflix il y a environ un an et demi. Donc, il est revenu comme ça dans les deux dernières années dans la conversation culturelle, mais surtout, je trouve qu'il y a quelque chose de fascinant chez lui. C'est un écrivain à l'œuvre très brève, je le disais tout à l'heure, mais d'une densité énorme, là. En gros, on a deux livres, le recueil de nouvelles Le Llano en flamme, paru en 1953, et Pedro Páramo, paru en 1955, et juste ça, là, ces deux livres-là que j'ai ici en studio, ça suffit pour qu'il devienne une figure majeure de la littérature latino-américaine. Mmh.
0: Qu'est-ce que ça raconte, Pedro Páramo?
1: Ça commence très simplement. Un homme, Juan Preciado, qui promet à sa mère mourante d'aller retrouver son père, Pedro Páramo, au village de Comala. Et on pense entrer dans une histoire assez classique. Ça me rappelait même un petit peu L'Étranger. Il y avait quelque chose autour de la mort de la mère et du départ de cet homme-là qui allait dans une forme de quête qu'on allait suivre comme ça au fil des pages. Et en arrivant à Comala, il découvre un village étrange, désert, plein de voix, d'écho et de présence. Et très vite, on comprend que le narrateur n'est plus seulement dans une quête familiale. On est dans un monde où les morts continuent de parler. Dans la forme, on est dans une structure profondément fragmentée et non linéaire, ce qui a fait que c'était quand même compliqué de l'adapter au cinéma. Mais moi, ce qui me plaît particulièrement dans Pedro Páramo, c'est qu'une grande partie de notre expérience de lecture vient du fait qu'on entend ces morts-là parler sans toujours savoir immédiatement qui parle, d'où il ou elle parle et ni à quel moment on se situe dans l'histoire.
0: Mm-hmm. Donc là, on est dans le fantastique, le réalisme magique. On va y revenir un peu plus tard. Okay. Est-ce que c'est la même chose pour son recueil de nouvelles?
1: C'est pas un livre secondaire. Okay. C'est vraiment important, ce recueil de nouvelles. J'ai envie de dire que c'est même le socle de Rulfo. Il l'a écrit avant, Pedro Páramo. Mais on trouve déjà tous les éléments de son univers. La sécheresse, les villages vidés, la pauvreté, la violence, les voix à la première personne et le sentiment que la vie se poursuit dans un monde déjà dévasté. Sans blague, moi, je me sentais dans Mad Max par moment, peut-être sans les moteurs et les guitares électriques, là, mais pour vous donner un peu de contexte, les personnages ruraux de Rulfo, parce qu'on est dans la campagne mexicaine, vivent dans l'après-coup de la Révolution mexicaine des années de la décennie 1910, presque exclusivement des victimes plutôt que des bénéficiaires de cette révolution-là. Et dans les passages que j'ai relus cette semaine, il y a vraiment tout ça. Donc, la plaine qui semble mener nulle part, les chiens qu'on entend avant même de les voir dans le village, ça revient constamment dans ses nouvelles. La terre blanche et dure où rien pousse, c'est très concret, très sensoriel et tout ça toujours dans une grande efficacité à travers une voix, un paysage et quelques silhouettes.
0: Fait que là, on dirait que je vois là, ce que tu décris là. Est-ce que c'est ce que tu as aimé chez lui, l'espèce de dépouillement?
1: C'est très efficace. Il y a quelque chose d'admirable dans l'œuvre. Parce que, bon, je le dis, c'est bref, mais c'est mûri, tout semble peser dans chacun des mots. Il n'y a rien de superflu chez Rulfo. Il y a la nouvelle Talpa, qui en est le meilleur exemple. J'ai pas dit Tampa, là, lancez-moi pas des rushs. Talpa, c'est probablement devenu une de mes nouvelles préférées, toute époque et culture et genre confondus. C'est une histoire très simple en apparence. On a un homme, une femme, un mari malade et un pèlerinage. Mais Rulfo transforme ça en tragédie morale absolument dévastatrice. Le temps de 10-15 pages, sans jamais forcer l'effet non plus. Il fait sentir le désir, la maladie, la fatigue, la faute, les remords, dans une intensité assez rare.
0: Là, tu nous l'as dit, donc, courte carrière, deux seuls ouvrages, deux seuls livres. Pourquoi il est aussi important dans la littérature latino-américaine?
1: Il a joué un rôle immense dans l'évolution du roman latino-américain moderne. Plusieurs ont écrit que Le Llano en flamme et Pedro Páramo comptent parmi parmi les meilleures œuvres de fiction jamais publiées en Amérique latine. Et c'est pas seulement à cause des thèmes, c'est aussi à cause de la forme. Ses récits déplacent la chronologie, font entendre plusieurs voix en même temps, travaillent le souvenir, le fragment, l'après-coup de la Révolution. Donc, lire Rulfo, c'est lire un écrivain mexicain essentiel, mais aussi remonter dans les sources du roman latino-américain du 20e siècle.
0: Et on dit qu'il a beaucoup inspiré Garcia Marquez, c'est ça?
1: Ouais, ça, c'est un lien majeur. C'est comme ça que je suis arrivé à Rulfo. Pedro Páramo, ça a été une inspiration centrale et c'est souvent cité parmi les grandes influences derrière « Cent ans de solitude ».
0: Ah oui.
1: Les liens thématiques, stylistiques et formels sont assez clairs et cette manière aussi de faire cohabiter les morts et les vivants. L'histoire intime et l'histoire collective dans ce qu'on vit à travers Garcia Marquez dans « Cent ans de solitude », mais aussi le paysage réel, une forme de surnaturel qui est parfaitement intégré au monde. Et c'est ce qu'on aime du réalisme magique, quand même, de faire cohabiter ces fantômes et notre réalité. Et ça, donc, ça a vraiment inspiré les écrivains latino-américains par la suite.
0: Alors là, je comprends que c'est un auteur à découvrir.
1: Oui.
0: On commence, parce qu'il y a deux livres, on commence par
1: ça dépend. Il y a plein de façons de rentrer. Bon, le roman Pedro Páramo, ça se lit en un clignement d'yeux. Okay. C'est assez rapide. Les nouvelles, le Yano en flamme, c'est d'une efficacité redoutable. Pas besoin de toutes les lire. Mais comme...
0: T'évoquais un film tantôt pour Pedro Páramo.
1: Ouais,
0: est-ce que ça a bien été reçu?
1: Oui, j'ai bien aimé ça. La réception a été mitigée en Amérique du Sud, au Mexique également, parce que on trouvait que c'était inadaptable. Mm-hmm. Moi, je trouve qu'on a bien fait ça. Si vous avez regardé la série « Cent ans de solitude », l'adaptation Netflix aussi, mais en série Garcia Marquez, ça vaut la peine. C'est un bel écho. Le langage formel est très, très bien travaillé d'un point de vue cinématographique et scénaristique. Donc, moi, je trouve que c'est vraiment une grande réussite et ça nous fait sortir des schémas classiques d'adaptation littéraire. Donc, on a été assez fidèles dans la réalisation de ce film-là, donc à regarder absolument. Mais moi, ça me fascine à quel point Juan Rulfo a réussi à faire tenir autant de vie, de mort et de mémoire, de beauté également. On se sent vraiment au Mexique, on se sent là dans toute cette sécheresse dans les plaines, en si peu de pages, dans une si courte œuvre. Donc, c'est vraiment un plongeon que je vous recommande chaudement.
0: Merci, Julien. Beau cadeau à vous faire, Juan Rulfo. Donc, deux ouvrages à découvrir. Merci beaucoup.
2: Ça donne envie,
0: hein? Bon, Claude va avoir encore plein. D'ailleurs, elle se méfie.
2: Ça donne envie.
0: Elle se méfie des suggestions. On va y aller avec ton troisième livre. Marquant. Mm. Je le connais, celui-là. Grande Baie au pas, c'est simple. D'Akim Gagnon, toi. On l'a pas dit, mais peut-être des gens qui l'ont compris. Donc, il y a un lien filial qui vous unit. C'est ton beau-frère.
2: Ben, écoute, oui. Je suis allée là.
0: Mais ce qui est bien, c'est que c'était ton beau-frère avant de devenir un écrivain.
2: Exactement.
0: Okay, donc, toi, t'as vu naître l'écrivain et tu croyais pas voir naître l'écrivain. C'est ce que je comprends.
2: Hakim et moi, on se connaît depuis très très longtemps, depuis j'ai 20 ans, depuis comme très très longtemps. Puis alors que moi, je commençais à faire de la musique, son frère commençait à faire il faisait de la musique. On faisait de la musique les deux. On a sorti nos premiers albums. Hakim était toujours dans nos loges, qui était de la bière.
3: Boire de bière.
2: T'étais d'étiquette.
3: Puis,
2: tu sais, Hakim a toujours eu, je pense, beaucoup de respect pour ce qu'on faisait. Puis, tu sais, beaucoup de... Je veux dire, je pense que c'est la personne de ma famille qui est le plus fière de ce que je fais dans la vie.
3: Ah, sûrement.
2: Puis, il est tout le temps là. Puis, comme... J'avais aussi l'impression que il y avait... un envie aussi de trouver lui qu'est-ce qui parce qu'à l'époque t'étais plus réalisateur
3: puis c'est confrontant là, des gens qui ont des succès près de soi là c'est son apprentissage mais c'est
2: puis on était jeunes
0: puis
2: puis quand quand la pandémie est arrivée Hakim s'est mis à écrire j'étais comme là il s'est acheté un foulard il s'est acheté un portrait de cadre là de
3: lequel
2: c'est des auteurs là
3: je veux pas
2: de le truc là le poète là qui boit
3: Bukowski
2: un gros portrait de Bukowski puis il y avait comme sa table son bureau d'écriture puis là je trouvais ça très drôle. Puis
3: mais cette affaire-là, ça fonctionnait pour vrai. Hein. Quand j'ai décidé de mettre de l'avant cette affaire-là, je me suis dit, je vais me faire une place pour écrire qui va être centrale dans ma vie, même physiquement, puis que ça soit pas tassé dans le coin. Puis ça a fonctionné.
2: Oui, puis tu t'es mis à écrire, puis c'était pas quelqu'un qui lisait, avec qui on parlait de littérature. C'était pas quelqu'un qui écrivait tant que ça ou que je voyais écrire, tu sais, mais à part des films, mettons. Ouais. Mais puis ça a été comme tellement une grande révélation pour nous tous, mais aussi pour toi. Puis c'est pour moi, il y a tellement un avant et un après, après avoir trouvé cet ami-là qui est l'écriture, qui est pour moi la musique, en fait, comme de trouver comme ton refuge, puis ton...
3: Je suis content que tu aies aimé les livres. C'est très stressant de se faire lire par les gens qu'on aime.
2: Grande vie au passé simple, c'est un livre que j'attendais depuis que je connais Hakim et Karl, parce que c'est l'histoire de leur vie dans la maison mobile à Grande vie.
3: Romancé,
2: pas tant que ça.
0: On est bien d'accord. Merci beaucoup, Claude, pour ces suggestions.
2: J'aurais aimé s'en parler plus longtemps.
0: Ce sera pour la prochaine fois. Merci, Hakim. Merci Benoît Melançon, Julien Morissette. Merci à vous. Merci à toute l'équipe qui a travaillé pour la confection de l'émission. À la semaine prochaine.
3: Bonne fête, Plume.
0: Bonne fête, Plume.
2: Bonne fête.
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9: Bonjour mesdames, messieurs, ici Nadi Mobarak. Les relations entre les États-Unis et leurs alliés européens sont mises à rude épreuve maintenant que Washington compte tirer près de 5000 militaires en Allemagne d'ici un an. L'annonce du Pentagone survient à la suite des plus récentes tensions entre Washington et Berlin au sujet de l'offensive américaine en Iran. Comme le rapporte Greta Juris, l'Allemagne ne se dit pas surprise par cette annonce.
10: Berlin s'y attendait puisque Donald Trump, qui ne cesse de critiquer l'OTAN pour son manque de soutien à la guerre en Iran, avait déjà laissé entendre plus tôt cette semaine qu'il pourrait réduire la présence militaire américaine en Europe. Il a fait les commentaires à la suite des critiques du chancelier allemand, selon lesquelles Washington n'avait aucune stratégie en Iran. C'est donc 15% des quelques 36 000 soldats stationnés en Allemagne qui seront retirés. Une décision inquiétante selon l'ancien officier français et écrivain Guillaume Ancel.
11: Ce sont essentiellement des hommes et des femmes qui s'occupent des structures de coordination, de commandement, de renseignement et de défense aérienne. Les Américains sont pratiquement les seuls à avoir des systèmes capables d'intercepter des missiles balistiques. Et donc, s'ils se retiraient brutalement d'Europe, ce serait un grand vide pour les Européens.
10: Donald Trump envisage aussi de réduire ses effectifs militaires en Espagne et en Italie. Par ailleurs, le président américain a annoncé qu'il augmentera à 25% les tarifs douaniers américains sur toutes les importations automobiles européennes dès la semaine prochaine. Pendant ce temps, les négociations pour régler le conflit en Iran sont toujours dans une impasse. Un responsable militaire iranien juge même probable que la guerre avec les États-Unis va reprendre à la suite du rejet hier par Donald Trump d'une nouvelle l'offre de Téhéran. Ici Greta Joris, Radio-Canada, Montréal.
9: Et puis dans un autre dossier, Donald Trump durcit encore le ton avec l'Europe. Le président américain a annoncé une hausse de 25% des droits de douane sur les voitures et les camions en provenance de l'Union européenne dès la semaine prochaine. Il semble en fait remettre en question l'accord signé l'été dernier entre son pays et Bruxelles. Les précisions de Franck Matevon.
12: L'accord signé entre Washington et Bruxelles avait permis de réduire à 15% au lieu de 25% les droits de douane américains visant l'UE. Certains y ont vu une capitulation, mais pour beaucoup d'Européens, c'est un moindre mal. Donald Trump, lui, n'est pas satisfait. On a un accord avec l'Union européenne, dit-il, et ils ne le respectent pas. Donc j'ai augmenté de 25% les droits de douane sur les voitures et camions. Ça rapportera des milliards de dollars aux États-Unis et ça les force à déplacer leurs usines ici bien plus vite. Le président américain n'explique pas en quoi l'UE l'UE ne respecte pas l'accord, mais Washington n'apprécie pas le long processus de ratification, qui n'a d'ailleurs toujours pas abouti. Le Parlement européen a donné son feu vert au texte fin mars en y ajoutant de nombreuses conditions, notamment la possibilité de revenir sur l'accord en cas de nouvelle surtaxe. Donald Trump a d'autres griefs contre l'Europe. Il regrette que les membres européens de l'OTAN n'aient pas aidé les États-Unis en Iran, et il en veut particulièrement à certains pays, dont l'Allemagne. Le chancelier Merz a critiqué la stratégie américaine en Iran. La hausse des droits de douane frappe durement l'Allemagne, un producteur et un exportateur automobile majeur. L'Allemagne, accusée hier par Trump, peut avoir dépouillé les Américains pendant des années. Washington, Franck Madvon, France Inter.
9: Le Premier ministre Mark Carney s'apprête à s'envoler pour l'Arménie, une visite qui doit lui permettre de discuter à la fois de la défense de l'Ukraine ainsi que de commerce et d'investissement en Europe. Il doit participer à un sommet sur la coopération stratégique en matière de politique, de sécurité et d'infrastructure dans la capitale Erevan. Il s'agira de la première participation d'un pays non européen à ce sommet biannuel, un sommet mis en place après l'invasion à grande échelle de l'Ukraine par la Russie en 2022. Il y a maintenant plus de 60 jours qu'Israël et les États-Unis ont déclenché une nouvelle guerre au Moyen-Orient contre l'Iran. Depuis, le blocage du détroit d'Ormuz et les conséquences sur les marchés se sont retrouvés au cœur des préoccupations. Mais plus tôt cette semaine, le Haut Commissariat des Nations Unies pour les réfugiés a alerté la communauté internationale de l'effet de cette guerre sur l'acheminement de l'aide humanitaire dans différentes zones du globe. François Audet est directeur de l'Observatoire canadien sur les crises et l'action humanitaire de l'UQAM.
13: Une grande partie de l'intérêt des médias, c'est sur les enjeux géopolitiques et sur ce qui nous touche ici au Canada. Mais les premières victimes, les vraies victimes, sont celles directement liées au conflit, donc évidemment dans la région. Mais dans le fameux détroit, il y a un scénario important où il y a un goulot d'étranglement pour l'essence, pour les intrants agricoles, pour les médicaments. Et c'est un passage très important qui permet notamment aussi de pouvoir faire de la distribution sur une large partie du continent africain. Or, ce blocage-là fait en sorte évidemment de diminuer drastiquement l'aide pour les populations déplacées.
9: Selon François Audet, la fermeture de l'agence américaine USAID l'an dernier a aussi contribué à intensifier les besoins des populations vulnérables à travers le monde. Enfin, la compagnie aérienne américaine à bas coût Spirit Airlines annule tous ses vols et entame un arrêt progressif de ses activités dans la foulée de la hausse des prix du kérosène. L'entreprise, qui a transporté 28 millions de passagers l'an dernier, était déjà en difficulté depuis quelques mois. Le professeur et chargé de cours à l'école d'éducation permanente de l'université McGill, John Graydeck, affirme que la hausse des prix du carburant affecte aussi des entreprises aériennes canadiennes. Il soutient que les gouvernements pourraient mettre des mesures en place pour les aider.
14: On a des initiatives qui pourront être mises en place par le gouvernement fédéral et les provinces pour vraiment réduire le taux de taxation, soit le TPS, soit le TVQ.
9: Spirit Airlines employait un peu plus de 11 000 personnes en 2024. Voilà, c'était les informations.
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15: 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Nos analystes de l'actualité sont Élisabeth Vallet et Laure Varidel. Avec Jean-Philippe Tupriani. Et en troisième heure, en exclusivité pour les chanceux qui nous écoutent à la radio d'ici première, on accueille le rappeur Lost. On finit la soirée avec Pascal Bussière. Et Magi Merlin chante avec Paul Charles et ses musiciens. Vous les entendez, vous les voyez. Zachary Noresca au clavier. Hébert Registre à la batterie. Grégory Clergé à la guitare. Et notre chef d'orchestre, le meilleur bassiste en ville, Paul Charles.

0: samedi, Paul.
1: Bon samedi, Marie-Louise.
0: Ah, Paul, votre calme, votre impassibilité nous font du bien en ce début d'émission sur les chapeaux de roue. Merci d'être avec nous, Paul. Merci d'être
1: plaisir.
0: De retour parmi nous cette semaine. Ensemble, on accueille nos invités de cette première heure, notre analyste de l'actualité, la politologue et géographe Elisabeth Vallet. Bonsoir, Elisabeth.
2: Bonsoir, Marie-Louise.
0: Alors, Laure Varidel sera avec nous.
2: Oui.
0: Imminemment.
2: On a hâte.
0: Elle va venir en direct nous retrouver sur ce plateau. Ensemble, Elisabeth, on accueille notre invité politique de cette première heure, Alexandre Boulris. Bonsoir, Alexandre.
3: Oui, bonsoir.
0: Ex-député du NPD, nouveau candidat de Québec solidaire dans Gouin. On l'a appris lundi, Alexandre, après des mois de spéculation, de rumeurs, patatras. Oui. À 5 mois des élections provinciales, vous êtes officiellement candidat.
3: Quelle surprise.
0: Oui, vous avez eu beaucoup d'attention médiatique au cours des derniers jours. Je cite des collègues qui ont parlé de vous, les journalistes Paul Larocque, Paul Journet, Michel David, l'ex-chef du PQ, Jean-François Lisée. Ça fait changement du NPD au fédéral, Alexandre, hein, quand même?
3: Bien, c'est une belle attention. J'étais content que les gens soulignent mon arrivée, mon retour, en fait, à Québec solidaire. C'est, en fait, un retour à la maison. J'étais là il y a 20 ans lors du congrès de fondation de Québec solidaire.
0: Ça, vous le dites beaucoup, c'est intéressant.
3: Oui.
0: Alors, qu'est-ce qui vous fait rêver en ce moment? C'est la question de la semaine. À quoi vous rêvez, vous, en ce moment?
3: C'est une excellente question.
0: Oui.
3: En fait, la première réponse, c'est difficile de rêver ces temps-ci. Je trouve que ça demande un certain effort, mais la réponse non politique que je vais donner, c'est les artistes. Parce que je trouve que la culture puis les arts, c'est une forme de résistance en ce moment face à montée de l'autoritarisme et une certaine indifférence du monde.
0: Elisabeth Vallet, de quoi vous rêvez? Vous aussi, vous avez de la difficulté à répondre à cette question.
2: Oui, en fait, je trouve que c'était la meilleure réponse. Dire que c'est la pire question que vous m'ayez posée, Marie-Louise.
0: Et pourtant, il y en a eu.
2: Pourtant, il y en a eu.
0: 16 ans de questions.
2: Le plat de cardon de ma mère, qui est un plat vraiment spécifique de la région savoyarde-genevoise, quand il fait vraiment froid. Mais autrement, ce qui me fait rêver, c'est l'idée qu'un jour, il y aura la paix dans le monde et le sens du bien commun. Mais je me disais, quand je pensais à votre question, je me disais, je ne peux pas décemment répondre ça. Ça fait un peu très angélique, mais j'en suis rendue là.

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4: 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Alors, cette semaine, il y a une gang qui chantait olé, olé, olé, olé. Là, je parle pas des fans de la Sainte-Flanelle dans notre Québec où la laïcité prend une pause le temps des séries pour croire au chapelet sur la corde à linge puis au fantôme du forum, non? L'olé, c'est le chant des 75 000 PME cette semaine au Québec avec cette baisse d'impôts décrétée par la première ministre Christine Fréchette. 630 millions sur 5 ans de moins pour l'État pour financer la santé et l'éducation, mais 5 000 piastres de plus par année dans les poches des petites et moyennes entreprises. Mmh. Christine Fréchette pense que ça va servir.
5: Pour une entreprise manufacturière, ça peut être de décider de garder ou d'acheter plutôt une machinerie cette année plutôt que de reporter l'achat à l'année prochaine.
4: Ou alors quelques dividendes supplémentaires pour les actionnaires. Qui sait, sur les réseaux sociaux, ça lui a valu les louanges d'Olivier Primo. Hein? Cette publication intitulée « Cours 101 sur l'économie ». Bon, sur son LinkedIn, je le précise, c'est pas une blague. Il écrit qu'il a étudié à l'Université de la vie. Je pensais qu'on n'avait plus le droit d'écrire ça. Mais le prof Primo nous explique que lorsque l'État baisse les impôts d'une entreprise, elle embauche, elle investit, elle innove, elle produit plus. Bref, la théorie du ruissellement. Oui. Hein? Moins taxer les riches les amènerait à dépenser plus. Mais là, c'est la version PME, baisser les impôts et les investissements viendront. C'est évidemment moins simple que ça. On n'a qu'à regarder ce qui se passe aux États-Unis depuis qu'ils ont drastiquement baissé les impôts des entreprises. Surtout en période d'incertitude comme en ce moment où un tarif n'attend pas l'autre puis on ne sait pas si l'entente commerciale avec les États-Unis va tenir. Pas mal d'entreprises qui risquent d'attendre avant de se lancer dans la dépense. Mais qui est contre la tarte aux pommes économique? Pas Paul Saint-Pierre Plamondon, qui estime que la première ministre copie sa promesse, ni le chef du PLQ, Charles Milliard, lui-même ancien PDG de la Fédération des chambres de commerce.
6: Alors moi, je ne vais jamais rechigner quand on veut supporter nos entreprises, mais dans les 7 dernières années et demie, la CAQ a été absente, a préféré des entreprises étrangères.
4: Mais c'est justement ça, la stratégie. La nouvelle première ministre a décidé de régler tout ce qui traînait depuis 7 ans et demi. Elle l'a dit à son caucus.
5: Si c'est ce qu'on a fait en 2 semaines, imaginez ce que ce sera sur 4 ans.
4: Ah oh ouais, imaginez 4 ans de CAQ de plus. Oh, ça me rappelle la pub de Club Med hein, avec la plage. Voici 15 secondes. Imaginez une semaine. Ça ressemble au paradis. Puis tu rencontres Jean-Guy au bord de la piscine qui sac comme un bûcheron parce qu'il a abusé de pina colada. Mais Christine Fréchette, elle sait ce que le monde veut.
5: Réduire le coût de la vie. Alléger la pression sur nos infrastructures, rénover nos hôpitaux, nos écoles, protéger notre identité, simplifier l'État, c'est ça que veulent les Québécois.
4: Et voilà une autre chef qui a sondé la psyché du Québécois. Hein? Donnez-leur tous un doctorat honoris causa en psycho. Ce qu'on remarque surtout, c'est la course aux bonbons pour les premiers acheteurs. Pas juste les médias qui sont obsédés par les 18-34 au point d'oublier tous les autres. Charles Milliard propose de donner jusqu'à 10 000 $ aux acheteurs de maisons neuves en remboursant une partie de la TVQ. Eux que Christine Fréchette vient de soulager d'une partie de la taxe de bienvenue. Le fédéral rembourse déjà une partie de la TPS. Il y a des crédits d'impôt pour les premiers acheteurs. Le CELIAP, un compte libre d'impôt pour bâtir une mise de fonds. Le RAP pour convertir ses REER. Premiers acheteurs is the new classe moyenne, Marie-Louise.
7: Oui.
4: Ceux qui ont déjà des moyens en auront plus encore pendant que le salaire minimum au Québec a grimpé de 50 cents de l'heure. Hier, pas assez pour contrer l'inflation ni pour une mise de fonds, mais c'est ça qui est ça. Désolé de sonner idéologue marxiste à mon tour, hein, mais creuser des inégalités, c'est un bizarre de programme politique. C'est le même bonheur à Ottawa d'ailleurs avec la mise à jour économique. Hein, le déficit de cette année s'est réduit de 10 milliards grâce à l'inflation. Ça aurait pu être plus, mais Ottawa a décidé de dépenser les marges, notamment en bonifiant le remboursement de TPS, renommé allocation pour l'épicerie. Hein? Je sens du McKenzie en tout ça. De l'argent pour former des travailleurs. Yes, une autre chicane de compétences avec le Québec. De l'argent aux athlètes pour que le Canada soit moins poche aux Olympiques.
8: 750 millions.
4: Quand même. Oui. Mais la plus grosse dépense, c'est visiblement en slogan.
9: Pour bâtir un Canada fort, pour bâtir de façon durable et responsable, pour bâtir un Canada pour tous, Monsieur le Président.
4: Repris par le Premier ministre Mark Carney.
10: Pour rendre un Canada fort, mais un Canada fort pour tous.
4: Et en matière de clichés, pas beaucoup mieux dans l'opposition.
11: Y a-t-il une limite sur la carte de crédit libérale?
4: Bon, rayon carte de crédit, la mesure qui surprend tout le monde, c'est le fonds souverain. Oui, le fédéral peut aussi s'intéresser aux souverains sur le tard, comme vous, Alexandre. Ils ont appelé, tenez-vous bien, ils l'ont appelé Fonds pour un Canada fort. Hein? Bon. C'est quoi ça, un fonds souverain? Habituellement, c'est un fonds où on met les revenus qui proviennent, par exemple, de l'extraction des ressources naturelles, comme la Norvège avec son pétrole, pour pas tout dilapider.

0: idée d'un coup, que ça serve aux générations futures, puis que seulement les intérêts du fonds, le rendement, soient dépensés chaque année. Sauf qu'ici, les ressources naturelles, c'est provincial, puis demandez pas à Danielle Smith d'en verser les recettes au fédéral, elle va vous accueillir avec un gun. Donc, Ottawa va se créer un fonds souverain de 25 milliards, bon, aux États-Unis, ça, c'est deux mois de guerre, mais ici, c'est beaucoup, financé à même les déficits
1: oui.
0: pour investir dans les grands projets d'intérêt national. Pierre Poilievre a vu l'astuce.
2: Il faut avoir des fonds. La Norvège, Singapour, l'Arabie saoudite, ils accumulent des surplus.
0: Des surplus, c'est presque des serpuariens. Ça, il a même repris l'expression de patente à gosse qui a été utilisée par pas mal d'analystes. Et il y a pas mal de ça, même si on ne comprend pas trop ce que les gosses sont dans l'affaire. Et autre patente, le Canada a été choisi à l'unanimité pour accueillir le siège de la future Banque de la Défense, oui. de la Sécurité et de la Résilience, comme cette équipe, Marie-Louise.
1: Oui.
0: La Résilience, euphémisme qui veut dire une banque mondiale de la guerre. En projet d'une quarantaine de pays, plusieurs de l'OTAN, pas l'Allemagne et le Royaume-Uni, ils n'en veulent pas, mais une organisation qui est destinée à financer les dépenses militaires des pays, notamment avec des prêts. Pas la faim, pas les inégalités, pas le logement, non, l'industrie militaire qui tue et déplace des millions de personnes à travers le monde. Isabelle Hudon, qui a piloté le dossier pour attirer le siège de, la banque de cette banque-là au Canada, oui. explique que c'est le discours de Mark Carney à Davos qui a convaincu les autres pays de nous choisir.
3: Ça a tout à fait changé la perspective, la compréhension et l'appréciation du rôle que le Canada peut jouer dans ce secteur-là.
0: Ouais, c'est quelque chose comme 3500 emplois. Donc, Montréal, Toronto, Vancouver, Ottawa vont se faire la guerre pour avoir le siège chez eux. Tout ça pour aider les pays à atteindre l'objectif de 5 % de leur PIB consacré à la défense. On est loin de l'ONU et dans la deuxième partie, tantôt, je vais vous expliquer qui risque d'en profiter.
1: C'est en forme, Jean-Philippe Priani, merci d'être avec nous. Merci.

0: forme de revue de la semaine se poursuit avec notre invité politique Alexandre Boulris, ex-député du NPD dans Rosemont-la-Petite-Patrie, nouveau candidat du Parti Québec solidaire dans Gouin. C'est le comté laissé vacant par Gabriel Nadeau-Dubois. L'annonce de votre candidature a été faite lundi, Alexandre. Après des mois d'attente, de rumeurs, de spéculations, vous voici sur notre plateau. Nouveau transfuge du fédéral au provincial, prêt, je vous cite, à porter un message progressiste au Québec. Bienvenue officiellement parmi nous, Alexandre Boulris.
1: Ça me fait plaisir, Marie-Louise.
0: Oui. Alors, racontons qui vous êtes, tiens d'emblée. Vous êtes né le 18 juin 1973 à Saint-Jean-sur-Richelieu. Vous êtes le fils de l'écrivain et poète québécois Jacques Boulris,
1: oui.
0: Ami de Gaston Biron, votre oui. père, et ancien membre du parti Rhinocéros.
1: Oui, effectivement.
0: Un parti fondé en 1963 par Jacques Ferron pour ridiculiser la politique conventionnelle. On avait des promesses du genre instituer l'anglais, le français et l'analphabétisme comme les trois langues officielles au Canada, ou encore abolir l'environnement parce qu'il est trop difficile de le garder propre et qu'il prend trop d'espace.
1: Oui. Oui.
0: Qu'est-ce que vous devez à votre père? Le sens de l'humour?
1: Certains sens de l'humour aussi.
0: De la
1: vous avez oublié. Abolir la loi de la gravité faisait aussi partie du programme de Rhinocéros.
2: Je suis parti de la loi naturelle aussi.
1: Mais ça, c'est des beaux souvenirs, par contre. Beaucoup de choses à mon père. D'abord, le contact avec la culture, la littérature, la poésie, la chanson. J'ai eu la chance, avec mon père et ma mère, de grandir dans une maison imbibée de culture québécoise, française, de chansons, de films. Et je pense que ça a marqué mon frère aussi, qui avec le vent du Nord aujourd'hui.
0: Qui est musicien, votre frère.
1: Musicien.
0: Oui.
1: Alors là, fils de poète, frère de musicien, puis moi je fais de la politique, je suis vraiment le mouton noir de la famille, celui qui a mal tourné en fait.

0: Progressiste, vous l'êtes depuis longtemps. Vous avez commencé à vous intéresser aux droits des travailleurs lors de votre passage comme journaliste à la chaîne d'information LCN à la fin des années 90. Je vous cite. Dans un portrait que vous consacre Laura Julie Perrault dans la presse en 2023, je vous cite. Quand tu as Pierre-Carl Péladeau comme patron, ça donne des envies de syndicalisme.
1: Oui, effectivement. Oui.
0: Pourquoi?
1: Pour le mépris des droits des travailleurs, des travailleuses, pour une espèce d'autoritarisme à l'intérieur de l'entreprise aussi, puis de utiliser les employés comme des pions qui sont interchangeables, qu'on peut jeter après usage. Je trouvais que ça manquait de respect et j'ai commencé à m'impliquer dans le syndicat, une section
0: locale. C'est très dur les propos que vous venez d'avoir, là.
1: Oui, mais je m'assume complètement. Oui. C'est pas la première fois que je le dis, puis je suis prêt à le répéter.
0: Est-ce qu'il vous a déjà contacté, M. Péladeau, pour rectifier les faits ou pour
1: Pas vraiment. Puis par la suite, j'ai été embauché par le syndicat canadien de la fonction publique. Puis un des premiers conflits de travail dans lequel j'ai été, c'était le grève lockout à Vidéotron. Donc, je me retrouvais encore une fois avec M. Péladeau. C'était en 2002, ça. Et il utilisait des briseurs de grève à l'époque. Et j'étais très content, un peu plus que 20 ans plus tard, de négocier avec le ministre du Travail la loi fédérale anti-briseurs de grève que le mouvement syndical réclamait depuis 50 ans. Et ça, j'avoue que je peux partir l'âme en paix en disant, ben ça, c'est une réalisation concrète de défense des droits des travailleurs, des travailleuses, puis on l'a fait.
0: Donc, les premières années de votre carrière se passent dans les mouvements syndicaux. Qu'est-ce que vous apprenez en travaillant avec les syndicats que vous pouvez transmettre par la suite dans votre carrière de politicien? Quelles leçons vous avez tirées qui vous sont utiles comme politicien, Alexandre Boulris?
1: C'est le contact humain. C'est bien beau d'avoir une base de données où on envoie des courriels, on envoie des textos, etc. Ouais. Mais quand tu es sur un milieu de travail, c'est vraiment la discussion puis le contact avec quelqu'un. Et c'est là que tu bâtis de la confiance. Et que ça marche pour le mouvement syndical. Ça fonctionne aussi la même chose pour les partis politiques. Puis le contact avec les citoyens, les citoyennes. Puis c'est aussi le fait que le changement social, il tombe pas du ciel. Il faut s'organiser, il faut le planifier, puis il faut faire en sorte qu'on rassemble assez pour être capable de pousser dans une direction.
0: C'est difficile de rassembler en 2026, est-ce que je me trompe?
1: Je pense que ça n'a jamais été si facile que ça, mais peut-être qu'en 2026, c'est un petit peu plus difficile parce que, oui, on le dit souvent, on a une société un peu atomisée, chacun dans ses médias sociaux. Les médias sociaux, c'était supposé nous rassembler, pas partout, chacun dans son coin, en train de faire des likes ou aller chercher des likes pour les autres.
0: Société atomisée, c'est ce que raconte Hannah Arendt, hein, qui est le socle de ce qu'elle évalue comme une société totalitaire, là. La grande philosophe allemande.
1: Oui.
0: Il y a longtemps que je ne l'ai pas citée, Jean-Philippe.
1: Ben oui, je sais.
0: On était dû. Oui.
1: Mais Hannah Arendt aussi qui disait, que je trouve intéressant, puis là, je suis pas philosophe, mais que l'objectif du mensonge, c'est pas nécessairement de faire croire au mensonge, mais faire évaporer la distinction entre la vérité puis le mensonge. Mmh. Et à partir de ce moment-là, les mouvements totalitaires peuvent prendre le contrôle, oui.
0: Vous vous présentez pour la première fois pour l'Union des forces progressistes, c'est l'ancêtre de QS, dans la circonscription de Saint-Jean en 2003, vous perdez aussi quand vous vous présentez pour la première fois au fédéral, pour le NPD en 2008, dans Rosemont Petite Patrie, mais vous allez gagner en 2011 lors de la vague orange. Mm-hmm. Avec Jack Layton, vous serez réélu en 2015, 2019, 2021 et 2025. Pourquoi Rosemont vote à gauche?
1: C'est une excellente question.
0: C'est constant quand même.
1: C'est
0: là.
1: Très constant. Ouais. À tous les paliers de gouvernement, d'ailleurs. Je pense qu'il y a là aussi une espèce de bastion de progressisme. On a juste à regarder l'utilisation du vélo, les pistes cyclables, les ruelles vertes. Il y a tout un... Et le nombre de groupes communautaires. Dans Rosemont Petite Patrie, il y a à peu près 400 groupes communautaires. C'est-à-dire que le député local, s'il en visite un par jour, il a besoin de plus qu'une année pour faire le tour.
0: Ouais.
1: Alors, il y a une vie citoyenne, publique, d'implication, d'engagement. Pourquoi là plus qu'ailleurs? Je ne sais pas. C'est quelque chose dans l'air, dans l'eau.
0: On pourrait voter Bloc, par exemple.
1: Ça a longtemps voté Bloc, avant la vague orange.
0: Qu'est-ce qui a changé?
2: Le Parti québécois aussi, provincial.
0: Exact.
2: Avant que Benjamin Salamé.
1: Oui, c'est ça.
0: C'est Jean-François Lisée dans Rosemont.
1: Dans Rosemont, puis Nicolas Girard dans Gouin, avant Françoise
0: Pourquoi
1: David.
0: Pourquoi on a passé du Bloc à... Au fédéral, à votre avis? En
1: 2011, ça faisait 20 ans que le Bloc existait. Je pense qu'il y avait une certaine lassitude. Je pense qu'ils ont voulu, avec Jack, donner la chance à une vision progressiste, mais constructive. C'est-à-dire que c'était pas aller à Ottawa juste pour dire qu'il y a rien qui marche puis rien qui peut marcher, mais pour dire comment...
0: Monsieur Blancheret serait contente de vous entendre dire ça.
1: Mais là, déjà, je l'ai déjà dit à plusieurs reprises.
0: Oui.
1: C'est le Bloc est là pour prouver que ça peut pas marcher. Donc, ils seront pas là pour servir à améliorer les choses, rarement, en tout cas. Et je pense que les gens étaient voulaient avoir une option qui était plus constructive, plus optimiste. Et c'est pour ça qu'ils ont, ils ont voté pour Jack. Parce que c'est pas moi qui a gagné en 2011.
0: C'est Jack. Hein?
1: C'est Jack qui a gagné.
0: Mais c'est vous qui étiez réélu en 2015, en 2019, en 2021, jusqu'en 2025. Votre éventuel passage du NPD à QS, c'est une saga, Alexandre Boulris, qui dure depuis des mois dans les médias. Déjà le 24 février dernier, on vous questionne sur votre éventuelle candidature chez QS. Dans un article du Devoir, on rapporte que vous qualifiez le virage de la politique provinciale. Vous le qualifiez ainsi. Un virage qui s'est opéré vers une espèce, je vous cite, de national-conservatisme, marqué par des attaques contre les travailleurs, les immigrants et les réfugiés. Qui est responsable de ce virage, à votre avis?
1: Mais je pense que malheureusement, c'est un mouvement qui date de plusieurs années avec la Charte des valeurs, avec une...
0: Ça, c'est le PQ.
1: Ça, c'est le PQ. Ouais. Et on a vu aussi, avec le gouvernement de la CAQ, des ministres comme M. Boulet dire... Les immigrants, ils veulent pas s'intégrer, ils veulent pas travailler, puis ils veulent pas apprendre le français. Mais ça, c'est odieux, dire quelque chose comme ça, et c'est faux. C'est vraiment transmettre des préjugés, transmettre une stigmatisation d'une certaine frange de la population, et c'est de faire oublier, selon moi, que s'il y a une crise du logement, c'est pas à cause des réfugiés puis des immigrants, c'est parce qu'on a arrêté d'investir dans le logement social depuis 30 ans, mais après ça, on dit, c'est de la faute des réfugiés, c'est de la faute des immigrants. C'est un bouc émissaire un peu facile. Quand il y avait un très haut taux de chômage, c'était la faute des immigrants si les gens avaient pas d'emploi. Là, il y a une crise du logement, les hôpitaux vont mal. Là, c'est la faute, encore une fois, des immigrants. Je refuse ce discours-là. Et je pense qu'au contraire, il faut avoir du respect, du dialogue, puis inclure et rassembler. C'est pour ça que je vais à Québec solidaire.
0: Je vous cite sur Facebook le jour de votre annonce. Je pars l'esprit tranquille parce que j'ai confiance au leadership de Davy Lewis, qui saura montrer le vrai visage conservateur du gouvernement libéral de Mark Carney.
1: Oui.
0: Pourquoi vous qualifiez le gouvernement de Carney, parlons du gouvernement de Carney, là, comme étant un gouvernement conservateur?
1: Parce que M. Carney, malgré son apparence rassurante de banquier, d'expert, il est assez calme. Et évidemment, à comparer à M. Trump, il fait très rassurant, en fait. Mais regardez les projets de loi qu'il fait adopter. Il y a aussi là des attaques sur les droits des demandeurs d'asile puis des réfugiés. Le processus d'évaluation environnementale, il a fait exactement ce que les conservateurs voulaient, à tel point que les conservateurs ont voté pour ce projet de loi-là des libéraux, puis qu'ils nous disaient en privé, on sait plus comment les critiquer parce qu'ils font exactement ce qu'on veut. L'entente avec l'Alberta pour un nouveau pipeline, les conservateurs sont d'accord. Il a même fait adopter un projet de loi qui permet à des ministres, sur une base discrétionnaire, de ne pas respecter aucune loi fédérale si je juge que c'est approprié. Ben, imaginez un peu...
2: Ça n'a pas été amendé, ça?
1: Non, ça n'a pas été amendé. Sauf le code criminel. Tu n'as pas le droit de tuer quelqu'un. Mais le reste, tu peux dire, moi, pour cette fois-ci, je ne veux pas respecter cette loi fédérale. Imaginez un peu le tollé si Stephen Harper avait osé faire ça. Il y aurait eu des manifestations dans
0: Comment vous expliquez qu'il n'y a pas de tollé? C'est l'époque?
1: Je pense que c'est l'époque. Puis, en fait, si vous n'êtes pas aussi... Faites pas autant peur que Monsieur Trump ou Monsieur Orban ou Monsieur Poutine. Bon, ben on va vivre avec. C'est quand même moins pire que d'autres options.
0: On pourrait dire que en décimant les rangs du NPD, là, vous affaiblissez les voix de la gauche au fédéral, qui sont très peu nombreuses, là. Qu'est-ce que vous répondez à ces critiques? Parce que là, vous critiquez le gouvernement Carney, vous serez plus là pour le faire, là. La gauche est décimée en ce moment. Qu'est-ce que vous répondez aux gens qui disent, vous quittez, là? Vous quittez le navire, vous serez plus là pour faire le travail pour lequel on vous a élu, là. Le 28 avril 2025.
1: Oui,
0: il y a un an.
1: Et il y a deux jours, j'étais à Ottawa pour poser des questions au gouvernement Carney sur la sécurité dans les aéroports.
0: À partir du mois d'août,
1: mais
0: là.
1: Je vais finir la session.
0: Ouais.
1: Mais je pense que c'est important d'avoir des voix progressistes partout, dans tous les parlements, dans tous les pays. Oui, effectivement, la gauche vit une période un peu difficile. Je pense que...
0: Au point de vue fédéral?
1: Oui, mais même à travers le monde, là. À part M. Sanchez en Espagne, il n'y a pas... puis les élections qui s'en viennent en France sont pas rassurantes non plus à ce point-là. Mais je trouvais qu'après 15 ans sur la scène fédérale, 5 mandats où on a gagné dans Rosemont-Petite-Patrie, j'étais prêt pour un nouveau défi. C'était déjà clair dans ma tête que je continuais pas sur la scène fédérale. Cette décision-là
0: était
1: prise.
0: Pourquoi vous vous êtes présenté aux dernières élections, alors?
1: Parce que je trouvais que c'était important d'aller faire un autre mandat. J'avais pris cet engagement-là envers mon équipe, envers les gens.
0: Et là, vous délaissez l'engagement?
1: J'amène mon engagement sur un autre palier, c'est-à-dire que je veux essayer de me faire élire. Ben, d'ailleurs, je suis candidat à l'investiture pour Québec solidaire.
0: C'est
1: vrai. D'ailleurs que les membres votent pour ma candidature.
0: Ça serait étonnant qu'ils votent le contraire. Ils ont même changé la réglementation pour vous permettre de vous présenter.
1: C'était leur décision. Ouais. Et puis, moi, je ne l'ai pas demandé, par contre. Ça, c'est important de le dire.
0: Ouais.
1: Mais j'ai trouvé trouvez qu'avec le discours du gouvernement de la CAQ, qui délaisse l'environnement, qui ne s'occupe pas comme il faut de la crise du logement puis des hôpitaux, le temps était venu pour moi d'aller sur la scène québécoise, d'aller à l'Assemblée nationale.
0: Le chef du Parti québécois, Jean-François Lisée, a fortement critiqué votre départ de la scène fédérale un an après les élections du 28 avril. C'était lundi. Au micro de Patrick Masbourian, je le cite, « Alexandre Boulris prend une décision de carrière personnelle qui coûtera 2 millions de dollars aux contribuables. Ça, c'est le coût régulier d'une élection partielle fédérale. C'est beaucoup d'argent, 2 millions, on a vérifié, c'est assez juste hein, comme info. Pourquoi votre passage du fédéral au provincial vaut cette somme? » Alexandre?
1: Je pense que c'est une décision qui... J'ai pris le temps de parler aux gens, de consulter. C'est pour ça aussi que ça a été long, parce que c'est pas une décision qu'on prend à la légère.
0: On vous a fait des appels de phare chez Québec solidaire dès l'automne dernier, d'après ce qu'on a compris.
1: Oui, mais ça faisait quelques années également. Là. Faut pas se cacher. C'est ce que Rouba a dit, effectivement, lors du point de presse. J'étais un peu surpris de ce terme-là, mais bon. Oui. Mais il faut aussi savoir qu'au moment de la réflexion puis de la prise de décision, M. Carney était un gouvernement minoritaire à l'époque. Donc, c'était fort probable qu'il y ait des élections générales ou qu'il n'y ait pas de partielle parce que, avec le temps et la durée de prise de décision de déclencher une élection partielle, il allait avoir une instabilité politique au fédéral. Je ne dis pas que j'aurais pris une autre décision. Il faut juste comprendre, puis ça, c'est une nuance que M. Lisée ne fait pas, qu'à ce moment-là, c'est un gouvernement minoritaire dont l'espérance de vie était assez courte.
0: Vous quittez un parti pendant qu'on accueille Laure Varidel. Bonsoir, Laure.
3: Bonsoir.
0: Bienvenue parmi nous. Vous quittez un parti, Alexandre Boulris, le NPD, qui dispose désormais de 5 députés et 6 % des intentions de vote, selon le plus récent Léger, pour joindre un parti, Québec solidaire, qui est à 8 % dans les intentions de vote, toujours selon Léger. Comment vous expliquez cette déconfiture des partis de gauche au pays?
1: En tout cas, la première chose que je peux dire, c'est qu'on ne pourra pas me taxer d'opportunisme, là, parce que je ne vais pas aller me magasiner nécessairement une limousine.
0: Mais vous avez des grandes chances d'être élu, par contre.
1: C'est vu aussi que ça fait 15 ans que je représente ce quartier-là, qu'ils me connaissent, je les connais, il y a une relation qui s'est bâtie avec le temps.
0: Comment on explique que les partis de gauche soient en si mauvais état?
1: Je pense que ça s'explique en partie par la crainte des gens face à un monde de plus en plus perturbé puis angoissant, où on veut se réfugier dans des trucs qu'on connaît un petit peu plus. Et la gauche est vue comme des gens qui vont brasser la cage un peu, ou peut-être des partis qu'on n'a pas encore essayé au pouvoir. Donc, on se réfugie un peu vers les choses qu'on connaît puis qui sont plus rassurantes en ce moment, même si moi, je suis convaincu que les solutions de Québec solidaire sont les meilleures et pas celles des autres partis politiques.
0: Qu'est-ce que vous n'avez pas compris? Parce que c'est difficile d'avoir une vraie introspection de la part des représentants de partis comme le NPD ou Québec solidaire. On met ça sur le compte de la droite qui est rassurante. Mais qu'est-ce que la gauche fait mal en ce moment? Qu'est-ce qu'elle doit changer dans son discours ou son approche pour convaincre les gens? 20 % des gens au Québec ont de l'insécurité alimentaire.
1: Oui.
0: Bon, ça, c'est la clientèle type pour un parti de gauche, là.
1: Oui.
0: Qu'est-ce que vous n'arrivez pas à leur dire pour les convaincre de voter pour vous?
1: Bien, je pense qu'il y a un certain éparpillement des partis progressistes ou des partis de gauche parce que la blague qu'on fait généralement, c'est qu'au NPD ou à QS, on a 48 priorités. Et tout est important parce qu'on veut pas dire non à personne et puis on prend toutes les causes, puis on les embrasse, puis on veut aider tout le monde. Mais il y a des choses qu'on doit apprendre de certains partis. Et là, je vais dire quelque chose de bizarre. Du Parti conservateur, par exemple...
0: Oui.
1: Qui martèle toujours systématiquement le même message sur les mêmes enjeux. C'est incroyable que Pierre Poilievre, dans les sondages, soit celui qui est venu vu par les jeunes qui peut amener la solution à la crise du logement. Alors que ce qu'il veut, c'est mettre de l'argent dans les poches des promoteurs immobiliers puis des gens qui vont construire des condos à 2 millions de dollars. Vous avez jamais entendu parler, M. Poilievre, de dire il faut des logements sociaux, des coopératives d'habitation, mais il est discipliné. Et les jeunes ont entendu M. Poilievre parler de leurs problèmes, de leurs enjeux, qui sont pas capables de payer un loyer, qui sont pas capables de s'acheter une maison. Et après ça, les gens disent « Ah ben, il me comprend ». Il me comprend, puis nous, des fois, on est inaudibles parce qu'on tire dans toutes les directions.
0: Ben, c'est intéressant parce qu'en mars 2025, le co-porte-parole du Parti québécois, du Parti Québec solidaire, pardon, Gabriel Nadeau-Dubois, démissionne en se disant usé par les dissensions internes, les remises en question répétées de son leadership. Il souhaitait amener un virage pragmatique chez QS. Il y a le départ aussi controversé de Vincent Marissal en novembre dernier, le député de Rosemont. C'est votre territoire, ça, qui a dit à Radio-Canada lors de son départ, « Je ne suis plus capable d'endurer cette gang », tout en disant que QS était un parti menotté par sa base militante qui se radicalise. Êtes-vous au courant des tensions qu'il y a chez QS depuis quelques années avec cette boulerice?
1: Vous savez, Marie-Louise, je parle à des gens depuis des années, notamment avec Gabriel, avec d'autres aussi.
0: Oui.
1: Et je connais très bien là, le parti dans lequel j'arrive.
0: On tire dans sa propre chaloupe là, à QS, là, si on veut faire image. Là.
1: Ça peut arriver, mais ça arrive à la gauche en général, malheureusement, je dirais.
0: À la gauche en général.
1: Ah oui. Non, on est très bon pour. M. Parizeau disait s'autope de pelure bananisée. Là, oui. On se fait trébucher nous-mêmes. Mais je pense que ce virage pragmatique, moi, je suis d'accord avec ça.
0: Oh!
1: Je suis d'accord avec ça parce que ça fait un
0: petit
1: peu.
0: Ça n'a pas bien servi Gabriel Nadeau-Dubois, ça.
1: Mais j'arrive avec qui je suis, comment je suis. Oui. Et puis moi, je pense que je fais partie d'un mouvement. Puis. Ça vient aussi du mouvement syndical. C'est-à-dire qu'il faut négocier, il faut progresser. Est-ce que tu obtiens tout du premier coup aussi vite que tu voudrais? Non. Mais est-ce qu'on peut aller dans la bonne direction? Être pragmatique, c'est... Tout le monde fait ça dans la vie. Vous avez un objectif. Quelles sont les étapes à atteindre pour atteindre cet objectif-là plus tard? C'est tout. Quand vous êtes étudiant, vous étudiez pour passer votre examen, c'est du pragmatisme.
0: Oui, pourquoi ça passera avec vous puis ça n'a pas passé avec Gabriel Nadeau-Dubois, à votre avis?
1: Ben,
0: qu'est-ce qui a changé dans le parti,
1: drôle,
0: là?
1: Mais si les instances du parti à l'interne ont décidé de changer la règle pour permettre à un homme de se présenter dans Gouin, c'est du pragmatisme. C'est de la maturité politique. Il faut le voir comme ça aussi.
0: Isabelle Vallet, je vous vois réagir là, depuis tout à l'heure.
3: Oui, moi j'ai le souvenir d'avoir été par hasard au congrès fondateur d'Options citoyennes. Et ce qui m'avait vraiment frappé à ce moment-là...
0: Qui est l'ancêtre de Québec solidaire.
3: Oui. Ce qui m'avait frappé à ce moment-là, c'était un mode de gouvernance où tout le monde pouvait prendre la parole. Donc oui, les dissensions peuvent finir par être usantes, mais à la fois, est-ce que c'est pas génial d'avoir des endroits où on peut entendre toutes ces voix qui sont des voix inaudibles au lieu d'avoir des structures, comme on en voit beaucoup plus dans celles qu'on a évoquées plus tôt, qui sont vraiment des gens qui, au sommet, prennent des décisions vachement déconnectées de la réalité. Ça veut pas dire là aussi, ça prend du pragmatisme. Mais j'avais trouvé que je m'étais encore jamais trouvé dans une à écouter une fondation partisane et à entendre autant de voix ensemble dans un même espace.
2: Ça peut avoir l'air rafraîchissant, mais est-ce que ça marche? C'est l'autre question, parce que ça fait 20 ans que Québec solidaire existe cette année.
0: Oui, 2006.
2: Qu'ils ont le système à deux porte-paroles qui sont les représentants d'une assemblée plutôt que d'avoir un leader qui peut prendre des décisions. Est-ce que c'est pas le temps de revoir cette formule-là?
0: Avec votre arrivée, là, le pragmatisme est de retour.
2: Oui. Alexandre, est-ce que ça, c'est pas très pragmatique pour les citoyens? Ça.
1: Oui, mais en même temps, je pense que cette formule-là, elle a été acceptée puis comprise par une bonne partie de la population, par les progressistes québécois.
2: Visiblement
1: puis
2: pas de majorité.
1: C'est Rouba qui va être la celle qui va être au débat national, c'est celle qui serait première ministre si Québec solidaire gagnait les prochaines élections. Mais Élisabeth touche un bon point, parce que moi, comme député néo-démocrate depuis des années, j'étais aussi observateur au congrès des autres partis. Ça, c'est très intéressant, t'es observateur au congrès du Parti libéral du Canada, du Parti conservateur. Et c'est si au congrès du NPD, il y a 400 résolutions dans le cahier des résolutions, mais au congrès du Parti libéral, il y en a 24. Et puis la plupart du temps, on se fait un spectacle d'auto-congratulation pour dire qu'on est bon puis on est beau. Mais
0: ça s'appelle la ligne de parti aussi.
1: Oui, mais c'est parce qu'il n'y a pas de discussion politique, il n'y a pas de débat, il n'y a pas de démocratie interne. C'est vraiment du centralisme. C'est vraiment le chef qui décide. Puis merci, bonsoir. On est là pour ramasser de l'argent puis faire sortir le vote. Puis
0: c'est peut-être
1: tout.
0: Comme ça qu'on arrive à être cohérent et non éparpillé. Vous parliez du problème de la gauche qui est éparpillée.
1: Je pense qu'on peut avoir...
0: On argumente.
1: Oui, oui, mais je pense qu'on peut avoir 400 résolutions dans un congrès puis débattre. Puis on ne s'entend pas sur tout, puis c'est normal. Mais à la sortie du congrès, on fixe trois priorités puis trois messages qu'on va continuer à marteler. Je pense que la crise du logement, c'est une des choses sur lesquelles il faut parler. Le coût de la vie en général, puis la crise climatique. Parce que c'est pas populaire parler d'environnement en ces temps-ci. Les gens ont d'autres préoccupations. Mais c'est parce que la planète, elle arrête pas de se dégrader là, pendant qu'on parle de d'autres choses, nous autres. Là. Ça va nous rattraper. On va rentrer dans le mur à un moment donné.
4: Ça nous rattrape déjà.
1: Déjà,
4: L'augmentation du coût de la vie est en partie due à des extrêmes climatiques, notamment sur le plan alimentaire. Là.
0: On savait que c'était important que vous soyez là. Alors, le parti, on va terminer là-dessus, Alexandre Boulris, le Parti Québec solidaire est un parti ouvertement souverainiste.
1: Oui.
0: On le sait d'autant plus depuis l'arrivée de Rouba Gazal et de Sol Zanetti comme co-porte-parole. Les sondages placent les intentions de vote pour la souveraineté au Québec autour de 30 %. Là. 29 % il y a quelques semaines, selon Palace Data, c'était le plus bas plafond depuis le référendum de 1995. Lors de la conférence de presse lundi qui annonçait votre arrivée, le co-porte-parole de Québec solidaire, Sol Zanetti, a parlé ainsi, je le cite, je l'ai vu à l'émission Infoman. Je le cite, quand le Québec va être un pays,
1: Oui.
0: Oui. C'est moins du tiers des Québécois qui souhaitent la souveraineté. Pourquoi on dit ça quand le Québec va être un pays?
1: Mais je pense que c'est une aspiration totalement légitime, historique, démocratique.
0: Mais c'est de l'aspiration se prendre en charge. Du moins du tiers des Québécois, quand même.
1: Ça n'a pas toujours été ça, puis ouais. Ça ne sera pas toujours ça non plus. On fait de la politique aussi pour changer la vie des gens, mais aussi pour convaincre, aller sur le terrain.
0: 51% des gens qui votent pour Québec solidaire ne voteraient pas pour la souveraineté. C'est la majorité aussi, au sein même de votre parti, là.
1: De l'électorat, oui, mais le parti, ses membres et ses instances ont voté une plateforme qui est souverainiste. Puis moi j'ai milité pour la souveraineté en 95. Oui. J'étais à Saint-Jean-sur-Richelieu. Et puis, j'avais voté oui, j'avais milité pour le oui. Puis, mon passage à Ottawa, ça n'a pas fait en sorte que je déteste le Canada ou que les Canadiens, c'est des pas fins puis des méchants. Au contraire, il y a des gens formidables avec qui j'ai eu beaucoup de plaisir à travailler. Mais j'ai vu aussi, c'est quoi les avantages d'être un État? Puis d'avoir l'ensemble des moyens puis des ressources. Puis ça amène plus, vous parliez de cohérence, ça amène beaucoup plus de cohérence. Ça amène beaucoup moins de chicanes fédérales, provinciales, où on perd un temps énorme à savoir quelle couleur qu'on va mettre sur le chèque qu'on va envoyer aux citoyens.
0: Bon, c'est presque d'accord avec Yves-François Blanchet.
1: Presque.
0: Alexandre Boulris, merci beaucoup d'être avec nous ce soir. Merci.

0: direct, on retrouve Jean-Philippe Cipriani pour la partie internationale de sa revue de la semaine.
1: Quel moment étrange que cette fusillade à Washington samedi soir dernier au souper des correspondants de la Maison-Blanche d'une administration qui a tellement multiplié les mensonges puis la post-vérité qu'on doute même de ça maintenant. Donald Trump a offert quand même un bref moment rassembleur après l'événement.
2: I ask that all Americans recommit. With their hearts,
1: je demande à tous les Américains de résoudre leurs différends. Bon, ça a duré quelques heures parce que le lendemain, c'est la faute de la gauche extrémiste, mais j'imagine que ça nous englobe aussi. Le tireur a laissé un manifeste et quand une journaliste de CBS News a lu le passage à Donald Trump où il le traite de pédophile, de violeur, de traître, le président s'est fâché contre la journaliste.
3: I'm not a rapist. I didn't rape anybody. I'm not a pedophile. You read that crap.
1: Je ne suis pas un violeur, je ne suis pas un pédophile. Vous lisez la merde d'une personne malade. Bon, pédophile, il n'y a aucune preuve de ça, en effet, malgré sa relation étroite avec Jeffrey Epstein. Mm. Violeur, il a été reconnu responsable au civil de l'agression sexuelle contre une journaliste dans les années 90. Traître, ben, les électeurs jugeront en novembre. Mais il y avait mieux à faire, s'en prendre à l'animateur Jimmy Kimmel, encore une fois, qui, deux jours avant la fusillade, a fait cette blague en imaginant son propre discours au souper des correspondants.
4: Our First Lady Melania is here. Look at Melania, so beautiful. Mrs. Trump, you have a glow like an expectant widow.
1: Melania, vous êtes avec nous, vous rayonnez comme une veuve en attente. Évidemment, en référence à leur différence d'âge, mais avec la fusillade, le clan Trump a détourné ça en appel à sa mort. Sauf que Donald Trump, en recevant le roi Charles à la Maison-Blanche, a fait la même exacte blague sur lui-même.
5: They were married for 63 years. And excuse me if you don't mind. That's a record we won't be able to match,
1: though. Mes parents ont été mariés 63 ans. Désolé, chérie, on va pas battre ce record-là. Enfin, bon, la guerre en Iran est finie. Trump l'a écrit au Congrès, même si...
3: Now they have to... Cry uncle. That's all they have to
1: tout
3: do.
1: Ce que l'Iran doit faire, c'est capituler. Cry uncle. Moi, cette expression-là, crier mon oncle, drôle d'expression pour jeter l'éponge. Oui. Mais à travers tout ça, à travers toutes ces histoires-là, je pense qu'il faut parler un petit peu de Palantir. C'est quoi ça, Marie-Louise, Palantir? Oui. On parle souvent de la puissance des GAFAM, hein, Google, Apple, Facebook, Amazon, tout ce que chante Nicolas Ciccone. De la puissance de l'IA, OpenAI, NVIDIA, Anthropic, Google, Amazon. Palantir, c'est un peu sous le radar. C'est une entreprise qui a été fondée en 2003, notamment par Peter Thiel, qui est derrière PayPal, et Alex Karp, qui en est le PDG. Mm-hmm. Il a 58 ans. C'est un parcours assez surprenant. Ses parents sont des militants de gauche. Son père est un médecin. Sa mère, artiste afro-américaine. Lui a étudié en philo. Il a grandi comme un démocrate. Et dans les dernières années, il a viré bout pour bout. Palantir, c'est une entreprise qui fait dans l'analyse de données, hein, le big data. Et lui décide de mettre ça au service du gouvernement américain pour décimer ses ennemis. Extrait d'une conférence qu'il donnait à la fin de 2024.
6: We need to stand up. And those people need to be scared. They need to wake up.
1: Il faut que nos ennemis aient peur. Et la peur, elle passe par la collaboration de l'entreprise avec ICE pour traquer les dangereux sans-papiers. Ça passe avec des contrats avec l'armée américaine, la CIA, le FBI, les corps policiers pour surveiller et ficher les citoyens américains.
7: Très présent en Angleterre aussi.
1: Absolument. Oui. Et ça passe aussi par Israël, où ces logiciels seraient utilisés pour identifier des cibles. Il embrasse le trumpisme à temps plein. Et quand l'équipe de l'émission Française Quotidienne l'a croisé à Davos, il y a eu cet échange.
8: Il y a des gens qui disent que vous êtes une entreprise pro-Trump. Est-ce que c'est vrai?
9: Ah. On est une entreprise pro-américain et pro aussi la France.
8: You work with ICE, right?
9: Yeah. So, did you want a border in France? You like your border in France?
1: En train de dire, en France, vous voulez des frontières, vous devriez avoir un ICE vous aussi. Et Palantir a publié un manifeste en 22 points cette semaine qui me fait faire plus de mimiques que mon yoga facial, pour vrai. plaide pour le développement rapide d'armes en intelligence artificielle pour les États-Unis, sans débat, pour que les États-Unis prennent leur ennemi de court. D'ailleurs, Palantir demande le retour du service militaire obligatoire là-bas et contourner tous les débats moraux, éthiques, même démocratiques, parce que c'est urgent. Et les cultures, je cite le manifeste, ne sont pas égales de toute façon. Alors, si pour certains ça sonne fasciste, ce sera de la musique aux oreilles de la future Banque de la Défense, si tant est que les États aient encore un minimum de poids d'ici là.
7: Merci Jean-Philippe.

0: vos analyses de l'actualité. Cette semaine, Laure Varidel, éco-sociologue, professeur associé à l'Institut des sciences de l'environnement de l'UQAM, et Élisabeth Vallet, directrice de l'Observatoire de géopolitique de la chaire Raoul Dandurand. Élisabeth, votre mot de la semaine, c'est gamification. On a cherché la traduction francophone.
1: Ludification.
0: Voilà. Ludification. Évidemment, vous y faisiez référence, Jean-Philippe, des vidéos, des images, des mèmes au sujet de la guerre en Iran, notamment, sont publiées presque quotidiennement par la Maison-Blanche. Et ça suscite l'indignation partout dans le monde. Est-ce que ça suscite suffisamment d'indignation? Ça reste à voir. Encore cette semaine, Donald Trump a publié sur son compte Truth Social une image de lui générée par l'intelligence artificielle, le montrant armé d'un fusil d'assaut pour menacer l'Iran. C'est le monde dans lequel on vit. Élisabeth, on assiste, à votre avis, donc, à une ludification et une mémification de la guerre.
2: Oui. En fait, on change l'esthétique même de la communication sur la guerre. C'est pas quelque chose qui est nouveau. Hein. Tout ce qui est entreprise de propagande et autres affiches ont toujours existé. Finalement, est-ce que l'oncle Sam, We Want You, était pas quelque part un proto-mime de l'époque? On a vu une évolution avec la guerre du Golfe. Vous vous souvenez, la deuxième guerre du Golfe, celle de 91, celle où on voyait pas mal notre écran pixelisé, c'était à peu près tout.
3: Ce que Jean Leloup qualifiait de Koweït Irak au Nintendo dans sa chanson, c'est ça.
2: C'est exactement. Voilà. En fait, ça a été nommé la guerre Nintendo. Ouais. Donc c'était une guerre où on parlait de guerre zéro mort.
3: Oui.
2: Et quand on y pense, c'était zéro mort occidentaux, parce que pour le reste, ils comptaient pas dans cette version-là. Alors, c'est cette période des années 90 qui voit un peu disparaître la guerre, apparaître l'idée des dividendes de la paix, donne le sentiment justement qu'on peut mener des guerres à distance, puis que tout va bien se passer. Le Pentagone n'est pas loin derrière et crée à partir de 99 l'Institut for Advanced Technologies, où en fait ils se mettent en cheville en quelque sorte avec l'industrie du jeu vidéo, parce que ce qui est très fort puis je travaille au collège militaire, alors c'est un endroit où pour imaginer les scénarios liés à la guerre, mais en fait on peut faire du wargaming. Il y a des sociétés, il y a une société canadienne du wargaming où on peut aller regarder. Alors c'est des geeks qui jouent à des jeux de table, mais c'est aussi des militaires.
0: Une forme d'entraînement.
2: Ça, où on est capable. Et c'est intéressant intellectuellement, parce que ça fonctionne dans tout un tas de domaines, dans tout un tas de mondes. Les jeux de simulation, où on peut imaginer un déroulement diplomatique, les simulations des Nations Unies en font partie, ou le déroulement d'un jeu de guerre. Mais ce rapprochement entre l'industrie du jeu vidéo, l'industrie du cinéma et de la guerre, se fait à travers ce que James Derdarian, qui a écrit là-dessus, parle de ces MIME Net. Donc, c'est Military Industrial Media Entertainment Network. Donc, c'est comme le complexe militaro-industriel, mais façon amusement, en quelque sorte, à travers le jeu vidéo. Quand on joue, et je sais que vous y jouez souvent,
0: j'ai une culture, mais voilà, absolument nulle en jeu vidéo.
2: OK, on va reprendre
0: à la
2: base.
0: C'est vraiment l'angle mort de ma culture générale.
2: Si vous jouiez à Call of Duty.
0: Oui. Mm-hmm. Ça, je connais. Bon. Ben, je connais le nom. Je sais que c'est extrêmement populaire.
3: C'est par Ubisoft.
0: Ouais.
2: Là, me demande pas. Je joue.
3: On va vérifier.
2: Oui, merci. Mais ce que vous allez voir à un certain moment donné, de certains angles, vous allez être la personne qui tient l'arme. Donc, au lieu d'être le spectateur, au lieu de regarder la guerre de loin, dans un cinéma, comme dans les cinémas de propagande qu'on pouvait voir, par exemple, pendant les guerres, où on avait un peu cette voix qui disait, et là, en ce moment, sur le front de l'Ouest, etc. Donc là, vous êtes vrai. Je suis pas très fort. Et là, donc, vous devenez l'agent du conflit. C'est ce qu'on appelle le first person shooter. Il y a une traduction en français que je ne connais pas, mais qui est quelque chose, un type de communication qu'on a vu, par exemple, en Syrie avec ISIS, qui, lorsqu'il communiquait pour recruter des jeunes occidentaux, communiquait exactement ce genre de choses-là. C'est quelque chose qui transparaît dans la culture populaire, dans les jeux vidéo. Ça ne veut pas dire que c'était guidé par le Pentagone, mais il y a cette espèce de d'identité entre ces univers-là. Fast forward aujourd'hui, et là on se retrouve en fait avec ces mêmes codes d'une sous-culture populaire où partout dans le monde des gens ont joué à ça, qui est approprié, ça c'est un anglicisme, mais enfin vous allez faire la traduction, par la Maison Blanche
0: qui s'approprie la Maison Blanche.
2: Merci Marie-Louise, moi je joue aux jeux vidéo, vous me traduisez. que s'approprie la Maison Blanche pour communiquer sur la guerre et change tout d'un coup les choses. L'intérêt du point de vue de la Maison Blanche, c'est qu'en communiquant sur l'Iran, et Battlefield 3, qui est un autre jeu vidéo auquel vous allez jouer, se déroule justement en Iran.
1: Oui.
2: Mais il y a beaucoup de ces jeux d'ailleurs qui se déroulaient au Moyen-Orient. Donc on a dépeint une figure du Moyen-Orient, Edward Saïd est derrière nous en train de dire, qui est vraiment un lieu où ce sont des terroristes. Et donc je dis ce qui se passe dans le jeu vidéo, évidemment, parce que je pense qu'ils sont des terroristes, qu'ils sont des champs de bataille, qu'ils sont des gens à éliminer. Six Days in Fallujah, c'est exactement ça. Petite note de bas de page. Vous allez au Texas dans un stand de tir, j'ai déjà fait ça. Et dans les cibles en papier qu'on vous offre pour aller tirer, il y en a une d'elles où c'est quelqu'un, c'est d'une silhouette de quelqu'un avec un kéfier. Donc, qui a l'air de toute évidence de venir du Moyen-Orient. Donc, la Maison-Blanche utilise des codes que tout un tas de monde connaît, que les jeunes hommes connaissent, parce que c'est vraiment la majorité. Oui. Mais c'est pas uniquement la population américaine, c'est la population internationale. Donc, quelque part, elle arrive dans un terrain que les gens connaissent déjà et où il y a une forme de légitimité, on s'est déjà battu là. De l'autre côté, l'Iran n'est pas en reste. L'Iran utilise les petites vidéos de Lego, utilisant là aussi un outil qui, là, n'est pas américain, mais danois, pour communiquer et ridiculiser et gagner, ou tenter de gagner la bataille de ce discours-là. Ça a beaucoup d'avantages. C'est un discours de légitimité entre des régimes. À aucun moment donné, là-dedans, on ne parle de ce qui se passe vraiment dans la guerre.
1: Et voilà. Et voilà, ça désensibilise.
2: Complètement
1: la notion de vie, de mort, de morale aussi, de droit international, Elisabeth, entre autres choses, de diplomatie, de crimes de guerre.
2: Absolument, et là on rejoint le discours de Palantir, et donc parce que l'intelligence artificielle vient jouer également dans ces codes-là, où justement on veut contourner en fait l'avantage de ce mode de communication, c'est qu'on obtient une approbation sans avoir de discussion préalable sur, et d'où l'idée d'écarter le War Powers Act que fait Trump en disant que la guerre est terminée.
1: Oh, bon, alors passons à un autre sujet réjouissant. Alors, votre mot de la semaine, c'est aveuglement.
2: Oui,
1: si vous réagissez à cette première conférence internationale de sortie des énergies fossiles qui réunissait 60 pays, qui s'est achevée mercredi en Colombie, avec des pistes d'action pour mettre, par exemple, fin aux subventions à ces combustibles ou taxer les profits des industriels. Le président colombien Gustavo Petro, dont les propos ont été rapportés par le Guardian cette semaine, a déclaré que les intérêts capitalistes, je le cite là, pour les énergies fossiles pourraient détruire l'humanité, que le modèle capitaliste était suicidaire et qu'il menait à la barbarie, au fascisme et à la guerre. Il va pas avec le dos de la main morte, Gustavo.
4: Effectivement.
1: Oui.
4: Comment il a raison.
1: Oui.
4: Il a raison. Il a tout à fait raison. C'est parce qu'on collectivement, on est encore tous dans une espèce de forme d'aveuglement volontaire.
1: De déni.
4: Tant sur le plan climatique, économique, démocratique, et il fait le lien entre les aspects démocratiques et la crise climatique, et je trouve ça fort juste, parce que ce qu'on est en train de voir, c'est qu'on prépare un terreau qui est tout à fait propice à la prise de pouvoir d'idées qui sont plus extrémistes et qui maintiennent en fait le statu quo autour de notre dépendance aux énergies fossiles, parce que le vrai enjeu, c'est ça. Hein. Puis, je sais pas si vous avez entendu il y a quelques semaines, même Catherine McKenna, ancienne ministre de l'Environnement, a fait une sortie très, très forte quant à l'irresponsabilité du Canada et au rôle extrêmement important que jouent les lobbies du pétrole au Canada. Et on le voit maintenant avec des retours en arrière, alors que lorsqu'on avait Stephen Guilbeault, qu'on trouvait qu'on faisait pas assez. Mais là, on voit à quel point on recule sur bien des aspects. Alors que si on prenait acte des connaissances dont on dispose, pas juste sur le plan climatique, mais sur le plan économique aussi, sur le plan politique, sur le plan sociétal, on irait de l'avant avec une transition juste qui nous permettrait d'améliorer la qualité de vie de la population, parce que plus on attend, plus nos démocraties vont être fragilisées et plus nos économies sont affectées.
1: Bon. À qui la faute? Aux médias qui communiquent mal et qui n'accordent pas assez d'espace au discours environnementaliste, aux politiciens qui n'ont pas le courage de prendre les décisions, à la population qui ne s'intéresse pas assez. Vous dites l'information est disponible sur les moyens que l'on pourrait prendre. Alors, qu'est-ce qui fait que ça se rend pas?
4: Mais il y a toujours une résistance au changement, hein, quel qu'il soit. On le voit dans nos habitudes de vie. On aura beau savoir, notre médecin aura beau nous dire vous devez manger moins de sucre ou manger moins de viande ou faire plus d'exercice. On a beau avoir les connaissances, après, de changer, il y a une résistance. Mais c'est un enjeu qui est collectif. Mais maintenant, pour que le collectif change, donc pour que les politiques changent, il faut des individus qui poussent. Il faut des individus qui se rassemblent, notamment au sein de la société civile, qui s'impliquent dans des partis politiques, qui proposent des solutions. Et je pense que la force du lobby, qui a aussi une influence sur nos médias, qui a maintenant une influence encore plus grande dans les médias sociaux, on voit à quel point des fausses nouvelles sont propagées, la désinformation, le climato-scepticisme, et puis là, depuis longtemps, comme il l'était, tu sais, à l'égard des enjeux sur les pesticides, sur, tu sais, le fameux livre j'oublie justement Manufacturing Doubt, oui, en fait, oui. Dont j'ai oublié le nom de l'auteur, mais je veux dire, là, on est dans cette mouvance-là.
1: On fabrique le doute, en
4: fait. Oui, exactement. Oui. Alors qu'on a des solutions qui seraient bénéfiques à l'ensemble de la population, et c'est d'amener toujours ce message-là comme si une transition juste allait nous ramener au temps de la chandelle, puis qu'on allait tous souffrir. Alors que c'est pas ça. On regarde les sociétés qui se sont engagées plus activement dans la transition. Puis je veux dire, moi, j'ai envie d'aller vivre à Copenhague, ou j'ai envie d'aller vivre dans d'autres pays scandinaves ou en Europe du Nord. Puis même ici, quand on regarde nos villes, on le voit, nos quartiers, une fois qu'ils ont été aménagés pour faire plus de place aux humains, puis un petit peu moins aux voitures.
1: Oui, il y a quand même une résistance très forte à cet égard qui, dans la bouche de certains politiciens, revient. Là.
5: Constamment. Oui. Constamment.
1: Parce que c'est... est exprimée, là, quand même. Des gens qui veulent prendre leur voiture, qui veulent payer leur essence moins cher. Bon,
4: c'est sûr que la résistance est là, mais en même temps, regardez, simple. Projet Montréal a été réélu, puis c'est sur le plateau, par exemple, où il y a eu le plus de modifications dans l'environnement immédiat, et c'est très, très, très concret comme changement. On a plein de solutions qui sont aussi bénéfiques à la santé. Si on n'en parle pas assez, à quel lien entre la pollution et la santé, ça a des coûts individuels et collectif. Donc, moi, quand je parle d'aveuglement, c'est que j'aimerais qu'on s'ouvre le regard davantage sur les solutions et sur tous les bénéfices qu'on aurait en tirer, et qu'on écoute moins les lobbies pétroliers et les autres lobbies industriels qui nous empêchent de changer dans une bonne direction.
1: C'est une des raisons de votre présence à cette émission, Laure Varidel. Manufacturing Doubt, c'est le nom de l'ouvrage que vous cherchiez. Eric Conway, co-auteur. Avec une femme, Naomi Oreskes, merci. Merchants of Doubt.
4: Merchants of Doubt, exactement.
1: Parce que les gens vont nous le demander. Alors, on se met à trois, mais on l'a trouvé. Merci à Laure Varidel, Elisabeth Vallée, Alexandre Boulris, merci d'avoir été avec nous. Jean-Philippe Cipriani, vous restez avec nous pour une deuxième heure, pleine de surprises.
3: Pleine de surprises.
1: C'est Jean-Philippe Barry-Guerrard qui sera là pour parler d'une pièce que vous avez vue, d'ailleurs, qui est présentée chez Duceppe. Simon Boulris est malade. On lui souhaite prompt rétablissement. On est de retour après le bulletin d'info.
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12: Bonjour mesdames, messieurs, ici Nadim Mobarak. L'administration américaine commence à s'en prendre à ses alliés traditionnels européens à qui elle reproche un manque de soutien dans son offensive contre l'Iran. Le Pentagone compte retirer près de 5000 militaires en Allemagne d'ici un an à la suite de critiques du chancelier allemand qui juge que Washington n'a aucune stratégie dans sa guerre contre la République islamique. La décision des États-Unis inquiète l'ancien officier français et écrivain Guillaume Mancel.
13: Ce sont essentiellement des hommes et des femmes qui s'occupent des structures de coordination, de commandement, de renseignement et de défense aérienne. Les Américains sont pratiquement les seuls à avoir des systèmes capables d'intercepter des missiles balistiques. Et donc, s'ils se retiraient brutalement d'Europe, ce serait un grand vide pour les Européens.
12: Donald Trump envisage aussi de réduire les effectifs militaires américains en Espagne et en Italie. L'actuel secrétaire général des Nations Unies, Antonio Guterres, va achever son mandat à la tête de l'organisation à la fin de l'année. Pour les candidats, la course est déjà commencée. L'ancienne présidente du Chili, Michelle Bachelet, et le Sénégalais Macky Sall sont notamment en lice. Et une autre femme originaire du Costa Rica fait aussi partie des prétendants au poste. Rebecca Greenspan espère même lancer une vaste réforme de l'ONU. Valérie Creva est allée à sa rencontre lors d'un passage à Paris.
14: Derrière sa décontraction se cache une femme d'expérience, moins connue que l'ancienne présidente chilienne Michelle Bachelet. Rebecca Greenspan n'en est pas moins rompue à l'exercice du pouvoir. Elle dirige actuellement l'agence de l'ONU pour le commerce et le développement.
15: J'ai eu des responsabilités importantes au Costa Rica. J'ai été vice-présidente, j'étais aussi au ministère des Finances et je connais l'ONU assez pour la défendre. Et la réformer
14: l'ONU, une tâche monumentale qui ne la décourage pas.
15: Il est vrai que le droit international s'est affaibli dans le monde. En fait, de nombreuses personnes ont arrêté de croire que le droit international est important, précisément parce qu'elles voient les violations. Donc, renforçons l'ONU, reconstruisons la confiance.
14: Face aux attaques qui ébranlent l'institution onusienne, Rebecca Greenspan oppose un constat.
15: Nous vivons dans un monde multipolaire. Ce n'est pas un choix, c'est un fait. C'est pour ça que nous devons maintenir notre engagement envers les institutions multilatérales.
14: L'année 2026 verra-t-elle une femme secrétaire générale de l'ONU ?
15: Je suis très confiante. Cette fois, on va y arriver.
14: Ce serait une première depuis sa création en 1945.
12: C'était Valérie Creva à Paris. La guerre au Moyen-Orient continue d'avoir des répercussions sur le transport aérien. La compagnie américaine Spirit Airlines annonce l'arrêt de ses activités et annule tous ses vols après avoir été fortement touchée par la hausse des prix du kérosène. L'entreprise, qui connaissait des difficultés financières depuis quelques mois, n'a pas été en mesure d'éviter la faillite. Le reportage de Valérie Gendron.
16: La compagnie américaine à bas prix était en pourparlers avec le gouvernement américain pour obtenir un soutien financier et éviter la faillite. Finalement, aucune entente n'a été conclue. Tous les vols à partir d'aujourd'hui avec Spirit ont été annulés. Les experts le disent, c'est un joueur important qui disparaît, la 7e plus grosse flotte d'appareils aux États-Unis, selon un professeur de l'Université McGill. Et même si Spirit n'opérait pas au Canada, la hausse du prix du kérosène affecte aussi les transporteurs aériens canadiens, comme l'explique le professeur de l'Université McGill, John Graddick.
17: L'aide de service de Spirit, ça a des conséquences pour l'industrie canadienne et l'industrie globale parce que c'est le début des faillites pour les compagnies aériennes à travers le monde à cause des prix du pétrole.
16: Et comme la fin de la guerre au Moyen-Orient ne semble pas imminente, la situation ne devrait pas s'améliorer selon plusieurs experts. Ici Valérie Gendron, Radio-Canada, Montréal.
12: Des milliers de manifestants se sont rassemblés cet après-midi à Montréal à l'occasion de la Journée internationale des travailleuses et des travailleurs. Des représentants du milieu syndical, mais aussi du milieu communautaire et des citoyens étaient sur place pour dénoncer les politiques du gouvernement caquiste. Voici ce qu'avaient à dire quelques protestataires.
18: Le gouvernement, il est temps qu'il respecte les travailleurs. Au lieu de juste respecter la partie patronale, respecter aussi tous les travailleurs, la classe ouvrière, ceux qui votent pour lui. Qui se rappelle, c'est qui ses électeurs?
19: On est présentement une révolution du monde du travail. Je pense que justement, c'est temps qu'on soit dans la rue pour justement bâtir un nouveau projet de société avec nos gouvernements pour revendiquer des meilleures conditions de travail pour l'ensemble des travailleurs et travailleuses.
12: Les participants à ce rassemblement sont venus des quatre coins du Québec. La librairie Renaud-Bray ferme une deuxième succursale en grève à Québec en l'espace de quelques mois. Selon la CSN, l'entreprise met la clé sous la porte de sa succursale de la Place Laurier. La trentaine d'employés étaient en grève depuis novembre 2024. Renaud-Bray avait aussi fermé sa succursale en grève des Galeries de la Capitale en octobre dernier. Enfin, la vie privée des gagnants de gros lots de loterie est maintenant mieux protégée en Ontario et en Colombie-Britannique. Ces provinces ont arrêté dans les dernières semaines de publier les noms complets des personnes chanceuses. Les provinces expliquent notamment leur décision par le fait que, contrairement à l'époque des journaux en papier, les articles web contenant l'identité des gagnants peuvent circuler longtemps. Voilà, mesdames, messieurs, c'était l'essentiel des informations. Je vous donne rendez-vous au Radio-Journal de 18h.
1: 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C'est la deuxième heure de notre

0: Avec Jean-Philippe Tupriani qui est resté avec nous. On réagit aux commentaires des auditrices et des auditeurs de cette émission.
1: Les gens réagissent à l'entrevue avec le député Alexandre Boulris. Certains ont appris à le connaître, en fait, parce qu'on lui pose rarement des questions sur son parcours. Alors, l'un d'entre eux dit « il n'y a pas la langue de bois », il répond directement. Et à cette question, le problème de la gauche, quelqu'un écrit « le problème de la gauche, ce sont les médias », bien sûr. Les médias qui normalisent l'extrême droite et utilisent le moindre petit prétexte pour diaboliser la gauche. Il y a un autre qui dit que rêvons un peu avec Alexandre Boulris, avec Gabriel Nadeau-Dubois, ça aurait fait une équipe du tonnerre. C'est juste qu'il aurait été assis l'un par-dessus l'autre.
0: Oui,
1: c'est
0: compliqué.
1: Dans le coin. Et pour le rêve de nos auditeurs, il y en a un qui rêve une victoire du Canadien demain. Ça,
0: ben
1: je le comprends.
0: On vous comprend,
1: sachez que Call of Duty, c'est Activision. C'était pas Ubisoft. Je m'en suis rappelé après. Voilà.
0: Bravo. Pour rectifier, évidemment.
1: Oui.
0: On accueille ensemble les invités de cette deuxième heure. D'abord, nos collaborateurs, le journaliste Nicolas Titley et le YouTuber Mounir Kadouri. Bonsoir à tous les deux.
2: Bonsoir, Marie-Louise. Bonsoir.
0: Alors, changement de programme.
3: Eh oui. C'est ça. Je voulais faire semblant d'avoir vu la pièce. Vous ne vouliez pas. Fait que, on va être.
4: Mais, oui. Idée de chronique, on pourrait faire ça, des chroniques de pièces qu'on n'a pas vues.
0: Ah, oui, si ça, c'est savez, fait, ça. Ça, c'est fait, ça. La soirée est encore jeune, hein, pendant longtemps. Alors, vous deviez critiquer la série de Simon Boulris, mais infiltré dans ta vie. Simon est malade. Il est victime d'un virus. On l'embrasse très fort, pas vraiment, mais on l'embrasse à distance. Et il est remplacé ce soir par Jean-Philippe Barry-Guerrard, qui est un autre auteur très en vogue, très en vue. Bonsoir, Jean-Philippe Barry-Guerrard. Bon, vous êtes romancier, vous êtes dramaturge. Et votre nouvelle pièce, Un nouveau jour, est présentée chez Duceppe depuis quelques jours et pour quelques jours encore.
3: Jusqu'au 10 mai.
0: Oui. Alors, c'est une pièce que Jean-Philippe Cipriani a vue. Et la bonne
1: c'est
0: nouvelle.
1: C'est pour ça que je suis
0: restée. Oui, voilà. La radio en direct et la télévision en différé.
1: Voilà.
0: Prise à partir de la radio en direct. Alors, bonne nouvelle, c'est que la pièce propose un thème qui intéresse, qui passionne même Nicolas Titley et Mounir Kadouri. Qu'est-ce que la culture québécoise?
2: C'est la question, en fait, est posée dans la pièce parce qu'on demande à quatre cerveaux créatifs de créer le spectacle inaugural du nouveau pays du Québec après une victoire du oui. Puis on se rend compte que finalement, personne ne s'entend sur c'est quoi la maudite culture québécoise.
0: Très intéressant. Ça va sûrement donner une conversation vigoureuse, hein? On le souhaite.
2: Oui. Pas de réponse en passant.
0: Avec nous sur ce plateau, l'avocate Nada Boumefta. Bonsoir, Nada.
5: Bonsoir, merci de me recevoir.
0: Criminaliste, on peut vous voir régulièrement commenter l'actualité chez notre excellente collègue Isabelle Richer au RDI. Et vous participez à la troisième saison des Traîtres.
5: Oui. Exact. Expérience sociale extraordinaire et très représentative du Québec d'aujourd'hui.
0: Ah oui, hein? La série est présentée chez Nouveau depuis le 6 avril. Pourquoi vous faites de la télé-réalité, vous?
5: Ah, bonne question. Expérience sociale, voir on m'accepte ou on m'expulse.
0: C'est la seule raison?
5: Un test, oui, pour voir si je peux être dans mes pleines capacités, dans une évolution personnelle, mais avec d'autres gens, d'autres écosystèmes, d'autres univers.
0: Il me semble que le droit sert des gens.
5: Effectivement, surtout quand on fait face à une certaine résistance. Alors, c'est vrai, je suis déjà dedans, mais à un autre niveau intéressant où on est vu, scruté, entendu, mais écouté, sous la loupe. Alors, ça met une certaine pression, mais de rester soi-même aussi est un défi.
0: Merci d'être avec nous, Nada. Ce soir, on va commencer cette heure avec quelqu'un que vous connaissez, Nada. On a

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3: Pourquoi vous aimez Nadar? Pourquoi vous l'admirez? Je viens de postillonner à la télévision, ça a dû être spectaculaire.
4: Non, oui. mais d'abord parce que c'est rare les avocats, qui ont une éloquence à la télé, je trouve. Ben, c'est-à-dire les avocats qui ont une éloquence, ils sont pas rares, mais à la télé, il y en a. Puis moi, c'est un monde mystérieux pour moi, le monde du droit.
3: On est bien habillés aussi.
4: Ben oui, en plus.
5: On a d'ailleurs été chercher une belle perruque de juge.
4: C'est vrai. Oui, tout à fait. Mais oui, donc en fait, c'est un truc que je trouve, tu sais, qui est central dans nos vies beaucoup. Ouais. Puis quand il est confronté, c'est comme un labyrinthe absolu. Donc, je trouvais que ça valait la peine d'inviter Nada pour un peu éclaircir les gens qui nous écoutent.
3: Mmh. On vous accueille sur notre plateau alors que votre carrière française est plus que florissante. Vous présentez depuis l'été dernier votre spectacle Enfant du siècle.
4: Oui.
3: Un clin d'œil à l'œuvre d'Alfred de Musset.
4: Tout à fait.
3: Hein, vous êtes toujours aussi vieille France du 19e siècle.
4: Ben, il faut. Hein.
3: Oui. Pourquoi il faut?
4: Ben parce que je veux dire déjà ben il faut là j'ai parlé trop vite mais il faut parce que je trouve que en fait je vais parler de carrément de la littérature du 19e puis peut-être même antérieure. Je trouve que on voit ça comme un truc vraiment muséal, voire poussiéreux, alors que pour moi, c'est des trucs hyper vivants. Puis quand on les lit au premier degré, quand on les lit avec cette espèce d'actualité, puis qu'on oublie les décors un peu, justement, là, étoffés, les grandes étoffes en velours et tout, mais tu vois l'humanité, puis tu te dis, oh, OK, ça n'a pas évolué. En fait, c'est quand tu lis Illusion perdue, par exemple, parce que là, j'amorce mon processus comédie humaine en ce moment. Mmh. J'en parle à peu de gens, parce qu'il y a peu de gens avec qui en parler, mais globalement... je suis en train de lire Illusion perdue après avoir m'être tapé le par Goriot. Puis mon Dieu, c'est. Bon, après, il y a un écho, c'est l'arrivée à Paris, puis c'est un peu différentes approches, mais c'est l'arrivisme. Puis qu'est-ce que tu laisses pour réussir, en fait? Puis c'est quoi le prix de la réussite, particulièrement parisienne? Et en fait, c'est des thèmes, bon, déjà qui m'atteignent, dont je suis témoin. Puis que je vois, oh waouh, il avait tout compris finalement de 140 ans avant.
3: Ah oui, c'est un grand siècle en littérature, le 19e.
4: Oui,
3: bon,
4: tout à fait.
3: Prix de la réussite, réussir à Paris, parce que c'est ce qui est en train de vous arriver.
4: Ben modestement, mais oui, d'une certaine façon. Mais c'est vrai, mais c'est pas flamboyant. Je suis pas à l'Olympia, puis tu sais, Charlotte Cardin l'a fait de Bercy, fait que là comme, c'est sûr qu'à côté.
3: Mais ça fait quand même quelques années qu'elle tente de réussir à Paris, Charlotte. Où vous y êtes depuis
4: vrai,
3: quoi à peu près?
4: Réduisons le succès de Charlotte.
3: Non, mais j'essaie là, de vous aider à être moins modeste. C'est une critique dans Télérama. Mm-hmm. En fait, en juillet 2025, qui va tout déclencher, on qualifie votre spectacle de, je cite, « bijou de drôlerie, brillamment écrit, follement intelligent et doublé d'une autodérision sans borne. »
4: Ouais.
3: Oui. Pour les Français, donc, on vous kiffe, là.
4: Oui, on kiffe grave.
3: Oui.
4: Non, mais ben, en tout cas, le public de Télérama m'a offert un premier, disons, bassin de public. Puis ensuite, là-bas, ce qui arrive, c'est que c'est le bouche-à-oreille qui est extrêmement puissant. Puis ça a été pas mal, disons, la deuxième vague de promo s'est faite grâce au bouche-à-oreille. Et en fait, ce qui est... Moi, je m'attendais je m'attendais pas à grand chose en toute sincérité. Mais j'ai vu rapidement que la seule chose à laquelle je m'attendais, en fait, c'était de pas être seul dans ma table humoristique. Je pensais qu'on serait peut-être 3, 4, 5, 6, contrairement à Montréal où je suis pas mal le seul au Québec. Et finalement, non, je suis le seul même à Paris, ce qui m'a insécurisé, mais en même temps, d'une certaine façon, un peu dit, ben, qui m'a donné la permission de continuer. Parce que si j'avais vu qu'on avait été dit, j'aurais fait, ben, qu'est-ce que j'apporte de plus? Alors que là, systématiquement, je me suis dit, ben, forcément, j'apporte quelque chose de différent, en tout cas.
3: À partir de la critique dans Télérama, tout déboule, vous présentez votre spectacle à Avignon. Et vous vous établissez d'abord en octobre dans la salle Seine-Libre.
4: Oui.
3: C'est une petite salle du boulevard Strasbourg à Paris. Et vous êtes embauché par le réalisateur de RTL, François Renucci, après que sa femme, c'est ce qu'on raconte, qui est productrice, ait assisté à votre spectacle à Avignon.
4: Oui.
3: Donc, tout est dans tout, même en France.
4: Tout est dans tout. Oui. Puis, je suis allé là, mais vraiment en toute innocence à RTL, parce que je savais pas trop c'était quoi. Moi, j'étais plus France Inter avant qu'ils me payent.
3: C'est la radio francophone la plus populaire, là, en France, RTL.
4: Oui. Non, mais là, les sondages sont tombés hier.
3: Et alors?
4: Ça, j'ai remarqué, en France, il n'y a pas l'espèce de propension qu'on a au Québec à toutes les radios sont numéro un. Mais là-bas, ils disent honnêtement.
3: Puis les 18-34, les 24-55.
4: Ah oui,
6: entre 10 et 11 heures.
3: Exact,
4: qui ont une voiture grise par jour de pluie, on est numéro un. Mais là-bas, non, puis là, il y avait 23 millions d'auditeurs à RTL. Ça m'a subjugué. Mais, donc, moi, je ne savais pas.

0: Puis j'y vais en me disant, ben, ça va être des chroniques, puisque j'en faisais déjà tout un matin le vendredi, un peu revue de l'actualité.
1: C'est vrai, vous avez commencé par vous propulser par la radio publique québécoise.
0: Ben, exact, hein, ça a été le tremplin. Puis,
1: pas le seul.
0: Non, mais comme quoi, des fois, les impôts, hein, ça arrive. Ça fait pas juste du contenu sur d'autres stations, mais...
2: mais on pas fini chez Véro.
0: Ben oui, non. C'est ça. Mais bref, je vais là, puis oui. Je fais une petite chronique, puis là, en fait, ils me disent, non, mais pour, parce qu'il y a deux cases, il y a 6h50, oui. 7h50, puis 7h50, c'est plus sérieux.
1: Oui.
0: C'est devant des personnages politiques de premier plan, en
1: mais
0: général.
1: Oui. Mais oui, c'est là que vous vous retrouvez. Donc, vous vous retrouvez à tenir une chronique d'actualité,
0: oui.
1: Où vous vous retrouvez devant des personnages politiques, vous les grillez, en somme.
0: Un peu.
1: Oui, alors vous voici, on va écouter trois exemples de votre travail.
0: Okay.
1: Vous voici devant le maire de Paris, Emmanuel Grégoire. On est quelques jours avant son élection.
0: Ouais. À l'entrée des parcs, je vois souvent le panneau stop au rat. Alors, j'ai remarqué qu'il y a une biodiversité intéressante à Paris. Ma question, à qui s'adresse le panneau stop au rat? Parce que moi qui sais lire, je sais pas quoi en faire et je doute que le rat soit sensible à ce panneau-là.
3: Il y a une deuxième phrase, c'est ne pas leur donner à manger. C'est
0: oui,
3: ça
0: exactement. Et ma question, qui donne à manger à des rats à Paris? Qui se pense dans Ratatouille? Qui est nostalgique de la peste noire? Alors, arrêtez, s'il vous plaît.
3: Arrêtez,
0: bref, j'ignore si vous serez élu dimanche, mais mon conseil, attendez 2 mois avant de crier victoire, parce que le Sénégal nous a bien appris que même en gagnant, on peut perdre.
1: Ou encore, devant le député européen Raphaël Glucksmann,
0: ah oui.
1: Qui est le compagnon de l'animatrice, la oui. Journaliste Léa Salamé, il faut le dire. On écoute.
0: Pendant la campagne, donc, je vous recommande peut-être d'aller dans un lieu neutre, comme par exemple le 20h de France 2. En passant, M. Soto, je dois avouer, j'adore Léa Salamé, puis ça m'excite parce que vous avez été son collègue, ouais. En fait. Puis moi, quelle chance ça doit être de côtoyer cette femme-là au quotidien, une femme de cette stature magnifique. Pensez-vous que ça serait fusionnel entre elle et moi, vous que la
4: bon, évidemment, vous savez que c'est la compagne de Raphaël.
5: Vous prenez pas. Beaucoup de risques, là.
0: Ouais,
1: ou encore, réagissant aux insultes de Brigitte Macron, ouais. Qui a traité, souvenons-nous, les manifestantes féministes qui dénonçaient la tenue du spectacle d'Harry Habitant.
0: Un grand humoriste.
1: Voilà, visée par des allégations d'agression sexuelle. Elle les avait traitées de sales connes. C'était en décembre dernier.
0: Je suis d'autant plus déçu par la forme de l'insulte de Madame la Première Dame, parce que pour une professeure de français férue de racines, sale conne, c'est un peu court, Madame. En fait, si vous respectiez au moins la dignité de votre adversaire, vous pourriez dire bien des choses à ces femmes en variant le ton comme savant, en disant femmes impropres dénuées d'intellect ou gracieux, célestes sylphides aux attraits fâcheux et l'esprit démuni, à la manière hugolienne encore, ces malpropres qui font agoniser la lumière sous le poids d'une lourde ineptie, ou encore polie. Et voilà, c'eût été de ne rien dire. Mais vous voyez, il y a mille façons d'insulter, mais il y en a juste une pour s'excuser. Et celle-là se fait encore attendre.
1: Wow, bravo. Wow. Bravo. Merci. Ça, c'est magnifiquement écrit. Bon, alors, les capsules sont filmées. C'est comme ça qu'on apprend, bien sûr, nous, le contenu de vos capsules. Certaines deviennent virales. Bon, est-ce que ça a une incidence sur la vente de vos billets?
0: Ah oui, non, mais honnêtement, direct, là, comme je savais pas, mais oui, oui, il y a eu un petit redout, on va dire, en termes de vente de billets à l'automne. Et dès que les capsules ont commencé à exister, puis quand je dis exister, c'est que en fait, c'est quand j'ai commencé à, je pense, comprendre un peu la rythmique surtout de l'émission, puis la tonalité de l'émission. Là, oui, effectivement, il y a une espèce d'effet boule de neige qui fait qu'on a fini en force et on a été capable de remplir un Européen même de 350 places quand même.
1: On n'est pas à Bercy, mais...
0: Non, non, on n'est pas à Bercy, va, mais tranquillement. mais donc, et là, il y a une tournée qui s'amorce et tout
1: oui.
0: Ça déboule un peu et s'enchaîne l'un dans l'autre.
1: C'est merveilleux. Hein? Je vous cite au balado Deux Princes.
0: Ah, d'accord. Mon Dieu, c'est rare,
1: oui,
0: ça. Et ça fait peur.
1: Vous parlez de vous. Ce qui m'effraie, c'est la culture web du partage en France avec 1,8 million de personnes qui écoutent. Ça fait beaucoup de monde susceptible de te haïr ou de commenter ouais. Négativement. Mmh. Comment vous vivez avec le fait? Parce que moi, j'ai vu vos spectacles.
0: Oui.
1: Vous avez un humour bon, fin, brillant, c'est bien écrit, mais vous n'êtes pas dur avec les politiques. Vous ne faites pas de commentaires sociaux.
0: Bon.
1: Alors là, vous êtes un peu méchant quand même dans vos chroniques à RTL.
0: Ouais.
1: Comment vous vivez avec ça?
0: Stressé. stressé, anxieux. Mais c'est-à-dire que d'abord, c'est le jeu. C'est-à-dire, ouais. C'est eux, ils vont moment-là, en connaissance de cause 2, je me permets quand même pas d'aller plus loin qu'où j'estime que je peux aller, ou en tout cas, je vais pas dans les cordes sensibles profondes, là. Je veux dire, j'essaie d'abord, généralement, je connais pas le personnage face à qui je vais être, ou très sommairement. Donc, je peux pas me permettre tant que ça d'aller dans les trucs vraiment qui peuvent faire mal.
1: Oui, Brigitte Macron, vous l'avez pas raté quand même.
0: Non, mais elle méritait de pas se faire rater, parce que c'est inadmissible ce qu'elle a dit, puis ça, c'était à l'échelle mondiale. Donc, même si on est au Québec, on avait des opinions sur cette question-là. Puis aussi, je me mets toujours à la place du fait que je suis Québécois. Donc en fait, je suis pas un Français, je suis un Québécois qui est en France. C'est pas la même chose exactement, ce qui me permet d'avoir un axe...
2: Pas comme Mathieu Bock-Côté, là.
0: À part pour les costumes et les cravates,
1: ouais. Oui, c'est vrai,
0: le moins possible.
5: Mais il y a quand même quelque chose avec l'accent québécois et les Français qui fait en sorte que tu pourrais dire des affaires, puis juste le fait que tu dis avec cet accent, c'est comme, ils vont trouver ça attachant. Il y a comme une espèce de regard que, oh oui, c'est le Québécois.
1: Ça vous donne un certain pouvoir, donc, le fait d'être Québécois.
0: Je pense que oui. En fait, j'essaie de le tourner comme ça. J'essaie de si il me regarde de haut du fait que je suis Québécois, ben, j'essaie d'arriver avec une espèce de compréhension intrinsèque, visiblement, parce que je passe mon temps à l'étudier, cette société-là. Et s'ils sont intrigués, ben, de faire comme, oh, il nous comprend. Donc, en fait, oui, j'essaie, à travers l'optique de la candeur, de pouvoir dire des choses que je pense. Mais ça reste, en fait, effectivement, de la candeur. Donc, assez bon enfant. Puis, de toute façon, je suis pas comme quelqu'un qui aime choquer dans la vie. Je suis très inconfortable dans le conflit.
2: Je les écoute régulièrement, puis vous êtes capable de leur mettre le nez dans leur caca quand même.
0: Oui, mais ça, ils aiment ça. Oui. Ça, c'est étonnant. Oui. Ils aiment ça, puis souvent, ils se disent, ah, vas-y, défonce-nous, puis je mais on va y aller d'abord, là. Mais je trouve que des fois, je vais plus loin que nous, au Québec, on l'accepterait si un humoriste français venait sur Radio-Canada, par exemple, faire une critique de l'actualité québécoise.
4: Ou même un humoriste québécois, j'ai l'impression.
0: Oui, des fois, oui, peut-être. Mais c'est ça. C'est-à-dire que ils aiment... Moi, ce
1: les
0: que
1: politiciens
0: je
1: ici ont la peau plus sensible que les politiciens en France. Est-ce que vous diriez ça?
0: C'est-à-dire que
1: j'essaie
0: pas...
1: J'essaie de vous amener à vous mouiller, là, un peu.
0: Non, mais non, je vais dire ça. Puis ça a été une vraie découverte. C'est que là-bas, il y a vraiment la posture du politicien. Ouais. Ici, nos politiciens, il faut qu'ils soient... sympathique, affable, limite on les croise au maxi puis ça va être super, puis on est dans la même, alors que là-bas la posture de tu sais, j'ai rencontré monsieur Cazeneuve qui a été premier ministre, puis monsieur Cazeneuve il arrive, puis je veux dire, ou monsieur Nunez qui est ministre de l'Intérieur, il arrive avec 50 policiers, tu ris pas, c'est pas drôle, puis il va pas rire en fait face à toi parce qu'il représente le ministère de je sais pas quoi, ben le ministère de l'Intérieur en l'occurrence, mais donc en fait la fonction politique, le personnage politique est vraiment, vraiment plus développé. Ce qui fait que l'actualité politique, c'est un téléroman là-bas. Mmh. C'est des personnages qui s'engueulent, puis c'est en développement avec la semaine passée, puis qu'est-ce qui va se passer cette semaine. Ce qui fait que c'est pas comme chez nous.
5: Nous, ici, c'est plus une télé-réalité.
0: Ouais, un peu, mais même télé-réalité...
4: mais est-ce que vous avez l'impression, parce que moi aussi, je les suis, ces chroniques-là, via le web, et cette candeur dont vous parliez aussi, si ça vous permet de questionner des choses qui sont tellement habituelles en France qu'on n'en parle même plus.
0: Je pense que oui.
4: Et vous soulignez des petits détails qui, pour un étranger, justement, ont l'air bizarres, et ça les fait réfléchir.
0: Ben oui, en tout cas, c'est mon objectif, parce qu'effectivement, je pense qu'il y a beaucoup de choses qu'ils prennent pour acquis ou qu'ils oublient, tu sais, le ridicule des fois de l'administration, de la pompe un peu fastueuse. Tu dis, ah là, comme... Mais en même temps, je trouve que moi, je respecte ça, parce que c'est ce qui donne une valeur à ces gens-là ou à cette fonction-là. Puis je trouve que c'est, à contrario, ça donne une réflexion par rapport à nous au Québec du fait que, pourquoi la symbolique, des fois, est aussi terne ou fade par rapport à certaines choses, comme si on était gêné de donner une propension un peu plus grande que l'espèce d'échelle humaine. Puis moi, je trouve que quand tu vas voir une... J'ai eu la chance d'aller voir je sais pas si c'est chance, honnêtement, là, mais j'ai été
1: l'occasion, l'opportunité
0: d'aller voir une cérémonie de naturalisation. Puis là, t'as le préfet qui arrive avec son chapeau de préfet. Puis c'est un peu ridicule, honnêtement. Puis là, on chante la Marseillaise, puis tu mets une vidéo un vidéo corporatif de 1984 aurait certainement pas renié tellement c'était mal monté. Mais peu importe, il y a quand même un faste mauvais, mais faste. Puis je me dis, ben tiens, il y a quelque chose de beau là-dedans. Ils se prennent au sérieux.
1: Ben, il y a le poids de l'histoire, bien sûr, d'une part. Puis il y a la hiérarchie qui est très importante en France aussi, qui est rigide, puis qui porte son lot de, d'attributs négatifs. Là.
0: Ce qui fait que c'est très dur s'intégrer dans cette société-là.
1: J'en
0: vraiment.
1: Doute pas. Et de réussir aussi. José Lapointe, la journaliste de La Presse, vous a consacré un très beau portrait. Vous êtes allé vous voir à Paris l'automne dernier. Vous lui dites plein de choses. Vous lui dites, par exemple, que vous aimeriez, par votre séjour en France, contribuer à renouveler ce que vous appelez la conception de l'artiste québécois dans l'imaginaire des Français.
6: Oui, c'est modeste comme projet.
1: Non, mais ce qui est intriguant, c'est on veut savoir quelle est la conception de l'artiste québécois dans l'imaginaire français.
0: Ben, franchement, je pense que ça revient tout le temps à une espèce de d'aréopage qui finit tout le temps par être le même. Ils vont tout le temps, Robert Charlebois, ça c'est super. Puis en humour, ben là c'est Cavana, Courtemanche, Rousseau, tu sais, globalement.
1: Oui, Rousseau a fait du cinéma aussi
0: en
1: France.
0: Oui, c'est ça. Puis c'est sans rien enlever parce que c'est grandiose ce qu'ils ont fait. Puis je veux dire.
7: La maudite littérature du terroir.
0: Oui, non, mais tu vois, la littérature, on m'en parle pas tant que ça, la littérature québécoise.
2: Même Danny Laferrière, c'est pas...
0: Non. Ouais, bon, pas vraiment, mais on va me parler de Robert Charlebois, on va parler de nos chanteurs.
2: Plamondon,
0: Garou. Puis là, tu te dis, OK, super, mais je veux dire, Dieu sait qu'il y a eu des générations, pas une, des générations depuis ces artistes-là qui sont au demeurant excellents. Puis en fait, c'est un peu ça, puis c'est pour ça que je trouve que ce que tu es en train de faire, Charlotte Cardin, c'est majeur, parce que elle est en train de donner un nouveau visage à la chanson québécoise là-bas. Mmh. Elle est en train non seulement de lui donner un nouveau visage, mais de moderniser même l'idée que, ben oui, on chante en anglais des fois, on fait de la pop, puis on fait de la pop moderne. Et j'ai, à ma façon, puis sincèrement, je le dis avec vraiment, j'espère, humilité, mais j'espère aussi faire en sorte que les humoristes québécois, il y ait un renouveau dans ceux qui connaissent. Et surtout, mon vrai but, c'est que les gens qui m'écoutent, qui trouvent ça peut-être intéressant ce que je fais, se disent, est-ce qu'il y en a d'autres? Et donc, d'ouvrir un espèce de canal de curiosité sur l'humour québécois, parce que ça va pas être long quand ils vont s'intéresser à l'humour québécois, ils vont faire, ouh, Philippe Audry, il est pas si bon, il y en a des vraiment meilleurs. Puis là, commencer à vraiment créer, ben, tu sais, mon rêve absolu, ça serait que entre la France et le Québec, il y ait un vrai pont culturel en humour.
1: Mais vous êtes le seul.
2: Et d'avoir un rôle dans le prochain Astérix.
0: ça, c'est l'absolu rêve, là. Jouer avec Franck Dubosc, mon Dieu, quel rêve.
1: Mais vous êtes le seul à citer Blaise ou... Bon,
0: oui, c'est vrai.
1: Pascal, Hugo.
0: Blaise Pascal, oui.
1: Ça, c'est très français cité. Ils doivent vous aimer à cause de ça, notamment. Bon, alors, il y a un autre rêve qui se réalise. Pour vous, vous allez animer l'émission Chantier de France.
0: Ouais.
1: La tournée des routes de la France. Vous allez suivre des restaurations, des rénovations de passionnés du patrimoine. Là, des gens qui consacrent leur vie à rénover des châteaux, des lieux historiques, des hameaux. Là.
0: Ouais.
1: Bon, enfin, toutes les vacances que vous avez passées avec vos parents là, dans des lieux historiques, au lieu d'aller au glissade d'eau, comme tout le monde,
0: exact.
1: Ou à la ronde, vont servir à quelque chose.
0: Ben oui.
1: Les Paudrées.
0: Ah non, mais là, moi, j'adore les émissions de Réno.
1: Oui.
0: C'est Réno à Chantier en France. Ah non, mais là, tu sais, c'est l'absolu, c'est la quintessence de mes passions, à peu près.
2: Le Stéphane Bern.
1: On est dans l'orgasme. On est proche de l'orgasme, là, Philippe.
0: Ah non, mais c'est arrivé à quelques reprises. Non, mais c'est parce que j'ai vu un vitrail de Lonnain de 1883, puis j'ai fait, oh là là, mais mon Dieu, qu'est-ce que. Je le tenais dans mes mains. Mais tout ça pour dire que. moi, c'est le genre d'affaires qui me touche, là, dans la vie. Mais oui, j'aime ça. Puis c'est fascinant parce que on va pas voir des gens, on va pas voir des grandes familles, on va pas voir des châtelains multimilliardaires. Bien au contraire, c'est des gens qui ont peu de moyens qui en fait tentent de rénover avec leurs propres moyens. Puis généralement, c'est beaucoup des chantiers collectifs. Puis c'est des gens qui ont tous une approche différente. Des fois, c'est vraiment dans l'idée de la sauvegarde d'un patrimoine, mais des fois, c'est dans la conversion d'un lieu pour en faire une espèce de, c'est une ferme permanente, permaculture. Ils ont des mots là-bas pour dire, en gros, une ferme bio. Puis, c'est étonnant de voir, c'est en train de changer ma vie pour vrai. On a commencé les tournages.
1: Oui.
0: Puis, c'est en train de changer ma vie pour vrai parce que il y a vraiment une audace de ces gens-là. Puis ce qui est magnifique, c'est que effectivement, ils n'ont pas attendu d'avoir les moyens et financiers et matériels, puis je dirais même techniques, pour amorcer ces chantiers-là.
1: Ça pourrait inspirer des Québécois, hein, parce que notre patrimoine, est assez familique.
0: Ben non, mais oui, ça c'est un drame là, pour moi, là, honnêtement.
1: Je vous reparle,
0: Non,
1: qu'on s'arrête.
0: Mais je veux pas, mais je trouve que, en France, il y a un rapport au patrimoine, puis historique et culturel, et je veux dire, par rapport même à la terre, puis à la brique, il y a une réflexion, et aussi sur le beau. Mais comme, il y a une vraie réflexion, puis l'idée d'une préservation, pour eux, c'est essentiel à l'émancipation d'une culture, puis je trouve que ça vaudrait la peine de se poser la question.
1: Ben voilà, la bonne nouvelle, c'est que l'émission va être disponible sur TV5, TV5 Uni au cours des prochains mois. Votre spectacle Enfant du siècle va être disponible aussi sur tout.tv.
0: Oui.
1: Oui, vous êtes multiplateforme.
0: Ah oui.
1: Dès le 15 mai.
0: Tout à fait.
1: Voilà.
0: Philippe Audrey. J'ai très hâte.
1: Philippe Audrey, la rue Saint-Jacques, merci d'être avec nous ce soir. Quel plaisir. Merci.

0: En direct, on retrouve notre invitée Nada Boumefta, 32 ans. Avocate criminaliste, vous travaillez à votre compte sur des dossiers de droit criminel, mais aussi en protection de la jeunesse. Nada, on peut vous voir régulièrement à l'émission de notre collègue bien-aimée Isabelle Richer au RDI, où vous commentez l'actualité judiciaire. Vous êtes aussi l'une des participantes vedettes de la troisième saison de la série télé-réalité Les Traîtres. Ouh. Bon, vous nous avez dit que vous participiez à cette télé-réalité par envie de vous soumettre à une espèce d'ambiance où vous serez confronté à toutes sortes de mondes, toutes sortes de gens, que vous trouvez ça intéressant. Alors, parlons de la réception critique.
1: Dans sa chronique, est-ce que je vais lire les commentaires ou pas? C'est ça la question.
0: Je ne sais pas si vous lisez la presse, si vous lisez Hugo Dumas. Jeudi dernier, Hugo Dumas écrit « L'intensité de la criminaliste Nada Boumefta, 32 ans, il rappelle votre âge, apporte du piquant aux épisodes qui sont moins chaotiques que ceux de l'an dernier. » Bon, jusque-là, tout va bien. Mais il dit, comme la co-gagnante Audrey Morissette de 2025, Nada essaie beaucoup de contrôler le vote et ça, ça peut devenir lourd. Oui. Comment vous réagissez à des critiques? Parce que se soumettre à la télé, quand on est avocate, c'est bon. Philippe Audrey, Jean-Philippe, ont l'habitude de la critique. Pour vous, c'est nouveau, là. Comment vous réagissez quand on vous raconte qu'Hugo Dumas a écrit ça ou quand vous le lisez?
1: Je pense que tout est une question d'intention, mais comment on place nos attentes. Il faut dire qu'en acceptant cette expérience-là, mon père ne voulait pas. Donc ça...
0: Pourquoi il ne voulait pas?
1: Je partais de ça. Hashtag téléréalité. Je pense que juste le mot le dit et vous faites mention justement du risque qu'on prend en se lançant dans ce bassin-là de requins et avec le sang très vif. Alors, ayant du sang dans le bain, c'est sûr que j'allais attirer certains regards, certains propos et peut-être des gens derrière leurs écrans qui peuvent tout se permettre, mais également de nos critiques qui, d'ailleurs, je souligne, s'intéressent à notre télévision québécoise, s'intéressent à ce qu'on produit chez nous, à ce qu'on livre. Il faut le dire, c'est une grosse production, les gens travaillent fort, puis je pense qu'on livre un haut niveau de qualité, autant visuelle que d'expérience télévisuelle.
0: Les costumes de Karine Vanasse sont absolument spectaculaires.
1: Et d'ailleurs, à souligner son travail exceptionnel, une actrice vraiment hors pair qui nous représente très, très bien, coast to coast international.
0: Alors, vous plaidez bien, Nada.
1: Ah, merci. Je le prends.
2: Objection.
1: Rejeté. Oui, alors, en allant et en me jetant là-dedans, j'acceptais la critique de toute évidence, en sachant que c'était ça le test aussi. Je voulais me tester dans un bassin de gens, monsieur, madame, tout le monde, qui se lance dans une expérience qui est déjà cadrée avec des règles du jeu, donc quelque chose qui est au-delà de nous et qui pourrait nous amener à vivre des expériences à un autre niveau. Puis effectivement, peut-être tester aussi mon influence dans un groupe. Comment je peux être de nature à influencer les gens à me suivre ou non pour les bonnes raisons que moi, je crois être les bonnes, soit celle de gagner pour le groupe, tenter d'être la meilleure aussi. Alors, de voir comment tout ça s'articule, comment certains pourraient peut-être me rejeter, m'accueillir ou justement être sensibilisés aussi à être soi-même, à ne pas se cacher, ne pas se comment je pourrais dire... dim en anglais, éteindre notre lumière, être en pleine puissance, puis accepter ce qu'on est, peu importe ce qui va être relancé vers nous.
0: Est-ce que ça a une incidence sur la carrière d'une avocate criminaliste, de vous voir dans un contexte comme celui-là, là. Bon, très scénarisé, on ment, c'est exagéré. Est-ce que vous y avez pensé?
1: Très scénarisé, pas vraiment. Je vous dirais qu'on est 22 personnages, de toute évidence, dans une histoire qui est plus grande que la nôtre, soit celle de Karine, qui nous reçoit en son manoir.
0: C'est vrai, rappelons-le quand même.
1: Dans une ambiance, ah ben là, je ne trahirai pas, mais elle est effectivement maître de son manoir et nous guide à travers...
0: C'est un scénario, ça,
1: c'est un scénario, de toute évidence, organisé avec des jeux, avec des twists, pour ne pas dire.
0: Exact.
1: Mais du reste, nous sommes tous êtres humains sans scénario, sans script, sans rien de préparé. Même comment on est habillé, nos looks, tout ça vient de nous. Il ne faut pas oublier. Puis quand on compare avec, par exemple, des grosses productions comme Les Traîtres, mais USA, et à comparaison avec la France et le Québec, par exemple, c'est un autre univers. Là. Ils ont leurs designers, ils sont suivis. C'est autre chose. Donc, on est vraiment nous-mêmes dans un jeu où on espère gagner, mais où chacun a des intentions différentes. Et la mienne, en me lançant dans cette expérience, j'avais aucune attente. Aucune attente. Je me suis dit, j'y vais, je plonge et je vais voir qu'est-ce qui va en ressortir, mais qu'est-ce que je vais apprendre surtout. Et je pense que l'écoute est quelque chose que j'en retiens. Écouter plus.
3: Est-ce que c'est bon pour les affaires? Pour quelqu'un qui est en affaires seul, vous êtes avocate, est-ce que le téléphone sonne plus depuis que vous êtes à la télévision?
1: Bonne question. Un peu comme Philippe, bon, quand on passe, c'est sûr qu'il y a plus de visibilité. Est-ce qu'on vend plus de billets nécessairement? Oui, non, sachant que c'est pas ce que je recherchais.
0: Vous?
1: Ben, des gens qui font face à la justice. Voilà. Donc, David comme Goliath, et on rit, mais ça peut être n'importe qui, à mauvaise place, mauvais moment,
0: tout
1: ou, à des, ou sous des accusations mais aussi, avec des versions complètement contradictoires. Ouais. Alors, ça aussi, la cape de l'avocate de la défense avec les soupers de Noël où on me dit que je défends les méchants, j'en ai souvent, il faut souvent répliquer à ça. Ce que je trouve intéressant, par contre, c'est de voir qui est atteint par ça, qui va aller voir. Et les jeunes, étonnamment, m'écrivent beaucoup, vont me dire que je les ai inspirés pour telle ou telle raison parce que justement, je suis en pleine puissance. Alors, c'est plus ça que je trouve intéressant d'en retirer peut-être ou d'avoir du bonus à ce sujet-là. Du reste, mon Dieu, si meilleur accès à la justice je peux donner en aidant les gens dans ces domaines-là où c'est très difficile, personnel et contre une résistance incroyable, oui. Ce serait un plaisir de le faire.
0: Vous êtes née au Maroc et vous êtes arrivée au Canada toute petite, à l'âge de 2 ans. Vous avez été dans votre enfance et votre adolescence, tenez-vous-le pour du, messieurs, une athlète de haut niveau en karaté.
1: Yes, ouais, attention. Oh.
0: Ceinture noire. Comment deuxième ça vous dame. Aide, ça, dans, au deuxième dame? Bon, alors, comment ça vous aide, ça, dans la pratique du droit?
1: Très certainement, en calibrant les choses, en encadrant le tout, en me donnant peut-être force aussi de rester debout, d'être. Alors, d'avoir eu la chance de me développer dans ça m'a certainement aidé à être la femme que je suis aujourd'hui. Marocaine, mais québécoise tricotée d'ailleurs, très fière de l'être d'ailleurs. Alors, je pense que c'est le cumul un peu de tout ce que mes parents aussi ont donné, ont sacrifié, et des terreaux dans lesquels j'ai pu évoluer. Oui. J'ai évolué dans l'élite québécoise, j'ai pu être dans les meilleurs collèges, j'ai pu m'impliquer, j'ai pu être justement cette championne de karaté, tout en évoluant à côté. Alors, un plaisir et un honneur aujourd'hui de pouvoir dire que cette ceinture-là est toujours derrière ma toge et me soutient très certainement.
0: Est-ce que c'est intimidant, le droit criminel?
1: Oui, c'est sûr que c'est intimidant.
0: Comment?
1: C'est pas facile. Déjà, le concept de David contre Goliath, cet esprit-là du roi aujourd'hui. Mm-hmm. Alors, pour ne pas statuer là-dessus, mais feu à notre reine. Aujourd'hui, c'est le roi contre la personne qui est accusée.
0: Oui. Alors, c'est le système judiciaire canadien.
2: C'est drôle que vous disiez ça, parce que dans la tête de beaucoup de gens, les criminels ont davantage de moyens et parfois, c'est eux qui sont Goliath et David, c'est l'État parce qu'ils manquent de moyens.
1: Ça dépend des criminels, oui. Bien au contraire, bien au contraire. Je pense que ça, c'est vraiment une image des films, là, Hollywood un peu, où on voit, où, en fait, pas juste des films, de la réalité, je vous dirais, de l'état de justice de nos voisins. Donc, déjà, juste USA en bas, quand on voit, par exemple, l'histoire de Johnny Depp, le procès que ça a eu, toute l'équipe qui est derrière ça. La réalité ici, c'est que quand je m'assois dans une salle de cour, puis que face à moi, j'ai une procureure ou un procureur qui a toute une équipe.
0: De la couronne, hein,
1: de la couronne, avec des enquêteurs chevronnés, des sergents détectives qui sont là depuis des années, avec des dossiers, des filières, des techniciens juridiques, des ci, des ça, des experts aussi qui sont derrière eux, que ce soit d'empreintes digitales, d'ADN. Et nous, de l'autre côté, ben, il faut répondre, en sachant que la présomption d'innocence demeure, le fardeau est sur eux, mais de répondre à ces accusations-là, de venir se défendre, d'être habile à questionner, de le faire de la bonne façon, en respect de notre loi, de notre justice, mais également d'une défense plénière.
0: Vous avez confié à Philippe Audrey la rue Saint-Jacques, qui vous interviewait, rappelons-nous, en 2024.
1: On a des cours de notre entrevue.
0: Au balado, deux princes. Il vous le demandait, je cite votre question, Philippe Audrey. Il vous demandait si votre âge, votre sexe ou votre ethnicité ont eu un impact sur votre carrière dans le système de justice.
4: C'est une bonne question.
0: C'était une excellente question. Est-ce que vous vous souvenez de ce que vous lui avez
1: non,
0: répondu?
1: Non, mais avant de répondre, je vais écouter le tape.
0: Bon, vous avez parlé du backlash raciste que vous avez vécu en tant qu'arabe au lendemain des attentats du 11 septembre 2001, alors que vous aviez 8 ans. Là.
1: Ouais.
0: Ça, vous entendez faire bon, Mounet.
4: Oui. J'avais 2 ans, moi.
1: Ça vieillit.
0: Bon, alors.
1: Mon Dieu,
0: c'est
1: surtout quand
0: vous
1: je me...
0: Vous diriez la même chose 2 ans plus tard?
1: Absolument, absolument. Ça, c'est quelque chose qui demeure malheureusement une marque. Puis j'en parle, puis j'en ai une épine dans le dos parce que je me considère vraiment comme tous. Nous sommes un Québec, nous sommes notre Canada, nous sommes Nord-Américains, je suis. Et d'avoir eu cette espèce de... d'avoir vécu d'abord ce deuil international de ce qui s'est passé cette journée-là, c'était la mort d'hommes, c'était mon Dieu, j'en ai pleuré avec mes propres proches et le lendemain d'arriver à l'école et d'être finalement celle qui était la méchante, celle qui aurait causé tout ce tort, tout ce drame en me faisant cracher dessus. Ouais, c'est un choc.
0: Disons c'était que aussi évident que ça.
1: Je me suis fait cracher dessus puis c'était ton père, c'est Ben Laden.
4: Ah ouais?
1: Ça c'est la phrase que j'ai mangée en pleine claque le lendemain matin. Alors et pourtant, nous avons vécu la même émotion, la même chose. Puis on était pour moi, dans le même bateau. Là. Alors, c'est sûr que c'est quelque chose qui est très choquant, surtout quand tu laisses derrière ta propre culture, ta famille, ton histoire pour en bâtir une autre et l'incarner toi-même ici pour finalement te faire catégoriser comme étant l'ennemi. C'est assez choquant, mais ça te construit.
0: Est-ce que ça a perduré? Parce que là, on parle de 2001, le lendemain de 2001. Mm-hmm. Est-ce que ça a perduré?
1: Malheureusement, oui. Ces préjugés-là demeurent. Ouais. Et avant même que j'ouvre la bouche de ce que je suis, je dois faire face à une certaine résistance et à malheureusement ce genre de commentaires que même avec ma mère dans un magasin, parfois on peut vivre alors que de rien, mon Dieu, nous sommes les mêmes. Là. Alors oui, malheureusement, ces traces-là restent et c'est à nous, je pense, de par la représentativité, d'ailleurs, merci de me recevoir, d'avoir ces occasions-là de s'exprimer, de paraître, ben, peuvent briser peut-être certains plafonds de verre et faire réaliser à tous que nous sommes les mêmes et nous avons le même purpose, si je peux me permettre en anglais.
0: Oui, puis on voit, à travers le discours que vous venez d'avoir, peut-être la raison pour laquelle vous faites certains choix. Vous avez participé au débatteur de nouveau. Je crois que vous n'y êtes plus, mais vous y avez été pendant quelques temps et puis vous avez notamment défendu le droit de manifester sur les campus universitaires en lien avec Gaza. Mm-hmm. C'était en 2024. Pourquoi, comme avocate, vous avez tenu à défendre la position des manifestants à l'époque?
1: D'abord, peu importe la cause, okay? Très important pour une société libre et démocratique d'avoir cette place-là de s'exprimer. La liberté d'expression fait partie de notre charte, fait partie du fondement et du fait que tous ici, à différents niveaux, donc comme Mounir, par exemple, sur les réseaux ou sur YouTube, on peut s'exprimer ou sur un terrain comme le théâtre ou nos plateaux, on peut le faire librement. Pourquoi ne pas le faire aussi pour manifester? Je pense que c'est une des voies d'avancement d'une société. Il y a la manifestation, il y a le législatif, donc voter nos gouvernements, et le judiciaire, tout ce qui est intrinsèquement lié à notre jurisprudence et à comment on navigue dans nos droits. Alors pour moi, c'était très important de pouvoir défendre ça, de s'assurer évidemment que ce soit fait dans le respect, toujours. Mmh. La ligne et le respect de l'autre. Alors tant qu'on la respecte, à mon avis, notre voix a toute sa place d'être entendue.
0: Nada Boumefta, merci d'être avec nous ce
1: soir. Un réel plaisir.
0: C'est un vrai plaisir, c'est réciproque. Merci.

0: On est en direct et on accueille maintenant sur notre plateau Jean-Philippe Barry-Guerrard. Je rappelle que Simon Boulris devait soumettre sa nouvelle série « M'infiltrer dans ta vie » au segment de la critique en direct. Simon est victime d'un virus. On lui souhaite un très prompt rétablissement. Et on a gardé nos collaborateurs Nicolas Titlé et Mounir Kadouri, alias maire de Laval, parce qu'on va parler avec Jean-Philippe Barry-Guerrard, qui a accepté à pied levé de venir sur notre plateau. L'un des auteurs les plus en vue au Québec en ce moment, certainement né en 1988.
1: Oui.
0: Vous avez publié plusieurs romans marquants depuis quelques années, dont Royal en 2016, qui dressait un portrait très sombre de l'obsession de performance des étudiants en droit. Nada, est-ce que vous avez lu Royal?
2: J'ai même eu la chance d'aller voir la pièce Royal, voilà. En fait.
0: Est-ce que vous êtes reconnue?
2: En sachant que mon parcours juridique n'a pas été le même, et que je suis de la génération où on a voulu briser cette espèce de plafond de verre qu'était la course au stage et cette seule direction possible en droit. Mm-hmm. Alors, je me suis plus impliquée, découvert d'autres horizons.
0: Tant mieux pour vous.
2: Ma seule expérience a été un cocktail où j'ai échappé toutes les caisses de vin. Ça s'est arrêté là, ils m'ont flagué blacklist. Alors voilà.
0: Pour remporter le prix des collégiens, on vous doit aussi Haute démolition en 2021 qui plonge sans retenue dans le milieu de l'humour au Québec.
3: Ah oui.
0: Philippe Audrey, l'aviez-vous lu?
3: Eh bien oui, non. Puis en plus, tu me cites.
1: C'est vrai, j'ai oublié
3: en page 72.
2: Ah, wow! J'adore!
3: Non, tu fais juste... c'est un pacing ou...
1: Oui. Oui, il y avait des petits effets de réel. On m'a nommé Catherine Levaque et Philippe Audrey.
3: J'avais apprécié parce que c'est rare les gens qui comprennent intrinsèquement le milieu de l'humour, ses enjeux. Puis là, j'avais reconnu, en tout cas, surtout les conversations de loge qui m'avaient beaucoup marqué.
1: Ah, c'est flatteur.
3: Le réalisme de ces conversations-là.
0: On vous accueille aujourd'hui pour votre nouvelle pièce de théâtre, Un nouveau jour, qui est présenté depuis le 30 avril jusqu'au 10 mai chez Duceppe, dans une mise en scène de Michel Nadeau. La pièce a été jouée en octobre dernier au théâtre La Bordée de Québec. Vous avez vu la pièce, Jean-Philippe Cipriani. Alors, la prémisse, c'est simple. On est au lendemain d'un référendum qui donne le oui gagnant à 52%. Pour marquer le moment historique, le ministre de la Culture recrute 4 créateurs, des créatrices, très flamboyants. Mm-hmm. Leur mission, créer le spectacle d'ouverture du nouveau pays. Le Quatuor s'enferme dans une salle pour 24 heures de remue-ménage intense. Vous pourriez être là, Mounir. Ça pourrait vous ressembler. Oui. Alors, la pièce est une commande, hein, il faut le savoir quand même, du metteur en scène de la pièce et du directeur artistique du théâtre La Bordée. Pourquoi il vous a approché, vous?
1: J'avais déjà... il avait programmé mon ancienne pièce. Ma précédente pièce, Vous êtes animal. On a été joué sans tournée avec le théâtre Pape à La Bordée. Je pense qu'il avait vu peut-être dans mon regard quelque chose d'un peu abrasif, un peu cynique, un peu acide. Je pense qu'il voulait pas un regard complaisant, peut-être sur cette question-là. Et ça donnait qu'il y avait ce trou dans la programmation. Il voulait avoir célébré les 30 ans du référendum.
2: C'est beaucoup de trous, là.
1: Merci, Simon, celui-là.
4: Spécialiste, ça va être dans le studio.
1: C'était un peu comme une sorte de pièce anniversaire. Le problème, par contre, c'est que moi, j'avais rien à dire sur la souveraineté parce que c'est pas une question à laquelle je réfléchissais. Vraiment pas. Parce que moi, dans ma vie adulte, j'ai vraiment l'âge où on est post-souveraineté. Ça n'a pas été une question majeure pour moi. Dans ma vingtaine, moi, je m'intéressais aux questions sociales, peut-être beaucoup plus qu'à cette question-là. Puis c'est pour cette raison-là que Michel Nadeau m'a dit, justement, tu devrais écrire là-dessus puisque tu n'y as pas pensé avant.
0: Ouais. Et là, vous y pensez, puis vous inventez des personnages. 4 personnes, donc, choisies pour créer le spectacle. Marc Cassivil est décrit là, dans la presse. Un publicitaire de droite de 27 ans, Jean-Philippe, aux formules franglaises et aux parents latino-américains. Ouais. Un documentariste de gauche cynique et anti-woke. Eh oui, on y va. Une intellectuelle franco-ontarienne exilée à Sudbury qui fait un doctorat sur Hélène Dorion.
1: Oui.
0: Et une animatrice de télé populaire qui craint de perdre son talk show à Radio-Canada.
4: Une sorte de Véro.
1: Véro, Sébastien Diaz.
0: Oui.
1: Quelqu'un qui est aimé de tout le monde et qui... Je dois aussi cette idée, la tension entre popularité et raffinement intellectuel qui est toujours compliqué au Québec aussi.
0: Oui, et à Radio-Canada aussi. Non.
1: Radio-Canada, c'est toujours compliqué au Québec aussi.
0: Alors, très vite, les discussions pour créer le spectacle virent à la guerre de tranchées idéologiques. Mm-hmm. Les égos s'affrontent, les visions s'entrechoquent et les frustrations s'accumulent.
1: Oui.
0: Sur quoi ils ne s'entendent pas? Parce que là, c'est toute la discussion autour de qu'est-ce que c'est la culture québécoise. Ben oui. On en a parlé avec Philippe.
4: Qu'est-ce que l'identité québécoise?
1: Exact.
4: C'est plus profond que ça.
1: Oui. Oui.
0: Alors, sur quoi ils s'entendent pas?
1: Ben, d'abord, qu'est-ce qui est représentatif du Québec aujourd'hui? Est-ce qu'on doit se tourner vers le passé? Est-ce qu'on doit se tourner vers l'avenir? Est-ce qu'on doit se tourner vers du grand art? Du, de l'art raffiné ou les dénominateurs communs. Est-ce que c'est impropre de considérer comme un dénominateur commun quelque chose qui est aussi peu raffiné que, par exemple, Mike Cherona, une publicité qui pourtant forge autant l'imaginaire que pourrait le faire la grosse femme d'à côté est enceinte, par exemple.
0: Oui, vous comparez une publicité à l'œuvre de Michel Tremblay.
1: Mais est-ce que c'est une chose qui résonne dans la tête de bien du monde parce que c'est un référent commun qu'on a? Puis je sais que vous avez fait l'exercice quand vous étiez animatrice de Plus on est fou, plus on lit. Ça serait quoi si on bâtissait notre corpus québécois?
0: Oui. Et de lecture obligatoire.
1: De lecture obligatoire. Oui. Ça, c'est une question super intéressante, mais je pense, puis je peux pas croire que c'est un artiste qui dit ça, peut-être je vais me faire lancer des tomates, mais ça ne peut pas être que ça, un corpus commun. Je pense qu'il y a des choses qui sont des accidents du destin qui finissent par devenir des référents communs.
0: Donc,
1: dans
0: ils
1: la
0: s'entendent
1: culture.
0: Pas là-dessus.
1: Non. Ils s'entendent pas là-dessus. Ensuite, qu'est-ce que c'est d'être québécois, simplement? Parce que là, on a un jeune qui est issu de l'immigration, mais qui a aucun attachement à la culture québécoise, mais qui n'a pas non plus d'attachement à sa culture d'origine. Il est vénézuélien. Il parle pas l'espagnol à la maison avec ses parents. Il s'en fout. C'est quelqu'un qui est post-national. Comment est-ce qu'on deal avec ça?
0: Ah oui. Bon. Alors, Mounir, je vous regarde, là. Qu'est-ce que c'est votre définition?
3: Des questions
0: fascinantes. Oui. Qu'est-ce que c'est le québécois? C'est une question intéressante, quand même.
3: Ben,
0: qu'est-ce que vous
3: répondez?
0: Qu'il
3: dit qu'il l'est. Je pense que c'est un effort d'abord qui est individuel dans l'intériorité. Je pense que laisser une force extérieure définir ou nous attribuer le rôle ou le titre de Québécois, c'est pas la bonne lecture, en fait. Mais c'est intéressant parce que est-ce que voir ça à travers l'affaire des référents communs, c'est vraiment ça qu'il faudrait mettre dans ce spectacle-là? On va faire cette œuvre populaire, dans le fond, que tout le monde va se revoir. Puis à travers, j'ai pas vu la pièce, fait que là, je suis sort, mais comme, est-ce que c'est vraiment ça qui, à la suite d'un référendum gagnant, va tous nous unir? Moi, si j'étais dans cette délibération de quatre personnes, je pense qu'il faudrait aller vers l'histoire, raconter cette histoire-là qui a culminé avec l'indépendance qui arrivera forcément.
0: Donc, raconter l'histoire québécoise.
1: Sauf qu'on s'entend pas là-dessus non plus.
0: Qu'est-ce que c'est?
4: Où est-ce qu'elle commence?
1: Quelle était la relation entre les Autochtones et les francophones? Quelle était la relation entre les Autochtones et les anglophones? Est-ce que les francophones et les Autochtones se mettent chanter en rond à Kumbaya en se tenant par la main réellement? Est-ce que ce métissage sexuel, entre autres, a eu lieu vraiment? Est-ce que les Anglos qui sont débarqués étaient réellement des méchants qui venaient pour trancher la tête de tout le monde, francophones, autochtones inclus? C'est vraiment intéressant. Le multiculturalisme canadien, est-ce que c'est une meilleure façon d'inclure les nouveaux arrivants ou est-ce que cette culture commune
0: ça,
1: du Québec en est une autre?
0: C'est intéressante aussi, hein, parce que c'est une proposition qui est démonisée, là, qui est vue comme une instrumentalisation politique de la part des Trudeau, hein, père et fils, là, le fameux multiculturalisme.
4: Qui est inscrit dans la Constitution.
0: Exact, qui est même inscrit dans la Constitution.
5: Moi, je réfléchis à ce que Mounir et Jean-Philippe étaient en train de discuter, cette idée de célébrer le passé, mais en même temps, quand on veut faire la souveraineté, on est à imaginer un pays qui n'est pas encore là. C'est quand même la somme de toutes les expériences vécues, mais on a une forme d'idéalisme aussi. Et ça, il faut donc transcender ses racines. Il faut aller tendre vers quelque chose.
1: Je dirais que c'est l'affaire qui manque le plus aux quatre personnages de la pièce, parce que cet idéalisme-là est à peu près absent. Même les personnages qui sont les plus dogmatiques idéologiquement, finalement, on se rend compte que l'affaire qui les mène le plus, c'est soit des chicanes anciennes ou le cash. Et j'ai abordé la question de l'argent.
4: C'est assez vénal.
1: Oui, vraiment.
4: Ouais, tout à fait.
1: Oui, puis c'était bon. Évidemment, c'est moi, c'est mon regard très cynique. Là, je finissais par conclure, comme je le fais toujours, que l'argent demeure le moteur le plus important pour la plupart des gens. Mais après ça, on y
0: est-ce que vous faites de la projection?
1: Un petit peu.
0: avec vos accessoires.
1: Je suis là pour les gens qui ne voient pas la radio. J'ai mes grills en or que j'assume avec plaisir.
0: Mais la référence en passant.
1: Même si on s'intéresse à, si on utilise l'argent comme force corruptrice, il reste que dans la pièce, il y a un des personnages qui dit que si les Français n'avaient pas voulu créer un dépanneur pour vendre et acheter des fourrures il y a 400 ans, on n'existerait pas. Le commerce demeure une des fondations sur lesquelles le Québec s'est bâti. Donc, c'en est un enjeu. Fait que toutes ces choses-là qui doivent cohabiter, puis finalement, la question, c'est pas est-ce que ces choses-là sont vraies, c'est quelle priorité on leur donne.
0: Voilà. Et sur quoi on s'entend pas? Je sais pas si c'est abordé dans la pièce, mais il y a eu deux référendums, Mounir. Un en 1980 qui s'est soldé par 60 % non, 40 % oui. Et un deuxième référendum très serré en 1995. La pièce a été créée pour souligner les 30 ans. Là. Bon, c'est 49-51. Ouais. Voilà. Quoi on s'entend pas, Mounir? Parce que vous êtes ouvertement souverainiste. Vous vous en cachez pas, vous.
3: Mais sur quoi on s'entend pas, c'est que dans le contexte de la pièce, je me demande comment la souveraineté
6: a été atteinte. T'sais, si on observe comment, par
0: 52%
6: exemple...
0: 52% Mounir,
6: ouais, dans la pièce. Non, mais dans la campagne, dans l'idéologie, dans les idées, dans les discours, qu'est-ce qui a amené à avoir ces résultats-là? C'est plus ça, la curiosité.
1: Ah, malheureusement,
6: aussi...
1: je me suis simplifié la vie. J'ai pas essayé de répondre à cette question.
6: Non, mais c'est ça, mais pour contextualiser ce moment-là, parce que, par exemple, pour parler de l'émancipation des peuples autochtones, pour moi, ce projet-là d'indépendance du Québec, il va de pair avec l'émancipation des peuples autochtones. C'est même que, moi, je l'entrevoyais dans... Ah oui, ça va améliorer leurs conditions, ça va leur donner plus d'autonomie, ça va les permettre d'être pleinement dans leur terre, puis de s'auto-gérer, mais aussi de participer à un tout commun qui serait la création d'un pays où est-ce qu'ils ont leur mot à dire sur les règles qu'on met en place. Fait que c'est ça. Fait que, est-ce que dans cette discussion-là, fictive, il faudrait contextualiser comme, c'est quoi le discours dominant? Qu'est-ce qui a amené à 52%? Est-ce que c'est qu'est-ce qu'on a fait en 95? Est-ce que c'est... Fait que c'est ça.
0: Comment on a posé la question?
6: Exact. C'est ça. Est-ce que c'est Jean-François Lisée qui l'a écrit, qui a fait un mémo à Jacques Parizeau? Puis, oui, ça va être celle-là. Mais il m'a dit ça sur ma podcast, c'est réel. C'est comme ça que c'est arrivé.
0: Jean-François Lisée, mais c'était l'auteur des discours de M. Parizeau à l'époque. C'était un stratège aussi.
4: C'est justement un des trucs qui est intéressant dans cette pièce-là. C'est que le réalisateur qui a toute cette vision-là d'un projet de société par la souveraineté.
1: Qui va très orange.
4: Oui, doit donc réaliser que c'est des gens aussi qui sont contre les voiles, des gens avec lesquels il ne partage pas grand-chose, qui ont voté avec lui pour ce projet-là. Et c'est ça qui le confronte aussi. Puis moi, je trouve le personnage tragique, c'est la franco-ontarienne qui s'est réfugiée au Québec parce que le référendum a fait qu'elle était ostracisée en Ontario. Et de savoir qu'est-ce qu'elle laisse derrière aussi, c'est abordé d'une façon complètement nouvelle avec ce personnage-là.
0: Oui, le rapport à la langue aussi, on en parlait avec vous, Philippe Audrey, dans l'entretien qu'on a fait sur votre succès à Paris. Là. Oui, est-ce que c'est le rapport à la langue qui nous définit comme Québécois, à votre avis?
3: Mais moi, pour moi, moi, j'ai grandi dans l'West Island. Puis, ce qui veut dire que j'ai probablement grandi dans ce qui est le bastion anglophone du Québec, carrément. Puis, j'ai ce rapport-là aux Anglais que je les ai jamais vus comme vraiment une autre affaire que... Je les ai jamais, en fait, définis autrement que comme des Québécois. On allait à la même épicerie, on a les mêmes références, on sait c'est quoi l'hiver. Puis moi, c'est... Non, mais...
0: C'est beau, ça. Fait, on le dit pas assez, on sait c'est quoi l'hiver. Ça nous fait un référent commun.
3: Pour moi, il est arrivé là, à un moment donné, c'est que on aime les mêmes choses, puis on vit les mêmes expériences, puis elle est là, pour moi, l'expérience québécoise. Elle dépasse la langue, elle dépasse l'origine, elle vient du fait qu'on se comprend entre nous.
2: Il y a une proximité.
3: Puis, puis qu'on se comprend entre nous par rapport par rapport au territoire, déjà. On a un rapport au territoire qui est unique. Je peux le dire parce que je suis en France. Le rapport à l'espace au Québec n'est pas le même du tout qu'en Europe. Déjà, on le vit juste même quand on va en tant que touriste. Le rapport à la nature, le rapport à l'architecture, le rapport à la température, ça, c'est des choses fondamentales qui forgent une identité puis qui font en sorte que on se dit, oh, OK, je suis chez moi. Parce que quand on est ailleurs, on réagit comme si on était à la maison, puis c'est là qu'il y a le décalage. Puis moi, en tout cas, la dernière année, toute cette espèce de réflexe intrinsèque-là, ces références-là que j'ai acquises au fil de ma vie, elles sont ressorties. Puis là, j'ai senti que j'étais en décalage avec une autre culture qui pourtant parle la même langue. Donc en fait, je lui dis, oh, c'est pas juste là l'identité québécoise, ça tient pas juste à la langue.
0: Ça donne raison à Serge Bouchard, entre autres, dont les travaux rapportaient toujours notre rapport au territoire.
3: Franchement, c'est lui aussi qui m'a beaucoup fait avancer sur cette question-là. Parce que quand j'ai fait, OK, si c'est pas la langue, c'est quoi? Mais c'est effectivement, je me suis référé au grandiose Serge Bouchard, dont je m'ennuie à tous les jours.
0: On s'ennuie tous. C'est une lumière dans le ciel sombre qui devient de plus sombre. Vous demandez dans la pièce s'il faut se rabattre au trio Hockey, Poutine, Céline pour nous définir.
1: Mais ça revient à la question de est-ce qu'on a besoin de sophistication pour créer une culture nationale ou est-ce qu'on devrait y aller avec ce qui rejoint le plus grand nombre? Est-ce qu'on veut le plus petit dénominateur commun? Puis je regardais le hockey hier, puis je voyais j'entendais les gens crier pendant la partie chez mes voisins, puis je me disais, ben peut-être que c'est ça, tu sais, c'est tellement difficile d'avoir des rendez-vous, puis c'est tellement difficile de brancher tout le monde sur les mêmes produits culturels, les mêmes expériences sociales, que peut-être que réduire à la plus simple expression, c'est un début de réponse, parce que surtout à un moment où la consommation culturelle se morcelle, où on commence à être enfermé de plus en plus dans des bulles différentes de consommation culturelle, c'est référent comme un... Voir les gens s'énerver pour aller voir Céline à Paris cet automne, je me suis dit, on a encore quelque chose, une chose sur laquelle tout le monde est branché. Écoutez, même moi, j'y vais. Ma mère et mes sœurs m'ont invité. Je m'en sac de Céline. Je vais y aller. Ma sœur a trouvé un billet, fait que j'y vais. Wow. Puis ça me fait plaisir.
4: Votre mère était là hier à la pièce.
1: Mon père était là?
4: Ah, ben, je dis non.
1: Mon père vivait à Québec. Ma mère était là avec mon beau-père. Ouais,
0: les gens, c'est ça, voter le monde hein, à la fin de la pièce. Oui. C'est quelle belle trouvaille.
1: Oui. Ça, c'était à Québec. Ouais,
0: 65% pour le oui à Québec.
1: Exact, mais je pense que le public théâtral est un peu plus souverainiste que la moyenne.
0: Jean-Philippe Barry-Guerrard, on va voir votre pièce chez Ducet pour encore quelques jours jusqu'au 10 mai. Nathan, on vous regarde dans les traîtres. Merci d'avoir été avec nous ce soir. Philippe Audrey, la rue Saint-Jacques. Ce nouveau spectacle, L'Enfant du siècle, sera disponible sur tout.tv à compter du 15 mai. Revenez nous voir entre deux séjours à Paris. Au revoir aux gens qui nous regardent à la télévision. Restez là pour la radio. On est de retour pour avec une troisième heure.
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10: Aujourd'hui au Radio-Journal, tension entre les États-Unis et l'Allemagne, Berlin n'est pas surpris de l'intention de Washington de retirer 5000 soldats en sol allemand. Et Mark Carney se rend en Arménie pour discuter de commerce.
11: Le besoin de rapprochement entre les Européens et les Canadiens, il est exceptionnellement fort en ce moment.
10: Bonjour mesdames, messieurs, ici Nadi Mobarak. Les relations entre Washington et Berlin continuent de se détériorer. Le Pentagone compte retirer environ 5000 militaires en Allemagne d'ici un an. L'annonce survient à la suite des plus récentes tensions entre les deux alliés au sujet de l'offensive américaine en Iran. Greta Juris a préparé ce qui suit.
12: Près de la base militaire américaine de Ramstein en Allemagne, une plaque tournante mondiale pour les forces américaines, certains voient d'un mauvais œil le retrait de 15% des quelques 36 000 soldats stationnés au pays. Ce résident affirme que la décision risque de frapper durement la région. Cependant, Berlin s'y attendait puisque Donald Trump a laissé entendre plus tôt cette semaine qu'il pourrait réduire les effectifs militaires en Allemagne à la suite des critiques du chancelier allemand Friedrich Merz au sujet de l'offensive américaine en Iran. Celui-ci a déploré l'absence d'une stratégie de Washington pour mettre fin au conflit. Le retrait des troupes américaines porte un autre coup dur à l'OTAN, selon l'ancien officier français et écrivain Guillaume Ancel.
13: C'est un message de menace, pas seulement contre l'Allemagne, mais contre tous les pays européens, de dire, vous avez vu, maintenant je fais ce que je veux. D'ailleurs, je m'attaque à l'OTAN. Ce qui était le plus grand rêve de Vladimir Poutine.
12: Donald Trump a annoncé par ailleurs qu'il augmentera à 25% les tarifs douaniers sur toutes les importations automobiles européennes dès la semaine prochaine, l'Allemagne étant le principal exportateur. Entre-temps, les négociations pour régler le conflit en Iran sont toujours dans une impasse. Un responsable militaire iranien juge même probable que la guerre va reprendre à la suite du rejet par Donald Trump d'une nouvelle offre de Téhéran. Ici Greta Juris, Radio-Canada, Montréal.
10: Le Premier ministre Mark Carney est en route vers l'Arménie pour discuter de commerce. Il y sera jusqu'à lundi puisqu'il prendra aussi part au sommet de la communauté politique européenne dont l'objectif est d'aborder les questions de coopération stratégique en matière de politique, de sécurité et d'infrastructure. C'est d'ailleurs la première fois qu'un pays non européen participe à cette réunion. Des précisions de Christian Noël.
14: Le premier ministre Mark Carney va rencontrer les premiers ministres de l'Arménie, de l'Espagne, de l'Italie et de la Pologne, de même que le président ukrainien Volodymyr Zelensky, parce qu'il sera question de la sécurité de l'Europe et de l'Ukraine, surtout face aux nouvelles tensions entre les États-Unis et l'OTAN, alors que Donald Trump menace de retirer 5000 soldats de ses bases militaires en Allemagne. Les Européens remarquent un désengagement des États-Unis en Ukraine, qui sont en ce moment surtout préoccupés avec leur conflit avec l'Iran. L'ex-ambassadeur du Canada en Europe, Stéphane Dion.
11: Le besoin de rapprochement entre les Européens et les Canadiens, il est exceptionnellement fort en ce moment. Et on sait très bien pourquoi. C'est la répulsion que nous inspirent certains éléments de l'administration Trump, qui sont carrément choquants. Et le Canada apparaît comme le bon pays nord-américain pour les Européens. Et nous, on est à la recherche d'un allié plus fiable et on se dit, ben, les Européens, avec eux, on peut toujours s'entendre.
14: Ce qui agace aussi les Européens, ce sont les nouveaux tarifs de Donald Trump de 25% sur les camions et les voitures. Et comme le Canada est habitué à subir des foudres tarifaires du président, les Européens voudront comparer leurs notes avec Mark Carney. Ce sera la première fois en 8 ans qu'un premier ministre canadien se rend en Arménie. Mais pour le moment, la question des droits humains ne semble pas vouloir être abordée par Mark Carney, malgré les tensions qui persistent entre l'Arménie et son voisin, l'Azerbaïdjan. Mark Carney semble plutôt vouloir mettre l'accent sur ses relations politiques et économiques avec les Européens. Ici Christian Noël, Radio-Canada, Ottawa.
10: Enfin, une marche pour la Journée internationale des travailleuses et des travailleurs s'est tenue cet après-midi à Montréal. 9 organisations syndicales, tout comme des groupes communautaires et citoyens, s'étaient donné rendez-vous pour dénoncer les politiques du gouvernement de la coalition Avenir Québec. Catherine Dib était sur place.
15: Ça nous amène direct dans le mur!
16: La colère des travailleurs gronde à la place des Arts. Ils étaient des centaines à affronter la pluie et le froid pour défiler au centre-ville de Montréal. Certains groupes présents entretiennent des relations tendues avec le gouvernement de la CAQ. Parmi eux, Luc Vachon, président de la Centrale syndicale démocratique, qui dénonce les projets de loi qui, selon lui, nuisent aux syndicats.
17: Parce que les attaques qui se sont faites envers le mouvement syndical doivent cesser.
16: Claudia Fior-Leduc, du Réseau québécois de l'Action communautaire autonome, veut voir un État prêt à financer un milieu communautaire qui suffoque depuis des années.
18: Oui, on n'en peut plus, on est à bout, on est écœuré d'être méprisé de cette façon-là.
16: Des travailleuses portant le voile se sont aussi mobilisées contre la loi sur la laïcité de l'État, comme l'explique Tatiana Harker.
19: Toutes des femmes québécoises, dont travailleuses, qu'elles veulent garder leur droit de travail, puis regagner leur voie de travail parce que plusieurs d'entre elles l'ont perdu dans les dernières 4 années.
16: Malgré le ras-le-bol général, Luc Vachon dit tendre une branche d'olivier.
17: Arrêtons les zones de tension, arrêtons les chicanes, assoyons-nous, contribuons à trouver des solutions. C'est ça qu'on...
16: Il espère que les discussions avec la nouvelle première ministre, Christine Fréchette, marqueront un tournant dans les relations. Ici Catherine Dib, Radio-Canada, Montréal.
10: Voilà, mesdames, messieurs, c'était le Radio-Journal de Radio-Canada. Excellente soirée.
0: 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C'est la 3e heure de notre talk show en forme de revue de la semaine.

0: Avec Nicolas Tutelet, on accueille ensemble les invités de cette troisième heure. D'abord, une icône du cinéma québécois, la merveilleuse Pascale Bussière est avec nous ce soir. Bonsoir, Pascale.
1: Bonsoir, Marie-Louise.
0: Alors, Pascale, on vous accueille alors que Cap Farewell de la réalisatrice Vanja d'Alcantara est en salle.
1: Oui.
0: Que vous venez de terminer deux tournages, celui de Someone's Daughter avec François Arnault.
1: L'inconnu, le jeune inconnu.
0: Ben oui, celui qui a besoin d'un peu de promotion à l'heure actuelle. Et le tournage du film Sortie de zone, co-réalisé par Rachel Gratton et Louis Morissette. Bref, 42 ans après Sonatine, tournée en 1984, alors que vous aviez 13 ans, votre carrière au cinéma se porte toujours à merveille.
1: Ben oui.
0: Comment écoute, vous expliquez ça, Pascale?
1: J'ai toujours un plan B, mais ça ne l'a pas pour tout de suite.
0: C'est
1: l'agriculture, biologique. C'est difficile, hein? On s'est essayé, puis c'est pas rentable. Non, je voudrais pas décourager les maraîchers de ce monde,
0: mais vous avez duré, Pascale.
1: Ben, écoute, chaque année, je me dis, je vais aller faire autre chose, mais ça a l'air que ce sera pas cette année.
0: Mais tant mieux, parce que vous brillez dans le cinéma québécois depuis longtemps, puis on est content de vous accueillir ce soir. On va passer à travers votre carrière. Vous avez accepté de répondre au questionnaire. Oh que oui, on finit la soirée avec vous
1: sur
0: ce plateau. Oui, avec vous sur ce plateau, le légendaire rappeur Lost. Bonsoir, Lost.
2: Bonsoir, merci. Légendaire, quel
0: adjectif. Vous êtes légendaire. Vous êtes populaire, vous êtes légendaire. Dans quelques jours, l'album Gaman. C'est un nouvel album qui va paraître dans le 8 mai, très exactement, dans 6 jours, au disque Septième Ciel. Oui. Alors, c'est inspiré d'un concept japonais qui évoque la maîtrise de soi et la résilience face à l'adversité.
2: Bon, dans le silence et la dignité.
0: Ouais. C'est beau, ça, quand même. Oui. Est-ce que ça parle de vous?
2: Oui, beaucoup. C'est mon état d'esprit. Je me suis reconnu parce que j'étais au Japon en 2024.
0: Ouais.
2: Et c'est là où j'ai d'ailleurs fait connaissance avec ce concept qui ne m'était pas familier. Et je me suis beaucoup reconnu en ça.
0: Oui, parce que vous avez eu, comment dire, une période difficile. Est-ce qu'on peut dire ça?
2: Oui.
0: Vous l'exorcisez, hein, sur ce nouvel album.
2: Exactement.
0: Dont on va écouter des extraits en primeur ce soir avec vous. Merci d'être
2: Merci
0: là.
2: Beaucoup.
0: On va commencer cette heure en faisant connaissance, en vous faisant découvrir, je crois, un talent unique. C'est un talent unique, Nicolas Tutelet. C'est une chanteuse que l'on considère avec l'équipe de Tout peut arriver comme une vraie star en devenir. Elle s'appelle Magi Marilyn. Et voici un extrait de son album Powerhouse qui va paraître le 10 juillet prochain. La pièce Spice Kick avec Paul Charles et ses musiciens. On vous écoute.

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0: Ah oui.
1: Oui, wow. Oui, ah oui.
0: Ça fait du bien, ça.
1: Oh my God, wow. La musique de Magi Merlin et la pièce Spice Kick, extraite de l'album Powerhouse, wow. Qui va apparaître, oui, wow, Pascal Bussière.
2: Ah, ça va être l'album du printemps.
1: De l'été.
0: Je pense qu'elle a bien choisi son titre d'album aussi. La puissance, le power est là.
1: Bienvenue clairement. Parmi nous, Magi Merlin.
2: Merci beaucoup.
1: Ouais. Alors, vous avez séduit Frédéric Trudel-Martineau, Marie-France Lemaine, qui vous a vu en spectacle à la Casa del Popolo sur Saint-Laurent il y a quelques semaines. Mm-hmm. Bon, elle pense que vous avez tout ce qu'il faut pour avoir une carrière internationale. Mmh, et je pense qu'elle a raison. Mmh, parce que merci. Nous, on a eu la chance d'écouter votre album au complet. On est chanceux. Oui. C'est bon sound, d'ailleurs, qui a la bonne idée de vous distribuer. Il y a quelque chose de dangereux hein, dans cette pièce qu'on vient d'entendre. Moi, j'aime ça, le danger en musique. Oui, vous êtes arrogant. Moi, je dis dangereux. Ouais, pourquoi c'est dangereux?
3: Ben, je trouve que c'est vraiment le pouvoir. C'est le danger dangereux. C'est tout genre...
1: C'est edgy.
3: Edgy, oui, voilà. Puis je pense qu'il y a de l'énergie, là. Puis on est prêts de
2: moi, le prendre. Dans un bon temps.
1: Oui, hein.
2: Pour prendre des risques,
1: oui. Mm-hmm. Oui. Puis exactement. Je dis, si vous ne dansez pas en écoutant ça, vous êtes mort. Ah. Non, mais c'est vrai, tentez-vous, n'est-ce pas, Lost?
4: Absolument. Puis je voulais savoir... J'ai vu que les drums sont rentrés un peu plus tard dans la version originale aussi, auditive. C'est comme ça aussi?
3: Ben, pour le pour son live, c'est son idée en fait. C'est
1: des
3: incroyable, bêtes. Je trouve. Ouais,
1: c'est l'idée des bêtes de rentrer plus fort.
3: Wow. Perfect idea.
4: Wow, mais oui, c'est vraiment nice. C'est très bon.
1: Ouais. Alors, Najai, vous êtes née à Montréal. Mm-hmm. Vous avez grandi à Toronto de vos 4 ans à vos 7 ans. Oui. Bon, votre père est d'origine haïtienne.
3: Oui.
1: Votre mère d'origine arménienne.
3: Oui.
1: Et là, ça parlait toutes sortes de langues à la maison. Le français, le créole, l'anglais.
3: Oui, mes parents sont très lins, les deux. Oui. Mais ma langue maternelle, c'est anglais.
1: Ah ouais?
3: Ça a l'air un peu, mais oui. Mais c'est nice quand même parce que des fois, j'entends mon père parler avec ses amis en créole, français, anglais. J'essaye. Peut-être que c'est tellement vite, des fois.
1: Oui, il parle vite. Hein. Ouais. Vous avez déménagé à Saint-Lazare, où vous avez vécu jusqu'à l'âge de 19 ans, avant de venir vous installer à Montréal. Comment la musique est venue à vous?
3: Oui, je me souviens que c'était vraiment une idée qui était toujours là pour moi. Ouais. Quand même, j'étais 5 ans, ma mère m'a souvenir aujourd'hui, une histoire. Quand j'étais 5 ans, je pense, j'ai fait une rêve, puis c'était une poème, puis j'ai dit, même avant que je sache comment en écrire et lire, j'ai demandé à ma mère juste, j'ai eu une rêve, puis je veux que tu
1: transcrire
3: le moi. Ouais,
1: c'est puissant quand même. C'est vrai que vous écriviez des chansons pour Lady Gaga quand vous étiez petite.
3: Oui, exactement.
1: Wow. Ça, c'est merveilleux quand même. Hein. Oui, vous qualifiez votre musique de broken R&B, de R&B brisé.
3: Oui. Ouais,
1: qu'est-ce que ça veut dire?
3: Oui, c'est vraiment parce que j'ai plein. J'aime beaucoup de genres de musique.
1: Ça s'entend, oui.
3: Et aussi, c'est mes amis, les personnes autour de moi, les personnes que je travaille avec. Funky Wad, un producteur montréalais aussi.
1: Très talentueux.
3: Oui, incroyable. Puis c'est ses influences, puis mes influences, c'est tout cassé, c'est tout mettre ensemble. Puis c'est vraiment genre, un genre de...
0: Mais c'est pas cassé comme renier, parce que j'ai l'impression que c'est ancré. Puis j'en ai déjà parlé à ce micro aussi. Je trouve que le R&B, c'est un terreau vraiment très, très fertile.
1: On
0: pour
1: le
0: l'expérimentation.
1: Sait même pas mal.
0: Depuis...
1: Ça, c'est du R&B, comment dire,
0: éclaté.
1: Version.
0: Éclaté, mais moi, ça me fait penser à des artistes contemporains comme, je pense à quelqu'un comme Sudan Archives, par exemple, qui fait justement entrer toutes sortes de genres de la musique électronique, du violon, toutes sortes de choses.
1: C'est vrai.
0: Et cette idée de le briser, c'est pas le briser pour l'effacer, au contraire, c'est cette craque dont parle Larry Cohen. On fait rentrer la lumière dans quelque chose et on fait rentrer

0: tous ces genres-là. Mm-hmm. Moi, vous, je trouve que vous le faites admirablement bien. Merci. Et ce que je trouve formidable, c'est que cette révolution de la musique R&B est portée par les femmes. Mm-hmm. Depuis une bonne quinzaine, vingtaine d'années, il y a beaucoup d'artistes féminines qui sont, à mon avis, beaucoup plus audacieuses que leurs compatriotes.
1: Attention, vos commentaires genrés.
0: Non, non, mais c'est vrai. Il y a beaucoup d'artistes féminines.
1: Jack, depuis l'apparition de votre premier EP, on est en 2022, Gone Girl. Vous avez une reconnaissance internationale. Vous avez reçu les éloges de médias tels que Bandcamp Daily, The Fader, Nylon, la BBC. J'ouvre vos pièces. J'allais ajouter qu'au Québec, personne ne parle de vous, mais ça, c'est assez fréquent. En septembre 2025, vous avez repris la chanson Pop, Pop, Pop d'Idols, la transformant en banger pour la piste de danse, hein, c'est votre spécialité, que vous avez interprétée lors d'une session pour Glam Cult TV. Le chanteur du groupe, Joe Talbot, a encensé vos reprises sur les réseaux sociaux. Wow. On écoute un extrait de votre travail.

0: vraiment bien produit, là.
1: Oui.
0: C'est exceptionnel.
1: Oui.
0: Qu'est-ce que ça représente, Idols, pour vous? Vous les avez vus au Montréal Télé,
1: oui,
0: à Montréal?
1: Oui, oh my God, c'était la meilleure show que j'ai jamais vue.
0: C'est vrai?
1: C'était incroyable. Oui, puis l'énergie, c'était vraiment... Je sais pas comment dire, juste intense, même pour les personnes dans le public aussi. J'ai trouvé que tout le monde était vraiment là, présente.
0: Ça, c'est bien. Une vraie communion par la musique. Hein.
1: Ouais.
0: On peut aussi écouter en primeur le prochain single de l'album, Powerhouse, la pièce « So Smart ».

0: Bon, alors c'est un extrait de la pièce So Smart qui va apparaître sur ce nouvel album Powerhouse. Plus on écoute, plus on est séduit.
1: Ah non,
0: mais
1: je suis séduite, là.
0: En plus, vous avez une très, très belle voix.
2: Merci beaucoup.
0: Alors, l'album s'intitule Powerhouse parce qu'il est question d'ego, de colère, de confiance. Vous dites, tout le monde est une powerhouse. Mm-hmm. Qu'est-ce que ça veut dire, ça?
3: Tout le monde a le pouvoir, la capacité de faire les changements autour de nous, dans nos villes, avec nos amis, au monde. Oui. Je pense que on est là, c'est possible. Puis je veux qu'on tous souvenir.
0: Qu'on en soit conscient.
3: Oui,
0: vous avez raison, il faut donner du pouvoir aux gens.
3: Oui.
0: Mm-hmm. Oui. L'album Powerhouse, garochez-vous là-dessus, hein, ça va sortir le 10 juillet.
1: J'ai cours.
0: Chez Bon Sound. Oui. Madjai Merlin, merci énormément d'être avec nous ce soir. Vraiment, merci.

0: En direct, on accueille maintenant notre invité, la formidable Pascale Bussière. Oh que oui! Pascale Bussière, vous êtes née le 27 juin 1968 à Montréal. On vous a découverte en 1984. Dans le film Sonatine de Micheline Langteau, vous avez 13 ans au moment du tournage et vous incarnez une adolescente aux prises avec des relations familiales compliquées qui fait un pacte de suicide avec une amie.
1: Peut-être qu'on pourrait s'asseoir puis jaser un petit peu, hein?
2: Combien de pilules ça prend pour se tuer?
0: Voilà, c'est une des phrases célèbres de Sonatine. Alors, c'est le début d'une carrière fulgurante qui vous fera briller au petit et au grand écran. Vous jouez Blanche, la fille déterminée d'Émilie et d'Oliva Pronovo, d'Ovila Pronovo, oui, dans une série qui connaîtra un immense succès à la télévision.
3: C'est vrai qu'on n'est pas au chez nous. C'est vrai que mes parents sont séparés puis que ma mère a élevé ses 9 enfants sur son petit salaire d'institutrice. Mais ça m'enlève pas le droit de décider de ma vie, ça.
4: Je veux pas me contenter d'être la moitié de Napoléon Frigon. Je veux être une personne tout entière, tu comprends?
0: C'est Charles Binamé qui réalise la série. Il vous offre, peu après, en 1995, un rôle dans le film Eldorado, restauré récemment d'ailleurs, qui met en scène 6 jeunes et qui offre un portrait de la génération X. Vous tournez avec lui, avec Charles Binamé, plusieurs films et une campagne publicitaire marquante pour la peinture Sico.
5: Au Pointe-aux-Loups, c'est beau.
6: Les petites maisons aux îles de la Madeleine. Je me rappelle de celle-là en haut de la côte. Tous ces bardeaux peints en fuchsia. Ces volets, ces pignons, la couleur de la crème. Elle avait l'air d'un coquelicot. Et celle des Leblancs peinte comme un citron frais et sa galerie framboise. Le vois-tu comme c'est vrai que c'est beau?
0: À la peinture. En 1997, vous jouez dans le premier long-métrage de Denis Villeneuve, Un 32 août sur Terre.
7: Si y a-tu une fois, on s'est promis quelque chose, toi et moi? Si à 30 ans, ni toi ni moi, on n'avait pas trouvé personne, ni l'un ni l'autre, chacun de notre bord, faire un enfant, qu'on en ferait un ensemble, tu te souviens-tu de ça?
8: Est-ce qu'il y a quelque chose?
7: Ben, est-ce que tu voudrais nous faire un enfant, Félix, s'il te plaît?
0: Toujours au cinéma, vous montrez une autre facette de votre immense talent dans le film Ma vie en cinémascope, réalisé par Denise Filiatro sur la vie de la chanteuse Alice Robbie. On est en 2003.

0: Ce rôle vous vaut le prix Jutra de la meilleure actrice et le prix Génie de la meilleure interprétation féminine en 2005. Parallèlement à tout ça, vous interprétez Becky dans la série psychotronique Le cœur a ses raisons, côté d'Anne Dorval et de Marc Labrèche.
1: Ça ressemble à du porc. Ce n'est pas du porc.
2: Non, c'est pas du porc. Regardez la couleur, c'est pas du porc, ça.
1: Je l'ai porté à la maison et si c'est du porc, je vous téléphone.
2: Bonne idée, mais ce n'est pas du porc. Quand je l'ai vu au magasin, je croyais que c'était du porc, mais quand je l'ai goûté, je dis oh non, c'est pas du porc, ça.
1: Bah, on dirait du porc.
2: Ah oui, mais c'est pas du porc.
1: C'est dommage, j'adore le porc.
2: Mais moi aussi. C'est pour ça que je l'ai acheté. Mais finalement, c'était pas du porc. On dirait du porc, mais on
1: pas. Ça ressemble à du porc.
2: Mais c'est pas du porc.
0: Vous tournez aussi en France, au Canada anglais, avec des partenaires de jeu comme Monica Bellucci, William Hurt ou Daniel Auteuil, tout en apparaissant dans des séries télé comme District 31, Les Mecs. On vous verra l'hiver prochain dans un film sur le hockey réalisé par Rachel Gratton et Louis Morissette. Bienvenue
3: Allô.
0: Parmi nous, officiellement, Pascal Bussière. Voilà. C'est un tour d'horizon d'une carrière protéiforme. On n'a pas parlé de votre travail de réalisatrice. Ou de créatrice.
3: Oui, il y a un peu tout ça,
0: ouais.
3: À travers.
0: Ouais.
3: Oui.
0: Oui, de retour aux études aussi, à une certaine période de votre vie, je crois.
3: Oui, en histoire de l'art.
0: Oui. Pourquoi vous aviez fait ça?
3: Par désir d'ouvrir la curiosité sur tout ça.
0: Oui, puis vous avez dit au début de la troisième heure que toute votre vie, à chaque année, vous vous dites « ça marchera plus, je me trouve des plans B ». Je vous cite, là, vous avez accordé un entretien passionnant au Elle Québec, on est en 2021.
3: Toujours inquiétant.
0: Oui. Il y a eu des années creuses et beaucoup de remises en question. Lorsque je suis arrivée au début de la cinquantaine,
3: ouais.
0: Mais qu'est-ce qui s'est passé? C'est le fameux cliché des femmes qui vieillissent, dont on ne veut plus?
3: Non, mais c'était... Non, je pense pas. Ouais.
0: Parce que là, ça se passe merveilleusement bien.
3: Là, ça se passe très bien, donc ça démentit complètement ce que j'aurais pu dire à ce moment-là. Non, c'est plus une perte de foi. C'est comme si tout à coup, le rideau était tombé. Il y a quelque chose qui était tombé. Comme on vit en ce moment, disons, mondialement, on dirait que le rideau tombe. Puis qu'on voit tout le système, on voit la structure derrière. Le mystère disparaît. Puis tu sais, c'est un métier, on a besoin de foi. On a besoin de croire, on a besoin d'embarquer. C'est comme un cercle. À un moment donné, il faut que tu mettes tes échasses, puis que ouais. Tu embarques dans l'arène. Là. Dès que tu restes un peu en périphérie, puis tu observes ça, ben, tout à coup, ça peut devenir... Tout ça peut s'effondrer. Il y a quelque chose qui se... Ça fond. J'étais comme dans cette constatation-là. Mais bon, tu sais, c'est des états d'âme. Là. Ça
0: c'est revenu
3: traverse.
0: À un moment donné?
3: Oui, c'est revenu. Ça revient comme le printemps, la campagne.
0: C'est comme une relation amoureuse.
3: Oui, c'est des cycles. Mais tu sais, ça prend un bon muscle, là, faire ces métiers-là. Tous les artistes vous le diront. Là. Tu sais, si on est face à soi-même, on est très tributaire de l'air du temps. On est à mode, on n'est pas à mode. De qui veut bien travailler avec nous, c'est
0: Nicolas.
3: Ça.
0: Nicolas.
4: Mais vous avez raconté ça comme si ça n'avait pas été angoissant pour vous que de perdre...
3: Ah, parce que c'est une bonne actrice.
4: Oui, c'est ça.
3: J'ai disparu, je me suis désintégrée.
4: Non, mais il me semble pour un artiste de perdre
3: la foi, c'est extrêmement anxiogène, des crises de panique, c'est bien avec un paquet d'affaires. Non, je ne peux plus aller sur scène, non, je ne peux plus faire ça, je ne me croyais plus. Tu sais, quand tu ne te crois plus, là, c'est quelque chose. Puis à un moment donné, ça passe, puis je pense que ça passe avec une perte d'ego, ça s'en va avec... J'ai beaucoup de plaisir à faire mon métier aujourd'hui. J'ai toujours eu beaucoup de plaisir à être sur le plateau, de travailler avec une équipe. Tu sais, j'ai encore des coups de foudre là-dessus, là. Tu sais, des coups de foudre professionnels, de voir aller une équipe de tournage, de tournage sur le plateau. Pour moi, c'est de l'ordre de la... C'est comme, un horloger suisse. Là. Tu sais, c'est une mécanique qui fonctionne bien, même s'il y a des éléments, des fois, qui tirent à gauche puis à droite. Tout le monde sait ce qu'il y a à faire. Oui. On travaille... C'est un travail commun pour un objet précis.
0: Et ça, c'est beau.
3: Ça, c'est beau. Ouais. Ça me touche encore. Je suis très, très émue par ça. Fait que c'est ça, je me suis raccrochée à ça. Mais il y a une forme de l'ego qui est très, très bien, en fait.
0: Oui. C'est 40 ans de carrière quand même, malgré votre jeune âge. Hein? 40 ans, plus que 40 ans de carrière. Presque 100 films.
3: Mm-hmm.
0: Ouais. Comment c'était à vos débuts? Vos débuts, c'est Sonatine.
3: Sonatine,
0: c'est Micheline
3: Lanteau
0: qui vous tire de l'enfance, pour vous faire travailler.
3: Ben, c'était un monde parallèle. Hein. C'est ça. Je me retrouvais, donc je n'allais pas à l'école. Tu sais, j'étais en secondaire 1. J'ai comme foxé un mois et demi, deux mois d'école. Mon père était le directeur de l'école, donc ça allait bien.
5: Les avantages.
3: Les avantages collatéraux. Et ma mère était prof. D'ailleurs, elle m'écoute, là, maman. Oui, t'étais prof aussi, la polyvalente. Mmh. Et oui, j'ai vécu ça. C'est grâce à ma mère qui avait entendu cette annonce à la radio, comme quoi Michel Langteau cherchait deux adolescentes pour jouer dans son film. Puis moi, si j'avais pas d'ambition là, de devenir une actrice, tu sais, c'était pas dans mon champ de vision, disons. Mais c'était une expérience, puis j'ai tenté le coup, puis j'ai embarqué là-dedans. Puis comme je dis souvent, Micheline, ça a été un vrai guide de vie. C'est un guide, encore aujourd'hui, parce qu'on habite pas très loin l'une de l'autre, à la campagne. Puis le rapport au métier, je pense, elle a une façon particulière d'entrer en relation avec ce métier-là.
5: Apprends ça à bras-le-corps, Michel.
3: Apprends ça à bras-le-corps, c'est toujours une question de vous de mort. Là. Oui. C'est radical, là. C'est total. Comme elle va couper son bois que ça chaîne ça, elle est radicale. Elle a son tracteur, puis c'est ça, je vais la voir des fois, puis elle a son tracteur. Fait qu'il y a quelque chose de très aussi artisanal, tu sais, dans la façon, dans la fabrication de faire des films. Puis c'est comme ça que ça se passe.
0: C'est un leg?
3: Oui, c'est un leg. C'est un leg parce que elle a toujours, oui, que je reçois, que j'ai reçu tôt. Puis je suis contente, je la remercie d'avoir reçu ça tôt, de ne pas me laisser impressionner par tout ce qu'on peut s'imaginer du star system,
0: voilà. Mettons,
3: de ce que ça peut devenir, de comment ça peut être tout à coup reçu dans le monde. Parce que essentiellement, c'est ça. Quand tu fais un film, tu te lèves à 4h du matin, puis tu vas travailler, tu vas fabriquer quelque chose.
0: C'est un artisanat.
3: Vraiment.
0: Ouais. Votre claim to fame, l'élément ou le moment qui vous a rendu célèbre, bon, c'est Sonatine d'abord,
3: ouais.
0: Mais il y a une autre étape à un moment donné. Là.
3: Oui, c'est ça. Mais quand j'ai vu votre question, ça dépend où on se place, parce que c'est vrai qu'au cinéma, mon premier film que j'ai fait en anglais, mon premier film de femme, là, quand j'ai 24 ans, c'est When Night Is Falling de Patricia Rosemont, oui. Qui est un film lesbien. C'est un film vraiment
0: queer.
3: On pourrait dire queer aujourd'hui,
0: oui.
3: C'est ça.
0: Oui.
3: Mais queer, je fais 25, 30 ans là et plus là. Tu sais, ça serait comme le heated rivalry il y a 30 ans. I'm sorry. Mais ça avait eu beaucoup d'impact.
0: Oui, je me souviens.
3: Dans cette sphère là, disons.
4: Ça a fait de vous une icône queer.
3: Une icône queer, il y a 30 ans, 35 ans.
0: Est-ce que vous étiez bien avec ça?
3: Oui, c'est comme une étrangeté, parce que je n'étais pas queer à l'époque. Je me considérais... Aujourd'hui, je me dirais plus queer.
0: C'est vrai?
3: Mais à l'époque, oui. Moins.
0: Ah oui, vous êtes plus fluide qu'avant?
3: Je suis plus fluide,
0: bon,
3: je pense.
0: C'est merveilleux pour vous.
3: Ça. Ouais.
0: Votre meilleur partenaire de travail?
3: J'en ai eu beaucoup, hein.
0: Oui.
3: J'ai eu énormément de partenaires extraordinaires.
0: Mais là, le plus récent, François Arnault.
3: Vous
0: avez eu un kick, quelque chose?
3: François, c'est un très, très bon acteur.
0: Oui.
3: Très fort.
0: Oui.
3: On a fait ce film qui va sortir probablement à l'automne. Ou qui fera des festivals. En tout cas, on est en attente de ça. Someone's Daughter. Film très, très, très intense. On a tourné pendant un mois et demi dans le bois, là. Tu sais, c'était vraiment très, très, très...
0: C'était après
3: à deux personnages.
0: Le succès
3: des Mais non,
0: Robert
3: c'était
0: Roo.
3: Avant.
0: Bon, c'est ça.
3: C'était avant qu'il soit...
0: T'es plus accessible.
3: World Wild oui. Devenu...
0: Parce qu'il est venu sur notre plateau en novembre, deux semaines après le lancement de la série. Puis il est resté longtemps avec nous après. Il nous a jasé ça.
3: Ouais, ouais.
0: Oui.
3: Et il vit quelque chose.
0: Ben,
3: il vit quelque chose de phénoménal.
0: Il a explosé,
3: là.
0: Littéralement.
3: Ouais, c'est phénoménal.
0: Il a explosé. Mais c'est un
3: Mais
0: bon
3: c'est un très, très, très bon partenaire de jeu.
0: Gentil,
3: très dédié, qui est très, très parfaitement bilingue. Il joue en anglais. Donc, c'est un film en anglais. Donc, oui, il a fallu que je sois sur mon X. Là.
0: Ah, votre exigeant. Pire partenaire de travail.
3: Là, je pense, ouais, c'est ça. J'ai pas eu tant de mauvaises expériences,
0: non,
3: là, franchement.
0: Oui.
3: Il y a quelques acteurs américains là, de série B que j'aurais pu nommer, mais bon.
0: On les connaît ou on les connaît pas?
3: Du tapis,
0: ben, bon, vous êtes pas filmé, là, ça va pas devenir viral.
3: Un des frères Baldwin avec qui j'ai fait quelques films.
0: Lequel donc?
3: Steven.
0: Ah,
3: c'était
0: oui.
3: pas le plus léger de la boîte, on pourrait dire ça même. Voilà, on va éteindre ça maintenant.
0: Une réalisatrice française aussi.
3: Ouais, ouais, ouais.
0: T'as pas le fun, ça?
3: Non.
0: Pourquoi?
3: Catherine Corsini.
0: Ah, Catherine Corsini.
3: Catherine, ben, ça a été difficile. C'était un film, la répétition, c'était un film aussi queer. J'en ai fait quelques-uns.
0: Ben oui.
3: Avec Emmanuel Béard, la magnifique.
0: Ah, oui.
3: Et le tournage, ouais, c'est ça. Ça a été tourné en France. J'étais enceinte de mon premier garçon. J'étais enceinte d'Antoine, qui m'a beaucoup protégée. Je pense que c'était mon mon armure. Parce que c'était une tyranne. C'était vraiment, ouais, c'était tyrannique, ouais.
5: Ouais, ça veut dire quoi, un réalisateur tyrannique?
3: Ouais.
5: Comment ça se passe, ça?
3: Seigneur, comment dire? C'est le gars, t'appelles à 2h du matin pour te dire « J'ai vu les roches et ça va pas du tout, quoi. » OK. Vas-tu régler ça? Là, là. Ouais, aujourd'hui, on commence au pic à la pioche. Des coquettes déterminées. Hein. Mais je pense que c'est ça, le fait que je sois enceinte. J'ai découvert que j'étais enceinte la veille du tournage, début du tournage. Oui. On était à Copenhague. On était. Ouais. Et à le point, mais sûr que je suis enceinte.
5: Ah! Bon. Super, hein?
3: Mais je me suis dit, garde, écoute, ça va être ça. Fait qu'elle m'a pas lâché. Puis je suis revenue en me disant, je ne ferai plus ce métier.
5: Ah oui, hein?
3: Ouais, ouais, ça m'avait. Je pense que j'ai fait des cauchemars pendant un an, là. Tu sais, ça m'a vraiment perturbée. Ce qu'on appelle relation toxique, là, j'ai compris ce que c'était. Mais après, je l'ai revue, là, Catherine, puis c'est correct.
5: Vous êtes vraiment résiliente.
3: Oui, je suis très, très résiliente. Je suis très fluide. J'ai dit, garde. Maintenant, j'ai compris, mais je le vivrais pas de la même façon. Mais c'est ça, en vieillissant, il y a des affaires qui prennent moins de...
5: Sûrement, oui. Mmh. Le plus gros cachet que vous ayez obtenu, Pascal?
3: Ben, écoute, on en a fait mention tout à l'heure.
4: La pub de
3: Sico. Ah. Ben oui.
5: C'était payant, ça, à l'époque.
3: C'était payant, à l'époque. Mon Dieu, je pourrais même pas en parler, là, à ce micro, parce que ce serait malaisant.
5: On entend combien?
4: Ça nous intrigue tous, là.
3: Non, mais tu sais, j'étais jeune, là. Ça fait combien de temps? Ça fait au moins 30 ans. Là.
5: On était jeunes, oui, parce qu'on a le même âge.
3: Il y avait beaucoup d'argent dans la pub à l'époque. Là, ça avait rien à voir avec aujourd'hui.
5: Vous aviez 25 ans, à peu près, je dirais.
3: Ça devait être autour d'un 200, quelques mille, là.
4: Ooh.
3: Back in the years.
4: Incroyable.
3: Bon, évidemment, j'ai tout dépensé, ça. Il n'en reste plus.
5: Oui.
3: J'ai pas bien placé mes affaires. J'ai jamais été forte.
5: Pauvre, vous êtes une artiste, après tout. Une offre que vous avez refusée.
3: Qu'est-ce que j'ai refusé?
5: Vous avez décliné l'invitation de Mathieu Chédid pour faire un album avec lui.
3: Oh.
5: Oui, M. Ben quand même, comment vous avez pu faire ça?
3: Comment j'ai pu faire ça?
5: Mais oui!
3: J'étais en train de construire une maison en paille et en argile à la campagne et j'étais enceinte et j'avais un autre enfant.
5: Bon. Cette idée.
3: J'en avais plein les bras. Mais je regrette. J'ai décliné ça. Je ne vis pas dans le regret. Mais tu sais, des fois, je me dis, oh! Mais je suis allée le voir, c'est resté un bon ami, Mathieu. Mais il m'a dit la dernière fois que je l'ai vu, dit, putain, pour aller faire un album, j'aimerais bien aller faire un album à Paris, à Montréal, il y a tellement de potes musiciens là-bas. Je dis, bientôt. Fait que peut-être que ça va arriver.
5: On sait pas.
3: On sait pas.
5: La vie est pleine de surprises. Vous avez chanté avec Robert Charlevoix, vous?
3: Oui, j'ai fait ça.
5: Oui, on a ça sous la main. Ah oui, non, mais on va se faire plaisir. Oh, on a besoin d'une petite seconde. Aviez-vous une question?
4: Je suis curieux de savoir comment votre frère musicien a réagi lorsqu'il a su que vous aviez dit non à Mathieu Chédid.
3: Ils étaient amis. Hein, ils avaient fait de la musique ensemble, David et Mathieu. Comment il a réagi? Je ne sais même pas si j'en avais parlé de ça à mon frère.
5: Ça, c'est vous, là, avec Robert Charlevoix. Ça y est.
6: 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Je sais que tôt ou tard, tu voudras bien sortir un soir en camarade avec moi.
3: Robert.
5: Mais oui.
3: Qui a fait mon père.
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5: C'est un classique, ça.
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3: C'est le fun à faire ces duos improbables.
5: Vous chantez bien.
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5: ma job,
3: c'est dur de faire des harmonies.
4: on vous sent apaisé. C'est 200 000, ça.
5: Pascal, votre pire erreur en carrière, c'est pas ça, évidemment, parce que ça, c'est joli comme tout. C'est quoi votre pire erreur
3: en
5: carrière?
3: Qu'est-ce que j'ai dit? Ma pire erreur...
5: Recommencer à tourner 2 mois après un accouchement.
3: Ah, Seigneur!
5: Oui.
3: Oui, quand même. C'est avec toi que j'en parlais. Qui j'ai parlé de ça? Tantôt, oui. Ben oui, ce Micheline, elle me l'avait dit. Elle dit, ça va te prendre 50 ans à remettre.
5: Tout le monde imite Micheline.
3: Oui. Écoute, sur le coup, on pense qu'on va être capable de faire ça, de passer des nuits blanches, allaiter, se lever et tourner des journées de 18 heures.
5: Ça se peut pas.
3: Ben non, ça se peut pas. Mais tu sais, je vois d'autres mamans actrices qui font ça. Rachel Gratton, je viens de tourner avec elle. Elle a 2 jeunes enfants. Elle avait fait un solo au théâtre là, cet hiver. Puis Deux semaines après la fin de ça, elle enchaînait le tournage de son premier long métrage qu'elle a écrit, qu'elle réalise et puis ajoute dedans.
5: C'est pas avoir des enfants et faire ce métier-là qui est compliqué, justement? Est-ce que le métier permet d'avoir des enfants?
3: Non, dans le sens où le métier ne s'adapte pas du tout à cette réalité-là. Oui. Je veux dire, on peut pas. C'est comme t'es là ou t'es pas là. T'sais. Fait que faut que les mamans manœuvrent beaucoup. Ouais, ça prend un bon entourage.
5: Avez-vous déjà eu le sentiment de l'imposteur?
3: Souvent, j'ai souvent eu ça. Faire des affaires que qu'est-ce que j'ai dit?
5: Merci. Vous avez répondu, je l'ai toujours.
3: Mais voilà, ça répond à la question. Ben oui, mais les acteurs, on est des imposteurs.
5: 40 ans de carrière sans film.
3: Ben oui, mais on est des imposteurs. J'ai joué des pianistes, des concertistes. Une concertiste, une fois, ben c'est de l'imposture, là. Je veux dire, I'm pretending, je fais semblant. C'est un métier d'imposteur.
5: Qu'est-ce qu'on serait surpris d'apprendre sur le métier d'actrice, d'acteur?
3: Ben, plein de choses. Qu'est-ce que j'ai dit? Qu'est-ce qu'on serait... Que c'est une
5: ça
3: vie
5: a servi de, à quelque chose de, qu'on vous a pris pour
3: répondre. Oui, mais il faudrait que je regarde.
5: Vous avez dit que c'est un métier étrange de renouvellement continuel et de répétition. Ben oui, quand même. La patience
3: oui,
5: que ça exige.
3: Oui, c'est-à-dire que pour quelqu'un qui débarque sur un plateau de tournage, quelqu'un qui n'est pas du milieu du cinéma puis qui arrive sur un, comme un civil devant des scènes...
5: C'est
3: qui...
5: vrai que vous dites ça, les acteurs.
3: Ah, les civils, on parle des civils.
5: Oui.
3: Du monde en dehors.
7: On dit les citoyens.
3: Les citoyens. Ah, on devrait faire la politique. On devrait faire la politique.
5: Les citoyens, oui.
3: Les civils. Ben, écoute, c'est étrange parce que faut se renouveler. Oui. C'est-à-dire, faut pas comme acteur, actrice, toujours jouer la même chose. T'sais, faut trouver une façon de rentrer dans des personnages qui qu'on n'ait pas nous soi-même l'impression de redite, t'sais, de se répéter. Ça, en soi, c'est difficile parce qu'on retombe toujours pas mal dans nos cracks.
5: Il y a des tics chez les acteurs aussi.
3: Il y a des tics, et puis on ne peut pas tellement jouer autre chose que ce qu'on est ultimement. Tu sais, c'est toujours un peu, on amène notre couleur à tous les personnages qu'on joue, inévitablement. Mais de répétition, oui, parce qu'on répète 10, 15, 20 fois la même prise. Tu sais, donc,
5: avec un naturel désarmant.
3: Oui, puis il faut toujours arriver prêt, comme si c'était la nouvelle affaire. Fait que c'est un peu schizophrénique. Tu sais, c'est très étrange. C'est un métier parallèle. C'est un monde parallèle.
5: Oui. Un fantasme que vous n'avez jamais pu réaliser?
3: Réaliser un film.
5: Ça, c'est le fun. Vous comprenez le sens de la question. Jacques Rougeau, la semaine dernière, il n'a pas compris. Il a pris ça premier degré.
3: L'heure est à l'expression de ses fantasmes en ce moment.
5: Tout à fait.
3: Le monde y va. Oui.
5: Donc, faire votre propre film.
3: Ben oui, ça reste un fantasme sous-jacent qui est là à chaque instant. Il y a quelques tentatives quand même de dépôt. Mais c'est un long processus. Puis c'est toujours de dire, qu'est-ce que je vais mettre 5 ans de ma vie dans un projet comme ça? T'sais, le temps passe. Là, je me dis, je suis moins jeune. Hein. Mais j'aurai encore du gaz pour faire ça. Oui. Là, j'écris un show théâtre en ce moment. Peut-être que ça va être...
5: plus facile.
3: Ouais.
5: Qu'est-ce que vous auriez jamais cru possible?
3: J'aurais jamais cru possible de continuer à faire des films à mon âge. J'étudie ça.
5: Non, vous avez dit apprendre à jouer au hockey à 57 ans.
3: Mais c'est encore moins. Hey boy!
5: C'est nouveau, ça!
3: Ben, j'ai passé l'hiver à jouer au hockey. Ouais. À jouer au hockey pour le film de notre amie Rachel Gratton.
5: Ben oui.
3: Ouais,
5: et Louis Morissette.
3: Co-réalisation.
5: Ouais. Bon, le show de théâtre, c'est quoi en terminant, là? Vous êtes en train d'écrire, on est curieux quand même.
3: C'est sur le désir.
5: Ah! Oh.
3: Ben oui, rien que ça.
5: Le désir charnel ou...
3: Le désir charnel.
5: Ah ouais?
3: Hein? Mm-hmm. Mm. Dans un monde immatériel. Mm. Ouais.
5: Donc ça se passe dans le futur? Ou on est déjà dans un monde immatériel dans votre vision d'artiste, vous?
3: Je pense qu'on est globalement tous dans un monde assez immatériel, mais c'est un désir de retour au corps.
5: Ah!
3: En fait. Mm. Où est le corps? C'est ça la question.
5: Très bonne question.
3: Mm-hmm.
5: Mm-hmm.
3: Fait que c'est que je vais tenter de répondre à cette question-là. Je vous invite donc dans 4 ans.
5: Avec votre nouvelle fluidité.
3: Ah ouais? Un nouveau corps.
5: Pascal Bussière, c'est un plaisir que vous soyez avec nous ce soir, vraiment. Merci beaucoup.

0: Retrouve le rappeur Lost à la veille de ce lancement de votre nouvel album Lost, l'album Gaman, un nouvel album qui va paraître dans quelques jours le 8 mai chez Disque 7e Ciel.
1: Exactement.
0: Je le disais en ouverture de 3e heure, vous êtes l'un des rappeurs les plus appréciés, les plus populaires au Québec. Sur les plateformes, plusieurs de vos chansons dépassent le seuil des 5 millions d'écoutes. Hey. Très impressionnant. Et sur Spotify, vos auditeurs mensuels se rapprochent du seuil des 200 000.
1: On est passé à 202 aujourd'hui.
0: Bon, vous regardez chaque jour, hein? Alors, c'est plus que des artistes très bien établis comme Ariane Moffat, Lou Adrienne Cassidy ou Roxane Bruno. Là. Vous êtes né Jason Elombo,
1: ouais,
0: au Cameroun,
1: oui,
0: en 1993. Bon, le Cameroun, c'est la petite enfance parce que vous arrivez au Canada à l'âge de 5 ans. Là.
1: Je suis né en 94. J'arrive au Canada à l'âge de 4 ans.
0: 4 ans. Ah, il y a une petite année de variation. Oui, c'est important quand même. Oui, 4 ans quand même. Est-ce que vous avez des souvenirs du Cameroun?
1: Non, j'ai des souvenirs du Cameroun qui sont très récents parce que j'y vais chaque année, mais pas de cette époque-là.
0: Pourquoi vous y allez chaque année?
1: Parce que...
0: La famille encore est là?
1: Ouais, la famille, ouais. Mais après c'est mon pays d'origine. Quand même, c'est la culture camerounaise, c'est quand même une culture qui est quand même très forte, très présente. J'y vais parce que j'ai des investissements aussi avec mon frère et mon père. Au Cameroun.
0: Ah bon? Quel genre d'investissement?
1: L'immobilier, des terrains.
0: Ah
1: des
0: ouais, trucs, hein?
1: Donc,
0: faites bien.
1: Mm-hmm. Oui, puis non, parce qu'il faut être présent. C'est pas comme ici. Il faut être là.
2: Ben ici aussi. Ah,
1: mais il faut regarder parce que, tu sais, ça peut dormir au chantier. Mais...
0: ici aussi. Bon, alors, vous êtes arrivé à Montréal en 1998, ça,
1: exact,
0: c'est vrai,
1: oui,
0: pendant
1: c'est
0: la,
1: vrai.
0: La crise du verglas.
1: Ouais.
0: Bon, c'est un choc, ça.
1: Ouais, ça,
0: pour
1: c'est,
0: un enfant de 4 ans.
1: C'est un choc. Et je pense que c'est le souvenir que je garde parce que c'est quand même flou, à part cette partie-là. Cette partie-là est quand même très clair. Tu n'en avais pas de manteau.
0: Wow.
1: C'est la crise du verglas. Il n'y a pas d'électricité. C'est où qu'on arrive. On nous avait vendu ça comme Eldorado.
0: Il
1: n'y
0: a rien qui marche.
1: Ouais, y a rien qui marche. C'est quelque chose.
0: Vous grandissez à Hansik et à Cartierville. Comment ça se passe, la petite enfance, une fois que vous êtes arrivé?
1: Relativement bien. Ouais. Relativement bien. Moi, je suis un peu comme un caméléon. J'arrive, je comprends vite comment ça se passe. J'étais dans une école qui était un petit peu compliquée.
0: L'école secondaire Évangéline, ça c'est plus tard, ça?
1: Oui, ça c'est plus tard. Oui. C'est à Cartierville et tout. Oui. Mais en tout cas, dès que j'arrive, je vais dans une école primaire qui est un peu compliquée.
0: Pourquoi?
1: Parce qu'on n'est pas beaucoup de noirs, parce que, tu sais, je vois des enfants qui sont un petit peu, comment on pourrait dire ça, méchant.
0: Avec vous?
1: Ouais, c'est un petit peu méchant.
0: Madjai, je vous vois piner du bonnet. Bon, on sent une expérience que vous.
1: Exactement. Donc, il faut rapidement se relever. Il faut rapidement être sur la défensive.
0: Se défendre.
1: Exactement. Mmh. Puis moi, c'est une expérience. Mon père, je me rappelle, j'étais rentré. Je pleurais. Je disais à mon père, un élève m'a frappé avec sa boîte à lunch. Je pleurais, puis il m'a laissé finir, puis il m'a dit, toi aussi t'as une boîte à lunch.
2: Wow.
1: Donc j'ai compris très rapidement dès mon jeune âge qu'il fallait que je sois un petit peu plus
0: affirmatif.
1: Exactement.
0: Mais c'est drôle parce que vous allez à l'école secondaire Évangéline, ouais, et puis vous allez vous faire expulser pour vous être battu avec un gars qui a volé la carte opus de l'un de vos amis.
1: Ouais. Il lui a volé sa carte opus, il voulait pas lui rendre, je lui ai demandé gentiment. Il a pas voulu. Il m'a donné un coup. Je lui ai rendu plusieurs coups. L'intervenante a voulu s'interposer. Malheureusement pour elle, c'était pas le bon moment. Elle a eu une commotion cérébrale et j'ai passé pour le méchant.
0: Ouais.
1: J'ai passé pour le méchant. Donc on m'a renvoyé. Je suis allé à Lucien Pagé. J'ai eu d'autres problèmes là-bas aussi. On m'a renvoyé. Je suis allé à Marianne. On m'a renvoyé.
0: C'est turbulent.
1: Voilà. On m'a beaucoup renvoyé. Mais J'ai eu mon diplôme d'études secondaires.
0: C'est merveilleux quand même. Bon, vous l'avez raconté quand même souvent, pour sortir de la pauvreté, vous empruntez, je vous cite, là, quelques détours illégaux, comme vous le dites vous-même, en tentant d'arriver à vos fins. Mmh. Bon, il va y avoir des séjours en prison.
1: Exactement.
0: La musique là-dedans, elle arrive où? Parce que le rap, est-ce qu'on peut dire, c'est cliché, mais est-ce que c'est le rap qui vous a sauvé?
1: Oui, mais je vais même aller plus loin que ça, c'est la musique, parce qu'avant que je fasse du rap, j'étais déjà un amoureux de la musique. Donc depuis ma tendre enfance, j'adore la musique. Michael Jackson, qui est mon artiste préféré.
0: Et vous allez voir le film?
1: Bien sûr, je vais aller voir le film.
0: Et alors?
1: Pour les fans comme moi, on a aimé.
0: C'est ça.
1: Pour les fans comme moi, on a aimé.
0: Ouais.
1: Mais je suis conscient qu'il manque beaucoup de choses dans celui-là. D'ailleurs, j'ai entendu qu'il allait avoir un 2. Donc, j'irai le voir aussi.
0: Ah oui, parce que les gens, ils vont, ils dansent. Bon, les gens s'en foutent que ça soit pas très bon, en fait. C'est la nostalgie.
1: C'est la nostalgie.
0: Bon, c'est Michael Jackson, vous, qui vous sauve un peu. C'est le rapport à la musique.
1: En tout cas, c'est lui qui m'enracine un peu dans cet amour de la musique. Ensuite, je vais commencer à faire du rap à la Maison des Jeunes à Cartierville.
0: Ouais.
1: Qui était, c'est une, parce que à l'intérieur de la Maison des Jeunes, on avait un studio qui a été financé par TELUS, si je me trompe pas.
0: Wow.
1: Ouais, donc ils ont donné l'argent pour créer un studio. On avait un studio, donc on y allait, c'était gratuit. Donc la vie était belle. Dans ce temps-là, je comprenais pas encore que c'était payant. Donc j'ai profité. Donc j'ai commencé là. Et c'est sûr que ultimement, ça deviendra plus tard une porte de sortie pour moi. Une chance que beaucoup de gens autour de moi n'ont pas eu.
0: Ouais.
1: Donc je suis quand même reconnaissant pour ça.
0: C'est le groupe 514 qui vous fait connaître.
1: C'est moi qui fais connaître le groupe 514.
0: Mais ça a été important, le groupe 514 dans l'histoire du rap. Là.
1: C'était très
0: sans
1: important.
0: Le groupe 514, il n'y a pas de personnage comme Shreez aujourd'hui, par exemple.
1: Ben, j'aurais pas la prétention
0: c'est
1: de dire qu'il n'y aurait pas de gars comme Shreez. Je pense qu'il faisait ses affaires.
0: Ouais.
1: Je pense que j'ai beaucoup de respect pour ce qu'il fait. En tout cas,
0: c'est l'entrée du street dans le rap. Là.
1: On a apporté notre pierre à l'édifice.
0: Exact.
1: Il y avait des pionniers qui étaient déjà là, mais je pense qu'on a réussi à pousser la chose un peu plus loin. Et je pense que c'est pour ça qu'on a ce respect, le respect de nos pères. Et on était quand même un groupe indépendant.
0: Oui.
1: Je me rappelle de 2018. Vous l'avez mentionné tout à l'heure, j'étais en prison. Moi, je suis sorti de prison et je sors et j'y vais au Club Soda.
2: Comme
1: je m'en vais au Club Soda qui était un show mémorable à guichet fermé.
0: Ouais.
1: Et beaucoup de choses basculent dans ma vie. Je prends conscience de beaucoup de choses. L'amour, le love, que j'étais un peu en dehors de la société, donc je sais pas ce qui se passe. Et je vois que c'est réel, c'est concret, parce que la musique de base, quand on l'a fait, surtout dans notre ère, c'est des chiffres. Nous, on voit les chiffres sur les plateformes de streaming, on voit les chiffres sur les views, on voit que des chiffres, des numéros. Quand t'arrives dans le show, devant les êtres humains, c'est là où c'est réel, c'est là où ça se concrétise.
0: Ben oui, ça prend tout son sens, bien sûr. On vous accueille ce soir à quelques jours de l'apparition d'un nouvel album. C'est votre troisième album solo. L'album s'intitule Gaman. On le disait en ouverture, c'est inspiré d'un concept japonais.
1: Exactement.
0: Qui appelle à la résilience. On va écouter, tiens, on va se faire plaisir, hein. On va écouter en primeur. Tiens, un extrait de la pièce titre, Gaman.
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0: C'est un extrait de la pièce Hakimi sur cet album que vous lancez dans quelques jours. Lost, l'album Gaman. Bon, vous avez clairement, quand on écoute les paroles de la chanson, on sait. Puis le titre est un concept japonais de résilience aussi. Vous avez passé un moment dur.
1: Ouais. Oui, un moment compliqué.
0: Peine d'amour? Lost? Est-ce que vous l'avez dit, là?
1: Oui, c'est une peine d'amour. C'est une peine d'amour, mais... Par-dessus la peine d'amour, je pense qu'il y a eu aussi ce... C'est parce que, bon, pour ceux qui savent pas, c'était une séparation. Mmh. Séparation avec mon ex-femme, on a eu 3 enfants. Donc,
0: c'est majeur quand même.
1: Oui, oui, mais donc je pense que au-delà de la relation qu'on avait, moi et elle, je pense que c'est plus le concept de la famille, le concept justement de cette famille qui se détruit, ouais, qui se déchire et qui finalement... me ramène à mes propres cicatrices, la séparation de mes parents, comment on l'a vécu. J'ai beaucoup cheminé par rapport à ça parce que j'ai compris moi-même que j'avais peut-être des séquelles, des cicatrices que j'ai refoulées, que j'avais pas guéri nécessairement par rapport à ça. Donc ça a été quand même une ligne directrice pour l'album, parce que je fais 8 mois sans pouvoir écrire, dans le fond. Mmh. Je fais 8 mois sans pouvoir. Le dernier projet datait de septembre 2024.
0: Ouais, vous étiez comme Pascal, là, d'une certaine façon, quand elle racontait qu'elle avait perdu la foi, qu'il se passait rien. Donc, 8 mois sans écrire, donc exactement, sans pouvoir vous exprimer. C'est beau, les paroles d'Hakimi, hein? Je prends un exemple, là. Vous dites, vous chantez, vous rappez, quand les gars pull up pour t'allumer, il n'y a pas de nous, il n'y a pas de on. L'argent en dit long sur les humains, quand il n'y a pas de sous, il n'y a pas de honte. Les hommes se cachent quand ils veulent pleurer, les hommes se taisent quand ils sont brisés.
1: Ouais.
0: C'est beau, ça.
1: Oui, c'est vrai. Après, c'est vrai. C'est important pour moi d'en parler. Je pense que, c'est malheureusement, c'est ça être un homme. Hein. C'est ça. En tout cas, c'est ce qu'on nous a appris, c'est ce qu'on nous inculque.
0: Se taire.
1: Exactement. Ouais. Depuis, en tout cas, dans ce format, dans cette société où on doit pas parler, il faut pas trop parler de nos émotions, faut pas être vulnérable. Moi, c'est dans cette mentalité que j'ai grandi. D'où Gaman. Qui, c'est ce que ça représente, c'est d'encaisser, d'endurer dans le silence et dans la dignité. Et ça, c'est un concept japonais qui est même, ils vont même jusqu'à dire que c'est un devoir social. Mmh. Donc, c'est quelque chose qu'on t'inculque depuis la tendre enfance et tu dois être comme ça. Donc, c'est ma mentalité. Je pense que j'ai vécu mes trucs en silence. Maintenant, on en parle et vous êtes au courant de ça parce que je fais de la musique. Donc, c'est une forme de thérapie.
0: Ben voilà, vous l'exprimez. Voilà. Vous avez fait le choix d'en faire un album, en fait.
1: Exactement. Oui. Donc c'est ça. Après, il y a beaucoup de choses. Il y a beaucoup de sujets importants dans l'album, mais je pense que c'était la ligne directrice et je pense que c'était important pour moi de le représenter parce que c'est ce qui m'a freiné. Déjà, ça m'a pris 8 mois pour écrire quelque chose.
0: On n'écrit pas de la même façon, on imagine aussi par après, non?
1: Non, je pense qu'on écrit de la même façon.
0: Mais on est plus proche de ce qu'on vit, non?
1: Ouais, on est plus proche de ce qu'on vit, on est plus ouvert. À chaque fois, j'ai l'impression qu'à chaque album, je m'ouvre un peu plus. Je sais pas si c'est une bonne chose ou si c'est une mauvaise chose.
0: C'est une très bonne chose.
1: En tout cas, pour l'instant, ça marche. Pour l'instant, ça marche.
0: Ça rend vulnérable, par contre, parce que là, vous allez faire des entretiens où on va vous parler de ça, là.
1: Ouais, ouais. C'est mon premier, d'ailleurs.
0: Ah ouais, on y va, là.
1: C'est pas trop mal.
0: Sur scène, ça va avoir l'air de quoi? Parce qu'on va vous voir en concert au Franco le 20 juin, là.
1: Ça va être malade mental.
0: Oui.
1: Pardonnez mon français.
0: ça va tout péter, malgré tout, là.
1: Ouais, ça va être incroyable. Et puis, mon public est reconnu pour être des déchaînés.
0: Alors, on va se déchaîner au Franco le 20 juin. Il y aura dans quelques jours une séance d'écoute à Ici Musique de son nouvel album, hein, Gaman Lost. Alors, on le dit aux gens qui veulent écouter Ici Musique pour découvrir ce nouvel album qui est très beau.
1: Merci beaucoup.
0: Bravo, c'est toujours un plaisir de parler avec vous. Merci d'avoir été sur notre plateau ce soir, Lost.
1: Merci, le plaisir est partagé.
0: Vraiment. Magi Merlin, votre album, vous, paraît chez Bon Sound Powerhouse le 10 juillet prochain. Mm-hmm. Plein de beaux albums à se mettre dans les oreilles au cours des prochaines semaines. Merci. Merci à tous les deux pour la grande qualité de votre travail et de votre générosité, de votre talent aussi. Pascal Bussière. Bon, il y a plein de dates au cinéma, plein de films à paraître. Il y en a un qui est en salle en ce moment.
2: Oui. Cap Farewell.
0: Voilà, nommez-le. Merci. Merci d'avoir été avec nous ce soir. Merci à Nicolas Tité. Merci à la formidable équipe, aux musiciens. À samedi soir prochain.
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8: Aujourd'hui au Radio-Journal, tension entre les États-Unis et l'Allemagne, Berlin n'est pas surpris de l'intention de Washington de retirer 5000 soldats en sol allemand. Et Mark Carney sera en Arménie pour discuter de commerce.
9: Le besoin de rapprochement entre les Européens et les Canadiens, il est exceptionnellement fort en ce moment.
8: Bonjour mesdames, messieurs, ici Nadi Mobarak. Les relations entre Washington et Berlin continuent de se détériorer. Le Pentagone compte retirer environ 5000 militaires en Allemagne d'ici un an. L'annonce survient à la suite des plus récentes tensions entre les deux alliés au sujet de l'offensive américaine en Iran. Greta Juris a préparé ce qui suit.
10: Près de la base militaire américaine de Ramstein en Allemagne, une plaque tournante mondiale pour les forces américaines, certains voient d'un mauvais œil le retrait de 15% des quelques 36 000 soldats stationnés au pays. Ce résident affirme que la décision risque de frapper durement la région. Cependant, Berlin s'y attendait puisque Donald Trump a laissé entendre plus tôt cette semaine qu'il pourrait réduire les effectifs militaires en Allemagne à la suite des critiques du chancelier allemand Friedrich Merz au sujet de l'offensive américaine en Iran. Celui-ci a déploré l'absence d'une stratégie de Washington pour mettre fin au conflit. Le retrait des troupes américaines porte un autre coup dur à l'OTAN, selon l'ancien officier français et écrivain Guillaume Ancel.
11: C'est un message de menace, pas seulement contre l'Allemagne, mais contre tous les pays européens, de dire, vous avez vu, maintenant je fais ce que je veux, d'ailleurs je m'attaque à l'OTAN. Ce qui était le plus grand rêve de Vladimir Poutine.
10: Donald Trump a annoncé par ailleurs qu'il augmentera à 25% les tarifs douaniers sur toutes les importations automobiles européennes dès la semaine prochaine, l'Allemagne étant le principal exportateur. Entre-temps, les négociations pour régler le conflit en Iran sont toujours dans une impasse. Un responsable militaire iranien juge même probable que la guerre va reprendre à la suite du rejet par Donald Trump d'une nouvelle offre de Téhéran. Ici Greta Juris, Radio-Canada, Montréal.
8: Le Premier ministre Mark Carney est en route vers l'Arménie pour discuter de commerce. Il y sera jusqu'à lundi puisqu'il prendra aussi part au sommet de la communauté politique européenne dont l'objectif est d'aborder les questions de coopération stratégique en matière de politique, de sécurité et d'infrastructure. C'est d'ailleurs la première fois qu'un pays non européen participe à cette réunion. Des précisions de Christian Noël.
12: Le premier ministre Mark Carney va rencontrer les premiers ministres de l'Arménie, de l'Espagne, de l'Italie et de la Pologne, de même que le président ukrainien Volodymyr Zelensky, parce qu'il sera question de la sécurité de l'Europe et de l'Ukraine, surtout face aux nouvelles tensions entre les États-Unis et l'OTAN, alors que Donald Trump menace de retirer 5 000 soldats de ses bases militaires en Allemagne. Les Européens remarquent un désengagement des États-Unis en Ukraine, qui sont en ce moment surtout préoccupés avec leur conflit avec l'Iran. L'ex-ambassadeur du Canada en Europe, Stéphane Dion.
9: Le besoin de rapprochement entre les Européens et les Canadiens, il est exceptionnellement fort en ce moment. Et on sait très bien pourquoi. C'est la répulsion que nous inspirent certains éléments de l'administration Trump, qui sont carrément choquants. Et le Canada apparaît comme le bon pays nord-américain pour les Européens. Et nous, on est à la recherche d'un allié plus fiable et on se dit, ben, les Européens, avec eux, on peut toujours s'entendre.
12: Ce qui agace aussi les Européens, ce sont les nouveaux tarifs de Donald Trump de 25 % sur les camions et les voitures. Et comme le Canada est habitué à subir des foudres tarifaires du président, les Européens voudront comparer leurs notes avec Mark Carney. Ce sera la première fois en 8 ans qu'un premier ministre canadien se rend en Arménie. Mais pour le moment, la question des droits humains ne semble pas vouloir être abordée par Mark Carney, malgré les tensions qui persistent entre l'Arménie et son voisin, l'Azerbaïdjan. Mark Carney semble plutôt vouloir mettre l'accent sur ses relations politiques et économiques avec les Européens. Ici Christian Noël, Radio-Canada, Ottawa.
8: Enfin, une marche pour la Journée internationale des travailleuses et des travailleurs s'est tenue cet après-midi à Montréal. 9 organisations syndicales, tout comme des groupes communautaires et citoyens, s'étaient donné rendez-vous pour dénoncer les politiques du gouvernement de la coalition Avenir Québec. Catherine Dib était sur place.
2: Ça nous amène direct dans le mur!
13: La colère des travailleurs gronde à la place des Arts. Ils étaient des centaines à affronter la pluie et le froid pour défiler au centre-ville de Montréal. Certains groupes présents entretiennent des relations tendues avec le gouvernement de la CAQ. Parmi eux, Luc Vachon, président de la Centrale syndicale démocratique, qui dénonce les projets de loi qui, selon lui, nuisent aux syndicats.
14: Parce que les attaques qui se sont faites envers le mouvement syndical doivent cesser.
13: Claudia Fior-Leduc, du Réseau québécois de l'Action communautaire autonome, veut voir un État prêt à financer un milieu communautaire qui suffoque depuis des années.
15: Oui, on n'en peut plus, on est à bout, on est écœuré d'être méprisé de cette façon-là.
13: Des travailleuses portant le voile se sont aussi mobilisées contre la loi sur la laïcité de l'État, comme l'explique Tatiana Harker.
16: Toutes des femmes québécoises, dont travailleuses, qu'elles veulent garder leur droit de travail, puis regagner leur droit de travail parce que plusieurs d'entre elles l'ont perdu dans les dernières 4 années.
13: Malgré le ras-le-bol général, Luc Vachon dit tendre une branche d'olivier.
14: Arrêtons les zones de tension, arrêtons les chicanes, assoyons-nous, contribuons à trouver des solutions. C'est ça qu'on...
13: Il espère que les discussions avec la nouvelle première ministre, Christine Fréchette, marqueront un tournant dans les relations. Ici Catherine Dib, Radio-Canada, Montréal.
8: Voilà, mesdames, messieurs, c'était le Radio-Journal de Radio-Canada. Excellente soirée.
3: Petit moment intime, est-ce que je reviens encore là-dessus, mais je suis encore sur mon nuage, parce que ça a été mon anniversaire, j'ai passé un cap, un pic, c'est Bon, c'est pas Cyrano, là, surtout que lui, là, on l'a en travers, l'interprète de Cyrano. Mais revenons chez nous. Alors, merci à tous les auditeurs, finalement, via nos différents canaux, de m'avoir souhaité un joyeux anniversaire. Le taureau ascendant balance, dont la lune est en gémeaux, et qui ne croit pas trop à la astrologie, vous remercie. C'est l'heure de jouer. Pouvez-vous répéter la question? Hey, je te dis que ça a l'air Mercure rétrograde. Bon, mais je crois pas à ça. Mais en même temps, je m'y intéresse. Je pense que je vais avoir des fois du temps pour explorer ça. Alors ici, Pierre Brassard, c'est l'heure de jouer. Pouvez-vous répéter la question? Votre revue d'actualité sous forme de jeu questionnaire. Laissez-moi vous présenter nos participants cette semaine qui vont tenter de répondre à toutes nos questions, autant ici qu'en studio que sur scène. Elle a pour mission de nous rendre heureux. Chantal Lamar!
17: Bonjour
3: de Stéphane Cornemuse, bien sûr, de la compagnie Stéphane Cornemuse. Une seule tâche à notre dossier, ne pas avoir invité celui dont le titre de spectacle est tâche, Simon Delisle.
18: Bonsoir, bonjour.
3: Première visite, bienvenue Simon.
18: Grand plaisir d'être là.
3: Attention camarade concurrent, elle va sûrement vous laver, Martine Sinclair.
19: Allô tout le monde, salut.
18: Allô.
3: Le tout sur la rigoureuse supervision et des juges. Voyons, de notre juge et gardienne du pointage, je lâche le texte d'une seconde et je suis perdu dans ma présentation. On fait du bruit pour Hélène Mercier.
20: Allô Pierre, merci d'être là.
21: Allô Hélène.
3: Ah, applaudissements. Ben, jeudi soir, là, on va briser tout de suite le conflit d'intérêts. Nous étions, entre autres, Hélène Mercier, pas assis à la même place, mais dans la même salle pour la grande première montréalaise du spectacle Stepette et Cornemuse de Chantal Lamar.
20: Bravo, Chantal.
3: Vous êtes une amie de l'émission. Mmh. On a passé une magnifique soirée. Et qu'on fasse entrer la gerbe de fleurs. Non, mais en tout cas, c'est lancé pour ce qui est de ce coin-ci du Canada.
20: Oui.
3: Et vous êtes remise... avez-vous dormi? Comment a été votre nuit suite à votre première?
17: Ben, c'est sûr que cette fébrilité-là, on n'en descend pas si facilement tout de suite. Mmh. Mais après, ben, je sais pas, quand tu flottes un peu, juste avec de l'allégresse, avant que les soucis de la vie t'assaillent à nouveau, t'en profites.
3: Comme payer l'épicerie.
17: Oui.
3: Et puis, si on va avoir toutes les dates, parce que je sais que vous êtes en. Il y a un site pour ça, hein, qui s'appelle.
17: Chantallamar.com, je pense. Je suis habituée, je suis bonne. Hein. Oh, la reine de la promotion.
3: La reine de la promotion.
17: Mais venez me voir, venez me voir.
3: Oui, bravo pour ça. C'est fait. Mais il y en a un autre qui va être en spectacle aussi. C'est Martine Sinclair, très, très bientôt, le 30 avril.
21: Le 30 mai, oui.
3: Ah oui, oui. Ah, oui
21: la magnifique salle du CAFCONS, qui a une renaissance, qui,
3: oui.
21: qui a été complètement rénovée. L'ancien Château Champlain, qui est devenu le Marriott. Alors, c'est le lancement de ma tournée Émotion, où je présenterai en symbiose mes tableaux en art visuel et mes chansons.
3: Ah, mon ouais. Dieu, le CAFCON, ben là, ça résonne chez Chantal. Et Simon Delisle, lui, il fait plus dans le spectacle. Vous êtes pauvre CAFCON, mais vous étiez vendredi à Sainte-Geneviève.
22: Absolument, Pauline Julien.
3: Et puis, votre spectacle s'appelle Tâche.
22: Tâche, absolument.
3: C'est autobiographique, évidemment.
22: C'est juste ça, c'est juste des jokes de tâches. Tâche de café, spaghetti. Mais c'est des tâches au sens large, celles que je porte sur mm-hmm. la peau, celles qu'on porte tout un peu en dedans métaphorique. Puis, oh. dans la société, ceux qu'on pourrait appeler des tâches, qui sont dures à effacer sur la nappe de l'humanité. Là.
3: Ben, vous aussi, vous serez en spectacle le 30 mai au Lac Brome, en tout cas.
22: Absolument.
3: Pour avoir toutes les dates. Et vous écrivez aussi. Vous connaissez bien Marianne Amadia.
22: Absolument. J'ai écrit sur son dernier spectacle et les deux autres d'avant. Et elle m'appelle quand elle veut s'écouter parler. Hein. C'est Mariana.
3: Ben, merci à tous les trois d'être là. Voilà, c'était les entretiens. C'est très spectacle.
21: Bravo, Pierre.
3: On est très chaud. Art vivant, on en a besoin, mais on a des gens vivants qui nous écoutent à la radio.
21: Oui.
3: Ou en balado sur Radio-Canada Audio. Et ceux-ci attendent avec intérêt. Ou peut-être, ils les connaissent par cœur. Ils vont faire du karaoké avec vous pour les règlements.
21: Alors, les voici, nos règlements. Questions qui valent un point, sauf les questions bonus qui, elles, valent 3 points. Vous avez chacun un témoin sonore devant vous. Je les bloque pendant les choix de réponse. Je vous demande de ne pas les critiquer. Si vous le faites, je vous enlève un point par critique. On les teste pour s'assurer que tout fonctionne bien. Est-ce que je pourrais entendre celui de Martine oui. Sinclair? Merci, Simon Delisle. Et Chantal Lamar.
3: Eh bien là, ça fonctionne. Amorçons tout de suite la catégorie de la semaine. Bonne émission à tous et toutes. Citation de la semaine.
23: J'annonce aujourd'hui, officiellement, que je suis candidat à l'investiture de Québec solidaire pour Gouin pour les prochaines élections provinciales.
3: Après

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3: NPD, pendant la vague orange de 2011, il avait sa carte de membre de Québec solidaire dans son portefeuille. Lui qui a participé à la fondation de QS en 2006, un parti indépendantiste. Pierre, alors malgré son implication au NPD, il a fait sa profession de foi souverainiste lundi. Il a dit « Revenir à la maison, c'est aussi revenir au pays ». Mais là, il trouve que le Québec va mal, alors il se désole de trouver une maison qui n'est pas en ordre.
4: On lui souhaite un bon retour à M. Baudry. Mais surtout un bon ménage. Alexandre, si vous m'écoutez, oui, la clé du Québec est encore cachée sous le pot de fleurs à droite de la porte, là, puis le balai dans l'entrée. Alors, est-ce qu'on part en rafale musicale immobilière? Ben non. On n'est pas loin. Pour un point, vous allez me dire qui chante la maison dans les extraits suivants. Qui chante?
5: C'est Jean-Pierre Ferland.
4: Oui. Extrait suivant, la maison. Oui, elle est ma planche à voile. Oh mon Dieu.
6: Les Beach Boys?
4: Ben oui, bravo. J'ai un petit indice.
6: Vous me l'avez cadeau. Soufflé, Pierre.
4: J'ai soufflé à Martine Sinclair. C'est un grand classique.
5: Votre femme?
4: Ben oui, on dirait. Hein,
5: pour Brian a eu toutes sortes d'états. Hein.
4: Oui. Attention, musique, on vient chez nous.
5: C'est le cœur de pirate,
6: mais oui.
4: La, la, la.
6: Chante passe partout.
4: Ah, c'est pour ça que j'ai la fibre des poussinots en moi qui apparaît. Musique.
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8: Oh. Mais ça va bien.
4: Qui a manqué de courant il y a quelques jours dans un spectacle et qui a fini sa acoustique. Ah, ça arrête au courant.
5: Ça devait être incroyable.
8: Électro d'habitude. Ça a dû le déstabiliser.
4: Oui, mais ça s'est bien fait. On poursuit. C'est un spécial coulisses du spectacle cette semaine. Je vous raconte tout. Musique.
5: C'est les Beatles.
6: Ben oui.
4: Eux, je suis pas gamin.
6: Oh non!
4: Je ne connais pas vrai. Au contraire. Le doigt sur le témoin, chers invités, pour l'extrait suivant.
9: Je regarde le derrière des maisons.
5: Oh, c'est Sylvain Lelièvre.
6: Oh, qu'on l'aime. Oh.
4: Les femmes sont à leur cuisine. Petit matin. On poursuit pour ne pas blesser les auditeurs.
10: Et la maison, les fleurs.
4: Mon Dieu, nostalgie.
6: Oh oui.
4: Alors, Chantal?
5: C'est Françoise Hardy.
6: Oui.
4: Oui. Un dernier extrait, et non le moindre.
6: Ben là, je peux...
5: elle aurait voulu, mais c'est moi qui dis que c'est Martine.
4: Oh. Est-ce que vous confirmez, Martine?
6: Oui, je confirme que c'est bien ma voix.
4: Merci, bravo!
5: Est-ce qu'on écoute? Eh oui, il y a une maison là-dedans.
4: Il y a une maison.
5: Toujours pas de maison.
6: Les clés de la maison.
4: Ah oui.
8: Grenier. Ça flotte pas dans l'air, le grenier.
4: Mais la question pour tout le monde, vendre ou rénover? Hélène, le grand tableau indique quel pointage.
3: Tout le monde y est.
4: Oui.
3: Un point pour Martine Sinclair, deux points pour Simon Delisle et attention, 7 points pour Chantal Lamarre.
6: C'est un balayage.
4: Oui.
5: Ah non, c'est les chansons qui sont.
4: On est au Canada.
11: L'alcool au volant, c'est criminel.
4: Il paraît.
5: Oui.
8: Caillouche.
4: Oui. À Red Deer, en Alberta, un conducteur aux facultés affaiblies a lui-même appelé le 911 la semaine dernière. Sa voiture a été saisie. Alors, question en choix multiple, pourquoi l'homme de 38 ans a sollicité les policiers? A. Il n'arrivait pas à commander un burger au service à l'auto. B. Il avait besoin d'aide pour arriver à démarrer sa voiture. Ou C. Il voulait un Lyft parce que Uber est rendu trop cher. Chantal.
5: C'est Uber.
4: 3 répliques, ce n'est pas Uber. Eh bien non, c'est A. Il n'arrivait pas à commander son burger.
3: Il était 4 heures du matin, il avait vraiment envie d'un hamburger. Alors, il a conduit 35 minutes pour se rendre au service à l'auto d'un resto de Red Deer. Mais là, il y avait une panne informatique. Les employés lui expliquaient, on ne peut pas vous servir, mais il tenait à son burger, donc il a appelé le 911. La GRC est arrivée. L'homme de 38 ans a admis qu'il était intoxiqué et qu'il avait conduit, mais il a refusé de passer l'alcotest. Alors, son véhicule a été saisi. Il n'a jamais pu manger son hamburger.
8: Ce que je dis, c'est que c'est possible de manger un burger à 4 heures à Red Deer, mais pas à Vaudreuil ou à Drummondville.
4: C'est bien, mais c'est bon pour le carnet de voyage de Simon Delisle, qui est entouré de Martine Sinclair et Chantal Lamarre. Pouvez-vous répéter la question? On est toujours dans la catégorie au Canada.

0: I've been in this line since about 12:30, maybe 1 o'clock.
1: Midi. What time did I get here? Right about 20 after noon.
2: Alors, lundi dernier, des Torontois ont attendu dehors, parfois plus de 6 heures, pour mettre la main sur un article très convoité. Question à choix multiples. Qu'est-ce que leur patience leur a permis d'avoir? A. Un rendez-vous avec le coiffeur de Simon Delisle. B. Un chandail promotionnel des Blue Jays. Ou C. Un morceau du jet privé de Doug Ford. C'est le témoin de Simon Delisle.
3: Oh, Big chandail des Blue Jays.
2: Ben, c'est une bonne réponse.
4: Bravo. J'allais dire la même chose.
2: Oh, oui, je sais. C'est beau travail d'équipe, mais le témoin a gagné.
4: Le point est à Simon. L'équipe donnait gratuitement des chandails aux 15 000 premières personnes. Donc, il y en a qui ont fait la file 7 heures. Et pas n'importe quel chandail, Pierre. C'est comme un article promotionnel unique. Il y a un joueur des Blue Jays, Ernie Clement, qui est un grand fan de hockey. Alors, ils ont comme mélangé deux sports. Ils ont fait faire un chandail de hockey, mais à l'effigie du joueur de baseball, Ernie Clement. Et il y a souvent des promotions du genre. Sachez que le 25 mai, il y a 15 000 bobbleheads à l'effigie de Vladimir Guerrero, fils, dans l'uniforme des Expos, qui seront donnés à Toronto. Wow. La figurine à tête branlante s'inspire d'une photo de lui enfant, à l'époque où son père jouait à Montréal pour nos amours.
3: C'est quand même drôle, 7 heures à 16 $ le salaire minimum, ça fait cher le chandail. Congé pour un chandail.
5: C'est bien pragmatique.
2: Simon, merci d'être là. J'ai l'impression que vous avez envie de faire une confidence.
4: Ben oui.
2: Mais on va aller dans la belle province. On va voir qui va s'en tirer le mieux.
6: Québec, c'est nous.
4: Oh, Raoul.
2: Ah oui.
6: Québec,
2: pour vous, Martine. Et les auditeurs qui le réclament aussi. La candidate du Parti québécois dans la circonscription de Masquinongée, en Mauricie, a été choisie dimanche. Selon le chef Paul Saint-Pierre Plamondon, elle fait partie de cette nouvelle génération d'artistes qui n'a pas peur de s'investir dans ses convictions, fermez les guillemets. Question à choix multiples, la chanteuse de quelle formation musicale se lance en politique? À... Let's go, let's go. Nathalie Courchan de Lily Fatal, souvenir B.
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2: Peut-être Judy Richard du groupe Toulouse. Ou C.
4: Madame Patpalique. Je laisse aller les témoins.
2: Isabelle Blais de Caïman Fou. Ben, chanteur.
5: Mais c'est Isabelle.
2: Oui. Isabelle. Ça, j'ai l'impression que ça se préparait depuis longtemps.
4: Ben oui, comédienne et chanteuse. Oui. Isabelle Blais, qui a été désignée candidate du Parti québécois dans Masquinongée. Elle est originaire de Trois-Rivières. Elle nous a dit avoir pris la décision de se lancer en politique parce que, je la cite, elle croit que le Québec connaîtra un moment historique dans un horizon rapproché.
2: Rapproché.
3: C'est pas flou.
4: C'est très clair.
2: Ça dépend qu'il porte les lunettes, puis c'est pas fou. Tu sais, quand il y en a une chaufrette, là, il peut avoir... En tout cas, je connais ça, les lunettiers. On est toujours à... Pouvez-vous répéter la question? Tournons nos jumelles vers les cousins français.
8: Oh, je ne vois pas.
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2: c'est la vie. La ville de Nantes, dans l'ouest de la France, veut sensibiliser la population à la richesse de la biodiversité. Elle a invité ses citoyens à prendre part à un projet de science participative. Alors, question au choix multiple, qu'ont fait les scientifiques en herbe la semaine dernière? A. Ils ont collecté des échantillons de sel dans la cuvette. B. Ils ont planté leurs slips usagés dans le jardin. Ou C. Ils ont mangé les mouches à fruits dans leur cuisine. C'est un gros dossier, Chantal.
5: C'est A.
2: À droit de réplique, ils n'ont pas recueilli d'échantillons dans la cuvette.
3: B.
2: C'est B. Hey. On leur a demandé de planter leur slip usagé.
4: C'est l'opération Plante ton slip.
2: Oui.
4: Qui a pour but de sensibiliser à la richesse biologique des sols. Alors, je vous explique. En avril, vous enterrez votre culotte en coton dans la terre à 4 cm de profondeur. Quelques semaines plus tard, vous retirez le slip blanc de préférence et vous observez s'il est dégradé, s'il est troué, ce qui veut dire que la vie du sol est active, qu'il y a des micro-organismes. Et là, écoutez ça, il y a une trentaine de culottes en coton bio qui ont été plantées par les employés de Nantes dans les parcs de la ville. Et il y aura une exposition en septembre pour présenter au public les bobettes dégradées.
1: Wow, c'est fou ça.
2: Moi, je suis sous le choc, mais j'aime les Français. Je trouve ça sympathique. Nos voisins américains.
4: Oh!
2: Ben oui.
9: It'll be funny, it'll be entertaining. There will be some shots fired tonight in the road.
2: Oui. Des coups ont été tirés au dîner des correspondants à Washington, comme, étrangement, le prédisait métaphoriquement la porte-parole de la Maison-Blanche qu'on vient d'entendre, et c'était quelques heures avant le souper. Lundi, le suspect a été accusé de tentative d'assassinat contre Donald Trump. Au moment où les invités se sont mis à l'abri samedi soir, un homme est resté assis et a continué à déguster tranquillement sa salade. Question à choix multiple, quelle raison a donné Salad Man, hein, c'est son nouveau surnom, pour ne pas s'être couché au sol? A, il voulait pas salir son nouveau tuxedo et il avait mal au dos. B, il avait trop envie de pipi, puis il avait déboutonné son pantalon. Ou C, il pratiquait l'alimentation pleine conscience et il ne voulait pas en gaspiller. Chantal.
10: Histoire de dos, il me semble que j'ai entendu ça.
2: Oui, c'est exactement ça. Et ne pas vouloir salir son beau costume.
4: Il s'appelle Michael Glantz. C'est un agent d'artiste apparemment très connu aux États-Unis, mais il est désormais surnommé, comme vous l'avez dit, Salad Man. Et lui, il n'est pas stressé. Alors, après avoir entendu des coups de feu, quand tout le monde était comme évacué, que les gens se mettaient à l'abri sous les tables, il n'a pas bougé. On l'a vu imperturbable continuer à manger sa salade, petits pois et burrata. Et en entrevue avec le New York Times, le lendemain, il a expliqué, oui, qu'il avait mal au dos et qu'il portait un nouveau tuxedo et dit que pour lui, l'hygiène est quelque chose de très important. Alors, il allait quand même pas se salir en se couchant par terre sur le plancher c'est du fou. Hilton, qui était sale.
3: Ça, c'est salissant aussi quand même.
2: Il doit avoir un petit sentiment quand même de sécurité.
3: Ou c'était une très bonne salade.
2: Oui, exactement.
3: Une salade incroyable.
10: Historique.
3: Genre, je prête à mourir et finir ma burrata.
10: Justement.
2: Une bonne burrata. Bon, on poursuit. Bon samedi soir. Et bon après-midi, si vous nous écoutez sur audio, hein, on est multiplateforme, nos voisins américains toujours. Pas content. Tout coûte de plus en plus cher ici comme ailleurs. À New York, le coût de la vie a atteint un nouveau sommet et a fait de nombreux mécontents. Question en choix multiple, quelle est la goutte qui a fait déborder le vase des habitants de la Grosse Pomme? A, un martini espresso à 30 $ B, un demi-poulet à 40 $ au restaurant, ou C, une ride de taxi à 50 $ pour 5 coins de rue. On veut juste choisir entre A, B ou C, Chantal.
10: C'est le taxi.
2: C'est le droit de réplique le plus demandé sur Terre. Et c'est Martine.
10: B?
2: Exactement. Hey, c'est, vous êtes poulet. Vous êtes.
10: Vous votez
2: poulet. Martine Sinclair adore le poulet.
10: Avez-vous les moyens?
2: Avez-vous les moyens? 40 $
4: 40 $ américains, ça, c'est comme 55 $ canadiens. C'est un conseiller municipal de New York qui n'en revenait pas sur Instagram. Il a écrit 40 $ pour un demi-poulet. Really? Mais c'est vraiment le prix chez Gigi's à Brooklyn, qui est comme moitié bar à vin, moitié rôtisserie. Ça vient avec de la sauce et des patates, si vous voulez tout savoir, à ce prix-là. Mais là, ça a relancé le débat sur le coût de la vie. Il y en a même qui ont créé l'indice demi-poulet pour comparer les prix dans les restos à New York. Et il y a une rôtisserie qui a décidé d'offrir un demi-poulet sans prix fixe. Alors, c'est le modèle maintenant, payez ce que vous voulez.
2: Ah non, oui!
10: C'est le nouveau choix du chef.
2: Oui, c'est ça. J'ai parfait pour les gratteux comme moi. Séraphin Poudrier vient de quitter le studio, malheureusement, pour nous laisser attaquer la catégorie ailleurs dans le monde.

0: Renesma qui nous emmène au Japon, où Tokyo essaie d'économiser à cause de la flambée des coûts de l'énergie depuis le début de la guerre au Moyen-Orient. On s'en doute un peu. Question à choix multiple. Comment la ville compte sauver sur ses factures d'énergie? A. Interdire la présence de personnes grosses dans les autobus pour limiter le poids des véhicules. B. Forcer les bars à servir la bière tiède pour économiser les réfrigérateurs. C. Autoriser les employés à venir travailler en short pour sauver sur l'air climatisé. Ah, mais chez Chantal, quel témoin?
1: Ben, je dirais les shorts.
0: Les shorts, c'est la bonne réponse. Oui, okay. C'est très japonais, quand même.
2: Alors, depuis un mois, les fonctionnaires municipaux de Tokyo ont le droit de délaisser le traditionnel complet veston-cravate pour adopter des tenues plus décontractées, décision de la ville, pour réduire ses coûts énergétiques. T-shirt, short, assouplissement du code vestimentaire qui s'inspire d'une initiative du ministère japonais de l'Environnement qui s'appelle Cool Biz, ou entreprise fraîche, si vous voulez, qui encourage les employés à s'habiller léger et les entreprises à régler la climatisation à 28 degrés.
0: C'est chaud! Non, il s'en va là avec ce succès souvenir de piment fort. Ailleurs dans le monde, toujours, écoutez bien ça, il y a des athlètes de plus de 15 pays, on va dire entre guillemets les athlètes, des pays européens qui ont convergé vers la petite ville de La Panne en Belgique la fin de semaine dernière pour une compétition incontournable. Question en choix multiple, dans quel événement se sont mesurés les participants? A. La compétition du plus grand mangeur de chaudières de frites. B. Le concours européen annuel d'imitation des cris de mouette. Ou c'est le challenge du meilleur personnificateur de Frédéric Arnould, d'origine belge. Alors, c'est le témoin étant Simon Delisle.
3: J'irais avec A, les frites, belgique.
0: Droit de réplique, vous, non, bonne idée, mais...
2: B.
0: C'est B, c'est annuel, ça revient chaque année.
2: Oui, depuis 6 ans, c'est une certitude. Avec le printemps arrivent les allergies saisonnières et le concours d'imitation du cri de la mouette. Faut pas mélanger, hein. Il y a le championnat du monde du cri de la mouette en France et le concours européen en Belgique, dans la ville de La Panne. L'organisateur expliquait la fin de semaine dernière qu'il veut rendre les mouettes sexy à nouveau. Le jury doit évaluer la justesse de l'imitation du cri et je vous propose d'écouter quelques artistes à l'œuvre.
0: Artiste. Incroyable. Oh mon Dieu.
3: C'est où ce qui m'est bien une mouette? Une mouette. Hey, comme une mouette, ça ressemble à une mouette. Ça fait comme...
0: Eh ben, c'est le moment d'une performance. Oui, on répond. Vous répondez aux questions sur l'actualité cette semaine, mais il y a des petits moments croustillants. Oh. On vous demandera à tour de rôle, en fait, de nous faire entendre votre plus beau cri de mouette.
1: Ah, de mouette.
0: Par exemple, Martine, ça pourrait être sur l'air de « Il y a de l'amour dans l'air » ou « Laver, laver », mais...
2: Ça serait beau.
0: Mais Simon, est-ce qu'on vous met tout de suite sur la sellette ou vous préférez que Chantal ouvre le bal?
3: Chantal peut ouvrir le bal.
0: Ah oui.
1: Très élégant.
3: Mais
1: très
3: élégant. Les dames de bord.
2: Oui.
0: Chantal, on vous écoute, c'est une petite performance. Ça peut donner des points, hein? Ah oui. C'est bon.
2: Ah, c'est bon.
1: C'est une mouette américaine.
0: Oui, oui. Parce qu'elle a un accent ou elle a un petit gris aigre.
1: Elle est en crisse.
0: Ah, oui.
3: Elle a un fond de voix de Marlboro.
0: Oui, oui, c'est vrai. C'est vrai qu'elle a son petit paquet sous l'épaule. Simon...
3: Ça, c'est comme un peu la version belle-sœur. Là,
1: elle Madame a couché avec une balcon. Corneille.
0: Oui, c'est Jerry Boulet
2: Jerry
3: Boulet, il y a un côté off and back dans ma boîte.
0: Et puis, Martine, off and vous, avec, je le disais, votre voix intacte.
3: On pouvait juste dire mouette. Ça va être beau, nous autres, mouette.
2: Elle joue à l'opéra un petit peu.
0: Ah, ouais, mais c'est bon. Alors, Hélène, ça sera pas facile.
2: Mouette lyrique.
0: Oui, mouette lyrique.
2: J'ai donné 2 points à tout le monde. Merci d'avoir embarqué.
0: Ah, 15 minutes de gloire.

0: pénitencier.
1: La version de Johnny, ça.
2: Oui.
3: Eh ben, à Singapour, les portes du pénitencier pourraient bientôt effectivement se refermer sur un jeune Français de 18 ans qui étudie actuellement dans la cité-État. Question à choix multiple, quel geste odieux, troublant l'ordre public a-t-il commis? Ah, il a écrit sur X que lui aussi trouve qu'il y a trop de pubs à TVA Sport. B, il a craché sa gomme par terre. Ou C, il a léché une paille. Simon Delisle, droit de réplique.
1: Alors, B.
3: Alors, monsieur Delisle vient de dire...
1: Ah, le C, alors.
3: Oui, je vous l'accorde. Hein. Mm-hmm. Alors, il a léché une paille, mais contexte.
4: Je vous raconte, il y a un peu couru après. Didier Gaspard Owen Maximilien, il est poursuivi pour atteinte à l'ordre public à Singapour. Alors, le 12 mars, l'étudiant français de 18 ans a minutieusement léché une paille avant de la remettre dans une machine distributrice de jus d'orange. Oh. Il s'est filmé, il a publié la vidéo et il a écrit « La ville n'est plus sûre ». La compagnie a dû changer les 500 pailles qui se trouvaient dans la machine. Et donc, pour avoir engendré des dégâts injustifiés, Didier Gaspard Owen Maximilien s'expose à une peine de 2 ans de prison.
5: C'est un peu exagéré. Pour un total de 2 $ de frais de paille.
3: On prend un appel. Y a-tu exagéré? Mon Dieu, c'est le répondeur comme d'habitude, hein, parce qu'on est samedi. Oh! Catégorie question lente. Qu'est-ce qu'une question lente, mais je vais le répéter. C'est une question, Simon Delisle, première participation. On vous applaudit quand même, dans le sens qu'on est content. Vous êtes entouré, évidemment, de Chevronné, Chantal Lamar et Martine Sinclair. Alors, c'est une question qui est, oui, livrée lentement, mais les témoins sont libres. Alors, dès que vous avez le début de quelque chose, vous appuyez. Hier, le 1er mai, qu'est-ce qui est passé à 16 $. Simon?
5: Le salaire minimum. Mm-hmm.
3: Exactement. 60 cents. De l'heure au Québec.
4: Exactement. Vendredi, le salaire minimum est passé de 16,10 $ à 16,60 $. Une hausse de 50 cents, ce qui s'applique à 200 000 travailleurs. Un peu partout à travers la province. Et vous savez, avec 15 $ l'heure, c'est maintenant l'Alberta qui a désormais le plus bas salaire minimum au pays. Mais pendant longtemps, la province a eu le salaire minimum le plus élevé. Mais depuis 7 ans, le gouvernement a choisi de ne pas l'augmenter, de le maintenir à 15 $. Alors les autres provinces l'ont rattrapé.
3: Mais merci pour ces informations détaillées, Alain Mercier. Catégorie culture.
6: I also remember her saying very clearly, Charles, look, young Charles, he's so cute.
3: Et rire. Le roi Charles était en visite officielle à Washington cette semaine. Donald Trump lui a rappelé que sa mère, qui est écossaise, l'a toujours trouvé très mignon. Alors, question rafale pour souligner ce voyage royal en Amérique. Pour un point chacun, vous me dites, qui chante les voyages au pays de l'oncle Sam? Donc, ça se passe au State. Dans les extraits suivants, vous allez reconnaître ces chansons. Charlebois! Californie, je l'ai mon état, merci. Bravo Chantal, pour un point, on poursuit en musique.
7: J'ai marché Madison, la cinquième et sans
3: papa. Non, ben, monsieur Sourire.
1: Michel Sardou.
3: Tout à fait, Martine Sinclair, bravo. Avec le chanteur de jazz, si vous voulez préparer votre compilation musicale pour la fin de semaine. Musique.
1: C'est Ginette.
3: C'est Ginette. En tout cas, c'est tout.
1: Dis-moi que ça te rend émotive, Ginette.
3: Oh, je suis très mollo. Là. Je remercie le patron en haut. Là. C'est lui. Hein. C'est... Papa m'a fait dans le portique.
5: On s'y croirait.
3: C'est vrai. C'est un extrait authentique d'un entretien.
1: Non.
3: Papa me fait dans le portique. Parce que papa, semble-t-il, papa Renaud, était très vigoureux, avait beaucoup d'appétit.
5: Ouais. Il rendait même pas chez la chambre, dans le portique.
3: Puis ça, c'était pas rentré dans la maison, là.
5: En même temps, c'était tout le monde occupé dans
3: ça. On vient de perdre Chantal, mais... Voilà, papa me fait dans le portique. C'est aux Archives nationales.
5: Ça prend le nom de sa biographie.
3: Alors, je reviens à la rafale musicale. On cherche qui chante les voyages au pays de l'oncle Sam. Ben oui,
1: John Denver.
3: Bravo.
1: Wow, ben, c'est bon.
3: C'est pas terminé. En musique, voici.
8: La Californie. Alors.
0: Julien Clerc.
4: Oui.
0: J'en parle dans mon spectacle.
4: Il y a un excellent gag sur Julien Clerc.
3: On ne divulgâchera pas non. pour laisser la tournée se poursuivre.
5: Non, t'as coupé. Ça tient beaucoup de gens. Je veux voir le gag sur
3: oui.
5: Julien Clerc.
3: Oui, oui, oui, oui.
4: Ça, c'est vrai.
3: Il reste assis jusqu'à la fin quand même. Attention, elle aussi.
2: Mais le nom.
3: Ah bon, oui.
0: Ben, c'est
2: J'ai
0: Diane.
2: Cherché juste.
0: Oh non!
4: Ça va être réplique?
0: Ben non!
4: Edith Butler.
0: Ben bravo. Oui! Ben oui!
3: C'est une chanson que je ne connaissais pas. Mais je connais la chanson originale.
4: La version.
3: Mais la version
0: oui.
3: Edith.
0: Elle a commencé avec la tessiture de voix de Diane Dufresne.
4: Oui,
3: c'est vrai.
0: Et sans tessiture,
5: il n'y en a rien.
3: On vous colle, vous êtes incollable. Oh.
5: Tessiture de l'eau, de l'air, c'est la base.
3: On termine avec un dernier extrait. Pour...
0: Là, c'est
3: Diane.
4: Oui,
3: là, c'est Diane.
0: C'est
3: poétique. Est-ce qu'on écoute quelques notes? Radio Cité, pour l'amour de la musique. C'est niché, mais je m'en permets un peu de temps en temps.
5: Bon,
3: si on allait du côté réconfortant de nos amis, les animaux. Incontournable. C'est le pointage, puisqu'on arrive à la question la chance au perdant. La personne qui a le moins de points pourrait en faire 5. Si elle a la bonne réponse, Hélène.
4: Eh bien, aujourd'hui, Simon et Martine pourront répondre.
3: Égalité. Puis,
4: oui, égalité, 8
3: c'est
4: points.
3: Oh.
4: Alors, vous pourriez monter à 13 points.
5: Oh là là!
4: Oh.
5: Ça on reste un jeu. Juste à 22 points de chance.
3: Ça reste un jeu, je dois le rappeler.
4: Oh, hein,
5: Ah,
3: alors, en Allemagne, un livreur de colis a eu très, très peur de trois chiens, Martine et Simon. Et sa réaction a coûté cher au propriétaire de la maison qui le poursuivait en justice. Mais lundi, un tribunal de Munich a jugé son comportement compréhensible. Question en chabotiple, qu'a fait le livreur quand il a vu le trio de Pitou? A. Il a sauté sur la Porsche Cayenne qui était stationnée dans la cour. B. Il s'est mis à faire des sous-tapettes et à jouer de la cornemuse devant la porte de cristal. Ou C. Il a lancé le collier au visage du propriétaire qui a dû subir une reconstruction dentaire. Est-ce que c'est A, B ou C? Vous êtes le plus rapide.
5: Je dirais que C.
3: Eh bien, droit de réplique, ça se peut-tu sans droit de réplique?
4: Donnons-le.
3: Donnons-le.
4: C'est une première.
3: C'est une première. C'est Martine qui fait le
5: point. Porsche.
4: C'est la
5: Porsche.
4: C'est la Porsche. Il a sauté sur le capot de la voiture. Et là, la carrosserie de la Porsche a été égratignée. Ça a coûté quand même 4 000 canadiens en frais de réparation. Le propriétaire de l'auto exigeait que le livreur rembourse la somme. Parce que ses chiens, c'était deux dalmatiens et un petit croisé. Ils sont comme avancés vers le livreur en Japon. Et là, il a eu très peur. Alors, il a sauté sur la voiture. Mais le tribunal de Munich conclut que le plaignant aurait dû mieux maîtriser ses chiens et on juge compréhensible le réflexe de fuite du livreur.
3: Oui.
4: Il n'a donc pas à payer.
3: C'est bien, tout ça, quand on... parfait. Voilà, c'est une saute d'humeur au niveau des mots.
5: Mais, c'est un texte ou une dictée trouée. Là,
3: oui, c'est vrai.
5: Des trous bon.
3: Oui, compléter les mots. Donc, un petit rappel du pointage suite à cette
4: c'est
3: surprenante...
4: C'est 8 points pour Simon Delisle, 13 points pour Martine Sinclair et 21 points pour Chantal Lamar.
5: Ça fait plaisir.
3: Oui, merci d'être là.
5: Non, mais la galère.
8: La question d'argent.
3: Catégorie consommation.
8: Besoin d'argent. Faut qu'ils survivent.
3: Aux États-Unis, certaines cliniques de planification familiale, Planned Parenthood, font face à des difficultés financières depuis que leur budget a été considérablement réduit par l'administration Trump. Question à choix multiple, vers quel autre type de service ces cliniques se tournent-elles pour aller chercher un revenu d'appoint? A. La confection de broches à tricoter. B. Les injections de Botox. Ou C. La vente de livres La Servante écarlate de Margaret Atwood. Trois choix durs mais justes.
4: B.
3: Alors, c'est la bonne réponse, Martine. Bravo. Les injections de Botox.
4: Oui, je vous explique. Planned Parenthood, c'est l'organisme de défense du droit à l'avortement le plus connu des États-Unis. Et là, depuis le mois passé, des cliniques de planification familiale proposent des injections de Botox pour générer de nouvelles sources de revenus après plusieurs vagues de définancement de la part du fédéral. Du Botox pour la bonne cause, disent certains. Ça permet de répondre à une demande et de maintenir des services de contraception, de dépistage, des ITSS. Et on dit que ça respecte les valeurs de l'organisme, l'autonomie corporelle des femmes. Et ça marche, Pierre, tous les créneaux injections sont pris.
5: Wow. Donc, ils ont l'herpès, mais leur face apparaît pas. Il n'y a pas de rides, mais l'herpès. Chacun a ses problèmes.
4: Ils peuvent plus parler.
5: C'est bien ça. Quel ça philosophe. Me pique, mais je ne peux pas le dire.
9: Je ne peux pas le dire. Je ne suis plus de lièvre.
5: Ça chauffe tellement, mais j'ai l'air de repérer.
9: Ça va si bien.
3: Ouais. Là, c'est cette performance de Martine et Simon. Il n'y a pas de point d'avoir.
5: Comment ça se joue?
9: Ça se joue. Je ne suis pas Simon.
5: Rio et Chantal, qui va nous répondre à toutes les questions.
3: On va vous mettre en scène. Catégorie consommation toujours. Alors, dimanche à Londres, une centaine de chefs italiens ont battu le record du monde. Ça arrive du plus long tiramisu. Un dessert, on le sait, caféiné, qui remonte le moral. Parce que saviez-vous que, littéralement, que tiramisu signifie « tire-moi vers le haut ». En italien. Tu viens me voir le jour où je marie ma fille. C'était bien sûr Marlon Brando. Alors, on revient au tiramisu. Là, on a une question Price is Right. Donc, les trois, vous participez sans appuyer sur le témoin. On cherche un chiffre, mais il ne faut pas le dépasser. On veut savoir en mètres combien mesurait le dessert. On rappelle que c'est un concours. C'est des fous, ces gens-là.
4: C'est le plus long tiramisu du monde.
3: Ah, ça se passait à Londres dimanche dernier. Alors, Martine, je vous sens en appétit. Pour répondre.
10: Oui, j'aime beaucoup le tiramisu, mais j'ai aucune idée de...
4: En mètres.
3: En mètres.
10: Ouais. Partirait avec quoi? 50 mètres?
3: OK. Vous ouvrez le bal, comme on dit.
5: Okay. Je dirais que 80, moi.
3: 80.
5: Bon. 80 dans la terre.
3: Chantal Lamar.
0: Folle de même, 200 mètres.
3: 200 mètres. C'est vrai qu'elle est folle de même.
4: La folie, ça paye. Ah. C'est 440 mètres.
0: Oui. C'est presque un kilomètre. Là.
4: C'est très long, ça. Selon les règles des records Guinness, le dessert doit être en un seul morceau. Alors, le tiramisu géant était placé sur une table en plusieurs rangées, mais c'est important que les jonctions soient bien couvertes de la garniture au mascarpone. Au total, 128 000 doigts de dame imbibés de café ont été nécessaires à la confection du gâteau, dont le montage par une centaine de chefs a pris 5 heures quand même.
3: Quand même 5 heures! Bravo les chefs, mardi sur ICI Télé. Je dois faire un peu de promo si je veux garder mon boulot. Mon Dieu, beaucoup de questions en consommation.
11: T'as trouvé un ami. Oui, t'as trouvé un ami.
3: Mon Dieu, je me découvre l'instrument avant imprévu.
5: Le Marlon Brando à trompette comme ça.
3: Comme ça,
5: je
3: ne
5: fais rien. Le tac.
10: Rien, voilà.
3: Trompette, mouette.
5: Jeanette Renaud.
3: J'ai mis, parce que je suis dans mon pic en ce moment.
10: C'est ça, la soixantaine.
3: Oh, mon Dieu. Je me dis, je le rappelle peut-être pas assez. On ne m'engagera pas pour les petits produits jeunes. Comme,
5: Les couche-tôt.
3: Alors, les amis, consommation toujours au Japon. Une entreprise propose des soins pour peluches. Ah! Elle s'occupe de nettoyer, de pomponner 10 000 toutous par année. Question à choix multiples. Qu'a dit un responsable de la compagnie pour expliquer ce succès? A. Le bien-être des toutous a trop longtemps été relégué au second plan. B. Nos clients considèrent les peluches comme des membres de la famille. Ou C. Des études ont démontré que les nounours heureux sont plus productifs. Martine.
10: B.
3: C'est la bonne réponse.
10: Oui.
3: Mais on y croit tous. Qui ne parle pas d'une peluche mardi soir?
4: Oui, une entreprise de nettoyage a décidé de se spécialiser dans le soin aux peluches. Il y a un marché pour ça au Japon. C'est ce que l'agence France-Presse nous apprend. Alors, les toutous sont lavés à la main, massés, lustrés, brossés, parfois réparés, mais on spécifie que certains propriétaires préfèrent garder les traces de crayons, les petites déchirures, des marques qui leur rappellent les beaux moments passés avec les peluches, et oui, qui deviennent des membres de la famille.
5: Il y a une entreprise comme ça chez nous, j'appelle ça une laveuse.
3: Catégorie sport.
12: Hey, notre club est en série, on a décidé de changer le nom de nos produits pour les encourager.
3: Eh oui, une épicerie de la Rive-Sud de Montréal a aussi été atteinte par le virus des séries et propose sur son compte TikTok de changer le nom de certains produits en hommage aux joueurs de la Sainte-Flanelle. Alors, on y va à rafale, vous me dites vrai ou faux. Si ces jeux de mots avec les noms des joueurs du Canadien nous viennent de l'équipe de Métro Rien d'eau. Vrai ou faux, Nick Suzukini. Simon.
5: Vrai.
3: Bonne réponse. Jakub Do Pêche. Vrai ou faux?
0: Faux.
3: Eh ben non, c'est vrai.
0: Ben voyons.
3: C'est fou, hein? Martin Joe Louis. Vrai ou faux?
10: Vrai.
3: Mais non, celui-là, il faut.
10: Mais voyons.
3: Quand même.
10: Je trouvais ça naturel.
3: Pas facile.
5: C'est trop naturel. C'est trop bon.
3: Vrai ou faux? Zachary Basmati Bolduc. Zachary Basmati Bolduc.
0: Ça, ça doit être vrai.
3: Mais ben non, c'est faux. Oh! Vrai ou faux? All Brandon Gallagher.
10: Vrai.
4: C'est vrai.
3: C'est tout à fait vrai.
10: Oh, c'est bonne pas réponse. Vrai.
5: C'est d'être la régularité.
3: Oh. Oui, exactement, pour un jeu bien décoincé. Mais écoutez, ça, est-ce qu'une fois les séries terminées, bon, est-ce qu'on vit en produit régulier, sûrement?
5: J'imagine.
3: Cold Caulfield. La poignez-vous? Eh bien oui. Oui, celle-là, je pense l'avoir eue, celle-là.
0: Ça aurait été Cold Slaw, mais...
10: Oui, c'est vrai.
3: Ça aurait été
4: plus
3: bon.
4: Sain.
3: Gren Hudson.
5: Faux.
4: C'est faux.
3: Faux, Simon.
5: Graine, c'est pas un produit vraiment. Là,
3: oui, c'est
5: des
3: ça.
5: Graines.
3: Des petites noix, mais... Josh Heinz Derson. Vrai ou faux?
10: Vrai.
3: Excellent.
10: Du ketchup, hein?
3: Ouais. Oui, okay. Ça pourrait être du ketchup. Un dernier, vrai ou faux?
0: Il ne stand pas, Brassard.
3: Philippe Danone. Philippe ouais. Danone. Eh bien, non, faux.
5: Oh, oh. Putain, c'est un air tellement
0: voilà.
5: Fluide
0: ben
5: comme
0: oui.
5: Joe Louis.
0: Ça aurait été le meilleur.
5: Il se casse la tête avec ce qui était long. Joe Louis ne prenne pas.
3: Ben oui, là, on leur a donné des idées. Vous êtes, ça prend une ristourne là-dessus. Ah, hein, métro, rien d'eau. On attend, évidemment, le chèque. Catégorie toujours sport, la tension psychologique donc est à son comble en cette période oui. De séries éliminatoires. Des journalistes ont voulu savoir comment l'entraîneur-chef du Canadien arrivait à relaxer. Avez-vous vu ça? Comment il réussissait aussi à avoir des bonnes nuits de sommeil? Alors, c'est pour 3 points.
10: Oh.
3: Quel est le truc de Martin Saint-Louis pour se détendre et l'aider à dormir? A. Il se met des bas de laine et se pop un trazodone. B. Il rattrape une chronique de Richard Bergeron au 15-18. Ou si il regarde des vieux épisodes de Seinfeld. Martine. C'est la bonne réponse. Vous aviez lu là-dessus?
10: Non.
3: Vous avez pris une chance?
10: Juste une chance.
4: Eh oui, il nous a raconté qu'il a visionné plusieurs fois les 9 saisons de la célèbre comédie Seinfeld. Hein, c'est un show à propos de rien qui lui permet de décrocher de tout. Et quand les journalistes lui demandent « Est-ce que vous dormez bien? » Il répond toujours qu'il dort très bien, peu importe son niveau de stress, parce qu'il a un truc. Il écoute les dialogues qu'il connaît par cœur. Il n'a même pas besoin de voir les images. Le son l'apaise. Ooh. Et comme ça, il s'endort. On peut écouter Martin Saint-Louis.
13: And you don't even have to actually watch it. You can just listen to it because you know the characters and you know, like, so it's easy to fall asleep. For me, Seinfeld makes me disconnect. So here you go. Try Seinfeld.
5: Kramer en white noise, quand même. Parce que
3: oui.
0: Moi, j'aimerais entendre la version française de Pedro.
10: Oui,
14: c'est vrai que je suis même Seinfeld moi-même et je suis la voix doublée française. Alors, si vous voulez, il y a toujours le sketch au début. Vous savez, les femmes, c'est pas toujours évident non plus. Ma mère était souvent une femme qui cuisinait. Mais heureusement, j'arrivais jamais à l'heure pour leur dîner. Alors, j'étais toujours l'enfant retardé.
3: Et souvent, c'est suivi de...
14: Et voilà, l'épisode peut commencer.
3: Avec celui du portefeuille qui vole au vent. Merci. Alors, de retour sur la terre ferme, on quitte mon imaginaire pour attaquer les restants de la semaine.
10: Oh.
3: J'arrive pas. Alors, on a parlé de plusieurs nouvelles, ça c'est vrai, mais il y en a d'autres dont on n'a pas parlé en rafale. Vous me dites vrai ou faux, si les titres suivants ont réellement été publiés cette semaine. Hein, la nouvelle va vous dire quelque chose, mais on cherche le mot à mot, c'est ça. Vrai ou faux, ça nous a intrigué, le loto bouse, un vrai jeu de patience. Fin du titre.
10: Vrai.
3: C'est une bonne réponse. Oh. Ça nous a intrigué, le loto bouse.
4: Ouais. C'est des gens qui sont allés voir en France. Vous savez, c'est ce jeu de hasard rural.
10: Des vaches
4: sont lâchées dans un pré quadrillé. Oui. Puis là, vous devez miser sur une case où va tomber la première bouse.
5: Mais il y a ça ici aussi.
3: Oui.
5: C'est des festivals.
3: Oui. Ah ouais, quand même. Vrai ou faux, Robin Desvoies, un entrepreneur bouche les nids de poule à Montréal. Robin Desvoies, je la pogne.
10: Vrai.
3: Ah ben non, c'est faux. Ah, c'est vrai que c'est arrivé.
10: C'est ça. Mais oui.
3: Mais c'est pas le bon titre.
10: Ah. Ah.
3: Vrai ou faux, pour toucher le zizi de Neptune, elle abîme une fontaine iconique. Chantal. Simon, pardon.
5: C'est vrai.
3: C'est une bonne réponse.
10: Ah.
3: Une fontaine iconique.
4: Oui, ça se passe à Florence, de Neptune, qu'une Danoise, une touriste a escaladé. Ah. C'était, je crois, son enterrement de vie de jeune fille.
3: Ah, oui.
4: Elle devait absolument aller toucher au sexe de Neptune. Mm-hmm.
5: C'est une journée où on prend des bonnes décisions.
3: L'Italie sanctionne un cartel de chips. Vrai ou faux? Simon.
5: Vrai?
3: Oui, c'est vrai.
4: Oh.
3: Bon, ça arrive.
4: Hein. Un peu comme le cartel du pain ici, quand tout le monde s'entend pour dire on va monter les prix. Mais il y a eu ça avec les chips en Italie.
5: C'est terrible, ça. C'est prendre les gens par les émotions.
3: C'est fou, le bon salé, ça fait du bien. Bonne soirée sur Ici Première. Marathon en bas de 2 heures. Le nouveau défi de Denis Coderre. Vrai ou faux?
5: C'est faux.
3: C'est faux.
4: Oh, ouais.
5: Ouais. Il m'impressionnera toujours.
3: Ben oui, près de surprendre.
4: Vrai, j'irai cru. C'est vrai.
3: Le diable s'habille en Prada 2 pour qui sonne le glam. Vrai ou faux?
5: Vrai.
3: Eh ben oui. Tiré par les cheveux, mais vrai.
5: Ça sonne quand même bien.
4: Oui,
3: ouais, ça sonne bien. OPEPIP, hourra! OPEPIP, hourra! Les Émirats arabes unis se retirent de l'Organisation des pays exportateurs de pétrole.
5: Vrai?
3: Ah ben non, c'est faux.
5: Oh, dommage.
3: Beaucoup d'efforts pour le résultat.
4: Ouais, c'est le jeu de mots de Ludovic Bourdage.
3: Oui. Salut, qui sera au générique de cette émission.
1: C'est lui aussi pour Métro. Hein, qui...
4: Oui, exactement.
3: Il s'en est donné à cœur joie. Mm-hmm. Avant d'amorcer la dernière catégorie d'émission, un rappel du pointage.
4: Oui, avec plaisir. C'est 13 points pour Simon Delisle. Et là, écoutez ça, c'est serré. 20 points pour Martine Sinclair et 23 points pour Chantal Lamarre.
5: Le 5 points tantôt de un boost.
4: Hein?
5: Yes.
3: Alors, on amorce les anniversaires de la semaine.
15: C'est ma fête! Oh. 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
3: D'abord, je vous donne des indices et des prénoms et vous répondez par le nom de famille de ces personnalités. Les témoins sont bloqués, mais ayez bien le doigt sur le témoin. Lundi, ce chanteur québécois a eu 60 piges, même si la vie est si fragile. Sa carrière tient bon depuis 40 ans et il continue à sauver nos âmes avec ses chansons. Bonne fête, Luc!
1: De La Rochelière!
3: Ouais. Cet ancien maire aux expressions colorées souffle... Aujourd'hui même, 70 bougies. Celui qui a Québec de tatoué sur le cœur. Pas l'impression qu'il va célébrer avec Clotaire Rapaille. Joyeux anniversaire à Régis.
5: Labo.
3: Oui. Cette ancienne VJ à Musique Plus, maintenant politicienne ou municipale, a eu 60 ans mercredi. Ah! Oh. Infoman, elle offre les chroniques immobilières L'âme plou avec Chantal Lamarre et Pépé Pourra pour Marie.
4: Plourde!
3: C'est vous qui l'avez en plus.
1: Bonne fête.
3: Ben oui, bon anniversaire cette semaine. J'ai eu le plaisir d'y souhaiter de vive voix, étant donné que j'étais du carnet mondain des activités culturelles cette semaine. Il s'écoute parler, ça fait un auditeur de plus. Anniversaire de la semaine, qui suis-je à pointage décroissant? Cette journaliste célèbre ses 65 ans aujourd'hui. Pour 3 points, elle a fait l'objet d'une thèse aux États-Unis intitulée « La perspective féminine dans les téléjournaux nationaux ».
1: Pour... C'est-tu Elisabeth Vallée?
3: Non, je poursuis.
5: Céline Galipeau?
3: Non plus. Pour 2 points, les sujets de prédilection de cette Kid Kodak sont les paysages et les animaux.
1: Ben, c'est Sophie...
3: droit de réplique.
1: Ben voyons, mais c'est bien elle, par
4: exemple. Oui.
3: C'est depuis son départ à la retraite de TVA Nouvelle...
4: Elle... Sophie Thibault.
3: Oui, voilà.
4: Ben, tu me l'as donné.
1: Ben, oui.
4: Chacun un point.
3: Oui. Mais c'est vrai que depuis qu'elle est à la retraite, elle est plutôt à l'ombre et se tient loin du soleil. Vous voyez son documentaire sur cette infâme Galarno qui nous brûle. Voilà, c'est dit avec un accent étrange. Anniversaire de la semaine, les témoins sont libres, questions sans choix de réponse. Mardi, cette grande dame de la chanson québécoise a célébré ses 80 ans.
16: Pis ça l'a fait chier!
1: C'est Ginette.
3: C'est Ginette.
1: Oh. Elle a répondu à Monique Giroux qui a demandé « Qu'est-ce que vous souhaitez le matin de votre fête, Ginette? » « Me réveiller!
3: » C'est drôle.
5: La meilleure réponse.
4: C'est vrai.
3: Eh bien, ça nous amène à démarrer en rafale musicale, à poursuivre, en fait. Y a-t-il quelqu'un ici au Québec qui s'est pas fait faire la tendresse par Ginette? Même les chanteurs sont pas à l'abri. Alors maintenant, on va deviner pour 3 points. Vous allez me dire qui chante avec Ginette dans les extraits suivants. Joyeux anniversaire, Madame Renaud.
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3: Oh, bravo.
4: Mélissa Bédard,
1: bravo. Oui.
3: J'ai dit bravo avant.
1: C'est fou.
3: C'est très intéressant, c'est la première fois qu'on fait ça. Qui chante avec qui?
4: Ouais.
3: Mais on poursuit, on cherche. Vous allez reconnaître la chanson, ça va peut-être vous donner un indice pour 3 points.
4: Lionel Richie.
3: Oui, exactement. C'est pas d'hier.
4: C'était en 2012 à Star Academy.
1: Wow.
4: Absolument.
3: Hello.
5: Monsieur... On parlait de Botox surtout, M. Richie.
16: Lionel, moi je trouve qu'il vieillit pas. Hein. Lionel, il vieillit pas. Lionel.
5: Toujours un peu là d'accélérer.
1: Lionel Mommy.
16: Oui, Lionel Mommy. Tout en carton. OK, qui chante avec Ginette, s'il vous plaît?
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16: Ah ben.
10: Linda Lemay.
16: Linda Lemay. C'est une bonne réponse, Martine. Chanson suivante.
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5: Thierry Boulet.
16: Oh. Mais c'est super beau.
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16: Des brebis. Oh, c'est beau. C'est beau, tout ça. Mmh. Ouais. Écoutez, c'est une rafale. On doit enchaîner. Musique.
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16: Je peux pas donner d'indice.
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10: Marie-Mé.
1: Bravo.
16: Oh, okay. Bravo, Martine.
10: Une voix... plus enfantin.
16: Oui, plus jeune, plus, un petit feutre aussi du lac Saint-Jean. Je sais pas, je papote en même temps. Hey, je papote! On poursuit en musique.
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16: Attention.
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10: Barzotti.
16: Et bravo, Martine.
1: Wow. C'est Claude Barzotti, oui.
16: Vous avez fait vos
1: recherches. J'avais mangé un tampon SOS. J'avais
5: laissé ici 3 jours nommer des noms sans arrêt.
10: Toutes ces chansons-là ce matin.
16: Ah oui, comme par hasard.
10: Tous les duos.
16: Un peu de musique.
5: C'est Céline Dion.
16: Mais mon Dieu, quand même.
5: Non, mais c'est épique.
1: T'étais là?
5: Oui, hein. J'étais là.
16: Ah, c'est beau.
5: C'est moi qui donnais des bouteilles d'eau.
10: Oh, chanceux.
16: Un dernier extrait.
1: Ça, c'est Jean-Pierre.
16: Ben oui. Il fait un retour.
5: Jean-Pierre qui?
16: Ouais.
1: C'est bon,
5: Ben,
16: on va laisser Hélène calculer la marque du pointage. Pendant ce temps, on va remercier toute l'équipe de Pouvez-vous répéter la question cette semaine à la technique. Pierre Lévesque, adjoint à la réalisation, Pierre-Antoine.
10: Bonjour.
16: Préparation d'émission, Hélène Mercier, Sheila Fins. Et mentionné il y a quelques minutes, Ludovic Bourdage. Une émission réalisée par Geneviève Dénommée-le-Duc. En troisième position.
4: Avec 20 points.
16: Ah,
4: c'est
16: ben oui.
4: Simon Delisle.
16: Bravo.
5: Merci, c'est un plaisir.
16: Merci. Deuxième position.
4: En deuxième position, avec 30 points. C'est Chantal Lamarre.
16: Oui, je crois qu'il y a eu une remontée.
4: Avec les chansons à 3 points, oui. Martine Sinclair l'emporte avec 36 points.
10: Je veux un recontage.
16: Ah oui, vous êtes étonnée vous-même.
1: Non, bravo.
10: Merci.
16: Vous êtes étonnée, vous semblez étonnée, Martine.
10: Beaucoup, très étonnée.
16: Mais on sentait quelque chose vers la fin. Vous remportez de vieilles bobettes à planter dans votre jardin.
10: Ah bon, sont-elles propres?
16: Ben, c'est ça. On vous laisse ouvrir la boîte.
5: Ils sont mangeables, donc ça va se décomposer.
16: Oui, c'est ça. Eh bien, merci. Chantal, ben vous poursuivez la tournée de Stepette et Cornemuse, mais il y a encore de l'infoman.
1: Oui, oui, jusqu'à la troisième semaine de mai. Mm-hmm. Et puis ensuite, chantalamar.com.
16: Ben oui. Ouais. Et Simon Delisle, la tournée Tâche se poursuit...
5: Oui. Encore pendant un an.
16: Même octobre, j'ai tout ça ici.
5: Oui. SimonDelisle.ca. Puis il y a mon livre aussi, qui sont les textes de mon premier show, à laquelle j'ai ajouté plein d'anecdotes puis de techniques de créativité, qui s'appelle L'Invincible. Comment j'ai écrit mon premier show. Fait les textes du premier show, puis le deuxième est en tournée. Donc,
16: ben, félicitations.
5: Simon Delisle, partout.
16: Et puis, Martine, avec votre spectacle très bientôt,
10: oui,
16: en fait.
10: Au CAFCONS, le 30 mai, martinesinclair.com.
16: Bon, on va tout trouver là.
10: Oui.
16: Et après la pause des nouvelles, on va retrouver Mélissa Molène-Dupuis qui nous raconte son menu. Coué-coué, Mélissa.
21: Coué-coué, Pianne-Écoute, ça fait longtemps qu'on ne s'est pas jasé.
16: Ça fait un bout.
21: Ça me fait en retard.
16: Merci. Gina Schkobiten.
21: Ah! Parler nous.
16: Du tac au tac.
21: Va falloir que tu restes à l'antenne parce qu'on a un super bon show. À soir, on va célébrer les 20 ans de Musique Nomade. Mais on a quelque chose d'assez spécial à soir parce qu'on va souligner Bon Cop, Bad Cop, la première saison de la série.
16: Exact.
21: Avec Patrick Huard puis Quentin Kondo. Fait qu'on a quand même une belle émission à soir.
16: Mais là, j'ai envie d'écouter ça puis j'ai envie de tout regarder. Merci. Alors, bonne émission et merci, Mélissa Molène.
21: Bonne soirée, Pierre.
16: Chilage Comitin. Merci à tous les trois, Chantal Lamarre, Simon Delisle et Martine Sinclair. La semaine prochaine, Joanne Despins, Pascal Morissette et Daniel Grenier. On va être un petit peu absurde pour faire changement. Alors, merci Hélène Mercier.
4: Merci Pierre.
16: Et puis, on se laisse avec Martine. Aimez-vous. Allez-vous aimer au futur, au passé, au présent. Vous
4: bonne
16: êtes
4: soirée.
16: Sur ICI Première. Bonne soirée.
5: Oui. Bye.
4: Bye.
16: On va s'aimer.
4: On va s'aimer.
16: À côté.

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5: Bonsoir, ici Rebecca Kwan, voici les informations. L'administration américaine commence à s'en prendre à ses alliés traditionnels européens, à qui elle reproche un manque de soutien dans son offensive contre l'Iran. Le Pentagone compte retirer près de 5000 militaires en Allemagne d'ici un an, à la suite de critiques du chancelier allemand qui juge que Washington n'a aucune stratégie dans sa guerre contre la République islamique. Donald Trump a également déclaré qu'il est prêt à réduire bien davantage les effectifs des troupes américaines en Allemagne, en laissant entendre qu'il retirait plus de 5000 militaires. La décision des États-Unis inquiète l'ancien officier français et écrivain Guillaume Mancel.
6: Ce sont essentiellement des hommes et des femmes qui s'occupent des structures de coordination, de commandement, de renseignement et de défense aérienne. Les Américains sont pratiquement les seuls à avoir des systèmes capables d'intercepter des missiles balistiques. Et donc, s'ils se retiraient brutalement d'Europe, ce serait un grand vide pour les Européens.
5: Donald Trump envisage aussi de réduire les effectifs militaires américains en Espagne et en Italie. Le premier ministre du Canada est en route pour l'Arménie. Mark Carney y sera jusqu'à lundi, puisqu'il doit prendre part au sommet de la communauté politique européenne, un événement qui aborde, entre autres, les questions de coopération stratégique en matière de politique et de sécurité en Europe. C'est d'ailleurs la première fois qu'un pays non